0: opérée en Allemagne pour être soignée. L'épidémie fait l'objet d'une alerte sanitaire internationale lancée par l'OMS ce week-end. Football, Ousmane Dembélé pourra-t-il jouer la finale de la Ligue des Champions face à Arsenal dans 12 jours? Aucune certitude à ce stade car le joueur du PSG souffre du mollet droit. Celui qui avait reçu le ballon d'or l'an dernier va donc se reposer durant une semaine. Enfin, la météo pour ce mardi. Une perturbation va traverser une grande partie du pays. Elle va apporter de faibles averses, mais de larges éclaircies suivront dans l'après-midi sur le quart nord-ouest. Après un début de journée calme, des pluies arroseront aussi les Alpes et les Pyrénées. Les températures ce mardi matin, 4 à Metz, 8 à Lille, 9 à Lyon, 10 à Paris et 13 à Nice et Toulouse. Enfin, le Quintet Plus se disputera à Chantilly. Voici les pronostics de Dominique Cordier. Le 4, le 7, le 13, l'As, le 10, le 8 et le 2. Et l'outsider d'RTL, c'est le 8.
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3: Chambéry, Lionel Véronèse, 39 ans, dont le corps a été retrouvé dans une petite localité des Bouches-du-Rhône, un corps découvert d'ailleurs calciné. Une affaire mystérieuse qui avait abouti à la mise en examen de Philippe Perrier et de son épouse Nathalie pour enlèvement, séquestration, suivi de mort.
4: Bonjour, Lionel Véronèse, 39 ans, figure des nuits de Chambéry, un playboy aux airs de mauvais garçon. Retrouvé mort à 300 km de la Savoie. On va penser bien sûr à un règlement de compte, mais on fait fausse route. Dans le décor, la silhouette d'une femme de notable va se profiler. L'intrigue va prendre l'allure d'un roman noir entre beau quartier et boîte de nuit. L'affaire Lionel Véronèse, le mari, la femme et l'électricien. 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Mardi 1er mai 2012, à 22h55, un jeune homme se présente au commissariat de Chambéry pour y signaler la disparition de son oncle, Lionel Véronèse, 39 ans. Ce dernier, ancien portier de discothèque, puis propriétaire de plusieurs bars branchés, n'a plus donné signe de vie depuis deux jours. Dimanche soir, 29 avril, il était en famille, chez sa mère à Chambéry. À 21h20, il a reçu un appel sur son portable. Sa nièce dit avoir vu le prénom sur l'écran de l'appareil. Mike s'affiche sur l'écran. Lionel Véronèse s'est préparé, il a chaussé ses baskets blanches, puis il est sorti autour de 22h. La police identifie sans difficulté le fameux Mike. C'est Michael Boeuf, 31 ans, électricien, ami du disparu. Dès le lendemain soir, Boeuf est placé en garde à vue. Il explique que la dernière fois qu'il a vu Véronèse, c'était le samedi 28, vers 2 ou 3 heures du matin au bar Le Morito. Les deux hommes devaient effectivement se revoir le lendemain dimanche, mais Boeuf a appelé Véronèse pour décommander. Il n'est pas passé le prendre en voiture chez lui. Si Michael Boeuf voit si souvent Véronèse ces derniers temps, c'est, dit-il, à la demande de son ami Philippe Perrier, un notable de Chambéry. Perrier soupçonne tout simplement Véronèse d'être l'amant de sa femme. Il veut des explications. Mercredi 3 mai, Philippe Perrier, 46 ans, est placé en garde à vue. Ce négociant en vin est une personnalité archi-connue dans la région. Il fournit la plupart des restaurants et établissements de nuit de la ville. C'est un commerçant aisé. Une belle maison, deux enfants qu'il a eus avec sa deuxième épouse. Perrier confirme qu'il voulait des explications du disparu Lionel Véronèse. Parce que Nathalie, son épouse, lui a avoué récemment en pleurs qu'elle avait eu une liaison avec Lionel Véronèse. Elle regrette, elle s'ennuyait, elle ne sait pas ce qui lui a pris. Nathalie lui a aussi révélé que cet homme aurait cambriolé leur maison au mois d'avril. Entre 25 000 et 25 000 euros volés dans le coffre. Elle n'a pas eu d'autre choix que de le laisser cambrioler, car il l'a menacé de révéler la liaison. Elle a donc accepté de débrancher ce jour-là l'alarme. Perrier décrit Véronèse comme un homme violent. Il a demandé à son ami électricien, Michael Boeuf, de l'approcher. Philippe Perrier finit par confier que Boeuf et Véronèse se sont bien vus le dimanche soir. Mais il ignore ce que se sont dit les deux hommes. Jeudi 4 mai 2012, les gardes à vue s'achèvent pour le négociant en vin de Chambéry, Philippe Perrier, et l'électricien Michael Boeuf. Le notable dit tout ignorer de la disparition de Lionel Véronèse. Selon lui, c'est de sa propre initiative que son ami Boeuf est allé voir Véronèse le dimanche soir. Les choses ne se seraient pas bien passées, mais il n'en sait pas plus. Ce soir-là, je n'étais pas au courant qu'il allait le voir. Et ce qui s'est passé, eh bien, lui seul pourra vous le dire, affirme-t-il. Philippe Perrier est placé sous contrôle judiciaire. Michael Boeuf, qui garde le silence, est lui mis en examen pour enlèvement et séquestration. Il est écroué. Une double garde à vue seulement 3 jours après la disparition inquiétante de Lionel Véronèse. À ce stade, je le rappelle, on ignore que le corps de Véronèse a été découvert, mais la nouvelle ne va pas tarder à tomber. Les gardes à vue vont se poursuivre avec toute une suite de révélations. L'épouse du gros négociant en vin de la région, Philippe Perrier, Nathalie Perrier, va faire son apparition dans le paysage, mais dans quel rôle ? Celui de l'épouse, celui de la maîtresse, ou peut-être même celui de celle qui a tué le Philippe Véronèse ? Tout est possible, mais on va voir ça dans la suite de l'heure du crime. Bonjour Serge Pueyo.
5: Bonjour Jean-Alphonse.
4: Merci infiniment d'être avec nous dans l'heure du crime. Vous êtes journaliste correspondant à RTL à Grenoble. J'ai besoin de vous pour faire un petit point déjà sur la disparition de Lionel Véronèse. Je l'ai dit, c'est un homme de la nuit, c'est quelqu'un qui a eu des bars, qui fréquente beaucoup les discothèques. Tout de suite, on a des craintes pour lui, mais on pense que c'est pas très clair cette disparition.
5: Oui, c'est pas très clair parce qu'effectivement son neveu s'inquiète rapidement de ne plus le revoir. Il a disparu des radars, Lionel Véronèse, et donc c'est son neveu qui va aller trouver la police en disant « Écoutez, mon oncle a disparu, ce n'est pas dans ses habitudes, je n'ai plus aucune nouvelle, son portable est coupé, il se passe quelque chose de grave, il pressent quelque chose effectivement de dramatique. » Tout de suite, le neveu de Lionel Véronèse qui appelle lui-même la police.
4: Lionel Véronèse, évidemment, on va apprendre qu'on l'a retrouvé mort et que ça ressemble beaucoup à une exécution. On va penser évidemment au grand banditisme, au milieu, parce que c'est un oiseau de nuit, Lionel Véronèse, donc il fréquente peut-être pas les bonnes personnes.
5: Il travaille dans le domaine de la sécurité, il est aussi garde du corps de personnalités locales, il a été aussi portier de boîtes de nuit, et donc voilà, il vit dans le monde de la nuit, avec tous les fantasmes effectivement que ça peut on peut en déduire, effectivement peut-être des trafics, peut-être de la délinquance. Et donc, effectivement, c'est un homme qui est un athlète. Il est un beau garçon, il a pratiqué la boxe, il fait le coup de poing parfois. D'ailleurs, il a eu une condamnation à 3 ans de prison, dont un ferme, pour une bagarre à la sortie d'une discothèque de Courchevel. Bagarre au cours de laquelle donc un ex-champion de ski, Sébastien Amier, avait perdu un œil. Mais voilà, le reste de ses proches le décrivent comme quelqu'un de gentil, de serviable. C'est quelqu'un d'apprécié par ses proches. Et il n'a pas d'autres condamnations pour des trafics de drogue ou autres.
4: Alors, pour le moment, il a disparu, cet homme. Effectivement, on le cherche, on se demande où il est passé. Et curieusement, c'est pas vers le milieu local qu'on va se retourner, mais on va se retrouver dans la bonne société de Chambéry. Bonjour, maître Olivier Fernex de Mongex.
6: Bonjour, Jean-Alphonse Richard.
4: Merci infiniment d'être avec nous dans le studio de l'heure du crime. Vous êtes avocat au barreau de Chambéry, et dans cette affaire, vous êtes l'avocat de Philippe Perrier.
6: Mais justement, tout à fait.
4: Voilà, Philippe Perrier, il apparaît très vite dans le paysage. Effectivement, il y a Michael Boeuf, son ami, là, qui dit avoir vu la victime peu auparavant. Philippe Perrier est placé en garde à vue. Tout ça va très très vite. On a l'impression que l'affaire prend tout de suite une autre dimension. Qui est Philippe Perrier ? Il est très connu sur place à Chambéry.
6: Philippe Perrier est très connu et c'est une famille très honorable et qui a effectivement depuis plusieurs générations été viticulteur. Donc c'est des gens qui ont l'habitude de travailler, qui sont des gens d'honneur et qui, comme on dit un petit peu chez les Savoyards, ont le pas lent des gens qui vont loin.
4: C'est ça. Et alors effectivement, mais on est loin du monde de la nuit, on est loin de Véronèse.
6: Alors pas tout à fait, effectivement. Et simplement, c'est parce que c'est une petite classe bourgeoise qui de temps en temps essaye le vendredi soir ou le samedi soir de s'amuser. Et c'est donc à cette occasion qu'ils ont croisé Lionel Véronèse dans les conditions que Serge Pueyo vient de rappeler. Et tout simplement, les connexions vont essayer de se faire. Et puis Lionel, qui a, c'est vrai, un certain charme, un certain charisme, va alors, je pense, séduire Nathalie Michelier.
4: Séduire Nathalie Michelier, donc qui est à l'époque Nathalie Perrier. Philippe Perrier, il est gangréné par cette rumeur. Sa femme a un amant, c'est Lionel Véronèse. Il a du mal à le supporter.
6: C'est toujours très difficile de savoir ou de supputer son infortune. Néanmoins, en cette affaire, il y a eu des bruits, s'il est vrai, et un jour, Philippe Perrier a demandé à Michaël Boeuf, qui était proche de Lionel Véronèse, de crever l'abcès. Et Lionel, à ce moment-là, à cette époque, a indiqué qu'il n'en était pas question, que c'était des falaises, etc., etc.
4: Voilà. Est-ce que Philippe Perrier, votre client, à un moment donné, il dit, il faut l'éliminer, ce garçon? Ça non. Suffit, il faut qu'il disparaisse du paysage.
6: Ça n'a jamais été les propos de Philippe Perrier. Et je vous le rappelle quand même, il a été, à un moment donné, soupçonné de complicité d'assassinat. Et ce qui a fait revenir à la fois le juge des libertés et de la détention, puis la chambre de l'instruction, contrairement aux assertions du juge d'instruction, c'est que, en réalité, il avait indiqué au moment de ce fameux départ, cette fameuse soirée du dimanche. Il avait indiqué à son ami, à Michaël Boeuf, et à sa femme, qu'il n'était pas nécessaire d'aller voir Lionel Véronèse, parce que tout était prévu pour que le lundi matin, il aille à la gendarmerie. Et devant l'insistance des deux autres protagonistes, il a simplement indiqué, dis-lui de garder les 4000 euros qui lui font défaut dans un problème qu'il avait, un problème de jeu avec les mains, du moins le disait-il, et qui nous rendent le reste. Est-ce que c'est les propos?
4: C'est ça, il veut.
6: Est-ce que c'est les propos de quelqu'un qui veut effectivement la mort?
4: Il veut récupérer son argent.
6: On
4: va le dire comme ça. Serge Peillot, vous êtes avec nous. Il y a des failles un petit peu dans ce que disent ces deux hommes en garde à vue, là, Michaël Boeuf et Philippe Perrier. Ils disent pas tout à fait la même chose.
5: Non, ils disent pas tout à fait la même chose. Michaël Boeuf dit notamment que Philippe Perrier lui a donné une arme. Voilà, il affirme qu'effectivement, sous les yeux de Nathalie Perrier, donc l'épouse de Philippe, ce que nieront effectivement les deux personnes. Nathalie dit qu'elle n'a pas vu son mari donner cette arme à Michaël Boeuf. Philippe Perrier dit qu'il n'a jamais reçu cette arme. L'arme, effectivement, soupçonnée d'être l'arme du crime. Donc voilà, les deux hommes ne sont pas d'accord. Et puis ensuite, il va y avoir de grosses divergences, effectivement, après le meurtre, sur qui a tiré. Alors bien sûr, Michaël Boeuf dit que ce n'est pas lui.
4: Alors,
5: qui a tiré.
4: On va y venir à ça, Serge Peillot. Évidemment, qui a tiré, ça va être la grande question même et qui va perdurer tout au long de cette enquête. Et on va vous retrouver dans un instant. Nathalie Perrier va être interrogée, tout d'abord comme simple témoin. L'affaire Lionel Véronèse, le mari, la femme et l'électricien. Le bruit était assourdissant, il est tombé tête en avant sur le tableau de bord. L'enquête de l'heure du crime, on se retrouve dans un instant sur RTL.
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1: Heure du crime consacrée aujourd'hui à l'assassinat de Lionel Véronèse, 29 avril 2012, Chambéry. Deux hommes rapidement placés en garde à vue. L'un d'eux, Philippe Perrier, est un notable très connu à Chambéry. Il soupçonne Véronèse de l'avoir cambriolé et d'avoir eu une liaison avec son épouse. Jeudi 4 mai 2012, les policiers de Chambéry apprennent que le corps de Lionel Véronèse a été retrouvé par un garde-chasse dans une colline à Carry-le-Rouet, à une trentaine de kilomètres de Marseille, déposé dans un lieu facile d'accès, près de l'autoroute. Le corps se trouvait sous des planches brûlées, emballées dans une bâche, le visage et les mains calcinées. La victime portait un t-shirt, un jean déchiré, des baskets blanches. Elle avait reçu une balle dans la tête. On a cru tout d'abord à un règlement de compte entre trafiquants de drogue marseillais, mais l'ADN a désigné Lionel Véronèse. Les investigations, du coup, s'accélèrent. Les policiers visionnent les images de vidéosurveillance des autoroutes entre Chambéry et Carry-le-Rouet. À la date du lundi 30 avril, à 5h43, ils ont la surprise de voir l'image de Michael Boeuf sortir d'une polo grise sur l'aire d'une station-service en direction de Lyon et de Chambéry. Assis à la place passager, il y a Philippe Perrier. Les deux hommes viennent de se débarrasser du corps. Vendredi 18 mai, Philippe Perrier est interpellé à Cannes, sur la Croisette. Il était parti au festival avec son épouse Nathalie. Confronté aux images de vidéosurveillance, il raconte tout. Le soir de la disparition, Michael Boeuf et son épouse Nathalie sont partis voir Véronèse. Pour s'expliquer, dit-il, ils ne savaient pas qu'ils avaient une arme. Deux heures plus tard, l'électricien et Nathalie sont revenus à la maison. Il a appris que Lionel Véronèse avait été tué. Il a vu le corps assis sur le siège passager de la Polo. J'ai reproché à Michael d'avoir fait un truc pareil. Je lui ai dit d'enlever le corps, dit-il. Nathalie voulait accompagner Boeuf pour faire disparaître le cadavre. Je lui ai dit de rester ici avec les enfants. J'ai décidé de faire moi-même le voyage, mais je n'ai jamais touché au corps. Sur le trajet, Michael Boeuf lui a raconté comment Véronèse a été abattue après être entrée dans l'auto. Il dit, la victime s'est énervée. Boeuf a pris le pistolet qu'il avait sous sa cuisse ou dans la boîte à gants, il a tiré. Perrier doute. Il lui demande si ce n'est pas plutôt Nathalie assise à l'arrière qui a tiré. Non, je ne pense pas, répond Boeuf. De retour de l'expédition à Marseille, l'Apollo a été incendiée et détruite dans une casse. Samedi 18 mai, Nathalie Perrier est interpellée. L'épouse donne sa version de la mort de Lionel Véronèse dans la voiture. Elle se sentait humiliée, en colère. Elle voulait s'expliquer avec son ex-amant. Elle lui a demandé de rendre l'argent du cambriolage. Il l'a insultée alors que le véhicule roulait. Michael Boeuf a sorti son pistolet et il a tiré. Le bruit était assourdissant. Lionel est tombé tête en avant sur le tableau de bord, dit-elle. L'épouse affirme qu'elle ignorait elle aussi la présence d'une arme. Le mari, l'épouse et l'électricien sont tous les trois écroués. Enquête rondement menée, les trois responsables de la mort de Lionel Véronèse, trois responsables présumés à ce stade de la mort de Lionel Véronèse, sont arrêtés, mis en examen, écroués. Ils ont tous avoué à leur façon, avec évidemment des nuances, mais tout le monde a avoué. Reste à voir, savoir si ces versions, elles correspondent, parce que les experts, ils ont déjà bien du mal à déterminer qui a tiré dans cette affaire. Est-ce que c'est l'ami électricien ou bien est-ce que c'est l'épouse? Pourquoi pas? Elle se serait énervée. Elle aurait voulu laver son honneur. Tout est possible. On va voir tout ça dans la suite de l'heure du crime. Serge Peillot, on vous retrouve dans cette heure du crime. Un mot sur ces images de vidéosurveillance. Michael Boeuf, Philippe Perrier dans la même voiture, le corps de Lionel Véronèse est retrouvé calciné quelques centaines de kilomètres plus loin. Alors évidemment, ces images de vidéosurveillance, là ça change tout, c'est le basculement du dossier.
2: Oui, exactement. Elles sont décisives puisque effectivement sur ces images, on voit une station-service, les deux hommes dans le véhicule qui sont allés se débarrasser du corps à 300 km de Chambéry. Et donc là, c'est la preuve irréfutable qu'ils étaient ensemble. C'est ce qui va faire basculer le début de l'enquête et montrer qu'effectivement, eh bien, Lionel Véronèse était vraisemblablement dans cette voiture. Son corps a été emmené jusqu'à Carry-le-Rouet et que donc les deux hommes qui ont conduit le corps jusqu'à cet endroit-là sont impliqués dans ce meurtre.
1: Oui, comme on dit, il n'y a pas photo, mais là, il y a images, en tout cas, il y a des images de vidéosurveillance, et ça, on ne peut pas lutter. Effectivement, les deux hommes, ils sont dans la même voiture, d'ailleurs, et aucun des deux ne va nier les faits, ils vont tout de suite avouer. Maître Olivier Fernex de Mongex, on vous retrouve dans le studio de l'heure du crime, vous êtes avocat à Chambéry, vous êtes l'avocat de Philippe Perrier, votre client Philippe Perrier, le négociant en vin, le notable de Chambéry, qui est très connu sur place, on l'a dit, il passe un mauvais moment, parce que Philippe Perrier, on lui reproche beaucoup de choses. Il aurait fourni l'arme, ça c'est Michael Boeuf qui le dit, donc c'est déjà pas mal. Il aurait même acheté le briquet pour brûler le cadavre. Alors ça aussi c'est Michael Boeuf qui le dit. C'est pas facile pour lui, hein, parce qu'au début il a rien dit, il a jamais raconté ce voyage, et puis d'un seul coup il est obligé de tout raconter, c'est compliqué.
3: Compliqué parce que la vérité éclate, ouais. Et que le samedi matin, lorsqu'on est convoqué chez le juge d'instruction, et qu'on ouvre effectivement le dossier, on s'aperçoit des photos de la vidéosurveillance, et là, il faut à ce moment-là passer à table, si vous me permettez l'expression. Et Philippe Perrier va le faire. Il veut se débarrasser d'un poids énorme. Il n'arrive plus à vivre avec ce péché dont il se reproche effectivement de ne pas avoir eu la bonne réaction au bon moment.
1: Il est soulagé? En quelque sorte.
3: Il est soulagé d'avouer en disant de toute façon ça ne pouvait pas durer. Il savait qu'en partant à Cannes, de toute façon, tôt ou tard, quelque chose allait arriver. Mmh. Il le pressentait et je crois que il a libéré sa conscience ce fameux samedi avant d'être écroué et de me tendre sa montre en disant malheureusement je n'en aurai plus besoin en maison d'arrêt.
1: Oui, donc effectivement il a compris que là on était dans une autre dimension et on rentre en prison, etc. Il y a cette garde à vue. Tout ça se précipite. Encore un mot, maître Olivier Fernex de Mongex. Nathalie Perrier, cette femme, l'épouse, on se demande ce qu'elle fait dans cette voiture. Elle veut vraiment s'expliquer avec son amant dont elle a été amoureuse, et presque éperdument amoureuse, en tout cas c'est le dossier qui le dit.
3: Je pense qu'elle a été effectivement amoureuse, mais je pense qu'elle est tombée d'un piédestal terrible, si vous voulez, parce que elle s'est aperçue que Lionel Véronèse ne partageait pas effectivement ses mêmes sentiments, et que lui était-ce simplement une conquête supplémentaire dans toutes celles qu'il avait, ce qu'était sa liberté la plus totale en ce qui le concerne, mais pour elle, en tant que femme, elle se sentait effectivement bafouée, et elle s'est sentie rejetée. Donc, il fallait qu'elle répare tant qu'on pouvait la faute qui était la sienne, et notamment c'était le problème de l'argent. Mais vous savez, il y a plein de points d'interrogation. Cet argent, Lionel Véronèse a toujours dit que ça n'était pas lui. Le problème éventuellement du cambriolage, elle a admis qu'elle avait certes débranché les systèmes d'alarme, mais lorsque les gendarmes arrivent, ils s'aperçoivent que en réalité la vitre est fracassée de l'intérieur vers l'extérieur, ce qui attire évidemment tout de suite l'attention des forces de l'ordre qui se disent il y a des points d'interrogation et lesquels sont.
1: Il y a beaucoup de points d'interrogation. Serge Pueyo, justement, on se demande même si le Véronèse, il a bien été tué dans la voiture. On sait, c'est très difficile pour les balisticiens et pour les légistes de savoir exactement ce qui s'est passé. C'est étonnant d'ailleurs, parce qu'il y a beaucoup de monde qui travaille dessus, mais les experts, ils sont perdus.
2: Il n'y a aucun élément effectivement matériel. La voiture a été détruite, hein, brûlée puis concassée dans une casse, donc impossible d'avoir des éléments matériels au niveau du véhicule. Et effectivement, aucune certitude sur le fait absolu qu'il était tué dans la voiture, Lionel Véronèse. Mais en tout cas, bon, c'est les déclarations des deux mises en cause. Je parle de Nathalie Perrier et de Michael Boeuf. Et il paraît effectivement, selon leur dire, eh bien que le coup est parti très vite après que Lionel Véronèse soit monté blessé dans le véhicule.
4: Oui, ça s'est passé.
2: Il a reçu cette balle dans la tête. Donc effectivement, il y a Michael Boeuf qui dit qu'il a donné l'arme avant que Lionel Véronèse monte dans la voiture, qu'il a donné l'arme à Nathalie Perrier qui était à l'arrière du véhicule et que c'est elle qui a tiré brusquement. Oui. Et puis effectivement, Nathalie Perrier qui dit que l'arme était dans le vide-poche côté conducteur, donc dans la portière,
4: et que c'est lui qui a tiré.
2: Et les experts disent que les deux thèses peuvent être compatibles.
4: Compatibles. Évidemment, c'est parole contre parole, chacun pour soi, tout le monde va se renvoyer la balle. L'affaire Lionel Véronèse, le mari, la femme et l'électricien. Ma cliente se dit innocente, rien n'indique qu'elle a tué. L'enquête de l'heure du crime, qui donc de l'épouse adultère ou de l'ami électricien a vraiment pressé sur la détente? À la clé, au moins 30 ans de prison.
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1: Ils veulent connaître la vérité, à tout prix. C'est la seule chose qui importe. Comprendre ce qu'il s'est passé. Et que les accusés disent enfin la vérité, parce que ces mensonges répétés accentuent leur souffrance. C'est terrible pour eux.
2: Au programme aujourd'hui de l'heure du crime, l'assassinat de Lionel Véronèse, avril 2012, Chambéry a exécuté d'une balle dans la tête, soupçonné d'avoir cambriolé le riche négociant en vin Philippe Perrier, écroué tout comme son épouse et un ami du couple, tous deux soupçonnés d'être les tireurs. Jeudi 31 mai 2012, presque un mois après sa mise en examen, Michaël Boeuf est entendu par la juge d'instruction de Chambéry. L'électricien revient sur son témoignage. Lui, qui s'accusait du tir mortel sur Lionel Véronèse, affirme que c'est l'épouse, et elle seule, assise à l'arrière de l'Apollo, qui a pressé la détente. Le pistolet Glock 9 mm avait été confié par le mari Philippe Perrier au cas où les choses tourneraient mal. L'arme devait servir à protéger l'épouse. Dans la voiture, la conversation entre Lionel Véronèse et Nathalie Perrier aurait tourné aux insultes. Jusqu'au coup de feu, Michaël Boeuf dit avoir été tétanisé. Nathalie Perrier maintient que le tireur est bien Michaël. Deux médecins légistes, un expert en balistique ne parviennent pas à déterminer qui est l'auteur du coup de feu mortel. Un an et demi plus tard, la juge organise une reconstitution. Toujours impossible de dire qui a tiré sur Lionel Véronèse. Mardi 17 juin 2014, deux ans après la mort de Lionel Véronèse, Nathalie Perrier, 46 ans, se voit refuser sa mise en liberté. Elle reste écrouée, tout comme l'électricien Michaël Boeuf. L'avocate de l'épouse, maître Caroline Livet, proteste. Ma cliente se déclare innocente. Aucune mesure d'expertise ne l'a désignée comme auteur du coup de feu. Elle a deux enfants, 16 et 19 ans, et l'expert psychiatre a souligné un schéma suicidaire qui nous inquiète, déclare-t-elle dans le Dauphiné libéré. Le mari, Philippe Perrier, a lui bénéficié d'une libération conditionnelle. Il est placé sous bracelet électronique. Philippe Perrier, qui est défendu par maître Olivier Fernex de Mongex au cours de cette affaire, avocat au barreau de Chambéry, qui est avec nous dans l'heure du crime, maître Olivier Fernex de Mongex. Évidemment que c'est la question, non pas centrale, mais qui est la question importante, c'est qui a tiré, qui est le tireur. On ne sait pas trop, c'est très compliqué. Comment se passe la reconstitution de l'assassinat? Est-ce qu'on apprend des choses? Est-ce qu'enfin il y a un scénario qui se dessine? Parce que pour l'instant, c'est un peu chacun pour soi, encore une fois.
3: Le scénario qui se dessine voit surtout, lors de la reconstitution, s'opposer deux groupes d'experts. Je schématise. Il y avait d'une part les Lyonnais, et notamment un ancien colonel de gendarmerie, et puis il y avait les experts marseillais, qui disaient, eux, qu'ils avaient, hélas, une expérience peut-être plus accrue vis-à-vis des Lyonnais, et c'était une petite bataille d'experts. Si ce n'est que quatre hypothèses de travail, si vous me permettez l'expression, ont été retenues par les experts, et que les quatre étaient plausibles d'après les experts lyonnais, et d'après les experts marseillais, seule une, à leur sens, devait être effectivement retenue.
4: Bien sûr.
3: Voilà. Donc, laquelle? C'est celle qui indiquait que le gaz et la poudre qui émane effectivement lorsque l'on se sert d'une arme était ce qu'on appelle à bout touchant. Et pour que le tir ait lieu à bout touchant, fallait-il alors être très près de la victime. Et c'est la quatrième hypothèse des experts marseillais qui a été, si vous voulez, retenue par la cour d'assises.
4: C'est-à-dire
3: celle à bout touchant. Madame Michelier était à l'arrière, elle était gauchère, elle avait donc la possibilité de s'approcher de la victime et de tirer à bout touchant.
4: Alors ça,
3: c'est la vérité judiciaire, Jean-Alphonse Richard.
4: Bien sûr, non, mais je vous suis, mais la vérité judiciaire, il faut la suivre dans ce dossier.
3: Bien sûr.
4: Il faut écouter les experts. Et effectivement, il y a cette histoire de bout touchant qui est très importante. Serge Payot, on vous retrouve effectivement pour les enquêteurs. Effectivement, il y a quelqu'un qui est mort, ça c'est une évidence, une balle dans la tête. On le retrouve calciné. Mais il y a quand même beaucoup de questions sur le scénario, encore une fois. Le pistolet, mais aussi beaucoup d'autres choses sur le transport du corps, etc., sur la manière dont tout ça a été fait.
5: Oui, c'est sûr qu'il y a beaucoup de questions qui restent en suspens, hein, parce qu'effectivement, Philippe Perrier lui affirme que dès que sa femme est revenue de cette soirée dramatique, elle lui a dit que c'était Michael qui avait tué Lionel Véronèse. Philippe Perrier affirme également que lors du transport du corps à Carry-le-Rouet, eh bien, Michael Boeuf lui a encore dit que c'était lui, effectivement, qui avait tiré sur Lionel Véronèse. Donc, il y a ces affirmations. Et c'est vrai qu'on se demande qui a pu tirer, qui vraiment était dans la position du tireur, parce que Michael Boeuf, se saisissant d'une arme de la main gauche, puisqu'elle était dans le vide-poche côté portière, aurait eu du mal à mettre à bout touchant, c'est-à-dire sur la tête de son passager, le revolver et tirer. Alors que de derrière, effectivement, eh bien, comment s'appelle-t-elle, Nathalie Perrier, avait
4: c'est
5: un accès plus facile
4: évidemment,
5: au niveau du crâne de Lionel Véronèse pour lui tirer une balle dans la tête.
4: Et oui, ça c'est beaucoup plus facile, c'est ce que disent les experts, et cette expertise, quatrième expertise, nous dit Maître Olivier Fernex de Mongex, qui va être retenue. Maître Olivier Fernex de Mongex, Philippe Perrier, lui, il a été mis sous contrôle judiciaire et sous bracelet électronique à ce moment-là. Qu'est-ce qu'il raconte? Il a eu des doutes quand même, puisqu'il a posé la question à Michael Boeuf, lui dire, est-ce que ça serait pas mon épouse qui aurait tiré?
3: Il a eu des doutes, effectivement, parce que il voyait mal les circonstances dans lesquelles Nathalie Michelier se débarrasse ainsi de Lionel Véronèse, même s'il avait un certain nombre d'éléments contre elle. Mais il comprenait pas comment cette femme, qui pouvait être explosive, entre guillemets, se soit vengée de cette manière. Et il s'avère que durant ce que vient de vous dire Serge Payot, c'est que Michael Boeuf, pendant le fameux et le terrible transport, si vous voulez, du corps de Lionel Véronèse, a redit à plusieurs reprises à Philippe Perrier, justement, que c'était pour venger un petit peu son honneur et sortir effectivement Nathalie de cette ornière amoureuse et financière.
4: Oui, c'est ça. Et effectivement, lors de ce voyage, il ne l'accable pas, l'épouse. Au contraire, il dit c'est moi qui l'ai fait, mais c'est pas très sûr, etc. Il est pas tout à fait formel. Un trio qui va se retrouver aux assises. L'affaire Lionel Véronèse, le mari, la femme et l'électricien. Madame, votre conscience ne vous a-t-elle pas gênée? Ne vous a-t-elle jamais dit stop? L'enquête de l'heure du crime. On se retrouve dans un instant sur RTL.
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1: Retour dans l'heure du crime sur la mort de Lionel Véronèse à Chambéry en avril 2012, un assassinat en petit comité, presque en famille. 3 ans plus tard, un marchand de vin très connu en Savoie, son épouse, un ami du couple sont jugés. Tous essaient de se renvoyer la responsabilité du crime. Lundi 16 mars 2015, Philippe Perrier, 50 ans, son épouse Nathalie, 48 ans, et l'ami du couple, Michael Boeuf, 35 ans, sont devant la cour d'assises de la Savoie, Chambéry. Dès l'ouverture des débats, l'ami électricien annonce la couleur. Il n'a pas tué Lionel Véronèse. Une violente dispute a éclaté dans la voiture. Lionel insultait Madame Perrier. Elle a alors changé de visage. Ce n'était plus elle, c'était une hystérique qui criait sur Lionel en lui disant qu'il avait bousillé sa vie. Elle lui a tiré dessus. Juste après, elle m'a dit « Je suis soulagée ». Nathalie Perrier n'est que l'ombre d'elle-même, épuisée par cette histoire. Elle a trompé son mari parce qu'elle s'ennuyait dans son couple. Lassée par le train-train familial, apeurée à l'idée de vieillir. Elle est tombée dans les bras de Véronèse, qui la tenait sous sa coupe. Mais ce n'est pas moi qui a tiré. Ce n'est pas moi qui ai appuyé sur la gâchette. Si c'était moi qui avais tiré, je le dirais, clame-t-elle. Marie Véronèse, la mère de la victime, lui demande « Comment avez-vous pu participer à une telle machination ?» La maman ajoute « Votre conscience ne vous a-t-elle pas gênée ? Ne vous a-t-elle jamais dit stop ?» Les dernières expertises désignent désormais Nathalie Perrier comme étant la tireuse. La responsabilité de Michael Boeuf est écartée. Il n'aurait pas pu tirer à bout touchant en conduisant. Seule la passagère a pu agir ainsi. Nathalie Perrier est condamnée 20 ans de prison pour assassinat, 8 ans pour Michael Boeuf, 3 ans pour le mari Philippe Perrier. Et on retrouve dans cette œuvre du

0: qui a tiré, non, c'est pas moi, c'est l'autre, etc. Et donc, on avait l'impression terrible d'une mascarade un peu macabre. Et cela fait réagir les partis civils, et s'il est vrai qu'arrivé à un moment donné, le président François Bessy a pris une initiative qui est relativement rare en matière de cour d'assises. Il a souhaité faire une mise en situation. Et il a fait venir
1: un transport de justice, c'est ça?
0: Pardon?
1: C'est un transport de justice, c'est ça?
0: Non, non,
1: on va sur place.
0: Transport, il a fait venir dans la cour, cour du palais,
1: pardon,
0: une voiture identique avec les protagonistes joués évidemment par des policiers et avec les explications que lui-même, ses assesseurs et les jurés pouvaient poser directement aux experts balistiques. Et c'est cette mise en situation qui, à mon sens, emmenait, si vous voulez, la conviction des jurés comme quoi la vérité judiciaire était celle que Nathalie Perrier était à l'origine du coup de feu fatal.
1: Sur le tournant du procès, selon vous, hein, c'est ça? La bascule.
0: Et pour moi, quand j'ai vu les différentes positions que les experts faisaient prendre aux protagonistes, à un moment donné, j'ai cru comprendre, j'aurais pu me tromper, hein, mais j'ai cru comprendre que dans l'œil, effectivement, des jurés, les dés étaient jetés.
1: Les dés étaient jetés. Alors ça, c'est important, cette bascule du procès. Serge Pueyo, journaliste, correspondant à RTL à Grenoble. On la croit pas, cette femme, hein. On a du mal. Elle a beau effectivement se présenter comme une victime, quasiment. Elle est presque au bout du rouleau. Elle n'en peut plus de cette histoire. Elle le dit. Elle a beaucoup maigri. Mais on la croit pas.
2: Oui, on la croit pas, effectivement. Elle se défend, hein, comme une lionne, pourrait-on dire, dans le boxe. Mais effectivement, on a du mal à la croire. Il y a certaines incertitudes et inexactitudes dans les précisions qu'elle donne. Et puis, voilà, des fois, on la sent un peu flotter dans ses explications. Et donc, c'est vrai que, au niveau des jurés, eh bien, on a du mal à croire à ses affirmations, disant que c'est Michael Boeuf qui a tiré. Et puis, Michael Boeuf, eh ben, il est aussi convaincant dans ses explications. Il explique cette violente dispute qui a éclaté dans la voiture. Il dit que Madame Perrier a changé de visage, que ce n'était plus la même.
1: Mais
2: elle
1: oui,
2: était devenue hystérique, qu'elle criait sur Lionel Véronèse. Lionel l'a insultée alors. Et effectivement, il explique, elle lui a tiré dessus. Donc voilà, effectivement, les affirmations de Michael Boeuf prennent le pas, si je puis dire, sur les dénégations de Nathalie Perrier, qui malheureusement n'est pas entendue pour elle par les jurés.
1: Est-ce que Maître Olivier de Ferlinck de Montjac, on l'entend ce que dit Serge Pueyo sur l'ambiance également de ce procès. Est-ce que finalement l'épouse, elle paye pas non plus le fait que elle a fait, non pas une bêtise, mais elle a fait un énorme faux pas, qu'elle s'en est rendue compte trop tard, elle s'ennuyait sans doute avec son mari, elle a pris un amant, ça l'a complètement dépassée. On va même l'appeler la Madame Bovary de Chambéry, on va la surnommer comme ça, même si, bon, on peut avoir des doutes là-dessus, mais elle s'ennuyait beaucoup, cette épouse.
0: C'était, je crois, arrivé à un moment donné, bon, un petit peu la fatigue ou la fatigue
1: l'habitude
0: d'un couple, la vision, elle voulait pas, disait-elle, se sentir vieillir et sembler dépérir, alors que c'était une très belle femme qui, à mon sens, n'avait pas besoin de cela pour être rassurée. Toujours est-il, c'est que, malheureusement, l'essoufflement, peut-être, a fait que cette femme a fauté, ce qu'elle a totalement admis.
1: Alors, il y a deux personnes qui vont en prison, Michael Boeuf et puis l'épouse. Votre client, Philippe Perrier, lui, ne retourne pas en prison.
0: Mon client ne retourne pas pour la bonne et simple raison.
1: Il a pris trois ans.
0: Nous avons obtenu devant la chambre de l'instruction qu'il ne soit pas renvoyé pour complicité d'assassinat. Ça, c'était le tournant, si vous voulez, dans la défense de Philippe Perrier, puisque le juge d'instruction, madame le juge d'instruction, dans son ordonnance de mise en accusation, avait indiqué que pour elle, il y a une complicité d'assassinat de Philippe Perrier, et que j'ai pu obtenir de la chambre de l'instruction que l'on revienne effectivement sur cette infraction. Sachant que je n'étais pas le seul à partager cette conviction, puisque déjà le juge des libertés et de la détention avait indiqué que on pouvait se poser des questions sur l'incrimination retenue et que le parquet n'avait pas fait appel de l'ordonnance de mise en liberté sous bracelet électronique.
1: Alors bravo pour vous et pour votre client, mais le fait est qu'il a quand même aidé à transporter ce corps.
0: Peu importe. C'est pas une complicité d'assassinat, Jean-Alphonse Richard. Cela, c'est une infraction. On a changé la matérialité, si vous voulez, des scènes du crime. On a transporté, c'est effectivement un cadavre, ce qui est totalement horrible et qui ne correspondait pas au caractère de Philippe.

0: Perrier, mais c'est un délit.
1: C'est ça, c'est un délit, donc voilà, vous, effectivement, en tout cas, il sort du jeu, hein, Philippe Perrier, et il ne sera pas au procès en appel qui s'annonce, puisque deux condamnés ont fait appel, il y aura donc un nouveau procès. L'affaire Lionel Véronèse, le mari, la femme et l'électricien. Quand on est amoureux, on peut avoir des comportements incohérents, des comportements illogiques. L'enquête de l'heure du crime, je vous retrouve tout de suite sur RTL.
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1: Dans l'heure du crime aujourd'hui, l'assassinat de Lionel Véronèse à Chambéry en 2012, une exécution, 3 condamnations aux assises en 2015, un riche marchand de vin, son épouse, un ami du couple. L'épouse a écopé de la plus lourde peine, 20 ans, nouveau procès un an plus tard. Lundi 14 novembre 2016, Nathalie Perrier, l'épouse, et Michael Boeuf, l'ami électricien, comparaissent en appel à Grenoble. Le mari, Philippe Perrier, est absent, il a été, lui, définitivement condamné. Michael Boeuf indique avoir confié le pistolet à Nathalie Perrier car elle insistait. C'est elle qui a tiré. Elle répète qu'elle n'a pas tué. Dénégation et pleurs qui ne changent rien. Elle est à nouveau condamnée à 20 ans de prison, 6 ans pour Michael Boeuf. Lors du procès, l'épouse de Philippe Perrier disait se sentir coupable vis-à-vis de son mari et de ses enfants. Quand on est amoureux, on peut avoir des comportements incohérents, des comportements illogiques, expliquait-elle.
2: Elle m'a dit tout simplement qu'elle était menacée, qu'elle était obligée de faire ça, qu'elle allait s'en prendre à la famille, aux enfants. J'ai jamais voulu la mort de Lionel Véronèse, c'est tout. Voilà, qu'on le comprenne bien.
1: La voix de Philippe Perrier, qui témoignait dans un épisode d'Enquête criminelle diffusé en 2017 sur la chaîne W9. Philippe Perrier, maître Olivier de Fernec de Mongeac, vous êtes avec nous dans le studio lors du crime. Philippe Perrier, évidemment, vous le défendez dans cette affaire. Ce nouveau procès, même si votre client n'est pas là, donc vous n'êtes pas là présent, évidemment, à cette audience, puisqu'il est sorti du lot, il a été condamné à 3 ans de prison, je le rappelle, et il a purgé sa peine. Philippe Perrier, ce procès, il change pas grand-chose, finalement. Si ce n'est que Michael Boeuf, il dit quasiment que c'est elle qui voulait le pistolet, qui voulait tuer. Qu'est-ce qu'il raconte ?
3: Alors, Philippe Perrier n'était pas présent, mais il était à la barre comme témoin, puisqu'effectivement, la présidente de la cour d'assises souhaitait l'entendre pour tenter de faire la lumière lors de la deuxième évocation devant la cour d'assises de l'Isère. Et là, Philippe Perrier a repris ses explications. Je n'ai jamais donné de pistolet à Michael Boeuf, qui disposait, et vous l'avez vu dans le dossier, d'un arsenal très important, puisqu'il était lui-même membre d'un club de tir et qu'il avait, c'est vrai, des armes de toute catégorie et qui ont été, tout ça a été défloré au niveau de l'enquête. Le problème du Glock, on a indiqué que, soi-disant, Philippe Perrier aurait donné ce fameux Glock qui avait une particularité, Jean-Alphonse Richard, puisque ce pistolet n'a pas de cran d'arrêt. C'est-à-dire que lorsque, et c'était la question aussi, si véritablement c'était un Glock, comment se fait-il que Michael Boeuf, qui était effectivement un tireur prestigieux, puisse confier une arme sans effectivement cran d'arrêt à une femme qui manifestement n'avait pas l'habitude des armes.
1: Et puis qui était en colère, etc.
3: Qui était en état normal. Donc si vous voulez, c'est qu'il y a des points d'interrogation. Maintenant, c'est vrai, il y a ce qu'on appelle la vérité judiciaire. Il y a malheureusement pour moi encore beaucoup d'amertume dans ce procès parce que on a encore des points d'interrogation et malheureusement, je peux aussi comprendre et j'ai une pensée pour les parties civiles qui se posent encore des questions en se disant véritablement.
1: À ce point-là, il y a eu 2 procès, ils n'ont pas eu la vérité selon elles, n'ont pas eu la vérité selon eux.
3: Ils n'ont pas eu, je ne sais pas. Enfin, je vais pas parler en leur nom, mais j'ai eu un certain nombre d'interventions de gens qui étaient proches de la partie civile qui se posaient réellement des questions.
1: Ouais. Ce que vous nous dites aussi entre les lignes ou en filigrane comme on voudra, c'est que Nathalie Perrier, c'est un peu une épouse piégée finalement parce qu'elle s'est retrouvée son mari ne pouvait pas la défendre, et puis Michael Boeuf ne pouvait que l'accabler. Donc elle est un peu au milieu du jeu, de toute manière.
3: Elle était certes au milieu du jeu, mais entre nous, elle l'avait quelque peu cherché. Elle était l'épicentre parce que c'était elle, malheureusement, par qui le malheur était arrivé. Donc il y avait cette infortune, si vous voulez, de mon client. Il y avait le problème qui n'a jamais été élucidé car tout le monde ne s'accordait pas sur les termes exacts du cambriolage qui avait été réalisé. Est-ce que c'était elle toute seule ou est-ce que c'était réellement Monsieur Lionel Véronèse, malheureusement, comme il n'était plus là, donc est-ce qu'on n'a pas voulu également charger un disparu? Donc, c'est les questions, si vous voulez, qui n'ont pas eu de réelle réponse dans ce
4: procès. Elle allume la mèche, l'épouse, d'après ce que vous dites. C'est ça.
3: Elle allume la mèche parce qu'elle a l'honnêteté.
4: Elle pleure ensuite, auprès de son mari.
3: Elle a l'honnêteté de reconnaître ce fameux mercredi soir en disant toute la vérité à son mari. Et son mari avait déjà été à la gendarmerie, je vous le rappelle quand même, juste après le cambriolage, pour se plaindre naturellement de ces fameux 26 000 euros et des deux pistolets qui avaient disparu de son coffre.
4: Ouais, c'est ça. Et donc effectivement, là, ça déclenche cette espèce de folie qui va suivre. Serge Pueyo, vous êtes notre correspondant RTL à Grenoble. Il faut dire un mot parce que les procès en question, les deux procès en question, même s'ils sont éloignés géographiquement, ils ont été suivis vraiment comme un feuilleton, que ce soit à Chambéry ou à Grenoble. Il y a beaucoup de monde.
5: Beaucoup de monde. La presse locale a été bien sûr très présente. Je parle du Dauphiné Libéré qui a fait des pages et des pages sur cette affaire. Et c'est vrai que l'affaire a été très suivie, notamment aussi en appel à Grenoble. Et je me souviens de cette scène où effectivement Nathalie Perrier a jeté cette dernière force dans la bataille. Elle s'est levée et elle a adressé ses mots à Michaël Boeuf. D'abord, Michaël Boeuf l'a dit, mais dis-leur que tu l'as tué. Ouais. Et là, effectivement, Nathalie Perrier s'est levée et a dit, avoue-le, libère ta conscience, libère-toi, comment tu fais pour vivre avec ça sur la tête? Donc elle s'est battue jusqu'au bout, Nathalie Perrier, pour dire à Michaël Boeuf, c'est toi le responsable, c'est toi le coupable, mais les jurés ne l'ont pas entendu, et c'est vrai que c'était un moment très fort de l'audience, avec un public qui a été silencieux, qui regardait ces deux personnes s'affronter dans le box, en disant, c'est toi, c'est toi, et effectivement, la vérité judiciaire, c'est que c'est Nathalie Perrier qui a tiré pour la cour d'assises de l'Isère, qui a statué en appel et donc qui l'a condamné une nouvelle fois à 20 ans de réclusion criminelle.
4: Oui, c'est elle, effectivement, c'était l'accusée numéro 1 et c'est la condamnée numéro 1. Encore un mot, Serge Pueyo, il y a les familles des victimes. Effectivement, ce que dit Maître Olivier Fernex de Mangeac est important et on l'entend bien, c'est que elles ont peut-être, il leur manque des pièces à ce puzzle, elles n'ont peut-être pas tout compris, elles sont sûr de rien, ces familles.
5: Exactement. Il y a encore beaucoup de zones d'ombre. On a parlé du cambriolage. Qui l'a commis? Est-ce que c'est vraiment Lionel Véronèse ou est-ce que c'est Nathalie Perrier qui a pris l'argent et qui l'a donné en partie à Lionel Véronèse? Et puis, les circonstances de la mort. Il y a cette vérité judiciaire, mais il n'y a pas d'aveu. Il n'y a pas d'aveu de Nathalie Perrier qui dit qu'effectivement, elle a pété les plombs et qu'elle a tiré. Donc, c'est vrai qu'il y a cette insatisfaction de la part des familles, de la famille de Lionel Véronèse, de ne pas avoir eu d'aveu de la part de la personne qui a tué Lionel Véronèse.
4: Juste encore un mot, Maître Olivier Fernex de Mangeac, votre client, Philippe Perrier, il a totalement tourné la page de cette histoire.
3: On ne peut pas réellement tourner la page lorsqu'on a participé à des faits aussi terribles. Vous savez, c'est le complexe de l'honnête homme qui tout d'un coup est confronté, si vous voulez, à un crime et qui peut, malheureusement, qui a pris la mauvaise décision au mauvais moment. Et merci. Qui ne lui ressemblait pas.
4: Merci infiniment, Maître Olivier Fernex de Mangeac. Merci à Serge Pueyo d'avoir été tous les deux les invités de l'heure du crime. Merci à l'équipe de l'émission. Rédactrice en chef, Justine Vigneault. Préparation, Marie Bossard, Lisa Canales. Réalisation en direct, Jonathan Griveaux.
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8: Le parquet de Nanterre rouvre une enquête pour viol visant Patrick Bruel et qui avait été classé sans suite fin 2022. Et puis Flavie Flamand sort du silence dans une interview à Mediapart. Celle qui a aussi porté plainte contre le chanteur livre le récit glaçant d'un viol, une version farouchement contestée par la star. Deux hommes et une femme mis en examen dans le cadre de l'enquête sur la dernière fusillade mortelle au quartier des Moulins à Nice. Parmi eux, le tireur présumé, annonce ce lundi du parquet alors qu'un nouveau poste de police municipale a été inauguré dans la journée précisément dans ce secteur gangréné par le trafic de drogue. Arrivé ce mardi du projet de loi d'urgence agricole à l'Assemblée nationale, le gouvernement veut notamment favoriser l'installation de poulaillers géants et de méga-bassines. Il entend répondre ainsi à la crise agricole de l'hiver dernier. On a pu évoquer le travail à faire pour renouer la confiance entre deux pays qui se respectent. Déclaration de Gérald Darmanin en visite ce lundi en Algérie. Le garde des Sceaux a longuement échangé avec le président Tebboune. 20 millions d'euros d'amende infligée à la Société Générale. Le gendarme des banques et des assurances l'a sanctionné pour manquement à des obligations d'information et de conseil. À l'étranger, Donald Trump renonce à frapper de nouveau l'Iran ce mardi. Décision prise à la demande des pays du Golfe. Le président américain précise par ailleurs sur son réseau social que des négociations sérieuses ont lieu actuellement avec Téhéran. De leur côté, les gardiens de la révolution veulent faire désormais payer les câbles sous-marins au niveau du détroit d'Ormuz. Des voyageurs bientôt soumis à des tests de dépistage du virus Ebola dans les aéroports américains. L'épidémie connaît une recrudescence en Afrique centrale. En République démocratique du Congo, un Américain a été contaminé. Il doit être transféré en Allemagne pour être soigné. L'épidémie fait l'objet d'une alerte sanitaire internationale lancée par l'OMS ce week-end. Football, Ousmane Dembélé pourra-t-il jouer la finale de la Ligue des Champions face à Arsenal dans 12 jours? Aucune certitude à ce stade car le joueur du PSG souffre du mollet droit. Celui qui avait reçu le ballon d'or l'an dernier va donc se reposer durant une semaine. Enfin, la météo pour ce mardi. Une perturbation va traverser une grande partie du pays. Elle va apporter de faibles averses, mais de larges éclaircies suivront dans l'après-midi sur le quart nord-ouest. Après un début de journée calme, des pluies arroseront aussi les Alpes et les Pyrénées. Les températures ce mardi matin, 4 à Metz, 8 à Lille, 9 à Lyon, 10 à Paris et 13 à Nice et Toulouse. Enfin, le Quintet Plus se disputera à Chantilly. Voici les pronostics de Dominique Cordier. Le 4, le 7, le 13, l'As, le 10, le 8 et le 2. Et l'outsider d'RTL, c'est le 8.
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9: Bonjour, heureux de vous retrouver avec pour vous aujourd'hui une émission un peu spéciale puisque nous allons évidemment la dédier à Sophie Garel qui a été une grande voix de RTL, qui a fait partie des grosses têtes aussi, déjà à l'époque de Philippe Bouvard, mais j'ai eu la chance de travailler pendant plus de 20 ans avec elle. On parlera beaucoup de Sophie, il y aura pas mal d'extraits, des témoignages, Fabrice évidemment, mais l'émission aura son cours habituel aussi avec un invité d'honneur qui était prévu, que je n'ai pas annulé parce que justement il était aussi dans On a tout essayé à l'époque avec Sophie.
10: C'est moi le
9: d'accueillir
10: prochain.
9: Christophe Lévesque. Bonjour. En tournée avec son spectacle. Et Christophe, vous serez à Avignon cet été dans un texte d'Hervé Le Tellier qui s'appelle Les Moi et les Présidents.
11: Moi et les Présidents, oui.
9: On en parlera évidemment. Mais autour de vous, Christophe Lévesque, laissez-moi vous présenter une grosse tête, ancien chef cuisinier de l'Élysée, maître queue, mais toujours avec consentement, Guillaume Gomez. Une grosse tête qui dit souvent « oh oui, avant mon consentement », Caroline Diamant.
12: Bonjour.
9: Une grosse tête qui a vu plus de limousines dans l'amour et dans le pré qu'au Festival de Cannes, Karine Le Marchand. Une grosse tête avec qui King Kong a quitté le sommet de l'Empire State Building pour le sommet du Pop Art. Qu'est-ce qui me prend d'être aussi gentil?
13: C'est étonnant.
9: Faut vraiment être en deuil pour être aussi gentil. Richard Orlinski. Une grosse tête qui justement a sa statue au service comptabilité de la station, Paul Elkarat.
14: Bonjour.
9: Et une grosse tête que les stars de Cannes sont heureuses qu'il soit revenu à Paris, Sébastien Thoer. Ah, c'est vrai. Oui. J'ai vu vos vidéos à Cannes, monsieur.
10: Alors, vous avez vu que j'ai eu travail.
9: C'est la première fois que je vous trouve drôle en dehors de l'émission.
10: Ah, c'est sympa.
12: Parce que c'est un boulot.
9: Faut dire que je vous ai jamais vu rien faire d'autre.
10: C'est vrai, c'est vrai. Juste une question, parce que je reviens de Cannes, j'arrive, et il y a le DRH d'RTL qui est là. Qu'est-ce qu'il fout là?
9: C'est Guillaume Gomez.
10: Ah.
9: C'est parce qu'il est en costard cravate.
10: Il est magnifique.
9: Il a longtemps travaillé à l'Élysée, alors c'est normal qu'il soit...
10: Alors il l'a fourré l'Iranienne ou pas?
12: C'est quoi ça? Je suis pas au courant.
10: Mais attends.
9: Monsieur l'évêque, vous dites je ne suis pas au courant. Vous êtes au courant de rien, parce que, pardon, vous venez d'arriver, je vous ai appris le décès de notre pauvre Sophie, ouais. Vous n'étiez même pas au courant. Alors franchement, quel souvenir vous avez de Sophie Garel des années On a tout essayé?
13: Très bon.
9: Ouais.
13: Très très très bon, excellent, bonne camarade, toujours de bonne humeur, ce qui n'était pas le cas de tous les gens de l'équipe.
10: Ça va Caroline?
13: Et puis elle avait l'art de sortir des horreurs, mais toujours avec cet air un petit peu bourgeois chic.
10: Ouais, ouais, elle était tranchante.
9: Et vous Caroline?
14: Moi aussi, j'ai toujours trouvé que c'était une alliance parfaite entre une femme toujours très chic, très élégante, avec un franc-parler. Elle perdait jamais sa distinction.
9: Et son
14: mais en revanche, quand elle avait quelque chose à dire, c'était envoyé et ratait jamais sa cible.
9: Et son accent oranais revenait de temps en temps, parce qu'il faut pas oublier, on se moquait d'elle souvent, que au départ, elle s'appelle Lucienne Garcia, quand même.
14: Oui,
9: Lucienne Garcia, qui est devenue Sophie Garel. Sophie, on a un extrait de sa dernière émission, il y aura beaucoup d'extraits jusqu'à 18h, on aura quelques témoignages des camarades, Gérard Hernandez, Fabrice, Georges Belair, Jean Benguigui, Jean-Luc Lemoine vont témoigner tout au long de l'antenne. On a des extraits très amusants avec Sophie. Là, c'est quand elle est revenue ici, la dernière fois aux Grosses Têtes, alors qu'on avait déménagé, puisque évidemment Sophie a connu RTL du temps de la rue Bayard pendant très très longtemps, et quand elle est arrivée ici à Neuilly-sur-Seine, ça lui avait fait drôle. Sophie, vous êtes contente de retourner, RTL?
15: Oui, enfin, c'est plus du tout RTL pour moi.
9: Ah, vous avez changé, hein?
15: C'est Holiday.
9: Enfin, je veux dire, vous n'avez pas changé, la station a changé.
15: Oui, mais moi non. Moi non. Ah, j'ai fait non. Tout ce qu'il fallait pour ne pas changer. Voilà.
14: Tu n'as pas changé du tout.
10: Oui, enfin, ah non, impeccable.
15: Les faux culs, c'est pas possible.
14: Non, c'est pas vrai. Oh, tu m'as dit à l'intérieur, je suis plus pareil.
12: Moi, je l'ai vu au Louvre. La même.
15: Mais depuis, les bras m'ont poussé.
9: Combien d'années vous avez passé dans cette station?
15: Toutes les années, mon ami. Dans cette station, pratiquement. 50 ans.
12: Ah,
15: non, mais les murs s'en souviennent. Hein,
9: vous êtes contente aussi de retrouver un compatriote comme Monsieur Benguigui?
15: Ah oui, c'est toute ma jeunesse, ça.
10: Moi, c'était une idée. Quand même, je l'ai vu à Télé Oran, moi.
9: C'est pas vrai.
10: Oui.
9: Du temps où elle s'appelait Lucienne Garcia. Oui,
15: non. Très vite, j'ai pensé que ça ne faisait pas Hollywood. Très vite, je me suis appelée Sophie Garel.
10: Sophie.
12: On la regardait de droite à gauche.
10: Il y avait des belles filles. Il y avait elle. Il y avait Jean-Pierre Alcabache.
14: Sublime gonzesse.
15: Avec qui j'ai sévi, oui.
9: Mais vous nous écoutez quand même de temps en temps.
15: De temps en temps. Surtout en voiture, car je ne conduis pas.
9: Et donc, c'est pas vous qui choisissez la station.
15: Voilà.
9: C'est sympathique, merci. Et voilà pour Sophie, quand même. Un joli témoignage. On a d'ailleurs évidemment une pensée pour Thomas, son fils, effectivement, fils qu'elle a eu avec Jean-Yann, et qui nous écoute peut-être. J'embrasse Thomas. Jean-Benguigui est au téléphone. Allô, Jean?
16: Bonjour.
9: C'était vrai cette histoire que vous aviez vraiment vu Sophie sur Télé Oran?
16: Moi d'ailleurs. Ne me parlez pas de Sophie Garel, parlez-moi de Lucienne Garcia. Parce que moi, j'ai connu Lucienne Garcia.
9: Vraiment?
16: Ben oui.
9: À Télé Oran, elle s'appelait Lucienne Garcia?
16: Alors ça, je ne sais plus. Je pense qu'elle s'appelait encore Lucienne Garcia, et que c'est après qu'elle a choisi ce nom de Garel. Mais c'est vrai, c'est un des premiers visages de ma vie que j'ai vu sur une télévision.
9: Elle a débuté en 1960 à Télé Oran, ouais, Sophie. Ouais, ouais, ouais. Ensuite, elle est venue en 62 avec l'Exode jusqu'à Marseille. Elle a commencé par Télé Monte Carlo. Et écoutez bien, elle a démarré ici sur Radio Luxembourg. À l'époque, on disait Radio Luxembourg, RTL, en 1967. Alors, voilà pourquoi elle explique qu'elle avait 50 ans de RTL, si on compte évidemment son retour avec nous ici aux Grosses Têtes. Merci Jean, faites partie des diplômés de Oran, comme Sophie et beaucoup d'autres.
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9: Une première citation pour Julien Galusset, qui habite en Moselle, qui a dit « Vivre en couple, je ne vois pas pourquoi je sacrifierais l'admiration de milliers de femmes au sens critique d'une seule.
17: Oh. » Patrick Bruel ?
9: Non.
10: Patrick Sébastien ?
17: Jean-Yann.
9: Eh ben voilà quelqu'un qui est malin. Bien sûr que c'est Jean-Yann. Jean-Yann, effectivement, avec qui Sophie, ici à Radio Luxembourg, a eu, on va dire, une rencontre amoureuse. Elle en a gardé un enfant, qu'on salue encore, Thomas. Et ce qui est génial, c'est qu'effectivement, pendant des années, Jean-Yann n'a pas connu vraiment son fils. Hein. Il l'a rencontré tardivement, très tardivement, mais ils se sont connus et réconciliés ces dernières années. Et ça, c'était chouette parce que...
14: Il lui ressemblait en plus.
9: Ah ben, il faut dire que ça, il pouvait pas le renier.
18: Ah non. Ah ouais.
9: La prochaine citation est pour vous, d'ailleurs, Caroline Diamant, et pour Monsieur Alain Henry, qui habite Plouguerneau dans le Finistère, qui a dit « Le succès est le meilleur des somnifères ». C'est quelqu'un dont c'est l'anniversaire aujourd'hui. Il a 91 ans aujourd'hui.
14: Popek !
9: Bonne réponse de Caroline Diamant. Popek. Une autre citation, et cette fois ce sera pour Jean-Louis Antonini, histoire de faire bosser le petit Paul Alcarat. Vous allez voir Christophe Alévèque, vous ne connaissez pas forcément le numéro de cirque que nous possédons, monsieur Alcarat et moi, et voici la citation. « La soif d'immortalité n'est autre chose que le désir de perpétuer une grande erreur.
18: »
9: Qui a dit cette phrase terrible ?
18: Un Français ?
9: Non. Ben, je vais donner les dates pour justement faire notre petit numéro de cirque. Quelqu'un qui est né en 1788 et qui est mort en 1860.
17: Ah bah oui, c'est mon ancêtre, Schopenhauer.
9: Arthur Schopenhauer, bonne réponse.
17: Je suis sur les fesses, sur le cul. il répond à toutes les questions.
10: Mais ça s'appelle l'autisme.
14: C'est pas
17: fascinant,
14: vrai.
17: Hein.
14: C'est pas vrai. Il y en a qui sont pas du tout comme ça.
17: Ah, non, il y en a qui sont pas du tout. Je confirme.
9: Aujourd'hui, tout le monde est autiste, d'ailleurs, si on écoute,
10: HPI, TDAH, TDA, ils nous font chier, là.
14: Et d'autres neurodivergences.
17: Il y en a plus. Ah, oh, bah, je suis en plein dans le dossier, moi, donc, je peux vous le dire.
9: Ah oui, bah oui, vous avez un fils dont vous avez parlé déjà dans
17: votre. Voilà, mais il a pas réponse à tout, lui, hein, mon fils.
14: Bah, il est différent.
9: Bah, il faut dire qu'il tient du père. Ah ben oui, mais il est très très fort.
10: Non, il connaît les dates de mort à l'avance. Tiens, Laurent Ruquier, par
9: exemple.
10: C'est ça qui est ouf, ça c'est dingue.
14: C'est complètement dingue.
17: C'est complètement dingue.
14: C'est bien pour ça que j'ai jamais vu une voyante.
9: Vous voulez une autre petite citation ?
14: Oui, parce que sur un malentendu, on peut peut-être répondre aussi.
9: Pour Céline Coupry, qui habite Sainte-Foy-les-Lyons dans le Rhône, qui a dit... Si le téléphone ne sonne pas, sachez que c'est moi.
17: Claude François.
14: Nino Ferrer.
9: Quoi ?
14: Nino Ferrer.
9: À cause de Gaston, il y a le téléphone qui sonne.
10: Non, Pierre Légaré.
9: Je vais vous donner les dates. 1925-1966.
10: Oh là là.
17: Ah, donc, ça, c'est il est mort.
14: Ah, Lenny Bruce.
9: Excellente réponse. De Paul Alcarat.
17: Je pose une question, qu'est-ce qu'on fait là ?
9: Lenny Bruce, qui était un stand-upper américain, acteur, réalisateur.
17: Il y a des petits problèmes mentaux aussi.
9: Ah oui, effectivement, Lenny Bruce, il lui arrivait de pisser sur le public.
17: Oui,
10: Mais non, c'était Patrick Sébastien avant l'heure. Quoi.
9: Il était très particulier, mais il y a eu un biopic sur lui, et c'est Dustin Hoffman qui a joué dans un long métrage. Lenny Bruce, grand comique américain, un peu particulier, c'est vrai. J'ai au téléphone un grand comique français. Monsieur Jean-Luc Lemoine, qui lui aussi a bien connu Sophie du temps de On a tout essayé. Bonjour Jean-Luc et merci d'accepter de témoigner sur RTL quelques minutes parce que sur Instagram pendant le week-end j'ai lu votre message, ça m'a fait plaisir. Message très gentil par rapport à Sophie. Bonjour Jean-Luc.
19: Bonjour Laurent, bonjour à tous.
14: Bonjour.
17: Bonjour Jean-Luc. Bonjour
9: Jean-Luc. C'était devenu une copine, une conseillère Sophie dans On a tout essayé.
19: Oui, exactement. Ce que je disais sur Instagram, c'est grâce à vous que je l'ai rencontré. Donc moi quand je suis rentré dans la bande à Ruquier, j'ai eu l'impression de traverser l'écran et les gens que je voyais à la télé, à l'Académie des Neufs, que je voyais aussi sur Canal+, dans le jeu qu'elle faisait avec Fabrice, d'un seul coup je l'ai côtoyé. Et ce qui m'a marqué, c'est que malgré toute son expérience, malgré tout ce qu'elle avait vu, tous les gens qu'elle avait côtoyés, elle était d'une bienveillance totale.
9: Et c'est vrai que dans On a tout essayé, faut le rappeler, peu de gens l'ont rappelé ça, mais c'est incroyable, et je lui avais confié la rubrique littéraire.
20: Elle était géniale.
9: C'est-à-dire qu'en fait, elle faisait chaque semaine le résumé d'un livre que je lui avais confié, et elle faisait ça de façon évidemment très populaire, très drôle, et elle donnait énormément envie aux gens d'acheter le livre.
14: Oui, et parfois, le seul petit reproche qu'on pouvait lui faire, c'est qu'elle était tellement emballée qu'elle allait loin dans la découverte de l'intrigue, parfois.
19: Elle spoilait un peu, ouais.
9: Ah bah j'en connais d'autres. un petit mot encore, Jean-Luc, sur Sophie.
19: Et j'ai aussi un gros souvenir, si vous étiez là, Laurent, pour les 60 ans de Sophie. Et c'était dans l'appartement d'un ami à elle, un appartement qui venait sur la Tour Eiffel. Et je me souviens parce que je crois qu'on a failli voir deux grands événements, c'est l'anniversaire de Sophie et le jour où Daniel Evenoud a failli brûler sur une table.
9: Ben Daniel Evenoud, on aura au téléphone dans un instant. On essaie de joindre en même temps qu'on vous parle Gérard Hernandez, parce que c'est vrai que Gérard, le fameux Raymond M6 aujourd'hui, mais pendant des années, il a animé des émissions avec Sophie sur Canal+. Ça s'appelait Les Affaires sont les affaires. Il y a eu Fabrice, il y a eu Georges Belair et il y a eu Gérard Hernandez qui évidemment a beaucoup côtoyé Sophie à cette époque. Bonjour Gérard.
21: Bonjour Laurent.
9: Merci de témoigner. On venait de parler de Max. On avait une pensée pour elle, bien sûr, Gérard. Et je sais que les temps sont durs en ce moment pour vous.
21: Ah oui, je ne sais pas qui m'a souhaité bonne année au début.
9: Est-ce que vous voulez dire quelques mots sur Sophie, Gérard Hernandez?
21: C'était une amie. On a fait des voyages avec son compagnon et Max. On est allé, elle nous entraîne un peu partout. Si vous vous embêtiez dans une soirée, vous l'invitiez à dîner, elle mettait une joie. Mmh. Elle était drôle.
9: Rassurez-nous, vous allez bien, Gérard?
21: Pas du tout.
9: Mais c'est gentil, en tout cas, d'avoir accepté de dire quelques mots sur Sophie, votre compatriote. Vous l'avez connue que dans l'Hexagone, vous l'avez pas connue à l'époque à Oran, quand même, Sophie?
21: Ah, je suis jamais allé à Oran. Moi.
9: Ah, vous non? Pourtant, vous avez joué dans Rodriguez au Pays des Merguez.
21: Oui, parce qu'il y a toujours eu...
9: Une merguez.
21: Oui, c'est un des chefs-d'œuvre qui mémorable. C'est quand même... J'ai tourné avec les plus mauvais... Et c'est les meilleurs.
14: C'est pas Philippe Clair?
9: Ouais. C'est effectivement.
14: Le papa d'Esteban.
9: C'est le papa d'Esteban.
10: Et tous ceux qui l'ont vu ce film s'en souviennent, donc c'est pas si mauvais. Hein.
9: Philippe Clair qui a fait ce film. C'est vrai que vous êtes espagnol, Gérard, et non pas algérien d'origine.
21: Si j'étais algérien, je n'aurais pas honte. Hein.
14: Vous avez traversé avant.
9: On vous remercie, Gérard Hernandez.
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9: Laurence est au téléphone, elle est déçue de ce qui s'est passé dans l'émission le 13 mai dernier. Qu'est-ce qui s'est passé, Laurence, dans l'émission? Ah, à propos de Montreuil-sur-Mer, c'est ça, Laurence?
23: Oui, tout à fait.
9: C'est Caroline Diamant qui n'a pas été gentille avec votre ville, Montreuil-sur-Mer.
23: J'habite tout près. Et en fait, c'est une superbe petite ville, citadelle, rempart, très visitée même par les étrangers.
9: Bon, c'est bien qu'on plaisante ici.
10: Mais oui, c'est génial, la France.
14: Pas parce que j'ai reçu un message surréaliste d'un mec qui m'a parlé de ça, et je me suis dit, dans cette émission, on se moque de tout, de toutes les personnes, de Philippe Croizon qui a pas de bras, qui a pas de jambes, et tout à coup, on fait une vanne sur Montreuil-sur-Mer, et j'ai l'impression qu'il faut que j'aille sucer le maire pour m'excuser.
24: Ça serait de bon augure.
14: D'avoir fait une vanne. Je ne connais pas Montreuil-sur-Mer.
10: Caroline, t'as abusé de dire Montreuil-sur-Merde? Déjà, c'était pas cool.
14: Mais non, mais je suis désolé si à Montreuil-sur-Mer les habitants n'ont pas d'humour.
9: C'est tout près du.
23: Non, c'est pas une question d'humour. C'est une ville qui est située entre le Touquet et Berck. Le Touquet, c'est pas une référence, je suis d'accord avec vous.
14: On plaisante.
9: Ah bah, vous allez dire du mal du Touquet, vous, en plus.
10: Ouh là là.
9: Alors c'est ça que j'adore.
23: Une ville à un hublot de machine à laver, c'était fort quand même.
14: Moi, je pense qu'il faut envoyer un message au PDG de la radio et demander mon renvoi.
23: Non, du tout.
9: Si, si. Non, mais regardez, Laurence, c'est ça qui est drôle. Ça me rappelle, vraiment, alors, un message d'un auditeur un jour qu'on avait pris au téléphone. À l'époque, c'était sur Europe 1. Quelqu'un nous appelle parce qu'on s'était moqué du fait que Dalida louchait. Il est là, il nous engueule parce qu'on avait dit que Dalida louchait, puis il dit Joe Dassin, oui, il louchait. Et vous venez de nous faire la même chose entre le Touquet. Mais bien sûr que ce sont des jolies villes, tous ces quoi-là, le Metz, Montreuil-sur-Mer, le Touquet, tout ça.
23: Montreuil-sur-Mer a accueilli Victor Hugo, et c'est de là où ils sont partis.
9: Mais bien sûr.
10: Mais oui, mais resservez-vous un verre, et ça ira.
17: Mais oui, appelez-nous à Jean.
9: David est au téléphone maintenant. Bonjour David.
1: Bonjour à tous.
9: Alors David, votre mail m'a inquiété parce que vous dites que vous m'avez vu passer à la piscine d'un hôtel.
10: Quelle honte. Et c'était un 2 étoiles.
17: Totalement nu.
9: C'est pas ça, c'est que vous dites en peignoir. Alors là, oui, je vais vous dire que c'est rare. Normal. Alors là, ça pouvait pas être moi. Je mets pas un peignoir pour aller à la piscine.
10: J'en connais des exhibos, hein, mais David.
1: Oui, et j'étais pas sûr d'ailleurs, donc j'ai mis un coup de coude à ma femme qui était en train de dormir à côté, et par-dessus ses lunettes, elle m'a dit effectivement non, c'est pas Laurent Ruquier.
10: Ah, c'était Laurent Ruquier.
9: Ah, bah c'est intéressant comme mail, alors.
10: Vous lui avez appelé, oui. Mais les gens deviennent fous, quoi. Ah, ouais, moi, je n'en peux plus.
2: Non, mais attendez, c'est intéressant, vous avez pris quoi, petit déj?
10: Et vous disiez dans votre mail, vous avez aussi croisé Philippe Candeloro devant une bibliothèque, c'est ça?
1: Non, je.
9: Bon, alors c'était moi ou c'était pas moi au final?
1: C'était vous. Parce que c'est en fait, je suis venu vous libérer, quoi. C'était un petit peu mon boulot autour de la piscine depuis 2 jours.
9: Ça y est, ça me revient. Mais c'est
1: quand
9: pas.
1: Quand j'ai entendu votre voix, je me suis dit là, c'est vrai, il y a aucun doute, quoi.
9: Mais c'est pas Beaune même, alors.
1: Ah non, c'est un petit village à côté, oui.
10: Soyez précis. Beaune-les-Mimosas.
9: Il faut être précis parce que je suis sûr que je suis jamais allé dans une piscine à Beaune. Merci en tout cas pour votre appel, David.
10: On a le public qu'on mérite.
17: Merci de l'avoir libéré, surtout.
10: Moi, j'ai acheté un poulet rôti chez un boucher samedi. C'était moi. Et d'ailleurs, j'ai eu un fou rire toute seule parce qu'il y avait un monde fou dans la boutique. Je passe devant, il y a une dame qui se prend une tranche de pâté de campagne, vous le croirez ou pas, elle a dit au monsieur, mettez-moi un gros doigt. Et moi, j'ai éclaté de rire et j'étais toute seule à rire. Chaque fois que l'esprit tente.
2: Et il l'a fait alors? Il l'a fait?
9: Mais attends, mais je crois qu'elle ça me rappelle l'histoire que mon papa racontait tout le temps, je l'ai souvent raconté ici. Vous savez, le type qui est dans un supermarché, vous devez la connaître, monsieur Gomez, et qui peut vérifier les origines de chaque poulet. Il met un doigt dans le croupion du poulet, il suce le doigt, il dit « Ah, ça c'est un vrai poulet de Bresse ». Il met un autre doigt dans un autre poulet, il fait « Ah non, ce poulet-là, il vient de Normandie ». Il met un autre doigt dans le croupion d'un autre poulet. Ça, c'est du poulet breton. Et là, il y a Jean-Luc Lay qui arrive dans le supermarché.
17: Oh. Attention.
9: J'ai pas connu mes parents. Est-ce que vous pouvez vous dire d'où je viens?
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2: Et c'est toujours avec Caroline Diamant, Karine Le Marchand, Guillaume Gomez,
3: bravo.
2: Richard Orlinski, Pauline Carat, Sébastien Thoen, notre invité aujourd'hui. Entre autres pour son spectacle avec lequel il tourne à travers la France. Je vais donner quelques dates quand même. Christophe à l'évêque, vous êtes à Toulon le 30 mai, à La Rochelle le 4 juin, à Toulouse le 5 et à Cournon le 6 juin avec votre revue de presse. Et puis cet été, vous serez à Avignon, Festival d'Avignon, au Buffon Théâtre avec un spectacle signé Hervé Le Tellier, quand même le Goncourt.
4: Ah ouais, oui monsieur.
2: Spectacle qui s'appelle Moi et les présidents. Christophe Alévèque est notre invité d'honneur.
5: C'est Christophe, c'est Fake News.
2: C'est là Christophe, il va falloir aider notre auditeur qui est au téléphone pour essayer de retrouver la vraie information parmi les fake news.
6: Je suis pas sûr qu'il va aider énormément.
2: Et comme disait Guilux à cette époque-là, notre auditeur est une auditrice. Bonjour Christelle, vous allez bien?
7: Bonjour Laurent, bonjour les sociétaires, bonjour le public.
8: Bonjour. Et
2: bonjour. Vous êtes dans le Lot-et-Garonne, Christelle. Et
9: Elle est d'où?
2: Lot-et-Garonne.
9: Oh, quelle région de merde.
8: On en a connu, alors, cette région-là.
9: Oh, celle-là, alors, autant montrer sur mer, c'est bon.
8: Oh, on mange mal.
9: Oh là là.
8: De Fumel.
2: C'est une belle région, le Lot-et-Garonne.
9: Moi, j'adore. C'est ma région préférée.
2: Bah, c'est vraiment une belle région pour
9: moi. C'est magnifique. Il y a un nombre de déchetteries magnifique.
2: Vous êtes à Saint-Sylvestre-sur-Lot.
9: Oh, c'est le pire là-bas.
2: Christelle, il va falloir retrouver la vraie info parmi les fake news. 5 fake news, une seule information de juste. Oui, mais laquelle? On commence par Karine Le Marchand.
10: Body Summer. Après 3 jours de carottes râpées et de quinoa, Gérard Larcher a décidé d'abandonner.
2: Sébastien Thoen.
11: Eurovision, la chanteuse Monroe, qui représentait la France, n'a fini que 11e du concours. En représailles, elle a été envoyée dans la chambre de Patrick Bruel.
2: Guillaume Gomez.
12: Affaire Patrick Bruel. La pizza que le chanteur s'est tapée dans les années 90, avant l'émeute dans le restaurant des Champs-Élysées, a fait savoir qu'elle ne porterait pas plainte.
2: Paul Aïkarat.
13: Covid-19, antivirus, virus Ebola, le patient qui a réalisé un 3 à la suite vient de gagner son poids en masque FFP2 et en gel hydroalcoolique.
2: Caroline Diamant.
14: Samedi soir, lors du concours de l'Eurovision, on a pu entendre une reprise du Papa Pingouin en version heavy metal par le groupe finlandais Lordi. C'était du brutal.
2: Richard Orlinski, pour conclure.
15: Au Sénégal, la répression contre les homosexuels est de plus en plus dure. La preuve, samedi soir, tous les hommes qui ont regardé le concours de l'Eurovision à la télévision ont été condamnés à 10 ans de prison.
2: Alors Christelle, qui a dit la vérité parmi tout ça?
9: C'est pas mal la dernière. Il y a un piège.
2: Est-ce que vous voulez l'avis de monsieur Alévèque?
7: C'est possible, après j'ai sur deux, je sais pas en fait.
2: Ah, vous hésitez entre qui et qui pour la vraie info?
7: L'info de Caroline Diamant et Sébastien Thoen.
2: Alors Caroline, c'était Papa Pingouin en heavy metal et Thoen, c'était la chanteuse Monroe envoyée dans la chambre de Patrick Bruel, je suis pas sûr Christelle.
7: Ouais, c'est vrai. Oui, mais comme elle a fini 11e.
2: Oui, elle a fini 11e. Alors donc la vraie info c'est qui?
7: Caroline Diamant.
2: Bien sûr. On l'a l'extrait. Le Papa Pingouin, il faut expliquer quand même, c'est une chanson qui représentait RTL et le Luxembourg en 1980. Ah, c'était des jumelles qui chantaient ça. Et ça me touche d'ailleurs d'entendre cette chanson qui a été reprise façon heavy metal. C'était pas comme ça, hein, la chanson originale. Je sais pas si on a la chanson de l'époque. Hein. Voilà. Et cette chanson, c'est cette chanson qui m'a permis de faire mon premier stage à RTL en 1980. Parce que j'avais, alors que Jean-Bernard Hébé faisait une émission ici, j'avais envoyé une cassette où je faisais une émission et où je me moquais, j'avais pris un risque évidemment, je me moquais de la chanson qui représentait la station RTL. Mais comme Jean-Bernard Hébé était évidemment un peu un provocateur, il dit, lui, on le prend. Et c'est comme ça qu'il m'a fait venir à RTL. Et c'est comme ça que pour la première fois de ma vie, j'ai rencontré mon idole, Sophie Garrel. Ah. Puisque cet été-là, en 1980, Sophie avec Fabrice animait une émission. Moi, je vais vous dire que j'avais quand même un drôle de look. Hein. J'avais 17 ans en 1980.
9: Vous étiez sublime, patron.
2: J'étais vraiment moche, quoi. Et Sophie, malgré ça, à un moment donné, m'a vu, est sortie du studio, dit, oh, le beau jeune homme, mais qu'est-ce qu'il fait là? Et j'étais tout touché, c'était tellement elle d'ailleurs, ça lui ressemblait énormément. Il faut bien dire que quelques années après, bah, j'ai eu cette chance d'engager Sophie quand RTL s'est séparée d'elle et elle est venue me suivre à France Inter, à France 2, on a tout essayé. Et aussi, évidemment, sur Europe 1, on va se dîner. Elle avait représenté, justement, l'Eurovision. Mmh. Ça qui est fou, c'est qu'en 1968, ils savent pas qui mettre à l'Eurovision. Et ils décident que c'est Sophie, avec un chanteur qui s'appelle Chris Baldo, qui va représenter RTL au concours Eurovision de la chanson. Écoutez, elle était venue dans On a tout essayé pour nous en parler. Avant de revenir à Natacha Saint-Pierre et à ses chances de remporter l'Eurovision pour notre pays le 12 mai prochain, on va évoquer tous ceux et toutes celles qui ont participé au concours Eurovision. Et parmi ceux-là, une copine à nous.
3: Ouais. Ouais.
2: Quelqu'un qui fait partie de notre bande dont va se gêner sur Europe 1. Et vous ne le savez peut-être pas, mais elle représentait le Luxembourg en 1968 à l'Eurovision.
3: Jean-Benguigui.
2: Je vous demande d'accueillir parmi nous la grande chanteuse, Sophie Garrel.

0: Je pensais que vous n'étiez même pas né en 68.
1: Oh, 68, j'avais déjà beaucoup donné. Beaucoup donné. Tout n'avait pas été pris, mais j'avais beaucoup donné.
0: Bah, alors, comment ça se fait que vous représentiez le Luxembourg, voilà.
1: Alors, je représentais le Luxembourg, je me le demande encore, c'était pas l'Eurovision, c'était le Zérovision, en ce qui me concerne. Je représentais le Luxembourg parce que je travaillais à RTL Radio. Ils avaient gagné durant de nombreuses années, et comme vous savez, c'est eux qui devaient rincer tout le monde. Et comme tous les gens riches, ils sont radins à souhait, ces braves gens, ils avaient ras-le-bol de sortir le petit four et le champagne. Ils ont dit, bon, on va essayer d'être dignes, mais de pas gagner quand même. Et ils ont sorti un chanteur, le pauvre lui aussi, il était pas terrible. Ce chanteur était le chanteur luxembourgeois par essence même, et il était le fils d'un notable du coin, et on a voulu le placer. Mais tout seul, il tenait pas le coup, il avait un petit costume turquoise, des bricoles comme ça, mais qui annonçait mal l'affaire.
0: Il chantait pas bien.
1: Voilà, il chantait pas bien. Avec le costume turquoise, qu'est-ce que tu veux faire? Bon. Bref, toujours est-il qu'ils ont dit on va prendre une fillette un peu gamine à l'époque, j'étais gamine, parce que quand même c'était dans les années. J'étais gamine, je portais bien la cuissarde, la petite jupette et tout ça. Ils sont venus me chercher, mais la bande d'imbéciles, ils m'ont jamais écouté chanter. Et quand je me suis retrouvée à l'Eurovision, d'abord j'étais accueillie, mais comme une madone. Dingue, hein. Attends, j'étais décontractée, loin de tout ça, ça m'intéresse absolument pas la chanson, ni l'Eurovision, ni toutes ces bêtises. En plus, je n'appartenais pas au Cénacle, et je faisais de la radio, donc j'avais la tchatche un peu facile. Et j'ai chanté, mais on m'avait jamais entendu chanter, avec des contrats énormes, Barclay, papa, jeune à l'époque aussi.
0: La chanson s'appelle Nous vivrons d'amour.
1: Bien sûr, tu veux pas parler de la rate qui se dilate à l'Eurovision. On parle que de l'amour, hein, bien sûr.
0: Mais comment ça faisait, Nous vivrons d'amour?
1: Ah, attends, ils s'étaient pas grattés, les gars. Hein. Ils avaient pris carrément une petite fugue de Bach. Papa, ah. Papa, papa, papa, papa, papa, papa.
2: Sophie, tu vas pas y éviter, tu vas nous la chanter. Hein.
1: Ah non, mais je m'en parle. Attends, je l'ai même pas chantée.
0: On a mieux que ça.

0: Et voilà pour ce Figarel au concours Eurovision. Un grand souvenir.
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0: Valérie Mérès est au téléphone pour nous parler de Sophie, puisque parmi toute la bande dont on a tout essayé, celle qui est restée le plus en contact avec Sophie Garel, c'est Valérie. C'était vraiment une bonne amie à vous, Sophie. Bonjour Valérie.
2: C'était plus que ça, c'était ma maman de remplacement, parce qu'on s'est connus il y a 40 ans sur l'Académie des Neufs, donc ça fait une paye.
3: Ben 40 ans.
2: Et puis après...
4: Deux fois 20.
2: Et après on s'est retrouvés, grâce à vous Laurent, sur France Inter, et là on s'est plus jamais quittés. Elle me manque vachement parce qu'on s'appelait quasiment tous les jours, et elle adorait me donner des ordres de maman. On jouait à la maman et à la fille. Donc il fallait tout le temps que je fasse le ménage, il fallait tout le temps qu'elle sache si je m'étais bien lavée. Elle avait mis une appli de localisation pour savoir où j'étais. À une époque où j'étais célibataire, elle avait absolument voulu que je me mette avec un mec. C'était pas un bon conseil d'ailleurs, parce qu'il n'était pas spécialement bien. Mais bon, il fallait que je me fasse protéger par un homme et tout. Alors ça, je lui ai expliqué après que c'était pas la peine. On avait vraiment des rapports de mère-fille, même si elle aurait été très jeune si elle m'avait eu. Mais voilà. Je comprends pas cette année 2026.
5: Vivement 2027.
2: Qui en est d'autres qui meurent.
0: Merci Valérie pour ces quelques mots. C'est très gentil. Je sais que c'est vraiment difficile pour vous parce que c'était votre, vous étiez la plus proche dans l'équipe de nous tous, la plus proche de Sophie. Donc merci d'avoir parlé. Mais alors, ce qui est évidemment terrible dans ces cas-là, c'est qu'il y a toujours des confusions. C'est qu'il y a quelqu'un qui s'amuse régulièrement à chaque disparition. C'est très très drôle. Nous, il nous fait beaucoup rire. Il fait ça sur Twitter et à chaque disparition, il met une photo qui n'est pas la bonne. Sauf que là, c'est vraiment arrivé. Et pour cause, mais j'étais sûr que ça arriverait. Et pour cause, parce que il y a deux célèbres animatrices qui portaient quasiment le même nom. C'est Sophie Garel qui vient de nous quitter et Sophie Darel. Et je tiens à dire, parce que c'est la photo de Sophie qu'on a vue parfois sur les réseaux sociaux, ne serait-ce qu'un journal pourtant sérieux qui s'appelle L'Indépendant, a mis la photo de Sophie. On a Sophie Darel au téléphone. Bonjour Sophie.
6: Bonjour.
0: Vous êtes bien vivante, Sophie.
6: On va écouter, pour l'instant, ça va. Oui, je résiste. Hein. Je me demande si ça va aller jusqu'à ce soir. Pour l'instant, ça va.
0: Ça a dû arriver combien de fois, cette confusion entre vous deux?
6: Très, très souvent. Malheureusement, je ne connaissais pas vraiment. J'aurais bien aimé mieux la connaître parce qu'elle était tellement rigolote que j'aurais bien aimé, mais en fait, ça ne s'est pas présenté. Donc, c'est dommage parce qu'elle avait beaucoup d'humour. Et j'aimais bien cette fille. C'est triste de toute façon. Hein, voilà. Donc, pour l'instant, moi, je résiste. Ayant eu 3 cancers, la bête est bonne, donc voilà.
0: Alors Sophie, moi ce qui m'a fait rire, vous allez me dire si je me trompe ou pas, c'est que dans les rectificatifs, parce qu'il y a eu un rectificatif signé Laura D'Angelo, c'est des gens qui font les corrections, qui disent, alors attention...
6: Ils sont spécialisés, somme toute.
0: Voilà. Normalement. Alors,
6: normalement.
0: Alors ils disent, attention, il y a eu des erreurs, les deux femmes ont marqué la télévision française des années 70 et 80, mais Sophie Darel est toujours en vie.
6: C'est gentil, il faut les remercier.
0: Attendez, la phrase qui suit.
6: Pas fini. Ah bon.
0: Le public se souvient notamment de sa participation à Interville aux côtés de Guy Lux et Léon Zitrone.
6: Ah bon, on n'en sort pas, parce que c'était Simone Garnier.
0: J'étais sûr de l'erreur.
4: Moi, j'aurais dit Sophie Darel, alors sûr.
0: Alors, j'étais sûr de l'erreur. Quand j'ai lu ça, j'ai dit, c'est quand même génial, les journalistes, parce qu'ils font un rectificatif et ils se trompent encore dans le rectificatif. Parce que, évidemment, moi qui connais votre carrière par cœur et à l'une et à l'autre, Sophie, vous avez travaillé, c'est vrai, avec Guy Lux, mais dans Ring Parade, Cadet Roussel, toutes les émissions de variété.
6: Toutes les grosses variétés de 20h30.
0: Mais jamais dans Interville.
5: Ils ont mis une photo de Sophie d'avant. C'est sans fin. Après, c'est sans fin. Quand
0: non, mais quand même, faut quand même le faire, de faire un correctif pour dire, c'est pas Sophie Garel, c'est Sophie Darel, celle qui était avec Guy Lux dans Interville, alors que vous n'avez jamais fait Interville. Bravo les journalistes, hein, quand même. Hein. Ah non, mais vraiment... Et rappelez que vous avez été une des premières imitatrices aussi,
6: c'est
0: Sophie.
6: C'est vrai, oui, bien sûr, oui, absolument. Donc,
0: moi, je me souviens...
6: Moi, je n'y pas, mais c'est comme ça. Quoi.
0: Moi, je me souviens que je vous ai employé assez souvent, à l'époque où elle était encore candidate à la présidentielle, pour faire Arlette Laguiller, Sophie. Vous la faites toujours?
6: C'est-à-dire que ça intéresse pas grand monde. Camarade travailleur, pendant des années, vous avez entendu en moi une camarade et une travailleuse. Voilà.
5: Bah, attendez, mais vous faites super bien. Vous faites super bien, Sarah Knafo. Hein.
0: Sophie.
6: Je vais essayer aussi. Oui.
0: Sophie Darel est toujours vivante et on regrette.
6: Bah, oui, écoutez, oui.
0: Et on regrette évidemment la disparition de Sophie Darel. Merci.
6: Elle avait tellement d'humour. Elle
0: merci,
6: tellement
0: merci
6: drôle.
0: Sophie de nous avoir répondu.
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0: Monsieur l'évêque, tout à l'heure, on a parlé d'Hervé Le Tellier, prix Goncourt, qui effectivement a écrit le texte que vous jouerez cet été à Avignon du 4 au 25 juillet. Moi et les présidents, il y avait déjà eu, je crois, un spectacle qui s'appelait Moi et François Mitterrand.
3: C'est exact, c'est le même spectacle, mais on a changé le titre parce que on s'est aperçu que Mitterrand, dans le titre, ça repoussait certaines personnes. Pourquoi ça?
5: Non.
0: Donc Frédéric, là, vous parlez de tous les présidents, c'est ça, Moi et les présidents.
3: Oui, et d'autant plus que ça va beaucoup mieux à cette pièce puisque c'est on part de Mitterrand, on va jusqu'à
0: Macron,
3: jusqu'au psychopathe. Ouais.
0: Ah bah, ce sera cet été donc à Avignon, moi et les présidents. Mais puisque ici c'est une émission où on pose des questions culturelles et que Hervé Le Tellier vous a, cher Christophe Alévèque, choisi pour interpréter son texte à Avignon, est-ce que vous êtes capable de me dire justement quel est le titre du livre pour lequel Hervé Le Tellier avait eu le prix Goncourt ?
3: Eh ben oui. Je vais déjà laisser les autres réfléchir.
0: Allez-y, Paul Alcarat, si vous le savez.
7: Franchement, t'es vraiment une anomalie, toi. Hein.
3: L'anomalie, oui, bien sûr.
0: Bonne réponse. Merci, Paul.
3: L'anomalie.
0: Bonne réponse de Paul Alcarat.
3: Je sais pas si c'est l'âge, mais je ne me rappelle plus de rien, moi.
0: L'essentiel, c'est que vous rappeliez de votre texte, quand même. Écoutez cet air d'opéra, Casta Diva, un extrait de Norma de Bellini. C'est sûrement la Callas, d'ailleurs, qui chante Casta Diva. Oh, hein. Mais quel rapport la Callas a-t-elle avec Christophe Alévèque?
5: Ah bah le physique. C'est espèce... Non mais c'est le charisme. La voix.
8: Il est
5: peut-être
8: grec.
5: Que sa
3: la,
5: femme...
3: la voix, je sais pas.
5: Ouais, il a eu une femme grecque.
0: Non, pas de...
3: Ah oui. Oh.
5: Ah oui, non mais
9: désolé. Il aime les Grecs. Ah,
5: oui, okay. Il s'est tapé Laetitia Casta. Non. Donc
3: non. Ou alors je m'en souviens plus.
0: Alors réécoutez le début de cet extrait, ça devrait vous aider, Monsieur l'évêque, quand même. Réécoutez Casta Diva par la Callas. Ça vous dit rien?
3: Je n'ai rien compris aux paroles.
5: C'est pas le début. C'est pas le prénom de sa nouvelle femme?
0: Serena?
5: Oui.
0: Non, pas du tout.
5: Serena, t'es avec Serena Williams? T'as la chance.
3: Oui, oui. Ah bah quand elle me tient entre ses cuisses, là, je peux te dire que.
9: Non, t'es sûr.
3: Je n'ai pas.
9: T'es sûr.

0: Et comme on voit que l'époque a changé, Sarkozy, qui était déjà quand même à l'époque, c'était pas un gentil. Hein,
1: Il est innocent, monsieur.
0: On allait devant le Fouquet's, on a démarré la première année, on devait être 50. On a fini à plus de 1000 devant le Fouquet's. Maintenant, essaye d'y aller, tu te regroupes à 3, t'as un quart de CRS.
2: Mais l'époque a changé. Hein.
3: Mais j'ai pas compris, vous allez pourquoi?
4: Pour chanter
0: fêter son anniversaire.
3: Ah.
0: Fêter, parce que le jour de l'élection de Sarkozy, il y a Mireille Mathieu qui était venue chanter sur scène.
4: Mille colons.
0: Oui.
4: Et c'est vrai, écoutez bien le début.
5: Ah oui.
4: C'est effectivement.
1: Ah ben c'est carrément inspiré.
4: Une adaptation de Norma, de l'extrait de Norma de Bellini, Casta Diva. Écoutez le début de Casta Diva. Et après, on va écouter Mireille Mathieu. Sur les chœurs, hein, c'est pas la voix de la Cala, sur les chœurs qui sont effectivement l'air de
0: Mille colons. Mais c'est exactement ça même. Ouais.
4: Et vous savez qu'elle l'a chantée en allemand, cette chanson, Mireille Mathieu.
1: Ouais, elle a chanté dans toutes les
4: langues. Nimm nur einmal die Gitarre.
1: Quelle belle langue.
0: Oh oui. Ah, ça peut se tenir. Ça peut nous y goûter.
1: On les a jugés un peu trop vite, peut-être.
0: Oui, certainement. Ça fait un peu collabo.
1: Pas du tout, non, mais je dis juste que l'histoire dira peut-être le contraire.
3: Ah. On va être là pour le voir.
6: Le pire, c'est que je comprends tout ce qu'elle dit.
0: Tu penses qu'on va l'écouter jusqu'au bout?
4: Non, ah oui. Peut-être pas quand même.
0: En japonais.
1: Oui, parce que sinon.
4: Et bravo à Karine.
0: Bravo.
4: Karine qui a identifié, vous avez l'oreille musicale, Karine Lemarchand.
7: 10 ans de conservatoire.
1: Ouais, et le pied fermier.
4: Une question d'actualité pour Amélie Chop qui habite Besançon dans le Doubs. Je vais vous donner leurs prénoms. Jules, Louis et Édouard Auguste.
7: Alors attendez.
4: Mais c'est leur nom de famille que vous connaissez. Leurs deux noms associés ont donné une célèbre marque, laquelle?
1: Attendez.
0: Black & Decker.
6: Il y a un mec qui s'appelle Jules Louis et l'autre qui s'appelle Édouard Auguste.
4: Exactement.
7: Ils sont que deux. D'accord.
4: Ils sont que deux.
1: Une marque de babouche?
4: Non.
3: Redites les prénoms.
0: Est-ce que c'est une marque de biscuits?
4: Non plus.
3: Redites les prénoms.
7: Ça se mange.
6: Jules, Louis et Édouard Auguste.
4: Édouard Auguste.
1: Édouard, c'est anglais.
0: Édouard.
1: C'est anglais.
3: C'est une marque d'habits?
4: Une marque d'habits, non.
7: Est-ce que ça se mange?
4: Ça ne se mange pas.
1: C'est des vêtements?
0: Est-ce que ça s'use? C'est pour Caroline.
3: Ah, j'ai cru ce que ça s'use.
7: Est-ce que ça se porte sur
3: Édouard
7: quoi?
3: Édouard Auguste et Jules
7: Comment? Chaussures, vêtements, chapeaux, est-ce que les humains les portent sur soi?
4: Ça se porte sur soi. D'accord. Certains les laissent dans leur tiroir.
3: Audemars Piguet?
4: Audemars Piguet.
1: Les montres?
4: Bonne réponse!
0: Bravo!
4: Richard Orlinski.
3: Parce que dans l'actualité, il y a une collaboration entre Swatch et Audemars Piguet qui a un peu défrayé la chronique avec beaucoup d'accidents.
4: Il faut bien expliquer que devant les boutiques Swatch, effectivement, il y a quelques jours, il y a eu la mise en vente d'un modèle Swatch original.
6: Une collab.
4: Dans la nuit de vendredi à samedi, il y avait des centaines de personnes devant les boutiques Swatch pour acheter la Royal Pop, c'est le nom de cette montre. Montre de poche inspirée d'un modèle des années 80.
0: Royal Oak.
4: Qui se vendait entre 385 et 400 euros la montre. Montre Swatch un peu originale, en 8 couleurs. Et les gens les achètent, paraît-il, pour les revendre deux ou trois fois le prix.
3: Absolument, parce qu'en vrai, c'est pas une Swatch. C'est un modèle qui a été dessiné par un grand designer horloger qui s'appelle Janta, qui a designé aussi pour Patek Philippe et Audemars Piguet. Et ils ont reproduit exactement à l'identique la Royal Oak. Et du coup, c'est incroyable parce que c'est des montres qui valent 15, 20, 30, 40
1: 000. Ça aura forcément de la valeur avec le temps.
3: Oui, parce que... Enfin, ça, on sait pas.
8: Alors, mais Swatch a annoncé qu'ils allaient la vendre toute l'année, donc...
6: Oui, au début,
3: ils ont déjà fait un premier coup, ils ont déjà fait la même chose avec deux autres marques précédemment, et c'est vrai que ça fait quand même beaucoup de buzz.
0: Et là, comme on en parle, ça a repris 100 euros, là.
8: Est-ce qu'ils vont surtout nous signer une montre RTL? Ce serait ça la vraie question.
4: Ah, bah oui, ça serait bien.
6: Ah, ce serait
8: Orlinski
6: bien.
8: Orlinski pourrait le faire.
6: De s'associer Absolument. Avec un designer.
3: Ben, moi, par exemple.
4: Pourquoi feriez pas une montre RTL Orlinski?
3: Ben, avec plaisir, faudrait qu'RTL me le propose.
4: Ah oui, il faut payer encore.
3: Non, je ferai gratuitement pour RTL, avec grand plaisir.
6: Ah bon?
4: Je signale en tout cas que c'était bien Jules Louis Audemars et Édouard Auguste Piguet dont les deux noms ont été associés, qui ont donné cette célèbre marque d'horlogerie de luxe suisse, Audemars Piguet. Ils font partie de ce qu'on appelle la Sainte Trinité de l'horlogerie, avec Patek Philippe et Vacheron Constantin. Il paraît que sont
6: Vacheron Constantin, je connais moins quand même.
7: Ah bah oui, c'est très connu.
8: Non, avec Rolex.

0: Pardon, pardon, patron. Je voudrais pas encore avoir un truc, Gomez reprend Ruquier et qu'ensuite je me fasse insulter sur les réseaux sociaux, mais la Sainte Trinité, c'est Audemars Piguet, Patek Philippe et Rolex.
1: Eh bien, non,
2: pas du tout.
0: Parisien de ce matin. Pas du tout.
2: Nouveau riche.
0: Pas du tout.
3: La Sainte Trinité n'existe pas.
2: La Sainte Trinité, c'est Éric Zemmour, Sarah Knafaud, Jordan Bardella. Déjà d'une, petit con, va.
1: Alors, vous avez raison. Dans Le Parisien,
0: oui,
1: ils disent la Sainte Trinité en horlogerie, c'est Rolex, Audemars Piguet et Patek Philippe. C'est Paul Bouissou qui dit ça. Alors, faut peut-être dire que Paul Bouissou.
0: Bah, qui sait.
1: Eh ben oui.
0: Il bosse chez Rolex.
1: Voilà.
4: C'est pas bon de Rolex.
2: Non, c'est pas vrai.
0: Mais oui, mais c'est aléatoire. Enfin, comment on peut décider de dire qui quoi? C'est impossible.
4: Mais moi, on me pose une question d'actualité,
1: mais
4: je réponds.
1: Mais si vous allez sur le Wikipédia de Audemars Piguet, il est écrit que la Sainte Trinité, c'est Audemars Piguet, Patek Philippe et Vacheron Constantin.
0: Qui est une très belle marque.
2: Il y a une marque de Vacheron qui s'appelle Constantin.
5: Vacheron. C'est ça, moi j'avais jamais entendu parler.
0: Leur baseline, c'est vous ne posséderez jamais une Vacheron Constantin.
6: Mais ouais.
0: Voilà.
1: Mais en tout cas,
0: vous en êtes le détenteur.
1: Le nouveau slogan, c'est si à 60 ans t'as pas une Rolex, ouais, tu retournes pas à la santé.
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2: Le livre du jour sera signé Mac Lesguy, ça s'appelle... Oh. Toutes les vérités scientifiques sont bonnes à dire, c'est aux éditions du Rocher. On va avoir Mac Lesguy dans un instant au téléphone, mais puisque cette émission est aussi une émission dédiée à Sophie Garel, qui justement a été celle qui commentait, résumait et parlait d'un livre chaque semaine à la télévision pendant au moins 7 ou 8 ans, dont on a tout essayé, j'aimerais avoir au téléphone Georges Belair, qui lui a animé des jeux avec Sophie. Bonjour Georges.
3: Bonjour Laurent.
2: Quelques mots sur Sophie Garel, avec qui vous avez animé entre autres, j'imagine, Les affaires sont les affaires.
3: Oui, c'est ça. On était très très proches, très amis. Pour moi, c'est une catastrophe. J'ai perdu ma meilleure amie. Que dire, que c'était la beauté, l'intelligence, la répartie, la culture, l'amour et puis surtout l'amitié. Elle aimait la vie et elle était tout à fait exceptionnelle. C'est une femme comme on rencontre peu dans une vie. Et moi, je suis très fier de l'avoir connue et d'avoir été son amie.
2: Merci Georges Belair. Le livre du jour, comme promis. Avec Mac Lesguy, mais une question tout d'abord, puisque dans son livre, Mac Lesguy parle non seulement de placebo, mais il parle aussi de l'inverse du placebo. Le placebo, vous savez ce que c'est, hein,
4: oui,
2: évidemment.
4: C'est, oui. C'est pas le médicament, c'est ça y ressemble.
2: On va vous donner un cachet dans lequel il n'y a rien, et puis finalement ça va vous guérir parce que c'est uniquement psychologique. Même s'il n'y a rien dans le cachet, c'est l'effet placebo. Et alors, comment s'appelle l'inverse?
5: L'effet Pellico.
6: Nocebo.
2: Comment vous...
6: Nocebo.
2: L'effet nocebo, c'est-à-dire que vous prenez quelque chose, vous mangez quelque chose.
5: Et c'est utile.
2: Et vous êtes, non. Vous êtes persuadé que ça va vous rendre malade, même s'il n'y a rien dedans.
7: Parce que sinon, c'est les médicaments.
2: Ça, c'est l'effet nocebo. Bonne réponse de Paul Elkarat. Bonjour, Mac Lesguy.
8: Bonjour Laurent, bonjour à tous.
2: Toutes les vérités scientifiques sont bonnes à dire, c'est aux éditions du Rocher. Et si j'ai bien compris votre livre, pourquoi j'ai choisi cette question sur l'effet placebo et l'effet nocebo, c'est que moi, par exemple, il y a quelque chose qui doit être pour moi un effet nocebo, c'est le courant d'air. Parce que vous dites qu'un courant d'air, ça ne peut pas vous rendre malade. Or, moi, c'est vrai que quand je suis dans un taxi et que je sens un courant d'air, je fais toujours fermer la fenêtre parce que je sais que je vais être malade le lendemain.
5: Moi aussi.
2: Et vous, vous dites non, c'est pas vrai.
8: Non, ce qui vous rend malade, ce sont des virus. Si vous donnez un rhume, c'est un rhinovirus, par exemple. Toutes les études prouvent que le fait d'avoir froid ne facilite pas la pénétration de votre corps de ces virus qui vont vous rendre malade. En revanche, c'est vrai, l'hiver, votre nez est plus sensible aux agressions, vous avez moins de mucus, c'est pour ça qu'on tombe plus souvent malade l'hiver, mais ça n'a pas strictement de lien avec le fait d'avoir froid. Si vous tombez malade, c'est que vous avez un virus. Le virus, il n'est pas arrivé par l'air froid de la fenêtre, il est peut-être arrivé parce que le taxi, auparavant, avait fermé ses fenêtres, que l'air était sec, qu'un client malade était monté dans le taxi, que du virus est resté en suspension dans l'air et que vous l'avez respiré avant même de commencer à avoir la fenêtre ouverte.
2: Ça veut dire que c'est vraiment la définition de l'effet nocebo, c'est-à-dire que c'est dans ma tête, j'ai vu la fenêtre ouverte et je me dis c'est ça qui me rend malade.
8: C'est ce qu'on appelle le biais du survivant. Vous avez des coïncidences dont vous allez vous souvenir quand vous allez tomber malade. Vous avez peut-être eu des tas de courants d'air, vous n'avez pas fait attention, mais là vous êtes tombé malade et vous dites « Ah oui, j'ai eu ce courant d'air ». En général, c'est l'astuce de la coïncidence.
7: Mais et la clim et la gorge?
8: Alors non, en général, quand vous avez la climatisation, vous avez une aération. Ce qui nous rend malade en hiver, c'est de vivre dans des endroits qui sont confinés, avec d'autres personnes, dans un air très sec qui fait que vos défenses sont moins actives. Et votre contamination par des rhinovirus vient de là. Quand vous avez une climatisation, par exemple l'été, et que vous êtes plutôt à l'intérieur, il peut stagner des virus. C'est pour ça qu'on dit qu'en hiver, d'ailleurs, comme en été, le premier réflexe pour éviter de tomber malade, c'est d'aérer systématiquement son intérieur.
5: Mac, bonjour, Sébastien Toen, humoriste, 49 ans, 25 000 euros par mois. J'ai une question. Pourquoi quand je vais chez McDonald's, je sens que je vais avoir la chiasse? Parce que ça, c'est quasiment garanti à chaque fois. Et pourtant, c'est une
2: ancienne humanité. Il faut aller chez Mac Lesguy.
5: Voilà.
2: Toutes les vérités scientifiques sont bonnes à dire. Détox, sommeil, climat, alimentation. Vous luttez contre les idées reçues. Vous venez de nous en faire la preuve, là. C'est publié aux éditions du Rocher. Puisqu'on vient vient d'évoquer la climatisation. Il y a un long chapitre sur la clim, parce que c'est vrai que nous, en France, on nous montre souvent du doigt si on a la clim, on dit que c'est pas bien pour la planète, et vous dites que c'est un tabou bien français, parce que il y a des tas de pays comme aux États-Unis où, la clim, elle est généralisée, ça ne gêne personne. Ouais.
8: Exactement. Et puis, vous voyez, on s'offusque de vouloir avoir froid, enfin, de se rafraîchir en été, mais heureusement, personne ne s'offusque de vouloir se réchauffer en hiver. Si le chauffage en hiver n'est pas tabou, pourquoi est-ce que la clim le serait ? En réalité, quand vous discutez avec des spécialistes de l'INSERM, par exemple, et des médecins, la seule manière, en termes de canicule, et on va avoir à cause du réchauffement de plus en plus de canicule, est de climatiser les personnes les plus fragiles, à commencer donc par celles qui vivent dans les EHPAD, dans les maisons de retraite, dans les hôpitaux. Il faut en finir avec ce tabou français qui fait qu'à chaque canicule, on relève quelques semaines après, quand on fait les comptes, de la surmortalité.
2: Vous parlez aussi des châtaignes et des marrons. Autre idée reçue.
5: Vous avez mal.
2: Attention, non, mais vous allez être surpris. Nous vivons depuis plus de 3 siècles dans un véritable quiproquo végétal. Et je suis sûr que Guillaume Gomez pourra confirmer. Les marrons que nous mangeons ne sont pas des marrons. Oui, ce ne sont que des châtaignes.
7: Les marrons ne se consomment pas.
2: C'est bien ça.
8: Et oui, le marron qui est issu du marronnier, le marronnier d'Inde, effectivement, n'est pas du tout comestible, tandis que les châtaignes issues du châtaignier le sont.
2: Pourquoi on nous dit marron chaud?
0: La couleur, peut-être.
4: Ça sonne mieux.
8: Ils se ressemblent, mais la réalité, c'est qu'en fait, en Italie, les grosses châtaignes sont appelées marrone. Et voilà comment le marron l'appellation marron est venue se surimposer à celle de la châtaigne. Si un enfant ramasse un marron qui tombe d'un marronnier, vous ne mangez pas. En revanche, vous allez manger des marrons glacés ou des marrons chauds qui sont en réalité des châtaignes.
5: Et c'est plus malin.
2: Toutes les vérités scientifiques sont bonnes à dire. Et puisque, quand même, pour rassurer tous ceux qui sont écologistes et qui nous écoutent, vous n'êtes pas du tout climato-sceptique.
7: J'allais poser la question.
2: Non. Alors, il est contre, parfois, Mac Lesguy, sur certaines solutions qu'il trouve ridicules. Mais en revanche, vous trouvez absolument exact le fait que la planète se réchauffe. Et d'ailleurs, vous dites qu'il y a un bon indicateur pour ça, le vin. Le vin ne fait pas de politique, il témoigne simplement du réchauffement du monde, puisque chaque année, les vendanges sont de plus en plus tôt, c'est ça ?
8: Exactement, les vendanges sont de plus en plus tôt. Au Japon, où on note la date de floraison des cerisiers depuis à peu près le 14e siècle, on voit les cerisiers fleurir de plus en plus tôt. Vous savez, j'ai fait la première émission à la télévision française en prime time sur le réchauffement climatique en 1992 avec un des inventeurs français de ce réchauffement, qui est le scientifique et glaciologue Claude Lorius. Et depuis, je n'ai jamais varié d'un iota. Alors, tout le monde s'en fiche, mais on voit effectivement dans la nature, à la montagne, et puis sur le thermomètre, les conséquences inexorables de ce réchauffement qui, petit à petit, est en train de transformer la planète en une fournaise géante. J'en suis triste, et pour autant, effectivement, je méfie de certaines solutions présentées comme des panacées, alors que les scientifiques et les ingénieurs nous disent qu'elles n'auront pas grande portée pour lutter efficacement contre ce réchauffement.
2: Toutes les vérités scientifiques sont bonnes à dire, c'est aux éditions du Rocher, c'est signé Mac Lesguy, et c'était le livre du jour.
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6: Le parquet de Nanterre rouvre une enquête pour viol visant Patrick Bruel et qui avait été classé sans suite fin 2022. Et puis Flavie Flamand sort du silence dans une interview à Mediapart. Celle qui a aussi porté plainte contre le chanteur livre le récit glaçant d'un viol, une version farouchement contestée par la star. Deux hommes et une femme mis en examen dans le cadre de l'enquête sur la dernière fusillade mortelle au quartier des Moulins à Nice. Parmi eux, le tireur présumé, annonce ce lundi du parquet, alors qu'un nouveau poste de police municipale a été inauguré dans la journée, précisément dans ce secteur gangréné par le trafic de drogue. Arrivé ce mardi du projet de loi d'urgence agricole à l'Assemblée nationale, le gouvernement veut notamment favoriser l'installation de poulaillers géants et de méga-bassines. Il entend répondre ainsi à la crise agricole de l'hiver dernier. On a pu évoquer le travail à faire pour renouer la confiance entre deux pays qui se respectent. Déclaration de Gérald Darmanin en visite ce lundi en Algérie. Le garde des Sceaux a longuement échangé avec le président président Tebboune. 20 millions d'euros d'amende infligée à la Société Générale. Le gendarme des banques et des assurances l'a sanctionné pour manquement à des obligations d'information et de conseil. À l'étranger, Donald Trump renonce à frapper de nouveau l'Iran ce mardi. Décision prise à la demande des pays du Golfe. Le président américain précise par ailleurs sur son réseau social que des négociations sérieuses ont lieu actuellement avec Téhéran. De leur côté, les gardiens de la révolution veulent faire désormais payer les câbles sous-marins au niveau du détroit d'Ormuz. Des voyageurs bientôt soumis à des tests de dépistage du virus Ebola dans les aéroports américains. L'épidémie connaît une recrudescence en Afrique centrale. En République démocratique du Congo, un Américain a été contaminé. Il doit être transféré en Allemagne pour être soigné. L'épidémie fait l'objet d'une alerte sanitaire internationale lancée par l'OMS ce week-end. Football, Ousmane Dembélé pourra-t-il jouer la finale de la Ligue des Champions face à Arsenal dans 12 jours? Aucune certitude à ce stade car le joueur du PSG souffre du mollet droit. Celui qui avait reçu le ballon d'or l'an dernier va donc se reposer durant une semaine. Enfin, la météo pour ce mardi. Une perturbation va traverser une grande partie du pays. Elle va apporter de faibles averses, mais de larges éclaircies suivront dans l'après-midi sur le quart nord-ouest. Après un début de journée calme, des pluies arroseront aussi les Alpes et les Pyrénées. Les températures ce mardi matin, 4 à Metz, 8 à Lille, 9 à Lyon, 10 à Paris et 13 à Nice et Toulouse. Enfin, le Quintet Plus se disputera à Chantilly. Voici les pronostics de Dominique Cordier. Le 4, le 7, le 13, l'As, le 10, le 8 et le 2. Et l'outsider d'RTL, c'est le 8.
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4: 50 euros pour Éric Moreau, plus 50 euros, plus 50 euros, enfin ça 6 fois de suite.
5: Là là.
4: Si vous trouvez les bonnes réponses, ça fait 300 au total, peut-être, pour Monsieur Moreau, de Pouzauges en Vendée. La première
6: très
4: question.
6: Très belle ville.
4: C'est vrai.
7: C'est magnifique.
8: Très beau maire.
9: Oh,
8: très
9: la
8: beau
9: région
8: maire.
9: Également.
10: Incroyable. Il y a une salle de shoot en centre-ville, ils ont fait là.
4: La question est toute bête. On a parlé de l'Eurovision pendant cette émission, puisqu'on a évoqué le papa pingouin, on a évoqué Sophie, qui effectivement a représenté le Luxembourg en 1968, tout comme France Gall, hein, d'ailleurs. France
10: Gall,
4: effectivement, c'était aussi pour le Luxembourg, et pas la France qu'elle avait gagné à l'époque, hein, parce que RTL était la radio luxembourgeoise, parce qu'elle avait gagné.
6: Parce qu'elle avait gagné et qu'il avait un petit peu de jalousie.
4: Avec mais non. Poupée de cire, poupée de son. Mais ma question, c'est le nom de la gagnante. C'est
11: Dara.
4: Comment vous dites
11: Dara.
4: Dara, bravo, c'est Dara qui a gagné.

0: Gagnante, elle s'appelle Dara. Bon, c'est entraînant au moins.
1: Oui. Ah, bah, c'est sûr.
2: Le monde
3: si
2: va mal.
3: Si vous trouvez un autre adjectif qu'entraînant, bah, pour, honnêtement, je mange un.
1: Il a raison, pour doubler sur l'autoroute, c'est génial.
4: Sait-il.
3: Ah oui, c'est
1: un beau compliment, c'est un beau compliment, ouais.
5: Mais c'était beaucoup mieux que les autres. Hein.
0: Ah ouais. Bah, alors écoutez-moi.
3: Mais ça, c'est pas un critère non plus.
0: Moi, j'avais mis en fond le concours Eurovision de la chanson et je travaillais en même temps, je lisais ça. Puis de temps en temps, je levais la tête. En fait, j'avais l'impression que c'était toujours le même air.
5: C'est vrai,
6: mais c'est toujours le même air.
0: De 21h à 23h, j'avais l'impression que c'était la même chanson à chaque fois. Ce qui n'était pas le cas pourtant. Mais quand même, c'était une sorte de robinet à boum boum. Ah, ouais. Avec le chanteur maltais qui était assez joli.
1: Ah ouais. Le chanteur.
7: Il s'appelait
1: Michon.
6: Michon,
3: j'ai pas vu.
0: Ça, plus l'ex-Miss France avec Stéphane Bern qui commentait.
3: C'était laquelle d'ex-Miss France?
5: Camissaire.
3: D'accord.
0: Voilà.
1: Vous avez votre Miss France, elle?
3: Oui, mais parce que il y a beaucoup d'ex-Miss France puisque le concours a 80 ans.
7: Donc. On est à 50 euros.
0: Ah, bah oui.
7: Là, les réponses comptent pas, on est d'accord.
0: Grâce à Dara.
3: T'as un rendez-vous après.
0: Ça fait 50 euros. Luca Signorelli, là c'est moi qui vous donne le nom, mais il faut savoir pourquoi il est dans l'actualité, Luca Signorelli.
1: Ah, c'est de la Formule 1.
3: Très bien.
4: Non. C'est un peintre.
0: Non.
1: C'est
0: non.
1: Du foot.
3: Et c'est un grand sportif.
0: Non plus.
4: Il y a un peintre qui s'appelle.
3: C'est un.
6: Luca. Est-ce que c'est un rapport avec la culture?
3: Est-ce que c'est un rôle? Est-ce que c'est un rapport avec Cannes?
0: Pas du tout.
3: Ok. Est-ce que c'est un rapport avec le sport?
0: Le sport, non.
6: Est-ce que c'est un rapport avec l'Italie?
0: Avec l'Italie,
5: ouais.
0: Oui.
5: Avec Mélanie.
0: Avec
7: ah
0: pas.
7: Oui, je sais.
0: Allez-y.
7: Ça y est, je l'ai. Oui, c'est celui qui a. Il y a eu un attentat à Modène.
0: Oui.
7: C'est lui qui a désarmé le chauffeur fou qui sortait avec un.
0: Oui.
5: Exact.
0: Et ben heureusement qu'on a le chef cuisinier qui est là.
7: Ah, oui. Dès que ça parle de couteau, moi je suis là.
0: Bravo Guillaume Gomez. Grâce à vous, ça fait 50 euros de plus pour Éric Moreau. Attention, troisième kiki, là, on va rester en Italie.
3: Ah, une soirée classique, quoi.
0: Puisque ça y est, enfin, l'Italien Sinner, qui est numéro un mondial, vous le savez, a gagné à Rome. Il n'avait jamais gagné le tournoi de Rome. Sinner a donc gagné d'une main de fer. C'est sa première victoire italienne à Rome. Ça n'était pas arrivé depuis 1976 qu'un Italien gagne en Italie, un peu comme chez nous. Vous voyez, Yannick Noah à Roland Garros. Vous voyez, ça faisait même plus longtemps encore pour les Italiens, puisque nous, Noah, c'est en 83. 76, c'est Adriano Panatta qui, à l'époque, avait gagné le tournoi de Rome pour l'Italie. Ma question, Emir, c'est quoi alors?
7: Contre qui il a joué?
0: Casper Ruud. Bravo!
7: Bravo!
3: Allez,
4: en même temps, hélas, je suis navré que Sinner il va tout gagner parce qu'Alcaraz est blessé.
0: Oui, mais hélas, c'est bien contre le Norvégien Casper Ruud qu'il a gagné la finale 6-4. Maintenant, je vais vous donner le nom d'un Allemand. Enfin, je ne suis pas sûr d'ailleurs qu'il soit Allemand. Si, il l'est. Ah. Lars Eidinger, mais... Quel rôle joue-t-il au cinéma? Rôle qu'on peut voir à Cannes en ce moment.
1: Il joue l'ennemi de Moulin, Klaus Barbie.
0: Klaus Barbie, l'ennemi de Moulin, joué par Gilles Lelouch. Ça fait 50 euros de plus.
3: Il y a des noms que tu retiens bien, quand même.
0: Oui.
1: J'adore les poupées. Ça n'a rien à voir avec le passé nazi, hein. C'est les poupées, moi.
3: Bon,
0: 50.
3: On n'est pas responsable de sa famille, mon chéri.
0: 150.
8: Il a vu le film, là-bas.
1: Non, j'avais pas le temps, j'étais à la bibliothèque constamment.
0: Ça fait 200 euros, c'est pas mal, déjà. Allez, je tente un petit 50 euros de plus.
1: Allez,
0: on a le temps encore. Je vais vous donner Victor Croux, un numéro un français dans son domaine. Cinquième mondial seulement, mais il sera présent à Los Angeles, on l'espère en tout cas, en 2028.
3: Alors c'est facile.
0: Ah oui?
3: Bah oui, c'est forcément le football.
0: Non.
1: Los Angeles, football, ouais.
0: D'abord le football aux Jeux Olympiques, tout le monde s'en fout.
4: Est-ce que je n'aurais pas la boxe?
7: Les Jeux Olympiques.
0: La boxe, non.
4: Victor Crouan?
3: C'est pas la perche parce que c'est le petit Diamantis là ou...
4: Non, Duplantis. Mais...
3: Duplantis.
0: C'est pas français.
8: Est-ce que c'est de l'athlétisme?
0: De l'athlétisme, non.
1: Ah, c'est pas du canoë kayak?
3: Non, c'est de l'aviron.
0: Victor Crouin, numéro un français.
4: C'est du golf?
0: Cinquième mondial, bon. Non.
1: Du paddle?
4: Non. Des échecs?
0: Et c'est un sport qui, jusque-là, n'était pas olympique.
1: Ah, attrape-gauchiste?
0: Non.
4: le breakdance?
0: Il sera olympique pour la première fois en 2020.
3: Oui, alors je sais.
8: Haltérophilie.
0: Allez-y.
3: Vraiment, je voudrais mon tambour. MMA.
0: Pas du tout.
1: Mais non.
7: Le pickleball.
0: Non.
4: Le squash.
0: Le squash. Victor Prouin est numéro un français en squash, cinquième mondial, et il espère rendre ce sport plus visible, puisque effectivement, pour l'instant, le squash n'était pas au JO.
3: Mais alors, pardon, comment ça va se passer? Parce que c'est quand même
6: bien.
3: Pièce fermée avec quatre murs, donc c'est pas très visuel pour le public.
1: Qu'est-ce qui te choque dans cette nomination aux Jeux Olympiques du squash?
8: Ce qu'elle explique, c'est que c'est une activité qui se fait dans un lieu clos. Et donc, pour que le public y participe, c'est compliqué. Sauf à mettre, en effet, des cloisons transparentes.
1: Mais voilà, elle a la réponse dans la question. 50 euros pour Caroline.
0: Bravo. 250 en tout cas pour Éric Moreau. C'est pas mal, on s'arrêtera là. Il habite Pouzot, en Vendée. On lui envoie son chèque RTL.
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1: Une question pour Thomas Bouchot, qui habite Saint-Léger-les-Parets, c'est en Saône-et-Loire. Je vais vous parler d'un jeune sculpteur animalier qui s'appelait Emmanuel Frémier. Alors, ce n'est pas un de vos concurrents, puisqu'on est au 19e siècle.
2: Ouais, mais il lui a tout piqué, quand même.
1: Monsieur Orlinski, mais quand même, ce jeune sculpteur, Emmanuel Frémier, fut refusé au salon de 1859, salon, vous savez, dans lequel les sculpteurs et les peintres présentaient leurs œuvres, car son œuvre fut jugée scandaleuse.
3: Ah oui, on voyait le sexe des animaux ?
1: Non, mais justement, qu'est-ce que Monsieur Frémier avait proposé comme sculpture à l'époque au salon de 1859 pour qu'elle soit jugée scandaleuse ?
3: Des bonobos en train de faire l'amour.
1: Non.
2: Un aigle ?
1: Et après, elle a été présentée son œuvre au salon du Louvre dans une niche cachée par un rideau que seuls les hommes et les femmes mariés avaient le droit de soulever.
4: Ah, de la
5: des sexuels ?
6: C'est deux hommes qui...
4: Des sexuels ?
1: Sexuels, non. Enfin, tout est sexuel.
3: Qu'il y avait un animal avec son sexe en érection ?
1: Non.
4: Est-ce que c'était pas une chienne qui accouchait ?
1: Non.
5: C'était un homme et une femme qui faisaient quelque chose ?
3: Mais non. C'est des animaux.
6: C'est dans un bain ?
1: Alors, il y avait un animal, c'est vrai.
4: Est-ce que c'était un homme avec un animal ?
3: Un animal avec ses propriétaires ?
1: Un homme avec un animal, je suis obligé de vous répondre non.
6: Attends, une femme avec un animal.
5: Une femme avec un animal.
1: Une femme avec un animal.
3: Un chihuahua qui lâchait sa maîtresse.
6: Non. C'était pas la louve capitoline avec.
2: Mais non, c'était un cerf. Non. C'était un cerf qui montait sa maîtresse.
1: Non plus.
5: Est-ce que c'était allégorique ? Par exemple, le serpent autour de la cuisse de Ève ?
1: J'aurais envie de vous donner une bonne réponse, parce que dans votre question, on va dire un peu naïve, chère Karine, il y a une partie de la réponse, mais je suis obligé de vous répondre non.
6: Ève avec la pomme.
1: Ève avec la pomme.
5: Non, c'est un serpent.
4: Ève avec le serpent.
1: Non.
5: Mais c'est quelque chose qui est autour de la cuisse de la femme.
1: Pas du tout.
6: C'est Ève avec un chien ?
1: Non.
2: C'était pas Jordiane Folie avec un micro ?
3: Est-ce que c'est Ève ?
2: Un truc super provoque, vraiment.
5: Est-ce que c'est un reptile ou est-ce que c'est un insecte ?
1: Un reptile, non.
4: Un mammifère ?
1: Un
4: insecte, non. Est-ce que c'est une vache ? Un goré ?
1: Un goré ?
4: Un cheval ?
1: Une vache ?
3: Est-ce que c'est pas
4: un âne.
3: Une femme nue à cheval sur...
1: Non. Et cette sculpture, elle a inspiré bien des gens ensuite, il faut vous dire. Et pourtant, on était en 1859 à l'époque.
3: Et c'était cochon,
5: et cet animal a des ailes ?
1: L'animal n'a pas d'ailes.
5: Il a quatre pattes.
3: Est-ce qu'il a des poils ?
5: Il en a deux.
1: Il a quatre membres, mais pas quatre pattes.
2: C'est quand même pas Jeanne d'Arc, sinon pas fait ça.
4: Est-ce que c'est un singe ?
1: Alors,
4: c'est un singe, un gorille.
1: Un gorille.
4: Voilà, c'est un gorille.
3: Et c'est l'amour entre un gorille et
6: King Kong.
4: King Kong, ouais.
1: Alors, qu'est-ce qu'il fait ce gorille ?
5: Il la prend dans ses bras, il l'embrasse.
3: Non, il la tient dans sa main.
4: Il est en train de le gorille, il est en train de la porter.
1: Oui, donc de. Qu'est-ce qu'il est en train de faire ?
4: Il la saisit.
5: La touche.
4: De danser.
5: La touche.
2: Je sais. Il lui a coupé la tête, il lui chie dans le cou.
5: Oh.
2: Non, mais allons jusqu'au bout.
4: C'est une bonne réponse. Il la protège.
1: Mais non, justement, qu'est-ce qu'il est en train de faire ?
3: Il la mange, il la dévore.
6: Mais non, ça
5: bouge
6: pas.
5: Attendez.
4: Il la lèche.
5: Calmons-nous. Est-ce que c'est un verbe que vous cherchez ? On a compris qu'il y a une
3: action.
5: Il y a une action.
1: C'est pas un verbe, c'est le sens exactement de.
5: Il l'embrasse.
6: Il l'enlace.
1: Oui, mais ça c'est comment dire ?
4: Il l'enlève.
1: Bonne réponse de Guillaume Gomez.
7: Il l'emmène dans les garons.
1: Il la kidnappe. Il l'enlève. C'est pas parce que vous portez quelqu'un que
6: on n'y était pas.
5: Alors, permettez-moi de poser une question. Elle n'était pas consentante ?
3: Si on n'a pas le reste de la scène. On ne peut pas savoir si elle n'est pas montée de son plein gré dans ses petites pattes.
1: Oui, mais c'était le titre de la sculpture. Gorille enlevant une femme.
3: Bah oui. C'est plus clair là déjà.
1: Et voilà pourquoi je vous demandais la précision, parce que c'est pas parce que vous portez quelqu'un que vous êtes en train de l'enlever, vous voyez.
3: Ah bah oui, moi j'ai porté mon enfant.
1: Voilà.
3: Beaucoup, j'ai pas enlevé.
1: Et vous n'avez pas kidnappé votre enfant.
3: Non, porter, personne m'aurait payé pour la récupérer.
1: Porter, c'est ce qu'on voit, mais c'est le sens qui me manquait.
2: Et l'artiste s'appelle Jubilard, c'est ça ?
1: Emmanuel Frémier, effectivement. A sculpté cette œuvre scandaleuse à l'époque, gorille enlevant une femme. Il fallait aller au Louvre derrière un rideau pour voir cette œuvre qui ensuite a inspiré évidemment King Kong et donc vos sculptures d'aujourd'hui.
4: Absolument.
1: Emmanuel Frémier, c'est le Orlinski du 19e siècle.
4: Si les descendants veulent porter. Oui, mais moi je l'aurais protégé la femme, je l'aurais pas enlevé.
1: Et pourquoi je vous ai dit que vous n'étiez pas loin ? Parce que vous m'avez demandé est-ce que c'est allégorique ?
5: Oui.
1: Et j'ai dit allégorie ! Daniel Evnou est au téléphone. Bonjour Daniel.
8: Bonjour.
1: C'est vous.
8: Je n'aurais pas trouvé la réponse.
4: C'est étonnant, Daniel.
8: On en doute. Je n'aurais pas
7: trouver la réponse. Mais comme je sais pourquoi vous m'appelez, oui. Eh bien, oui. Je vais vous parler de Sophie.
1: Et oui, vous êtes la dernière à intervenir aujourd'hui pour parler de Sophie Garel.
7: Eh bien, le jour où elle a été enlevée, Sophie,
1: oui.
7: C'est lorsqu'elle rencontrait son dernier grand amour, Yaro. Elle était tellement heureuse et petite fille dans ses bras, c'est pour ça que je pense à elle.
1: Yaroslav, il s'appelle Yaroslav, oui. Vous l'appelez Yaro.
4: C'est moi qui attends.
1: Quelques mots sur Sophie, Daniel, parce qu'il y a eu un point commun incroyable avec Sophie Garel, c'est que, au fond, vous étiez l'une et l'autre, à un moment donné, partie avec un duo célèbre, Jacques Martin et Jean-Yann. Elle, Sophie, oui. Avec Jean-Yann, et vous avec Jacques Martin.
7: Oui. Eh bien, je vais vous dire. Nous le connaissions depuis 50 ans. Alors, nous le connaissions avant, et c'est l'Académie des Neufs qui a fait que nous retrouvions. Voilà. Et on ne s'est jamais perdu depuis. Et puis, elle avait une grande qualité, Sophie, elle avait plusieurs. Elle était très, très tolérante. C'est pas quelqu'un qui jugeait mal. Oui. Et c'est son indulgence pour les autres. Et puis, je vais vous dire, c'est vrai que pendant presque 40 ans, nous avons invité l'une à côté de l'autre dans le midi. Donc, ça va être très dur maintenant de passer devant chez elle. Voilà. Je tiens à vous le dire.
1: Merci, Daniel, pour ce court témoignage, mais témoignage sympathique par rapport à votre voisine. C'est vrai que vous étiez dans le Luberon et l'une et l'autre. Et Sophie va vous manquer comme elle va nous manquer. On a essayé de lui rendre hommage du mieux qu'on a pu aujourd'hui dans cette émission faite parfois de briques et de brocs.
5: C'est sûr.
1: Mais c'est l'heure de la valise RTL. Est-ce que vous pouvez me donner un numéro entre 1 et 5, Daniel?
7: 3.
1: Et le numéro 3 correspond à Fabienne Devriez. Fabienne habite Maule, dans les Yvelines. Ça a sonné chez Fabienne. On espère qu'elle aura bien noté le contenu de la valise. Allô, oui, bonjour Fabienne.
7: Oui.
1: Vous êtes à Maud, dans les Yvelines.
7: Oui.
2: Et alors oh. Et quand je vous écoute, j'ai une demi-molle.
1: Est-ce que... Oh mon
2: coquine
1: Dieu, elle va raccrocher.
2: Est-ce que vous avez, ne raccrochez pas.
1: Est-ce que vous avez idée de qui peut bien vous appeler, Fabienne?
7: Oui.
1: Est-ce que vous pouvez dire autre chose que oui?
2: Non. Encore
7: oui.
2: Plus bas. Plus bas, peut-être.
4: Oui.
7: Laurent.
1: Oui.
2: Ah.
1: Vous m'appelez Laurent, on se connaît, Fabienne?
7: Oui.
1: Est-ce que vous savez pourquoi je vous appelle, Fabienne?
7: Oui, la valise.
1: Eh ben voilà, alors avez-vous le contenu de la valise RTL?
7: Pas du tout.
1: Mais comment ça se fait que vous n'avez pas noté le contenu de la valise RTL?
7: Parce que je ne l'ai pas noté.
1: Ah ben oui, ça je comprends.
4: Voilà.
2: Ah, la réponse.
1: Mais pourquoi vous ne notez pas, Fabienne? C'est ça ma question.
7: Parce que j'y pense pas.
1: Ah ben voilà. Eh ben il faut y penser désormais, parce que vous voyez, on vous appelle pour la valise et vous venez de perdre 1022 euros, vous voyez.
2: Aïe.
4: C'est tout.
7: Oh ben.
1: 1022 euros, un coffret collecteur des Who, une platine vinyle, un séjour à Montreuil-sur-Mer.
4: Magnifique.
2: Ah bah ça c'est pas plus mal.
3: Donc, et le maire est très sympa.
1: Vous plongerez dans la magie du spectacle Son et Lumière, Juliette et les Misérables de Montreuil-sur-Mer. Et j'ajoute, écoutez bien, dans la valise RTL pour les prochains auditeurs, j'ajoute un robot laveur de vitres, Winbot Mini 2 d'Ecovacs.
2: Ah ouais. J'adore.
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2: Ah oui.
1: Dans la valise RTL. Pour vous, Fabienne, ce sera une montre.
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1: Oh, une question d'actualité, certes anecdotique, mais amusante, pour Christelle Pijarias, qui habite Grand-Pontouvre, c'est en Charente.
3: C'est ravissant.
4: Sublime.
1: Et c'est Édouard Leclerc qui nous fournit cette question, puisque la maison Leclerc cherche un pilote pour le prochain Tour de France.
2: Un pilote?
1: Oui, un pilote, quelqu'un qui a le permis de conduire, donc, et qui va conduire quoi sur le Tour de France?
4: Bah, une Ferrari. La caravane?
1: Qu'est-ce qu'ils font les sponsors pendant le Tour de France?
2: Bah, ils picolent. Ils distribuent des casquettes cochonneaux et des...
1: Alors voilà,
5: ils suivent.
1: Il y a la caravane. Alors ils suivent pas parce que la caravane du Tour elle précède.
4: Ah bon,
1: vous n'êtes jamais allé sur le Tour de France?
5: Non,
2: c'est génial. Mais toi qui adores les beaufs, c'est bizarre.
3: Génial. Dans l'émission Je t'aime etc, je faisais que des premières fois, donc que des trucs que j'avais jamais fait.
5: Ah bon, et donc c'était une fois... difficile de trouver, non?
1: Et un régime.
2: Quand on te voit arriver au restaurant végétarien, c'est hallucinant.
1: Et donc vous étiez allé voir
3: Eh bien non, l'anecdote s'arrêtera là.
1: Et donc vous étiez allé sur le Tour de France, demandé par Daphné Burki, si j'ai bien compris, puis c'est elle qui animait cette émission.
3: Peut-être.
1: Vous étiez allé sur le Tour de France pour la première fois.
3: C'est très joyeux.
1: Et vous confondez avec Jeannie Longo?
2: Non, avec Laurent Fignon plutôt.
1: Mais c'est vrai qu'il y a quelque chose de Laurent Fignon.
2: De qui? Ça paraît évident. Vas-y, lève-toi et pédale pour voir.
3: De qui? Vous savez quoi? Mettez-vous tous à poil devant votre miroir ce soir.
5: Oui.
3: Regardez-vous avec attention pendant 5 minutes.
4: Tous le même miroir.
3: Et après, rappelez-vous toutes les vannes que vous m'avez faites.
2: Pas du tout.
3: Et vous m'écrirez, excuse-nous, on n'est pas non plus des top
2: modèles.
1: Mais enfin, on n'est pas en train de dire du mal, Laurent Fignon.
3: Non, vous dites du bien. Tu dis à une femme qui a bientôt 63 ans qu'elle ressemble à Laurent Fignon. C'est genre.
4: Non, mais Laurent Fignon maintenant. C'est lui qui donne
2: les. En plus, on aurait pu dire Pierre-Jean Chalençon, on l'a pas dit.
1: Non.
2: On a été sympa et puis nous chauffe, quoi. C'est pas cool, quoi, tu vois.
1: Toujours est-il qu'on n'a pas bien compris dans quelle voiture vous étiez sur le Tour de France.
3: Eh bien, j'étais dans une voiture balai.
4: Cochonou. Balai.
3: J'étais dans une voiture. Dans une voiture qui précède l'arrivée d'un peloton.
4: Voiture d'invité.
1: La caravane, alors.
4: Donc,
3: dans la caravane, oui, là, je m'en
1: évidemment,
3: rappelle pas des noms.
1: Leclerc, ils sont dans la caravane publicitaire. Chaque année, ils font des voitures un peu spéciales, vous voyez.
4: Des chars, ouais.
1: Et là, il s'agit de conduire, donc, quoi donc, à votre avis?
2: Un cercueil.
4: Une moto?
9: Un cercueil?
4: Un camion?
1: J'ai la photo de l'année dernière,
3: vous voyez. Nous, là, un camion en forme de quelque chose.
1: Pardon.
3: Un camion en forme de quelque chose.
1: Oui, une voiture.
2: Un camion saucisse.
4: Une bétonnière.
1: Alors, pas une bétonnière.
2: Un truc pour les travaux.
4: Un camion poubelle.
3: Un tracteur pour montrer que leurs produits sont frais.
4: Non. Un camion Ben.
3: Et vous voulez que je conduise le tracteur?
4: Un trolleybus.
2: Attendez, est-ce que tous les ans ça change de modèle?
1: Oui, oui. Alors je vais pas vous dire ce qu'il y avait les années précédentes.
5: Bah, si.
4: Mais est-ce que ça nous sert à quelque chose d'autre?
3: Ah oui, bah bien sûr. Voilà. Alors c'est en forme de légumes.
1: Ah. Bravo.
3: Voilà. Alors on a eu la carotte.
1: Oui.
3: Et là on va avoir le brocoli.
1: Non.
4: L'aubergine.
5: Le chou.
3: L'asperge.
5: Le chou-fleur.
1: La voiture chou-fleur.
9: Pourquoi tu dis c'est un métier rêvé?
3: Bah quand t'es jeune,
9: conduire un chou-fleur.
1: Le chou-fleur géant cherche un pilote pour l'été prochain sur la caravane du Tour de France. C'est Leclerc. Il y a une sélection qui sera faite.
3: Ouais, faut avoir le permis de conduire.
2: Non, Caro, tu fais. Fais une teinture blanche pour moi.
4: Fais le chou-fleur.
1: Les années d'avant, il y a eu le poireau, il y a eu la fraise, il y a eu le melon. Cette année, ce sera le chou-fleur. Mais voici maintenant Marc-Antoine Lebray qui vient nous rejoindre. Pour nous parler de l'actualité, on va revenir sur la rumeur entre le président de la République. C'est un journaliste qui prétend, il s'appelle Florian Tardif, dans un livre, qui prétend que le président de la République aurait eu une liaison platonique avec une actrice iranienne. Monsieur Macron, vous souhaitez réagir?
10: Écoutez, monsieur Ruquier. Toutes ces histoires ne sont que mensonges. Balivernes et rodomontades. Ah, pardon, je réponds à un petit SMS. Moi aussi, my love.
1: Vous répondez à Brigitte?
10: Ah non, c'est Rihanna. Mais pas d'ambiguïté, c'est juste une amie. Je lui dis my love car c'est la chanson d'elle que je préfère. Donc, comme je vous disais, monsieur Ruquier, je n'ai jamais, je dis bien jamais, entretenu une relation avec une autre femme que Brigitte. Ah, excusez-moi encore.
1: C'est Rihanna encore?
10: Non, c'est Kim Kardashian. Elle est à la plage et elle m'envoie une photo en maillot de bain. Encore une fois, pas d'ambiguïté. C'est une amie. On parle souvent mode. La preuve, elle me demande si son string lui fait un trop gros cul. Et attendez, je réponds. Non, c'est ton cul qui te fait un trop petit string. Non, je vous le dis, monsieur Ruquier. Je n'ai rien à me reprocher, je suis fidèle. Bon, encore une fois, je dois répondre, désolé. Et moi, j'ai envie de te déglinguer en te mettant des claques sur les fesses, ma Brigitte.
1: Ah bah cette fois c'est Brigitte Macron alors.
10: Oui c'était Brigitte, mais Brigitte la haie.
1: On quitte l'Elysée pour l'Eurovision. La Bulgarie a gagné samedi soir, mais la France n'a terminé que 11e. Stéphane Bern était... totalement désolé, déçu, oui. Stéphane.
11: Oui, mais pas du tout, cher Laurent de la Ruquière, au contraire. 11e. Je trouve que ça nous correspond parfaitement, vu qu'on n'a pas gagné depuis le 11e siècle. Oh non. Non, je sais, j'abuse un peu. Notre dernière victoire, c'était en 77 avec Marie-Myriam qui chantait L'oiseau et l'enfant.
1: Exact.
11: Aujourd'hui, ça fait bien longtemps que l'oiseau est empaillé. Et l'enfant, il va pas tarder à recevoir son premier courrier de la Sécu pour le dépistage du cancer colorectal.
1: Vous pouvez applaudir Marc-Antoine Lebré. Allez, on va remercier Christophe Alévèque qui est en tournée avec son spectacle à travers la France, sa revue de presse et qui sera cet été en Avignon, comme on dit. Rappelez-moi la salle où vous jouerez en Avignon.
12: Le Buffon Théâtre à Avignon, où il fera à peu près 48 degrés à l'ombre.
1: Et le spectacle est signé Hervé Le Tellier, ça s'appelle Les Présidents, plutôt Moi et les Présidents. Merci Christophe Alévèque
12: d'avoir passé deux heures
1: trente avec nous.
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1: Bonjour à tous, on vous retrouve déjà. J'ai l'impression qu'on s'est quitté il y a quelques minutes hier matin, mais non.
2: Non, il s'est passé 24 heures.
1: Ah, il s'est passé 24 heures, ça va Marina?
2: Oui, en forme, et vous?
1: Ah oui, très bien,
3: ouais,
1: et vous Tom?
3: Ouais, au top.
1: Bon, très bien. Non, il est très occupé.
3: Non, je bosse, hein, contrairement à certains.
2: Oh, il est de mauvais poids.
1: Oh là là là là là,
2: qu'est-ce qui se passe?
1: Qu'est-ce qui s'est passé?
4: Ah, je suis énervé.
2: Faut qu'on parle. Allons-y. Mets ton carte sur table.
3: Oh, ça m'énerve, Jérôme. Il fait que baisser la température. Il fait 7 degrés dans ce studio. J'en peux plus, moi.
1: Ah oui, vous avez froid?
3: Bah, là, ça va, mais. En fait, vous arrivez dans le studio, vous mettez à moins 12, donc.
1: Mais
3: c'est compliqué.
1: Il fait très vite très chaud.
5: Voilà.
2: Qu'est-ce qu'on peut faire avec ça?
1: Est-ce que je vais remonter? Non, mais attends.
3: Ou alors
1: Je vais remonter.
2: Ce que vous pouvez faire.
3: Restez là.
2: Remonte en direct. Vous pouvez enlever votre veste, sinon des ménages.
3: Ah, je vous adore.
2: Enlever votre veste et
1: j'ai remonté la température.
3: Mais en même temps, Jérôme, c'est vrai que vous venez avec 800 couches.
1: Mais non, pas du tout.
3: Vous avez votre manteau sur vous.
1: Je n'ai que 2 couches.
2: Oh là là là là, les garçons.
3: Ou alors je fais l'émission dans mon lit. Je reste dans mon lit et on vous mettait un petit micro.
1: Ah bah oui, si on essayait ça. Marina a fait ça pendant le confinement.
2: Oui, j'ai fait ça. Pas très bon souvenir.
3: Ah, c'est vrai?
2: Je ne conseille pas, non. Bon, un travail d'équipe, c'est en équipe.
3: C'est vrai.
1: Oh. La température est remontée, donc là, il fait
3: 30. Eh ben, vous m'avez 38. Redonné le sourire.
1: 38, oui.
5: Waouh.
1: En régie, nous avons Hervé et Pierre-Yves. Bonjour à tous les deux.
6: Voilà, bonjour, il est 7h02. Bonjour à tous.
1: Ça va bien?
6: Oui, ça va, merci.
2: Vous avez froid? Vous avez chaud? Ça va bien chez vous?
6: De ce côté-là, on est bien.
1: Est bien. Mais c'est vrai que ça dépend des endroits où on se trouve.
6: On a une petite clim sous les pieds. Enfin,
1: c'est vrai? Vous avez une petite chaufferette?
6: Bah, c'est pour le matériel, mon ami.
1: Ah, d'accord.
2: Voilà. On a une vie, les amis, mais
1: c'est fou. Nous sommes le mardi 19 mai. Nous sommes ensemble jusqu'à 7h. Voici les titres. Enfin, un procès pour l'enfant martyr. C'est la une du journal Le Parisien aujourd'hui. Devant les assises de Nantes, l'ouverture ce matin du procès du meurtrier présumé du petit Jonathan Coulon, 10 ans, dont le corps a été retrouvé il y a 22 ans. C'est une vieille affaire. L'enfant avait été enlevé et tué en 2004 lors d'une classe de mer à Saint-Brévin-les-Pins. L'accusé est un Allemand de 55 ans qui a déjà été condamné pour les viols et les meurtres de 3 petits garçons. On va y revenir dans le journal de 5h. À Nice, une semaine après la fusillade mortelle sur fond de trafic de drogue dans le quartier des Moulins, 3 personnes ont été mises en examen et placées en détention provisoire. 2 hommes et 1 femme. Parmi eux, un individu de 30 ans soupçonné d'être le tireur à trottinette. Une fusillade liée à une guerre de territoire. C'est ce qu'a expliqué hier soir le procureur. Aux États-Unis, 3 personnes ont été tuées lors d'une attaque contre une mosquée. Ça s'est passé à San Diego, en Californie. Les tireurs sont 2 adolescents qui se sont suicidés avant l'arrivée de la police. Et puis Donald Trump dit avoir renoncé à une attaque prévue aujourd'hui contre l'Iran suite à la demande de dirigeants de pays du Golfe, c'est ce qu'il affirme. Et ce, quelques heures après avoir publié une image de lui sur son réseau social, le montrant le doigt sur le bouton nucléaire sur fond de chaos, image réalisée par l'intelligence artificielle. Trump recule mais se dit prêt néanmoins à lancer une attaque à tout moment si un accord n'est pas trouvé avec Téhéran. Voici quelques-uns donc des titres que nous allons développer ce matin. Et on jette un premier coup d'œil au ciel, Marina.
2: Avec une nouvelle perturbation pluvieuse qui est arrivée par l'ouest et qui traverse le pays d'ouest en est.
1: Ça nous manquait.
2: Ça nous manquait, écoutez. Et que ce sera la dernière. Avant 2-3 jours, hein, évidemment. Donc, Bretagne, Normandie, Pays de la Loire, à Nouvelle-Aquitaine, en allant vers la Touraine, ça va arriver sur la région parisienne. Il y a déjà quelques averses aussi vers les Hauts-de-France. Ça touchera ensuite Grand Est, Bourgogne-Franche-Comté, Auvergne-Rhône-Alpes, jusqu'au nord de l'Aquitaine et de l'Occitanie. Vous l'avez compris, hein, sur les trois quarts nord du pays, ce sera nuageux avec des averses à un moment ou l'autre de la journée. Et une fois que les averses seront passées, sur le quart nord-ouest, on aura un ciel de traîne assez actif. C'est-à-dire que certes, il pourra y avoir quelques éclaircies entre 2 passages nuageux. Mais enfin, bon, c'est pas terrible. Il y a juste en allant vers le quart sud du pays, hein, vraiment des Pyrénées à la Méditerranée, où ce sera un petit peu moins moche. Et puis les températures commencent à remonter. Ça y est.
1: Ça y est. Ça va ressembler au printemps.
2: Même à l'été.
1: Oh là là. C'est fou. Ah, ça sonne.
3: Ah.
1: C'est le téléphone.
3: Oh, ça, c'est vraiment toi.
2: J'ai une équipe géniale.
1: Vous avez vu, la température est plus chaude dans le studio.
3: Ah, ouais.
2: Et dans vos cœurs.
1: Allez, bon réveil avec RTL.

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1: Olivier Dauvert, vous êtes un provocateur. En ce lundi matin, vous chauffez déjà Jimmy Mohamed. Vous êtes venu avec des Mars, des Bounty, des sneakers et que sais-je encore. Sauf que ces barres-là, elles ne sont pas comme celles qu'on connaît. Il paraît qu'elles sont aussi protéinées qu'un steak.
2: Oui, parce que la mode est à la protéine. Alors en France, on peut les trouver déjà dans quelques pharmacies ou sur des sites internet spécialisés en nutrition sportive. Mais en Allemagne, où je visitais des magasins il y a quelques jours, elles sont vendues dans les supermarchés. Et voilà ce que je vous ai rapporté. Donc, Mars High Prot, M&M's High Prot et Bounty aussi enrichis en protéines. L'objectif est clair, à faire des produits vertueux en surfant sur la vague des protéines, évidemment.
1: Bon, c'est le qualificatif vertueux, évidemment, qui fait lever le sourcil de Jimmy. Ils le sont vraiment vertueux, ces produits ?
2: Je vais laisser répondre Jimmy ensuite. Moi, je vais en rester aux faits. Ce sneakers, par exemple, 20 grammes de protéines dans cette barre. 20 grammes de protéines, c'est quoi ? C'est un bon niveau de protéines en tant que tel en valeur brute. C'est autant de protéines que dans 3 œufs, par exemple, ou dans un steak haché. Donc, c'est la quantité de protéines théorique pour un repas. Comment est-ce qu'ils enrichissent leur barre en protéines ? Eh ben, c'est le fameux whey, cet ingrédient qui est connu de tous les sportifs qui veulent.
1: Vous avez parlé de Jimmy, d'ailleurs.
2: Absolument. Voilà, donc c'est issu du lait pour faire très simple, c'est de la protéine. Tous les sportifs qui veulent prendre du poids connaissent ça. Et c'est pour ça aujourd'hui qu'on trouve ces barres de chocolat sur des sites internet dédiés aux sportifs. Et c'est là où c'est malin de la part de ces marques-là, parce que elles arrivent avec un vrai argument nutritionnel, mais elles entretiennent au passage une forme de dépendance à la consommation de ces barres de chocolat.
1: Juste au goût, c'est pareil qu'un sneaker ?
2: Non, c'est un peu moins gourmand, je trouve, probablement parce que moins sucré en réalité, puisqu'il y a des édulcorants dans certaines.
1: Bon, c'est ce qui est pas mieux. Et le prix ?
2: Alors c'est cher, comme toujours pour ces produits enrichis en, parce qu'on vous fait payer le prix de la déculpabilisation, évidemment. J'ai payé, tiens, tenez, ma barre Mars, par exemple, je l'ai payé 3 euros la pièce. Dans le même supermarché, avec 3 euros, j'avais 5 barres Mars classique. Donc faites le calcul, il est facile à faire. Ça fait donc 5 fois plus cher.
1: Ça, c'était la plaidoirie de la défense.
2: Je vous ai pas dit qu'il faut, je vous explique.
1: Jimmy, on en pense quoi de ça ?
3: Ces barres, c'est nul. Il dit tel quel pour 3 raisons. La première, c'est que ça reste un produit ultra transformé. En fait, il l'a dit, il y a des additifs, des édulcorants, des émulsifiants. Comme c'est protéiné, on pense que c'est sain. Mais c'est pas parce que c'est protéiné que c'est sain, mais c'est une mauvaise barre. Deuxième élément, c'est vraiment très mauvais en bouche. Moi, j'adore les Bounty. Et dans la salle de sport où je vais, ils vendent ces Bounty ultra protéinés. Sauf que c'est pas bon. Donc, non seulement vous allez manger ce produit, mais vous allez avoir envie de la sucrerie par la suite. Ouais. Donc, en fait, ça n'a aucun intérêt. Et puis, troisième élément, 20 grammes, c'est pas si important que ça en termes de protéines. Vous pouvez manger des œufs, un yaourt skyr, une poignée d'amandes, c'est largement suffisant, c'est plus nutritif, donc vraiment ces barres pour moi c'est 0 sur 10.
1: Docteur, ce matin, c'est Ebola qui nous préoccupe, virus qui a déjà tué des dizaines de personnes en République démocratique du Congo. Peut-être rappeler, parce qu'Ebola c'est un mot qui fait peur, mais c'est quoi exactement Ebola ?
3: C'est un virus qu'on a découvert dans les années 70 au travers de 2 épidémies au Soudan et en République démocratique du Congo. Le réservoir d'Ebola à la base c'est la chauve-souris. Peut-être également un peu le chimpanzé, le gorille ou encore l'antilope. On ne sait pas exactement quel est l'animal, mais a priori ce serait la chauve-souris. Il y a une contamination possible par contact, notamment direct, lorsque les hommes vont chasser, ou la consommation de viande. Et puis ensuite, la maladie peut se transmettre d'homme à homme au travers de la peau, notamment une peau qui serait lésée à cause des fluides corporels. Donc ça se transmet au travers du sang, de la salive, de l'urine, du lait maternel, du sperme, de la sueur, des selles.
1: C'est extrêmement contagieux.
3: C'est plutôt très contagieux. Et puis des objets contaminés. Une personne malade, si jamais quelqu'un utilise une aiguille qui est utilisée par une personne malade, vous pouvez également contracter la maladie.
1: Bon, mais quels sont les symptômes ? On a l'image d'une infection très grave.
3: Complètement, c'est vraiment très grave. 5 à 10 jours après être infecté, vous avez ce qu'on appelle un syndrome grippal, donc des courbatures, de la fièvre, des maux de tête, puis des vomissements, de la diarrhée et une éruption cutanée. Jusque-là, ça semble plutôt pas très grave. Le problème, c'est qu'il y a de nombreuses complications. Une atteinte rénale, une

0: puisqu'en fait, le virus peut se réactiver. Donc, c'est un virus qui est très agressif, plutôt contagieux, dont on ne connaît pas encore tous les mécanismes, parce que vous voyez, un virus qui survit un an, qui peut se réactiver, ça pose de nombreuses questions.
1: Il y a un vaccin, il y a un traitement ou pas?
0: Alors, à la base, on n'a pas de vaccin, et puis on en a découvert un. Un vaccin qui est un peu particulier. Dans Ebola, on vaccine pas comme la grippe. La grippe, on vaccine tout le monde pour éviter une épidémie. Dans Ebola, on va vacciner simplement les personnes à risque, c'est-à-dire les cas contacts, pour essayer de limiter l'épidémie. Et puis, on a un traitement, ce qu'on appelle des anticorps monoclonaux, des traitements qui stimulent le système immunitaire pour les formes sévères. Le problème, c'est que le vaccin et le traitement sont efficaces sur une souche du virus qui n'est pas la nouvelle, celle qui est en train d'émerger. C'est une souche qui a peu circulé, qu'on connaît très peu, dont a priori les vaccins et les traitements seraient peu efficaces, mais on a besoin de nouvelles études pour savoir si ça marche. Donc ça pose encore de nombreuses questions.
1: Juste, on n'a pas de cas en Europe pour l'instant.
0: Non, mais il y a une inquiétude, notamment à Mayotte, zone notamment d'immigration. Donc il faut absolument endiguer l'épidémie pour éviter, à cause de l'immigration notamment à Mayotte, que ça circule sur notre territoire, puisque Mayotte fait partie de la France.

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1: Bonjour Sophie Adnaud.
2: Bonjour Marc-Olivier, ravi d'être avec vous et avec tous les auditeurs pour la matinale.
1: Ravi également, ça fait 3 mois que vous êtes dans l'espace. De temps en temps, on rêve d'être dans l'espace avec vous, vu l'actualité. Est-ce que vous, ça vous fait du bien d'être là-haut, d'être coupé de ce monde-là si anxiogène ?
2: Tout ce que je peux dire, c'est qu'effectivement, je suis très très heureuse dans l'espace pour cette mission spatiale qui est absolument extraordinaire, quelque chose d'extraordinaire à vivre. Je reste néanmoins pas complètement coupée du monde, puisque bien entendu, on est capable de suivre l'actualité. Et du coup, c'est vrai que j'ai une pensée particulière pour tous les gens qui souffrent de cette actualité ou alors qui ont leur vie transformée par cette actualité.
1: Là, vous êtes au-dessus du Pacifique, au-dessus du Pérou. Je vous vois là, Sophie, avec vos cheveux en l'air. Vous venez de tourner. Vous étiez tête en bas. Quel regard vous avez sur la Terre là, quand vous nous regardez de si loin, des 400 kilomètres au-dessus du Pacifique? Et quelles sont vos émotions, Sophie?
2: Pour moi, il y a 2 émotions principales qui se dégagent. Déjà, la première, quand on voit la Terre si belle, si grande, si majestueuse et puissante à la fois, puisqu'on comprend bien que c'est la Terre qui permet la vie sur Terre, mais à la fois puissante mais fragile. On voit bien que l'atmosphère

0: est très très fine et on sent bien la fragilité de cet ensemble d'écosystèmes interdépendants. Ça, c'est la première émotion, vraiment d'être impressionné en fait par la vue de cette terre. La deuxième émotion, j'allais dire, c'est vraiment d'être dans l'empathie avec l'humanité et de se dire que waouh, en fait, tout ce qu'on vit, tous nos repères, toutes les personnes avec qui on interagit, toutes les personnes qu'on a aimées, toutes les personnes avec qui on travaille, tout le monde est sur ce même vaisseau spatial Terre qui bouge ensemble dans l'univers. Et au final, on se rend compte à quel point l'être humain, il est rien du tout dans cet espace-temps, en fait. Et donc, ça donne une forme d'empathie, en fait, vis-à-vis de tous les gens qui sont sur Terre. Et ça donne envie de partager cette émotion.
1: C'est quoi le quotidien d'une astronaute là-haut ?
0: Le quotidien, ce sont des journées bien remplies. Hein. Le briefing du matin avec les équipes des centres de contrôle qui sont aux quatre coins du monde, c'est à 7h30 le matin. Et le briefing du soir, c'est à 7h30 le soir. Ensuite, on débriefe, nous, entre équipages. Et ensuite seulement, la journée se termine avec le dîner aux alentours de 8h du soir. Donc, c'est des grosses journées qui sont intenses et bien rythmées, bien remplies. Il y a la timeline, on appelle ça, c'est-à-dire notre emploi du temps est rempli à des incréments de 5 minutes. Puis moi, j'aime bien me lever un petit peu avant pour avoir un petit bout de temps pour moi, pour ouvrir les volets et faire mon sport à mon rythme aussi. Et effectivement, on peut se maquiller dans l'espace. Je pense que c'est important aussi de garder sa personnalité et de garder un petit peu de coquetterie malgré tout. On est humain, donc on fait vivre cette humanité.
1: Donc, des choses à faire toutes les 5 minutes. Je voyais que, par exemple, la maintenance de la station, c'était important, c'était votre quotidien. Et vous avez partagé votre mésaventure sur les réseaux sociaux. Vous avez évité un drame spatial, Sophie, en découvrant que les toilettes étaient totalement remplies, par exemple. C'est aussi ça, le rôle d'une astronaute là-haut dans l'espace.
0: Oui, je dois dire, alors autant l'entraînement est extrêmement bien fait, on est préparé à toutes les éventualités opérationnelles, les checklists, les procédures, etc. Tout ce qui est le travail opérationnel, là on est retaillé. Par contre, les anecdotes les plus croustillantes sont celles de la vie de tous les jours, hein. Que ce soit impossible de se coiffer, à découvrir les toilettes remplies. Alors on a même entendu, et c'est pour ça que j'en ai fait une vidéo amusante, hein, que par les astronautes plus anciens, qu'il était déjà arrivé que de ce conteneur plein s'échappait. Poudre, voilà, enfin, je passe le description. Ouais. Mais étant donné que les objets ne tiennent pas en place, imaginez la scène, c'est beaucoup moins glamour d'imaginer l'astronaute en train de se batailler à devoir nettoyer tout le caca flottant. Voilà, bon, je l'ai dit.
1: La cohabitation avec vos collègues, puisque vous vivez dans un engin spatial confiné et exigu, ça se passe bien, franchement ?
0: Non, ça se passe étonnamment bien. Bien sûr, avant d'arriver, de décoller pour la station, on se pose tous cette question. On espère qu'il n'y aura pas de loupé ou pas de couac. Mais au final, ce que je me dis, c'est que les gens qui nous ont sélectionnés, ils ont vraiment bien travaillé parce qu'on s'entend très très bien, on a des fous rires très régulièrement, on sait aussi être très concentré quand il faut, bien entendu. Mais écoutez, jusqu'à maintenant, il n'y a pas eu de couac, donc je croise les doigts pour qu'il n'y en ait pas.
1: Il vous arrive quand même d'avoir des baisses de morale, franchement, ça peut arriver, ça arrive sur Terre, ça doit arriver dans l'espace, non ? Ou vous n'avez pas eu le temps d'avoir de baisses de morale, vous dites que vous êtes chanceuse ?
0: Pareil, je m'y étais préparée réellement, et puis d'ailleurs tout le staff qui soutient les astronautes se prépare aussi à ça. En général, les gens disent que ça arrive à peu près en milieu de mission. Bon, nous, on est pas loin du milieu de mission, et je dois dire que jusqu'à maintenant, j'ai pas du tout eu de baisse de morale. Alors bien sûr, il y a des fois où je me dis, tiens, j'aimerais bien aller retrouver mes proches pour faire un câlin, j'aimerais bien manger un fruit frais, j'aimerais bien, enfin, mais ça s'arrête où j'aimerais bien, c'est jamais plus que ça. Ce qui me plaît beaucoup, en fait, c'est de pouvoir partager avec l'ensemble des personnes, des Français en particulier, toute cette aventure, parce que c'est assez extraordinaire, autant dans les anecdotes croustillantes du quotidien que dans la science, que dans cette perspective qu'on a vis-à-vis de la Terre.
1: Quand vous êtes parti, c'est ma dernière question, il y avait la guerre en Ukraine, elle existe toujours, il n'y avait pas encore la guerre en Iran. Vous regardez ça de là-haut ?
0: Ah oui, ben je peux vous dire qu'on regarde ça, hein. C'est très marquant d'ailleurs, c'est très marquant de constater l'actualité, on se dit que voilà, l'être humain, il est capable du meilleur comme du pire. On espère juste que la trajectoire que ça va prendre, ça permettra de ne pas générer trop de souffrance. C'est assez grave, hein, finalement, ce dont on parle, hein, mais quand on a cette perspective, on a vraiment envie de passer le message à tout un chacun de choisir ce pourquoi il veut contribuer dans sa vie. Hein, vraiment unir plutôt que diviser, construire plutôt que détruire, protéger la planète plutôt que négliger et aider à progresser, à grandir. On a envie de dire à chacun, prenez soin les uns des autres, puis travaillez à quelque chose qui construit, quoi, qui fait évoluer dans le sens positif. Voilà, c'est un message vraiment positif que j'ai envie de transmettre parce que cette perspective qu'on a, elle est presque bouleversante en fait.
1: C'est fait, le message est passé. Merci beaucoup Sophie Adno d'avoir été en ligne depuis l'espace avec nous sur RTL. Merci.
0: Merci à vous, merci à tous les auditeurs. À bientôt.
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0: La chanson de Bernard Sang. Véronique Sanson, c'est en 1977.
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0: Excellent réveil avec nous. Merci de commencer votre journée avec RTL. Nous sommes le mardi 19 mai. L'équipe des petits matins est au complet. Ah! Moins une personne, Pierrick vient de sortir
2: en claque la porte
0: de ce studio. Que se passe-t-il? Il a trop chaud peut-être.
3: Je sais pas.
0: Tom nous a demandé d'augmenter la température.
2: Et ben là on est bien.
0: À vous trouver.
2: Moi je me sens pas mal.
0: Ouais.
2: Pas vous?
0: Non, ça va. Pour l'instant ça va. Le problème c'est quand le studio se remplit au fur et à mesure et à la fin c'est une étude.
2: On baissera.
0: Voilà. Marina est là aussi bien sûr et il n'a pas trop chaud.
3: Non, mais tout va bien les gars.
0: Et Hervé est en régie, on attend Pierre-Yves qui va nous rejoindre. Nous fêtons les Yves justement aujourd'hui.
2: Ah ben oui, c'est sa demi-fête.
0: Le dicton du jour, il va vous plaire Marina. À la Sainte-Yves, le beau temps arrive.
3: Mais vous savez quoi, il a raison.
0: Oui, pas aujourd'hui.
3: Pas aujourd'hui,
0: hein.
3: Non, mais non, demain, hein, par le sud.
0: D'ailleurs, c'est Laurent qui est à Rodez qui nous dit « Si je comprends bien, pas de beau temps aujourd'hui pour mon anniversaire. »
3: Rodez, c'est pas trop mal quand même.
0: Mais il a comme un ciel couvert, c'est ce
3: qui est. Oui, par contre, c'est vrai que c'est nuageux, mais il n'aura pas de pluie. Déjà ça, je vous assure, c'est déjà ça. Hein.
0: Vous connaissez le numéro pour nous joindre. C'est le 3210, vos SMS 74 900 avec le code matin 99 centimes, le message et le groupe Facebook de l'émission. Dans un instant, premier point complet sur l'actualité avec d'abord ce procès très attendu à partir d'aujourd'hui, celui de l'enlèvement et du meurtre du petit Jonathan Coulon. Vous connaissez son nom, il avait été tué en 2004. Ça se passe devant les assises de Nantes, 22 ans après donc, l'accusé est un pédophile allemand. Et puis on reviendra aussi dans le journal, et ce matin d'ailleurs, sur l'exploit d'un petit nouveau porte d'Auteuil à Roland-Garros. Il s'appelle Daniel Jade, il a 17 ans, vous allez entendre parler de lui, hein, ce sera dans le journal. 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
0: Au programme de l'émission également, votre santé avec Aline Perraudin, ça marche ou ça marche pas, et ce matin on va parler de cheveux.
3: Exactement, et plus précisément des pellicules. Et est-ce que les shampoings anti-pelliculeurs fonctionnent ou pas? Eh bien Aline nous répondra.
0: La conso, le passeport des objets du quotidien pour limiter la surproduction et encourager une consommation plus responsable. L'Union Européenne planche sur un nouvel outil à partir de l'année prochaine. On va tout vous expliquer, ce sera dans 3 quarts d'heure. À 6h20, le conseil lecture de Sophie Orange. Et puis comme tous les matins, à 6h40, on va prendre de l'avance sur l'actu, Tom.
2: Eh ben on est à un mois du bac. Est-ce que vous avez révisé?
0: Ça vous rappelle des souvenirs, c'était il y a quelques mois pour vous.
2: Ah ouais, c'était il y a un an ou deux quoi. Je vais vous parler de l'intelligence artificielle qui s'invite partout, y compris dans certains lycées français où des copies sont aujourd'hui corrigées par l'IA.
0: À 7h moins quart, votre tablette du petit matin avec toute l'équipe. On reviendra notamment sur les 50 ans aujourd'hui du loto. On en parlera avec Martial You tout à l'heure. Et donc le temps de ce mardi, Marina. Bon allez, c'est la dernière haie avant le soleil.
3: Allez, une perturbation pluvieuse qui traverse une bonne partie du pays d'ouest en est aujourd'hui. En ce moment, cette perturbation pluvieuse se situe de la Bretagne à la Normandie, des pays de la Loire en descendant vers l'ouest de la région centre-Val de Loire, vers l'Orléanais, la Touraine, en descendant donc vers Poitou-Charentes, le Limousin. On a aussi quelques gouttes vers le sud de l'Occitanie. Cette perturbation va continuer sa course, toucher les Hauts-de-France, France, la région parisienne, le Grand Est, la Bourgogne-Franche-Comté, jusqu'à l'Auvergne-Rhône-Alpes. Et puis une fois qu'elle sera passée, cette perturbation, vous pourrez avoir des moments d'accalmie avec quelques éclaircies, mais ça ne durera pas. Il y aura souvent un passage nuageux, du vent sur le nord-ouest du pays, soufflant entre 50 et 60 km par heure. Et peut-être quelques impacts de foudre, notamment vers l'ouest des Hauts-de-France cet après-midi. Plus on ira vers le sud quand même, moins les averses seront présentes et le ciel va même redevenir sec, mais bon, assez nuageux, du sud de l'Aquitaine cet après-midi au sud de l'Occitanie, en allant vers le sud de la Provence, Alpes, Côte d'Azur et la Corse. Mais enfin, c'est pas non plus du très beau temps, ce sera juste moins moche qu'ailleurs.
0: Et
3: les températures, elles vont rester ce matin comme hier matin, et puis cet après-midi, elles vont commencer à grimper quand même. 16 à 24 degrés, 24 pour Toulouse et Montauban, 23 à Marseille, 22 à Lyon, 20 à Cognac, 19 à Limoges, 18 à Paris, vous aurez 16 à Lille et à Metz.
0: Merci Marina, vous écoutez RTL, il est 5h.
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0: Le procès d'un enlèvement et d'un meurtre vieux de 22 ans, ceux de Jonathan Coulon, un petit garçon tué alors qu'il était en classe de mer à Saint-Brévin-les-Pins, en Loire-Atlantique. L'accusé est un pédophile allemand multirécidiviste et déjà condamné. À Nice, une semaine après la fusillade mortelle dans le quartier des Moulins, sur fond de trafic de drogue, trois personnes, deux hommes et une femme, ont été interpellés et mis en examen. Et dans un quart d'heure, reportage RTL événement dans ce quartier miné par les règlements de compte à répétition.
4: J'avais la boule au ventre tout le temps. Le soir à 22h, je pouvais pas faire le service du soir parce que j'avais peur qu'il vienne quelqu'un cagoulé, armé, je peux pas.
0: La crainte et la colère des habitants de ce quartier, reportage RTL événement à 5h15. Patrick Bruel, face aux accusations de viol et d'agression sexuelle, va-t-il pouvoir vraiment assurer sa tournée des festivals cet été? Le débat monte chez les organisateurs. Donald Trump dit avoir renoncé ces dernières heures à attaquer l'Iran. Une opération était prévue ce mardi, assure le président américain. Et puis on sera porte d'Auteuil, donc à Roland-Garros, avec la sensation Daniel Jade. Il a 17 ans, le jeune français a créé l'exploit au premier tour en battant un autre Daniel, Evans, le britannique.
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0: Le journal avec vous, Tom Lefebvre.
2: Il avait disparu une nuit d'avril 2004 dans un centre de vacances, 22 ans après la découverte du corps de Jonathan Coulon, jeune garçon de 10 ans retrouvé dans un étang près de Guérande. Le procès de son meurtrier présumé s'ouvre aujourd'hui devant la cour d'assises de Nantes. Un quinquagénaire allemand qui cumule déjà de très lourdes condamnations, Mathieu Lopineau.
5: Oui, dans le box des accusés, Martin Nell, allemand de 55 ans, surnommé Schwarzmann, l'homme en noir, a déjà été condamné à la perpétuité en 2012 dans son pays pour le meurtre de trois garçons et plusieurs agressions sexuelles sur mineurs, commises après s'être introduit aussi dans des centres accueillant des enfants. Un procès sans preuve accablante donc, mais pour Catherine Salzac, l'avocate de la mère de Jonathan, deux témoignages clés pourraient être déterminants.
6: Vous avez le codétenu qui dit que Martin Nell lui aurait avoué qu'il était parti en France. Et puis vous avez un agriculteur qui a aperçu près d'une mare une voiture immatriculée en Allemagne avec un homme de très forte corpulence. Donc des points convergents qui, j'espère, pourront convaincre les jurés dans leur intime conviction pour condamner cet homme.
5: Le tueur en série Martin Nell continue de nier, mais Virginie, la maman de Jonathan, espère des aveux du suspect.
7: J'ai une partie de moi qui me dit que c'est lui et il y a l'autre qui me dit que c'est pas lui. C'est ça que j'attends aussi de ce procès, de comprendre. Pour avancer, j'ai besoin de ça. Moi, j'attends qu'il avoue, mais ça va être compliqué.
5: Pendant trois semaines, une vingtaine de témoins et d'experts vont défiler à la barre. Le verdict est attendu le 5 juin prochain.
2: Reportage de Mathieu Lopineau à Nantes pour RTL. Une semaine après la fusillade de Nice qui a fait 2 morts et 6 blessés, 2 hommes et une femme soupçonnés d'être impliqués viennent d'être mis en examen et placés en détention provisoire. Le procureur parle d'une affaire qui illustre les guerres de territoire liées au narcomanditisme.
0: Flavie Flamand se dit sidérée par la défense de Patrick Bruel.
2: L'animatrice qui réagit auprès de nos confrères de Mediapart à cette publication sur les réseaux sociaux du chanteur qui se défend. Il parle d'une relation ni violente ni contrainte, alors que elle affirme avoir été droguée et violée alors qu'elle avait 16 ans. L'artiste qui compte bien continuer sa carrière avec la même passion, écrit-il, malgré les 9 plaintes au moins qui le visent. Pourtant, Hermine Leclèche, la pression monte après la signature d'une pétition par des associations féministes. Les organisateurs des festivals où il doit se produire cet été sont assez divisés.
8: Oui, des producteurs et organisateurs de festivals qu'on peut séparer en 2 camps. D'un côté, ceux qui n'ont aucun doute quant à la venue de l'artiste cet été.
9: Allô ?
8: Présomption d'innocence avant tout.
9: Il n'y a jamais eu la moindre idée d'annulation.
8: C'est le cas de David Devoux qui produit Patrick Bruel au festival de Salon de Provence, concert prévu le 4 juillet.
9: La justice est là pour faire son travail. Moi, je suis là pour produire. Monsieur Bruel est là pour travailler. C'est pour ça que la présomption d'innocence est importante. C'est vraiment le mot d'ordre. Rien n'a changé, quoi, voilà.
8: Et puis il y a le reste, ceux qui avouent, hors micro, ressentir un malaise, mais se disent tenus par les contrats. 3 directeurs de festivals indépendants m'ont expliqué que l'annulation des concerts de Patrick Bruel représenterait des centaines de milliers d'euros de frais, synonyme pour eux de banqueroute. Tant qu'il n'annule pas lui-même, nous ne pouvons rien faire, confie l'un d'entre eux, qui assure que la municipalité suit de très près l'affaire. On en vient à espérer que ce soit lui qui prenne les devants et se retire, explique un autre, toujours hors micro, de peur que ses propos ne lui soient reprochés par l'équipe de l'artiste.
2: Enquête signée Hermine Leclèche. Dans le journal de 5h30, tout à l'heure, on vous parlera de ce bras de fer autour des poulaillers géants. Le projet de loi d'urgence agricole arrive aujourd'hui en examen à l'Assemblée nationale, mais il provoque la polémique, puisque le gouvernement entend faciliter l'installation de méga poulaillers, mesure soutenue par les éleveurs, mais qui ne passe pas auprès des écologistes. Deux infos à retenir à l'étranger. D'abord aux États-Unis, cette fusillade hier soir dans une mosquée de San Diego, en Californie. Les deux tireurs, des adolescents de 17 et 18 ans, se sont suicidés avant l'arrivée de la police. Et puis Donald Trump parle ce matin d'une évolution très positive des discussions avec l'Iran, estimant qu'il existe de très bonnes chances de parvenir à un accord. Le président américain dit avoir renoncé à une attaque qui était prévue aujourd'hui contre Téhéran.
0: RTL 5h06, la pluie n'a pas empêché les fans de tennis de venir assister au premier tour des qualifications de Roland-Garros hier.
2: Oui, première journée marquée par une grande énergie en tribune et de la réussite chez les jeunes Français, notamment pour Daniel Jade, le plus jeune du tableau qui a surpris le public. Il a 17 ans et s'est imposé face au Britannique Daniel Evans sur le mythique court 14. Flavie Arnaud.
10: Porté par ses proches et un public surexcité, Daniel Jade savoure les émotions que lui procure sa victoire.
11: C'est forcément de très bonnes sensations pour moi. Je suis très très très heureux. Voilà, les efforts payent et voilà, c'est trop cool que ce soit à Roland ici avec l'ambiance, le public français. Il y a mon père qui est là, mon frère qui est là, toute mon équipe. Donc voilà, faire ça devant eux, voir les émotions de tout le monde, c'est vraiment dingue pour moi. Donc voilà, j'essaie de kiffer au maximum.
10: Arrivé en France à l'âge de 11 ans au club de Mont-Saint-Aignan en Normandie après avoir fui la guerre au Liban, Daniel Jade fait partie de la même génération prometteuse que Moïse Kwame, dont il s'inspire.
11: Que Moïse y fait, en tout cas, ça nous prouve que même à un très jeune âge, on peut déjà faire de grandes choses. Voilà, il faut pas se fixer de limites, je dirais, parce que ouais, il nous montre que c'est possible. Et voilà, je vais essayer en tout cas de faire de mon mieux de mon côté et tracer mon propre chemin.
10: Il essaiera de poursuivre son rêve éveillé demain en disputant un second tour de qualification du Grand Chelem parisien.
2: Eh ben, on va le suivre avec attention. Merci beaucoup, Flavie Arnaud, porte d'Auteuil pour RTL. En football, après plus de 2 ans d'absence, la star brésilienne Neymar est convoquée pour disputer la Coupe du Monde cet été. Ce sera sans doute le dernier grand rendez-vous de l'attaquant encore usé par les blessures. Il a 34 ans aujourd'hui. Le début de la compétition, c'est le 11 juin prochain, à suivre sur M6 et RTL.
0: Votre champion du jour.
2: Ah, c'est la compagnie British Airways.
12: Pourquoi ?
2: Qui recherche un pilote d'avion, ouais. Qui a publié une offre d'emploi assez insolite, un pilote de ligne expérimenté. Alors la mission rémunérait 85 000 euros par an. Bon, jusque là, ok. Il y a une particularité, c'est que ce pilote ne décollera jamais. En fait, la compagnie cherche quelqu'un pour déplacer les avions d'un terminal à un autre à l'aéroport de Chicago. Habituellement, on fait appel à des conducteurs de véhicules qui remorquent les appareils.
12: Oui.
2: Sauf qu'on s'est rendu compte que c'est de moins en moins sûr et c'est moins rapide. Ça fait perdre du temps. Du coup, British Airways prend le truc à l'envers et se dit, bah, on va prendre directement un pilote. Il saura déplacer plus facilement l'avion. Et ben, c'est pas évident à trouver un profil. On pourrait se dire, ceux qui ont pas trop envie de bosser, ben, ils postulent. Pas du tout. Parce que les profils qui sont recherchés sont très expérimentés. Ils rêvent que d'une chose.
12: C'est de voler,
2: d'être dans les airs. Donc, la compagnie recherche en vain. Je sais pas si vous connaissez quelqu'un ou si vous savez pas quoi faire de vos dimanches, mais il y a peut-être un job d'été. Il y a un créneau comme
0: 85 000 euros par an, c'est pas mal quand même, hein, pour ce type de job.
2: C'est ce que vous faites en deux émissions.
0: Ah voilà, c'est ça exactement. Merci Tom. Tiens, j'aimerais qu'on poursuive sur le sujet de discussion abordé hier midi dans Les Auditeurs ont la parole avec Amandine Bégaud, la discrimination au travail des seniors. Est-ce qu'on est périmé en France aujourd'hui au-delà de 55 ans? Un tiers des recruteurs reconnaissent avoir écarté d'office une candidature de senior. C'est ce que dit un récent sondage IFOP, un tiers des recruteurs. Vous avez peut-être entendu hier sur notre antenne Jean-Jacques Richard. Il a écrit un livre sur le sujet, le titre « Je suis vieux et je vous emmerde ». Tout est dans le titre, hein, en fait. Et c'est un ancien chef d'entreprise qui s'est retrouvé sans travail après le Covid, totalement snobé par les recruteurs. Est-ce que ça vous est arrivé? Est-ce que vous avez du mal à retrouver un travail à cause de votre âge? Nos entreprises ont-elles un problème avec les « vieux » entre guillemets? On attend vos réactions, vos témoignages ce matin au standard. C'est Charline qui vous attend au 3210.
3: Et puis vos messages météo par SMS, par mail ou encore sur le groupe Facebook RTL Petit Matin, comme Franck qui nous a écrit. Il nous dit: coucou les amis, il fait 13 degrés à Antibes dans les Alpes-Maritimes, je vous souhaite une belle journée. On vous en souhaite tout autant, Franck. Sandrine, elle est à Moulins dans l'Allier, il fait 11 degrés, c'est couvert, elle se dirige vers la Marne, puis ensuite elle va en Côte d'Or, elle espère voir le soleil. Eh bien pas du tout Sandrine, vous ne verrez pas le soleil, on va le garder dans votre cœur. Ludo, lui, est à Saint-Aubin en Charolais, 8 degrés, et il voudrait féliciter Sébastien pour son premier don du sang, ce qui est le, va lui la la une du journal de Saône-et-Loire. Delphine et Sébastien, eux, sont toujours à Tressan dans l'Hérault, hein, à l'extérieur. 15 degrés, là, il y a un ciel étoilé. C'est vrai que vous êtes dans la zone où c'est le temps le plus agréable, entre guillemets. Et c'est parti pour eux pour une journée de taille des tomates, des poivrons et des aubergines. Bon courage à eux.
0: Bon courage et bientôt bon appétit. Ne ratez pas notre archive du jour dans quelques instants, le soir de l'élection de Valérie Giscard d'Estaing à l'Élysée. C'était le 19 mai 1974 et il y avait du monde ce soir-là devant les locaux de RTL au 22 rue Bayard à Paris. Archive à retrouver avant 5h30 tout à l'heure. Ah tiens, alors ça va pas du tout faire plaisir à un auditeur qui nous a écrit sur le groupe Facebook de l'émission, il s'appelle Alain. Le Tour de France 2026 n'a pas encore démarré que vous nous informez déjà de l'endroit de départ pour 2027. C'est du grand n'importe quoi, complètement débile, écrit Alain. Alors c'est pour vous, Alain. Reims est à la une de l'Ardennais et de l'Union. Pourquoi ? Parce que Reims a été choisi pour être la ville de départ du Tour de France 2028. Ça a été annoncé hier.
3: Et 2028 maintenant.
0: Voilà, top départ pour Reims, titre l'Union, ce sera alors la 115e édition du Tour de France. Reims, première ville française après Barcelone cette année, donc, et Édimbourg l'année prochaine, en 2027, cher Alain. Reims qui va aussi entrer dans le tout petit cercle des villes à avoir abrité au moins deux fois le départ de la Grande Boucle. Cap à l'Est, donc, avec cinq autres villes déjà annoncées sur le parcours. Il y a Épernay, Charleville-Mézières, Verdun.
2: Et oui, chez moi.
0: Cher Tom, voilà. Metz, Thionville. On sait aussi que le Luxembourg fera partie également des points de passage de cette édition 2028. Reims, ville de départ, un Graal obtenu de haute lutte. Il y avait 300 villes candidates quand même. Ce qui a penché en faveur de Reims, c'est la capacité d'accueil, la richesse historique, les paysages, explique le président du département de la Marne. À l'international, la France, c'est Paris, la Côte d'Azur et la Champagne, explique le patron du Tour de France, Christian Prudhomme. Alors évidemment, ça a un coût, hein, 4 millions d'euros, financés par la région, le département, les collectivités et aussi des partenaires privés. Mais ce n'est rien à côté des retombées économiques attendues à Lille, par exemple, ville de départ. L'année dernière, elles avaient atteint ces retombées économiques près de 15 millions d'euros en une semaine. Donc ça vaut le coup. Top départ pour Reims, dossier ce matin dans l'Union et l'Ardennais.
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0: On vous propose ce matin un extrait de la Coupe du Monde des Grosses Têtes. Quelques jours avant le début de la vraie compétition du vrai mondial de foot, l'équipe de Laurent Ruquier s'affronte en podcast dans des matchs à élimination directe. On parle de culture générale, de football évidemment, mais aussi un retour sur l'histoire de l'émission mythique de RTL. Et dans le match qui a opposé Caroline Diamant à Christophe Beaugrand, la tension était électrique.
12: Première bonne réponse, deuxième question pour vous Christophe.
13: Allez-y.
12: Vrai ou faux, le miel ne se périme pas?
13: C'est vrai. On peut retrouver du miel qui date d'il y a 3000 ans.
14: Alors moi, je
13: ça, elle était facile,
14: non,
13: cette question.
14: Excusez-moi, mais on sait que les crevettes, elles ont...
13: Ah non,
14: si,
13: toi,
14: mais quand
13: quoi,
14: elles sont sur l'étalage,
13: déjà...
14: elles sont grises avec des nervures bleues.
13: Des
14: à
13: nervures...
14: ton avis, c'est quoi? C'est
13: mais attends,
14: sont...
13: et là, c'est vert,
14: et
13: là,
14: et
13: les,
14: miel,
13: les veines.
14: On sait que ça
13: suffit. Non, mais
14: pas.
13: Ça suffit,
14: moi,
13: madame.
14: Je suis pas d'accord.
13: Madame
14: questions...
13: Diamant.
14: Alors moi, on doit mesurer les kilomètres.
13: Arrêtez de
14: Colorado.
13: Arrêtez de vouloir faire taire votre adversaire, madame Diamant. Ça ne vous grandit pas.
12: J'allais vous prendre dans la direction.
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0: On va y revenir dans le journal de 5h30. Il n'y a jamais eu autant de violations de données en France. Près de 10% de hausse en un an. C'est l'alerte de la CNIL, la Commission Nationale de l'Informatique et des Libertés, qui regrette d'ailleurs que certaines institutions et entreprises ne soient toujours pas assez protégées. On vous explique tout dans le journal dans un quart d'heure.
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0: RTL Événement ce matin, enquête à Nice, dans le quartier des Moulins, où il y a un peu plus d'une semaine, lundi de la semaine dernière, une fusillade mortelle éclatée en plein jour. Trois personnes ont été interpellées ces derniers jours et mises en examen. Énième drame lié au narcotrafic dans ce quartier, où le nouveau maire, Éric Ciotti, a inauguré d'ailleurs hier un poste de police municipale. Problème, il ne sera ouvert que la journée, il n'y aura pas de policiers la nuit, alors qu'il faudrait du monde constamment. Il y a 2 ans, un incendie criminel avait décimé une famille entière complètement innocente. En octobre, une fusillade a fait plusieurs victimes qui n'avaient rien à voir avec le trafic de drogue, et donc le drame de la semaine dernière avec des tireurs qui ont ouvert le feu en plein après-midi. Bonjour Manon Meyer.
18: Bonjour.
0: Vous avez enquêté sur place pour RTL. Alors aujourd'hui, le quotidien des 7000 habitants de ce quartier en périphérie de Nice est marqué par la peur.
18: Oui, et d'ailleurs, ça se lit sur le visage de Sofiane. Les yeux cernés, il presse le pas en tenant son fils de 4 ans par la main. Au milieu de ses tours défraîchies, l'éducateur est toujours sur le qui-vive.
19: Dès qu'il y a un petit bruit direct, on regarde. Mais on est toujours méfiant, toujours en train de regarder derrière nous. J'ai peur pour lui, c'est pour ça que même à l'avant, il allait se balader avec ses copains sur la place. Ben, ça y est, on l'emmène plus. Hein. Pour aller faire nos courses, on doit faire des détours inimaginables. Ça nous prend des heures en plus, on a peur.
18: Alors il repart vers chez lui en prenant soin d'éviter la place des Amaryllis, le théâtre des 2 dernières fusillades. Là, des flèches blanches taguées sur les bancs indiquent le point de deal tout proche. Et à côté, des bouquets de fleurs rendent encore hommage aux victimes. C'est pourtant ici le centre du quartier avec ses commerces et son restaurant. Makia y travaillait, elle a dû arrêter.
4: J'avais la boule au ventre tout le temps. Le soir à 22h, je pouvais pas faire le service du soir parce que j'avais peur qu'il vienne quelqu'un cagoulé, armé, vous voyez, je peux pas. C'est toujours là dans un coin, dans ma petite tête.
18: À côté d'elle, son mari acquiesce. Il a vu les 2 dernières fusillades et ça l'empêche de dormir normalement.
20: Elle me voit et parfois je sursaute dans le lit, mais même moi je me rends même pas compte. Ça laisse des traces émotionnelles, ça laisse. J'ai dans la tête que les morts, les tirs, les balles, rien que ça.
18: Alors son rêve, c'est de partir d'ici, quitter ce quartier définitivement.
0: On imagine, Manon, que c'est une envie partagée par de nombreux habitants ici.
18: Eh oui, mais c'est un rêve inaccessible, souvent parce que trop cher. Yasmine sort de la boulangerie avec sa petite fille dans les bras. Aujourd'hui, elle est au chômage. Impossible de déménager.
21: Pour l'instant, j'ai pas les moyens de partir. C'est compliqué, c'est pas facile à Nice de trouver un logement. J'attends d'avoir la situation financière adéquate. C'est long et c'est lourd. La peur d'aller au marché, d'aller chercher le pain, la viande. Parce que, regardez, il y a quelques années, on a eu l'incendie criminel. Moi, j'ai eu ma voisine qui s'est faite assassiner. Là, il y a le papa qui est mort par balle, plus un autre papa. Ça fait beaucoup quand même en peu de temps.
18: Ça fait beaucoup pour Ernestine aussi, juste à côté. Elle a fait une demande de logement social ailleurs, mais sans succès, trop de gens sont sur liste d'attente. Ici, 1 personne sur 2 vit avec moins d'un SMIC. En attendant, dit-elle, nous sommes coincés ici.
0: L'enfer quotidien de ces habitants du quartier des Moulins à Nice, rongé par le trafic de drogue. Reportage RTL événement signé Manon Meyer.
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0: Les seniors sont-ils trop vieux pour travailler? Question provocante. En tout cas, il y a beaucoup de personnes qui, au-delà de 50-55 ans, ont du mal à retrouver du travail. Est-ce que c'est votre cas? On en parle ensemble et on en parlait déjà hier midi. Vous avez été nombreux à témoigner avec Amandine dans les auditeurs ont la parole et le débat se poursuit ce matin au 32-10.
22: Eh bien, on va en parler avec une senior à présent chef d'entreprise à Varès en Corrèze. Bonjour Nathalie.
23: Oui, bonjour.
0: Bonjour Nathalie.
24: Bonjour.
0: Vous avez été confrontée, vous, à cette discrimination en raison de l'âge?
23: Oui, tout à fait. À 50 ans, j'ai été licenciée économique et ça a été très compliqué pour trouver du travail.
22: Donc, dans quel domaine vous travailliez?
23: Moi, je travaillais dans la restauration à l'époque et dans tout ce qui est... moi, j'avais avec mon ex-mari un commerce de charcuterie traiteur et... boucherie, charcuterie, traiteur, et lorsqu'on a vendu notre commerce, eh bien, c'était très compliqué pour trouver du travail derrière. Donc, j'ai été licenciée. Donc, j'ai trouvé du travail, en tant que serveuse dans une boucherie, bien sûr. Mmh. Et puis ensuite, j'ai été licenciée économique, donc à 50 ans, et là, ça a été très compliqué de retrouver du travail derrière, quoi.
0: C'est-à-dire que vous avez passé beaucoup d'annonces?
23: J'ai cherché quand même pas mal autour de moi et bien sûr dans ce genre de commerce aussi parce que c'est ce que je savais faire et je trouvais beaucoup de j'ai trouvé quand même pas mal d'emplois mais c'était restreint à des contrats de 30 heures et assez mal payé quoi voilà.
0: Et est-ce que le fait d'avoir l'âge que vous aviez à ce moment-là a été un frein?
23: Oui, je l'ai senti clairement. Hein,
22: on vous l'a dit clairement ou vous l'avez...
23: On me l'a pas vraiment dit clairement, mais j'ai bien compris que de toute façon, je pouvais pas faire grand-chose d'autre, quoi. Alors moi, j'aurais voulu être peut-être plus, avoir plus de responsabilités, mais il y avait des jeunes qui étaient qui postulaient au même poste et on choisissait de préférence les gens un petit peu plus jeunes, quoi.
0: Parce que moins cher.
23: Je ne sais, non, pas forcément pas. Moins cher, mais
22: plus malléable peut-être.
23: Pas pour quelle raison. Ouais, peut-être plus malléable. Voilà, c'est ça.
0: Oui.
23: Voilà.
0: Et alors, comment vous avez vécu ce passage à vide? Parce que c'est un passage à vide à 50 ans. C'est pas vieux, 50 ans quand même.
23: Ah non, mais non, c'est pas vieux. Mais en même temps, dans la société actuelle, oui, apparemment, oui, parce que je ne sais pas pour quelle raison on n'est pas considéré, quoi.
0: Ça a duré combien de temps?
23: Je pense que ça a duré pas si longtemps que ça, parce que quand je me suis retrouvée en licenciement économique et que à chaque fois que je postulais pour un emploi, on me proposait que des petits postes et pas très bien payés. De toute façon, c'était des petits contrats à moins de 35 heures, donc forcément le salaire était en fonction du nombre d'heures bien que sûr. Vous faites. Oui. Et du coup, j'ai vite changé mon fusil d'épaule. J'ai dit, à ce moment-là, puisque je sais gérer une entreprise, je l'avais déjà fait avec le commerce qu'on avait auparavant. Mmh. Donc du coup,
0: vous avez monté votre entreprise.
23: C'est-à-dire que je me suis rendu compte que autour de moi, le kiosque à pizza qui était la dame qui tenait ce commerce en avait marre, parce qu'elle elle travaillait 7 jours sur 7 et elle s'était rendue compte que elle aussi elle était confrontée à ce problème, c'est-à-dire qu'elle n'arrivait pas à trouver de personnel, mais pas pour la même raison. Et du coup, j'ai repris ce commerce-là et puis voilà quoi.
0: Ça fait combien de temps là alors?
23: Là, moi, j'ai repris ce commerce en 2017, donc ça fait 9 ans depuis le 1er avril, et du coup, j'ai monté un deuxième point de vente sur Varès, et puis voilà.
0: Donc, belle renaissance, alors.
23: Oui, très bien, et puis même, je me dis, mais punaise, j'aurais dû faire ça, mais bien avant, quoi, parce que c'est vrai que c'est très agréable comme un boulot, et puis le fait de... Finalement, pas avoir quelqu'un au-dessus de moi pour me dire ce qu'il faut que je fasse.
22: Et vous-même, en tant que chef d'entreprise, maintenant, est-ce que vous employeriez des gens plus âgés?
23: Ah oui, moi ça me poserait aucun problème. Hein.
22: En plus, ayant vécu la chose, vous savez ce que c'est.
23: Oui. Même, vous savez que j'ai été confrontée à ce problème-là. Là, non, il n'y a pas si longtemps que ça, je recherchais du personnel.
22: Oui.
23: Et si je le disais même à mon fils qui a 25 ans là, qui est en train de reprendre l'affaire avec moi. Je lui ai dit, si on trouve des gens qui ont plus de 50 ans, on va les embaucher parce que au moins. Voilà, et puis
22: ils
23: sont motivés. Voilà,
0: la belle histoire de Nathalie. Merci beaucoup Nathalie pour ce témoignage qui permet de voir les choses de manière positive. Vous êtes quelques-uns à galérer pour trouver du boulot quand même. Je vois le message de Vincent par exemple.
22: Oui, Vincent qui a 60 ans, il galère pour retrouver un boulot alors qu'il voit les mêmes annonces passer depuis plus d'un an. Un potentiel patron lui a même dit « Je vous embaucherai bien, mais je dois rajeunir mon équipe ». Il a remis son annonce vendredi car aucun des gamins ne veut faire plus d'heures que prévu dans le contrat.
23: Oui,
22: exactement. Un peu plus motivé, Vincent. Le mari d'Elisabeth, qui a dû fermer son café après le Covid, a cherché du boulot en vain en France. Il a fini par trouver en Belgique un emploi d'abord en CDD qui s'est transformé en CDI 2 ans plus tard, à 55 ans. Corinne, elle a trouvé du boulot jusqu'à 62 ans. Son contrat s'est terminé en octobre 2024. Depuis, elle veut encore travailler. Mais là, à son âge, elle a forcément du mal à trouver. Vincent a été licencié à 56 ans. Il a eu des entretiens dans plusieurs entreprises pour retrouver du travail. Alors, il était toujours en shortlist. Et à chaque fois, il a eu des refus. Alors, pour des raisons consternantes, mais pour lui, il y avait l'âge qui était...
0: Il y a l'âge.
22: Ouais, exactement. Ouais. Puis, il y en a quand même pour qui l'âge n'a pas posé de problème, comme Laurence, qui a trouvé du travail il y a 59 ans, et Gildas, qui a 55 ans, a intégré une formation pour être aide-soignante. Dès sa sortie, il a été embauché au CHU pendant 14 mois en CDD, et maintenant, il est fonctionnaire hospitalier.
0: Merci beaucoup, Nathalie. On peut donner le nom de votre... Vous avez dit kiosque à pizza, pizzeria?
23: Oui, c'est ça. Oui.
0: C'est en Corrèze, à Varès, c'est ça?
23: À Varès, oui, voilà, c'est Varès. Ça. Et à Ussac, j'ai deux points de vente.
0: Vous avez deux points de vente, et ça s'appelle comment? Comment est-ce qu'on peut vous trouver là-bas?
23: Ben, c'est le kiosque à pizza, le c'est une franchise.
2: D'accord. Moi, je prends une 4 fromages, s'il vous plaît.
0: Merci
23: avec
0: beaucoup,
23: plaisir,
0: Nathalie.
23: Si dans le coin.
0: Bonne continuation.
2: Bonne journée.
0: Et
2: bonne
0: on
2: journée,
0: continue Nathalie. De parler au de ce revoir. Sujet ensemble ce matin en 3210. N'hésitez pas à nous appeler au standard, à témoigner de votre propre expérience sur ce sujet. Il est 5h25.
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0: Avec un document formidable, ce matin, le 19 mai 1974. Valéry Giscard d'Estaing est élu président de la République face à François Mitterrand. Et il y a du monde face à RTL, devant RTL, qui organise une grande soirée électorale devant ses studios mythiques du 22 rue Bayard à Paris. Parmi les invités, des personnalités qui se sont engagées dans la campagne. Et peu après l'annonce des résultats, on assiste en direct à un échange savoureux entre Juliette Gréco et un autre chanteur, Philippe Clay.
6: Et dans la foule, notre reporter Télé Luxembourg est dans la foule. Jacques oui, Navadic, je crois qu'il a des...
7: Jean Stock a autour de lui de nombreuses vedettes, dont Juliette Gréco, Michel Piccoli. Et si vous voulez bien, pour dépassionner un peu ces débats, nous allons lui passer la parole. Jean Stock, à vous.
9: Oui, bien effectivement, je me trouve ici sous la tente installée au 22 de la rue Bayard. Je vais demander à Juliette Gréco de bien monter sur la petite estrade. Juliette, s'il vous plaît. S'il vous plaît, ainsi que Michel Piccoli et ainsi que Philippe Clay. On va commencer par vous, Juliette Gréco, montez pour que vous soyez bien visible des caméras. Vous aviez pris un engagement très précis dans cette campagne. Est-ce qu'on peut vous demander, après ce qu'on peut appeler tout de même une défaite, si vous êtes déçu de voir Mitterrand battu?
24: Je n'ai pas l'impression du tout de défaite. J'ai plutôt une impression de victoire. Je suis dans un état de bonheur total et je crois complètement à cette victoire. D'abord, nous n'avons pas les chiffres réels et définitifs, d'une part. Et d'autre part, je crois que c'est la première fois que la France entière se prononce d'une façon ou d'une autre. Et je crois que l'humanité, la tendresse, la vérité vient du peuple. Je crois que les gens qui ont voté pour François Mitterrand, qu'ils aiment François Mitterrand ou non, ont voté pour l'union de la gauche. Et je crois que l'union de la gauche est une chose très précieuse à notre cœur.
9: C'est un point de vue que partage certainement pas Philippe Clay, qui s'est battu pour Giscard d'Estaing. Est-ce que vous avez... Là tout de même.
25: Alors là, tu veux que je te dise, t'es gonflé là. Alors là.
26: J'ai le droit de t'embrasser, j'embrasse la femme que j'aime.
24: Non, t'as pas le droit de m'embrasser.
26: Ah, bon.
24: Non. Dans la mesure où tu prends une position aussi précise, pour des raisons aussi précises, tu n'as pas plus jamais le droit de m'embrasser.
26: Oh, bah, tant pis, je regrette.
0: Bras de fer, Juliette Gréco et Philippe Clay devant RTL le soir de la victoire de Valéry Giscard d'Estaing. C'était le 19 mai 1974. Merci à Quentin Baron du service des archives.
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0: Voici un extrait de vos grosses têtes avec deux citations aujourd'hui.
27: La soif d'immortalité n'est autre chose que le désir de perpétuer une grande erreur. Qui a dit cette phrase terrible?
28: Un Français?
27: Non. Ben, je vais donner les dates pour justement faire notre petit numéro de cirque. Quelqu'un qui est né en 1788 et qui est mort en 1860.
2: Schopenhauer.
27: Arthur Schopenhauer.
26: Oh, bonne réponse.
27: Vous voulez une autre petite citation?
26: Oui, parce que sur un malentendu, on peut peut-être répondre aussi.
27: Si le téléphone ne sonne pas, sachez que c'est moi.
2: Claude François. Nino Ferrer.
27: Je vais vous donner les dates. 1925-1966.
2: Lenny Bruce.
27: Excellente réponse de Paul Aycarat.
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28: Oh, c'est moche.
2: Arrêtez, j'ai lu la notice de mon nouveau meuble.
28: C'est le livre, le dernier livre de Douglas Kennedy, L'homme qui n'avait pas assez d'une vie. 30 ans, presque 30 ans après, c'est la suite de L'homme qui voulait vivre sa vie. 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
0: Pour les plus rapides au standard, les deux plus rapides au 32-10, c'est Charline qui vous attend ce matin au standard. Bonne chance à tous. De la lecture pour oublier la pluie.
28: Mmh, hein, ouais,
0: c'est le dernier jour de pluie aujourd'hui.
28: Oui, pour l'ensemble du pays. Après, il y en aura encore encore un petit peu demain au nord, mais ça ira mieux au sud. Mais c'est vrai que là, on a une belle perturbation pluvieuse qui est en train de traverser le pays d'ouest en est, qui va se concerner quasiment tout le monde. Là, on a des averses des Pyrénées en remontant vers la région toulousaine, le Limousin, la Touraine, l'Orléanais, en allant vers la Bretagne et la Normandie, quelques gouttes déjà vers les Hauts-de-France et en Île-de-France, mais le gros arrive pour vous. Et ensuite, ce seront les régions Bourgogne-Franche-Comté, Grand Est, Auvergne, Rhône-Alpes qui seront touchées. Une fois la perturbation passée, il y aura quelques éclaircies sur le quart nord-ouest, mais aussi des passages nuageux, encore des averses et du vent qui soufflera entre 50 et 60 km par heure sur les côtes comme dans les terres. Il peut même y avoir un impact de foudre, notamment vers l'ouest des Hauts-de-France cet après-midi. La seule zone qui sera épargnée là ce matin, c'est vraiment autour du golfe du Lion et puis PACA et Corse, enfin le sud de PACA et Corse, épargné dans le sens où vous n'avez pas d'averse pour l'instant et vous avez un ciel quand même bien voilé, mais il peut y avoir un petit peu plus de luminosité qu'ailleurs. Côté température, eh bien ça va remonter, 16 à 19 sur la moitié nord, 20 à 24 sur la moitié sud.
0: Merci Marina, très très bon début de journée. 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
0: Le journal avec Tom Lefebvre et à la une ce matin. Eau, élevage, pesticides, le projet de loi d'urgence agricole entame son marathon devant les députés.
2: Texte qui promet de longs débats tendus, notamment autour de ces poulaillers géants qui pourraient être créés beaucoup plus facilement. À suivre également, cyberattaque, fuite de données, la CNIL hausse le ton face à des violations de données records en France. Le quotidien infernal des résidents d'un HLM de l'Hérault. Ils sont privés d'ascenseur depuis un mois et demi. Et puis aurez-vous la bonne combinaison, le loto fête aujourd'hui ses 50 ans.
0: Après votre journal RTL autour du monde avec cette visite en Chine, 4 jours après Donald Trump, c'est Vladimir Poutine qui rencontre aujourd'hui son homologue Xi Jinping.
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2: C'est donc à partir d'aujourd'hui que le projet de loi d'urgence agricole est examiné à l'Assemblée nationale, texte censé répondre à la colère des agriculteurs, sauf que plusieurs mesures mettent déjà le feu aux poudres, pesticides, stockage de l'eau, allègement des normes environnementales. L'un des sujets les plus inflammables concerne les méga-poulaillers, le gouvernement veut faciliter leur implantation. Au grand dam des écologistes, Gabriel Laprade.
3: Oui, en calquant les normes françaises sur celles de l'Union européenne. Actuellement, les procédures pour créer un méga-poulailler sont complexes si l'agriculteur possède 40 000 volailles. L'idée est donc de rehausser ce palier à 60 000 poules pondeuses et à 85 000 poulets de chair. Une simplification des normes pour donner de l'air aux professionnels. Alice Richard est la directrice du Comité national pour la promotion de l'œuf.
8: Un éleveur qui est seul sur son exploitation à temps plein, pour vivre de son métier, il lui faut à peu près 30 000 poules pondeuses. Si on commence à regarder nos voisins européens, on est sur une taille moyenne de 50 000. Et dès qu'on dépasse les frontières de l'Union européenne, que ce soit en Ukraine ou par exemple aux États-Unis, on est tout de suite sur des échelles plutôt de l'ordre d'un million.
3: Mais du côté de l'association animaliste L214 et de sa directrice Brigitte Gauthière, on dénonce un développement massif de l'élevage intensif.
10: On ne sera jamais compétitif par rapport à ces pays-là qui payent les gens une misère encore moins que ce qu'on fait en France, qui ont les matières premières à disposition juste à côté.
3: L'association L214 alerte également sur les conditions de vie des volailles, pour certaines entassées à plus d'une dizaine par mètre carré.
2: Précision de Gabriel Laprade.
0: Et on reviendra sur ce sujet tout à l'heure avec notre invité à 6h15 en direct, le président de l'interprofession de la volaille de chair qui, lui, défend évidemment ses méga poulaillers.
2: Il a déjà été condamné pour les meurtres de 3 garçons et 9 agressions sexuelles. Martin Ney, cet Allemand de 55 ans, est jugé à partir d'aujourd'hui en France, 22 ans après la découverte du corps du jeune Jonathan Coulon, 10 ans, dans un étang près de Guérande, c'était en 2004. Le suspect nie l'avoir enlevé et tué. Son procès doit durer 13 jours.
0: Vos données personnelles n'ont peut-être jamais été autant en danger.
2: Oui, face à l'explosion des cyberattaques et des fuites d'informations en France, la CNIL hausse le ton. L'autorité chargée de veiller sur notre vie privée annonce plus de contrôles et davantage de sanctions contre les entreprises et organismes mal protégés, car les violations de données se multiplient et plus personne franchement n'est épargné. Marie-Laure Denis est la présidente de la CNIL.
11: C'est un triste record. Près de 6200 notifications de violations de données en 2025 qui concernent tous les secteurs publics, privés.
0: Comment vous expliquez cette évolution?
11: D'abord, les hackers sont attirés par la rentabilité parce que les données ont une valeur. Par exemple, les données des laboratoires d'analyse médicale. Ensuite, le développement de l'intelligence artificielle permet à des personnes qui n'auraient pas pu faire des attaques il y a quelques années de les faire de façon beaucoup plus plus rapide, sans avoir le niveau de compétence qui était requis auparavant et avec un coût réduit.
2: La présidente de la CNIL, jointe par Simon Marseille.
0: RTL 5h34, c'est donc le calvaire pour les résidents d'un immeuble HLM à 7 dans l'Hérault.
2: Privé d'ascenseur depuis le 3 avril dernier à cause d'un problème technique qui empêche de démarrer et d'arrêter l'appareil. Ça fait donc un mois et demi que les habitants demandent une réparation en urgence. Le quotidien est devenu infernal, notamment pour ce couple de personnes âgées qui vit au 7e étage et que vous avez rencontré, Rémi Vallès.
4: Ouais, elle est marre, elle n'aime pas plus. On n'aime pas plus.
12: Robert, 83 ans, est à bout de nerfs. Ce retraité n'est pas sorti de chez lui depuis jeudi dernier.
4: Eh ben oui, moi, on va pas sortir. Moi, j'avais des kinés et tout. J'y vais pas. Descendre doucement, j'y arrive. Mais c'est pour remonter. 7 étages. C'est le chemin de croix de Jésus-Christ. J'y arrive plus.
12: Cela fait 40 ans qu'il vit dans cet appartement avec sa femme, Nicole, 78 ans, qui assure les courses comme elle peut.
13: J'ai ma fille qui vient me aider, mais elle peut pas, elle travaille elle aussi, hein. Alors moi, je fais tous les efforts. Et j'ai mal maintenant. Les genoux et le dos et tout. J'ai été opérée 3 fois. Je ne dois pas faire d'efforts. Alors si je continue, il faut que je voie le médecin. Qu'est-ce que vous voulez? Je peux pas laisser mon mari.
12: Leur bailleur social a bien dit à Robert et Nicole qu'ils pouvaient faire appel au concierge de l'immeuble en cas de besoin, pour les commissions par exemple. Mais dans les faits...
4: Moi, j'ai appelé ce matin. L'après-midi, il travaille pas. Le concierge, il peut pas forcer parce qu'il a eu un problème de muscle là. C'est faux opéré. Alors, il raconte un peu n'importe quoi.
12: Conscient du quotidien difficile de ce couple de retraités, le bailleur social nous indique que l'ascenseur sera remis en service le 28 mai, le temps de réceptionner la pièce défectueuse.
2: Reportage de Rémi Vallès à 7 pour RTL.
0: Si on fête un anniversaire aujourd'hui, il y a 50 ans, jour pour jour, avait lieu le tout premier tirage du loto.
2: Eh oui, c'était le 19 mai 1976, le premier jackpot, 800 000 francs à l'époque, avait été remporté par un couple de concierges du Pas-de-Calais. Et depuis, il y en a eu des gagnants, Pierre Herbulot, avec des anecdotes parfois savoureuses.
14: Oui, des histoires qui mêlent parfois chance et malchance, comme celle du plus gros gain du loto, 30 millions d'euros qui auraient bien pu ne jamais être touchés. Le joueur avait perdu la sacoche dans laquelle il avait rangé son ticket, sans savoir qu'il avait les bons numéros. Ou comme celle d'un autre gagnant qui joue pour le super jackpot du vendredi 13. Heureux problème, il valide sa grille par erreur pour le tirage d'après, 17 millions de gains. Le loto, c'est aussi une histoire de combinaison. Le gros lot est tombé au bout de 46 ans pour une famille de l'Allier qui n'a jamais changé le moindre numéro. Un Parisien, lui, a gagné 2 fois avec la même combinaison à 20 ans d'intervalle. D'abord 10 000, puis 22 millions d'euros. Abnégation donc, et parfois hasard total. En Isère, en panne d'inspiration, un joueur très occasionnel remporte 17 millions d'euros en remplissant sa grille avec le code barre d'un produit de sa cuisine.
2: Eh ben, merci beaucoup Pierre Herbulot. Ça nous a donné envie de gagner. Hein. Qu'est-ce que vous feriez, vous, si vous gagniez, Jérôme?
0: Je vous achète une belle voiture.
2: Oh, c'est vrai?
0: Ouais.
2: Oh, bah,
0: et puis un radiateur.
2: Oui.
0: Non, je dis ça parce que Tom, il a toujours froid dans le studio.
2: Mais c'est vrai,
0: dans ce chambre, depuis
2: moins
0: le début de l'émission. On reviendra sur les 50 ans du loto avec Martial You tout à l'heure dans la tablée du petit matin. Martial qui nous dira qu'il faut continuer de jouer, mais de jouer dans les points de vente physiques. C'est important aussi pour faire tourner l'économie. Merci beaucoup, Tom. Dans une heure, vous allez en entendre parler ce matin.
2: Et si les copies du bac étaient bientôt corrigées par une intelligence artificielle?
0: Il est 5h38.
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0: 4 jours après la visite de Donald Trump en Chine, Vladimir Poutine rencontre son homologue chinois Xi Jinping à Pékin aujourd'hui et demain. C'est leur premier entretien depuis le début de la guerre en Iran. Une rencontre sous le signe du rapprochement entre les deux grandes puissances avec en toile de fond, forcément, les crises internationales. Axel Canu.
15: Un rapprochement entre la Chine et la Russie parce que Vladimir Poutine en a bien besoin en ce moment. Son armée est engluée en Ukraine et n'avance plus depuis plusieurs semaines. Et si Pékin dément toujours soutenir militairement Moscou dans cette guerre, la Russie est en grande partie dépendante pour ce qui est de ses drones. Par exemple, beaucoup de composants sont d'origine chinoise, les batteries, moteurs, caméras, et ce en contournant les sanctions occidentales. Autre sujet majeur sur la table aujourd'hui et demain à Pékin, la guerre au Moyen-Orient. Avec la fermeture du détroit d'Ormuz, la Chine se trouve privée d'une partie de son pétrole venu du Golfe. Pékin, qui est le plus gros client d'hydrocarbures russes au monde, a donc de bonnes raisons de renforcer ses liens. Et Moscou le lui rend bien. Elle se dit prête à compenser ce déficit énergétique. Derrière cette visite de deux alliés historiques, il y a donc une nécessité économique pour la Russie comme pour la Chine. Selon le Kremlin, Vladimir Poutine et Xi Jinping signeront une déclaration commune à l'issue de ces pourparlers au plus tard demain soir.
0: La rencontre aujourd'hui en Chine entre Vladimir Poutine et son homologue chinois Xi Jinping. à Pékin. RTL Autour du Monde signé ce matin Axel Canu. On a un message de Philippe qui a reçu son cadeau.
28: Oui, Philippe, boulanger à Artemar dans l'Ain, il dit oui, j'ai bien reçu mon cadeau. Il nous l'a posté en photo. C'est une photo du avec le livre Top Chef. Voilà.
2: Ah oui.
28: Top Chef.
0: Top Chef.
28: Voilà, il va bien manger, Philippe. Enfin, en tant que boulanger, je pense qu'il mange déjà bien. J'imagine. Il fait 8 degrés dans le sud de l'Ain, nous dit-il. Pascal nous fait des bises. Bises de Saint-Yves dans l'Oise où il ne pleut pas. Et un peu de nuages, oui. Alors, il ne pleut pas pour l'instant. Vous auriez dû rajouter, ça arrive, Pascal. Et il souhaite une bonne fête à son tonton Yvon. Message passé. On a un SMS de Jean-Luc qui est à Caen, mais il arrive au Luxembourg. Donc, il bouge avec une température de 9 degrés. Je rappelle, pour envoyer un SMS, il faut écrire matin son message. 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
0: On vous attend au 3210 dans un court instant. On parle de l'emploi des seniors. Est-ce que c'est difficile de trouver du boulot après 55 ans? À suivre aussi la santé et la conso avec Aline Pirodin et Lou de Kid ce matin. Bonjour.
6: Bonjour.
28: Bonjour.
0: Aline, vous nous direz ce qu'il faut penser des shampoings anti-pelliculaires.
6: Ah oui, les pellicules, c'est un problème courant du cuir chevelu. On va voir si les shampoings anti-pelliculaires tiennent vraiment leurs promesses.
0: Et Lou, ce matin ?
16: Aujourd'hui, on s'intéresse au passeport numérique. Je vous explique ce nouveau dispositif qui pourra retracer la vie de tous vos objets achetés à partir de l'année prochaine.
0: A tout de suite.
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0: Dans l'actualité ce matin, ce procès qui s'ouvre devant les assises de Nantes, l'ouverture du procès du meurtrier présumé du petit Jonathan Coulon, 10 ans, dont le corps a été retrouvé il y a 22 ans. L'enfant avait été enlevé et tué en 2004 lors d'une classe de mer à Saint-Brévin-les-Pins. L'accusé est un Allemand de 55 ans, déjà condamné pour les viols et les meurtres de trois petits garçons. On y revient dans le journal de 6 heures.
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22: Et c'était pas tant le fait de ne pas trouver d'emploi qui m'a gêné, mais c'est le silence. Et ce silence, j'ai très rapidement compris qu'il était lié à mon âge. J'avais à l'époque 55 ans. Et donc, j'ai écrit un soir ce poste, un poste qui s'intitulait « Je suis vieux et je vous emmerde ».
0: Voilà, ça c'est la voix de Jean-Jacques Richard que vous avez peut-être entendu hier midi sur RTL. Il a écrit un livre sur le sujet « Je suis vieux et je vous emmerde ». Donc sur est-ce qu'on est périmé en France aujourd'hui au-delà de

0: il serait de bon ton que je m'en aille. Donc j'ai fait une formation en reconversion à Polytechnique dans un domaine différent, hein, qui est un domaine à la mode, qui est la transformation durable. Et puis j'étais super motivé, j'ai envoyé pas mal de CV, j'ai eu quelques entretiens, et soit on m'expliquait que j'étais surdiplômé, soit on m'expliquait que j'avais pas la compétence en transformation durable. Donc j'ai beau avoir un réseau relativement important, je me suis dit bon bah je vais retourner dans mon domaine de prédilection, et les portes s'ouvraient, mais elles se refermaient derrière, et j'ai compris en fait que qu'il y avait un problème d'agisme. Donc c'est vrai que j'ai lu le bouquin de Jean-Jacques Richard.
1: Ah d'accord, reconnu, ok, qu'on vient d'entendre, oui.
0: Exactement, et puis en forme de thérapie, ce que je disais à la personne que j'ai eue hier au téléphone, j'ai écrit un bouquin, donc lui il va sortir à la rentrée, mais sur un sujet proche, parce que c'est une forme de thérapie en fait, et j'explique qu'il y a un vrai manque de courage de nos un de nos dirigeants, et un vrai manque de courage des entreprises aussi, parce que on coûte cher en étant, j'allais dire, à France Travail et en étant indemnisé. On est 17% de cadres de plus de 55 ans dans l'ensemble des gens qui sont demandeurs d'emploi, et on coûte plus de 10 milliards, quoi. Donc, donc voilà.
1: Et il va s'appeler comment, votre livre ?
0: Le dernier bureau.
1: Le dernier bureau, d'accord. Et est-ce qu'on vous a dit clairement, on ne vous prend pas parce que vous êtes trop âgé ? Est-ce qu'on vous l'a dit clairement ? Parce que c'est ça ce que dit Jean-Jacques Richard dans son bouquin, c'est que c'est le silence en fait. Personne ne lui a rien dit.
0: Mais il a complètement raison. Un, c'est le silence. Deux, on est dans un pays où si on vous dit vous êtes trop âgé, vous pouvez attaquer un futur employeur parce que c'est discriminant. Mais on vous explique que, quand il dit qu'on est périmé, on se sent périmé. Et en fait, on passe par plusieurs états, par le déni, par la colère. On comprend pas pourquoi. Alors moi, j'ai fait un petit peu de dépression, mais je pense que... Et le bouquin, je l'ai écrit pour ça, en fait. C'est pour préparer les gens de cet âge ou plus jeunes au fait que ça peut leur arriver. Ça peut leur arriver, et j'apporte des solutions, parce qu'évidemment, si on n'apporte pas de solutions, ça sert à rien. Mais j'apporte des solutions. Et si on se compare aujourd'hui, le taux d'emploi des seniors... Alors, seniors, pour qu'on le définisse...
1: 55-64 ans.
0: Voilà, c'est 55-64 ans. Donc, le taux d'emploi des seniors en France, c'est 60%.
1: Oui. Et en Suède, on est à 78%.
0: En Allemagne, on a 79%. Ouais. Et puis, si on va au Japon, on a plus que ça.
1: Ouais.
0: Et il y a des vraies solutions derrière.
2: Justement, vous, qu'est-ce qui s'est passé ? Vous en êtes sorti ?
0: J'en suis pas sorti. Donc, moi, je suis inscrit à France Travail depuis 2 mois.
2: Ouais.
0: Déjà, j'ai entendu une de vos auditrices hier, et donc j'ai posé la question à la conseillère que j'ai eue en disant, mais c'est quoi un senior aujourd'hui ? Elle m'a dit, bon, à partir de 45 ans, on considère que... Donc là, je suis un peu tombé de ma chaise, parce que je pense que c'est un peu du n'importe quoi. Et en fait, je les sens démunis. Donc, il y a beaucoup de bienveillance avec les gens qui vous accompagnent. Mais moi, ce qu'on me propose, donc je suis dans deux filières. Une filière qui est création d'entreprise. On crée une boîte à 60 ans. J'ai 60 ans cet été, donc créer une boîte à 60 ans, pourquoi pas, mais c'est pas nécessairement le plan de fin de carrière que j'avais en tête, mais c'est peut-être ce vers quoi je vais arriver, faire du conseil. Et ça va peut-être vous faire sourire, mais j'arrive à un âge où je me dis, bon, écoute, t'as recruté plein de commerciaux, pourquoi tu ne fais pas de la transmission ? Et donc, je suis en entretien avec l'Académie de Versailles pour être prof de vente. Et je me dis, pourquoi pas ? Pourquoi pas ? C'est pas une question d'argent. Je suis prêt à baisser ma rémunération, mais c'est une question de se rendre utile. Parce que... On allonge l'âge de la retraite à 64 ans. Je suis plutôt pour. Je pense qu'il faut travailler plus. Mais si on vous empêche de bosser à partir de 50, 55 ans, il y a un vrai problème. Il y a un vrai décalage, quoi.
1: Voilà. Non, mais il y a le problème de l'emploi des seniors. Il y a aussi le problème au début de la chaîne, de l'emploi des jeunes. C'est aussi tout le paradoxe de ce curieux pays, quand même. D'ailleurs, on reviendra sur ce sujet, les difficultés quand on est trop jeune et quand on est trop âgé. On y reviendra avec Isabelle Saporta, d'ailleurs, dans la tablette du petit matin, tout à l'heure, à 7h moins quart.
3: Justement, c'est aussi ce que disent certains messages sur le groupe Facebook. Trop jeune, trop cher, ou alors trop vieux ou trop mal habillé. C'est Bruno qui nous dit ça sur le groupe. La discrimination, en fait, elle est à tout âge, et c'est le moyen de trier, sauf que ces critères, on vous les dévoile jamais parce qu'ils sont en conflit avec la légalité. Denis, lui, qui est routier, a remarqué que ce sont les grandes entreprises qui sont souvent réticentes à prendre des anciens. Par contre, les entreprises à taille humaine, non. Lui, d'ailleurs, il a pu reprendre le travail grâce au bouche à oreille. Et puis, Eric, lui, a 54 ans, il nous dit, durant toute ma carrière, j'ai pas eu de problème pour trouver un nouvel emploi. Mais là, je voulais quitter ma boutique. Et je vais peut-être y rester, du coup.
1: On a Jean-Marc aussi qui voulait s'exprimer sur le sujet, mais là, malheureusement, en manque de temps, je pense qu'on va poursuivre sur ce sujet parce que ça vous fait beaucoup réagir. Désolé Jean-Marc, merci beaucoup Paul de nous avoir fait partager votre expérience. Vous nous tenez au courant.

0: quand on sort votre livre ?
1: Avec grand plaisir.
0: Le dernier bureau donc, que vous êtes en train d'écrire. Merci beaucoup à vous. Bonne journée, il est 5h49 sur RTL.
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0: On parle de cheveux ce matin avec vous, Aline Perraudin. On parle de pellicule précisément. Un problème capillaire assez courant. Hein. On trouve dans le commerce des shampoings anti-pelliculaires. Sont-ils efficaces ? Est-ce que ça marche ou pas ?
3: Alors oui, ça marche. Encore faut-il utiliser le bon produit et comprendre d'où viennent les pellicules. Contrairement à une idée reçue, les pellicules ne sont pas liées à un manque d'hygiène, elles sont dues à un renouvellement trop rapide des cellules du cuir chevelu. Résultat, des petits morceaux de peau morte se détachent et deviennent visibles dans les cheveux ou sur les épaules.
0: Et ça vient de quoi ?
3: Alors très souvent, les pellicules sont causées par la prolifération d'un champignon microscopique appelé Malassezia. Tout le monde en a au niveau du cuir chevelu. Mais cette levure peut proliférer sous l'effet du stress, de la fatigue, d'une maladie infectieuse avec de la fièvre ou encore de traitements capillaires agressifs. Elle dégrade le sébum et produit des substances irritantes qui accélèrent le renouvellement des cellules du cuir chevelu. Résultat, l'apparition de squame, autrement dit de pellicules. Mmh. On peut avoir affaire à deux types de pellicules. Il y a les sèches d'aspect blanc et poudré qui tombent facilement sur les épaules et les pellicules grasses qui reste collé aux racines des cheveux et qui gratte.
4: Ouais. Oui, c'est pas un peu ragoûtant là à cette heure-là, mais bon. Est-ce que les shampoings anti-pelliculaires marchent contre les deux types de pellicules ?
3: Alors oui, tous les shampoings anti-pelliculaires ciblent la levure qui est responsable des pellicules. Ils contiennent un antifongique qui va empêcher sa prolifération. Mais si on a des pellicules grasses, la professeure Laurence Coiffard, cosmétologue à l'université de Nantes que j'ai interviewée.
0: Pardon, elle s'appelle Laurence Coiffard ?
3: Oui.
0: Elle parle de c'est drôle, ça ne s'invente pas. C'est merveilleux.
3: Conseil de choisir un shampoing qui contient en plus un agent exfoliant comme l'acide salicylique, on peut le voir sur les boîtes. Mmh. Il va décoller ces pellicules qui adhèrent au cuir chevelu. Souvent, il y a aussi dedans des agents apaisants pour calmer les démangeaisons.
0: Et ça marche au bout de combien de temps ? Au bout de combien de temps est-ce que les pellicules disparaissent ?
3: Alors, c'est pas instantané. Hein. Un shampoing anti-pelliculaire s'utilise sur plusieurs semaines et il faut compter environ 2 à 3 semaines pour voir une nette amélioration. Il est important de bien respecter la durée d'utilisation du produit, la fréquence recommandée par semaine et le temps de pause. L'erreur la plus fréquente, c'est de ne pas laisser agir assez longtemps le shampoing anti-pelliculaire, m'a souligné la cosmétologue. Autre chose à ne pas faire, recourir en permanence à un shampoing anti-pelliculaire parce qu'à la longue, il va assécher ou irriter le cuir chevelu. Ce type de shampoing s'utilise en cure ponctuelle. Il est efficace, mais les pellicules peuvent revenir. En revanche, si elles ne disparaissent pas à la fin d'une cure, il faut consulter un médecin car elles peuvent être dues à autre chose, une dermite séborréique ou un psoriasis par exemple.
0: Merci beaucoup Aline. On va s'intéresser maintenant avec Lou de Kid pour le conseil conso au passeport. Alors pas celui qui vous fait voyager, celui de vos objets du quotidien. Pour limiter la surproduction et encourager une consommation plus responsable, l'Union européenne planche sur un nouvel outil à partir de l'année prochaine, le passeport numérique des produits. De quoi s'agit-il exactement d'abord, Lou ?
4: Vous venez d'emménager et vous cherchez à vous équiper dans la lave-linge ? Très bientôt, un simple scan vous permettra de tout savoir. Son origine, son âge ou encore les réparations qu'il a déjà connues, un QR code et l'historique complet s'affichent en un instant. C'est ça le passeport numérique. Une carte d'identité digitale pour chaque produit. On y retrouve sa composition, son cycle de vie, ses conseils d'entretien, mais aussi son empreinte environnementale.
0: Alors comment ça fonctionne ?
4: Rien de plus simple. Une étiquette équipée d'une puce, d'un QR code ou d'un code barre est apposée sur le produit, un coup de smartphone et toutes les données apparaissent instantanément. À la clé, plus de transparence, une meilleure traçabilité et une information claire du fabricant jusqu'au consommateur.
0: Et quels sont les produits concernés ?
4: En priorité, les appareils électriques et électroniques, notamment pour optimiser leur recyclage. Les batteries sont également visées, tout comme les textiles ou encore les matériaux de construction. L'objectif, qu'à partir de 2027, ces produits soient progressivement dotés de ce passeport et suivis tout au long de leur vie. Mais la mise en place sera progressive, le temps de couvrir l'ensemble du marché.
0: Mais alors dans quel but, finalement ?
4: Au-delà de mieux connaître ces objets, ce dispositif vise surtout à prolonger leur durée de vie. Il facilite la réparation, encourage l'achat d'occasion et améliore le recyclage. C'est aussi un outil efficace pour lutter contre la contrefaçon, grâce à une traçabilité renforcée. Enfin, il s'inscrit dans les futures réglementations européennes. Dès l'année prochaine, de nouvelles exigences en matière d'éco-conception entreront en vigueur et ce passeport en sera un pilier essentiel.
0: Merci beaucoup. Conseil conso signé ce matin, Lou de Kit.
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0: Voilà. Bon, alors là, on oublie tout.
6: Ah ouais?
0: On oublie tout, on oublie...
4: Mon nom.
0: On oublie le boulot, on oublie la pluie. Les soucis.
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0: Ah, la voix de Grace Jones qui fête aujourd'hui ses 78 ans.
4: C'est agréable.
0: Ouais, ce 19 mai.
4: Pas le rose dans le ciel aujourd'hui.
0: Non.
4: Ni le bleu.
0: Non, c'est plutôt gris.
4: Voilà.
0: C'est plutôt gris, mais on tient
4: on
0: le...
4: On tient le bon bout.
0: On tient le bon bout parce que demain, ça va changer,
4: oui,
0: Marina.
4: Oui, ça va commencer à aller mieux demain, donc patientez. Mais il y a encore cette perturbation aujourd'hui qui est en train de traverser le pays, perturbation pluvieuse qui traverse le pays d'ouest en est. Là, il pleut de la Bretagne à la Normandie, au Hauts-de-France, de la région parisienne au centre-Val de Loire en descendant vers le Limousin. Il y a aussi quelques gouttes en Occitanie et vers les Pyrénées. Perturbation qui va donc concerner ensuite le Grand Est, Bourgogne-Franche-Comté, Auvergne-Rhône-Alpes. Donc un ciel bien nuageux, de temps à autre des averses. C'est pas des quantités énormes, mais il peut y avoir des averses de temps à autre. En tous les cas, si vous n'avez pas d'averses, vous aurez un ciel gris. Il faudra vraiment aller vers le Languedoc-Roussillon, le littoral méditerranéen pour avoir un peu plus de luminosité. Mais bon, il y aura quand même des passages nuageux. Ça ira mieux aussi au sud de l'Aquitaine et au sud de l'Occitanie. Vous aussi, vous aurez un temps sec au final et puis quelques éclaircies entre deux passages nuageux. Pour les autres, ça reste gris. Puis une fois la pluie passée sur le nord-ouest, vous aurez un ciel de trêve mais actif, c'est-à-dire qu'il y aura encore des averses, il y aura du vent, il peut y avoir 2-3 éclaircies, mais du vent qui soufflera quand même à 50-60 km par heure dans les terres comme sur les côtes. Il peut même y avoir un coup de tonnerre, notamment sur l'ouest des Hauts-de-France cet après-midi.
0: Et les températures?
4: Elles vont commencer à remonter. Alors, Alors, elle sera encore fraîche sur le nord du pays, puisqu'il ne fera que 16 à Lille, à Reims et à Metz, 17 à Cherbourg, 18 à Paris, mais c'est quand même 2 degrés de plus qu'hier dans la capitale, 18 à Strasbourg et à Dijon, 19 à Limoges et au Mans, 21 à Bordeaux, 22 à Lyon, Bordeaux et Lyon qui gagnent 2 degrés aussi, 23 à Marseille et 24 à Toulouse, à Perpignan ou encore à Nîmes.
0: Merci Marina. À la Saint-Yves, le beau temps arrive, nous dit le dicton du jour, donc le beau temps arrive demain, oui. Mais il arrive,
4: on commence
0: à le voir. 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
0: Le journal avec vous, Alban Leprince. Bonjour Alban.
6: Bonjour Jérôme, bonjour à tous.
0: Et à la une, les festivals d'été qui hésitent à déprogrammer Patrick Bruel.
6: Des collectifs féministes dénoncent une tournée de la honte à moins d'un mois du lancement d'une série de concerts du chanteur qui nie les accusations de viol et d'agression sexuelle. Sans avenir, preuve réelle, 22 ans après la disparition et la mort de Jonathan Coulon, 10 ans, un Allemand, tueur en série, comparaît aujourd'hui devant la cour d'assises de Nantes. Dans ce journal également, la psychose qui s'installe face au hantavirus. Les dératiseurs débordés multiplient les interventions et la prévention. Et puis le monde du cinéma se déchire sur le tapis rouge du Festival de Cannes. Au cœur de la polémique, une tribune anti-Bolloré qui a récolté ces dernières 24 heures 600 signatures supplémentaires.
0: Après votre journal Le Monde en Marche, bonjour William Galibert.
7: Bonjour.
0: Ce matin,
7: je vous raconte comment des ossements conservés dans un musée parisien depuis 130 ans vont être rendus à la Guyane.
0: À tout à l'heure.
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0: Et cette question donc, Alban, Patrick Bruel doit-il maintenir sa tournée ?
6: Le chanteur visé par au moins 9 plaintes en France pour viol et agression sexuelle, des faits qu'il nie catégoriquement, affirme qu'il continuera de faire son métier. Mais la pression monte, plus de 20 000 personnes ont déjà signé une pétition qui réclame l'annulation de ses concerts, Hermine Leclerc, et les festivals où il doit se produire cet été sont divisés.
8: Oui, des producteurs et organisateurs de festivals qu'on peut séparer en deux camps. D'un côté, ceux qui n'ont aucun doute quant à la venue de l'artiste cet été.
14: Allô ?
8: Présomption d'innocence avant tout.
14: Il n'y a jamais eu la moindre idée d'annulation.
8: C'est le cas de David Devoux qui produit Patrick Bruel au Festival de Salon de Provence, concert prévu le 4 juillet.
14: La justice est là pour faire son travail. Moi, je suis là pour produire. Monsieur Bruel est là pour travailler. C'est pour ça que la présomption d'innocence est importante. C'est vraiment le mot d'ordre. Rien n'a changé, quoi.
8: Et puis il y a le reste, ceux qui avouent, hors micro, ressentir un malaise, mais se disent tenus par les contrats. Trois directeurs de festivals indépendants m'ont expliqué que l'annulation des concerts de Patrick Bruel représenterait des centaines de milliers d'euros de frais, synonyme pour eux de banqueroute. Tant qu'il n'annule pas lui-même, nous ne pouvons rien faire, confie l'un d'entre eux, qui assure que la municipalité suit de très près l'affaire. On en vient à espérer que ce soit lui qui prenne les devants et se retire, explique un autre, toujours hors micro, de peur que ses propos ne lui soient reprochés par l'équipe de l'artiste.
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0: 22 ans après le meurtre de Jonathan Coulon, ce garçon de 10 ans dont le corps a été retrouvé sans vie dans un étang près de Guérande, le procès d'un tueur en série commence aujourd'hui.
6: Martinet, 55 ans, déjà condamné en Allemagne pour avoir tué 3 garçons, comparaît à partir d'aujourd'hui devant la cour d'assises de Nantes. Un procès sans réelle preuve accablante et sans aveu de l'accusé qui nie les faits. La mère de Jonathan, Virginie, espère que la vérité éclatera.
15: Voilà, pour le moment, il y a le stress, mais contente qu'au moins il y a un procès. C'est ce qu'on attend depuis 22 ans. J'ai beaucoup de questions sans réponse et j'aimerais bien les avoir.
0: Quelles questions ?
15: Pourquoi mon fils ? Pourquoi lui ? J'appréhende énormément des réponses qu'il peut donner de sa part.
16: La difficulté dans ce procès, c'est qu'il n'y a pas d'aveu, pas de preuves. Est-ce que vous pensez que Martin Ney est le meurtrier de votre fils ?
15: J'ai une partie de moi qui me dit que c'est lui et il y a l'autre qui me dit que c'est pas lui. C'est 50-50, c'est ça que j'attends aussi de ce procès, de comprendre. Moi j'attends qu'il l'avoue, mais ça va être compliqué. Je veux qu'on trouve la bonne personne qui a fait ça, pas quelqu'un qui a rien fait et qui soit jugé coupable. Je veux que ça soit le bon, donc c'est ce que j'attends de ce procès, que ça soit réellement lui et qu'il soit puni pour ce qu'il a fait. Mais pas mettre quelqu'un qui n'a rien fait.
0: Et là, comment vous préparez psychologiquement ?
15: Là, pour le moment, je me sens très mal. C'est dur, mais je suis pressée quand même, parce que j'ai besoin. Pour avancer, j'ai besoin de ça. Je vivrai même sans réponse de mes questions, mais au moins, mon fils, il sera vengé. C'est tout ce que je demande.
16: Là, le procès ouvre dans quelques minutes. Martine Ney n'est pas loin. Qu'est-ce que vous ressentez ?
15: Bah, ça me fait bizarre de savoir, là, on est à côté du tribunal, de savoir qu'il n'est pas loin. Bah, ça me fait bizarre. J'ai envie de le voir. J'ai envie de lui parler, mais je sais pas si j'y arriverai.
0: Quand vous allez le voir, vous allez ressentir quoi ?
15: Beaucoup de haine. Il doit rester en prison toute sa vie et pas sortir. Oui, j'ai de la haine contre lui.
17: Des propos recueillis par Mathieu Lopineau pour RTL.
0: La traque continue pour la mission scientifique arrivée à Ushuaïa pour remonter à la source de l'antivirus, à l'origine de 3 morts à bord du navire de croisière Ondius.
17: Et comme à l'époque du Covid avec le pangolin, ce sont aujourd'hui les rats qui sont pointés du doigt et qui créent une certaine forme de psychose. Jusqu'ici, en France, depuis quelques semaines, Yannick Holland, les dératiseurs multiplient les interventions comme à Brunstatt, près de Mulhouse.
18: Louise a fait appel à cette société de dératisation parce que ses locataires ont entendu des rats dans la grange accolés à leur appartement. Et avec l'antivirus, la peur a très vite gagné des esprits.
19: Alors moi j'ai dit, il vaut mieux qu'on fasse intervenir, peut-être, je l'espère, pour rien ou pas grand chose. Mais au moins, tout le monde sera rassuré.
18: Stéphane est technicien hygiéniste, il installe les pièges dans la grange.
20: Je vais préparer des postes d'appâtage sécurisés où les rongeurs vont entrer dans la boîte.
21: Deux boîtes là en monitoring.
19: Moi je préfère.
21: Oui, bien sûr.
19: Ouais, parce que je vais être tranquille.
21: Et une fois que j'aurai fini ça, on fait une désinfection.
18: Depuis la médiatisation des premiers cas d'antivirus sur ce bateau de croisière, les appels des clients paniqués ont explosé chez DKM Expert. Mario Mellet, le directeur de développement, n'avait jamais vu une telle psychose.
22: Ça fait plus de 1000 appels en 7 jours, quoi. Les demandes explosaient dès qu'on avait une personne qui était rapatriée du bateau dans une région. Le mardi, on a rapatrié quelqu'un à Lyon. Le mercredi, on avait des demandes d'antivirus à Lyon. On appelle au calme. Nous, on est là pour donner des conseils. Oui, il faut faire appel à des professionnels pour la dératisation. Maintenant, est-ce qu'il y a besoin de faire la désinfection complète d'un bâtiment, des extérieurs, des brins d'herbe dans le jardin, de la clôture? Non.
18: Mais cette semaine encore, un quart des clients qui appellent le standard le font en indiquant qu'ils ont peur de l'antivirus.
17: Un reportage RTL signé Yannick Holland.
0: C'est la polémique qui secoue le festival de Cannes. La liste noire de Canal+ s'allonge puisque la tribune anti-Vincent Bolloré a récolté ces dernières 24 heures plus de 600 signatures supplémentaires.
17: Soit près de 1200 au total, en réaction aux propos de Maxime Saada, le patron de Canal, qui a annoncé que son groupe ne travaillerait plus avec les producteurs, scénaristes, réalisateurs ou acteurs qui l'ont signé, parmi lesquels Juliette Binoche, Raymond Depardon, mais aussi Jean-Pascal Zadi. Stéphane Boutsock, hier, sur la croisette, le sujet était sur toutes les lèvres, il est même devenu politique.
23: Une fois passée la stupéfaction face à la colère du patron de Canal+, l'heure est plutôt à l'apaisement. Si l'idée d'une liste noire de comédiens ou de réalisateurs signataires de la pétition est donc à bannir sur la chaîne et dénoncer, beaucoup appellent à la raison, soulignant qu'à ce stade, aucun film n'a été refusé par Canal+, selon son thème. C'est aussi l'avis de David Lisnard, le maire de Cannes, candidat déclaré à l'élection présidentielle.
24: Autant on peut être offusqué ou pas des lignes éditoriales de CNews, etc. Mais dans le cinéma, Canal+, est le premier financeur en volume financier. Et tout le monde reconnaît qu'il n'y a aucune ingérence sur les films financés. D'ailleurs, il suffit de voir les films projetés à Cannes pour comprendre qu'ils ne sont pas réellement d'extrême droite. Hein. Voilà. Donc, certains se donnent des postures faciles, des combats faciles. Ils auraient dû aller voir le film sur Jean Moulin, ils auraient vu ce qu'était la vraie résistance.
23: David Lisnard au micro de Michael Lefebvre. Rappelons que Canal+ finance 80% des films français à hauteur de 170 millions d'euros cette année.
17: Stéphane Boutsock, envoyé spécial de RTL au Festival de Cannes.
0: Les courses à Chantilly, aujourd'hui, départ 13h55.
17: Dominique Cordier vous conseille de jouer le 4, le 7, le 13, l'As, le 10, le 8 et le 2. L'outsider de RTL, c'est le 8, Petit Pedro.
0: Petit Pedro, comme c'est mignon. Merci beaucoup Alban Le Prince, vous revenez à 7h30.
17: À tout à l'heure.
0: À tout à l'heure. William Galibert, Le Monde en Marche dans un instant.
7: Et l'histoire de ces Amérindiens exhibés à Paris au 19e siècle et dont les restes vont être restitués à la Guyane.
0: À suivre aussi cette question, faut-il multiplier en France les méga poulaillers pour être autonome et ne plus importer de poulet ukrainien ou polonais? C'est dans le projet de loi d'urgence agricole examiné à partir d'aujourd'hui à l'Assemblée. On va en parler avec notre invité, c'est au cœur de l'actu ce matin.
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0: Avant d'accueillir notre invité, le monde en marche, William Galibert, avec ce matin donc cette histoire douloureuse que le Sénat tente d'apaiser. Une proposition de loi vient d'être adoptée pour restituer des ossements à la Guyane.
7: Oui, en 1892, 33 Amérindiens venus de la région du Maroni, entre la Guyane et le Suriname, sont conduits à Paris. On leur a fait des promesses de richesses, de découvertes. On leur a vendu l'expédition d'une vie, mais on leur a surtout préparé une cage. Quand ils arrivent, les 33 sont exhibés au jardin d'acclimatation, dans ce qu'on appelait alors des spectacles ethnographiques. Il y a un autre mot pour ça désormais, des zoos humains. Des hommes, des femmes, des adolescents sont montrés au public parisien comme des curiosités exotiques. On se croit moderne et civilisé, sûrement exactement comme nous aujourd'hui, et on paye son ticket pour les voir de plus près. Les conditions de vie sont ignobles et 8 de ces Amérindiens ne passeront même pas l'hiver 1892.
0: Et alors, ils sont d'abord enterrés, mais leurs dépouilles vont être rapidement exhumées et confiées au Muséum d'Histoire Naturelle.
7: Oui, ces ossements et ces moulages ne sont plus seulement des morts. Ils vont devenir des pièces de collection, des restes humains conservés, inventoriés et rangés dans des boîtes où ils ont passé les 134 dernières années. Ce sont des associations qui se sont battues, qui ne réclament pas un monument, une statue ou de l'argent. Elles réclament simplement que les morts reviennent chez eux pour offrir des funérailles et une sépulture sur le sol guyanais à ces Amérindiens issus des peuples Kalinas et Arawaks. Et pour ça, il faut une loi. Parce que ces collections sont protégées par un principe, l'inaliénabilité. En clair, même quand il s'agit d'ossements humains, l'État ne peut pas simplement dire « allez-y, reprenez-les ». Il faut passer par le Parlement. Alors au Sénat, d'après la dépêche de l'agence France Presse, il y a eu pas mal d'émotions et on a répété « nous parlons d'hommes et de femmes, d'êtres humains arrachés à leur terre, à leur peuple, à leur dignité ». Le texte doit encore être adopté par l'Assemblée nationale, mais le calendrier est très incertain. Après 134 ans dans des boîtes, on pourrait peut-être trouver un moment pour que ces morts puissent enfin rentrer chez eux.
0: Merci beaucoup. Le Monde en Marche, signé tous les jours William Galibert.
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0: À 6h13, au cœur de l'actu, chaque matin avec notre invité sur l'un des principaux titres du jour. Et ce matin, ce projet de loi d'urgence agricole qui arrive à l'Assemblée, il est censé répondre à la colère de la filière en simplifiant les règles pour faciliter l'installation de grands élevages industriels de poulets. Notamment, ce sont ces poulaillers géants qui suscitent régulièrement des résistances de la part des riverains et des écologistes. On l'entendait tout à l'heure dans le journal de 5h30. Bonjour Jean-Michel Schaeffer.
5: Bonjour.
0: Vous êtes le président de l'Association interprofessionnelle de la volaille de chair. Merci d'avoir accepté notre invitation. On ne produit pas assez de poulets aujourd'hui en France. C'est ça le problème ?
5: Alors aujourd'hui, effectivement, on produit pas assez de poulets en France. Hein, on l'a régulièrement dénoncé. Aujourd'hui en France, malheureusement, on importe un poulet sur deux que l'on consomme. Avec dans le poulet sur deux qu'on importe, beaucoup de volailles aussi qui viennent de l'étranger, notamment des pays avec lesquels l'Union européenne a signé des accords de libre-échange, comme principalement le Brésil, la Thaïlande et également l'Ukraine.
0: Et c'est vrai pour la viande, c'est vrai pour les œufs aussi, les poules pondeuses, on en manque ?
5: Alors effectivement, les œufs également, on manque aujourd'hui d'œufs, hein, on le voit dans les magasins, les rayons sont malheureusement de plus en plus vides. Et alors on a une chance, c'est que le consommateur plébiscite beaucoup le poulet et plébiscite beaucoup les œufs, mais malheureusement aujourd'hui on n'arrive pas à construire suffisamment en fait de poulaillers pour accompagner la croissance de la consommation. Mmh. Et ce qui fait que malheureusement on importe de plus en plus de volailles qui ne sont pas produites en France et souvent aussi des œufs et de la volaille pas produits dans les mêmes conditions de production que chez nous.
0: Et donc la seule solution pour être autosuffisant, c'est ce que vous dites, ce sont ces méga poulaillers. Donc c'est la seule solution selon vous. Et à quoi ressemblent ces méga poulaillers ? De combien de poulets parle-t-on ?
5: Alors écoutez, on n'est pas face à la construction de méga poulaillers pour moi, parce que la France, c'est le pays dans l'Union européenne qui a la taille des élevages les plus petits en fait de tous les pays de l'Union européenne, et on est vraiment encore beaucoup plus petit que tous les pays dont on importe qui viennent pas de l'Union européenne. Hein. Donc en France, en moyenne, on parle de dizaines de milliers de volailles par exploitation agricole, par élevage. Nos collègues européens avec qui on a des frontières, eux, ils ont des élevages qui se comptent en plusieurs centaines de milliers de volailles. Mmh. Et quand on parle d'Ukraine, quand on parle du Brésil, on parle d'élevages où on parle en millions de volailles et où ce ne sont même plus des agriculteurs souvent qui les élèvent, quoi. Nous, on défend vraiment un modèle d'élevage basé sur des agriculteurs qui travaillent en famille sur des exploitations agricoles. Et nous, tout ce qu'on souhaite, c'est qu'ils puissent chacun construire un ou deux poulaillers afin d'améliorer la souveraineté alimentaire de la France et qu'on puisse nourrir les Français tout simplement.
0: Alors quand vous dites poulailler, on entend le petit poulailler au bout de la rue, c'est plus que ça, hein. Ce sont des usines à poulets, quoi. Hein.
5: On n'est pas face à des usines à poulets. Aujourd'hui, un bâtiment de poulets, c'est 1500, c'est un bâtiment où on va retrouver à peu près 30 000 poulets dans un poulailler. Mais aujourd'hui, chez nous, un élevage, c'est 1 à 2 poulaillers. Nos collègues européens, c'est souvent 7, 8, 10 poulaillers comme ceux-là. Et quand on dénonçait les importations de poulets d'Ukraine, aujourd'hui, en Ukraine, on a un éleveur qui élève en simultané 25 millions de volailles sur des sites d'élevage de 2 à 3 millions de poulets, quoi.
0: Mais vous entendez les inquiétudes qui s'expriment à chaque fois lorsqu'un immense poulailler s'installe comme ça. Je pense par exemple à la Drôme. Dans la Drôme, on a installé un poulailler, 21 poulets par mètre carré, soit moins d'une feuille A4 par volaille. Vous entendez les écologistes qui dénoncent les problèmes pour le bien-être animal ? Vous entendez cet argument-là ?
5: Alors écoutez, dans l'Union européenne et en particulier en France, on a quand même des règles très strictes en fait d'élevage de nos animaux. Que ce soit en matière de bien-être, de santé, de sanitaire, d'environnement. Et en fait, nous, ce qu'on demande, c'est qu'il y a des règles très strictes que l'Union européenne a édictées pour tous les éleveurs européens. Et en fait, en France, on a doublé le niveau des contraintes qu'on impose aux éleveurs. Nous, tout ce qu'on demande, en fait, c'est que, étant donné qu'il y a des règles européennes, que nous, les éleveurs français, on ait le même niveau d'exigence de règles que tous nos collègues européens. Ni plus, ni moins.
0: Vous n'êtes pas logé à la même enseigne.
5: On n'est pas logé à la même enseigne. On peut dire globalement qu'on a à peu près le double de contraintes que nos collègues européens, avec qui, aujourd'hui, on est sur le même marché.
0: Mais de quelles contraintes parlez-vous ? Parce qu'il y a des vidéos qui ont été tournées dans ces usines à poulets, même si vous n'aimez pas l'expression. On voit des poulets entassés, déplumés, incapables de se déplacer. C'est une réalité aussi, ça.
5: Les vidéos, moi je vais pas en discuter parce que souvent on n'en connaît pas l'origine, on sait pas toujours comment que c'est fait. Est-ce que c'est en France ? Est-ce que c'est à l'étranger ? C'est toujours difficile de juger tout ça. En tout cas, aujourd'hui, on a le consommateur français qui mange de plus en plus du poulet du quotidien. En France, on a quand même des règles très strictes de production. Et nous, tout ce qu'on demande, c'est que, étant donné qu'il y a des règles européennes, que nos éleveurs et soient confrontés aux mêmes règles européennes que leurs collègues pour qu'ils puissent développer de la production française, pour qu'on puisse en fait tout simplement nourrir les Français, quoi.
0: Simplifier les règles, et c'est le but de ce projet de loi d'urgence agricole qui est examiné à partir d'aujourd'hui par les députés. Merci beaucoup Jean-Michel Schaeffer.
5: Merci.
0: Président de l'association interprofessionnelle de la volaille de chair, merci d'avoir été avec nous en direct avec nous sur RTL. Il est 6h19.
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0: Ebola n'est plus seulement un problème congolais, c'est un risque mondial. Voilà ce que dit le co-découvreur du virus face à la flambée de l'épidémie due à un nouveau variant. Les États-Unis renforcent les contrôles sanitaires. On va y revenir dans le journal de 6h30.
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0: Bonjour Sophie Orange.
8: Bonjour à tous, bonjour
0: à toutes. Respiration culturelle du matin. Vous allez nous donner aujourd'hui une idée de cadeau pour la fête des mamans.
8: 31 mai, c'est bientôt ça.
0: Eh ben oui, très bien. Et si vous offriez le premier roman de Mélanie Page, j'aime beaucoup son nom pour une écrivaine. Mélanie Page, Peau à peau, il paraît chez Albin Michel.
8: Ce livre est une ode à la maternité. On peut dire aussi un voyage dans le cœur des mères, des chapitres courts pour passer d'une femme à l'autre, avec des histoires, des façons de vivre la maternité très différentes. Vous rencontrerez des mères heureuses, des mères submergées, une mère dont le fils est accusé d'assassinat, un déni de grossesse, des mères qui sont belles-mères, des femmes qui n'arrivent pas à être mères, des mères qui accouchent sous X, des femmes qui adoptent, des mères qui doutent, des mères comblées, enfin voilà. Mélanie Page se met dans la peau, d'où le titre, de chacune de ses mères. Est-ce un livre pour autant écrit par une femme, sur des femmes, pour les femmes? Réponse de Mélanie Page.
9: Non. Alors c'est de fait un livre d'une femme, puisque je suis une femme. Oui, je parle de femmes, mais en revanche, il s'adresse vraiment à tout le monde. Je pense même que les hommes ont plutôt tout intérêt à le lire. Je pense que ça peut leur faire du bien de se mettre dans la peau de toutes ces femmes. J'ai envie de parler de femmes parce que ça me touche et parce que je pense que on culpabilise tellement les femmes que j'ai voulu vraiment parler de toutes ces femmes qui font comme elles peuvent, ne jamais les juger, même les plus défaillantes. Donc ça, c'était important pour moi. Mais effectivement, c'est un livre qui s'adresse à tout le monde.
8: Les parents, les mères vont se reconnaître. Le premier jour d'école de son enfant, on s'en souvient, la première fois, on le laisse aux grands-parents avec une liste de consignes longue comme le bras. Les devoirs, des scènes à la fois universelles et intimes, des histoires différentes qui se croisent parfois pour raconter la grande histoire de la maternité.
15: Et Sophie, on est d'accord que c'est son premier livre?
8: Oui, Mélanie Page, on la connaît. Elle est comédienne à la télé, au théâtre, au cinéma, un seul en scène aussi, une longue, belle carrière. Et là, pour la première fois, donc, l'écriture, elle portait l'idée en elle depuis longtemps, jusqu'à un seul en scène, donc, il y a quelques mois, dans lequel elle racontait qu'il ne fallait pas attendre pour vivre sa vie, alors plutôt que le dire au spectateur. Et bien, finalement, elle s'est dit, est-ce que si c'était pas pour moi, cette phrase aussi, comme un déclic pour Mélanie Page?
9: Je me suis dit, c'est maintenant. Voilà. Et j'ai écrit très rapidement, la nuit. J'ai vécu ça un peu comme un accouchement, justement. L'accouchement de l'autrice qui dormait en moi. C'est pas un accident de parcours. Pour moi, c'est vraiment une nouvelle voie qui s'ouvre à moi. Une voie très importante. Je pense que c'est l'aboutissement, en fait, en termes d'artiste. Quand on est acteur, on transmet des choses, on est vecteur d'émotions, mais ce sont les mots d'un autre. Là, je transmets et je suis vectrice d'émotions, mais avec mes mots. Donc c'est beaucoup plus complet. Et ça reste. Oui, c'est important ça.
8: Et le deuxième livre est déjà en cours d'écriture. En attendant, lisez et offrez pour la fête des mères ou la fête des pères aussi, vous l'avez compris, le très beau Peau à peau de Mélanie Page qui paraît chez Albin Michel.
0: Votre info bonus, Sophie.
8: 50 objets ayant obtenu à Michael Jackson vont être mis aux enchères à partir du 3 juin prochain. Alors vous avez le choix entre un gant de strass et de brillants estimé 100 000 euros, un chapeau, mocassin, qu'est-ce que vous préférez? Un pantalon, une veste, un coussin, des bougies, enfin bref.
0: La veste Billie Jean, elle est pas mal.
8: Elle est jolie, voilà.
16: Vous allez craquer. Hein.
8: Vous pourrez aller voir en tout cas tous ces objets, si vous ne pouvez pas les acheter, au moins les voir gratuitement à partir du 30 mai prochain chez Agut, la maison d'enchères à Neuilly-sur-Seine, juste à côté.
0: Ouais. Merci beaucoup Sophie Orange. Allez Marina, encore une journée avec le parapluie.
15: Ah oui, on l'oublie pas encore aujourd'hui. Aujourd'hui, vous serez arrosé.
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7: 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Marina, on n'oublie pas le parapluie aujourd'hui, mais vous pourrez le laisser à la maison demain.
35: Mais oui, ça ira mieux demain, en tous les cas sur une grosse moitié sud du pays. Mais aujourd'hui, oui, on a une perturbation pluvieuse qui est en train de traverser le pays d'ouest en est. Là, en ce moment, elle se situe de la Bretagne à la Normandie, au Hauts-de-France, de l'Île-de-France en descendant vers le centre Val-de-Loire et le Limousin. Il y a aussi quelques gouttes vers les Pyrénées et puis elle va concerner dans les prochaines heures. Et cet après-midi, donc du Grand Est à la Bourgogne-Franche-Comté, Auvergne-Rhône-Alpes, un ciel nuageux avec des averses. Alors, tout le monde n'aura pas des averses, hein, c'est pas des pluies continues partout, mais il y a ce risque, donc on prend le parapluie. Et une fois ces pluies passées sur la Bretagne, la Normandie, en allant vers les Hauts-de-France, les Pays de la Loire et le Poitou-Charentes, vous aurez un ciel de traîne actif, donc il y aura encore des averses, mais il peut y avoir quand même des éclaircies entre deux passages nuageux. Et en revanche, le vent va se souffler assez fort, entre 50 et 60 km par heure, dans les terres comme sur les côtes, sur ce quart nord-est, où un impact de foudre n'est pas impossible, notamment sur l'ouest des Hauts-de-France. En allant vers le sud, quand même, c'est un peu mieux, alors un peu mieux, on va dire un peu moins moche, dans le sens où déjà il y a un peu moins d'averses, puis il y a un peu plus de luminosité. Donc sur le sud de l'Aquitaine, le sud de l'Occitanie et le sud de la Provence-Alpes-Côte d'Azur, ainsi que sur la Corse.
7: Et les températures ?
35: Alors les températures, elles vont commencer un petit peu à remonter sur 1 à 2 degrés de plus. Bon, on restera un petit peu en dessous des moyennes de saison quand même au nord, mais au sud ça va mieux. 24 attendu à Toulouse, à Perpignan et à Nîmes, 23 à Marseille, 22 à Lyon, 19 à Limoges, 19 aussi à Tours. Vous aurez 18 à Paris, la capitale qui gagne 2 degrés, on tient le bon bout. 17 à Brest, 16 à Lille et à Metz.
7: Merci beaucoup Marina. Dans un quart d'heure, on a rendez-vous avec la tablée du petit matin. Regardez comme ils sont beaux, Isabelle Saporte et Martial. Bonjour à tous les deux.
0: Bonjour.
7: Isabelle, les seniors victimes de discrimination à l'embauche, on en parlait hein, ce matin avec les auditeurs, sujet qui fait beaucoup réagir. Vous vous demandez en fait, quel est le bon âge?
2: Oui, mais
7: France,
2: je pense qu'il n'y en a pas en fait. Quand on est vieux, on est trop vieux. Quand on est jeune, on est trop jeune. Puis en plus, maintenant, il y a l'intelligence artificielle. Donc je pense qu'il faudrait qu'on s'arrête de respirer en fait.
7: Martial, le loto a 50 ans. Alors je ne sais pas si c'est vieux ou pas vieux.
3: C'est peut-être la solution. Quand on gagne au loto, on arrête de travailler.
7: Vous nous dites ce matin, en tout cas, jouez, continuez de jouer.
3: Oui, et surtout dans les lieux physiques, les points de vente, parce que ça fait vivre évidemment nos petits commerces.
7: Marina, le satellite Smile a été propulsé il y a une demi-heure maintenant de Kourou en Guyane. Il va étudier les vents solaires. Qu'est-ce que c'est que ça?
35: Ouais, bah, je vais vous expliquer. Et surtout, ils sont à l'origine des aurores boréales, mais aussi de pannes d'électricité.
7: Voilà, tout ça dans votre tablette dans un quart d'heure. Et puis c'est Philippe Cavrivière qui nous rejoindra pour son Cavréveil. 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Très très bon réveil à tous. Il est 6h30.
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7: Le journal avec Antoine Cavallerou. Bonjour Antoine.
4: Bonjour Jérôme, bonjour à tous.
7: À la une ce matin, le calvaire dans un HLM de 7.
4: Privé d'ascenseur depuis un mois et demi, nous sommes avec un couple de retraités à bout. Dans ce journal également, la première prise de parole de Flavie Flamand depuis sa plainte contre Patrick Bruel. Les États-Unis se barricadent face à Ebola alors que l'épidémie se répand en République démocratique du Congo. Et puis à bientôt 3 semaines du mondial de foot, les vidéoprojecteurs ont la cote plus 15% de vente cette année.
7: Après votre journal Tom Lefebvre, vous allez en entendre parler ce matin.
5: Et si les copies du bac étaient corrigées par une intelligence artificielle?
7: À tout à l'heure.
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4: Le calvaire dure depuis le 3 avril dernier. L'ascenseur de cet immeuble HLM de 7 est en panne. Le bailleur a surfer son maximum pour régler le problème, mais pour les habitants, le quotidien est infernal. Rémi Vallès, vous avez rencontré un couple de retraités qui vit au 7e et dernier étage.
8: Ouais, on est marre, on n'aime pas plus. On n'aime pas plus.
5: Robert, 83 ans, est à bout de nerfs. Ce retraité n'est pas sorti de chez lui depuis jeudi dernier.
8: Eh ben oui, moi, on va pas sortir. Moi, j'avais des kinés et tout. J'y vais pas. Descendre doucement, j'y arrive. Mais c'est pour remonter. 7 étages. C'est le chemin de croix de Jésus-Christ. J'y arrive plus.
5: Cela fait 40 ans qu'il vit dans cet appartement avec sa femme, Nicole, 78 ans, qui assure les courses comme elle peut.
9: J'ai ma fille qui vient me aider, mais elle peut pas, elle travaille elle aussi, hein. Alors moi, je fais tous les efforts. Et j'ai mal maintenant. Les genoux et le dos et tout. J'ai été opérée 3 fois. Je ne dois pas faire d'efforts. Alors si je continue, il faut que je voie le médecin. Qu'est-ce que vous voulez? Je peux pas laisser ma mari.
5: Leur bailleur social a bien dit à Robert et Nicole qu'ils pouvaient faire appel au concierge de l'immeuble en cas de besoin, pour les commissions par exemple, mais dans les faits...
8: Moi j'ai appelé ce matin, l'après-midi il travaille pas, le concierge il peut pas forcer parce qu'il a eu un problème de muscle là, c'est faux opéré. Alors il raconte un peu n'importe quoi.
5: Conscient du quotidien difficile de ce couple de retraités, le bailleur social nous indique que l'ascenseur sera remis en service le 28 mai, le temps de réceptionner la pièce défectueuse.
4: Et en France, chaque année on compte 1 500 000 pannes d'ascenseur, 3 pannes par an par ascenseur.
7: Les premiers mots de Flavie Flamand depuis sa plainte contre Patrick Bruel.
4: L'animatrice a accordé un long entretien à nos confrères de Mediapart, mis en ligne hier. Elle donne sa version des faits, contestée par l'artiste. Elle accuse Patrick Bruel de l'avoir drogué et violé dans son appartement parisien. C'était en 1991. Elle n'avait que 16 ans, lui 32.
11: Il me propose de prendre un thé. Et là, je pense que je plonge dans quelque chose parce que j'ai une absence, un blackout total. Les choses s'arrêtent pour moi. J'ai un souvenir extrêmement précis du moment où je sors de cet état, où j'ouvre les yeux. Et là, je le vois. On est sur son lit. Je ne comprends absolument rien de ce qui m'est arrivé à ce moment-là. Mais surtout, en fait, je suis en train de réaliser que il est en train de me rhabiller, qu'il est en train de reboutonner mon pantalon et qu'il est à son affaire. Ça, c'est terrible parce que j'ai ce sentiment au fond de moi, à ce moment-là, je suis un objet, mon corps ne répond pas et en fait, il fait son œuvre. Et là, il voit que je suis réveillée. Et il me dit, bon allez, viens, je te ramène.
4: Flavie Flamand chez nos confrères de Mediapart. Elle se dit également sidérée face à la défense de Patrick Bruel. Les avocats assurent qu'il n'y a eu ni contrainte, ni viol, ni drogue. On rappelle que le chanteur est présumé innocent. Selon les calculs de RTL, au moins 9 plaintes ont été déposées contre lui en France. Un procès 22 ans après l'indicible, la disparition et le meurtre de Jonathan Coulon, petit garçon de 10 ans dont le corps avait été retrouvé dans un étang en Loire-Atlantique. Martin Ney, un Allemand de 55 ans, est jugé à partir d'aujourd'hui devant la cour d'assises de Nantes. L'accusé a toujours nié les faits. Il a déjà été condamné en 2012 dans son pays à la perpétuité pour les meurtres de 3 garçons.
0: Les États-Unis renforcent les contrôles sanitaires contre Ebola.
4: Des dépistages vont être mis en place pour les voyageurs en provenance des zones touchées, c'est-à-dire le nord-est de la République démocratique du Congo, en Afrique centrale. L'épidémie là-bas a fait déjà plus de 90 morts. L'Organisation mondiale de la santé a décrété une urgence sanitaire internationale contre cette fièvre hémorragique contagieuse. À Dakar, au Sénégal, au siège de l'ONG Alima, des spécialistes d'Ebola se préparent à partir pour la RDC. La correspondante de RTL, Frédéric Prabono, a suivi les derniers préparatifs.
10: Comme tu le sais, en ce moment, on a plusieurs foyers. Hein.
12: Dernier briefing avant le départ en mission pour le docteur Gabriel Chiwisa, référent médical urgence pour l'ONG Alima.
10: Des cas confirmés.
12: À l'écran, le chef de mission de l'organisation médicale humanitaire en RDC, Mamadou Kababari, décrit les zones touchées par le virus Ebola.
10: C'est une crise dans une crise. La région était déjà en crise avec des conflits entre groupes armés et l'État, des conflits communautaires.
13: Oui, Kaba, tout à fait. La situation, elle est quand même assez critique.
12: Ces deux spécialistes d'Ebola ont été mobilisés l'an dernier lors de la dernière épidémie en RDC, mais celle-ci les inquiète particulièrement.
13: La fois passée, c'était la souche Zaïre pour laquelle les vaccins existent et les traitements spécifiques. Mais pour cette nouvelle souche, il n'y a pas de vaccin. Raison pour laquelle il faudra vraiment mettre de l'accent sur la sensibilisation.
10: Et aujourd'hui, elle est aussi dans des régions où l'accès est très difficile.
12: Il faudra des moyens financiers, ajoute le médecin, et du temps pour endiguer l'épidémie.
10: Tu es très attendu.
13: Merci à vous.
4: Frédéric Prabono, correspondante de RTL au Sénégal. Une fusillade hier soir dans une mosquée de San Diego en Californie aux États-Unis. Elle a fait 3 morts. Les 2 tireurs, 17 et 18 ans, se sont suicidés avant l'arrivée de la police. Donald Trump déplore une situation terrible. Le maître de la Maison Blanche qui l'assure par ailleurs, il a renoncé à une nouvelle attaque prévue aujourd'hui contre l'Iran. Il ne donne pas plus de détails. Il dit qu'il y a de très bonnes chances d'arriver à un accord entre Washington et Téhéran. Là encore, pas plus de précision.
0: Le foot et le retour de Neymar sous le maillot brésilien.
4: Maillot qu'il n'a plus porté depuis octobre 2023. Le sélectionneur de la Seleção, Carlo Ancelotti, l'a convoqué hier soir. L'ex-star du PSG et du Barça fait partie de la liste pour le Mondial 2026 en Amérique du Nord. C'est une surprise hein, ces derniers mois. Neymar fait plus parler de lui pour ses blessures que pour ses dribbles chaloupés. La Coupe du Monde de foot qui débute dans 23 jours. Ce sera à suivre sur RTL, à la radio, sur M6, à la télévision. Et pour profiter pleinement des matchs, les vidéoprojecteurs ont la cote. Plus 15% de vente dans les magasins Fnac et Darty. Lou de Kit, on vous retrouve dans les rayons.
14: Une image géante s'étale sur le mur, ambiance salle de cinéma. Pourtant, nous sommes bien au rayon vidéoprojecteur du magasin où Jean-Baptiste cherche l'appareil idéal.
15: L'idée, c'est de pas forcément avoir une télévision qui a un objet qui est assez volumineux et pas très esthétique.
14: Comme lui, de plus en plus de clients veulent remplacer leur télé. Devant les modèles exposés, Thomas, venu pour offrir un cadeau, maîtrise déjà le sujet. Il compte bien en profiter pour les grands rendez-vous sportifs à venir.
16: J'ai un pote qui parle justement qui avait un double projecteur avec très très grand écran et je vais souvent regarder les matchs de Coupe du Monde ou même de Roland Garros.
14: 24% des Français envisagent de s'équiper pour la Coupe du Monde. Un engouement expliqué par Mourad Benmoub, responsable image et son à la Fnac.
17: Un vidéoprojecteur est beaucoup plus simple d'utilisation aujourd'hui qu'autrefois. Permet d'avoir une très grande taille d'image avec une image de qualité. Et dans un événement comme la Coupe du Monde, on peut se réunir en famille, regarder les matchs entre potes.
14: S'ils sont aussi performants que les télévisions, ces appareils ont un prix. Pour profiter d'une image de qualité en plein jour, il faut compter entre 1000 et 2500 euros.
4: Lou de Kit pour RTL. Enfin du basket, première manche remportée par Wembanyama, les Spurs de San Antonio. Victoire héroïque contre Oklahoma. 122 à 115. Le match s'est terminé il n'y a pas très très longtemps, il y a un peu plus d'une heure. C'est la finale de la conférence ouest de la NBA. Les statistiques du français sont époustouflantes. 41 points, 24 rebonds.
0: Merci beaucoup.
4: Ça vous a scotché.
0: On est totalement soufflé. Merci beaucoup Antoine Cavaillerou. Il est 6h38.
18: Vous
6: vous allez en entendre parler.
0: Avec vous, Tom Lefebvre, tous les matins, vous prenez de l'avance sur l'actu. L'intelligence artificielle, encore elle, elle s'invite partout, décidément, y compris dans certains lycées où des copies sont corrigées par un ordinateur.
18: Exactement. Ah, on s'y croirait. À un mois des épreuves du bac, vous allez entendre parler de cette première à ce niveau-là. Une expérimentation est menée en ce moment en Ile-de-France, dans une vingtaine de lycées de la région. Des copies de bac blanc en maths et en français ne sont pas raturées par un prof, mais bien par une IA. Les devoirs sont scannés, la machine analyse les réponses et elle propose une correction. Alors, je précise que le professeur vérifie derrière avant de valider la note. Il y a quand même un humain qui surveille, mais ça fait gagner du temps. Et ça évite certaines erreurs quand on sait que les correcteurs enchaînent parfois des dizaines de copies d'affilée.
0: Et alors, et ça fonctionne vraiment ou pas?
18: Alors oui, mais avec beaucoup de précautions quand même. D'ailleurs, il est demandé aux élèves d'écrire très lisiblement, puisque le logiciel peut mal interpréter certains mots ou certains calculs. Plus largement, selon nos confrères du Parisien, le ministère de l'Éducation nationale développe en ce moment sa propre intelligence artificielle dédiée aux enseignants pour les aider à préparer les cours et donc aussi à corriger les devoirs.
0: Mais ces logiciels ne remplaceront jamais complètement un prof quand même.
18: Non, il faut voir ça comme un assistant de correction, d'autant qu'une copie, c'est pas juste des bonnes ou des mauvaises réponses. Faut prendre en compte la progression d'un élève, ses difficultés, sa façon de raisonner. Une autre expérimentation a déjà été menée a posteriori dans l'Académie de Lyon sur des copies du brevet des collèges l'an dernier. Et entre la perte de temps à scanner tous les devoirs puis revérifier le contenu, le bilan était en fait plutôt mitigé. Ça pourrait être d'ailleurs le prochain sujet de philo, le mois prochain, au mois de juin. L'intelligence artificielle peut-elle comprendre un élève? Vous avez 4 heures.
0: Il en faudrait beaucoup plus. Merci beaucoup, Tom Lefebvre. On vous offrait un séjour ce matin près de Montpellier, Marina.
35: À l'horizon Resort Massan, c'est proche de Montpellier en effet. C'est grâce à weekendes.fr, le spécialiste des courts séjours sur Internet, qui offre une escapade d'exception pour 2 personnes. 2 nuits en studio tout confort, avec les petits déjeuners et l'accès au spa. Et c'est Guillaume qui a gagné, qui habite Aix-les-Bains en Savoie. Il est très très content, il a dit à Charline au standard, puisqu'il n'a pas fait de week-end au spa depuis très très longtemps. Ah. Il va y aller avec sa compagne.
0: 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Votre tablé du petit matin s'intéresse aux 50 ans du loto ce matin, Martial.
3: Voilà, d'autres gagnants donc, puisque ça fait 50 ans qu'il y a eu le premier tirage. Ça concernait que les Parisiens à l'époque, avant d'être national.
0: À tout de suite.
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18: RTL, il est 6h43. Soyez les bienvenus si vous nous rejoignez à l'instant sur RTL. Et dans l'actualité ce matin, cette grosse galère pour plus de 2000 passagers de TGV cette nuit. Plus de 4 heures de retard pour 8 trains de l'axe sud-est. 10 heures de retard même pour ne même pas arriver à destination. D'ailleurs, pour un Lille-Marseille, les passagers ont dû s'arrêter à Lyon. En cause, un accident sur les voies. Explications et témoignages à retrouver dans le journal de 7h. Votre tablé avec nos experts à présent, il fête aujourd'hui son 50e anniversaire, 50 ans pour le loto, on va en parler dans un instant. Il sera aussi question d'âge avec Isabelle Saporta. Quel est le bon âge en France? On est soit trop jeune pour travailler, soit trop vieux. On ira également se confronter au vent solaire avec Marina. Qu'est-ce que c'est le vent solaire? On vous explique tout. Mais d'abord donc, Martial Youf.

0: analyses se font sur son smartphone. C'est ce qu'a dit à la patronne de FDJ United dans Ouest France. Jouer depuis son appli téléphonique, c'est évidemment le sens de l'histoire. Mais la Française des Jeux, c'est plus qu'une entreprise commerciale de Paris. C'est quasiment un service public. Il faut qu'elle participe au sauvetage de nos bureaux de tabac et de nos points de jeu.
1: Et il y en a combien aujourd'hui?
0: Il y en a 29 000 points de vente physiques répartis dans 11 000 communes. C'est pratiquement dans une ville sur trois. Et c'est bien souvent ce qui permet de maintenir un commerce ouvert. C'est pour ça qu'il faut qu'on les préserve. Il y a 25 ans, en 2000 donc, on en comptait 42 950 établissements comme
1: et
0: ça.
1: Et la FDJ n'entretient pas son réseau?
0: Si, elle investit de l'argent dans ces établissements qui accueillent la bande de jeu. Il y a un contrat, il y a des obligations. Et d'ailleurs, l'idée, c'est de monter de 29 à 30 000 points d'ici 2030. FDJ United, c'est son nom maintenant, a dépensé 250 millions d'euros entre 2018 et 2022 pour changer, renouveler les terminaux de jeu, développer les outils numériques. Le groupe avance de l'argent aussi aux buralistes pour qu'ils modernisent leurs établissements. Et c'est vrai qu'on a vu des bars ou des bureaux de tabac relookés ces dernières années quand ils avaient la Française des Jeux. Mais on ouvre plutôt de nouveaux points de vente dans les galeries marchandes ou, pourquoi pas, dans les stations-service, beaucoup moins dans les bars.
1: Alors, ces points de vente sont une vitrine pour la Française des Jeux, en fait.
0: Bien sûr, c'est un affichage publicitaire formidable, surtout avec des messages comme « Ici, un gagnant a remporté 30 000 euros », ça c'est formidable. Mais c'est difficile d'endiguer la paupérisation des centres-villes, surtout que les bureaux de la Loterie Nationale, comme on disait avant, sont traditionnellement situés dans des quartiers populaires. On a perdu 18 000 troquets en 20 ans, quasiment 900 par an. Or, une étude a montré, on en avait parlé, que les cafés renforçaient le vivre ensemble et faisaient reculer les idées politiques extrêmes. Alors, il faut continuer à aller jouer notre grille dans ces établissements. Ça fait vivre l'économie locale. En conclusion, on peut dire au revoir à beaucoup de choses, à son patron, mais pas nos petits bars.
2: Coucou! Au revoir, président!
3: Qu'est-ce que c'est que ce truc, Corinne?
2: C'est Pierre. Au revoir, président!
4: Bientôt, à quel tour?
0: 2002, cette pub.
1: Il y a un message derrière ça.
0: C'est pas le moment.
1: Il est 6h47.
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1: Alors, 50 ans pour le loto et 50 ans sur le marché du travail. Qu'est-ce que ça vaut? On en parlait hier midi avec les auditeurs, dans les auditeurs ont la parole. Et ce matin, d'ailleurs, encore au 32-10, vous avez été nombreux à réagir. Passer 50 ou 55 ans, c'est difficile de retrouver un emploi. Mais c'est aussi de plus en plus difficile, Isabelle Saporta, de trouver du travail quand on est jeune.
6: Quand est-ce qu'on a le bon âge en France pour travailler? Parce que quand on est vieux, on est trop vieux, trop cher, trop tout, dehors les grilles, vous êtes fini, c'est terminé. Place aux jeunes. On est sûr de ça? Parce que quand on est jeune, on est trop jeune, pas assez d'expérience. Justement, pour en avoir de l'expérience, faudrait pouvoir mettre un orteil dans l'entreprise, sauf que c'est mission impossible. Et maintenant, il y a l'intelligence artificielle en plus qui pousse les patrons à penser qu'au fond, notre problème à nous, les travailleurs, c'est qu'on est un peu trop humain. On vit, on respire. Faudrait peut-être arrêter, ça coûte trop cher de respirer. Vous connaissez le dernier évangile des DRH? Avec l'IA, on n'a plus besoin de stagiaires. On n'a plus besoin de personnes pour exécuter des tâches simples. Ok, mais ils entrent comment les jeunes dans le monde du travail s'ils ne peuvent ni faire de stage, ni commencer par le bas de l'échelle? C'est quoi ce modèle? Soit on est périmé, soit on est trop vert. Alors les chiffres, puisqu'on aime les chiffres, le taux d'emploi des 15-24 ans en France, c'est 34% d'employabilité, 51% en Allemagne. Pour les 55-64 ans, c'est 60%. En France, 75% en Allemagne. Au deux bouts de la vie active, on perd à l'entrée et à la sortie. Comme si le marché du travail français était une porte à tambour. Ça tourne, mais personne ne rentre vraiment. Alors, avant de traiter les Français de fainéants, faudrait peut-être commencer par les laisser travailler.
1: Isabelle Saporta, un point c'est tout. Merci beaucoup. Il y a une heure maintenant, il est 7h-10, a été lancé le satellite SMILE du centre spatial de Kourou en Guyane. Il est parti pour une longue mission d'au moins 3 ans pour étudier les vents solaires. Marina, expliquez-nous ce que sont les vents solaires. On pense spontanément à un vent chaud.
7: Alors ce serait une température qui dépasse l'imagination, car le vent solaire, c'est en fait un flux de particules qui vient de la couronne solaire où il fait plusieurs milliers de degrés. Ces particules sont projetées dans l'espace et elles arrivent vers la Terre à une vitesse de 300 à 800 km par seconde. Si on convertit cette vitesse en km par heure, on a une moyenne de 2 millions km par heure. Bon, là aussi, c'est difficilement imaginable. Alors, c'est ultra chaud, c'est ultra rapide et ça arrive direct sur la Terre. Mais heureusement, notre planète est

0: entouré d'un champ magnétique qui protège. Ouf, voilà.
1: Donc, on sent pas ce vent.
0: Donc la grande partie de ces particules est rejetée dans l'atmosphère.
1: D'accord. Et pour l'autre partie ?
0: Alors, elle interagit avec notre champ magnétique, provoquant toutes sortes de phénomènes. Le plus esthétique et sans gravité, ce sont les aurores boréales et australes, car le champ magnétique est moins efficace au-dessus des pôles. Donc, c'est grâce au vent solaire que l'on a ces magnifiques traces de couleur verte ou rosée dans le ciel.
1: Et pour les conséquences moins sympathiques ?
0: Alors là, ça perturbe les systèmes de télécommunication, premièrement dans l'espace. Je pense à l'ISS, la Station Spatiale Internationale, mais aussi aux milliers de satellites qui peuvent sortir de leur orbite. Les avions en vol aussi peuvent être perturbés. Et sur Terre, il y a déjà eu des pannes d'électricité dues à des vents solaires trop puissants. Par exemple, en mars 1989, au Québec, 6 millions d'habitants se sont trouvés sans électricité pendant 9 heures.
1: Et donc, le lancement du satellite SMILES, c'est pour améliorer nos connaissances dans ce domaine.
0: Exactement. Essayer de comprendre ce qu'il se passe quand les particules entrent en contact avec notre champ magnétique pour ensuite anticiper au mieux les problèmes de télécommunication que ça engendre chez nous.
1: Merci. Et quand les particules entrent en contact avec le Philippe Cavrivière,
0: ça explose de rire.
1: Ça explose de rire. Bonjour Philippe.
2: Ouais, fait peur avec la rime en particules, mais bon.
1: Non, mais vous avez vraiment l'esprit mal tourné.
2: Oui, on va parler de Bruel, c'est ça.
1: Ressaisissez-vous. Dans une minute, à tout de suite, le Cave Réveil.
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1: S'est-il assagi pendant la pub? Je ne crois pas. C'est l'heure de votre Cave Réveil, cher Philippe.
2: Énorme scoop. Nous avons recueilli pour RTL le témoignage d'une jeune femme qui n'a jamais reçu, dit-elle, de proposition paternelle. Témoignage à vérifier, bien entendu, mais témoignage exclusif aussi à découvrir tout à l'heure chez Marc-Olivier Fogel-Avit.
1: Tiens, justement, parmi les témoignages recueillis contre Patrick Bruel, le journal La Dépêche rapporte celui d'une masseuse indiquant que le chanteur aurait demandé des massages au niveau de son anus.
2: Oh là là. Un massage anal, des massages anaux. Un Jean-Jacques anal, des Jean-Jacques anaux. Ça fait des semaines qu'on se dit que rien ne pourra détourner BFM de l'Iran. Rien. Eh bien, si. Le sillon interfessier de Patrick. Moi, avec le stress, j'ai souvent des douleurs dans la nuque. Bah, Patrick, c'est un peu plus bas. Qu'est-ce que vous voulez que je vous dise? Je suis pas médecin. Et bon, pour la thérapeute, en termes de surface, c'est quand même mieux de faire un massage interfessier qu'un massage du dos. C'est moins crevant. Et là, je me tourne vers notre consultant en massage interfessier. Lui, il me confirme que le massage anal est plus ciblé, moins chronophage. Il nous le confirme. Alors, j'aurais aimé, moi, que Patrick demande un massage de l'anus à la réception et qu'on lui envoie un turc un peu athlétique de 120 kilos, où le masseur, il voit rien, tu sais qu'il s'occupe de juniors dans les bronzés. Vous êtes prêt pour votre massage tonique, monsieur Brouel? Ça va mieux. Écoutez, ça vient de se débloquer.
1: Sans transition aucune, Lazare, l'épagneul papillon de Haute-Savoie, présenté comme le plus vieux chien du monde, est mort à 30 ans et 5 mois.
2: Lazare avait plus de 30 ans et sa propriétaire, Ophélie, a dit « Je sentais que c'était la fin ». Merci Ophélie, t'as fait veto, putain, dis donc. Merci pour l'info. Alors 30 ans pour un chien, c'est 150 ans pour un humain. C'est quand tu croises un petit vieux de 150 ans, déjà c'est rare, mais tu peux te dire, sans être voyant, qu'il est sûrement dans le sprint final. Alors quand elle l'a adopté, la maîtresse avait peur, dit-elle, qu'il ne s'entende pas avec ses chats. Vu l'état de la bête, je crois qu'il a jamais compris qu'il y avait des chats. Le lendemain de sa mort, sa maîtresse a déclaré avoir observé dans le ciel et aperçu la forme de sa tête dans un nuage. Oh. Et là, j'avais des doutes. Et en fait, on en est sûr. Maintenant, à mon avis, le chien avait 15 ans et la maîtresse est juste 15 ans.
1: Dans Le Parisien, on apprend que les pansements pour ampoules et les préservatifs s'arrachent dans les pharmacies proches du Festival de Cannes.
2: Moi qui pensais qu'il faisait que regarder des films, je suis déçu. Alors une pharmacienne cannoise précise que pendant le congrès de l'immobilier, on vend plus de préservatifs que pendant le festival. Donc ça veut dire que Jean-Christophe, spécialiste du T3 avec balcon digicode, vue mer et parking privatif, baisse plus que Brad Pitt, Tom Cruise et Javier Bardem réunis. En fait, la doudoune sans manche, le gel fixation forte et le... Hey, en vous remerciant, j'ai une belle offre sur le T2 d'un coup d'allemand, hein. Faut se bouger. Valent plus qu'un prix d'interprétation. Cette époque me dégoûte.
1: Ah, la doudoune sans manche, le gel fixation forte et le envoi en
2: version. Ils ont des chaussures pointues en plus.
1: Vous êtes amis avec des agents immobiliers, vous.
2: Ah, mon frère, on est immobilier.
1: Merci beaucoup, escrocs. Philippe. On les embrasse, non? Vous n'avez pas dit ça? Bonjour Louis Baudin.
13: Bonjour Jérôme, bonjour à tous.
1: Allez, plus qu'une journée à tenir.
13: Oui, c'est ça, allez, encore un peu de patience, mais c'est vrai qu'aujourd'hui, il faudra faire avec encore beaucoup de nuages, quelques pluies, ça circule en ce moment dans les régions de l'ouest, et ça va petit à petit finir par concerner toutes les régions. Des éclaircies reviendront dans le nord-ouest, mais avec encore des averses, voire même un orage, notamment au nord de la Seine. Pendant ce temps-là, dans l'extrême sud, c'est vrai, du sud de l'Aquitaine à la Méditerranée, ça restera un peu plus lumineux avec des nuages un peu moins denses, donc peut-être un peu moins d'averses. Le vent atteindra 60 km/h près de la Manche et puis les températures, bah, toujours pas ça, hein. 4 degrés à Mende en ce moment, à Colmar ou encore au Puy. Bon, déjà 16 degrés à 7 et cet après-midi, 16 à 19 degrés dans la moitié nord. Ça n'est toujours pas de saison et 19 à 24 degrés quand même dans la moitié sud.
1: Bon, mais ce sera mieux demain.
13: Et ça sera beaucoup mieux à partir.
1: À partir de demain, oui. Puis ça va se gâter le week-end, je suis sûr, comme d'habitude.
13: Pas sûr.
14: Il va faire
13: non.
14: Chaud, après il fait trop chaud.
1: On garde espoir. On n'est jamais content. Hein, voilà. Bref, il est grand temps de passer la parole à Thomas Soto. Bonjour Thomas.
15: Comment ça va, mon cher Jérôme?
1: Bah écoutez, ça va.
15: Je trouve Philippe Cavrière dangereusement en forme ce matin. Ça m'inquiète un peu pour la chronique.
1: Je vous le rends.
15: Vous nous l'envoyez avec le Baudin, évidemment. Merci beaucoup. À demain 4h30.
1: Allez,
15: bonjour
1: bonne
15: et bienvenue à tous.
16: Coucou.
15: Bah oui, coucou. Tiens, vous en parliez il y a quelques minutes avec Martial You. Le loto fête ses 50 ans aujourd'hui.
16: Au revoir, Président.
17: Qu'est-ce que c'est que ce truc, Corinne?
18: Ben, c'est Pierre.
15: Vous vous souvenez de cette pub, forcément, qui nous a tous fait rire, voire rêver un jour. Le loto, combien de gagnants, combien d'accros? Comment résiste-t-il au pari sportif qui marche très fort? On en parlera tout à l'heure à 9h10 dans C'est notre époque sur RTL. Et on répondra à toutes vos questions, sauf si vous nous demandez, bien sûr, la combinaison gagnante pour ce soir, parce que celle-là, on la garde pour nous. Pour nous poser vos questions, n'hésitez pas, un petit texto dès à présent au 74-900 avec le mot-clé matin. Autre loterie, celle de la présidentielle. Lui aussi s'y verrait bien, figurez-vous. Fabien Roussel, le secrétaire national du Parti communiste, qui sera l'invité d'RTL. Ce sera tout à l'heure à 7h40. On parlera notamment du projet de loi agricole, urgence agricole, qui arrive aujourd'hui. Et puis ce matin, l'Alsace, Alsace fait sa une sur ses citoyens qui traquent les pédocriminels en ligne. Et bien justement, à 8h15, Marc-Olivier Fogiel recevra l'un d'entre eux. Il s'appelle Finizi. Et il y a quelques jours, il a fait tomber un pédophile qui pensait parler à une gamine de 14 ans. Nous sommes le mardi 19 mai 2026. Très heureux de vous réveiller, de vous sortir du lit en douceur, on l'espère. 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Il est pratiquement 7h.
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15: Le journal programme de 7h vous est présenté par Olivier Bois. Bonjour Olivier.
17: Bonjour Thomas, bonjour à tous.
15: Et à la une ce matin, l'énorme pagaille ces dernières heures dans les TGV sur l'axe Marseille-Lille.
17: 8 trains bloqués sur cet axe nord-sud, plus de 2000 naufragés du rail, et notamment les passagers de ce Marseille-Paris qui n'est jamais arrivé à destination. Vous entendrez pourquoi ils ont dû s'arrêter à Lyon. Témoignage à suivre dans un instant. Dans ce journal également, 22 ans après l'enlèvement et le meurtre du petit Jonathan, 10 ans à Saint-Brévin, le procès d'un pédophile allemand récidiviste commence aujourd'hui. C'est un Vladimir Poutine affaibli qui arrive en Chine, alors que les drones de son armée dépendent largement de Pékin. Ces Toulousains qui ont assez de ne pas voir arriver les aides promises sur le carburant. Et puis une enquête pas comme les autres à Bordeaux sur la piste d'un voleur de pourboire.
15: Et donc on commence avec ces passagers qui ont passé une longue nuit blanche dans le TGV et au final ils ne sont même pas arrivés à destination.
17: Oui, je vous le disais, 8 trains qui se sont retrouvés bloqués donc depuis hier soir sur la ligne à haute vitesse nord-sud, notamment entre Marseille et Lille. Des heures et des heures à attendre pour ne finalement même pas arriver à destination. Bonjour Pierre Coplot.
18: Bonjour Olivier, bonjour à tous.
17: Et donc ce train en particulier, Marseille-Paris, qui a dû s'arrêter à Lyon.
18: Oui, un train parti en début de soirée qui poursuivait son chemin à vive allure en direction de Paris, quand vers 22h, à hauteur de Mâcon, le TGV s'arrête. Il vient de percuter quelque chose sur les rails. L'engin est immédiatement immobilisé. Il va rester sur le chemin de fer pendant plus de 7 heures avant de faire demi-tour vers Lyon. Raphaël se trouvait à bord.
19: Au bout de une heure et demie d'attente, on sait que ça va durer. Le train est reparti à 3h et nous sommes arrivés à 4h.
18: Donc vous êtes resté à peu près 7 heures sur les rails.
19: C'est ça. On est arrivé à 4h et donc il y a un TGV qui était présent sur le quai d'en face pour dormir en attendant le premier train de 6h du matin. Il y en a beaucoup qui souhaitaient le prendre. Quand on est arrivé à 4h du matin, il y avait des paniers repas, des couvertures, une expérience à vivre. La SNCF n'est en rien responsable de ça.
18: Certains voyageurs ont pu repartir ce matin pour Paris via un autre train. D'autres ont choisi, comme Raphaël, de dormir sur place. Il n'est donc toujours pas dans la capitale ce matin. La SNCF promet une prise en charge intégrale de la nuit d'hôtel ainsi qu'un remboursement du billet.
17: Merci beaucoup, Pierre Coplot.
15: Voilà, si vous avez besoin de renseignements sur le trafic, le site internet de la SNCF ou encore le numéro de téléphone, le 3635. Enfin, un procès pour l'enfant martyr. Ça, c'est le titre que vous lirez en une du Parisien aujourd'hui en France ce matin.
17: 22 ans après l'enlèvement et le meurtre de Jonathan Colombe qui avait 10 ans en 2004, il avait disparu en pleine nuit le 7 avril alors qu'il était en classe verte avec son école à Saint-Brévin sur la côte atlantique. Son corps avait été retrouvé dans un étang un mois plus tard. L'enquête avait piétiné pendant des années jusqu'à enfin identifier un suspect allemand, pédocriminel notoire, qui est donc jugé à partir d'aujourd'hui. Il nie les faits malgré un profil terrifiant, Mathieu Lopineau.
20: Oui, dans le box des accusés, Martin Nel, allemand de 55 ans, surnommé Schwarzmann, l'homme en noir, a déjà été condamné à la perpétuité en 2012 dans son pays pour le meurtre de 3 garçons et plusieurs agressions sexuelles sur mineurs, commises après s'être introduit aussi dans des centres accueillant des enfants. Un procès sans preuve accablante donc, mais pour Catherine Salzac, l'avocate de la mère de Jonathan, deux témoignages clés pourraient être déterminants.
21: Vous avez le co-détenu qui dit que Martin Nel lui aurait avoué qu'il était parti en France. Et puis vous avez un agriculteur qui a aperçu près d'une mare une voiture immatriculée en Allemagne avec un homme de très forte corpulence. Donc des points convergents qui, j'espère, pourront convaincre les jurés dans leur intime conviction pour condamner cet homme.
20: Le tueur en série Martin Nel continue de nier, mais Virginie, la maman de Jonathan, espère des aveux du suspect.
22: J'ai une partie de moi qui me dit que c'est lui et il y a l'autre qui me dit que c'est pas lui. C'est ça que j'attends aussi de ce procès. De comprendre. Pour avancer, j'ai besoin de ça. Moi, j'attends qu'il avoue, mais ça va être compliqué.
20: Pendant 3 semaines, une vingtaine de témoins et d'experts vont défiler à la barre. Le verdict est attendu le 5 juin prochain.
17: Merci beaucoup, Mathieu Lopineau. À Nice, le tueur à trottinette présumé dort en prison. L'homme de 30 ans est soupçonné d'avoir ouvert le feu la semaine dernière sur une place du quartier des Moulins, sur fond de guerre des gangs pour le trafic de drogue. 2 pères de famille inconnus de la justice avaient été tués. Et puis à Nice, toujours un jugement sévère face au fléau du protoxyde d'azote. Un conducteur de 21 ans qui avait provoqué un accident mortel après en avoir consommé, a été condamné à 6 ans de prison ferme.
15: RTL, il est 7h04, 4 jours après la visite de Donald Trump. Vladimir Poutine, à son tour, est à Pékin.
17: Il va rencontrer lui aussi Xi Jinping. Alors que le maître du Kremlin apparaît affaibli ces dernières semaines, son armée a perdu un peu de terrain sur le front ukrainien, tandis que l'armée de Kiev parvient ces derniers jours à frapper en profondeur dans le territoire russe grâce à ses drones longue portée. Et Pékin, une fois de plus, se retrouve au centre du jeu, Axel Canu.
3: Un rapprochement entre la Chine et la Russie parce que Vladimir Poutine en a bien besoin en ce moment. Son armée est engluée en Ukraine et n'avance plus depuis plusieurs semaines. Et si Pékin dément toujours soutenir militairement Moscou dans cette guerre, la Russie est en grande partie dépendante pour ce qui est de ses drones. Par exemple, beaucoup de composants sont d'origine chinoise, les batteries, moteurs, caméras, et ce en contournant les sanctions occidentales. Autre sujet majeur sur la table aujourd'hui et demain à Pékin, la guerre au Moyen-Orient. Avec la fermeture du détroit d'Ormuz, la Chine se trouve privée d'une partie de son pétrole venu du Golfe. Pékin, qui est le plus gros client d'hydrocarbures russes au monde, a donc de bonnes raisons de renforcer ses liens. Et Moscou le lui rend bien. Elle se dit prête à compenser ce déficit énergétique. Derrière cette visite de deux alliés historiques, il y a donc une nécessité économique pour la Russie comme pour la Chine. Selon le Kremlin, Vladimir Poutine et Xi Jinping signeront une déclaration commune à l'issue de ces pourparlers au plus tard demain soir.
17: Merci Axel Canu. Donald Trump affirme avoir renoncé au dernier moment à une attaque contre l'Iran à la demande, dit-il, de l'Arabie Saoudite et du Qatar notamment. Et il assure à nouveau qu'il existe de très bonnes chances de parvenir à un accord. Jusqu'à maintenant, ses promesses de Trump réitérées d'aboutir sont restées lettre morte.
15: La guerre là-bas et les conséquences à la pompe chez nous est toujours l'impasse, hein, donc avec des prix qui restent au plus haut.
17: Oui, au-delà des 2 euros le litre pour le sans-plomb, 2,15 euros pour le diesel, et des aides qui restent théoriques, alors que Sébastien Lecornu annoncera jeudi quels secteurs vont être accompagnés. Reportage à Toulouse de Patrick Tégéraud.
5: Ces fameuses aides, le patron de David les attend avec impatience, il est chauffeur routier.
6: Pour l'instant, beaucoup de paroles, pas d'actes.
5: C'est-à-dire vous avez rien vu venir
6: j'ai mon patron, et malheureusement pour lui, il attend.
5: Marc est peintre en bâtiment. 50 euros comme promis la dernière fois, c'est juste 2 jours d'activité avec son fourgon.
23: Ah, on n'aura pas le choix, hein. Je pense que s'ils veulent que les artisans et bruit de taxi et VTC et compagnie travaillent, il va falloir qu'ils font des aides, quelque chose. Parce qu'après, s'ils cherchent encore une mutinerie, que ce soit comme les gilets jaunes, que ce soit les artisans, les agriculteurs, mettez qui vous voulez, hein. À un moment donné, c'est un ras-le-bol, quoi.
5: Jason a déjà ras-le-bol. Il est employé municipal, lui aussi aimerait bien être aidé.
24: Il n'y a pas que pour les professionnels. Ça veut dire que nous, on est des merdes, quoi, en fait. On est là, on travaille, on veut se faire plaisir quand même les week-ends, tout ça. C'est au final pour mettre notre paye pour 75 euros pour 33 litres. On vit plus, en fait.
5: Le budget carburant de Florian l'oblige à faire des sacrifices.
25: On réfléchit un peu quand on fait les courses alimentaires. Il faut faire des coupes quelque part si on veut continuer de travailler, donc bon.
5: Et là, vous souhaiteriez être aidé?
25: Tout le monde a tellement besoin d'aide que je ne sais pas si c'est réalisable, mais s'il y a, je prends, évidemment.
5: Florian fait 50 km par jour juste pour aller travailler.
17: Au reportage de Patrick Tégéraud à Toulouse.
15: Il est 7h07 et un espoir à présent, un espoir pour les parents du petit Elio.
17: Oui, ce petit garçon de 4 ans atteint d'un cancer du sang rare et qui a besoin d'une greffe de moelle osseuse. Le mois dernier, nous avions tous été très émus par l'appel des parents sur RTL justement pour trouver un donneur. L'appel a été entendu, il y a eu afflux de dons, autant en un mois et demi que sur toute l'année dernière. Et enfin, un donneur compatible. Juliette est la maman d'Elio.
26: C'est une incroyable nouvelle. Le processus est lancé. Il pourra accueillir la greffe qui, on l'espère, sera saine et perdurera dans le temps. Pour être honnête, c'est aussi une nouvelle qui fait peur. C'est aussi une lourde étape pour Elio. Il lui faut encore beaucoup de courage et il en a. Je voudrais dire merci à tous. Je voudrais dire que c'est incroyable. On ne saura jamais qui est le donneur d'Elio, mais ça reste une personne qui peut-être a vu notre message et qui a décidé de donner une partie de soi pour sauver la vie d'un enfant. Une merveilleuse nouvelle, car sans greffe de moelle osseuse, le cancer revenait et c'était pas une bonne nouvelle.
17: Voilà pour ces propos recueillis par Agathe Landais.
15: Allez, chaque année en France, 2000 personnes ont ainsi besoin d'une greffe de moelle osseuse. C'est une question de survie pour ces personnes-là. On peut tous leur sauver la vie, donc n'hésitez pas à aller sur le site don de moelle osseuse pour vous inscrire.
17: Les syndicats des agents du périscolaire appellent à manifester cet après-midi à Bastille, à Paris. Il dénonce un climat de suspicion généralisé depuis que le scandale de ces animateurs mis en cause dans des affaires de violences sexuelles a éclaté. Je préfère être houspillé par les syndicats qu'être trop laxiste. Voilà ce qu'a dit en substance le maire de Paris, Emmanuel Grégoire.
15: On va partir à présent sur la piste de ce mystérieux voleur de pourboire. C'est à Bordeaux.
17: Oui, depuis plusieurs semaines, un homme sévit rue Fondaudège, qui est une rue particulièrement commerçante à Bordeaux. Il profite de l'affluence dans les boutiques pour dérober les tirelires. Clara et Charlie.
27: Dans la chocolaterie Lalère, c'est Juliane qui était derrière le comptoir quand le voleur a agi.
28: Moi, je m'occupais donc du coup de 2 clients et en fait, le monsieur a attendu que vraiment je m'occupe de eux.
27: L'homme est désormais bien connu des commerçants de cette rue bordelaise.
28: On a identifié, après les commerçants ont également envoyé leurs vidéos sur le groupe WhatsApp que les patrons ont entre eux. Du coup, dès qu'ils passent dans la rue, on s'avertit entre nous pour dire de faire attention à la boutique.
27: La coupelle pleine de pièces ayant disparu, l'équipe l'a remplacée. avec une astuce.
28: Elle a accroché avec un scratch et après on entend les pièces bouger à l'intérieur, donc déjà ça aide.
27: Un peu plus loin, le café Eryu et Lola ont aussi pris leur disposition, mais chut, c'est un secret.
0: On a mis une technique en place que, bon, potentiellement pas partagée à l'oral, mais on a mis une technique en place qui permet potentiellement d'éviter le vol.
27: Elle explique d'ailleurs être plus vigilante depuis que l'alerte est donnée.
0: Sur le moment, on ne sait pas comment on peut se comporter face à la situation, si on saute par-dessus le comptoir pour poursuivre la personne ou au moins peut-être faire du bruit et essayer d'empêcher la personne d'embarquer les tips.
27: Au-delà du montant, Lola regrette surtout la symbolique de s'attaquer aux récompenses des employés.
17: Voilà, sur la piste du voleur de pourboire à Bordeaux. Merci beaucoup Clara Etchari. Et puis la pression populaire l'a emporté au Brésil.
2: Neymar Junior Santos.
17: Carlo Ancelotti appelle donc finalement Neymar en sélection pour la Coupe du Monde, alors que le joueur reparti dans son club formateur de Santos connaît des blessures récurrentes, qui a un doute effectivement sur son niveau physique. Vous entendez la réaction du public au moment de l'annonce, mais Carlo Ancelotti, qui s'est peut-être fait un peu tordre le bras, a quand même tenu à préciser « Je tiens à être clair ». Il jouera s'il le mérite. Voilà qu'il a dit.
7: Quatrième Coupe du Monde, hein, exactement. Pour Neymar. Et puis, tiens, on signale également le Tour de France, que cet été, il y aura la Coupe du Monde à suivre sur M6, et puis le Tour de France, comme tous les mois de juillet. Top départ pour Reims, Tour de France 2028, hein, c'est la une de l'Union. Quand l'Ardennais se réjouit, un départ à Reims, les Ardennes dans la boucle. Les courses, ça va se courir à Chantilly aujourd'hui, départ prévu à 13h55.
17: Et Dominique Cordier vous conseille de jouer le 4, le 7, le 13, l'As, le 10, le 8 et le 2. L'outsider d'Artel, c'est le 8, Petit Pedro.
7: Le Petit Pedro comme outsider et le Grand Olivier pour le journal de 9h. À tout à l'heure.
17: À tout à l'heure.
7: Merci. 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
7: Deux hommes et une femme impliqués dans la fusillade ayant fait 2 morts et 6 blessés la semaine dernière à Nice ont été mis en examen, a annoncé le procureur hier soir. Et pour lui, pas de doute, cette affaire est liée à une guerre de territoire. Ces territoires, ce sont aussi des quartiers dans lesquels des honnêtes gens tentent de survivre et de passer entre les balles. Bonjour Manon Meyer.
9: Bonjour.
7: Manon, vous êtes rendue dans ce quartier des Moulins où le drame a eu lieu. C'est un point de deal bien connu dans le secteur et les 7000 habitants de ce quartier de la périphérie niçoise vivent vraiment dans la peur au quotidien.
9: Oui, et d'ailleurs, ça se lit sur le visage de Sofiane. Les yeux cernés, il presse le pas en tenant son fils de 4 ans par la main. Au milieu de ses tours défraîchies, l'éducateur est toujours sur le qui-vive.
10: Dès qu'il y a un petit bruit direct, on regarde. Mais on est toujours méfiant, toujours en train de regarder derrière nous. J'ai peur pour lui, c'est pour ça que même à l'avant, il allait se balader avec ses copains sur la place. Ben, ça y est, on l'emmène plus. Hein. Pour aller faire nos courses, on doit faire des tours inimaginables. Ça nous prend des heures en plus, on a peur.
9: Alors il repart vers chez lui en prenant soin d'éviter la place des Amaryllis, le théâtre des 2 dernières fusillades. Là, des flèches blanches taguées sur les bancs indiquent le point de deal tout proche. Et à côté, des bouquets de fleurs rendent encore hommage aux victimes. C'est pourtant ici le centre du quartier avec ses commerces et son restaurant. Makia y travaillait, elle a dû arrêter.
11: J'avais la boule au ventre tout le temps, tout le temps. Le soir, à 22h, je pouvais pas faire le service du soir parce que j'avais peur qu'il vienne quelqu'un cagoulé, armé, vous voyez, je peux pas. C'est toujours là dans un coin, dans ma petite tête.
9: À côté d'elle, son mari acquiesce. Il a vu les 2 dernières fusillades et ça l'empêche de dormir normalement.
12: Elle me voit et parfois je sursaute dans le lit, mais moi je me rends même pas compte. Ça laisse des traces émotionnelles, ça laisse... J'ai dans la tête que les morts, les tirs, les balles, rien que ça.
9: Alors son rêve, c'est de partir d'ici, quitter ce quartier définitivement.
7: Oui, partir, quitter le quartier définitivement. On imagine aisément, Manon, que c'est une envie partagée par beaucoup d'habitants, non ?
9: Eh oui, mais c'est un rêve inaccessible, souvent parce que trop cher. Yasmine sort de la boulangerie avec sa petite fille dans les bras. Aujourd'hui, elle est au chômage. Impossible de déménager.
13: Pour l'instant, j'ai pas les moyens de partir. C'est compliqué, c'est pas facile à Nice de trouver un logement. Hein. J'attends d'avoir la situation financière adéquate. C'est long et c'est lourd. La peur d'aller au marché, d'aller chercher le pain, la viande. Parce que, regardez, il y a quelques années, on a eu l'incendie criminel. Moi, j'ai eu ma voisine qui s'est faite assassiner. Là, il y a le papa qui est mort par balle, plus un autre papa. Ça fait beaucoup quand même en peu de temps.
9: Ça fait beaucoup pour Ernestine. voisine aussi, juste à côté. Elle a fait une demande de logement social ailleurs, mais sans succès. Trop de gens sont sur liste d'attente. Ici, une personne sur deux vit avec moins d'un SMIC. En attendant, dit-elle, nous sommes coincés ici.
7: RTL événement à Nice, signé Manon Meyer, la fusillade au Moulin, qui fait la une de Nice ce matin. Hein, c'est aujourd'hui la détresse des blessés. Bacha Kamel et John Tancret font partie des victimes du 11 mai, mais ils ne se sentent pas pris au sérieux, explique le quotidien régional. À suivre sur RTL à 7h14, l'édito d'RTL Matin avec vous, Étienne Jarnel. Bonjour Étienne.
1: Bonjour Thomas, bonjour à tous.
7: Ce matin, quand des élus LR cèdent aux sirènes du RN, voilà qui vous déroute, parce que le Rassemblement National, bah, c'est absolument pas la droite qui serait un peu plus sévère, hein. C'est pas un peu plus de droite.
1: Oui, mais ces gens-là feraient bien de prendre quelques cours de marxisme, et je vais vous expliquer pourquoi.
7: Les cours de marxisme par Étienne Jarnel, on a hâte. Et puis juste après l'édito d'RTL Matin, ce sera le visage du jour avec vous Cindy Hubert. Bonjour Cindy.
4: Bonjour Thomas, bonjour à tous.
7: Ce matin, le visage de l'animatrice Flavie Flamand, star populaire, mais qui, sous le maquillage et les projecteurs, tente de cacher le visage inconsolable d'une enfance meurtrie.
4: Elle dit qu'elle a traversé toutes ces années le cœur serré par les ronces. Aujourd'hui, Flavie Flamand a décidé de parler à nouveau. Elle porte plainte cette fois contre Patrick Bruel. Le prix à payer, elle le connaît, dit-elle. Elle a payé une première fois. Elle sait ce qui l'attend.
7: À tout de suite sur RTL.
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7: À 7h17, l'édito d'RTL Matin avec vous, Étienne Jarnel. La semaine dernière, ici même, Marine Le Pen le disait très clairement, non, je ne suis pas de droite. Eh bien, cette notion semble avoir échappé aux Républicains, en tout cas à ceux qui passent avec armes et bagages du côté du RN. Dernier exemple en date, c'était hier à Marseille, quand une ex-républicaine, Marie-Pierre Caillé, a décidé de porter les couleurs du parti Le Péniste pour les sénatoriales du mois de septembre.
1: Oui, Thomas, les LR qui passent au RN ont sûrement leur raison. Hein. Il y a peut-être aussi un petit peu de sens du vent, mais disons qu'il ferait bien de se préparer à un petit choc culturel. Car sur l'économie, oui, le RN est très souvent à la gauche du Parti Socialiste, et ce que je dis n'est pas un jugement de valeur. Il faut se référer au dernier programme présidentiel, hein, car c'est là qu'on peut voir le projet dans sa globalité. Or, le programme de Marine Le Pen de 2022, selon les calculs de l'Institut Montaigne, représentait un plan de relance équivalent à 4% du PIB. À titre de comparaison, le plan de relance de François Mitterrand en 1981, c'était 1,5% de PIB. Toute la droite hurlait à l'époque à la soviétisation. Eh bien, le RN, en 2022, c'est 2,6 fois plus socialiste que François Mitterrand en 1981.
7: Sauf que, objection, votre honneur, on voit bien que ça bouge. Hein. Le RN est aujourd'hui tiraillé entre deux lignes. On va dire qu'il y a la ligne pro-entreprise de Bardella et l'autre plus sociale de Marine Le Pen.
1: Oui, c'est vrai, ça a déjà bougé en 2024 au moment des législatives, mais Pour l'instant, la patronne, c'est Marine Le Pen et sa ligne. Elle l'a réaffirmé la semaine dernière, ici même, quand elle a dit sur la retraite, par exemple, qu'elle tenait, que ça tenait toujours, la retraite à 62 ans, voire dans certains cas à 60, c'est-à-dire à la fin, un système un peu plus généreux que celui laissé par François Hollande quand il a quitté le pouvoir. Alors, me direz-vous, il est possible, probable, que le candidat du RN, eh bien, ce soit Jordan Bardella, qui est présumé plus pro-business. Mais on peut aussi penser que dans ce cas, Marine Le Pen se poserait encore plus en gardienne du temple et en gardienne de sa ligne historique.
7: Bon, et si Jordan Bardella gagnait la présidentielle ?
1: Alors, c'est là que ça se complique pour les anciens de LR passés au RN et même pour ceux qui sont passés par le sas de décompression qu'on appelle l'UDR.
7: Le parti d'Éric Ciotti.
1: Le parti d'Éric Ciotti. Les désaccords de fond, vous savez, dans l'opposition, ça se gère. L'UDR assume très bien, au fond, ses divergences avec le RN, ils le disent. Au pouvoir, c'est très différent. Une alliance électorale devient une alliance de gouvernement et ça exige un certain alignement. Et dans cet ensemble, il faut bien le dire, le poids dominant, quoi qu'il arrive, sera le RN historique, celui qui a récupéré une bonne partie du vote ouvrier autrefois acquis au Parti communiste. Les anciens de la droite traditionnelle de LR passés au RN feraient donc bien de prendre quelques cours de marxisme accéléré. Le cardinal de Rais le disait, il faut souvent changer d'opinion pour rester du même parti.
7: C'est lui aussi qui disait, on sort de l'ambiguïté qu'à ses dépens. Hein,
1: oui, c'était souvent cité par François Mitterrand.
7: Absolument. Merci beaucoup à vous, Étienne Germel, directeur du Point. On vous retrouvera évidemment demain matin, à 7h20, le visage du jour. Avec vous, Cindy Hubert. Cindy, je porte plainte contre Patrick Bruel pour viol. En un tweet et quelques mots, Flavie Flamand a décidé de briser des décennies de silence. Flavie, ou l'histoire d'une vie brisée, d'une gamine abîmée par quelques hommes, quelques prédateurs.
3: Flavie Flamand n'est plus du tout une gamine quand tout remonte. Elle a 35 ans, elle a déjà deux enfants, mais la mémoire revient donc et elle la dévore. Malaise, crise d'angoisse, flash. Flavie Flamand pense qu'elle devient folle. Elle s'en souvient chez Mediapart.
5: Vous avez le sentiment que la mort arrive. Moi, j'avais des odeurs, enfin, mais des trucs où je me disais, mais je suis complètement tarée, quoi. Moi, j'expliquais à mes enfants, c'est comme une boîte au fond de moi, comme il pourrait y avoir une boîte au fond de la mer. Et en fait, elle s'est entrouverte et il y a des bulles qui montent. Et ces bulles-là, ce sont ces flashs.
3: Alors l'animatrice décide de plonger, de regarder ce qu'il y a dans la boîte. La réponse est dans une photo qui tombe par terre d'un album de son enfance. C'était elle à 13 ans, une robe rose, une moue bébé. Oui, c'est ça, il m'a violée, celui qui a pris la photo. Cette photo a pourtant lancé en quelque sorte sa carrière, élue Miss OK en 88 avec ce portrait pour accompagner sa présentation dans un magazine.
6: La vie !
15: La vie, la vie !
3: Et c'est cette même photo du célèbre photographe David Hamilton qui sera finalement la couverture de son livre.
7: Oui, car Flavie Flamand a écrit un livre, Cindy, en 2016, justement pour dénoncer ces viols.
3: Oui, des viols qui ont eu lieu, dit-elle, alors que David Hamilton l'a repéré sur la plage au Cap d'Agde en 87. Flavie Flamand écrit car il est trop tard, les faits sont trop anciens. La justice n'ouvre aucune enquête. David Hamilton est hors d'atteinte. Dans son livre, elle ne le nomme pas, mais les médias s'en chargent. Thierry Ardisson joue avec le bip.
20: Est-ce que je peux donner son nom ?
23: C'est à vous de voir, Thierry.
20: Il a aujourd'hui 83 ans. Je ne sais pas s'il regarde la télé, mais t'es un bel enculé, connard.
3: Flavie Flamand raconte aussi le déni de sa mère. Cette mère qui, à l'époque, la dépose chez le photographe qui ouvre nu en demandant « Je la récupère à quelle heure ?» D'autres victimes du photographe finissent par s'exprimer. David Hamilton dément, puis se suicide. La rage de Flavie Flamand devient politique.
7: En fait, Cindy, Flavie Flamand a été en quelque sorte une pionnière de MeToo.
3: Oui, car il faut bien se souvenir qu'à l'époque, on ne parlait pas ou si peu de violences sexuelles. L'animatrice a le sentiment qu'elle est face à une forêt avec un petit coupe-coupe pour ouvrir la voie. La secrétaire d'État Marlène Schiappa voit tout de suite les faits Flavie Flamand.
24: J'ai vu la quantité de courriers, d'appels, de mails que je recevais des femmes qui m'interpellaient en me disant « parce que Flavie Flamand a parlé, moi aussi je vais parler ».
3: Ces combats payent. Nommée à la tête d'une mission parlementaire, Flavie Flamand fait évoluer la loi sur le seuil d'âge du non-consentement et sur la prescription. Mais elle n'a pas tout dit. Dans son livre déjà, elle évoquait d'autres hommes qui lui auraient fait du mal mineur. Après Hamilton, qui ont senti chez elle une enfant déjà blessée, une proie facile. Chez Mediapart, elle va plus loin.
25: Le plus grand risque pour une femme d'être violée, c'est de l'avoir déjà été une fois. Il est évident que depuis la sortie de la consommation, il y en a qui dorment pas tranquille. Je le sais.
3: Depuis, l'animatrice a prononcé le nom de Patrick Bruel. Flavie Flamand parle pour la jeune fille qu'elle était.
7: Et s'agissant des accusations dont il est l'objet, Patrick Bruel a affirmé dimanche sur Instagram n'avoir jamais forcé une femme, droguée, manipulée ou cherché à soumettre qui que ce soit. Il a nié s'être jamais servi de sa notoriété pour abuser de quiconque et obtenir des relations non consenties. Paris. Et à propos de Flavie Flamand, le chanteur a assuré que leur relation ne fut, et ce sont ses mots, ni violente, ni contrainte, ni sournoise. Merci beaucoup à vous, Cindy Hubert. Bonjour Alban Le Prince.
0: Bonjour Thomas, bonjour à tous.
7: Dans quelques minutes, ce sera le journal de 7h30 avec un bras de fer annoncé aujourd'hui à l'Assemblée. Ça va être tendu.
0: Oui, autour du projet de loi d'urgence agricole. Vous savez, c'est ce texte que Sébastien Lecornu avait promis aux agriculteurs au mois de janvier lors de leur mouvement de colère. Il est examiné à partir d'aujourd'hui par les députés et censé faciliter notamment l'installation de méga-poulaillers. Dans ce dossier, deux camps se font face, les éleveurs et les écologistes.
7: Et puis on parlera météo avec vous, Louis Baudin. Bonjour Louis.
2: Bonjour Thomas.
7: Le retour de Louis annonce-t-il le retour du soleil?
2: Oui, alors pas encore aujourd'hui, mais à partir de demain. Allez, une journée de patience parce qu'aujourd'hui, il faut encore avoir le parapluie.
7: Encore le parapluie,
2: ouais, ouais.
7: On serre les dents et
2: ouais.
7: Puis...
2: Et à partir de demain, on va commencer à le ranger longtemps.
7: À longtemps, ça c'est bien. Tous les détails, la météo et le journal de 7h30, ce sera après les grosses têtes sur RTL. À tout de suite.
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38: 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Il est bientôt 7h30.
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7: Les grosses têtes et une devinette signée Laurent Ruquier ce matin.
41: La soif d'immortalité n'est autre chose que le désir de perpétuer une grande erreur. Qui a dit cette phrase terrible ?
42: Un Français ?
41: Un Français ? Non. Ben, je vais donner les dates pour justement faire notre petit numéro de cirque. Quelqu'un qui est né en 1788 et qui est mort en 1860.
43: Schopenhauer.
41: 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Oh. Bonne réponse de Paul Aycarat.
7: Les grosses têtes qui reviennent à partir de 15h30 tout à l'heure et cet après-midi autour des micros, vous entendrez notamment François Allu ou encore Fabrizio Buccella. La météo, Monsieur Baudin. Alors on va dire les choses clairement. Oui, aujourd'hui, le parapluie va rester notre meilleur ami, mais bientôt on va pouvoir lui donner quelques congés.
2: Exactement. Hein, aujourd'hui, on a encore le passage d'une perturbation. Il pleut sur la Bretagne, la Normandie, c'est en train d'arriver sur l'île de France, au nord de la Seine, dans le Massif central. On a même des pluies sur les Pyrénées-Orientales, ce qui n'était pas forcément attendu, ou encore du côté de l'Aude. Alors cette perturbation là-bas va atteindre les régions de l'Est en cours d'après-midi et elle aura fini par concerner quasiment toutes les régions. Des éclaircies vont revenir dans le Nord-Ouest cet après-midi, mais avec encore des averses, voire de l'orage, notamment du côté de la Normandie. Le vent atteindra 60 160 km/h près de la Manche. Et puis dans l'extrême sud quand même, entre le sud de l'Aquitaine et la Méditerranée, là il y aura peut-être une meilleure luminosité, et encore faut le dire vite. Globalement, retenez donc des nuages et encore des averses. Le tout avec des températures forcément qui vont avoir du mal à grimper. Ce matin, on a 4 degrés à Mende, à Colmar ou encore au Puy, mais déjà 16 degrés à 7. Et cet après-midi, 16 à 19 degrés dans la moitié nord. Ça n'est toujours pas de saison. Il faudra avoir 20 degrés au moins. On n'y sera pas. 19 à 24 degrés dans la moitié sud. Là, ça sera un petit peu mieux.
7: On y sera demain ?
2: On y sera demain, exactement. Ouais. 20 degrés, c'est presque un événement, alors que ce sont les températures moyennes, normales pour la période.
7: Et après, on va sur une zone normale ou sur une zone de chaud ?
2: Sur une zone de chaud. C'est-à-dire que d'un seul coup, on va repasser au-dessus des moyennes de saison. L'anticyclone s'installe. Le soleil va commencer à réchauffer cette atmosphère. Résultat, des températures qui vont grimper bien au-delà des moyennes de saison, puisqu'on sera entre 20 et 25 degrés au moins dans la moitié nord. Et il n'est pas dit qu'on ne frôle pas les 30 degrés parfois dans le sud. Vous voyez, d'ici 2-3 jours, changement radical de temps sur la France.
7: Comme les saisons s'enchaînent à une vitesse incroyable.
2: Là en ce moment,
7: c'est... En même temps, c'est le printemps, hein, c'est ça. On passe
2: de l'un à l'autre. Voilà, on passe de l'un à l'autre. Hein. On quitte l'air froid de l'hiver pour petit à petit aller vers l'air chaud de l'été.
7: Merci beaucoup à vous, Louis Baudin, et merci de vous réveiller à l'écoute d'RTL, votre radio. Il est 7h30. Le journal de 7h30 vous est présenté par Alban Le Prince. Bonjour Alban.
0: Bonjour Thomas, bonjour à tous.
7: Annoncé en janvier par Sébastien Lecornu pour répondre à la colère des agriculteurs, le projet de loi d'urgence agricole arrive tout à l'heure à l'Assemblée.
0: Et les débats s'annoncent déjà explosifs sur un dossier en particulier, alors que nous n'avons jamais mangé autant de poulet et d'œufs et qu'une volaille sur deux consommée en France est importée, Gabriel Laprade. Le gouvernement entend notamment faciliter le développement de méga poulaillers.
1: Oui, en calquant les normes françaises sur celles de l'Union européenne. Actuellement, les procédures pour créer un mégapoulailler sont complexes si l'agriculteur possède 40 000 volailles. L'idée est donc de rehausser ce palier à 60 000 poules pondeuses et à 85 000 poulets de chair. Une simplification des normes pour donner de l'air aux professionnels. Alice Richard est la directrice du Comité national pour la promotion de l'œuf.
3: Un éleveur qui est seul sur son exploitation à temps plein, pour vivre de son métier, il lui faut à peu près 30 000 poules pondeuses. Si on commence à regarder nos voisins européens, on est sur une taille moyenne de 50 000. Et dès qu'on dépasse les frontières de l'Union européenne, que ce soit en Ukraine ou par exemple aux États-Unis, on est tout de suite sur des échelles plutôt de l'ordre d'un million.
1: Mais du côté de l'association animaliste L214 et de sa directrice Brigitte Gauthier, on dénonce un développement massif de l'élevage intensif.
4: On ne sera jamais compétitif par rapport à ces pays-là qui payent les gens une misère encore moins que ce qu'on fait en France, qui ont les matières premières à disposition juste à côté.
1: L'association L214 alerte également sur les conditions de vie des volailles, pour certaines entassées à plus d'une dizaine par mètre carré.
0: Gabriel Laprade.
7: Mon corps ne répond pas, je suis un objet. Flavie Flamand, notre collègue d'RTL, prend la parole et réitère ses accusations.
0: Dans un entretien Mediapart publié hier, l'animatrice accuse à nouveau Patrick Bruel de l'avoir violée en 1991 lorsqu'elle n'avait que 16 ans. Comme 8 autres femmes, elle a porté plainte contre le chanteur qui conteste l'intégralité des faits qui lui sont reprochés. Plana Radenovic, que va-t-il se passer maintenant ?
5: Alors, au niveau judiciaire, l'affaire Bruel n'en est qu'au début. Comme l'avait annoncé la procureure de Paris sur RTL dimanche, toutes les plaintes vont être regroupées à Nanterre pour faciliter les enquêtes. Toutes, c'est-à-dire 9 en France à ce stade, selon notre dernier décompte RTL. Ensuite, les plaignantes seront auditionnées par des magistrats. Chacune fait l'objet d'une enquête distincte, sauf les masseuses regroupées dans un même volet. Les investigations se poursuivront avec la réouverture d'affaires anciennes qui avaient même été classées sans suite parfois. Et enfin, dans plusieurs mois sûrement, les magistrats entendront celui que visent toutes ces accusations, c'est-à-dire Patrick Bruel. Toutes ces investigations ne donneront pas forcément lieu à un procès futur. La justice peut aussi décider de prononcer un non-lieu d'ici plusieurs années.
0: Plana Radenovic.
7: RTL, il est 7h32. L'Iran échappe aujourd'hui à une attaque totale et à grande échelle. Ce sont les derniers mots, les dernières affirmations de Donald Trump.
0: Le président américain estime que les discussions entre l'Iran et les États-Unis sont très positives et qu'il existe de très bonnes chances de parvenir à un accord 3 mois après le début de la guerre entre les deux pays. trois mois au cours desquels les autorités iraniennes ont arrêté plus de 4000 personnes d'après une ONG de défense des droits humains.
7: Téhéran qui est également responsable d'un nombre d'exécutions vertigineux l'année dernière.
0: Au moins 2707 dans le monde entier, dont 2159 rien qu'en Iran. Ce sont les tout derniers chiffres qu'Amnesty International vient de publier. Un règne par la terreur pratiqué par une poignée de pays décryptés par Émeric Éluin. Il est chargé de plaidoyer armes et peines de mort chez Amnesty International.
6: Ceux qui commettent des atrocités en recourant à cette pratique, la peine de mort se réduit à peau de chagrin et ce sont en général des pays qui ont des pratiques autoritaires, qui visent à instiller la peur dans la société et faire en sorte de faire taire ceux qui voudraient élever la voix. C'est le cas par exemple en Chine, c'est le cas en Iran. Les exécutions visant à faire taire les voix féminines, à faire taire les dissidents, mais il faut remettre les choses en perspective. Ce sont de moins en moins de pays en fait qui recourent à la peine de mort. Cette année, on parle de 17 pays. Aujourd'hui, vous avez 113 pays dans le monde qui ont aboli la peine de mort en droit, donc plus de la moitié. Ce qui nous fait dire aussi à nous que la démarche vers l'abolition est en bonne voie.
0: Des propos recueillis par Gauthier Delon-Bugard pour RTL. Elon Musk fait appel. Le patron de SpaceX a perdu hier son procès contre les créateurs de ChatGPT. Il les accusait d'avoir détourné ses 38 millions de dollars de dons pour créer le géant de l'intelligence artificielle et trahir leur vocation non lucrative. Elon Musk a agi hors des délais légaux, a estimé le jury populaire.
7: Lui, des millions d'euros, il en a fait gagner. C'est le tirage du loto. Il fête aujourd'hui ses 50 ans.
0: Le tout premier, c'était le 19 mai 1976. Et encore aujourd'hui, encore 16 millions de Français y jouent. Les plus chanceux gagnent. Il y en a eu 400 ces 10 dernières années, Pierre Herbulot, avec parfois des histoires folles.
8: Oui, des histoires qui mêlent parfois chance et malchance, comme celle du plus gros gain du loto, 30 millions d'euros qui auraient bien pu ne jamais être touchés. Le joueur avait perdu la sacoche dans laquelle il avait rangé son ticket, sans savoir qu'il avait les bons numéros. Ou comme celle d'un autre gagnant qui joue pour le super jackpot du vendredi 13. Heureux problème, il valide sa grille par erreur pour le tirage d'après, 17 millions de gains. Le loto, c'est aussi une histoire de combinaison. Le gros lot est tombé au bout de 46 ans pour une famille de l'Allier qui n'a jamais changé le moindre numéro. Un Parisien, lui, a gagné deux fois avec la même combinaison à 20 ans d'intervalle. D'abord 10 000, puis 22 millions d'euros. Abnégation donc, et parfois hasard total. En Isère, en panne d'inspiration, un joueur très occasionnel remporte 17 millions d'euros en remplissant sa grille avec le code-barre d'un produit de sa cuisine.
0: Il faut quand même une sacrée dose de chance, hein, puisqu'on a une chance sur 19 millions de gagner au loto.
7: Il paraît que le numéro le plus joué, c'est...
0: Le 7.
7: Le 7, c'est le 7. Et n'oubliez pas, 100% des gagnants ont tenté leur chance, pour reprendre le célèbre slogan du loto. Merci beaucoup à vous, Alban Le Prince. On vous retrouvera tout à l'heure pour le journal de 8h30. À 7h36, à suivre l'Angle Écho. Bonjour Martial. Martial,
9: bonjour, Lio. Bonjour à tous.
7: Que se passe-t-il chez Ikea? En quelques jours, on a appris que le groupe suédois allait fermer des magasins, puis qu'il allait licencier des centaines de personnes.
9: Absolument, le géant suédois est rattrapé par la crise du meuble.
7: Et puis juste après l'Angle Écho, c'est Fabien Roussel, le patron du Parti communiste et possible, probable, potentiel candidat à la présidentielle, qui sera l'invité d'RTL Matin, suivi comme il se doit de Philippe Cavrivière. A tout de suite.
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7: Il est 7h39, l'angle éco, Marcia Liu. Bon, quand on entend ça...
23: IKEA.
7: On se projette tout de suite dans un de ces immenses magasins bleus conçus comme des appartements. Sauf qu'IKEA, le roi suédois de la maison et de l'ameublement martial, semble vaciller sérieusement. Que se passe-t-il pour IKEA?
24: Eh oui, on démonte la bibliothèque Billy et on change carrément de modèle avec deux annonces particulièrement inquiétantes. Pour la première fois depuis 40 ans, IKEA va fermer un de ses gigantesques magasins surnommés les cathédrales bleues de banlieue. Hein. Il est situé à quelques kilomètres au nord-ouest de Stockholm. Et puis IKEA va licencier, ce qui est assez inédit aussi pour le groupe, 1600 personnes dans les prochains mois.
7: C'est d'autant plus étonnant que IKEA a quand même l'image d'un insubmersible. Qu'est-ce qui lui arrive?
24: Insubmersible, oui. Et pourtant, le viking suédois, roi du mélaminé, hein, est rattrapé par deux phénomènes qui font chavirer toute la filière du meuble. Un, la baisse des achats. Et deux, le e-commerce. Un phénomène particulièrement vrai en France, hein, son troisième marché mondial. IKEA réalise 29% de son chiffre d'affaires dans l'Hexagone sur Internet. C'est quasiment une vente sur trois. Et c'était 10% seulement avant Covid. Pas la peine, dans ces conditions, de garder des grands showrooms qui coûtent cher en personnel, en chauffage. Il vaut mieux des entrepôts avec des robots qui manipulent les colis avant leur livraison à domicile. IKEA va faire du Amazon.
7: Bon, mais ça, c'est pour l'impact du e-commerce. Ouais. Mais IKEA vend aussi, c'est la vérité, moins de meubles.
24: C'est vrai. Le chiffre d'affaires, il est en chute entre 2024 et 2025, particulièrement en France d'ailleurs. On a beaucoup refait la déco pendant les confinements du Covid, donc on achète moins de mobilier aujourd'hui, juste après. Et puis, ça fait quelques années que le secteur immobilier est à la peine, ça on le dit souvent, et si on n'achète pas une nouvelle maison ou un nouvel appartement, on n'aménage pas non plus l'intérieur.
7: Bon, mais est-ce que ça veut dire, si on pousse l'idée, que IKEA va abandonner ses magasins physiques?
24: Non, mais ils changent de format, ces magasins. Le modèle jusqu'ici, c'était un immense magasin de 30 000 mètres carrés. On va passer à des boutiques de 2 à 4 000 mètres carrés situées en ville ou dans les galeries marchandes des grandes surfaces. Il y aura moins de références, plutôt des accessoires de déco, des petits meubles à emporter. La visite prendra 15 minutes et on sera plus obligé de suivre un parcours fléché dans le labyrinthe. Ça, on va dire tant mieux. On va voir apparaître ces IKEA Compact au Mans, à Limoges dans les prochains mois. C'est un modèle qui n'a pas vraiment réussi à des marques comme Habitat, Maison du Monde ou Alinéa.
7: Ils vont se rapprocher de ça.
24: C'est ça l'idée, en tout cas. On va voir si IKEA est plus fort grâce à sa marque. En tout cas, avant, les noms des meubles étaient incompréhensibles chez IKEA. Aujourd'hui, il faudrait pas que ce soit la stratégie qui soit illisible.
7: Merci beaucoup. Tant qu'ils gardent les boulettes, il y a toujours les petits restaurants.
24: Il y a toujours, oui. Mais pas dans ces petits magasins, justement. Ils arrêtent tout ça, oui.
7: Ça peut faire venir le client. Hein. Merci beaucoup à vous, Marcia Liu, 7h42.
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7: Et c'est Fabien Roussel, le secrétaire national du Parti communiste, maire de Saint-Amand-les-Eaux, ancien et peut-être futur candidat à la présidentielle, qui est l'invité d'RTL Matin. Bonjour et bienvenue sur RTL, Fabien Roussel.
25: Bonjour à vous tous.
7: Le Premier ministre Sébastien Lecornu va donc annoncer après-demain, jeudi, de nouvelles mesures pour venir en aide aux Français, aux secteurs professionnels qui subissent le plus durement la hausse des prix à la pompe. Ça va se passer lors d'une conférence de presse. Tiens, si vous y étiez invité à cette conférence de presse, quelles questions vous poseriez à Sébastien Lecornu ce matin?
25: D'abord, je l'alerterai sur le fait que tous les signes aujourd'hui montrent que la France pourrait rentrer dans une récession
1: profonde d'ici quelques mois. Et s'il n'y a pas des mesures fortes, profondes, à mettre en œuvre, cette récession frapperait un grand coup sur le porte-monnaie des Français, sur nos entreprises, provoquerait du chômage, de la pauvreté. Et donc, nous ne voulons pas ça. Et au contraire, il faut vraiment un choc aujourd'hui pour pouvoir protéger notre économie, protéger notre pouvoir d'achat, protéger les emplois.
7: Et c'est là que c'est un peu la quadrature du cercle, parce que vous dites, on rentre dans une crise économique qui est sans doute lourde, ça veut dire qu'il n'y a plus de sous dans les caisses, et vous demandez des mesures fortes. Comment on fait?
1: Alors, je dirais pas qu'il y a plus de sous dans les caisses, parce que ça, je ne supporte plus de l'entendre. Quoi? De temps en temps, il y a une étude qui sort, qui montre que, en Europe, en France, il n'y a jamais eu autant de millionnaires, il n'y a jamais eu autant de riches qui ont eu des patrimoines aussi importants. Donc, l'argent existe en France. Je dirais même qu'il coule à flot pour les plus fortunés. Il coule à flot, oui, pour les plus fortunés de notre pays. Il coule à flot.
7: On peut comprendre le symbole.
1: Il y a d'un côté.
7: Mais c'est pas quelques riches, quelques milliardaires qui...
1: Non, mais je sais bien, mais c'est un signe. C'est un signe que aujourd'hui, il y a quand même une partie de la richesse nationale qui est captée par une minorité. Et il y a une grande majorité de Français, mais aussi des petites entreprises, des sous-traitants dans l'automobile, qui n'en peuvent plus et qui sont en train de mourir. Et donc, à un moment donné, il faut savoir où cette richesse que nous créons, nous la mettons pour pouvoir justement aider l'économie nationale, le pays.
7: Comment
1: donc,
7: vous aider ?
1: Il y a besoin de prendre des mesures fortes. D'abord, la guerre illégale qui a lieu au Moyen-Orient et qui s'ajoute à celle de l'Ukraine provoque des hausses de prix énormes, pas seulement sur le prix à la pompe, à l'essence. D'ailleurs, les prix
7: on en parlait hier sur le BTP, il y a beaucoup de secteurs
1: tout,
7: également.
1: Le gaz, l'électricité, le plastique, la pétrochimie, etc. Ça dégringole de partout. Il n'y a jamais eu autant de défaillances d'entreprises. Donc maintenant, c'est les emplois qui risquent d'être menacés. Donc
7: cette guerre, on l'a subie. On ne peut pas peser sur cette guerre, ni sur son commencement, ni sur sa fin.
1: Il faut bouger fortement. C'est pas des petits chèques, c'est pas des petites mesures en disant on n'a pas de sous, on peut rien faire. Mais à force de faire ça, on va mourir. C'est pas possible. Donc il faut agir fortement. Bloquer les prix, mesure immédiate. Bloquer les prix de l'essence. Baisser les prix de l'électricité. Est-ce que vous savez aujourd'hui qu'on fait beaucoup plus, on produit beaucoup plus d'électricité que nous en avons besoin. On pourrait la distribuer gratuitement.

0: l'électricité. On produit de l'électricité pour beaucoup moins cher que le prix de vente. Donc nous demandons, nous la France, de reprendre la main sur notre production d'électricité, de baisser fortement les prix d'électricité. Ça va aider autant les ménages, les Français, que les entreprises, que les communes, tout le monde ça va aider. Et donc c'est une manière d'accompagner l'économie. Et puis il faut augmenter les salaires.
1: Oui, mais ça, justement, augmenter les salaires, ça ne se décrète pas.
0: C'est pas
1: le gouvernement qui, on n'est pas dans une économie.
0: Mais justement.
1: Le SMIC va augmenter, alors, en raison de l'inflation.
0: Ouais. Il y a eu, est-ce que vous savez qu'en l'espace de 5 ans, l'inflation, ça représente 20%. Il y a eu 20% d'inflation en 5 ans, entre la guerre en Ukraine et la guerre en Moyen-Orient. 20% d'augmentation. Le SMIC a augmenté de l'équivalent, puisque le SMIC est indexé sur l'inflation. Mais les salaires qui sont juste au-dessus du SMIC, ils sont rattrapés. Ce qui fait qu'aujourd'hui, on a des salariés qui perçoivent moins que le SMIC et qui sont dépassés.
1: Les petites entreprises sont fragilisées, notamment les PME. Donc c'est à ces entreprises. C'est ça le tissu économique.
0: Eh bien, il y a besoin de renouer. Là, si on ne fait rien, on va être dans une spirale descendante. Alors,
1: comment vous faites? Très simplement.
0: On va tomber dans une décroissance, une récession. Il y a besoin de créer de l'activité, de donner à nos entreprises de l'activité. Relancer l'économie par les salaires, par le pouvoir d'achat. Je vous ai parlé de baisser les factures d'électricité, bloquer les prix de l'essence, augmenter les salaires 5% tout de suite pour tous les salaires inférieurs à 2500 euros net, indexer les salaires sur l'inflation ou sur le SMIC, mais en tout cas que tous les salaires progressent, et en même temps aider les entreprises. Quand je vous dis de baisser les factures d'électricité, quand nous demandons de cibler les aides aux entreprises, pas pour les plus grosses, pas pour LVMH et compagnie, ils ont assez d'argent, ils n'ont pas besoin d'aide publique. Mais par contre, les petites boîtes, on peut les accompagner. Et c'est ce que nous demandons.
1: Autre sujet sensible, le projet de loi d'urgence agricole. Il sera examiné à partir d'aujourd'hui à l'Assemblée. Il doit faciliter le stockage de l'eau et les méga-bassines, ce qui est un sujet de fâcherie pour les écologistes. Ou encore l'installation de méga-poulaillers avec un allègement des normes, des obligations, des règles. Est-ce que vous êtes favorable à ce texte?
0: D'abord, je vais attendre que les débats aient lieu, parce que entre les différentes commissions, les articles qui ont été enlevés, qui vont être redéposés, moi j'attends de voir à la fin, et je fais confiance à nos collègues députés pour y travailler. Il y a un problème de toute façon posé par nos agriculteurs. Moi je suis venu ici avec la facture que paye une agricultrice productrice de lait dans ma commune. Sa facture de gazole non routier, elle a été multipliée par... elle a pris 50% en l'espace d'un an. En même temps, le prix du lait que Lactalis lui achète, il baisse. Eh bien elle a des difficultés. Le problème c'est entre la production d'un produit par des agriculteurs et la vente dans le commerce, il y a une marge qui est réalisée et les agriculteurs ne voient pas la couleur de cette marge. Nous demandons un mécanisme qui répartit la marge de manière équitable, que tout le monde puisse gagner quand il travaille dans l'alimentation.
1: C'est ce qui est censé être organisé lors des grandes négociations.
0: Sauf que les lois Egalim qui avaient cet objectif et qui est un bon objectif, eh bien, cet objectif n'est pas rempli. Bon, ça manque de transparence.
1: Vous avez raison.
0: Et ça manque de coercition, ça manque de punition envers ceux comme Lactalis qui ne répartissent pas équitablement la marge réalisée.
1: C'est intéressant, vous avez raison de le souligner, mais c'est pas du tout ma question.
0: Ma réponse.
1: Ouais, c'est ça, Georges Marchais, on s'en rappelle. Les méga-poulaillers, le stockage de l'eau, vous êtes pour ou contre?
0: Je suis pour que l'on augmente le nombre de volaillers, c'est-à-dire qu'on produise plus de poulets dans notre pays, puisqu'on en consomme plus, mais on en importe 50%.
1: Donc vous êtes
0: et d'ailleurs, la question, c'est pas tant ça. Ce qui m'agace, c'est que on impose des normes à nos producteurs de volailles, de poulets, qui ne sont pas respectées par ceux qui les produisent, qui les élèvent à l'étranger et que l'on importe. Si on impose des normes sévères et fermes à nos agriculteurs, eh bien, il faut faire respecter ces mêmes normes par ceux qui les élèvent en Pologne, en Ukraine et compagnie. Sinon, on ne les importe pas.
1: Fabien Roussel, quand on vous insulte, vous, est-ce que vous tendez l'autre joue?
0: Non.
1: Je vous pose la question parce que Canal+ a décidé de boycotter les 600 signataires d'une tribune anti-Bolloré et a annoncé qu'elle ne travaillera plus avec les comédiens qui ont signé cette tribune, Juliette Binoche, Jean-Pascal Zadi, Swann Arlo, etc. Vous l'auriez signé, vous, cette pétition ou pas?
0: Je l'aurais signé, mais c'était une pétition adressée à des réalisateurs, des producteurs.
1: Oui.
0: Et la réaction du directeur de Canal+, c'est une réaction violente qui porte atteinte à la liberté d'expression. C'est pas une insulte. Ces signataires de pétition n'ont pas insulté Bolloré. Ils contestent juste le fait que un des principaux financeurs du cinéma français, qui est aussi le propriétaire de médias, du groupe Relais, d'éditeurs,
1: on peut
0: il conteste.
1: Pardon,
0: il conteste.

0: Bolloré.
1: Il y a un positionnement clair chez CNews, au Journal du Dimanche, etc. Mais dans la production cinéma de Canal, vous voyez un problème ou pas, honnêtement?
0: Et la réaction du directeur de Canal est un problème. Pourquoi lui se permet de dire « ceux qui ont signé une pétition, je travaillerai plus avec eux, je ne les financerai
1: plus ».
0: Parce
1: qu'il dit « on nous insulte et on n'a pas de raison de financer des gens qui nous insultent ».
0: Mais donc il montre le vrai visage du groupe Bolloré. Mmh. C'est-à-dire que c'est comme ça qu'il se comporte. Il suffit qu'on signe une pétition pour qu'il ne finance plus le cinéma. Ben, bravo, belle réaction, je trouve ça indigne de sa part. Mmh. Il n'a pas de constance et il perd son sang-froid.
1: Il y a un dernier sujet que je voudrais qu'on aborde, il reste quelques secondes. On a été mobilisé par des auditrices, ça concerne une loi adoptée à l'unanimité il y a quasiment un an et demi qui concerne la prise en charge des soins liés au cancer du sein. L'idée, c'était qu'il n'y ait plus de reste à charge pour les malades et pour les femmes qui ont besoin d'une reconstruction mammaire ou d'un soutien psychologique. Un an et demi après, rien n'a changé. Pourquoi, Fabien Roussel? On a l'impression que les députés s'amusent à voter des lois et qu'il ne se passe rien derrière.
0: Et vous avez entièrement raison, c'est la raison pour laquelle on lance une pétition ce matin avec mon collègue Yannick Monet et Katia Pourceau, puisque ce texte, j'en suis à l'origine, je l'ai défendu à l'Assemblée nationale, il a été voté à l'unanimité, il a été promulgué le 25 février 25. Il a été promulgué il y a plus d'un an, voté à l'unanimité au Sénat et à l'Assemblée nationale. C'est une mesure de justice que le gouvernement publie les décrets tant attendus pour que le reste à charge des femmes atteintes du cancer du sein, eh bien, soit balayé et que aujourd'hui elles puissent se soigner sans avoir à débourser.
1: C'est peut-être la première question qu'il faudrait poser à Sébastien Cornu, même si c'est pas le sujet de sa conférence de presse jeudi en tout cas. Merci beaucoup, Fabien Roussel. Disons, vous avez beaucoup maigri, ça me rappelle un peu François Hollande avant une campagne électorale. Ça veut dire que vous êtes candidat
0: Ça veut dire juste que en faisant du sport et en changeant un peu son alimentation, on perd du poids et on se sent mieux. Et je me sens super
1: donc,
0: bien comme ça.
1: Vous allez répondre à une question aujourd'hui quand même ou pas,
0: mais ça n'a rien à voir avec les élections, c'est une question de santé et je me sens super bien. Voilà.
1: Vous répondrez la prochaine fois. Merci beaucoup Fabien Roussel d'être venu sur RTL. Dans un instant, c'est Philippe Cavrivière qui arrive.
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1: Bonjour Philippe.
16: Bonjour camarade.
1: Vous êtes dans l'ambiance, Fabien Roussel, secrétaire international du Parti communiste, et donc restez pour vous.
16: Emmanuel Grégoire, le maire socialiste de Paris. Ce matin, nous recevons Fabien Roussel, le secrétaire national du Parti communiste. Que devient RTL? Radio Nova, ce sera qui demain? Xi Jinping? Qu'est-ce que vous cherchez à faire, Thomas? À s'aborder RTL de l'intérieur? À déclencher des AVC chez nos seniors? Vous voulez nous faire un Stassem près de la Victoria avant de vous barrer? Et puis, pardon, j'ai écouté l'interview, c'est buffet à volonté. Hein. Alors, le prix de l'essence, du poulet master, la présidentielle, une omelette norvégienne pour la 12, le cancer du sein, le régime de Fabien. Comment vous voulez qu'il révise s'il y a 14 sujets, le pauvre?
0: Merci.
16: Bonjour Fabien. Bonjour. Moi, je vous mets dans le top 3 des invités politiques les plus sympathiques, mais je ne vois pas votre lien immédiat avec l'actu. Fabien, ne me dites pas que vous aussi, vous avez été agressé par Patrick Bruel, quand même pas vous. Et en plus, pardon, c'est super de vous recevoir, toujours. Et nous sommes en mai, et entre Roland-Garros et le Festival de Cannes, et le Grand Prix de Monaco en juin, ce sont des mois de droite. Mais juin, il y a bien quelques vides-greniers pour commencer, mais ça suffit pas. Mais juin, c'est pas la faucille et le marteau, c'est la Rolex et les Ray-Ban.
17: 15-0.
16: Silence, s'il vous plaît.
1: Bon, je vais m'adresser au politologue que vous êtes, si vous voulez bien, Philippe. Est-ce que vous pouvez nous en dire davantage sur l'idéologie communiste?
16: Et déjà, le communisme, comment et où ça marche? Eh bien, ça marche entre autres formidablement bien à Cuba. Alors, vous allez me dire, oui, mais à Cuba, il y a des pénuries, les gens sont pauvres, il y a de la prostitution, il n'y a aucun système de santé et d'enseignement. Et notre économiste Martial Liu vous répondra, oui, mais c'est pourtant là-bas que ça marche le mieux. Alors, attention, on a bien eu l'âge d'or du communisme en France, c'était en 1946, le PC est à 29%, mais il n'y a que l'excellent Alain Duhamel qui peut en témoigner. Il m'a dit, je peux te montrer, gamin, le marteau et la faucille que je m'étais fait tatouer à l'époque sur la fesse gauche. Mais quand j'enlève mon slip, mon tatouage descend un peu sur ma cheville.
1: Oh non,
16: vous avez l'image d'Alain Duhamel en slip et moi aussi. Bon, et je le regrette.
1: Vous avez entendu Fabien Roussel, qui n'a pas répondu franchement à la question, mais qui s'est dit disponible et prêt à consacrer toute son énergie à l'élection présidentielle.
16: Ah ben quand même.
1: Non, écoutez, il se rapproche du micro puis il se réécarte à Fabien Roussel.
16: Eh ben, je trouvais que ça manquait de candidats à gauche. Enfin, un peu de choix. Alors Fabien, vous n'êtes donc pas encore candidat à la présidentielle, mais vous êtes disponible. En général, quand un homme met disponible sur un site de rencontre,
1: il y va.
16: C'est qu'il a une grosse envie de rencontrer quelqu'un. Tiens, est-ce que vous avez vu la couve de ce formidable hebdomadaire Le Point qui sort jeudi? Eh bien justement, c'est la photo de notre invité Fabien Roussel en gros plan avec ce titre accrocheur 2027, et si c'était lui? Non, pas du tout. Oui. Et je trouve ça pas gentil de rire, parce qu'un candidat humaniste, altruiste, empathique, ni raciste, ni antisémite, c'est pas si courant.
1: Bon, le patron de Canal+, Maxime Sada, a fait les signataires d'une tribune. Qu'est-ce que vous avez dit, pardon?
16: Il confirme.
1: Surtout à gauche. L'interview politique continue en parallèle, quand même. Hein.
16: On fait les deux.
1: Donc, le patron de Canal, Maxime Sada, a affirmé que les signataires d'une tribune dénonçant l'emprise de Bolloré et les traitant de fascistes sur le cinéma ne travailleront plus pour la chaîne.
16: Oui, alors, il y a les sincères et les courageuses à la Adèle Haenel, qui dit merde à tout le monde, et vraiment, respect à elle. Puis t'as les autres qui disent « Attends, mais refais voir, j'avais signé, t'es sûr ?»« Ah, mais non, mais moi je croyais que c'était pour les pandas, autant pour moi. » Non, parce que je veux rebosser, j'aime bien les sous, en fait. Tiens, à propos de Cannes et de patron, vendredi soir à Cannes, alors que Marion Cotillard recevait les félicitations du public pendant la standing ovation pour Marion, qui que c'est qu'on voit debout derrière elle en smoking impeccable? Notre PDG, bien aimé. Alors on fait le gros plan, regardez, c'est bien lui. Il était à Cannes, tranquillou. David Laramendi, patron bien aimé du groupe M6, qui voulait faire une petite escapade discrète en télétravail à Cannes. Tu parles télétravail au Martinez, télétravail sur le tapis rouge, télétravail tonique avec des glaçons en terrasse. Et là, pas de bol, on l'assoit juste derrière Marion Cotillard. Même sa femme lui dit, c'était bien ta journée, chérie? Oh, ben tu sais, c'est boulot. Hein. Ouais, ben on t'a vu en photo derrière Marion Cotillard. Tu fous pas de ma gueule.
1: Bon, et puis on en parlait, Patrick Bruel est sorti de son silence et il a nié les accusations de violence sexuelle.
16: Voilà, on sent dans sa prise de parole la volonté de... Enfin, le souhait de pas annuler la tournée, surtout. Hein. Vous connaissez l'expression, c'est ma parole contre la tienne. Oui, alors ça, sa parole contre 30 autres, hein, c'est plus une parole contre une chorale. Hein, c'est les chœurs de l'armée rouge en face. En tout cas, chanteur et présentateur météo, ça a l'air des métiers stressants, parce que ces gens-là passent leur vie dans les salons. Ils sont tout le temps au salon de massage, ils se bloquent en permanence. Alors, on reproche à Patrick sa différence d'âge avec Flavie Flamand, 16-31, et sur le plateau d'Aurélie hier, j'ai écouté l'avocat de Patoche, Christophe Ingrin, qui est aussi celui de Sarko, ça explique pas mal de choses, et qui ressemble en fait à l'avocat bègue de 9 mois ferme de Dupontel. Il a dit « Oui, bon, mais il a 31, mais il faisait 25. » Et là, Aurélie Casse lui dit « Oui, mais Flavie Flamand, elle avait toujours 16. »
18: Il y a un très gros problème en défense.
16: C'est pas faux. Qui disait un homme, ça s'empêche. Je crois que c'est Camus, à bon entendeur. Camus.
1: Merci beaucoup Philippe Cavrivière. Merci à vous Fabien Roussel.
0: Bravo, merci.
1: Est-ce que Patrick Bruel doit continuer à chanter ou doit suspendre sa tournée, tiens?
0: Respect de la présomption d'innocence, mais surtout respect de la parole des femmes. Et je pense que c'est à ceux qui vont voir ces spectacles de s'interroger.
1: Vous iriez, vous?
0: Non.
1: Non. Merci beaucoup Fabien Roussel d'être venu sur RTL ce matin. Très bonne journée à tous. Il est 8h.
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1: Le journal du... de 8h vous est présenté par Antoine Cavallerou. Bonjour Antoine.
17: Bonjour Thomas, bonjour à tous.
1: À la une ce matin, les dératiseurs face à la psychose de l'antavirus.
17: La peur de ce virus qui se transmet par les rongeurs. Reportage auprès d'une société qui a reçu plus de 1000 appels en une semaine. Deux questions dans ce journal. Faut-il maintenir les concerts de Patrick Bruel? Les organisateurs de festivals sont divisés. Comment expliquer le nombre record de vols de données sur Internet?
1: Il a fait de la traque aux pédophiles, la spécialité de ses vidéos sur YouTube et sur Twitch. La semaine dernière, en direct, il a piégé un professeur de sport à la retraite. Le streamer Finizi sera l'invité de Marc-Olivier Fogiel. Ce sera à 8h15.
17: On vous racontera aussi le calvaire des habitants d'un HLM à 7, privé d'ascenseur depuis un mois et demi. La carrière incroyable de Gilles Traverso, photographe à Cannes depuis 4 générations.
1: Et puis juste après le journal, comme tous les jours, ce sera la question internationale avec Émilie Beaujard. Quel est donc ce comité chargé de gérer le détroit d'Ormuz créé officiellement par les Iraniens? Émilie nous le dira.
17: Les téléphones des dératiseurs en surchauffe depuis une semaine et le rapatriement des Français présents à bord de la croisière foyer d'antavirus, maladie qui se transmet par les déjections des rongeurs infectés. La société DKM Expert a reçu plus de 1000 appels pour des interventions liées à cette crainte, à cette psychose. Reportage à Brunstadt dans la banlieue sud de Mulhouse, Yannick Collant.
19: Louise a fait appel à cette société de dératisation parce que ses locataires ont entendu des rats dans la grange accolés à leur appartement. Et avec l'antavirus, la peur a très vite gagné les esprits.
20: Alors moi j'ai dit, il vaut mieux qu'on fasse intervenir peut-être, je l'espère, pour rien ou pas grand chose. Mais au moins, tout le monde sera rassuré.
19: Stéphane est technicien hygiéniste, il installe les pièges dans la grange.
21: Je vais préparer des postes d'appâtage sécurisés où les rongeurs vont entrer dans la boîte.
22: Deux boîtes là en monitoring.
20: Moi je préfère.
22: Oui, bien sûr.
20: Ouais, parce que je vais être tranquille. Hein.
22: Et une fois que j'aurai fini ça, on fait une désinfection.
19: Depuis la médiatisation des premiers cas d'antavirus sur ce bateau de croisière, les appels des clients paniqués ont explosé chez DKM Expert. Mario Mellet, le directeur de développement, n'avait jamais vu une telle psychose.
23: Ça fait plus de 1000 appels en 7 jours. Quoi. Les demandes explosaient dès qu'on avait une personne qui était rapatriée du bateau dans une région. Le mardi, on a rapatrié quelqu'un à Lyon. Le mercredi, on avait des demandes d'antavirus à Lyon. On appelle au calme. Nous, on est là pour donner des conseils. Oui, il faut faire appel à des professionnels pour la dératisation. Maintenant, est-ce qu'il y a besoin de faire la désinfection complète d'un bâtiment, des extérieurs, des brins d'herbe dans le jardin, de la clôture? Non.
19: Mais cette semaine encore, un quart des clients qui appellent le standard le font en indiquant qu'ils ont peur de l'antavirus.
17: Yannick Collant, en Alsace pour RTL.
1: Une question à 8h03. Patrick Bruel va-t-il pouvoir monter sur scène cet été?
17: Le chanteur visé par au moins 9 plaintes en France. Flavie Flamand, notamment, l'accuse de viol. L'animatrice a pris la parole hier pour la première fois au micro de Mediapart. Elle se dit sidérée par la défense de l'artiste. Il l'assure, il n'y a eu ni contrainte, ni viol, ni drogue. Et malgré une pétition, Patrick Bruel entend bien mener sa tournée estivale. Hermine Leclèche, vous avez enquêté pour RTL. Pour l'heure, oui, cette tournée est maintenue, mais elle suscite des interrogations.
24: Oui, des producteurs et organisateurs de festivals qu'on peut séparer en deux camps. D'un côté, ceux qui n'ont aucun doute quant à la venue de l'artiste cet été.
25: Allô ?
24: Présomption d'innocence avant tout.
25: Il n'y a jamais eu la moindre idée d'annulation.
24: C'est le cas de David Devoux qui produit Patrick Bruel au Festival de Salon de Provence, concert prévu le 4 juillet.
25: La justice est là pour faire son travail. Moi, je suis là pour produire. Monsieur Bruel est là pour travailler. C'est pour ça que la présomption d'innocence est importante. C'est vraiment le mot d'ordre. Rien n'a changé, quoi, voilà.
24: Et puis, il y a le reste. Ceux qui avouent, hors micro, ressentir un malaise, mais se disent tenus par les contrats. Trois directeurs de festivals indépendants m'ont expliqué que l'annulation des concerts de Patrick Bruel représenterait des centaines de milliers d'euros de frais, synonyme pour eux de banqueroute. Tant qu'il n'annule pas lui-même, nous ne pouvons rien faire, confie l'un d'entre eux, qui assure que la municipalité suit de très près l'affaire. On en vient à espérer que ce soit lui qui prenne les devants et se retire, explique un autre, toujours hors micro, de peur que ses propos ne lui soient reprochés par l'équipe de l'artiste.
17: Enquête RTL signée Hermine Leclèche. Et Thomas, vous venez de poser la question à Fabien Roussel. Faut-il aller voir Patrick Bruel? Présomption d'innocence, répond-il, mais il ajoute, c'est au spectateur de se poser la question. Une nuit coincée dans un TGV, mésaventure vécue par 2000 passagers ces dernières heures. Au total, 8 trains se sont retrouvés bloqués sur la ligne grande vitesse entre Paris et Marseille. C'est à cause d'un accident de personnes, précise la SNCF, qui l'assure, le trafic est rétabli ce matin. Les recherches reprennent ce matin au large de Porquerolles dans le Var. Un plongeur est porté disparu depuis hier. Il s'agit d'un homme de 55 ans.
1: Une devinette à présent. Quel est le point commun entre Bellambra, l'opérateur de téléphone Free, ou encore l'Agence nationale des titres sécurisés? Eh bien, c'est très simple. Les trois ont été récemment victimes de vols de données.
17: La CNIL, la Commission nationale de l'informatique et des libertés, promet plus de contrôle, plus de sanctions, car la hausse des cas est impressionnante. Plus 10% en 2025. Marie-Laure Denis, présidente de la CNIL.
3: C'est un triste record. Près de 6200 notifications de violations de données en 2025, qui concernent tous les secteurs publics, privés.
17: Comment vous expliquez cette évolution?
3: D'abord, les hackers sont attirés par la rentabilité, parce que les données ont une valeur. Par exemple, les données des laboratoires d'analyse médicale. Ensuite, le développement de l'intelligence artificielle permet à des personnes qui n'auraient pas pu faire des attaques il y a quelques années de les faire de façon beaucoup plus rapide, sans avoir le niveau de compétences qui était requis auparavant et avec un coût réduit.
17: Un propos recueilli par Simon Marseille.
1: RTL, il est 8h06. François Langlais nous en avait parlé il y a quelques jours déjà. C'est le premier moyen de transport en France et figurez-vous que c'est donc l'ascenseur avec au moins 100 millions de trajets par jour.
17: Et chaque année, 1 500 000 pannes. Des pannes qui parfois durent plusieurs semaines, comme à Sète où nous nous rendons. Un immeuble HLM est privé d'ascenseur depuis le 3 avril dernier. Le bailleur a surfait son maximum pour régler le problème. Mais pour les habitants, c'est un calvaire. Rémi Vallès, vous avez rencontré un couple de retraités qui vit au 7e et dernier étage.
4: Ouais, on est marre, on n'en peut plus.
5: Robert, 83 ans, est à bout de nerfs. Ce retraité n'est pas sorti de chez lui depuis jeudi dernier.
4: Eh ben oui, moi, on ne va pas sortir. Moi, j'avais des kinés et tout. J'y vais pas. Descendre doucement, j'y arrive. Mais c'est pour remonter. 7 étages, c'est le chemin de croix de Jésus-Christ, il n'y arrive plus.
5: Cela fait 40 ans qu'il vit dans cet appartement avec sa femme, Nicole, 78 ans, qui assure les courses comme elle peut.
6: J'ai ma fille qui vient me aider, mais elle peut pas, elle travaille elle aussi. Hein. Alors moi, je fais tous les efforts. Et j'ai mal maintenant. Les genoux et le dos et tout. J'ai été opérée 3 fois, je ne dois pas faire d'efforts. Alors si je continue, il faut que je voie le médecin. Qu'est-ce que vous voulez? Je peux pas laisser mon mari.
5: Leur bailleur social a bien dit à Robert et Nicole qu'ils pouvaient faire appel au concierge de l'immeuble en cas de besoin, pour les commissions par exemple. Mais dans les faits...
4: Moi, j'ai appelé ce matin. L'après-midi, il travaille pas. Le concierge, il peut pas forcer parce qu'il a eu un problème de muscle là. C'est faux opéré. Alors, il raconte un peu n'importe quoi.
5: Conscient du quotidien difficile de ce couple de retraités, le bailleur social nous indique que l'ascenseur sera remis en service le 28 mai, le temps de réceptionner la pièce défectueuse.
17: Rémi Vallès, correspondant de RTL dans l'Hérault.
1: Les États-Unis veulent se protéger, se prémunir contre Ebola.
17: Des dépistages vont être mis en place pour les voyageurs en provenance des zones touchées, c'est-à-dire le nord-est de la République démocratique du Congo en Afrique centrale. Là-bas, l'épidémie a fait déjà plus de 90 morts. L'Organisation mondiale de la santé a décrété une urgence sanitaire internationale contre cette fièvre hémorragique contagieuse. C'est son deuxième niveau d'alerte le plus élevé. À Dakar, au Sénégal, au siège de l'ONG Alima, des spécialistes d'Ebola se préparent à partir pour la RDC. La correspondante de RTL, Frédéric Prabono, a suivi les derniers préparatifs.
7: Comme tu le sais, en ce moment, on a plusieurs foyers. Hein.
8: Dernier briefing avant le départ en mission pour le docteur Gabriel Chiwissa, référent médical urgence pour l'ONG Alima. À l'écran, le chef de mission de l'Organisation médicale humanitaire en RDC, Mamadou Kababari, décrit les zones touchées par le virus Ebola.
7: C'est une crise dans une crise. La région était déjà en crise avec des conflits entre groupes armés et l'État, des conflits communautaires.
26: Oui, Kaba, tout à fait. La situation, elle est quand même assez critique.
8: Ces deux spécialistes d'Ebola ont été mobilisés l'an dernier lors de la dernière épidémie en RDC, mais celle-ci les inquiète particulièrement.
26: La fois passée, c'était la souche Zaïre pour laquelle les vaccins existent et les traitements spécifiques. Mais pour cette nouvelle souche, il n'y a pas de vaccin. Raison pour laquelle il faudra vraiment mettre de l'accent sur la sensibilisation.
7: Et aujourd'hui, elle est aussi dans des régions où l'accès est très difficile.
8: Il faudra des moyens financiers, ajoute le médecin, et du temps pour endiguer l'épidémie.
7: Tu es très attendu.
26: Merci à vous.
17: Frédéric Prabono, correspondant de RTL au Sénégal.
1: Les États-Unis dans un tout autre registre, où un jeune Français de 2,24 m atteint des sommets. Il a encore brillé cette nuit.
27: Oh my goodness!
17: Victor Wembanyama a été stratosphérique, oui, cette nuit. 41 points, 24 rebonds. Il a permis à son équipe, les San Antonio Spurs, de remporter la première manche du duel contre Oklahoma City, 122 à 115 en finale de la conférence Ouest. On rappelle qu'il faut 4 victoires pour se qualifier pour le tour suivant, en l'occurrence la finale de la NBA.
1: Ça sera la grande finale après, c'est ça, c'est vraiment
17: exactement
1: le champion. On va à Cannes et son festival.
17: La compétition se poursuit avec chaque jour à partir de 19h. La fameuse montée des marches. Hier soir, par exemple, c'était Sharon Stone. Des moments immortalisés par des photographes qui se pressent au pied du tapis rouge. Parmi eux, Gilles Traverso, photographe à Cannes depuis 4 générations, rencontré par Marie Jiquel.
9: Le tapis rouge de Cannes a sa mémoire. La famille Traverso, derrière l'objectif depuis les débuts du festival, des premiers clichés d'Auguste aux images de son arrière-petit-fils Gilles aujourd'hui. C'est toute l'histoire de Cannes qui défile dans leurs archives, près de 250 000 photos.
10: La seule qui a fait attendre le début d'une projection de film, c'est Liz Taylor, qui a retardé d'une demi-heure une début de projection. Ça, j'avoue que ça s'était jamais vu, mais Liz Taylor pouvait le faire, quoi. Donc, l'émotion quand Belmondo est venu, là où tous les photographes, on s'est arrêté de prendre des photos pour l'applaudir.
9: Et ceux qui tapent le plus la peau sur le tapis rouge, ce sont les Américains.
10: La montée des marches, les Américains, ils ont bien compris que ça fait partie intégrante du Festival de Cannes. Donc il faut bien s'amuser avec les photographes, il faut jouer avec eux, il faut faire des petites scénettes, et là on se régale, que ce soit de Brad Pitt à DiCaprio, Sharon Stone bien évidemment.
9: Pas encore la retraite pour Gilles, mais sa fille Alice se prépare à prendre la relève sur les marches du palais. La mémoire du tapis rouge est assurée.
17: Marie Jiquel au Festival de Cannes pour RTL.
1: Le palmarès, ça sera samedi, hein, ça s'arrête samedi. C'est facile à retenir, le festival s'arrête le samedi et Roland Garros commence le dimanche. Et ça, c'est une autre histoire que l'on vous racontera. Merci beaucoup à vous, Antoine Cavallero. La météo, Louis Baudin, on va dire encore un tout petit peu de patience.
11: C'est ça.
1: Un jour et demi.
11: Un jour pour les sudistes, un jour et demi pour les nordistes. Mais en tout cas, aujourd'hui, nord ou sud, ça sera encore nuageux et pluvieux, hein, des pluies qui circuleront encore d'ouest en est. Alors en ce moment, elles sont plutôt dans la moitié ouest. Cet après-midi, elles seront plutôt dans l'est. Toutes les régions seront concernées à un moment ou à un autre. Des éclaircies reviendront par le nord-ouest cet après-midi, mais avec encore des averses, voire de l'orage. Le vent atteindra 60 km/h près de la Manche, et puis quand même un peu plus de lumière entre le sud de l'Aquitaine et la Méditerranée. Il faut le dire vite, parce qu'en ce moment, il y a beaucoup de nuages. Ça devrait aller un peu mieux cet après-midi. Les températures, 16 à 19 degrés dans la moitié nord. Ça n'est toujours pas de saison. 19 à 24 degrés, c'est un peu mieux dans la moitié sud.
1: Il faut combien de temps pour réchauffer la mer après? Parce que tout ça avec le vent, la Manche, ça doit être risqué, là.
11: Exactement. La mer, là, c'est plusieurs jours, voire plusieurs semaines, hein, avant qu'on retrouve des températures. L'air, ça va aller plus vite.
1: On prend chaque petit plaisir l'un après l'autre.
11: Là, on part de loin quand même, donc...
1: C'est vrai. Merci beaucoup, Louis. On fera un point sur les 7 jours qui viennent. Ce sera après le journal de 8h30. Pour l'heure, il est 8h13.
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1: Avec vous, Émilie Beaujard. Bonjour, Émilie.
12: Bonjour à tous.
1: Voilà donc que l'Iran veut organiser à sa sauce, à sa manière, la régulation du détroit d'Ormuz. Et donc, les Iraniens viennent de créer un comité chargé de gérer le détroit d'Ormuz. C'est quoi ce comité? Et d'ailleurs, est-ce qu'il va vraiment exister?
12: Eh bien, ce comité a même son propre compte X sur le réseau social depuis hier, où il explique qu'il est désormais l'entité chargée de gérer le passage et le transit par le détroit d'Ormuz. Et dès le deuxième tweet, cette mise en garde, tout passage sans autorisation sera considéré comme illégal. Le régime iranien compte bien avec cet organisme mettre en place un péage pour les bateaux qui souhaitent quitter le détroit ou y entrer. Selon l'agence de presse iranienne Fars, Téhéran offrira aussi une assurance aux navires transitant par le détroit, assurance payée en crypto-monnaie. Alors, on ne connaît pas encore tous les détails de la mise en place de ce mécanisme, mais les pays du Golfe sont contre. Ils ne veulent pas perdre leur contrôle du détroit. Pareil pour l'Organisation Maritime Internationale, qui rappelle que la navigation doit rester libre sur les eaux du globe.
1: Mais du coup, vous pensez que ça peut fonctionner, que ça peut être mis en place ou pas?
12: Alors, c'est là que ça se complique, effectivement. Ouais. Si l'Iran met en place son péage, alors la guerre pourrait reprendre. Les pays du Golfe et les États-Unis ont été très clairs là-dessus. L'autre inconnu, c'est les armateurs, les propriétaires des navires, qui se trouvent en fait pris en étau. Soit ils acceptent de payer Téhéran pour sortir du détroit, mais dans ce cas, ils risquent des sanctions américaines pour avoir fait affaire avec les Mollahs. Soit ils décident de passer sans payer, mais ils risquent alors d'être visés par des missiles iraniens. Bref, la situation est toujours bloqué, tout comme les 20 000 marins qui stationnent dans le détroit depuis maintenant fin février.
1: Et en tout cas, ça prouve qu'il y a aussi un aspect à cette guerre, c'est une guerre économique aussi. Hein.
12: Bien sûr,
1: absolument.
12: C'est là-dessus que les Iraniens jouent d'ailleurs.
1: Merci beaucoup à vous, Émilie Beaujard. Il est 8h15 dans un instant, c'est Face à Fogiel, l'interview de Marc-Olivier Fogiel. Bonjour Marc-Olivier.
0: Bonjour Thomas, bonjour à toutes et à tous.
1: Ce matin, vous recevez l'homme qui, derrière son ordinateur, a réussi à faire tomber un pédophile en lui tendant un piège.
0: Absolument, il fait la traque aux pédophiles. La spécialité de ses vidéos sur YouTube et Twitch. La semaine dernière, il a piégé un professeur de sport à la retraite en se faisant passer pour une adolescente de 14 ans grâce à l'intelligence artificielle. Finizi, surnommé le justicier du web, est sur RTL dans un instant, accompagné de son avocat, maître Jamel Bouguessa.
1: À tout de suite.
0: À tout de suite.
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1: Il est 8h17, Face à Fogiel, l'interview de Marc-Olivier Fogiel. Ce matin, vous recevez un chasseur de pédophiles. Il travaille depuis son ordinateur, il les traque sur Internet. Et voilà comment, la semaine dernière, il a piégé un homme de 66 ans en se faisant passer pour une adolescente de 14 ans grâce à l'intelligence artificielle. Il est ce qu'on appelle un streamer, il s'appelle Finizi. Et il est accompagné ce matin de son avocat, maître Jamel Bouguessa.
0: Bonjour Finizi.
34: Bonjour.
0: Bonjour maître.
34: Bonjour.
0: Merci d'être là. Finizi, vous avez 21 ans et donc vos vidéos font beaucoup parler, elle pose également beaucoup de questions. Pour commencer et comprendre qui vous êtes, qu'est-ce qui vous motive à traquer des pédophiles sur Internet? Une histoire personnelle?
34: Alors, c'est pas vraiment une histoire personnelle. Mmh. Moi, très jeune, j'ai été confronté sur ces sites de chat en ligne à ces pédocriminels. Je m'étais fait passer à l'époque, j'avais 15-16 ans, mmh, pour Laura, Léa, je sais pas quoi, 14 ans. Je mettais un pseudo comme ça. Et j'avais reçu énormément de messages à caractère sexuel de vieux pervers, quoi.
0: Mais qu'est-ce qui vous a poussé à 14 ans à vous faire passer pour une adolescente déjà sur un site comme Coco, j'imagine, ces sites qui...
34: J'ai déjà vu des vidéos ou même des gens qui parlaient de ce genre de sites. Moi, je pensais pas que c'était vraiment vénère comme ça. Enfin, que c'était vraiment énervé comme ça, qu'il y avait vraiment autant de pervers.
0: Donc c'est par curiosité d'abord, et ça vous a interpellé, ça a interpellé le jeune adolescent que vous étiez, en gros.
34: C'est ça. Ah oui, parce que là, il peut pas y avoir autant de mauvaises personnes tranquillement qui se sentent impunissables et autant à l'aise.
0: Et donc vous êtes dit quoi? J'ai envie de traquer les pédophiles.
34: C'est ça, c'est ça.
0: Et donc comment ça s'est passé pour vous? Parce que aujourd'hui vous faites partie d'une association, on va y venir, que défend Maître Bouguessa, l'association 211 Organisation, puisque tout ça, le cadre légal est un peu limite. Vous êtes dit, je vais en faire quoi? Un métier? Je vais en faire une passion? Je vais en faire un objectif de vie?
34: Non, on peut dire que c'est un combat, mais c'est pas un métier ou quoi que ce soit. Je fais de mon mieux, pour moi c'est pas un métier.
0: Mais vous vous dites quoi? Il y a une carence de l'État à protéger les enfants sur la toile, oui. Donc je veux occuper cette place-là?
34: Non, je me suis pas dit ça spécialement, juste, c'est vrai qu'il y a beaucoup de laxisme au niveau de ces personnes. ils se sentent vraiment protégés, enfin ils se sentent à l'aise, que ce soit sur Internet ou sur les réseaux sociaux. Et il y a un vrai problème, et moi je veux montrer ça, je veux les combattre en fait.
0: Et vous faites ça à côté d'une activité, à 21 ans vous travaillez, vous êtes étudiant, vous monnayez votre activité sur Internet, vous faites quoi en fait? C'est un métier?
34: Créateur de contenu, oui, c'est vrai. Là, récemment, je travaillais plus. Avant, je faisais des petits boulots. Je faisais plein de petits boulots, caissier, tout ça. Et maintenant, oui, je suis dans la création de contenu à plein temps. On va dire.
0: Sur Internet, mais ça, ces contenus-là, cette chasse aux pédocriminels, ça, c'est monnayé ou alors c'est bénévole?
34: Bah, c'est bénévole. Sur YouTube, non, je suis pas monnayé. Sur Twitch, oui, je reçois les subs. C'est monnayé, mais c'est pas non plus voilà.
0: Ça veut dire que concrètement, parce que ces vidéos, et on va venir après à ces vidéos elles-mêmes et comment vous les faites, elles génèrent du contenu. Ces plateformes vous rémunèrent, c'est ça?
34: Non, pas avec les pubs sur YouTube et TikTok. Je suis pas rémunéré parce que le contenu il est trop limite. Sujet controversé, ça me dit que c'est trop controversé, je sais pas quoi. Mm-hmm. Et je suis pas rémunéré.
0: Mais alors vous êtes rémunéré comment? C'est quoi les subs? J'ai pas bien compris.
34: Subs, c'est des abonnements payants sur Twitch.
0: Ah d'accord. Mois.
34: Donc ça c'est pour tout le monde, c'est juste un streaming, même quand je fais pas de la chasse ou quoi que ce soit. Enfin, pas vraiment de la chasse, mais quand je fais pas mon contenu principal, je fais des jeux, c'est la même chose, quoi.
0: D'accord. Et ça, vous avez une rémunération pour ça?
34: C'est ça.
0: Cette association, Maître, c'est quoi exactement? Association à laquelle est affiliée donc Finizi et qui pose des questions, notamment aux associations d'ailleurs qui luttent contre les prédateurs sexuels. C'est quoi cette association?
3: Alors il y a de multiples associations qui existent dans effectivement des personnes qui font ce qu'on peut appeler de la veille numérique. Elle existe depuis avril 2025. Et effectivement, depuis avril 2025, il y a un travail extraordinaire qui est effectué directement par l'ensemble des adhérents qui maîtrisent effectivement cette technique, cette technologie, hein, notamment par l'IA, qui permet directement d'être les réceptacles, j'allais dire les victimes. Les victimes.
0: C'est des veilleurs, quoi, d'une certaine manière.
3: Exactement. Ils relaient véritablement l'ensemble des informations dont ils sont informés.
0: Et ils sont combien, comme Finizi, à être affiliés à cette association?
3: Alors, aujourd'hui, le nombre évolue. Oui, vous êtes une bonne dizaine, une bonne vingtaine. Okay. Et voilà, sa vocation a véritablement évolué.
0: Vous, comment ça se passe, Finizi? Là, cet homme de 66 ans qui s'est rendu au commissariat, comment vous l'appâtez d'abord pour finalement le piéger?
34: Alors moi c'est simple, il m'ajoute sur Snapchat, il vient, il m'envoie un message, oui bonjour, j'ai 66 ans, je ne sais quoi, je lui réponds que j'ai 14 ans, et c'est là où s'arrête, entre guillemets, enfin moi je les piège pas en fait, c'est eux qui viennent.
0: Ils viennent parce que vous avez un faux profil Snapchat avec 14 ans, et derrière vous commencez sur Twitch à discuter avec eux. C'est en live. Pourquoi en live? Parce qu'en live, évidemment, vous le jetez en pâture potentiellement. C'est ce que dénoncent certaines associations. Pourquoi en live? Pourquoi vous le faites pas de façon cachée? Et puis une fois que vous l'avez appâté, vous allez voir la police. Vous dites attention, regardez, il y a un pédophile potentiel. Et là, la police fait son travail. Pourquoi en live? Puisque c'est ce qui pose question.
34: C'est vrai, on peut se poser des questions. Mais c'est ce qui est fait par beaucoup de gens, dans l'ombre et tout. Mais ça n'avance pas. Enfin, dans le sens où il faut que les gens en parlent. Et là, on montre la vérité aux gens. On montre, les gens, ils voient d'eux-mêmes en direct. Ils vont pas se dire, ah, c'est fake ou je ne sais quoi. C'est en direct, c'est réel.
0: Mais le fait qu'il y ait son visage, ça vous pose pas un problème derrière? Que des gens aillent se faire justice eux-mêmes, ça vous pose pas un problème?
34: Personne ne se fait justice eux-mêmes. Moi, je suis le premier à prendre des risques. Eux, ils peuvent aussi faire justice, entre guillemets, parce que je les ai affichés. Ils peuvent venir taper à ma porte et me menacer.
0: Là-dessus, Maître, comment c'est encadré par la loi? Puisque aujourd'hui, la divulgation d'informations sur la pédophilie présumée est illégale. Comment c'est encadré par la loi? Il risque quelque chose, votre client?
3: Alors, sur ce dossier-là en particulier, la réponse est non. Et pour quelle raison? C'est très concret. Lorsque cette personne déclare des propos qui franchissent la ligne de la loi, cela se fait en direct. À ce moment-là, il n'était pas du tout au courant hein, que cette personne allait proposer, allait faire des propositions sexuelles à une mineure.
4: Parce que c'est en direct. Hein.
3: Parce que c'est en direct et parce que c'est en flagrance. Et c'est à partir de ce moment-là, comme mon client le fait régulièrement avec son association, il envoie l'ensemble du dossier, l'ensemble des éléments probants aux autorités de police et à l'OFMIN. Malheureusement, force est de constater que ce n'est pas suffisant.
4: Vous dites qu'il y en a 10 ou 20 comme vous. Vous, en gros, vous avez appâté combien de pédophiles depuis que vous faites cette activité ?
34: Alors moi, personnellement, énormément.
4: C'est-à-dire énormément, ça se compte en combien ?
34: Centaines, hein, plus de 500, on va dire, depuis que je fais ça. Enfin, même
4: 500
34: plus, je sais pas. Il y en a plein qui viennent tous les jours m'écrire. Dès que je me connecte sur un site de chat en ligne ou alors sur Snapchat, j'ai déjà 100 ajouts sur Snapchat par jour. C'est pas forcément des présumés pédocriminels, mais il y en a beaucoup qui viennent.
4: Et c'est très clair, quand vous échangez avec eux, ce qu'ils cherchent, c'est une forme de sexualité avec des jeunes filles.
34: Ah oui, la plupart.
4: Donc, vous dites 500 à peu près.
34: Oui, c'est énorme.
4: Et là, aujourd'hui, par exemple, vous avez beaucoup de j'allais dire, cibles potentielles.
34: Là, aujourd'hui, c'est-à-dire.
4: Là, vous avez des échanges avec des gens avec des profils particuliers. C'est quoi les profils que vous avez à peu près?
34: Bah là, j'ai un profil Snapchat. J'ai des profils sur les chats en ligne.
4: Oui, mais les profils des agresseurs potentiels.
34: Ah, des agresseurs, pardon.
4: C'est quoi les gens? C'est quoi leur profil? Quelle catégorie socio-professionnelle? Quel métier?
34: Il y a pas. Ça peut être n'importe qui. Ça peut être tout le monde et ça peut être tout et n'importe qui. En fait, c'est monsieur tout le monde.
4: Tout le monde.
34: Ça, le problème, c'est que ils sont partout, quoi.
4: Les associations qui dénoncent en fait votre pratique, qui disent que se faire justice soi-même, finalement, c'est plus de la mise en scène plutôt que quelque chose d'efficace. Et puis même ces pédophiles présumés qui ne sont pas passés à l'acte, ils peuvent ensuite aller détruire toutes leurs preuves sur l'ordinateur avant d'être embêtés par la justice. Que finalement, c'est très spectaculaire, mais ça peut être contre-productif. Et c'est des associations comme Association Innocence en Danger, etc., qui eux, évidemment, font la traque eux-mêmes aux pédophiles. Vous en dites quoi ?
34: Alors déjà, on devrait s'entraider, parce que c'est pas contre-productif. On a des résultats, nous. Dans l'association, on a des vrais résultats. C'est pas de la mise en scène. Il y a des vrais résultats, il y a des pédocriminels qui sont arrêtés, moi, je vais faire des auditions, des grosses auditions. Donc c'est pas de la mise en scène, hein. Derrière, j'assume.
4: Et vous, là-dessus, maître, sur le fait de pouvoir détruire des preuves potentielles avec des dossiers finalement qui deviennent contre-productifs pour les autorités judiciaires?
3: Techniquement, c'est très peu probable. Techniquement, hein, effectivement, l'expérience nous a montré qu'à aucun moment, les personnes qui étaient présentées aux autorités de police et de gendarmerie et à la justice n'ont supprimé les éléments de preuve. Puisque avant de présenter ces dossiers-là, ils ont véritablement, depuis déjà quelques jours, l'ensemble des informations. Et j'allais dire surtout, malheureusement, la reine des preuves, les aveux de ces personnes mises en cause.
4: Et pour conclure, Finizi, dans les gens que vous avez comme ça affichés, comme on dit, il y a des gens déjà qui ont affaire avec la justice, qui ont été jugés par exemple, ou qui aujourd'hui sont en prison?
34: Là, c'est en cours. Déjà, il y a je sais pas si je peux dire son prénom, le sexagénaire que j'ai piégé récemment. Là, il est en détention provisoire. Son sursis va sauter, hein, normalement. Là, j'aurais jamais dû le piéger. Il aurait jamais dû prendre du sursis. Il aurait dû prendre du ferme directement. Et c'est là où on voit qu'il y a un problème.
4: Donc en gros, pour vous écouter, vous êtes un peu un substitut à une carence de la justice, c'est ça ?
34: Non, j'apporte les preuves, on essaye d'aider la justice dans l'association, la 200 organisation essaye d'aider les policiers, on apporte des preuves et tout. C'est ça qu'il y a quand même un laxisme dans la justice aujourd'hui.
4: C'est ça que vous dénoncez ce matin. Merci, on a un peu mieux compris ce que vous faites ce matin sur RTL. Merci à vous, Finizi. Merci, maître.
3: Merci.
1: Merci, Marc-Olivier. On se retrouve demain matin à 8h15.
4: Mais normalement.
1: Tout va bien, en principe, tout va bien. Dans un instant, ce sera le journal de... À demain, Marc-Olivier. Ce sera le journal de 8h30 avec Alban Le Prince. Et puis, tiens, on va prendre un peu l'accent brésilien. C'est l'hymne brésilien que vous entendrez avant chaque match de la Coupe du Monde, évidemment. Et pourquoi on vous parle de l'hymne brésilien? Parce que dans Le Monde en Marche, donc William Galibert va nous raconter toute la saga autour du retour de Neymar dans la Seleção. Ça sera sa 4e Coupe du Monde. À tout de suite sur RTL.
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1: À 8h31, l'essentiel de l'actualité avec Alban Le Prince.
12: Une nuit cauchemardesque pour des centaines de personnes à bord d'un TGV Marseille-Paris, immobilisé pendant plusieurs heures sur les rails en raison d'un accident qui a impacté 8 autres trains. Bonjour Pierre Coplot.
1: Bonjour Alban, bonjour à tous.
12: Parti hier en début de soirée, certains passagers ne sont toujours pas ce matin arrivés dans la capitale.
1: Oui, puisqu'après avoir été mobilisé pendant plus de 7 heures, le TGV a fait machine arrière. Il est reparti en direction de Lyon. Une fois là-bas, des rames spéciales ont été aménagées en urgence par la SNCF, ce qui a permis à certains voyageurs de gagner Paris via un autre itinéraire, mais d'autres ont dû passer la nuit sur place dans un hôtel. Raphaël fait partie de ces voyageurs. Il est toujours à Lyon ce matin.
36: Certains souhaitaient rentrer chez eux ou alors avoir un hôtel pour se reposer et faire le trajet plus tard. C'est ce que j'ai souhaité. Beaucoup de passagers étaient compréhensifs. Hein. C'est quelque chose sur lequel on n'a pas le contrôle. Ils acceptaient. Certains étaient stressés parce qu'ils avaient des obligations. C'était une expérience à vivre. La SNCF n'est en rien responsable de ça.
1: La SNCF qui assure que le trafic est entièrement rétabli ce matin sur l'axe Paris-Lyon et plus largement Lille-Marseille. La société privée promet une prise en charge de la nuit d'hôtel et un remboursement intégral du billet.
12: Merci Pierre Coplot. Il faut baisser et plafonner les prix de l'énergie. C'est l'appel lancé ce matin sur RTL par Fabien Roussel. Alors que Sébastien Lecornu doit annoncer jeudi un nouveau paquet d'aide carburant face à une guerre au Moyen-Orient qui s'éternise. Le secrétaire national du Parti communiste était votre invité Thomas sur RTL.
37: Il faut sur sa fin. Bouger fortement, c'est pas des petits chèques, c'est pas des petites mesures. Bloquer les prix, mesures immédiates. Bloquer les prix de l'essence. Baisser les prix de l'électricité. Nous demandons aujourd'hui de baisser les factures d'électricité de nos entreprises et des ménages de 30%. C'est possible parce que le prix de l'électricité aujourd'hui, il est calculé sur des cours de bourse du marché européen et il ne correspond pas à la réalité. On produit de l'électricité pour beaucoup moins cher que le prix de vente. Ça va aider autant les ménages, les Français, que les entreprises, que les communes. Tout le monde, ça va aider.
0: Fabien Roussel, invité de RTL Matin. Sans donner plus de détails pour le moment, la Russie annonce 3 jours d'exercice nucléaire. Déclaration à l'instant du ministère de la Défense à la veille d'une visite de Vladimir Poutine en Chine. La ville de Los Angeles en alerte. L'un des premiers gros incendies de l'année, le Sandy Fire, s'est déclaré hier à une 60aine de kilomètres de la ville américaine et il n'est toujours pas contenu. Ce matin, 29 000 personnes ont été appelées à évacuer leur domicile. Attention, si vous faites partie des rares Français qui déclarent encore leurs revenus sur papier. Vous n'avez plus que quelques heures pour le faire. À minuit, ce sera fini. Pour les départements 1 à 19, si vous le faites en ligne, vous avez jusqu'à jeudi soir. Ce sera plus tard pour les autres.
1: Le tennis Roland-Garros a débuté déjà avec les qualifications et ça va se poursuivre aujourd'hui.
0: Avec à partir de 10h15, Français sur les cours. Hier, exploit pour Daniel Jade. Le Français de 17 ans, 1447e mondial, a battu le 211e. Daniel Evans, 6-4, 6-4.
2: C'est forcément de très bonnes sensations pour moi, je suis très très très heureux, voilà, les efforts payent et voilà, c'est trop cool que ce soit à Roland ici avec l'ambiance, le public français. Il y a mon père qui est là, mon frère qui est là, toute mon équipe, donc voilà, faire ça devant eux, voir les émotions de tout le monde, c'est vraiment dingue pour moi, donc voilà, j'essaie de kiffer au maximum. Que Moïse y fait en tout cas, ça nous prouve que même à un très jeune âge, on peut déjà faire de grandes choses. Voilà, il faut pas se fixer de limites, je dirais, parce que voilà, il nous montre que c'est possible et voilà, je vais essayer en tout cas de faire de mon mieux de mon côté et tracer mon propre chemin.
0: Daniel Jade au micro RTL de Flavie Arnaud. Et puis en foot, c'est officiel. Benjamin Pavard annonce sur ses réseaux sociaux la fin de son prêt à l'OM et son retour à l'Inter Milan au terme d'une saison compliquée pour le champion du monde 2018, hué dimanche par les supporters marseillais.
1: Merci beaucoup à vous, Alban Le Prince. La météo à 7 jours avec Louis Baudin. Ah, enfin, oui, A de enfin. Satisfaction. Parce que ça commence par un beau aujourd'hui, ça. Mais demain, ça sera un A.
3: Un A et un A+.
1: Et un A+, plus, voilà, comme pour les agences de notation. Alors, racontez-nous.
3: Bah, aujourd'hui, on a dit encore des nuages, encore quelques pluies quasiment partout, un peu plus de lumière quand même, de l'Aquitaine quasiment jusqu'à la Méditerranée. Les températures, toujours pas de saison, moins de 20 degrés dans la moitié nord, moins de 25 dans le sud. Demain, retour du soleil dans la moitié sud, ça va se faire entre le matin et l'après-midi, hein, petit à petit, l'anticyclone va agir, va donc dissiper cette humidité. Au nord de la Loire et dans le nord-est, ça sera encore un peu mitigé. Certes, les éclaircies vont revenir, mais il y aura encore quelques nuages, voire quelques averses, notamment l'après-midi. Les températures reviendront à des valeurs de saison, 17 à 20 degrés, 21 degrés dans la moitié nord, enfin 21 à 25 ou 26 dans le sud. Et puis ensuite, c'est parti. L'anticyclone, à partir de jeudi, va être là durablement. Donc ça
1: durablement,
3: veut dire
1: pardon.
3: Durablement.
1: On va s'arrêter deux secondes, parce qu'on a tellement eu d'instabilité. Ça veut dire quoi, durablement,
3: ça
1: dans
3: veut
1: la
3: dire,
1: bouche de Louis Baudin ce matin?
3: Vous savez, je vois jusqu'à 6-7 jours, donc ça veut dire que jusqu'à 7 jours...
1: On a au moins 6-7 jours de beau temps.
3: On a au moins 6-7 jours de beau temps, au moins jusqu'à mardi ou mercredi prochain. Donc, du soleil, de la chaleur, des températures qui atteindront les 25 degrés probablement dans la moitié nord et on frôlera souvent les 30 degrés dans le sud. Seule chose à surveiller avec cette chaleur, c'est éventuellement en fin de journée, une évolution orageuse. Voilà, on affinera ça au fil des jours. Possible, surtout près des reliefs. On verra, ça peut déborder en plaine, mais retenez surtout un temps beaucoup plus stable. Fini les perturbations avec donc du soleil et de la chaleur.
1: Bon, eh bien, on prend et on vous remercie, monsieur Baudin. Oh, parfois, on vous morigène
3: pas de quoi.
1: Un peu, injustement, mais merci beaucoup pour ces bonnes nouvelles. Il est 8h37.
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1: Bonjour, William.
11: Bonjour.
1: Et voilà une raison de plus de regarder les matchs de la Coupe du Monde de foot. Ça commencera le 11 juin. Je vous rappelle que tous les matchs seront à voir en clair et gratuitement sur M6. Le Brésilien Neymar. Neymar sera bel et bien de la fête et c'était pas du tout certain.
11: Oui, vous allez entendre que l'annonce de la liste des joueurs au Brésil par le sélectionneur Carlo Ancelotti, c'est pas exactement la même samba que Didier Deschamps au journal de 20h.
13: Neymar Junior Santos.
14: Neymar está convocado. Festa no Museu da Manhã. Neymar Júnior. Neymar Júnior tá na Copa.
11: Et voilà. La dernière danse se fera bel et bien à la Coupe du Monde où, dit le coach, il ne jouera que s'il le mérite. Il y aura Neymar pour le Brésil. Il y aura Cristiano Ronaldo pour le Portugal, Lionel Messi pour l'Argentine. Les trois dans le même tournoi, c'est la der, profitons-en. Mais alors, l'erreur, ça serait de croire que ce matin, enfin, là-bas c'est encore la nuit, que tout un pays est fou de joie. Dans le journal brésilien, au Globo, on lit « Ce n'est pas surprenant de faire appel à Neymar pour compléter l'effectif, ce qui serait une surprise inquiétante, ça serait de le voir jouer. » Autre quotidien, Estadão, « Neymar ne méritait pas d'être convoqué, mais la sélection a besoin de lui. » Ailleurs encore, « Neymar, pourquoi faire ? Pour la rédemption ? Pour la gloire ? Ou une fois de plus, pour la mélancolie ?»
1: C'est vrai qu'il y a une relation très ambivalente entre Neymar et les Brésiliens. Et ça va d'ailleurs bien au-delà du foot. Hein.
11: Oui, on l'aime, on lui en veut, on s'en méfie, on l'espère. Neymar au Brésil, c'est plus qu'un joueur, c'est une dispute permanente. Même au sein des familles, il est le meilleur buteur de cette sélection, 79 buts, 2 de plus que Pelé. Mais au Mondial, on l'a vu se blesser, on l'a vu pleurer, marquer un peu, se rouler par terre souvent et ne jamais ramener la coupe à la maison. Et puis il y a tout le reste, le fêtard, les boîtes de nuit parisiennes s'en souviennent, mal entouré, mal conseillé, le joueur de poker qui reste connecté jusqu'à 5h du mat les veilles de match, les embrouilles fiscales, les accusations d'agression sexuelle et les sponsors qui se font la malle. Neymar, c'est aussi le type qui se fait creuser un lac artificiel autour de sa maison sans demander l'autorisation. Il y a également eu la politique et le soutien à l'ancien président Jair Bolsonaro qui a fini en prison. Il est revenu jouer au pays, dans son club de Santos, mais avec des genoux et des chevilles en carton, on ne l'a pas beaucoup vu sur le terrain. C'est tout ça. Neymar, 34 ans, la samba ou la grimace, on verra de quel côté va tomber la pièce dans 3 semaines. Et je sais pas si on vous l'a dit, mais ça sera en clair sur M6.
1: Je crois qu'on l'avait précisé que ça sera sur M6, les matchs de la Coupe du Monde à partir du 11 juin. Neymar, c'est vrai que ça y est tellement de légendes brésiliennes. Il y a Rai aussi, hein, mais tellement élégant. C'est deux styles, deux ambiances.
11: Oui, pas la même.
1: Rai et Neymar. Merci beaucoup à vous, William Galibert. À suivre Le Monde en Marche. Non, Le Monde en Marche, on vient de le faire. Donc à suivre Les Secrets de la Conso avec Olivier Dauvert. Bonjour Olivier.
5: Bonjour Thomas, bonjour à tous.
1: Olivier, les marques de distributeurs ont pris beaucoup de place dans les supermarchés. Marché avec des prix souvent très attractifs. Mais pour ces prix-là, Olivier, qu'est-ce qu'on nous fait vraiment avaler ?
5: Ben, des produits qui sont quand même plutôt bons et qui sont surtout moins chers.
1: Bon, et puis ce sera la santé avec vous, docteur Jimmy Mohamed. Bonjour Jimmy.
6: Bonjour Thomas, bonjour à tous.
1: On va revenir sur cette bonne nouvelle. Les parents du petit Elio, dont on avait beaucoup parlé, qui est atteint d'une leucémie rare, disent qu'ils ont trouvé un donneur compatible de moelle osseuse.
6: Oui, on va revenir sur ce qu'est la moelle osseuse, à quoi elle sert, pourquoi elle ne fonctionne pas en cas de leucémie. Et tiens, comment ça se passe une greffe de moelle osseuse ?
1: À tout de suite sur RTL.
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1: Et ils sont là tous les deux, notre médecin Jimmy Mohamed et Olivier Dauvert, notre monsieur conso. Olivier, les marques de distributeurs fêtent leurs 50 ans et elles sont partout. Hein. Elles ont envahi les rayons des super, des hypermarchés. Écoutez ce chiffre, près d'un produit sur deux qui passe en caisse est désormais une MDD, comme on dit, une marque de distributeur. C'est vrai qu'elles sont moins chères, ça c'est incontestable Olivier, mais est-ce qu'on peut vraiment leur faire confiance ?
5: Alors la réponse est oui, mais on va commencer quand même par faire un petit point d'histoire. Les plus anciens s'en souviennent peut-être, on est en 1976, il y a donc pile 50 ans, Carrefour lance les produits libres et c'est une mouette, le symbole de liberté qui illustre la grande campagne de publicité qui accompagne ces produits étonnamment sobres. Alors, les emballages sont blancs, le café s'appelle tout simplement le café, la farine, le sucre, et je pourrais multiplier les exemples, et ces produits ont la caractéristique d'être 20 à 30% moins chers que les grandes marques.
1: Le problème, c'est que je m'en souviens parfaitement bien, ces produits libres.
5: Moi aussi. Et c'est le début de ce qu'on va appeler les marques de distributeurs. Alors, il existait bien avant, déjà, les produits Casino ou les produits Félix Potin, mais c'est Carrefour qui va popularisé les marques de distributeurs 50 ans cette année.
1: Bon, est-ce que ce sont de vraies marques ou est-ce que ce sont de sous-produits ? On a toujours un petit doute quand on est face à ces
5: marques. Alors, je vais vous décevoir, c'est ni l'un ni l'autre. Les marques de distributeurs, elles n'ont évidemment pas l'aura des grandes marques. Si je vous mets une boîte de haricots verts Bonduel à côté de haricots verts Carrefour ou Leclerc ou Auchan dans un rayon et à supposer qu'elles soient au même prix, ben vous allez préférer Bonduel. Évidemment Bonduel. Mais ce ne sont pas des sous-produits pour autant. C'est ça que Carrefour a réussi à faire comprendre aux Français avec les produits Bril il y a 50 ans, c'est que l'essentiel, c'est pas le contenant, c'est bien le contenu. Et c'est ça la particularité des marques de distributeurs, parce que en réalité, la marque, la vraie marque, la grande marque, elle ne rend pas automatiquement un produit meilleur, et c'est bien comme ça que s'explique l'écart de prix. On enlève tous les coûts qui n'ont pas d'influence sur la qualité, par exemple la publicité.
1: Bon, donc si je vous suis bien Olivier, ça veut dire qu'on peut faire confiance, oui, aux marques de distributeurs.
5: Globalement, oui, les recettes sont proches ou identiques même carrément aux grandes marques, et les consommateurs ne s'y trompent pas. On est d'ailleurs à près d'un produit sur deux qui passe en caisse, qui est une marque de distributeur, hein, quasiment 50% de ce qu'on met dans nos chariots. Sur certains produits comme les légumes surgelés, le jambon en tranche, les jus de fruits, la farine en sachet, c'est davantage encore, ça peut même atteindre 80%. Alors à l'inverse, sur certains produits, c'est beaucoup moins. Le lait infantile, par exemple. Les marques de distributeurs n'ont jamais réussi à percer.
1: Ah oui.
5: Pourquoi ? Ben parce qu'on tient aux marques. Elles apportent ce petit supplément d'âme, cette espèce de réassurance que l'on va chercher pour la huitième merveille du monde, en l'occurrence notre enfant. Même difficulté sur les alcools, où quand même ils ont des produits qui leur sont propres, ben les distributeurs se cachent. C'est souvent des collerettes qu'on enlève de la bouteille pour le mettre sur la table. D'ailleurs, je vais peut-être vous apprendre quelque chose. Hein. Est-ce que vous savez, Thomas, comment s'appelle la crème de whisky Auchan, ce qu'on appellerait l'équivalent du Baileys? Quelle marque Auchan a-t-il choisi?
1: Non, aucune idée.
5: Highfield, vous savez ce que ça veut dire, Highfield en anglais?
1: Un champ, un grand champ?
5: Un Auchan, Highfield. Ah, et comme c'est un produit plutôt d'obédience, on va l'appeler anglaise, écossaise. Voilà, il s'appelle Highfield. On avance masqué quand on ne peut pas être fier de ses produits, par exemple sur les alcools.
1: Malinx le lynx.
5: Voilà.
1: Personne ne reste jamais longtemps masqué avec Olivier Dauvert. Jimmy, on a une nouvelle, on sait pas encore si c'est vraiment une bonne nouvelle, mais quand même, écoutez ce petit message, tiens.
12: Coucou les copains.
19: Coucou, on a une super bonne nouvelle à vous annoncer.
20: On a

0: C'est ce qui permet à partir d'une cellule de créer des globules rouges qui transportent l'oxygène, des globules blancs pour le système immunitaire et puis des plaquettes pour la coagulation. Cette moelle osseuse, elle se trouve au niveau des os du sternum, au niveau de la poitrine.
1: C'est à l'intérieur de l'os en fait.
0: Exactement, c'est à l'extrémité de l'os, on a un petit tissu mou, on parle d'un tissu spongieux qu'on va retrouver également au niveau du bassin, l'os iliaque, les côtes, les vertèbres ou encore les os longs, c'est-à-dire l'humérus au niveau du bras ou encore le fémur.
1: Et donc quand on a une leucémie qui est un cancer du sang, c'est que cette moelle osseuse ne fonctionne plus correctement, c'est ça?
0: Oui, cette usine qui fabrique les cellules du sang, en cas de leucémie, elle dysfonctionne. Elle va produire des cellules qui vont être mutées, des globules blancs qui sont immatures et qui ne fonctionnent pas correctement, c'est les cellules leucémiques. Elles vont envahir la moelle ne fonctionne plus correctement et par conséquent, on va avoir de l'anémie, les plaquettes ne fonctionnent plus, on va faire des saignements, les globules blancs ne fonctionnent plus, on a une infection et donc la moelle osseuse ne fonctionne plus en cas de leucémie. Dans ces cas-là, un des traitements, c'est de faire une greffe de moelle osseuse. Pourquoi ? Puisque comme on sait que la moelle est malade et qu'il y a des cellules tumorales de la leucémie, on va faire une chimiothérapie très intensive. L'idée, c'est d'éradiquer complètement la moelle, de la détruire de A à Z.
1: On détruit celle d'origine, celle qu'on porte.
0: Exactement. On détruit celle d'origine et on détruit également les cellules tumorales. Ouais. On fait parfois en plus de la radiothérapie. L'idée, c'est ensuite de faire une greffe de moelle osseuse avec une nouvelle moelle qui va remplacer celle qui a été détruite. Le système immunitaire refait son travail, s'attaque également aux cellules tumorales et c'est comme ça qu'on peut espérer traiter une leucémie.
1: Alors, on a vu avec Elio la difficulté de trouver un donneur, une donneuse de moelle osseuse compatible. Pourquoi c'est tellement compliqué?
0: En fait, quand on parle de groupe sanguin, vous savez, on a les groupes A, B, O.
1: A+, ouais.
0: C'est assez facile finalement de trouver une compatibilité. Pour la moelle osseuse, le système est beaucoup plus complexe. Par exemple, entre un frère et une sœur, la probabilité d'être compatible n'est que de 25%.
1: Ah. Donc ça veut dire pas forcément familial, automatique.
0: Non, un des facteurs clés, c'est l'origine ethnique. Et on sait qu'on manque notamment en France de donneurs de moelle osseuse issus de ce qu'on appelle les minorités, puisque finalement, on a moins de donneurs qui sont originaires d'Afrique subsaharienne, d'origine asiatique, antillaise ou encore métisse. Pour être donneur, c'est assez simple, il faut y avoir entre 18 et 35 ans.
1: C'est compliqué de donner, c'est une grosse opération.
0: Non, on s'inscrit sur un registre national, on a une probabilité qui est faite d'être appelé, puisque le système de compatibilité n'est pas très important. Pour faire simple, on fait une prise de sang. Dans 85% du temps, on vous donne un médicament pendant quelques jours, ça stimule les cellules de votre système immunitaire, les cellules souches qu'on veut récupérer.
1: D'accord.
0: On fait une prise de sang qui dure 3 à 4 heures, et le tour est joué.
1: Et c'est tout.
0: Ça, c'est dans 85% du temps.
1: D'accord.
0: Vous savez, la ponction qu'on fait, la ponction de moelle au niveau de l'os, c'est simplement 15% du temps. Ça se fait au niveau du bassin, sous anesthésie générale. Vous êtes hospitalisé une seule journée. Et puis, on ne vous prend pas toute votre moelle osseuse.
1: Ouais.
0: On vous prend 10% de votre capital qui repousse, qui régénère au bout de quelques jours.
1: D'accord.
0: Donc, vous sauvez une vie. Et il y a une grande probabilité, d'ailleurs, je vous rappelle, que vous serez jamais appelé, puisque malheureusement, le système de compatibilité est très complexe. Il faut avoir entre 18 et 35 ans.
1: D'accord.
0: Après 35 ans, on ne peut plus donner sa moelle, puisque le succès d'une greffe de moelle dépend de l'âge du donneur, et avant 35 ans, ça marche plutôt très bien.
1: D'accord, on est d'accord que c'est un formidable espoir pour Elio et pour tous ceux qui ont un donneur compatible. Pour autant, le chemin reste long et parfois incertain.
0: Non, parce qu'on a, évidemment, on met de la chimiothérapie qui affaiblit le système de défense immunitaire, on est en chambre seule, stérile, on peut faire des infections graves, et puis un risque de rejet qui existe malgré tout.
1: Ouais.
0: C'est pas parce que vous êtes compatible qu'il n'y a pas de rejet, à la fois du donneur, mais aussi notre système immunitaire peut se réveiller et attaquer également notre propre système. Donc oui, c'est une bonne nouvelle et on souhaite au petit Elio, à tous ceux qui luttent contre la maladie, de guérir.
1: On va même lui faire et leur faire un bisou, tiens.
0: On les embrasse.
1: Comme d'habitude, mais là on va le faire. Merci beaucoup à vous, docteur. Si vous avez des questions pour le docteur Jimmy Mohamed, n'hésitez pas. 74-900 avec le mot-clé matin. Vous savez que le vendredi, c'est consultation gratuite avec le docteur. Dans un instant, c'est Laurent Gérard et Jade. Ça va, Laurent?
2: Ça va.
1: Bon, ça va, Patrick Sébastien?
2: Ouais, super. J'ai une obsession de Patrick Sébastien.
3: Oui, c'est vrai.
1: Bonjour, Jade. On vous retrouve dans un instant.
2: Salut.
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6: Ils sont là, Laurent Gérard et Jeanne.
7: C'est vrai, on est là. Bonjour Thomas, bonjour, bonjour à tous.
6: Il est en train de boire sa petite eau, Laurent.
7: Oui, bah oui, il a besoin.
8: Ah bah oui.
7: Reuse Economy Expo, le premier salon de reconditionnement, du réemploi et du recyclage des produits et des matériaux, s'ouvre aujourd'hui, porte de Versailles. C'est à Paris, bien sûr. Bonjour François Langlais.
8: Bonjour Jade.
7: Vous comptez y aller, je crois.
8: Oui, car le réemploi est un secteur d'avenir. En effet, aujourd'hui, un matériau peut avoir plusieurs vies.
7: Ah, vous avez des exemples à nous donner?
8: Bien sûr, prenons par exemple les vestes et les chemises d'Olivier Dauvert.
7: Ah oui.
8: Elles n'ont pas été fabriquées avec du tissu, mais avec les stocks invendus de rideaux de douche fantaisie de la foire fouille.
7: Il n'est pas là pour se défendre. Ben voyez, je l'ignorais.
8: Autre exemple, regardez ce bonnet. Il est joli, n'est-ce pas?
7: Oui, très beau, très joli bonnet en laine.
8: Et pourtant, il n'est pas en laine. Il a été fabriqué en partenariat avec les centres d'épilation et Peel Center.
7: Quel or!
8: Avec des poils d'aisselle, de pubis et de sillons interfessiers. D'accord. Tenez, Louis Baudin, je vous l'offre. Il vous tiendra chaud. Moi, j'en ai déjà.
7: Pas sûr qu'il en veuille, oui. Doxtronomie, un restaurant gastronomique pour chiens, vient d'ouvrir ses portes à Lyon. Michel Chevalet est allé y faire un tour. Bonjour Michel.
9: Doxtronomie, bonjour. Doxtronomie, oui. Comment ça marche? Eh bien, ça marche exactement comme n'importe quel restaurant, à une différence près. C'est votre chien qui mange le plat que vous avez commandé.
7: Très bien, on y mange quoi?
9: On y mange par exemple un filet de merlan, carottes, courgettes, riz de Camargue, pommes et topping de fleurs séchées, oui. Roses, calendula et pissenlit. C'est véridique.
7: Bah, on jurait de la nourriture pour humains.
9: C'est exactement ce qu'on dit les guides gastronomiques pour chiens, que ce soit le guide Michien, avec trois nonos,
7: hein. Oui, Goémilou. Oui, au moins. Le Goémilou.
9: Le Goémilou. Le guide du Briard ou le site web lefooddog.com. Ce restaurant est trop chichiteux.
7: Bah, c'est au moins l'occasion pour nos amis à quatre pattes de se faire de nouveaux amis aussi.
9: Absolument. Et c'est pas toujours facile de se faire des amis quand on est un chien. Surtout quand on est moche.
7: J'en ai marre de vous.
9: Je ne vise personne.
7: Je peux plus vous supporter. Attaque, Bibi. J'adore parce que sur le texte, il y a marqué aboiement de roquet. Oui.
10: Bibi étant le chien de Jade, pour
7: voilà.
10: Ce premier
7: épisode. Je crois que
9: et qui est moche.
10: Il est maintenant le plus vieux chien de l'histoire. Oui.
7: Il est temps de retrouver notre envoyé spécial au Festival de Cannes pour faire un point sur les films en compétition. Bonjour Eddy Mitchell.
11: Hello Mijed et bonjour à tous.
7: Vous êtes où, à l'hôtel Martinez?
11: Non, RTL n'avait pas les moyens. Ils m'ont mis à l'hôtel Rodriguez.
7: Ah oui, d'accord.
11: 10 km du centre-ville avec une vue imprenable sur le parking de la halle aux chaussures.
7: Il y a un petit message. Peu importe, ce qui compte, ce sont les films.
11: Certes, mais je n'ai encore vu aucun. Il n'y a rien qui m'inspire.
7: Bon, il y a pourtant l'embarras du choix. Vous avez par exemple 2 films avec Virginie Efira en compétition.
11: Oui, j'ai vu ça. Et j'imagine que si on regarde les deux, un troisième est offert. Et je crois que je vais passer mon tour. J'ai déjà vu 17 films avec Virginie Efira depuis le début de l'année. Je peux en faire une indigestion.
7: Il y a également 5 films iraniens à l'affiche. Les actrices iraniennes ne vous intéressent pas?
11: Ah oui, si, bien sûr. Mais concernant les actrices iraniennes, je préfère lire le livre « Un couple presque parfait » de Florian Tardif qui raconte l'histoire d'amour entre Emmanuel Macron et Farhani.
7: Voilà.
11: Hein, ça me rappelle beaucoup le film Les Folles Nuits d'Ispahan avec Toby La Tobe et Pamela Boobs.
7: Oui,
11: qui m'a prêté Thomas Soto.
10: Ah, oui, bien sûr.
7: Alors, il y a aussi le film Mémoire de fille de Judith Godrèche, adaptation de l'autobiographie d'Annie Ernaux dans laquelle elle raconte son agression sexuelle.
11: C'est original. J'imagine que l'année prochaine, elle va faire un biopic sur Patrick Bruel qui va s'appeler Vous avez un nouveau massage.
7: D'accord, décidément, vous êtes difficile. Alors, dans la sélection Un certain regard, rien ne vous intéresse ?
8: Non, mais j'ai trouvé mon bonheur dans la sélection Un certain ringard.
7: Ah, ça y en a.
8: Au club du coin, avec une VHS de Pète un coup, t'es tout bleu, de, avec Darry Cole, hein, Pierre Tornade et Alice Sapritch. Je vais me regarder ça aujourd'hui dans ma chambre d'hôtel. Salut à tous.
7: Salut. Selon certains scientifiques, les grandes réunions publiques comme Roland-Garros ou la prochaine Coupe du Monde de football risqueraient de favoriser la mutation et la diffusion de l'antivirus. Bonjour Céline Dion.
5: Good morning, mademoiselle Jade. Bonjour à vous tous, puis à vous toutes. Vous êtes donc bien au courant pour mon malheur.
7: Qu'est-ce qui se passe?
5: Mon malheur. Ah, voilà type que je viens avec mon show qui est déjà tout complet.
7: Ah oui.
5: Où tout le monde sera bien serré au Paris Accord Arena, là. Il y a ce maudit virus qui vient tout me gâcher, mon grand retour.
7: Bon, écoutez, pas d'affolement, Céline. Vos concerts auront lieu à l'automne. On n'est pas du tout face à une pandémie comme celle du Covid.
5: Je vois bien que vous essayez de me rassurer. Vous êtes donc bien fine, bien gentille. Vous êtes jeune, mais je suis pas dupe. Il suffit d'allumer la télé pour les revoir.
7: Oui.
5: C'est comme en 2020. Je vous dis, ils sont de retour.
7: Mais qui ça, Céline?
5: Les infectiologues.
7: Ah, ça c'est vrai.
5: Ceux qui ont tous un avis différent à donner sur la question, qui nous disent qu'ils sont débordés de boulot dans leur service, puis qui passent leur temps à causer à la radio puis à la télé pour faire peur aux honnêtes gens. Tous les honnêtes gens qui ont acheté leurs billets pour mes shows.
7: Bah oui, mais ils essayent de nous informer.
5: Mais c'était de coller. Vous allez voir qu'on va nous ressortir aussi le docteur qui a une blouse blanche toute grise, puis qui ressemble à Patrick Sébastien. Comment qui s'appelle déjà celui-là, là?
7: Je vois pas de qui vous voulez.
5: Mais si, enfin, un petit tabernacle, le professeur qui veut qu'on boive de la chloroquine, là. Ah, je l'ai sur le bout de la langue. Raoul!
7: Voilà.
5: Ah, Raoul.
7: Voilà.
5: Le professeur Raoul, qui sait pas laver les cheveux depuis 2020. Ah, et tout ça à cause de ces maudits Hollandais qui sont allés manger des crottes de rats en Argentine. Mais c'est horrible, c'est pas donc possible, c'est pas possible.
7: Écoutez, Céline, le mieux...
5: Ah, pas possible.
7: Bah si, si. Le mieux, c'est de vous préparer à votre grand retour sur scène, comme si de rien n'était, tout va bien se passer. Hein.
5: Croyez.
7: Mais oui.
5: C'est donc bien gentil.
7: Oui.
5: C'est encore bien encourageante, mademoiselle Jade. J'en ai parlé avec Jean-Jacques Goldman.
7: Oui. Il
5: m'a fait une nouvelle version de mon tube international. Dans show.
7: Eh oui.
5: Vous voulez écouter?
7: Ah bah, évidemment qu'on veut l'écouter.
5: Un extrait. Puis c'est pas de l'IA, hein, si vous en avez...
7: Ah, c'est du vrai.
5: Tout son, quand le thorax frétille, que le poumon vacille, pour oublier nos glaires oh. Et les infos pas claires des ministères, tous ensemble.
7: Oui, d'accord. Voilà.
10: C'est
7: voilà.
10: Tout, Céline, on en
5: voudrait. Oui, c'est vrai. Bah, sinon, j'avais l'autre, mais elle vous plaît pas trop, celle-ci. C'est, allez-y, allez-y. C'est celle de Lyon, dans le fion.
10: Non, non, c'est celle-là.
7: Non, mais pas. Ça, vous l'avez demandé, hein.
10: François Langlais, pardon. Vous êtes là encore, François?
8: Oui.
10: Oui. On va faire un C'est notre époque sur le loto. Oui. Vous êtes pour ou contre le loto?
8: J'ai les boules.
10: Le loto qui a 50 ans, vous avez des numéros fétiches, non, François?
8: Il paraît que c'est le 7 qui aura...
10: Ah, vous avez écouté,
8: j'ai écouté ce matin, j'ai écouté le matinal.
10: Très bien, très bien. Loto qui a 50 ans, alors pourquoi on est tous accros? Est-ce que on joue trop? Est-ce que les paris sportifs sont en train de tuer le loto? Vous nous posez vos questions, 74-900, avec le mot clé matin et les réponses de deux experts arrivent. Merci Laurent Gérard, merci Jade. On vous retrouve demain pour l'heure. 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
10: L'essentiel de l'info avec Olivier Bois.
13: Et à la une, ce procès qui s'ouvre en ce moment à Nantes, devant la cour d'assises, 22 ans après l'enlèvement et le meurtre de Jonathan, qui avait 10 ans en 2004, lorsqu'il a disparu en pleine nuit, alors qu'il séjournait à Saint-Brévin pour une classe verte avec son école. L'enquête avait piétiné pendant de longues années, jusqu'à ce qu'un suspect allemand soit identifié, un pédocriminel condamné dans son pays pour le meurtre de trois petits garçons. Des éléments l'accablent, mais il n'y a aucune preuve irréfutable. Lui, d'ailleurs, conteste, d'où l'incertitude, toujours de la maman de Jonathan, Virginie, au moment de rentrer dans la salle d'audience.
14: Voilà, pour le moment, il y a le stress, mais contente qu'au moins il y a un procès. C'est ce qu'on attend depuis 22 ans. J'ai beaucoup de questions sans réponse et j'aimerais bien les avoir.
13: Quelles questions?
14: Pourquoi mon fils? Pourquoi lui? J'ai appris énormément des réponses qu'il peut donner de sa part.
15: La difficulté dans ce procès, c'est qu'il n'y a pas d'aveu, pas de preuves. Est-ce que vous pensez que Martine Ney est le meurtrier de votre fils?
14: J'ai une partie de moi qui me dit que c'est lui et il y a l'autre qui me dit que c'est pas lui. C'est 50-50, c'est ça que j'attends aussi de ce procès, de comprendre. Moi j'attends qu'il l'avoue, mais ça va être compliqué. Je veux qu'on trouve la bonne personne qui a fait ça, pas quelqu'un qui a rien fait et qui soit jugé coupable. Je veux que ça soit le bon. Donc c'est ce que j'attends de ce procès, que ça soit réellement lui et qu'il soit puni pour ce qu'il a fait. Mais pas mettre quelqu'un qui n'a rien fait.
12: Et là, comment vous vous préparez psychologiquement ?
14: Là, pour le moment, je me sens très mal. C'est dur, mais je suis pressée quand même parce que j'ai besoin. Pour avancer, j'ai besoin de ça. Je vivrai même sans réponse de mes questions, mais au moins mon fils, il sera vengé. C'est tout ce que je demande.
15: Là, le procès ouvre dans quelques minutes. Martine Ney n'est pas loin. Qu'est-ce que vous ressentez ?
14: Bah, ça me fait bizarre de savoir, là, on est à côté du tribunal, de savoir qu'il est pas loin. Bah, ça me fait bizarre. J'ai envie de le voir, j'ai envie de lui parler, mais je sais pas si j'y arriverai.
12: Quand vous allez le voir, vous allez ressentir quoi ?
14: Beaucoup de haine. Il doit rester en prison toute sa vie et pas sortir. Oui, j'ai de la haine contre lui.
13: Voilà ces propos recueillis par Mathieu Lopineau. Le verdict est attendu le 5 juin. Gérald Darmanin est rentré d'Algérie. Déplacement pour acter l'amélioration de nos relations diplomatiques. Et le ministre de la Justice indique ce matin qu'il est très rassuré par la façon dont le journaliste Christophe Glaize est traité. L'actualité internationale toujours. Vladimir Poutine est à Pékin. Il va rencontrer Xi Jinping, dont il a plus que jamais besoin, notamment pour les drones de son armée, alors que le maître du Kremlin apparaît affaibli ces dernières semaines après avoir perdu un peu de terrain, notamment sur le front ukrainien. Et c'est dans ce contexte que le ministre de la Défense, le ministère de la Défense russe, indique ce matin entamer 3 jours d'exercice militaire.
10: Poutine veut-il vraiment la paix ? S'interroge la Dépêche du Midi ce matin en une. Poutine et Trump également.
13: Oui, Donald Trump qui affirme avoir renoncé au dernier moment à une attaque contre l'Iran, à la demande, dit-il, de l'Arabie Saoudite et du Qatar notamment. Il assure à nouveau qu'il existe de très bonnes chances de parvenir à un accord, mais jusqu'à maintenant, ces promesses de Trump réitérées n'ont pas été tenues.
10: 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Les députés français examinent et entament l'examen du projet de loi d'urgence agricole aujourd'hui.
13: Examen sous tension, le texte a été écrit pour répondre aux tracteurs sur les autoroutes et à la colère agricole qui couve toujours dans les fermes de France. Au menu, normalement, faciliter les méga-bassines, par exemple, pour les retenues d'eau, de la souplesse pour installer des poulaillers géants. Bref, moins de normes, avec forcément de très fortes oppositions à gauche, chez les écologistes et même au sein du bloc central macroniste. Autant dire que le gouvernement, s'il veut faire passer sa loi, aura peut-être besoin de Marine Le Pen, Thomas Després.
16: Oui, au ministère de l'Agriculture, on a sorti la calculette. S'il ne veut pas être battu dans l'hémicycle, le gouvernement aura besoin des voix du RN. On va les chercher là où elles sont, reconnaissant des tours un conseiller, ciblant la gauche qui chercherait à dénaturer le projet du gouvernement, quand les troupes de Marine Le Pen, elles, sont jugées bien plus constructives. Marc Fesneau, député MoDem, ancien ministre de l'Agriculture.
17: La responsabilité n'est pas à la chercher au RN ou au gouvernement. C'est ceux qui, à gauche, ont décidé de ne pas avancer. Franchement, quand on regarde le texte, il y aurait de quoi trouver des compromis.
16: Un argument balayé par le socialiste Jérôme Guedj, pour lui, le gouvernement n'a rien fait pour chercher un accord.
18: On ne peut pas faire la godille comme ça, un coup négocier avec la gauche et un coup prendre les voix du Rassemblement National.
16: Le RN, opposant historique, devenu allié de circonstance, une position loin de faire l'unanimité parmi les fidèles de Marine Le Pen.
19: On n'est sûrement pas le béquille du gouvernement.
16: Philippe Ballard est député de l'Oise.
20: Du moment que ça va dans l'intérêt de la France, nous le votons, c'est pas plus compliqué que ça.
16: Selon nos informations, au cours des débats, la ministre prévoit, je cite, de mettre sous pression les députés pour éviter de se voir accusés d'avoir pactisé avec les troupes de Marine Le Pen.
13: Merci Thomas Després. Hier, le Sénat a adopté l'article de la loi sécurité riposte pour durcir les peines contre les rave parties, jusqu'à 6 mois de prison et 7 500 € d'amende pour le simple fait de participer à ce genre de fête. Le texte est encore très loin d'être adopté puisqu'il doit aller à l'Assemblée où il y a embouteillage.
10: Dans moins d'un mois, on sera tous collés à notre télé sur M6 à regarder les matchs de la Coupe du Monde de foot. Et il y a un boom des ventes de vidéoprojecteurs.
13: Oui, ces appareils qui projettent donc vos programmes directement sur le mur, plus 15% de ventes dans certaines enseignes. Un Français sur 4 qui envisage d'ailleurs de s'équiper d'ici la Coupe du Monde. Lou de Kitt est allé constater
10: l'engouement.
13: Exactement,
10: constater l'engouement à la FNAC.
21: Une image géante s'étale sur le mur, ambiance salle de cinéma. Pourtant, nous sommes bien au rayon vidéoprojecteur du magasin où Jean-Baptiste cherche l'appareil idéal.
22: L'idée, c'est de pas forcément avoir une télévision qui a un objet qui est assez volumineux et pas très esthétique.
21: Comme lui, de plus en plus de clients veulent remplacer leur télé. Devant les modèles exposés, Thomas, venu pour offrir un cadeau, maîtrise déjà le sujet. Il compte bien en profiter pour les grands rendez-vous sportifs à venir.
23: J'ai un pote qui parle justement qui avait un double projecteur avec très grand écran. Et je vais souvent regarder les matchs de Coupe du Monde ou même de Roland-Garros.
21: 24% des Français envisagent de s'équiper pour la Coupe du Monde. Un engouement expliqué par Mourad Benmoub, responsable image et son à la FNAC.
24: Un vidéoprojecteur est beaucoup plus simple d'utilisation aujourd'hui qu'autrefois. Permet d'avoir une très grande taille d'image avec une image de qualité Et dans un événement comme la Coupe du Monde, on peut se réunir en famille, regarder les matchs entre potes.
21: S'ils sont aussi performants que les télévisions, ces appareils ont un prix. Pour profiter d'une image de qualité en plein jour, il faut compter entre 1 000 et 2 500 euros.
13: Merci beaucoup Lou de Kit. On rappelle le programme. Premier match de la Coupe du Monde, Mexique-Afrique du Sud le 11 juin. Premier match des Bleus, 16 juin à New York face au Sénégal.
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1: Oui, des potes, le vrai ou faux ce matin. C'est avec vous, Florian Gazan. D'ailleurs, on va continuer à parler sport. Regardez la une de l'Est républicain 2028. La Lorraine dans la roue du Tour, puisque c'est officiel, le Tour 28 s'élancera de la ville de Reims. Et donc, on va faire un vrai faux autour des villes qui accueillent justement les étapes du Tour, mon cher Florian.
2: Oui.
1: Je
2: ne
1: sais plus si je vous ai dit bonjour.
2: Mais bonjour, Thomas.
1: Ah, bonjour. Est-ce que c'est vrai que devenir une ville-étape, c'est aussi dur que de gagner une étape de montagne ?
3: Alors, on peut dire ça. Chaque année, ASO, l'organisateur du Tour de France, reçoit en moyenne 250 candidatures de villes, alors que chaque édition compte entre 35 et 37 villes-étapes. Et pour faire partie des heureux élus, il faut un dossier béton. Déjà, il faut remplir le cahier des charges du Tour de France, 40 pages qui vont de la rénovation de la voirie à l'hébergement, 1850 chambres nécessaires tous les soirs pour les équipes, les médias et le personnel du Tour quand même, en passant par la sécurité, les tribunes, le podium, beaucoup de choses à mettre en place et en conformité, ce qui explique pourquoi une candidature prend en moyenne 2 ans.
1: Bon, mais remplir ce cahier des charges, c'est suffisant ?
3: Non, il faut aussi payer un ticket d'entrée à ASO, la ville du grand départ, hein, celle où démarre le Tour, donc comme Reims, il faut compter 2 millions d'euros. Pour une ville départ d'étape standard, c'est 100 000, pour une ville d'arrivée, c'est 140 000.
1: Ah, c'est plus cher à l'arrivée qu'au départ.
3: Oui, parce qu'il y a plus de visibilité, le podium, etc. Et si le Tour arrive dans une ville et en repart, bah là, il faut payer les deux, donc 240 000 euros. Si on ajoute les frais liés au cahier des charges, ça peut représenter un investissement jusqu'à 500 000 euros. Mais généralement, les départements participent car ils bénéficient aussi du passage du Tour. Selon les estimations, 1 euro investi rapporte quand même entre 3 et 7 euros de retombées économiques.
1: C'est pas mal.
3: Oui, et pour cause, le Tour de France est le troisième événement sportif le plus suivi au monde après la Coupe du Monde de foot et les JO, avec 3 milliards de téléspectateurs dans plus de 190 pays. Forcément, ça donne de la visibilité.
1: Bon, et est-ce que c'est vrai ou faux, ça qu'appare Paris, hein, qui est évidemment la ville traditionnelle d'arrivée du Tour, sauf je crois l'année des JO, c'était à Nice, hein, terminé à Nice, c'est ça. La ville qui est la plus souvent ville-étape, c'est Bordeaux, c'est
3: alors,
1: vrai ça ?
3: Alors c'est vrai, 81 fois ville-étape, devant Pau, 73 fois. Et le plus étonnant, quatrième, c'est Bagnères-de-Luchon, 59 fois étape. Mais c'est grâce à sa situation stratégique dans les Pyrénées, évidemment, passage obligé du Tour. Car la localisation entre en considération, évidemment, pour le choix des villes-étapes. En effet, l'Union Cycliste Internationale impose que le Tour de France ne dépasse pas les 3500 km et que seulement 2 étapes dépassent les 225 km. Donc la distance entre les potentielles villes-étapes sur le parcours est aussi un critère déterminant dans le choix final.
1: Évidemment. Et c'est vrai ou faut que Paul Sexas va le gagner ?
3: On aimerait que ce soit vrai, mais il y a un certain Pogacar qui est là.
1: J'ai pas dit cette année, j'ai dit va le gagner.
3: Ah bah un jour, on espère.
1: J'espère que c'est vrai ça. Merci beaucoup à vous Florian Gazan. La météo, Louis Baudin.
4: Encore des nuages aujourd'hui. Alors pas partout, hein. En ce moment, il y a de très belles éclaircies dans le Pays Basque, sur le sud de l'Aquitaine ou à l'opposé, en plaine d'Alsace.
1: Des nuages qui pleurent ou des nuages qui...
4: Non, des nuages qui pleurent. Des nuages qui donnent de la pluie, hein. Il y en a en ce moment dans l'ouest. Il y en a en ce moment du massif central jusqu'au nord. C'est en train d'arriver sur l'île de France. Bref, toutes les régions seront concernées à un moment ou à un autre. Sauf l'extrême sud. Donc, du sud de l'Aquitaine à la Méditerranée, là, ça va être un peu plus sec et un peu plus lumineux cet après-midi. Ailleurs, donc, on part avec le parapluie. Ça servira pas forcément beaucoup, mais à mon avis, à un moment et l'autre, vous aurez à le sortir. Le tout avec des températures toujours pas de saison. 16 à 19 degrés seulement dans la moitié nord. On devrait avoir au moins 20 degrés. 19 à 24 degrés dans la moitié sud. Là, c'est un petit peu mieux.
1: Eh ben, merci beaucoup à vous, Louis Baudin. Dans un instant, c'est notre époque sur RTL et c'est donc les 50 ans du premier tirage du loto. On l'a évoqué tout à l'heure dans les journaux. Est-ce qu'on est tous devenus accros ? Quelles sont les règles du loto ? Est-ce qu'on peut vraiment gagner ? Est-ce qu'on dit que 100% des gagnants ont tenté leur chance, mais est-ce qu'on a vraiment une bonne chance de l'emporter ? On répond à toutes vos questions au 74 900 avec le mot-clé matin. Nos deux experts arrivent.
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30: Vous reconnaissez cette musique, ça fait des années que vous l'entendez et en général, si vous êtes joueur, vous allez chercher votre petit ticket de loto pour voir si vous allez avoir de la chance lors du tirage de la loterie nationale. C'est notre époque jusqu'à 9h30 sur RTL, époque où l'on continue à jouer au loto 50 ans, donc jour pour jour après le premier tirage. On en parle avec nos deux experts, Thomas Amadieu, sociologue et auteur de La Fabrique de l'addiction au jeu d'argent, qui va nous rejoindre parce que c'est aussi un jeu du hasard, il y a des embouteillages, donc il va nous rejoindre dans un instant. Et Dominique Desjeux, anthropologue et professeur émérite à la Sorbonne. Vos questions, bien sûr, sont les bienvenues au 74 900 avec le mot-clé matin et ça se passe par texto. C'était donc le 19 mai 1976, Dominique Desjeux, ce premier tirage du loto qui était annoncé aux 20h de TF1 à l'époque. D'où ça vient le loto? Racontez-nous un peu.
31: Alors le loto, d'abord ça vient du jeu en général, et ça c'est très vieux.
30: Oui.
31: Ça remonte aux aruspices par exemple, pour ceux qui connaissent le mot à l'époque des Romains, on cherchait dans le hasard, comment s'y retrouver. Donc c'est lié aux divinités à l'époque. De façon plus récente, on va dire, on dit, d'après ma collègue et amie, comme on dit à l'université, Elisabeth Belmas, que c'est François Ier qui aurait inventé le loto. Il y a une très forte opposition de l'Église catholique, mais comme...
30: Pareil,
31: parce que c'est du péché, tout ça. D'accord. Parce que c'est de l'argent.
30: C'est l'argent.
31: Ça, c'est le rapport à l'argent qui est toujours compliqué. Le crédit était aussi interdit, même si c'est les franciscains au XIIIe siècle qui ont inventé le crédit quand même. C'est assez intéressant, pour un tas de raisons qu'on ne va pas développer ici.
30: Mais je crois qu'il y avait un lien entre l'auto et les gueules cassées de la Première Guerre mondiale.
31: Alors ça, c'est la suite. Après un tas d'interdictions et de permissions sous la Restauration, etc., la création, après la guerre, il y avait des millions de blessés, et notamment des gens qui étaient défigurés.
30: Ouais.
31: Et donc, il y a eu un mouvement de solidarité. Et en 1933, on a créé les gueules cassées, qui sont les ancêtres de la loterie. Enfin, c'est la loterie nationale, qui sont les ancêtres de la Française des Jeux aujourd'hui. Et puis, petit à petit, ça a marché plus ou moins bien. Et en 76, sous Giscard d'Estaing, je crois que c'est Chirac, du reste, qui avait dû proposer ça, on a créé la Française des Jeux, et qui avait à l'époque peut-être moins de, comment dire, la partie solidarité était beaucoup moins forte qu'avec les gueules cassées, où là c'était très fort. Et puis, petit à petit, la Française des Jeux a redressé la Loterie Nationale. C'est devenu une affaire rentable. Puis ça a été privatisé il y a, je sais plus maintenant, 3-4 ans.
8: Ouais.
31: Ce qui fait que ça rapporte moins à l'État directement, mais ça rapporte toujours en termes d'actions. Et aujourd'hui, pour terminer l'histoire qui n'est pas terminée du reste, les publicités vont mettre l'accent sur gagner ensemble.
8: Ouais.
31: Donc quelque
8: Pourquoi
31: part.
8: Gagner ensemble.
31: Alors c'est parce que la publicité est assez bien faite, faut reconnaître. C'est gagner à la fois pour pouvoir financer les châteaux, les réfections, enfin tout la rénovation des châteaux.
8: Oui, les lotos du patrimoine, voilà, ces choses-là, voilà, portées par
31: tout ça,
8: notamment.
31: Et puis le sport. Pour financer le sport. C'est aussi gagner, il y a tout un passage sur comment je gagne et comment je suis heureux quand je gagne. Ouais. Et puis c'est gagner au loto, parce qu'on est heureux quand on gagne au loto, même si on est quand même pas très nombreux à gagner
8: vous
31: au loto.
8: Vous jouez ou pas, vous?
31: Moi, pas du tout. Malgré mon nom, des jeux, comme des jeux pour jouer.
8: Le bien
31: nommé. Je ne suis pas un joueur, absolument. Mais c'est peut-être pour ça que je trouve ça intéressant.
8: C'est un succès français ou c'est un succès international, le loto? Ça se fait ailleurs?
31: Ça se fait dans beaucoup de pays. Alors, je connais pas évidemment tous les pays, mais je connais mieux un pays où je vais depuis 30 ans, qui est la Chine.
8: Oui.
31: Une des premières choses qui ont été rétablies après le départ de Mao Zedong et l'arrivée de Deng Xiaoping, ça a été le loto.
8: Ça a été le loto.
31: Avec des formes un peu masquées au début, mais c'est un succès fou. Les Chinois sont des joueurs absolument incroyables. Ils ont même des systèmes de divination avec des spécialistes qui peuvent dire, suivant que les chiffres sont chauds ou froids, on va gagner ou perdre.
8: Bon, on est en ligne avec Thomas Madieu, sociologue, donc, et auteur de La Fabrique de l'addiction au jeu, publié aux éditions Le Bordeleux. Bonjour Thomas, merci d'être d'être en ligne avec nous ce matin. Pourquoi on joue? Pourquoi on est accro comme ça à ces jeux comme le loto?
10: L'auto, tout ce qui est loterie, ont la particularité d'être de jeux de pur hasard et qui proposent des jackpots, donc de gros lots, ce qui fait que ça va attirer des joueurs qui vont rechercher un espoir de gros lots, de s'en sortir, d'augmenter leur capacité, leur pouvoir d'achat, de pouvoir changer de vie finalement et s'élever socialement au fond. Donc il y a vraiment cette attraction là. C'est la particularité du loto par rapport à d'autres formes de jeux où on peut rechercher une forme de prise de risque. On peut chercher, par exemple, dans les paris sportifs, la possibilité de gagner un petit peu d'argent à court terme pour s'acheter des biens, par exemple, arrondir les fins de mois ou ce genre de choses. Mais les lotos, c'est une promesse un peu différente.
8: On a une question de Marise au 74-900, c'est y a-t-il un profil type du joueur accro ? C'est vrai que ça revient beaucoup, on a beaucoup de questions sur le loto, aussi sur les paris sportifs, et de gens dont on sent qu'ils ont plaisir à jouer, mais qu'ils ont peur de basculer de l'autre côté, du côté de l'addiction et du moment où on contrôle plus rien.
10: Oui, c'est un vrai risque. Alors, les loteries et le loto singulièrement sont des jeux considérés comme moins addictogènes, c'est-à-dire que dans la mesure où les tirages sont moins fréquents, dans la mesure aussi où on a moins cette illusion de contrôle, c'est des jeux qui sont moins addictifs. Néanmoins, on peut basculer. Il y a une proportion autour de 2,5% de joueurs du loto qui basculent dans une forme d'addiction. Et donc la perte de contrôle, on peut l'apercevoir quand on commence à jouer plus qu'on ne voudrait, quand on commence à jouer pour se refaire, c'est-à-dire qu'on a perdu de l'argent et on cherche à rejouer pour compenser ses pertes, quand on commence à mentir à son entourage, quand un certain nombre de problèmes peuvent commencer à apparaître. Et ça a plus de chances de survenir si on est déjà, alors soit si on est jeune, ça touche davantage les mineurs, qui malheureusement sont beaucoup concernés, qui jouent plus qu'ils ne le devraient.
8: Mais c'est interdit, on est d'accord, les mineurs.
10: Parce que c'est interdit aux mineurs, c'est interdit, mais malheureusement, on voit que la...
8: On n'a pas beaucoup de chance aujourd'hui parce que on va pas faire un loto aujourd'hui parce que vous deviez être avec nous en studio, vous êtes coincé dans les bouchons et là maintenant le téléphone vient de couper. Est-ce que l'État s'est toujours préoccupé des joueurs et a pris soin des joueurs ou est-ce que ça a toujours été une machine à cash?
31: Non, ça c'est le côté extrêmement intéressant avec la Française des Jeux, avec qui je travaille depuis une quinzaine d'années, parmi d'autres personnes avec qui je travaille, mais notamment je travaille avec la RSE de la Française des Jeux, qui a été animée pendant longtemps par Raymond Bovéro et Julie Djouguet, avec qui j'ai passé des moments extraordinairement intéressants. Et quel était son travail principalement? Alors on sait en gros, je reviens juste sur l'addiction, d'après les chiffres de l'Observatoire sur les drogues et l'addiction, c'est effectivement à peu près 5% de joueurs qui sont problématiques et et l'observatoire évalue à 1,5 les gens qui sont vraiment addicts. Pour une psychologue américaine, l'addiction serait liée à un phénomène psychologique, ce serait des gens qui auraient plus besoin de stimuli. Qu'est-ce que fait la Française des Jeux depuis une cinquantaine d'années? Elle finance des associations, je pense notamment à Crésus, je pense à plusieurs associations, qui sont chargées de prendre en charge les personnes qui sont addictes et qui permet ainsi de compenser ou d'essayer, disons, de faire en sorte qu'il y ait le moins possible de gens addicts, et s'ils sont addicts, d'essayer de leur sortir de là. Mais c'est pas facile.
30: La Française des Jeux, qui est aussi par ailleurs marraine d'une équipe cycliste. On parlait du Tour de France tout à l'heure.
31: Mais c'est très important, ça.
30: C'est la partie
31: de la Française des Jeux qui dont on a parlé au début. Elle finance le sport et notamment cette équipe cycliste.
30: On a retrouvé Thomas Amadieu. On espère pour au moins une phrase ou deux. Thomas, est-ce que c'est imposable ce qu'on gagne au loto ou pas?
0: Alors les gains sont pas imposables en France. En revanche, si vous placez cet argent, vous serez imposé.
30: Ah d'accord.
0: Donc, mais les gains eux-mêmes ne le sont pas. C'est une particularité de la France. D'ailleurs, c'est en discussion. Certains voudraient que ce soit imposé, mais en revanche, ce qui est taxé et très fortement, ce sont les mises des joueurs. C'est-à-dire que sur vos mises, une grande partie va être distribuée, va être prélevée par l'État, hein, sur le produit brut des jeux. En amont. Et on va être sur des taux très élevés, autour de 70%.
30: 70%. Bon, maintenant, il y a du vent, là, où vous vous trouvez. est-ce que vous voyez un avenir au loto, ou est-ce que c'est un truc qui est devenu un peu ringard aujourd'hui?
31: Alors, je sais pas si la forme loto va perdurer indéfiniment, mais le jeu de hasard et le jeu d'argent me paraît avoir un avenir infini. La question que je me suis posée ce matin, je me suis dit, mais qu'est-ce qui va se passer avec l'IA?
30: L'IA n'est pas encore capable de deviner les numéros du tirage.
31: Non. Alors, parce que moi, j'ai assisté plusieurs fois à des tirages assez spectaculaires, notamment avec Foucault, avec Jean-Pierre Foucault, qui est quelqu'un de très jovial et très connu. Et ça se passe dans une petite salle où c'est filmé. Il y a un magnifique globe transparent, les boules tournent là-dedans et il va retirer chaque boule. Donc, ce côté hasard, mon avis, va continuer. Est-ce que la boule, est-ce que le tirage au sort comme ça sera la même chose? Probablement pas, du reste.
30: Tirage qui est très très sécurisé.
31: Absolument.
30: Tout le monde n'a pas le droit de toucher.
31: Il y a des huissiers. Enfin bon, non, c'est quelque chose. On peut pas tripatouiller là-dessus.
30: Bon.
31: Mais l'IA pour peut-être donner l'illusion, parce que dans le jeu, il y a toute une dimension imaginaire, souvent qu'on oublie, mais le jeu, par exemple, c'est l'évasion.
30: Rêve un peu.
31: Pardon?
30: C'est du rêve.
31: Ah, c'est beaucoup de rêve.
30: Ouais.
31: Je regardais il y a quelques années, les deux collègues, là aussi, néanmoins amis, Monique et Michel Pinson, Michel est décédé il y a pas très longtemps, mais avait fait un livre formidable sur les gagnants. Et je regardais qu'est-ce qu'achetaient les gagnants. Alors j'ai noté, c'est la voiture, la maison, la piscine et les voyages. Et il se trouve que j'ai fait une interview il y a un an d'une jeune cinéaste Charpenet. Elle avait exactement les mêmes rêves. Donc ça veut dire qu'il y a une espèce de constante dans les rêves.
30: Ça nous réunit
31: de l'évasion. Ah oui, complètement.
30: Bon, et ben faites votre loto, mais comme vous jouez pas Dominique Desjeux, vous allez pas gagner ce soir. Merci en tout cas d'être venu nous en parler ce matin. Merci à Thomas Amadieu, pardon pour ces petites contraintes d'embouteillage, de coupure téléphonique et tout ça. Peut-être que quand on n'a pas de chance le matin, on en a le soir, donc on va quand même faire un petit ticket de loto. Dans un instant, c'est Anthony Martin. Bonjour Anthony.
3: Bonjour, bonjour.
30: Vous êtes joueur vous ou pas?
3: Moi, j'ai gagné 14,20 €, c'est mon plus gros gain.
30: Oh dis donc.
3: Oui, je suis un gros joueur.
30: C'est pas trop fort, vous allez être imposé. Votre pépite va nous faire retomber en enfance.
3: On va retrouver Martine, héroïne préférée des enfants d'hier et des enfants d'aujourd'hui. Il se vend encore 400 000 livres de Martine chaque année et un nouvel album vient de sortir.
30: Et ce soir, Martine ne jouera pas au loto, mais bien à l'euro-million. C'est un euro-million ce soir, pour être tout à fait précis. À tout de suite sur RTL.
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30: Il est 9h26, c'est la pépite du jour avec vous, Anthony. C'est donc l'héroïne la plus célèbre de la littérature jeunesse, Martine.
24: Oui, dans la collection des Martine, l'album le plus vendu, c'est Martine, petit rat de l'opéra. Paru en 1972, 22e tome de la saga, écoulé à lui seul à 1 700 000 exemplaires, pardon, et il s'en vend encore 12 000 exemplaires par an. Beaucoup d'enfants ont appris les pas sur la base des dessins et beaucoup se sont mis à la danse après avoir lu Martine, petit rat de l'opéra. François Marlier est le fils du dessinateur historique de Martine, Marcel Marlier, décédé en 2011. Il raconte à Laurent Marcy comment travaillait son papa.
25: Papa dessinait à la maison. Et beaucoup d'aventures sont des histoires qui nous sont arrivées à mon frère et moi et à la famille. C'était du vécu. Quand il s'attaquait à un sujet, il devait le maîtriser à fond. Pour chaque dessin fini, il y avait 10, 15, 20, 30 esquisses d'attitude, de composition, de couleur. Il les étalait dans le salon, par terre, sur le tapis, chez nous, et il nous demandait lequel il fallait choisir. C'était du vrai dessin. Il y a eu des critiques à un certain moment qui disaient, ben non, mais Martine, il faut montrer le monde réel, plein de crapules, de voleurs, de violeurs. Mais il disait, quand on a 5 ans, 6 ans, on aura assez le temps de s'apercevoir que tout n'est pas rose et violette, mais le rêve est important pour les enfants.
24: Le rêve est important pour les enfants. Vrai. Et pour l'album Martine, petit rat de l'opéra, bien Marcel Marlier avait passé un temps fou auprès des apprenties danseuses du Théâtre Royal de Bruxelles. Il avait étudié chacun de leurs mouvements et sur place, il avait fait des dizaines de croquis préparatoires.
30: Et alors, la passion de Martine pour la danse se poursuit, Anthony, ouais. Puisqu'elle va pouvoir se produire sur la scène de l'Opéra de Paris. Martine à l'Opéra.
24: Voilà, Martine à l'Opéra de Paris, c'est le titre du nouvel album qui vient de paraître aux éditions Casterman. Une aventure inédite, Martine est invitée à participer au grand défilé du ballet de l'Opéra de Paris. Elle va danser sur scène, sur cette scène prestigieuse avec tous les danseurs et les étoiles. Elle en profite pour explorer l'Opéra Garnier, son grand escalier, son lac souterrain, le foyer de la danse, les ateliers de couture. Elle est accompagnée par son chien, Patapouf, évidemment. Mmh. L'histoire, toujours très pédagogique, a été écrite par l'autrice jeunesse Rosalind Ellen Goldsmith. Et pour ce qui est des illustrations, c'est intelligent, c'est un mélange de dessins originaux de Marcel Marlier, dessins qui ont été détourés et intégrés dans des photographies faites récemment à l'opéra.
30: Bon, et j'ai cru reconnaître quelques notes du lac des Cygnes.
24: Bah oui, c'est le lac des Cygnes.
30: Ah oui,
24: Martine est à l'opéra, elle danse sur le lac des Cygnes quand même.
30: Matin. C'est Faustine Bollard, tu ne vas pas être content.
24: Ah oui.
30: Ce nouveau livre de Martine rejoint donc la collection inaugurée en 1954.
24: Oui, 54, c'est en effet l'année de parution du tout premier livre Martine à la ferme, signé du duo Marcel Marlier et Gilbert Delahaye au scénario. Ils ont créé ensemble les aventures de Martine pendant plus de 40 ans. On leur doit 60 albums. Et ce qui est remarquable, ça m'a étonné, c'est que Martine est encore aujourd'hui un phénomène au rayon littérature jeunesse. La collection totalise 120 millions d'exemplaires de livres vendus en langue française, auxquels il faut ajouter 45 millions en langues étrangères. Et Martine n'est pas un personnage du passé. 400 000 livres se vendent encore chaque année.
30: Et il est encore largement détourné aussi par les humoristes. Il y a eu à l'époque de Philippe Martinez, patron de la CGT, vous savez que sa moustache est Martinez à la plage, Martinez.
24: Le lac des Cygnes, toujours.
30: Martine, pépite de notre littérature jeunesse qui fascine donc toujours autant. Merci beaucoup à vous, Anthony Martin. Nous, on a mieux que Martine, on a Faustine. Bonjour Faustine, ça va?
2: Martine à la radio, Faustine à la radio. Bonjour Faustine Thomas, radio. Bonjour à tous.
30: Ça va bien?
2: Oui, ça va et vous?
30: Très bien.
2: Eh bien, je suis de très bonne humeur ce matin puisque nous allons vous raconter une véritable success story. Notre invité de ce matin a grandi chez les Témoins de Jéhovah. Ouais. Une enfance qui a été rythmée, vous l'imaginez bien, par les prédications de porte en porte. On a tous les images en tête des cérémonies, des règles extrêmement strictes. Mais au milieu de ce cadre extrêmement rigide, une passion qui va tout changer. La musique qui va le libérer, le délivrer. Vous allez savoir.
30: Je vous vois venir.
2: Vous me voyez venir?
30: Je vous vois venir.
2: Mais non, mais je peux pas m'en empêcher. On va vous raconter tout ça.
30: Merci beaucoup Faustine.
2: Bonne journée Thomas.
30: On vous retrouve dans un instant. Merci à toute l'équipe qui m'a aidé à préparer cette matinale. Et on vous dit à demain matin, 7h.
2: Dans un jour, une vie. Merci d'être avec nous en direct sur RTL. 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Aujourd'hui, Samuel Sennet est notre invité. Bonjour Samuel.
5: Bonjour Faustine.
2: Vous avez apprécié ce clin d'œil. On comprendra pourquoi tout à l'heure. Mais d'abord, je voudrais qu'on parle de votre enfance absolument hors du commun chez les Témoins de Jéhovah. Vos parents avaient adhéré à ce mouvement depuis combien de temps?
5: Cela faisait une dizaine d'années, en fait, juste après avoir eu mon frère et ma sœur. Ils ont trouvé la foi, une forme de foi en tout cas, et ils cherchaient des réponses sur le sens de la vie. Ils les ont trouvées en étant approchés par les Témoins de Jéhovah et ont décidé d'intégrer cette communauté. Donc moi, je suis né quelques années après dans cette famille. On ne choisit pas ses amis, sa famille. Je suis né comme ça, dans une famille qui a une foi chrétienne forte.
2: Alors, à quoi ressemblait votre quotidien de petit garçon au sein de cette communauté?
5: En fait, le quotidien d'un Témoin de Jéhovah est très proche du quotidien d'un humain, d'un Français moyen. C'est-à-dire que l'intégration sociale, contrairement à ce qu'on peut croire ou dire, elle est normale. C'est-à-dire que j'allais à l'école normalement. Quand j'ai fait de la musique, j'allais au conservatoire normalement. Ces activités-là sont complètement communes. La différence, c'est qu'il va y avoir ce qu'on appelle, alors c'est la salle du royaume chez les Témoins de Jéhovah, mais donc c'est l'équivalent d'un temple. Les catholiques vont à la messe tous les dimanches, les Témoins de Jéhovah vont à la salle du royaume 3 fois par semaine. Donc en tout, ça fait 5 heures de présence par semaine pour une éducation biblique, pour un partage biblique. Donc ça, c'est le moment le plus fédérateur de la communauté. Mmh. Et il va y avoir la prédication. Donc vous savez tous, vous avez tous un jour reçu des Témoins de Jéhovah chez vous. Parce que c'est dans la mission d'évangéliser, c'est ce qui est écrit dans la Bible, et le principe du Témoin de Jéhovah, c'est de suivre la Bible au pied de la lettre.
2: Mais vous, enfant, vous faisiez également du porte-à-porte? Oui. Vous avez ces souvenirs-là?
5: J'ai ces souvenirs-là, bien sûr. Dès la poussette, ma mère m'emmenait à la prédication. Alors, c'est 2 heures par semaine en moyenne, hein. En tout cas, à mon époque, c'était comme ça, je pense que ça n'a pas trop changé. Certains font plus, beaucoup plus, d'autres n'en font pas. Chacun est finalement assez libre.
2: Mais vous avez l'air de me parler, excusez-moi, ça Samuel, d'une enfance presque classique, ce qui n'est absolument pas le cas, puisque mine de rien, est-ce que vous fêtiez les anniversaires, les Noëls, des fêtes? Est-ce que mine de rien, vous vous sentiez exclu du reste du monde?
5: Voilà une excellente question. Est-ce qu'une enfance classique veut dire avoir son anniversaire ou Noël? Effectivement, les Témoins de Jéhovah ne fêtent pas Noël, ne fêtent pas les anniversaires, mais la réponse que mes parents donnaient et que j'ai vécue, c'est qu'en fait, ça faisait 363 jours de l'année pour avoir des cadeaux, et j'en avais plein. On enlevait juste le jour de l'anniversaire, le jour de Noël, parce que dans la croyance biblique, ce sont des fêtes païennes, donc qui sont sous influence du diable, en tout cas de ce qui n'est pas bon pour Dieu. Maintenant, ça n'empêche pas une famille qui a de l'amour, ça n'empêche pas une famille qui fait des cadeaux. On faisait pas Noël, donc cela m'excluait des fêtes d'anniversaire, cela m'excluait des fêtes de Noël, cela ne m'excluait pas du reste de la vie sociale.
2: Mais pas seulement, puisque vous avez quand même grandi avec des règles strictes. Il fallait pas évidemment fumer, il fallait pas avoir des relations sexuelles avant le mariage. Il y avait quoi d'autre comme interdiction?
5: En fait, il y a un respect du corps qui est indiqué dans la Bible, et c'est justement ce qui va faire cette interdiction des transfusions sanguines. Là encore, laisser à la conscience des personnes, en cas de drame absolu, chaque Témoin de Jéhovah fait ce qu'il veut dans sa conscience. Tout ça pour dire que, en fait, c'est comme si on avait une foi chrétienne très forte. Je pense qu'un catholique très pratiquant ou un catholique extrémiste va être l'équivalent des mouvements chrétiens qu'on appelle sectaires, parce que la grosse différence, en fait, je pense, c'est une forme d'intolérance pour les autres mouvements religieux, mais que la plupart des religions extrêmes ont aussi. Ça veut dire la conviction que quand Dieu va intervenir, quand Armageddon va arriver, tout le monde va mourir, sauf les témoins de Jéhovah. Je résume, mais en gros, c'est ça. Mais c'est aussi ce que vont croire des catholiques extrémistes.
2: Est-ce que vous parliez de votre religion aux autres enfants de l'école ?
5: Oui, parce que comme je n'allais pas aux anniversaires ou comme je ne fêtais pas Noël, il fallait donner une explication. Mais j'avais là encore pas de problème avec ça. Étant donné que j'étais... En fait, comme j'étais scolarisé de manière étrange, vu que j'ai eu très vite de l'avance. Donc, en fait, j'avais...
2: Alors, de l'avance sur quoi ?
5: Alors, de l'avance scolaire.
2: On va parler d'une success story, Samuel. De l'avance sur quoi ?
5: J'ai commencé... en fait, je suis rentré au CP à 4 ans parce que ma mère avait identifié une forme de goût pour l'apprentissage très précoce. Donc, je connaissais l'alphabet avant de savoir parler. À 18 mois, je savais lire, écrire, compter à 3 ans. Ma mère m'a accompagné là-dessus, les psychologues scolaires m'ont suivi et donc je suis rentré au CP à 4 ans. J'ai sauté le CM1 et la 5e, donc j'ai eu 4 ans d'avance sur mon parcours scolaire. Donc, quelque part, que je sois témoin de Jéhovah ou pas, n'était qu'une information de plus dans un parcours déjà atypique.
2: Alors, un parcours atypique, on va y revenir, puisqu'en effet, on peut le dire aujourd'hui, Samuel, vous allez vous produire sur les plus grandes scènes internationales. Vous êtes arrivé avec un attaché de presse, c'est la musique qui va vous libérer, mais pas seulement. Vous avez été également prof de maths, musique, et aujourd'hui, vous travaillez où?
5: Aujourd'hui, je suis producteur musical pour beaucoup d'employeurs et de productions, dont Disneyland Paris, qui me demande régulièrement d'être producteur musical des spectacles.
2: Vous avez rencontré les plus grands, vous allez me raconter tout ça. À tout de suite sur RTL.

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5: Un jour, une vie et un destin exceptionnel ce matin sur RTL en direct. Merci d'être avec nous, avec Samuel, à qui on donne la parole ce matin. Il a été élevé chez les Témoins de Jéhovah. La musique a donc très tôt pris une place particulière dans sa vie, jusqu'à totalement bouleverser son destin. D'ailleurs, la musique, elle est perçue comment chez les Témoins de Jéhovah ?
6: Elle est perçue normalement, c'est-à-dire que tant qu'on n'écoute pas des musiques sataniques ou des musiques qui pourraient l'être...
5: C'est quoi, des musiques qui pourraient être sataniques?
6: Pour les Témoins de Jéhovah, le hard rock est tout de suite catégorisé comme musique dangereuse. Mais en fait, quand on l'écoute, on se rend compte que c'est une formidable musique, mais sur le moment...
5: Le rap, vous aviez le droit?
6: Le rap officiellement est pas forcément conseillé, mais là encore, ça va dépendre des familles modérées ou pas. Mais c'est vrai que là encore, je me suis mis au rap parce que j'ai découvert ça après.
5: Alors, vous allez m'expliquer pourquoi. D'abord, jusqu'à quel âge vous êtes resté au sein de cette communauté? À quel moment vous avez senti que vous étiez attiré par une autre voie?
6: À 17 ans, après les classes prépa, vu que j'avais donc cette avance, donc j'ai le bac à 14 ans, qui a fait qu'en 96, j'avais été le plus jeune bachelier de France, les médias m'avaient beaucoup suivi à cette époque-là, et j'étais censé avoir une belle carrière de professeur-chercheur de mathématiques en intégrant les grandes écoles. J'ai fait prépa, je suis arrivé à l'école normale supérieure de Cachan, mais donc je suis arrivé à l'ENS à 17 ans. Et donc à 17 ans, je me retrouve fonctionnaire, parce que les normaliens sont en contrat décennal avec l'État, à avoir mon appartement, mon studio à Cachan, et donc à vivre seul. Donc à part le dimanche où je rentrais quand même pour que ma mère m'aide à laver mes fringues, comme tout post-ado ou jeune adulte, je me suis retrouvé à fréquenter d'autres jeunes, d'autres communautés, et à avoir très vite de moins en moins envie d'aller au temple, parce que oui, j'avais envie de vivre ma vie, j'avais envie de fumer, j'avais envie de découvrir les filles aussi, j'avais envie de tout ça, et moins tout seul d'aller dans la communauté religieuse.
5: Qu'est-ce qui vous a plu en dehors de cette communauté? Découvrir les filles, j'ai bien compris, mais pas que, dans cette nouvelle liberté.
6: Ce qui m'a le plus attiré, et c'est aujourd'hui encore mon credo, c'est la liberté d'expression et la tolérance. Et en fait, en étant seul et déconnecté du climat communautaire et familial, je me suis vraiment dit, mais pourquoi, comment peut-on croire que des milliards de personnes qui n'ont pas la même foi ont tort? Pourquoi est-ce que je n'accepterais pas les avis des uns et des autres? Et je me bats depuis ce jeune adulte de promouvoir la liberté d'expression et de pensée très forte. Et c'est comme ça que je suis sorti de tout aspect communautaire.
5: Comment a réagi votre famille? Vous avez été quoi? Excommunié, c'est le mot qu'on utilise?
6: Alors, normalement, on est excommunié quand on fait une faute grave ou qu'on souhaite partir. Et en fait, moi, je suis ce qu'ils appellent refroidi, c'est-à-dire qu'en fait, j'ai arrêté de venir. Et en arrêtant de venir, il n'y a pas eu de réunion où on m'a dit, t'es dehors. J'ai disparu des fichiers, donc je ne sais pas dans quel fichier je suis aujourd'hui. En tout cas, je n'ai plus aucun contact avec cette communauté. Et en l'espace de quelques mois, j'ai complètement disparu. Donc je n'ai pas officiellement été excommunié, ou alors on ne me l'a pas dit.
5: Oui, mais alors vos parents, ils ont réagi comment, vos parents eux-mêmes?
6: Bien et mal. C'est un grand paradoxe pour eux. Ça a été très compliqué. Ça a été très compliqué d'imaginer que je ne suis plus dans la foi, sachant que voilà, mes parents avaient mis beaucoup d'espoir en moi. Si je m'appelle Samuel, c'est aussi en hommage à la légende des parents de Samuel qui étaient des personnes plus âgées, qui ne pouvaient pas avoir d'enfants. Je sais que mes parents ont fait une prière avant de me concevoir. Et donc, le fait que je parte de la foi chrétienne
5: extrêmement symbolique
6: était un désaveu pour eux très fort.
5: Vous avez coupé les ponts?
6: On a coupé les ponts, mais pas que pour des raisons religieuses. On a coupé les ponts au bout d'un moment aussi parce que mon choix a été de quitter les maths pour la musique. Et donc, ça faisait quand même deux espoirs pour ma mère.
5: Ça faisait beaucoup, exactement.
6: Exactement. Et puis, un jour, c'est une émission que j'ai fait à la télé, un reportage qui a été long sur ma carrière, qui a fait que mes parents m'ont réécrit en disant « Excuse-nous, on comprend qui tu es devenu ».
5: Alors, votre carrière, justement. Donc, vous me disiez, vous êtes devenu prof de maths, plus jeune bachelier de France. À quel âge vous avez eu votre bac, vous m'avez dit?
6: À 14 ans.
5: 14 ans. Vous avez
6: 17 ans à Paris.
5: Ok, 17 ans à Paris, école normale. Qu'est-ce qui fait qu'un jour, la musique vous rattrape? Il y a eu un déclic? Il y a eu quelque chose?
6: Il y a eu plein de petits déclics. Le premier déclic, outre le fait que le piano était dans ma vie depuis toujours. Je me suis mis au piano à 4 ans, je suis rentré au conservatoire à 6 ans. Et en parallèle des classes prépa, j'ai passé le prix de piano. Donc j'avais déjà fait mes premiers concerts. J'ai fait mon premier concert soliste à l'âge de 10 ans. Et toute mon adolescence était partagée entre les maths et la musique. Mais la musique devait rester une passion. Parce que ma mère m'a dit, les maths sont la voie royale. Et j'aimais les maths. J'ai toujours aimé les mathématiques. Mais un prof de théâtre qui s'associait à mon prof de piano à Orléans m'a fait découvrir les arts de la scène. C'est-à-dire pas juste la musique, mais aussi le théâtre, la mise en scène, le lien entre les arts.
5: Et il y a eu

0: Ça, ça a été, Carmen, ça a été un projet fondateur dans votre vie. Pour quelle raison, Samuel?
1: C'était le premier opéra que j'ai dirigé. En fait, en arrivant à l'école normale, au bout de quelques jours, j'ai senti que les cours de maths, en fait, ça allait pas le faire. Parce que j'avais de plus en plus de désir d'être sur scène, de monter des spectacles. Donc, à peine 2 semaines après le début des cours, je suis allé voir la direction en disant, je vous propose d'arrêter d'aller en cours et d'utiliser mon contrat pour gérer les activités culturelles de l'école et de monter un orchestre. Et on se dit, soyons fous, on va monter un opéra. Donc en fait, j'avais 18 ans. Et j'ai pris la baguette, je l'ai amenée là.
0: Pour, ah, vous l'avez apportée, cette baguette. Voilà. Pourquoi, c'est The Baguette?
1: C'est The Baguette. Alors c'est pas celle de l'époque parce qu'elle est cassée depuis. Une baguette peut casser régulièrement, mais ça fait quand même plus de 10 ans que j'ai celle-là. C'est le symbole du chef d'orchestre. Donc dès que je parle de chef d'orchestre, j'ai dans la main, je sens ça mieux.
0: Si vous nous rejoignez sur RTL, on raconte l'histoire folle aujourd'hui de Samuel qui a grandi chez les témoins de Jéhovah pour devenir un grand directeur musical. On va vous raconter, c'est pas fini puisqu'aujourd'hui vous vous produisez sur les plus grandes scènes internationales. Là, vous proposez donc de vous investir à fond dans les projets musicaux de l'école, mais ça va aller plus loin que ça, c'est-à-dire quoi? Bye bye les maths?
1: En fait, oui, bye bye les maths. C'est-à-dire que la révélation de tenir la baguette, mais pas seulement, parce que ce Carmen, je l'ai aussi mis en scène et je l'ai produit. Donc en fait, c'était 3 métiers que
0: vous
1: j'ai.
0: Vous aviez quel âge à cette époque-là?
1: On était en 2000, j'avais 18 ans.
0: Ah ouais?
1: 18 ans, j'ai trouvé les financements, j'ai dirigé, j'ai mis en scène, j'ai rencontré des professionnels qui m'ont soutenu, qui m'ont vraiment accompagné, et en fait, j'ai profité de ces années à l'école normale. Alors je passais les diplômes, hein, quand même, c'est-à-dire que je suis allé jusqu'à l'agrégation. J'ai enseigné pendant 2 ans les mathématiques, mais en
0: à 18
1: parallèle.
0: Piges.
1: Oui, tout à fait. J'ai
0: donc bachelier à 14, prof de maths,
1: agrégation.
0: D'accord.
1: Et professeur. Et à 21 ans, je demande à me mettre en sabbat pour ensuite démissionner l'éducation nationale quelques années plus tard, parce que mon métier et mon plaisir était d'être sur scène.
0: Mais est-ce que être jeune vous a pas posé des problèmes dans votre parcours?
1: Énormément. Et en même temps, cela m'a permis de commencer ma carrière plutôt que les autres, de prendre de l'avance sur la vie. Donc ça a été un avantage médiatique, ça a été un avantage de dire le jeune
0: sujet. Oui, évidemment. Là,
1: mais aussi un désavantage parce que le respect de mes collègues ou des producteurs était vraiment aléatoire.
0: C'est-à-dire, vous avez un souvenir de quelqu'un qui a pu vous...
1: Oui, on était en 2006 sur une production d'une grosse comédie musicale parisienne. J'étais assistant du chef d'orchestre. Le chef d'orchestre part sur d'autres cieux, donc je dois moi le remplacer. Et en fait, le jour où je suis censé prendre sa place, le producteur, devant l'intégralité de l'équipe et du casting, me vire en m'humiliant, en disant qu'il est impensable pour lui de confier la musique à quelqu'un qui aurait moins de 40 ans. C'était un argument d'âge. Et donc, pendant très longtemps, il a fallu que je me batte contre ça, parce que j'avais les compétences, j'avais l'expérience, en tout cas plus que pour moi.

0: Non, avec un projet, enfin, on va dire une scène qui va également vous propulser, j'allais dire sur le devant de la scène, pardon, mais écoutez. Star Wars. Là, vous prenez votre baguette,
1: bah oui,
0: en fait.
1: J'ai le réflexe, forcément.
0: Qu'est-ce qui s'est passé? Pourquoi l'un de vos souvenirs phares est lié à Star Wars?
1: Coup de chance, vraiment coup de chance. Mon accordeur de piano était le cousin de Patrice Giraud qui dirigeait le Lucasfilm et qui est un peu responsable de la franchise Star Wars pour la France. Bonjour Patrice. C'est incroyable parce qu'en fait, par connaissance, Patrice m'appelle en me disant on va faire la convention française pour la sortie de l'épisode 3, La Revanche des Sith, et on veut faire un concert symphonique. Est-ce que tu veux diriger le concert?
0: Au Grand Rex.
1: Au Grand Rex. Et moi, je n'avais encore dirigé que des orchestres semi-professionnels, c'est-à-dire qui mélangeaient des amateurs ou des étudiants de grandes écoles avec des pros, et là on m'a donné l'occasion de diriger un orchestre pur, entièrement professionnel, de produire, de faire une création lumière, d'avoir des personnages sur scène au Grand Rex. Ça a été un événement absolument dingue de jouer devant 2700 personnes en délire. Il y a encore, j'ai des vidéos qui traînent sur internet, des gens qui crient au début de chaque morceau. C'était absolument formidable, et puis c'est de la très belle musique, donc c'était un bonheur de diriger ça.
0: Et est-ce que il paraît que vous avez même impressionné le producteur du film?
1: Oui, Rick McCallum, qui était le producteur de la trilogie des épisodes 1, 2, 3, avait adoré le concert, et il y a eu plusieurs interviews de lui, même un soir, après une soirée, il avait dit sur une chaîne nationale qu'il trouvait ça, sur M6, on peut le dire, on est dans le groupe, qu'il disait à M6, c'est formidable ce qu'a fait Samuel, j'adorerais refaire la musique sous sa baguette, ce qui avait d'ailleurs vexé l'équipe de John Williams, je l'ai appris quelques mois après.
0: Alors là, vous aviez quel âge à ce moment-là de Star Wars? En 2005, vous aviez quel âge,
1: ans.
0: Samuel? 23 ans.
1: Juste avant mon anniversaire. Allez, 22 ans et demi, ouais.
0: Et ça va pas s'arrêter là, ça va aller encore plus loin. Aujourd'hui, vous réalisez votre rêve, un peu décalé aussi, mais vous allez me raconter en quoi justement il rythme votre quotidien. Merci d'être avec nous sur RTL. On continue à écouter de la musique avec un vrai passionné, une success story qu'on vous raconte ce matin en direct. À tout de suite.
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0: Merci d'être avec nous. C'est un jour une vie sur RTL. On se passionne depuis tout à l'heure pour le parcours hors du commun de Samuel Senet. Il a été élevé chez les Témoins de Jéhovah. Ensuite, c'est l'histoire d'un jeune homme précoce qui a eu son bac à 14 ans, qui a fini par tout quitter pour suivre sa passion, la musique. Encore une fois, vous me parlez de ces expériences folles où vous retrouvez à diriger un orchestre symphonique alors que vous avez 22 ans et demi, Samuel. Ça va pas s'arrêter là. Encore une fois, on va aller de succès en succès. Et vous retrouvez, puisque vous avez reconnu cette musique de Fame, vous allez vous retrouver quoi sur cette comédie musicale? Directeur musical, c'est quoi le
1: titre? Exactement, directeur musical, c'est une sorte de chef d'orchestre, mais qui va devoir gérer l'intégralité de la musique. C'est un métier spécifique au théâtre musical, donc il va falloir faire travailler les chanteurs, travailler les musiciens, tout répéter, et bien évidemment, diriger l'orchestre et le plateau tous les soirs.

0: Mais je dis l'histoire d'un jeune homme précoce. Vous avez quel âge quand vous vous retrouvez directeur musical de Faith?
1: J'ai 25 ans.
0: 25 ans. Vous êtes occupé, vous avez travaillé sur d'autres musiques cultes, hein, le Lac des Cygnes, Indiana Jones, West Side Story, Grease, Harry Potter. Vous avez quoi? Elle ressemble à quoi votre vie à ce moment-là? Vous voyagez dans le monde entier?
1: J'ai eu la chance en effet de voyager énormément. J'ai même vécu quelques temps à Londres. J'ai beaucoup mis en scène et dirigé au Brésil, en Russie aussi où j'ai vécu à Saint-Pétersbourg pendant un moment pour diriger des spectacles. Moi, ma vie a toujours été une alternance de mise en scène, de direction d'orchestre, de production, de nouveaux projets, de nouvelles créations. J'ai beaucoup défendu le théâtre musical, qui est un genre que j'aime énormément. Parce que le théâtre musical, ça va de l'opéra dans la musique classique jusqu'aux comédies musicales, le pop moderne. À partir du moment où on raconte une histoire et on met tous les arts vivants sur scène, là, je suis heureux.
0: Et vous vous êtes intéressé, est-ce que vous vous êtes senti en décalage en permanence toute votre vie avec les jeunes de votre âge?
1: Avec ma génération quand j'étais jeune, oui, effectivement, et à 25 ans, être directeur musical d'une des plus importantes comédies musicales parisiennes, j'avais conscience d'être jeune, mais je crois que dans le métier artistique, j'ai trouvé ma place, justement. Le décalage que j'avais à l'époque des maths, au bout d'un moment, on n'est plus le plus jeune. Aujourd'hui, je perds mes cheveux et je les rase, comme on peut le voir à l'image. Je ne suis plus le plus jeune. Il n'y a plus que mon travail artistique qui compte.
0: Mais vous avez toujours un lien avec la jeunesse, puisqu'aujourd'hui, est-ce que c'était votre rêve de travailler pour Disney? Depuis toujours, vous aviez ce fantasme-là?
1: Oui, gamin, j'allais sur le parc, j'ai toujours aimé les musiques de Disney. Moi, je suis de la génération Alan Menken, donc La Petite Sirène, La Belle et la Bête, et je déchiffrais les musiques au piano. C'est-à-dire que quand j'avais besoin de me détendre, c'était pas Mozart ou Beethoven, c'était plutôt La Belle et la Bête que je jouais.
0: Mais quand vous étiez chez les Témoins de Jéhovah, vous aviez le droit d'en parler de Disney?
1: Oui, les Disney sont parfaitement rentrent dans le crible, il y a pas de problème. Mais donc voilà, je voulais travailler là-bas, c'était une forme de désir et puis aussi artistique parce qu'en fait, il y a des spectacles magnifiques qui se font.
0: Mais alors comment on rentre à Disney? Parce que vous dites c'est quoi votre titre exact chez Disney aujourd'hui?
1: Alors, je suis producteur musical, en fait, je Disneyland Paris fait partie des clients de mes clients quand on demande des producteurs musicaux. Tout comme en ce moment, j'ai un spectacle qui s'appelle Contre-temps ou Luminescence qui joue en ce moment à Paris, soit en tant que metteur en scène, soit en tant que producteur musical, et Disneyland Paris régulièrement fait appel à moi pour produire la musique et coproduire avec les équipes sur place et tous les internes du parc. Et moi, je suis externe pour aider à la production musicale.
0: La musique, ça joue un rôle crucial dans le parc. Je ne sais pas si c'est un cadeau qu'on vous fait, mais c'est juste pour le clin d'œil. Voilà, vous l'avez pour toute la journée.
1: Voilà.
0: Dans la tête.
1: Parfait.
0: Vous pouvez nous remercier sur RTL. C'est vrai qu'on a en tête évidemment cette musique du royaume. C'est quoi? C'est le royaume des poupées, Small
1: World. It's a Small World, c'est une musique d'attraction du parc américain originel qui a été composée par les frères Sherman qui ont aussi écrit Mary Poppins.
0: La musique, ça joue un rôle fondamental dans ce parc. C'est-à-dire que vous vous occupez aussi de cette musique qui nous accompagne quand on visite le parc ou que se lier au spectacle?
1: Non, on me demande de travailler sur les spectacles. Donc on est vraiment sur ce qui s'appelle la division entertainment des spectacles. Tout ce qui va être lié aux attractions ou au parc en tant que tel est géré par la maison mère américaine. Mais sur les spectacles, il faut prendre les musiques et là encore travailler avec les équipes sur place pour les arrangements, puis enregistrer les orchestres, les chanteurs, les musiciens. Donc régulièrement, en parallèle de tous les autres spectacles que je fais, je vais donner un coup de main.
0: Alors vous avez travaillé sur une nouvelle partie du parc Disney, le monde de la Reine des Neiges. Comment on... J'ai plus Thomas pour chanter avec moi à cette heure-là. Je vais aller le rechercher. Libéré, délivré, après le monde des poupées. Ça me fait plaisir de vous faire ce cadeau sur RTL. Comment on travaille justement sur quand on vous donne ce nouveau projet? On commence par quoi?
1: On est avant tout au service de toutes les équipes. C'est-à-dire que on est sur un parc gigantesque qui gère des dizaines de milliers de guests tous les jours et énormément de personnes au spectacle. Donc autant sur un spectacle là comme Contre-temps où je suis metteur en scène et on est une équipe réduite de maximum 10 personnes tout compris, là on doit gérer beaucoup de monde et surtout être au service. Donc moi mon mission elle est d'être au service de l'histoire sur la Reine des Neiges. J'ai eu la chance, le privilège que Guillaume Coignard qui est le directeur musical du parc me demande de coproduire la nouvelle musique qui a été composée par Bobby Lopez, qui est compositeur de La Reine des Neiges. Ils ont écrit une nouvelle musique. Donc, c'est une fierté d'être, d'avoir mon nom à côté du sien sur le release, sur les plateformes de cette musique. C'est-à-dire prendre la partition qui a été écrite et devoir produire tout de A à Z. L'enregistrement des voix, gérer les arrangeurs, les copistes, les orchestrateurs, l'orchestre qui a été enregistré à Londres, à Abbey Road, et d'aller jusque sur le parc pour mixer, pour le résultat final, toujours avec toutes les équipes.
0: Quelles sont les musiques de Disney qui sont particulièrement chères à votre cœur? Celles peut-être juste en tant qu'admirateur ou participant?
1: Je reste très très attaché aux chansons d'Alan Menken, en effet, parce que ce sont des chansons de comédie musicale. Les musiques de Disney ont eu plusieurs phases. Il y a eu des phases très jazz avec Le Livre de la Jungle par exemple. Mais moi, mon enfance, c'est effectivement toute la période de 89 à 98 avec toute l'œuvre d'Alan Menken, qui est un compositeur de comédie musicale. Donc en fait, les dessins animés Disney sont des œuvres narratives. La musique vient au service de l'histoire et c'est là où je suis le plus à l'aise.
0: Et votre prochain projet? C'est quoi, Samuel?
1: Alors, je suis très présent sur les réseaux sociaux parce que je suis devenu en fait le seul chef d'orchestre influenceur. Je mets des guillemets parce que je suis toujours pas à l'aise avec cette notion-là. Mais donc, vous pouvez me suivre sur les réseaux parce que je fais beaucoup de choses où je raconte mon métier de chef d'orchestre et de metteur en scène. Et là, en ce moment, j'ai une pièce qui joue au studio Raspail à Paris qui s'appelle Contretemps, que j'ai coécrit et mis en scène.
0: Et alors, il paraît également que vous composez des musiques à partir de nos prénoms. Expliquez-moi, ça fonctionne comment?
1: Oui, j'ai monté ça avec un laboratoire d'art qui s'appelle Crypt. En fait, c'était une idée qui était venue avec la blockchain et surtout de lutter contre l'arrivée de l'IA et de faire des compositions sur mesure pour les gens. En fait, depuis 1000 ans, on ne sait pas, on peut choisir entre la si do ré mi fa sol, enfin do ré mi fa sol la si do, ou A B C D E F G. Les guitaristes le savent, un la c'est un A. Ainsi, c'est un B. Donc en fait, chaque lettre est une note de musique. À partir de là, eh bien, je peux prendre le prénom Faustine, par exemple. Et ça, c'est la mélodie de votre prénom. Hein? J'en ai même fait la partition comme ça, je vous l'offre. Chaque lettre, ça correspond à la note. Et donc moi, je vais composer derrière quelque chose qui va être la mélodie spécifique.
0: De mon prénom,
1: de votre prénom.
0: Est-ce que vous collez un peu la personnalité derrière ou pas?
1: Ben, je vais essayer. Là, j'ai évidemment quelqu'un mis une mélodie extrêmement douce et romantique et en même temps talentueuse. Donc, et on va faire ça pour des prénoms. J'ai fait ça pour des mariages, pour assembler deux prénoms.
0: C'est chouette, ça.
1: Et pour une entreprise. Pour créer des identités d'entreprise qui ont du sens. Moi, je trouve que c'est important. C'est pas juste une mélodie. C'est quelque chose qui va porter l'identité. Et c'est ce que je fais dans tous mes spectacles, raconter une histoire qui va avoir du sens.
0: Merci beaucoup Samuel d'avoir passé cette matinée avec nous, d'être venu nous raconter votre parcours. Et justement, vous êtes un chef d'orchestre influenceur pour suivre tous vos projets. Rendez-vous sur votre page Insta, samuel.séné. Merci beaucoup.
1: Merci
0: Samuel.
1: Faustine.
0: Merci à toute l'équipe d'Un jour une vie. Venez nous raconter votre histoire, on vous attend à l'adresse Un jour une vie sur rtl.fr, sur la page également Facebook. On vous lit et on lit tout. Coucou Julien, comment ça va? C'est Julien Courbet maintenant.
2: Merci Faustine, bonne matinée à vous, il est 10h. L'information en 3 minutes, c'est avec vous Brieux Bauchet, bonjour.
3: Bonjour Julien, bonjour à tous. De retour d'Algérie, Gérald Darmanin se dit ce matin très rassuré par la façon dont Christophe Glaize est traité. Le journaliste sportif condamné à 7 ans de prison pour apologie du terrorisme est détenu depuis près d'un an dans le pays. Le garde des Sceaux dit faire confiance au président algérien pour rendre Christophe Glaize non pas à la France, mais à sa mère. Fin de citation. 22 ans après l'enlèvement et le meurtre de Jonathan, 10 ans, le procès de Martin Ney, un Allemand de 55 ans, pédocriminel notoire, s'ouvre aujourd'hui devant la cour d'assises de Nantes. Le jeune garçon avait disparu lors d'une classe verte à Saint-Brévin-les-Pins en Loire-Atlantique. Écoutez la mère de Jonathan à l'entrée du tribunal tout à l'heure.
4: Contente qu'au moins il y a un procès. C'est ce qu'on attend depuis 22 ans. J'ai beaucoup de questions sans réponse et j'aimerais bien les avoir.
5: Quelles questions?
4: Pourquoi mon fils? Pourquoi lui? J'appréhende énormément des réponses qu'il peut donner de sa part. J'ai une partie de moi qui me dit que c'est lui et il y a l'autre qui me dit que c'est pas lui. C'est 50-50. C'est ça que j'attends aussi de ce procès, de comprendre. Moi, j'attends qu'il l'avoue, mais ça va être compliqué.
3: Des propos recueillis par Mathieu Lopineau pour RTL. Eau, élevage ou encore pesticides, le projet de loi d'urgence agricole est examiné à partir d'aujourd'hui à l'Assemblée nationale. Le texte est présenté comme une réponse à la colère du secteur l'hiver dernier. À l'étranger maintenant, Donald Trump assure qu'il y a de très bonnes chances de parvenir à un accord avec Téhéran. Le président américain a annulé au dernier moment, à la demande des pays du Golfe, une attaque sur l'Iran qui devait avoir lieu ce mardi, selon lui. Donald Trump qui était en Chine il y a quelques jours, et c'est au tour de Vladimir Poutine d'être reçu par Xi Jinping aujourd'hui, l'occasion de réaffirmer la robustesse des liens sino-russes selon le Kremlin. Et puis, nouveau bilan pour l'épidémie d'Ebola en RDC. 131 personnes sont décédées sur 513 cas suspects selon le ministre de la Santé. Et on apprend ce matin que l'Allemagne va accueillir et soigner un patient américain ayant contracté le virus. Un mot de basket, la NBA et un immense Victor Wembanyama cette nuit lors du match 1 de la finale de la Conférence Ouest. Les Spurs de San Antonio l'emportent au terme d'un match fou sur le parquet d'Oklahoma. Victoire 122 à 115 avec des statistiques impressionnantes pour le jeune français, 41 points et 24 rebonds. La météo de ce mardi, avec et avant un retour du soleil attendu demain, le parapluie sera encore utile aujourd'hui. Des pluies sont attendues dans le nord-ouest, le ciel lui sera très nuageux dans le quart nord-est. Le soleil va résister en revanche près de la Méditerranée avec des éclaircies. Côté température, ça va rester bien frais en dessous des normales de saison, 8 à 15 degrés ce matin, un peu mieux cet après-midi, 14 à 25. Les courses, elles sont à Chantilly, départ 13h55, Dominique Cordier vous conseille de jouer le 4, le 7, le 13, l'As, le 10, le 8 et le 2. L'outsider de RTL, c'est le numéro 8, Petit Pedro. 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
5: Bienvenue en direct sur RTL. Vous le savez, quand on a un problème et qu'on ne sait plus quoi faire, une équipe est là pour passer le coup de fil qui peut tout changer, avec en plus des trois cas que nous allons traiter en direct ce matin, un fil rouge. Damien Bancal va nous expliquer comment ne pas se faire pirater ses comptes et il répond à toutes vos questions. Et maintenant, comme au Festival de Cannes, où personne n'a été d'ailleurs, vous n'y avez pas été, Blanche?
6: Non.
5: Bah c'est dommage, en bas des marches.
6: J'attends vous promener.
5: Une fois j'y avais été, vous savez, il y a la queue, il y a toutes les stars, et à tour de rôle, on vous appelle pour monter les marches. Et bien là, les photographes vous appellent. Julien, donc moi je me retourne, pensant qu'il voulait me prendre en photo. Et là, un photographe me dit, mon notaire n'a toujours pas signé l'acte, le plombier m'a pris un acompte et n'est pas venu. Je suis parti, je ne suis pas monté, vous vous rappelez Hervé Pouchol?
7: Ah oui, oui, oui, moi on m'avait dit, poussez-vous,
5: voilà, c'est ça. Ben non, on avait fait une grande quinzaine, mais on n'est jamais monté sur les marches, on n'y est jamais été. Alors Hervé Pouchol est avec nous, ça c'est une bonne nouvelle. Et alors décidément, les bonnes nouvelles s'enchaînent, car je vois que Laura Uricel est venue en ce mardi, c'est fantastique. Je vois un Stanislas Vignon prêt à nous dire que les cas sont fantastiques ce matin.
8: Les cas sont fantastiques ce matin.
5: C'est assez rare que vous démarriez l'émission en disant trois cas minables ce matin.
8: C'est vrai.
5: Mais parce que c'est le cas. Enfin, ils sont pas minables, ils sont fantastiques. Donc Damien Bancal, Blanche de Grandvilliers, thématique sur les animaux un petit peu.
8: Oui.
5: De compagnie, mon Stan.
8: Tout à fait. Avec le premier dossier, vous verrez, très touchant de Valérie, malheureusement. Son chien s'est fait attaquer par un autre, comme ça arrive régulièrement. Tous vos problèmes d'animaux, d'ailleurs. C'est tout de suite, ça peut vous arriver, @rtl.fr.
5: Et Céline qui va représenter la rédaction. Ça va, Céline?
9: Ça va très bien, c'est parti. D'ailleurs, vous avez pas mis la petite musique pour moi, là.
5: Pour le festival de Cannes,
9: non.
5: Par contre, vous mettez, tiens, puisque vous voulez des petites musiques, la petite musique de 5000 euros cash. Car écoutez bien, alors là, c'est exceptionnel, c'est 5000. Je ne sais pas ce qui me prend. Peut-être parce qu'il y a arnaque ce soir sur MC. Je suis content de vous présenter cette belle émission. Mais là, en seulement quelques minutes, 5000 euros dans votre porte-monnaie. Mais ils sont fous. Je sais ce que vous dites. Comment fait-on? Top chrono.
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5: 5000 euros, 3210, 5000 euros par SMS RTL au 74 900. Bonne chance, voici notre première mission. À 10h05, nous avons la chance d'accueillir Valérie qui est avec nous. Valérie, bonjour. Valérie qui nous arrive de Divion, c'est bien ça?
10: Oui.
5: Ça se trouve à côté de quoi? Je vois 62.
10: Béthune.
5: Alors, c'est grand Divion ou?
10: Non, c'est petit.
5: Très bien, que faites-vous dans la vie?
10: Je suis directrice de magasin en réflexion pour une reconversion.
5: Vous aimeriez aller dans quel secteur ou vous ne savez pas encore?
10: Je ne sais pas encore.
5: L'haltérophilie, les ascenseurs, je ne sais pas, je vous fais des propositions, vous choisissez.
10: Je ne sais pas.
5: Mais vous avez une petite idée quand même?
10: Non.
5: Même pas, rien du tout?
10: Si, j'ai des idées.
5: Ah, mais c'est secret.
10: C'est secret.
5: Ça démarre très mal. Je n'aime pas beaucoup quand il y a du secret. Comme ça me déstabilise.
8: C'est vrai.
5: Je me demande si cette dame n'est pas un agent double ou quelque chose comme ça.
8: Peut-être, ou alors qu'elle invente complètement une histoire.
5: Si ça se trouve, a-t-elle un chien? On n'en sait rien. Si, elle en a... comment s'appelle-t-il le petit?
10: Alors, le chien s'appelait Bacchus.
5: Oui.
10: Et c'était le chien de ma fille.
5: De Safia.
10: De Safia, c'est ça. Alors,
5: elle le promène, c'est un Shiba miniature de 6 mois dans un parc canin, et arrive un American Staff. Alors, qui sont pas connus, quand on les dresse mal, pour être les plus gentils. Hein. Ils ont des mâchoires énormes, ça fait peur, c'est des chiens, bon. Il parvient à ouvrir la grille du parc clôturé, l'American Staff, et s'introduit à l'intérieur. Mais comment il a fait pour ouvrir la grille, on sait pas.
10: C'était grillagé, et en fait, le parc est séparé en deux. Donc le staff était de l'autre côté et le chiot était de l'autre partie.
5: Mais on sait pourquoi il était en liberté ce staff ? On sait pas.
10: Non,
5: c'est quand même un peu la moindre des choses quand on a des chiens comme ça, de les tenir au moins quand on est en ville, dans un parc, on laisse. Qu'à la campagne, on le lâche dans un bois, pourquoi pas ? Mais oui, Damien.
6: Et l'obligation aussi, c'est d'avoir la muselière pour ce genre de chien.
5: Plus. Bon. Alors il l'attaque, il va l'attaquer au cou, il va le secouer violemment pendant plusieurs minutes. Le propriétaire du staff arrive en courant, là, puisque...
10: Ouais, voilà, ma fille était avec une amie, donc ils sont allés tout de suite pour séparer les deux chiens. Et le propriétaire aussi du staff, et dès qu'elle a récupéré le petit chiot, elle l'a emmené directement à la clinique vétérinaire.
5: Il a survécu ?
10: Non.
5: Il n'a pas survécu suite à l'attaque de ce pauvre chien.
10: L'euthanasie.
5: J'ai une amie, alors je ne sais pas si c'est un bon conseil ou pas, et je vous pose la question, je ne sais pas si c'est interdit ou pas, qui a un petit chien comme ça, qui a subi une attaque. Et elle a été traumatisée par ça. Et maintenant, elle a acheté sur le net un petit taser, ça s'appelle comme ça.
6: Oui.
5: Et elle dit, j'ai ça, si jamais il y a un gros chien qui vient, au moins je lui mets un petit coup de taser au gros pour qu'il cesse de mordre, mais je ne sais pas si c'est légal ou pas en fait.
11: S'il n'y a pas vraiment de maltraitance et si elle fait ça pour protéger son chien, je pense qu'il n'y aura pas de difficulté. Par contre, il faut qu'elle se méfie et qu'elle ne se retrouve pas mordue en essayant de mettre sa main vers l'animal. C'est assez dangereux.
5: Les petits chiens n'ont aucune chance. Hein. Deux coups de mâchoire et ils ne s'en sortent pas. Non. Bon, alors, vous amenez, il va décéder, suspicion de fracture des cervicales. Où en est-on maintenant dans ce dossier ? Pourquoi ? Ça fait de la peine, hein, parce que ce petit toutou, le pauvre, il n'y était pour rien. Pourquoi cette dame est avec nous ?
12: Parce qu'il n'y a pas eu d'indemnisation depuis, au-delà de la perte évidemment de cet animal de compagnie qui avait 6 mois au moment des faits. La personne qui avait le staff a bien déclaré ce sinistre à son assurance. Le souci maintenant, c'est que l'assurance traîne un peu, même beaucoup si je dois dire, pour indemniser. On a les frais vétérinaires qui s'élèvent à plus de 300 euros et puis on a le prix d'acquisition du chien qui a coûté plus de 3000 euros.
5: On est bien clair, le propriétaire, et ça c'est plutôt une bonne nouvelle, Blanche de Grandvilliers, était assuré.
11: Oui, le propriétaire était assuré. En revanche, là où je ne suis pas d'accord, c'est la déclaration qu'il a faite dans les faits. Elle est contestée par Safia, puisqu'il a déclaré que le chien était attaché, alors que c'est faux.
5: Et il ment. Il n'était pas attaché.
11: Dans sa déclaration, il indique que le chien était en laisse. Dans sa déclaration, il indique encore que les chiens jouaient. Alors c'est pas du tout ça. Il jouait pas. Il s'est jeté sur le chien de Safia. Et ce sont des éléments qui, à mon avis, expliquent pourquoi la compagnie d'assurance, pour l'instant,
5: nous, on n'était pas là. Safia vous a dit que le chien était en liberté. Votre fille, lui, il dit qu'il est en laisse. Ils disent qu'ils jouaient tous les deux. Bon, c'est assez rare de voir un American Staff jouer avec un petit toutou comme ça. Mais il suffit donc de dire à son assurance, voilà, j'y suis pour rien pour qu'elle dise on bloque pour l'instant.
11: Ah ben oui, si l'assurance considère qu'effectivement il n'y a pas de mise en cause du chien.
5: C'est parti, nous allons lancer les appels. Nous allons lancer l'appel à l'assurance, nous allons lancer l'appel au propriétaire du chien. Tout ceci va se passer sur RTL dans quelques instants. Vous gagnez 5000 euros, je vous le rappelle, en ce moment même. Et vous n'oubliez pas, je serai très court, que ce soir il y a un arnaque exceptionnel. Et je pense notamment... ce monsieur qui est à la tête d'un dépôt-vente de camping-cars, Damien Bancal. Il récupère 70 camping-cars. Il y en a pour 3 millions d'euros de marchandises. Il va tous les vendre sans jamais rendre l'argent aux propriétaires. Et du coup, il y a des propriétaires qui avaient besoin de cet argent, qui ne pouvant plus payer le crédit, ont été obligés de vendre leur maison. Et monsieur parade avec des voitures à 300 000 euros sur les réseaux sociaux. C'est une honte absolue, c'est un des reportages d'arnaque ce soir. À tout de suite, vous êtes sur RTL, nous aidons ceux qui en ont besoin.
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17: Toute l'équipe de Julien Courbet est mobilisée et elle ne lâche rien, jamais. On revient dans un instant.
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5: Les faits sont là, un gros chien attaque un petit chien. Il y a deux versions, il y a la version de la fine madame qui dit « Le gros chien est arrivé en liberté, il s'est jeté sur le petit. » Le propriétaire dit « Bah non, moi je le tenais en laisse et il s'est jeté sur le petit. » Mais de toute façon, il a fait une déclaration à l'assurance. Là-dessus, il faut reconnaître que le propriétaire a fait ce qu'il fallait. Sauf que l'assurance maintenant, et lui c'est normal, il dit « Moi je paye une assurance, c'était de se débrouiller. » L'assurance maintenant traîne des pieds. Et on apprend qu'elle demande au propriétaire plusieurs fois le même document, ce qui permet de gagner un petit peu de temps, Céline.
12: Oui, en octobre, on lui a demandé des documents, en février également. Donc là, ça traîne. À chaque fois, on demande, on lui dit, oui, ça arrivera sous 40 jours, vous aurez une réponse. Depuis le mois de février, les 40 jours sont passés et pour autant, absolument aucune réponse de la part de l'assurance.
5: Appelons le propriétaire et je tiens à redire qu'au moins, lui, il est assuré. On a vu tellement de cas de chiens comme ça qui n'étaient pas assurés, donc il a fait ce qu'il fallait. Maintenant, j'aimerais qu'il me confirme que son assurance ne cesse de lui redemander des papiers. Et puis après, il y aura les premières questions pendant qu'on avancera sur ce dossier, sur notre thématique fil rouge, le piratage, se faire pirater ses comptes avec Damien Bancal qui est avec nous. Nous appelons ce monsieur qui est dans le Nord et on le rappelle, Stan, au Nord...
30: C'était les cours.
5: Exactement. Il est toujours bon de le rappeler.
30: C'est vrai.
5: La terre.
30: C'était le charbon.
5: Le ciel. Non, c'était l'horizon. Je ne connais plus les paroles. Il ne répond pas. Allô ?
31: Non, il ne répond pas.
5: Bon, ok. Alors, on y va peut-être sur Karine Garcia. Karine Garcia qui est avec nous. Bonjour, Karine.
32: Bonjour, Julien. Bonjour à tous.
5: Alors, ma Karine, vous êtes à Roubaix, dans le Nord. Peut-être une petite carte postale. Où vous trouvez-vous, là, exactement ?
32: Exactement, je suis à Roubaix devant le domicile du propriétaire du staff.
5: Très bien, alors allez-y. Alors, ce monsieur est peut-être en train de travailler, c'est un monsieur qui est à la retraite ou qui travaille ?
33: Non, qui travaille.
5: Bon, alors peut-être que vous ne le trouverez pas chez lui. Et nous, pendant ce temps-là, d'ores et déjà, vous avez commencé à lancer la direction Hervé Pouchol de l'assurance.
31: J'ai même eu un retour.
5: Déjà ?
31: Oui, ils sont très très réactifs dans cette assurance. Ils traitent le dossier, on aura du nouveau d'ici la fin de l'émission, j'espère.
5: Parce que là, le dossier est traité depuis combien de temps ? Ça s'est passé quand exactement, la date exacte ?
33: En septembre l'année dernière.
5: Donc ça fait, en septembre, donc ça fait quoi, 6-7 mois ?
33: Voilà.
5: Alors, de toute façon, je veux bien que ça s'arrête.
11: Oui, c'est un peu long quand même, ça finit par être un peu long.
5: Voilà. Mais encore une fois, c'est ma dernière question, Blanche Grandvilliers, puisque contractuellement, vous avez réussi à négocier un beau contrat dans lequel vous dites, pour le même prix, je ne veux que 4 questions par émission. S'ils sont en laisse, les deux, mais que le gros mange le petit, ça ne change rien, il faut payer.
11: Oui, bien sûr, il faut indemniser, mais c'est vrai que souvent quand il y a des bagarres de chiens, ils disent c'est 50-50, mais là c'est pas une bagarre, il s'est jeté sur le petit et malheureusement il en est mort, il n'y a pas de sujet.
5: Je pense que si on donne au monsieur de l'assurance la photo du petit chien et la photo du staff, voilà. On lui dit voilà, à votre avis qu'est-ce qui a pu se passer, il va vite comprendre que le petit bébé ne pouvait rien faire.
11: Bon. Exactement.
5: On y va, donc vous me tenez au courant, Karine, avancez, vous voyez s'il y a quelqu'un, j'en doute, mais on tente quand même le coup.
32: On tente, Julien, je sonne.
5: D'accord, donc sonnette, c'est parti.
32: Pour l'instant, il n'y a pas de nom sur la boîte aux lettres, donc
5: mais alors, y a...
32: c'est pas la certitude.
5: Il y a plusieurs sonnettes ?
32: Non, il n'y en a qu'une.
5: D'accord.
32: Je frappe aussi, on ne sait jamais.
5: Ce qui risque de se passer, Karine, vous connaissez le process ?
32: Le you ?
5: Bien sûr. Si ça ne répond pas à la sonnette, vous êtes contractuellement obligé de faire un... Allez-y.
32: Youhou ! Il y a quelqu'un ?
5: Des fois, ça fait sortir. Bon, là, visiblement, il n'y a personne. Vous me faites une alerte dès que vous avez quelqu'un. Pendant ce temps-là, on est en train d'appeler et on appelle également l'assurance. Vous êtes sur RTL, c'est le 10h midi d'RTL. Et voici notre fil rouge, le piratage informatique. Damien Bancal, vous recevez énormément de questions. Continuez, ça peut vous arriver. @rtl.fr. Quelle est la question qui vous a été posée?
0: Alors c'est Lulu, dit Lucifer, qui m'a envoyé un message. J'ai reçu un SMS de ma banque qui me demande de confirmer une opération. Je fais quoi? Petit détail, dans son SMS de confirmation, il a reçu aussi un audio. Cette voix lui dit « Cliquez sur 1 si vous souhaitez être mis en relation avec votre banque, dont 2 si vous ne souhaitez pas ». Le piège, il est là. Les malfaiteurs, aujourd'hui, utilisent la voix et l'IA et vous incitent surtout à cliquer sur votre clavier parce qu'ils ont déjà orchestré la possibilité d'accéder à certaines de vos données. Donc d'entrée de jeu, si vous recevez un SMS de votre banque, vous n'y répondez pas, vous ne cliquez sur aucun lien. Utilisez l'application que la banque vous propose de télécharger, d'installer dans votre téléphone. Vous avez toutes les informations sur votre banque et votre compte via ces applications.
5: Et d'ailleurs, sur les applications, ça y est, ils s'y sont mis. La première chose que vous voyez apparaître, ne répondez jamais au téléphone, à votre conseiller, etc. Donc vous posez toutes vos questions. Actuellement, il est 10h18, vous êtes en direct sur RTL. Il y a toujours beaucoup d'argent à gagner. 32-10 ou par SMS RTL au 74-900 et vous avez 5000 euros dans quelques minutes. Monsieur Stanislas, oui. Vignon est demandé à la Caisse Centrale.
1: Et tout à fait, pour revenir sur le dossier de Jordan, puisque dans ce pays, désormais, Julien, il y a de plus en plus de gens qui malheureusement ne paient pas les condamnations une fois qu'ils ont été jugés, et y compris des avocats.
5: Alors, Jordan est avec nous. Jordan, bonjour.
2: Bonjour.
5: Vous rendez compte. Alors, ce qui est dingue avec cette histoire d'avocat, c'est que on en avait parlé, Blanche de Grandvilliers, vous avez la chance dans votre métier, j'estime que c'est une chance d'avoir un ordre.
11: C'est vrai.
5: L'ordre permet de dire aux avocats qui sortent un petit peu de l'autoroute pour aller sur des chemins peu recommandables, de leur dire arrête tout de suite parce que sinon tu ne pourras plus être avocat. Mais là, visiblement, ça n'a pas servi à grand chose. Jordan nous a expliqué qu'avec Mathilde, il s'était rapproché d'une avocate pour les défendre dans le cadre d'un litige immobilier. Quel était ce litige, Céline, s'il vous plaît, sur RTL?
12: En février 2024, Jordan et sa compagne ont acheté une maison et il se trouve qu'ils ont eu des suspicions de vice caché. Pourquoi? Parce qu'il y a eu des infiltrations d'eau par la suite. Donc ils ont voulu aller plus loin, attaquer en justice ou en tout cas envoyer des courrier via avocat à la personne qui a vendu la maison. Donc, il se rapproche d'une avocate à Neuilly-sur-Seine.
5: Et donc, nous avions envoyé un envoyé spécial pour parler gentiment avec cette dame. C'était Thomas. Je crois que Thomas vient d'être connecté sur l'antenne d'RTL. Thomas, m'entendez-vous?
3: Oui, bonjour Julien, bonjour à tous.
5: Bonjour Thomas, vous aviez eu un accueil maison. Pouvez-vous raconter à ceux qui n'étaient pas là ce que vous avez dit à l'époque l'avocate?
3: Oui, alors c'était assez étonnant. En fait, lorsque je suis arrivé dans le cabinet, j'ai été accueilli par une juriste. À ce moment-là, j'ai pu avoir l'avocate qui, elle, était au tribunal. Et en fait, très rapidement, elle m'a expliqué que selon elle, Jordan était un malade mental et qu'elle ne voulait avoir rien à voir avec lui. Et il pouvait apparemment aller sur...
5: Alors, apparemment, on n'entend rien. Moi, je vous entends dans mon oreillette, mais je crois que les auditeurs ou les téléspectateurs n'entendent rien. Alors, on vous avait envoyé paître et elle avait retourné ça, visiblement, contre Jordan.
12: Oui, en disant que Jordan était un malade mental. Pourquoi est-ce que l'avocate était mise en cause dans ce dossier? Parce qu'en fait, elle n'avait pas fait grand-chose pour défendre les intérêts de Jordan et sa compagne. Et d'ailleurs, elle avait été condamnée par l'ordre des avocats à rembourser 3 000 euros parce que Jordan avait donné de l'argent pour sa défense. Comme elle n'avait pas bien travaillé, l'ordre l'avait sanctionnée. Elle n'avait jamais donné un centime d'euro sur la condamnation.
5: Alors, Bernard n'avait pas été rappelé. Jordan, vous n'avez pas eu de nouvelles de l'avocate ?
2: Non, aucune, et même de l'ordre.
5: Alors justement, vous êtes en contact avec l'ordre des avocats des Hauts-de-Seine. Le problème, c'est que la personne en charge du dossier ne vous rappelle pas.
2: Oui, c'est bien ça. En fait, j'ai essayé de la joindre une multitude de fois. J'ai même appelé le standard. Personne ne me rappelle.
5: Alors, encore une fois, moi, on va pas. Je veux pas vous mettre mal à l'aise, Blanche Grandvilliers, mais dites-moi, à quoi sert l'ordre des avocats si quand quelqu'un ne fait pas le boulot, que c'est prouvé, qu'elle est convoquée et que l'ordre des avocats ne fait rien derrière. Alors, je sais pas, peut-être qu'il y avait des vacances, mais peu importe. Mais là, il faut quand même qu'il se passe quelque chose.
11: Je vois dans l'enquête, il y a quand même un courrier de la bâtonnière à Jordan, lui indiquant qu'elle allait la rappeler à l'ordre, donc rappeler cette avocate à l'ordre parce que la non-exécution du jugement est un manquement déontologique. Là, il n'y a pas de sujet. Surtout quand c'est une décision rendue par l'ordre, mais elle considère qu'elle ne va pas donner en l'état de suite disciplinaire à la réclamation de Jordan. Simplement, elle va lui demander de payer. Maintenant, peut-être qu'il faut l'informer que ça fait déjà 2 mois aujourd'hui et qu'il n'y a toujours aucun paiement qui a intervenu.
5: Vous allez voir une avocate qui visiblement, alors dites-moi si je dis des bêtises, alors reprenez-moi, donc visiblement, elle n'a. Qu'est-ce que vous lui reprochez, Jordan ? C'est qu'elle n'a rien fait dans le dossier.
2: Exactement. En fait, elle a perçu des honoraires bien plus importants que ce qu'elle a fourni comme travail. C'est prouvé, c'est jugé. Donc aujourd'hui,
5: c'est jugé par qui ? Par l'ordre qui a vérifié.
2: Par l'ordre. Oui, donc, oui. L'ordre, c'est pas mon appréciation personnelle. Voilà. C'est l'ordre des avocats qui l'a condamné à rendre une partie de la somme que je vais verser. Donc aujourd'hui, elle a pas rendu cette somme. Et elle me traite de taré mental.
5: Alors ça qu'elle vous traite de taré mental, mettons ça de côté. Moi, ce qui me tue dans cette histoire, c'est que l'ordre dit à l'avocate, attendez, là, c'est clair, vous avez pris trop d'argent, vous n'avez rien fait, rendez-lui l'argent. Elle ne le fait pas, et l'ordre dit, bon, vous savez, c'est un petit peu comme quand on fait, elle le rend pas, voilà.
2: Et elle a le droit de travailler encore.
5: Prends sur toi. Non, mais alors, attendez, à quoi sert l'ordre? Excusez-moi.
11: Non, là, effectivement, cette somme doit être payée. D'ailleurs, si elle n'est pas payée, Jordan a la possibilité de mettre l'avocate en redressement judiciaire, de lui faire stopper son activité, puisqu'il y a une créance qui est due, qui est définitive, il n'y a pas d'appel, mais bon, voilà.
5: On va se permettre de redemander à maître Marie-Pascale Piau, bâtonnière du barreau des Hauts-de-Seine, au moins, par écrit, si elle le veut, de nous expliquer, pour faire de l'information pour tous ceux qui écoutent RTL, que se passe-t-il quand un avocat ne fait pas son boulot ?
4: Un avocat, bonjour.
5: Je ne sais pas où je suis, Stan.
30: Au cabinet de l'avocate.
5: D'accord. Oui, bonjour madame, Julien Courbet à l'appareil, nous sommes en direct sur la radio RTL. Est-ce que je pourrais avoir Maître Thial, s'il vous plaît ?
4: Elle n'est pas là.
5: Ah, vous pouvez lui laisser un message ?
4: Ok.
5: D'accord. Alors, madame, du mettre le haut-parleur. Vous laissez le message, s'il vous plaît. Vous reprenez l'appel, s'il vous plaît. Laissez un message. Oui, donc, j'étais en train de dire à la bâtonnière, expliquez-nous même par écrit à quoi ça sert. Voilà. Vous avez bien jugé. Vous avez convoqué cette dame. Vous lui avez dit, vous n'avez pas fait votre boulot. Vous avez pris des sous à un client. Mais, aujourd'hui, continuez. Aucune sanction. Donc ça n'a aucun sens, enfin me semble-t-il, Céline.
12: 3000 euros sont dus et également, il y a eu un problème pour Jordan qui, de base, avait confiance en cette avocate pour l'aider dans sa procédure judiciaire par rapport à cette maison avec ce vice caché. Donc lui, ça l'a mis complètement en retard. Il y a 7 mois de retard sur la procédure derrière. À ce moment-là, sa femme venait d'accoucher. Donc vous êtes dans un état de stress avec une avocate qui fait rien pour vous aider, qui prend votre argent littéralement, qui est condamnée depuis septembre 2025 et qui, malgré tout, vous envoie paître et ne vous donne pas un centime.
5: Moi, ce qui m'intéresse pour mes auditeurs d'RTL, c'est à quel moment il y a une sanction ? À quel moment on lui dit tu peux plus être avocate tant que t'as pas ? Parce que si ça se trouve, elle continue. Donc qu'est-ce qu'on fait ?
11: Alors la sanction, on le sait, elle peut venir de la justice puisque on peut la faire stopper son activité si elle ne paye pas. Mais effectivement, je rappelle quand même que l'ordre lui a quand même fait un courrier en lui demandant d'exécuter. Donc,
5: oui, sauf que maintenant l'ordre ne répond pas à ce monsieur qui est en ligne avec nous, puis semble dire pour l'instant ne sanctionne pas. On est bien d'accord ? Je m'adresse à Jordan.
2: C'est exactement ça, en fait. Elle continue de travailler impunément. Je suis pas un cas isolé. Et on lui envoie un courrier, voilà, faut que tu payes, t'es sanctionné, mais...
5: Alors, quand vous dites, j'ai pas vérifié, moi, si vous étiez un cas isolé ou pas isolé, mais là, j'attends vraiment de Maître Piau, et encore une fois, pour faire de l'information, elle a bien fait son boulot, mais il faut que les gens comprennent à quoi sert l'ordre, les bâtonnières du barreau des Hauts-de-Seine. Allez, restez en ligne avec nous, on essaie d'avoir tout le monde, on va attaquer le cas d'Abdelak dans quelques instants, pour Valérie, on attend du nouveau, vous êtes en train de gagner 5000 euros, je vais vous appeler dans quelques instants, en faisant le 32 Nice ou par SMS RTL au 74. 900. Et vous n'oubliez pas que ce soir, il y a un arnaque très spectaculaire. Je vous ai parlé des camping-cars. Mais dans quelques instants, je vais vous parler de ce ch'ti qui est en train de saigner tout le Nord. Il est très très fort, un des plus forts qu'on ait connus. À tout de suite sur RTL.

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18: Vous avez choisi RTL, il est 10h30, nous attaquons la deuxième demi-heure. Pendant que vous nous appelez, je vous le rappelle, hein, c'est imminent pour les 5 000€, 32-10 SMS, RTL au 74-900. Nouvelle mission musique. Abdelak est avec nous. Abdelak, bonjour.
19: Bonjour.
18: Vous arrivez d'où, Abdelak?
19: De Saint-Etienne.
18: De Saint-Etienne, qu'est-ce que vous faites dans la vie, s'il vous plaît, Abdelak?
19: Ingénieur en informatique.
18: Oh! On en cherche un compétent depuis des années. Ah bah tant mieux. Repérez bien les questions que je pose à Damien Bancal.
19: Oui.
18: Si vous trouvez que c'est facile à faire, vous serez donc la saison prochaine avec nous. Merci en tout cas Damien, parce que j'avoue que ça nous a bien dépanné les premières
20: années.
18: Merci Julien. Bon, alors on est entre gens de confiance, entre ingénieurs informatiques. Notre Abdelak, qu'est-ce qui lui arrive? Le 27 septembre, eh ben voilà, une bonne nouvelle, il épouse Célia. Vous l'aviez rencontré où, Célia?
19: À la salle de sport.
18: À la salle de sport, caramba. J'y ai pas pensé, mais oui, Hervé Pouchol, dans la liste des pour rencontrer des jeunes femmes ou des jeunes hommes, c'est la salle de sport.
21: Oui,
18: on n'y pense jamais.
21: Bah, c'est-à-dire que j'y vais un petit peu moins ces derniers temps, mais moi c'est plutôt au tennis.
18: Ah, alors, elle était en train de faire du sport et vous lui avez parlé, ça s'est fait comme ça.
19: Oui, c'est ça.
18: Très bien, classiquement, donc 2 ans de vie commune et vous décidez de vous marier.
19: C'est ça.
18: Ah, écoutez, je suis un peu concierge. Et puis si ça vous ennuie mes questions, Abdelak, vous me le dites, mais la déclaration, comment... Il y a eu un petit truc de particulier. À la salle de sport. Ah bon, décidément. Et alors, vous avez eu un enfant à la salle de sport.
3: L'année prochaine, on se marie, oui.
18: Non, mais comment vous lui avez demandé?
3: Comme ça. C'est comme un accord. Voilà. Je dis, pourquoi pas, et voilà.
18: Ah, passe-moi le sel et est-ce que. Ouais, je t'ai demandé le sel d'abord. Oui, tu me diras après si tu veux te marier avec moi. Je plaisante, Abdella, que ça ne me regarde pas. Mais dites-moi que je suis une consciente. Mais vous êtes là pour ça.
20: Mais
18: vous êtes
20: donnez plus de détails. Moi, j'adore ça. Allez-y.
18: Bon. Parce qu'en fait, votre cas ne nous intéresse pas trop. On va vous dire les choses comme elles sont. Bon, alors, donc, il décide de te rechercher un photographe.
3: C'est ça.
18: Voilà. Et vous allez sur les réseaux sociaux de la région. Et vous en trouvez un qui. Comment vous l'avez choisi?
3: En fait, elle en a trouvé un, c'est Célia, et plutôt bien noté, avec des bons commentaires, etc. Donc, elle l'a choisi. On a convenu d'un rendez-vous. Donc, il avait l'air plutôt pro. Et voilà.
18: Bon. Alors, juste une petite parenthèse rapide, Damien Bancal, les avis, parce que maintenant, j'ai dans mon entourage que des gens qui disent il y a des bons avis, il y a des mauvais avis. C'est pas une religion, c'est juste un indice, pas plus.
22: On peut pas véritablement avoir une véritable idée sur une personne.
18: Il y avait un apéro ce matin, il y avait un départ à la retraite. Oui, mais j'aimerais bien être invité, parce qu'à chaque fois je m'aperçois avec Damien Bancal que vous faites des pots les uns les autres tout le matin, je ne suis jamais invité.
22: Oui, alors il faut savoir qu'aujourd'hui il est possible d'acheter des avis, des cœurs, des étoiles. Oui. Donc il est compliqué de se faire une bonne idée sur une entreprise qui a pu acheter des avis.
18: Alors ceci étant dit, Stan, la bonne nouvelle, c'est qu'Abdella, qui est ingénieur informatique, parce qu'il tiendra pas jusqu'à la fin. Là, Damien, quand ça part comme ça 10h32,
23: à un moment donné, il y aura besoin d'un changement tactique.
18: Je pense que là, il va falloir faire un remplacement. Bon, alors, on y va maintenant. Délai contractuel. Donc, il vient, il prend les photos au mariage.
3: C'est ça.
18: Il est là, il est présent, il bosse bien.
3: Il est présent, il est avec sa collègue. Donc, en duo. Une partie fait des vidéos, l'autre partie fait les photos. Donc, c'est plutôt correct.
18: Combien avez-vous payé?
3: 1 500 €.
18: C'est un acompte ou c'était la totalité?
3: Alors, au début, on a fait un acompte de 100 €. Et ensuite, à la fin de la prestation, donc à la fin du mariage, on a fait les virements.
18: Le soir même?
3: C'est ça, ouais.
18: Et il vous a demandé pendant la cérémonie de... Enfin,
3: le soir, ouais, ça.
18: Acceptez-vous de prendre pour époux...
24: Et mon virement!
18: 2 secondes, monsieur, s'il vous plaît. Abdelak, acceptez...
24: Mon virement!
18: Bon, maintenant, c'est assez rare qu'à la fin de la cérémonie, quand les mariés sont censés, excusez-moi, pardon d'en parler, de partir pour la nuit de noces, aller demander un virement, bah, ça peut casser un petit peu l'engouement que l'on a. Non, Blanche?
25: Vous n'auriez pas osé, vous.
18: Ah non, non, jamais. Bon, alors, qu'est-ce qui se passe? Je suppose qu'aucune photo, Céline, et là, c'est le drame.
20: Hein. Oui, sur c'est un mariage, c'est le drame. Ouais. Ah bah, c'est-à-dire que depuis le mois de septembre, on avait 30 jours pour récupérer les photos, c'est ce qui est indiqué dans le contrat réalisé par le photographe. 30 jours après le mariage, il aurait dû donc recevoir ses photos dans la foulée, sauf que là, il se passe rien. Alors, s'il a quand même reçu la vidéo il y a un mois, alléluia, sauf que les photos, ben, c'est que des promesses. Mon disque dur est endommagé, mais vous inquiétez pas, j'ai un truc de secours, je vais vous les envoyer. Je vous les envoie la semaine suivante, je me suis laissé emporter par le boulot. Au final, on a plein d'excuses, ça c'est sûr, mais pas une seule photo.
18: Vous savez, moi je vois le mal partout, mais c'est une déformation professionnelle. Vous êtes au moins le 5e depuis le mois de septembre à venir nous raconter ça. Et je me demande si il ne faut pas maintenant dire au photographe, à la fin de la prestation, vous me donnez la clé. J'irai voir quelqu'un d'autre pour les faire retravailler, faire l'album, parce que ils partent avec la clé, et après, il n'y a plus de nouvelles. C'est le 5e. Alors, soit ils les perdent, soit ils n'ont pas le temps. Mais, non, mais je vous assure, Damien, c'est à se demander si vous prenez les photos et vous me donnez la petite carte à la fin et je me débrouillerai avec.
25: L'autre solution, ce serait peut-être de garder une partie du paiement une fois qu'on a les photos. Parce que là, effectivement, ils se font payer totalité.
18: Ah oui.
25: Mais ils se font payer la totalité le jour de la prestation. Mais pour avoir les photos, après, malheureusement, on n'a plus de moyens de pression.
18: Abdella, vous avez peur qu'il est perdu, qu'il y a un problème ou...
3: Le problème, c'est qu'on a du mal à le croire parce que on a cru comprendre que soi-disant il s'est fait cambrioler et ensuite il nous envoie les vidéos, enfin la vidéo du mariage et j'ai l'impression que certaines personnes ont reçu, enfin c'est à chaque fois en fait des excuses chaque semaine et on sait pas si...
18: On est bien d'accord que les photos c'est une petite carte.
22: Les cartes, ce qu'on appelle les cartes SD, dans tous les cas
18: donc c'est ça se perd. Ouais mais non mais c'est ça qui me fait peur, c'est que ça se perd très facilement.
22: Ouais mais professionnel, il les sauvegarde quand même.
18: Je sais pas, mais franchement moi si j'avais à me remarier, ça serait d'ailleurs certainement avec vous Céline, mais je demanderais la carte à la fin. Quelque chose à rajouter?
20: Oui, on disait que ce monsieur était professionnel certainement, en tout cas il est surtout étudiant, il serait en études de photo et le week-end, il ferait quelques mariages comme ça pour se donner un petit peu d'argent de poche. En fait, vous n'écoutez rien de ce que je dis.
18: C'est pas ça. C'est qu'on vient de me dire, et j'avais même pas tilté que quand je vous dis si j'avais à me remarier, ça serait certainement avec vous. Oui. Spontanément, vous avez fait ah mince.
20: Ça marche pas,
18: mais c'est pas sympa.
20: Si vous voulez, bah, faites semblant. On se connaît. Si ça avait dû se faire, oui. Ça se serait fait.
18: Oui, j'ai raison.
20: Donc, mais après, restons bons amis avec
18: oui,
20: plaisir.
18: Oui, avec plaisir. Alors donc, vous disiez.
20: Je disais que ce monsieur, ce Mehdi, ce photographe, il est en étude à Grenoble pour devenir photographe. Et les week-ends, il fait des mariages pour avoir un peu d'argent de poche. Donc peut-être qu'il a pas encore vraiment les us et coutumes.
18: Il y en a beaucoup.
20: Vrai bon professionnel.
18: Ça aussi, les amis, il y en a beaucoup. On est dans la période des mariages. Ça peut vous arriver à @rtl.fr si vous avez des galères dans la préparation. Mais de plus en plus, vous avez des professionnels sur les réseaux sociaux qui se disent professionnels. Mais en fait, c'est pas vraiment leur boulot. C'est un complément de revenu. Et ils font ça le week-end pour être disque jockey ou photographe. On appelle ce monsieur et prions que ça soit simplement. Alors, s'il a un boulot à côté, évidemment, ça prend du temps de travailler les photos. Alors, quand vous avez un boulot après le week-end, vous êtes fatigué, vous dites, bon, ben, ça attendra, on l'a eu, ça, par exemple. Ça a sonné, je n'ai pas entendu.
0: C'est en train de sonner.
18: Ah. Ben, on l'entend pas. Ça y est. Et donc, les gens, le week-end, quand ils arrivent, ils ont bossé toute la semaine, ils disent, je vais quand même pas me taper les 300 photos d'Abdella qu'on verra le week-end prochain. Puis, comme il y a un autre mariage qui arrive, puis un autre, il y a 10 000 photos, à un moment donné, à retravailler. Bon, là, visiblement, ben oui, mais s'il travaille dans la semaine, il va pas être à ce numéro professionnel. Vous nous avez préparé un Sacha Pasquali?
0: Exactement.
18: Comment va-t-il, mon Sacha Pasquali, envoyé spécial RTL à Grenoble, dans l'Isère? Bonjour.
1: Bonjour Julien, je vais très bien et vous?
18: Je vais très bien également. Et après cet échange courtois, dites-nous où vous trouvez-vous?
1: Alors, je suis en plein centre de Grenoble, dans la cour d'un immeuble où il y a bien le nom de ce monsieur sur l'interphone et je suis prêt à sonner dès que vous me donnez le top.
18: Oh bah allez-y, sonnez, je vous donne tout de suite le top, mais alors ça ne répondait pas, mais on apprend qu'il a un boulot à côté, donc il va peut-être falloir attendre qu'il rentre du boulot maintenant. Sur
20: enfin, il est étudiant en photo.
18: Ah, il est étudiant?
20: Oui, il est étudiant.
18: En photo?
20: Oui.
18: Ah, d'accord. C'est pas marqué sur son site?
19: Si, je pense que c'est là qu'il était revenu.
18: Ouais. Ah oui, qu'il était étudiant en photo?
19: Je pense, oui.
18: D'accord. On prend un petit risque quand même, hein, pour un mariage.
19: Bah, enfin, elle avait confiance on va dire, à ses prestations. Mais moi, je l'ai suivi.
20: Il rejette la faute sur sa femme.
18: Oui, ouais, je vois ça. Et il a bien raison.
20: Oui.
18: Après tout, c'est lui qui est venu au charbon, hein, ce matin, pour défendre les photos.
20: Vrai.
18: Bon, alors, qu'est-ce que ça donne, mon Sacha?
1: Alors, je sonne depuis quelques secondes maintenant, et je ne sais pas si l'interphone ne fonctionne pas.
18: Encore?
1: Ou s'il n'y a personne à l'intérieur, mais pour l'instant, pas de réponse.
18: Bon, vous savez ce qu'il va falloir faire, Sacha?
1: Oh oui,
18: je suis désolé, mais ça fait deux fois que les fenêtres. Alors on y va, Sacha.
1: Youhou!
18: Bon.
1: Il y a quelqu'un? Non.
18: Mais pas comment, réponse, comment les éditeurs continuent de tolérer ça? Bon, il y a des fenêtres, il n'y a rien pour l'instant, on est d'accord?
1: Non, il n'y a rien, pourtant c'est un
18: bon,
1: grand
18: alors
1: bâtiment
18: on décroche.
1: Et personne ne vient à ma rencontre.
18: Allez, on va décrocher avec vous, mon petit Sacha. Je vous laisse avancer. Vous essayez non-stop, s'il vous plaît, d'appeler Laura et Hervé sur ce deuxième cas. Alors attention, hein, vous connaissez le principe. On lance des hameçons et là, tout d'un coup, tout le monde va répondre en même temps. Donc tenez-vous prêts. Un des derniers appels à Manon pour les 5000 euros, 3210 ou par SMS RTL au 74-900. On se retrouve dans très peu de temps pour un rebondissement, je l'espère, sur les deux premiers dossiers. Puis il y a Marine qui va arriver. Ça va, Marine?
2: Ça va, merci.
18: J'ai l'air de passer un bon moment, Marine. J'observe depuis tout à l'heure. Je me dis, mais finalement, j'ai pas été au théâtre ce mois-ci, mais ça compense bien. On est d'accord?
2: Oui.
18: Voilà, merci d'être gentil avec nous. À tout de suite sur RTL.

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12: Mesdames et messieurs, vous avez choisi RTL, nous attendons des rebondissements avec Karine Garcia qui est à Roubaix, je tiens à le dire, pour RTL, avec Sacha Pasquali qui est à Grenoble pour RTL. En attendant qu'il y ait des rebondissements, je propose, Stanislas me dit de proposer d'aller sur le cas de Jérôme qui est avec nous. Jérôme, bonjour.
13: Oui, bonjour.
12: Ça va Jérôme? Jérôme, vous nous appelez d'où déjà?
13: De Narbonne.
12: Jérôme, en deux mots, qu'est-ce qui vous était arrivé? J'aimerais que nos auditeurs d'RTL se le rappellent.
13: Eh ben écoutez, j'avais loué ma maison en région parisienne et les personnes qui m'avaient loué la maison s'étaient présentées comme un couple et c'était frère et sœur et ils m'ont loué avec des faux documents et ensuite il y a les loyers impayés et les dégradations du bien.
12: Ils étaient très forts parce qu'ils croyaient avoir un couple en face de lui. Alors après que ça soit frère et sœur, ça change pas grand-chose, mais ça prouve déjà qu'il y a un premier mensonge. Ils sont pas du tout en couple et surtout, qu'est-ce qu'ils vous ont donné comme faux documents?
13: Alors, les faux contrats de travail, des bulletins de salaire qui étaient faux. Voilà.
12: Et voyez, ces gens-là, ils devraient être quand même assez sévèrement punis. Parce qu'encore une fois, j'en reviens à ce que je disais au départ. Va arriver un moment où les gens vont dire « Je n'investis plus dans le logement pour louer, je vais me faire avoir. » Et si on ne montre pas un signe fort qu'il ne faut pas prendre les propriétaires comme ça en leur donnant des faux pour des imbéciles, ça va. Qu'est-ce que vous avez à nous dire là-dessus, Blanche?
14: Oui, ce qui est incroyable, c'est que donc ils ont été condamnés pénalement. Il y a deux autres condamnations civiles cette fois, mais même ces dommages-intérêts, les 3 000 euros de dommages-intérêts, n'ont même pas été réglés. Aujourd'hui, il se passe rien. Alors qu'en principe, l'indemnisation de la victime doit être surveillée par le juge d'application des peines.
12: Et je le redis, ça a été bien jugé. Aucun souci. Le juge a constaté, a puni. Mais derrière, malheureusement, lui, il a fait son job. Derrière, il se passe rien. Donc, ils sont condamnés deux fois, trois fois. Ils paient pas les loyers et tout va bien pour eux. Et il y a un propriétaire qui, lui, continue de pleurer. C'est pour ça qu'il faut qu'à un moment donné, on trouve une solution pour qu'une fois que le juge a bien jugé ce qui est le cas, il y a tout de suite une machine qui se met en place pour voir si les choses sont respectées ou pas, Céline.
15: Trois jugements, trois jugements, dont un pour escroquerie par rapport à ces faux documents. Donc les loyers impayés, c'est 10 000 euros. On a 11 000 euros de réparation parce qu'évidemment, en plus de ne pas payer les loyers, l'appartement a été laissé dans un état vraiment terrible. Et pendant ce temps-là, Jérôme, lui, a continué de payer son crédit, quasiment 700 euros par mois pendant 3 ans, sans même percevoir un centime de la part de ses locataires.
12: Vous voyez, trois jugements et il ne se passait rien. C'est pour ça que nous avions certainement chanté ce jour-là.
16: La France, eh oui. C'est arnaque land, tu peux
12: arnaquer sans jamais être inquiété. Elle vient chez nous sur RTL et on appelle Stan. Nous avions eu les gens en ligne.
17: Exactement, nous les avions eus. Alors c'était un petit peu compliqué, mais surtout on avait eu la maman d'un des deux locataires puisque elle était garante et elle nous avait répondu. Elle s'était engagée à commencer à payer. Ce qu'elle a fait, le problème, eh bien, c'est que depuis le mois de mars, eh bien, notre ami Jérôme n'a plus rien perçu.
12: Alors déjà, écoutez bien la somme. Vous êtes bien assis tous sur RTL. Combien de loyers vous doivent-ils?
13: À peu près 11 000 euros.
12: Vous vous rendez compte? Non, mais vous vous rendez compte, la cata, vous achetez un bien pour le louer, pour vous faire une petite rente à votre retraite, il y a un crédit à payer là-dessus, vous vous dites le loyer va payer le crédit, il en est déjà, donc déjà lui son investissement il est mort, ça y est c'est fini, 11 000 euros qui ne seront quasiment jamais payés, inquiétons-nous les amis, ou alors ne nous plaignons pas qu'il n'y ait pas assez de logements et qu'il n'y ait pas assez d'achats et que le marché de l'immobilier s'effondre. C'est à cause de ça, oui Stan.
17: Et à ces 11 000 euros, on en rajoute 11 000 de plus pour les dégradations dans le logement.
12: Parce qu'en plus, ils ont tout cassé.
17: Et les frais de justice, évidemment.
12: Voilà, c'est ça, boyau blanche.
14: Mais c'est quasi systématique. Moi, j'aimerais bien qu'on m'explique psychologiquement les gens qui ne payent pas le loyer, systématiquement, ils détruisent le bien, ils ne l'entretiennent pas. C'est juste insupportable. On rappelle quand même que Jérôme a obtenu péniblement 1 000 euros du fonds de garantie, mais même le fonds de garantie n'a pas réussi à récupérer les 1 000 euros qu'il avait versés à Jérôme.
12: Ça n'engage que moi. Mais je vous le dis, mes amis, si vous voulez faire un investissement, pas un appartement dans lequel vous mettez un locataire, parce que si jamais il ne paie pas les loyers qu'il casse tout, c'est vous qui allez être dans la panique. Un bon placement bancaire et vous êtes sûr que ça tombe. On rappelle la maman, alors, il y en a pour 20 000 euros, mais alors je ne parle même pas des dégradations. 600 euros ont été payés pour l'instant. Alors évidemment, ils n'ont peut-être pas d'argent en plus. Hein. Je ne conteste pas ça, mais dans ces cas-là, c'est à la solidarité de... Allô ? C'est à la solidarité d'aider ces gens, de leur trouver un appartement avec les aides. Moi, je suis ravi de payer des impôts pour ça, mais pas plumer le pauvre propriétaire qui est pour rien, lui. Allô ?
7: Allô ?
12: Oui, bonjour, madame. Julien Courbet, à l'appareil, la radio RTL. Je suis navré de vous déranger, madame. Je voulais vous remercier. Je crois que Jérôme a eu quelques versements concernant les loyers.
7: Oui, on a eu pas mal même.
12: Voilà, il y en a pour 600 euros en tout. Et il paraît que depuis mars, il n'a plus aucune nouvelle. Alors, est-ce qu'on est bien d'accord là-dessus, Jérôme?
13: Oui, c'est ça, oui, tout à fait.
12: Alors, il y a un petit souci particulier, madame?
7: C'est pas qu'il y a un souci, parce que j'ai recherché les papiers de cette histoire.
12: Oui.
7: Et normalement, avec ma fille, on devait donner, je crois, 1 000...

0: Alors pas chez c'est madame pas chez la maman, mais elle avait été le l'huissier avait été chez la fille.
1: D'accord.
0: Et donc ils avaient estimé qu'il y avait rien en fait à l'époque.
1: Et donc malheureusement pour vous madame, et vous avez signé, ça a une valeur, il pourrait venir chez vous réclamer l'argent hein, l'huissier.
2: Oui, je sais, je sais comment ça se passe.
1: Alors essayons de c'est pour ça, essayons d'aider ce monsieur, vous comprenez que c'est injuste pour lui.
2: Oui, c'est injuste, mais pour moi aussi.
1: Ah, mais
2: parce
1: madame,
2: que moi, j'ai jamais habité là-bas. Et...
1: Mais madame, pourquoi vous avez vous êtes porté caution alors?
2: Parce que je suis con, voilà pourquoi.
1: Non, mais voilà, mais ceci étant dit, vous savez quoi? C'est très intelligent ce que vous venez de dire là, et je le dis à tous ceux qui, pour faire plaisir, tiens, sois sympa, t'inquiète pas, il n'arrivera rien, mets-toi caution. Le jour où il n'y a pas les loyers de payer, c'est vous la caution, c'est chez vous que l'huissier vient, donc réfléchissez bien. Bon, enfin, c'était votre fille aussi. Vous pouvez lui redonner un coup de main ou la voir, vous, au téléphone, madame?
2: Je vais les envoyer aujourd'hui, je vais faire son versement.
1: Mais elle vous dit quoi, votre fille, vous, aujourd'hui?
2: Bon, on se parle plus, alors comme ça, on est tranquille.
1: Ah, ok, d'accord, je comprends. Voilà, bon, je suis vraiment embêté de vous avoir dérangé, madame. Vous vouliez dire, Céline?
3: Oui, c'est vrai que cette dame, semble-t-il, va donc donner le manque, enfin, voilà, ce qui manque pour aller jusqu'à 3000 euros. Ça, c'était la condamnation par rapport à l'escroquerie, les faux documents. En revanche, pour les loyers impayés et pour les dégradations dans le logement, ça, c'est pas cette dame qui va pouvoir nous aider, c'est sa fille.
2: Faux documents, j'ai pas donné de faux documents.
1: Non, pas vous, votre fille.
2: Pas moi, oui.
1: Oui, vous n'avez rien donné. Vous, madame, vous avez fait plaisir à votre fille, vous avez signé la caution, voilà. Comme font les parents. Mais quand on signe une caution, à aucun moment le cerveau vous dit attention, c'est toi qui vas devoir payer les loyers. Bah et non, c'est ça le problème. Bon, si vous pouviez la joindre, ça serait bien. Merci madame et pardon de vous avoir dérangé. Vous récupérez l'appel, Stan?
4: On récupère l'appel tout de suite. Alors, on essaye de voir avec cette dame pour qu'elle continue un petit peu de payer, puisque on comprend qu'elle s'était mis d'accord avec sa fille, enfin, ou du moins elle pense s'être mis d'accord pour que chacune paye 1800 euros sur la condamnation de 3000. On rappelle qu'il y en a une autre de 21 000 euros, mais en attendant, elle n'a payé que 600 euros. Donc on essaye, eh bien, de faire en sorte qu'elle reprenne un échéancier correct tout de suite dès ce mois-ci.
1: Et réécoutons une nouvelle fois la voix de la sagesse. Si tu te portes caution, dis-toi que c'est toi qui paieras le loyer. Car au moment où tu signes, tu te dis « Oh, c'est pour lui rendre service », mais tu oublies que s'il ne le paie pas, c'est à toi qu'on va venir le chercher. Merci. Ça fait un peu épisode de Kung Fu. Vous n'avez pas connu, vous êtes peut-être trop jeune, Stan, cette série.
4: Oui, je suis un petit peu jeune, effectivement.
1: Ouais. Kung Fu, pour les plus âgés, Damien Bancal, vous avez connu.
5: Oui, avec David Carradine.
1: Voilà, allez voir de temps en temps un grand maître qui, comme ça, lui balançait quelques vérités. Il y a un chien qui aboie. Est-ce que c'est dans le studio ou est-ce que...
0: C'est la mienne, désolé.
1: Ah, bon, pardon, mais ne soyez pas désolé, laissez-la s'exprimer. Qu'est-ce qu'elle veut?
0: Elle joue, en fait, elle est dans le jardin, elle joue à ses
1: enfants. Laissez-la vous amuser. Céline, vous vouliez dire?
3: Oui, je voudrais pas remuer le couteau dans la plaie, mais madame, vous avez quand même été condamnée pour escroquerie. J'ai la condamnation. Ah pardon, je pensais qu'elle était encore.
1: Non, vous parlez qui la mère?
3: Oui.
1: Elle a été condamnée?
3: Bah oui, c'est ce que je vous disais tout à l'heure.
1: Oh la vache.
3: Ma Claudette, donc son prénom, est coupable des faits qui lui sont reprochés, donc à savoir escroquerie, et donc elle a été condamnée à de la prison pendant 3 mois.
1: Ah, mais pour ce dossier-là?
3: Oui, tout à fait.
1: Ah, donc c'est elle. Donc pourquoi elle a dit
3: elle
1: que
3: aussi.
1: Parce que pourquoi elle a dit j'ai pas fait.
3: Elle n'était pas au procès. Alors peut-être qu'elle n'a pas compris. Peut-être que c'est sa fille.
1: Alors si elle a pas été au procès, peut-être que le juge a dit il y a des faux documents. Peut-être que sa fille l'a chargé. On ne sait pas.
6: Moi, c'est possible, mais bon, elle a été convoquée. Elle n'a pas été au procès. C'est son choix. Hein.
1: Comment ça s'est fini, Laura?
7: Bah écoutez, elle m'a dit qu'elle allait reprendre les versements là à partir de ce mois-ci. Donc Jérôme, vous devriez toucher à nouveau 150 euros par mois.
1: Alors on revient à la suite de la justice. Donc elle a été condamnée avec sursis.
6: 3 mois de prison avec sursis.
1: Donc, elle ne paie pas, elle ne fait rien, et donc le sursis, en fait,
6: Alors, le sursis, c'est par rapport à ce qu'elle va... C'est par rapport au fait qu'elle ne refait pas d'escroquerie. Mais effectivement, quand même, le fait qu'elle ne paye pas l'indemnité qui est prévue, la condamnation pénale, ça doit être porté à la... Non,
1: mais est-ce qu'il a une chance, lui, s'il va revoir un juge, je parle de notre auditeur d'RTL, est-ce qu'un juge lui dit, madame, là, le sursis, on va le faire sauter, ça peut arriver ou pas?
6: Non. Là, c'est sur l'escroquerie, donc il faudrait qu'elle refasse une escroquerie. Donc,
1: ça n'a pas servi à grand-chose, quoi. Si elle ne rescroque pas, il ne lui arrivera rien.
6: Voilà.
1: D'accord, ok.
6: Voilà.
1: On va rappeler la dame, c'est parti. Mais peut-être que je ne comprends rien. Et vraiment, je le redis, parce que je tiens, pas parce que j'ai peur de quoi que ce soit, mais c'est bien jugé à chaque fois. Il y a de bons jugements, mais c'est après, voilà, une fois qu'on se
6: passe.
1: Regardez,
6: rien.
1: J'ai un beau papier, ouais, tu veux en faire quoi? Ben, le mettre au-dessus de la cheminée. Et la personne est condamnée, oui, mais elle continue à ne pas payer. Mais elle fait des travaux d'intérêt général. Non! Bon, et elle va aller en prison. Non! C'est ça le problème.
4: Là, nous rappelons donc la fille. Oui, évidemment, est celle la principale concernée dans cette histoire, parce que c'est elle qui n'a pas payé les loyers et qui a été entièrement condamnée.
1: D'accord. Merci Stan pour cette information.

0: Stan, qui, je vous le rappelle, postule pour différentes présentations de journaux télévisés et commence à s'entraîner à parler comme ça. Julien, nous appelons maintenant la fille qui, rappelons-le, est la principale.
1: Bonjour,
0: concernée.
1: Vous êtes sur la messagerie du...
0: Apparemment, c'est la messagerie. Dois-je, s'il vous plaît, Stan, laisser un message?
2: Écoutez, Julien,
1: message,
2: oui,
1: après le signal,
2: laisser un message.
1: Une fois l'enregistrement
0: eh bien,
1: terminé,
0: merci beaucoup, je laisse un message. Oui, bonjour, Julie, c'est Julien Courbet à l'appareil, la radio RTL. Alors Julie, je suis toujours avec Jérôme, hein, qui malheureusement attend désespérément ses loyers. Vous savez qu'il y a plein de condamnations. Vous avez été condamné, votre maman a été condamnée. Il n'y a pas beaucoup de paiements, il y a du sursis. Au moins lui donner des nouvelles. Alors je sais qu'il y a eu quelques petits paiements, 600 euros en tout, mais il ne se passe plus rien. Il faut garder le contact avec lui, essayer d'avancer parce que ça va finir, je pense, qu'à un moment donné, un juge ne va pas aimer qu'il ne se passe plus rien du tout. Ça voudra dire qu'il aura jugé et perdu beaucoup de temps pour rien. Je compte sur vous, je vous laisse un numéro de téléphone pour nous rappeler si vous le souhaitez. Another thing to tell
3: pour 10 ans. Sont
0: parfaitement bilingues comme moi.
3: Oui, d'autres choses à dire. 10 ans, ça fait quand même 10 ans qu'on a, on est dans cette galère là. Enfin, que Jérôme est dans cette galère. Il a 3 procès. Il a à chaque fois été au bout. Et maintenant, en fait, ses avocats ne savent plus quoi faire. En fait, si vous voulez, qu'est-ce que vous voulez faire de plus pour aller récupérer de l'argent? L'huissier n'a rien trouvé sur les comptes. Donc, en fait, on en appelle à la bonne foi de cette dame et de son frère qui a également été condamné.
0: C'est pour ça que les travaux d'intérêt général, je trouve ça super. Bon, parce qu'au moins, la personne prend conscience. Voilà. Vous pouvez pas payer. Tous les week-ends, vous allez venir nettoyer les trottoirs, faire ce que vous voulez. Il y a des tas de choses, des associations à aider pendant X années. Je peux vous dire qu'au bout d'un moment, ça fait réfléchir. J'arrive, Blanche, je sais pas que j'ai pas envie de vous faire parler, mais il y a le gagnant qui attend. Appelons celle ou celui qui est persuadé qu'il a gagné 5000 euros et qui va les attendre désespérément, mais qui nous permettra de nous faire mousser. Car c'est comme ça que ça se passe. Il y a à peu près une cinquantaine de personnes qui attendent désespérément l'argent qu'on fait gagner chaque jour. Elles ne l'auront jamais, Stan. Oui, bonjour, monsieur. Non, vous en avez conscience, quand même.
4: Oui, j'espère.
0: Que vous n'aurez jamais l'argent.
4: Je ne crois pas, du coup.
0: Du coup, vous avez appelé comme ça, mais vous savez... Non, je préfère que ça soit clair entre nous. Quel est votre prénom?
4: Moi, c'est Cyprien.
0: Alors, Cyprien, que faites-vous dans la vie?
4: Je travaille dans l'analyse de données.
0: Très bien. Donc, Cyprien, décidément, aujourd'hui...
4: On est sur l'informatique.
0: On est en plein sur l'informatique. Donc, Cyprien, je vous fais croire que vous avez gagné 5000 euros cash.
4: Eh bien, je suis très, très, très, très, très content. Et
0: vos coordonnées personnelles seront mises en plus sur le dark web d'ici une heure.
4: Mais c'est parfait.
0: Afin qu'on puisse venir vous les piller, maintenant que les gens savent que vous avez 5000 euros. Bon, mais c'est super, 5000 euros, vous avez une famille.
4: Merci beaucoup. J'ai pas encore de famille, mais c'est un projet.
0: Avec 5000 euros, on doit pouvoir s'en payer une, quand même.
4: Absolument, absolument. Alors, à voir.
0: Des comédiens. Bon, c'est génial. Vous écoutez RTL au boulot?
4: Oui, absolument.
0: Eh ben, c'est super. Je suis ravi de vous avoir fait gagner cette énorme somme de 5000. Vous savez ce que vous allez en faire ou pas encore?
4: Je vais faire plaisir à mes proches et je vais aussi financer effectivement des petits projets perso, achat de maison, tout ça, tout ça. Donc, c'est
0: 5000 euros, vous allez vous payer une belle maison. Voilà.
4: Alors, franchement, tout à fait, mais y a quand même des choses qu'on peut faire avec.
0: Je vends la niche de mon chien, si vous voulez. Je peux vous faire un bon prix dedans. Allez, je vous embrasse. Merci beaucoup.
4: Merci, bonne journée.
0: 5000 euros cash. Ouais, donc, ça suffit là pour l'argent. Je sais pas ce que vous en pensez, Stan.
2: Écoutez, il nous reste quand même une heure.
0: Wow.
2: Non, mais je dis ça, je dis rien.
0: Encore 5000?
2: Ah, allons-y.
0: Mais vous êtes complètement fous. 5000 euros cash. Allez, c'est parti, rapidement. 5000. On ne sait même pas. Comment on va faire plaisir?
3: On appelle RTL tout de suite au 3210 ou on envoie RTL par SMS au 74-900.
0: Vous êtes bien gentil, mais nous, il faut qu'on les cherche. Allez, 3210, RTL, SMS 74-900. Un autre Kennedy arrive.
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18: 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Brieux Baucher, bonjour.
19: Bonjour Julien, bonjour à tous. Les services périscolaires fermés dans 200 à 300 écoles parisiennes aujourd'hui. Une manifestation est prévue entre la place de la Bastille et l'hôtel de ville. Une grève pour protester contre, je cite, la politique de répression de la municipalité face au scandale des agressions sexuelles qui secouent le milieu périscolaire. Bonjour Amandine Bégaud.
20: Bonjour Brieux, bonjour à tous.
19: C'est un sujet sur lequel on va revenir avec vous dans RTL Midi. Les auditeurs ont la parole.
20: Oui, car ces violences dans le périscolaire, elles ne touchent pas que Paris, loin de là même. L'association SOS Périscolaire dit avoir répertorié 500 incidents un peu partout en France. Alors si c'est le cas ou que ça a été le cas dans l'école de vos enfants en région parisienne ou ailleurs en France, appelez-nous 3210, j'attends vos témoignages plus largement. Dites-nous si toutes ces affaires vous inquiètent, si vous songez ou non à retirer par exemple vos enfants du périscolaire. 3210 donc pour réagir, on en débat, on échange dès 13h. Et puis tout autre sujet, le loto, il fête aujourd'hui ses 50 ans. Alors dites-nous si vous jouez, si vous avez déjà gagné le gros lot ou peut-être un peu moins, si vous avez une technique propre à vous, si vous jouez seul ou entre amis, là encore, je vous attends 3210 sous l'application RTL.
19: Merci Amandine, à tout à l'heure. Dans le reste de l'actualité, le ministre de la Justice, Gérald Darmanin, de retour d'Alger, se dit très rassuré sur la façon dont le journaliste Christophe Glaise est traité. Il est incarcéré depuis près d'un an en Algérie et purge une peine de 7 ans de prison pour apologie du terrorisme. L'Allemagne va accueillir et soigner un patient américain ayant contracté Ebola. Angola, en République démocratique du Congo. On ne connaît pas la date du transfert. La RDC touchée par une nouvelle épidémie. 131 personnes sont décédées selon un dernier bilan. Le chef de l'OMS se dit ce matin profondément préoccupé par l'ampleur et la rapidité de l'épidémie. Et puis la Suède va acheter 4 frégates au français Naval Group, annonce du Premier ministre suédois ce matin. On ne connaît pas encore la date, le montant du contrat. En foot, après plus de 2 ans d'absence avec la Seleção, Neymar sera bien à la Coupe du Monde avec le Brésil. Régulièrement blessé ces derniers mois, l'ancien joueur du PSG figure bien dans la liste du sélectionneur Carlos Ancelotti pour le Mondial. À suivre, bien sûr, sur les antennes du groupe M6 à partir du 11 juin prochain. Et puis un mot de basket à la NBA et un immense Victor Wembanyama cette nuit lors du match 1 de la finale de la Conférence Ouest. Les Spurs de San Antonio l'emportent 125-122-115. La météo de ce mardi et avant un retour du soleil, le parapluie sera encore utile aujourd'hui. Une perturbation venue de l'Atlantique apporte des pluies dans le nord-ouest. Le ciel sera lui très nuageux dans tous un quart nord-est. Des éclaircies et du soleil en revanche près de la Méditerranée. Côté température, il va faire assez doux mais on reste en dessous des normales de saison. Il fera 14 à Lille, 19 à Nantes, 20 à Marseille et 24 à Toulouse. Il est 11h et presque 3 minutes sur RTL. On retrouve Julien Courbet pour Ça peut vous arriver.
3: Quelques informations concernant votre vol. Il y a 5000 euros, nous sommes fous car nous ne les avons pas. Mais on va aller faire les fonds de poche hein, tout le personnel d'RTL actuellement a gagné 3210 ou par SMS RTL au 74-900. J'ai bien dit 5000. Ce soir, permettez-moi Stan de dire que nous avons un ch'ti qui va commencer par ne payer personne pour son mariage. Et alors, il y a une réflexion géniale du traiteur du mariage qui, entre autres, n'a pas été payé parce que la mariée, le lendemain, lui a mis 5 étoiles. Et il dit dans le reportage... Elle m'a mis 5 étoiles, mais elle me l'a surtout bien mis profond, parce qu'elle n'a jamais rien payé. Et après, il va arnaquer tout le monde, des mairies. C'est de la folie, ce ch'ti est extraordinaire dans le mal. Il arnaque tout le monde dans le Nord. Que se passe-t-il, Stan ?
6: On est de retour avec Claudette, que nous avions en ligne il y a quelques instants, vous savez, pour cette histoire de loyer impayé. J'aimerais, Julien, peut-être que vous lui expliquiez quand même qu'elle aussi a été condamnée à 3 mois de prison avec sursis, parce que j'ai l'impression qu'elle n'est pas au courant.
3: Claudette, vous m'entendez ?
21: Oui, je vous entends. Claudette, écoutez-moi la paix de tout ça.
3: Non, mais Claudette, attendez, parce que c'est grave ce que je vais vous dire. Après, je vous laisse tranquille, c'est promis. Mais j'ai l'impression que vous n'êtes pas au courant, parce que vous n'avez pas été au tribunal, que vous avez été condamné par la justice à de la prison avec sursis. Est-ce que vous le savez ?
21: Oui, ça je le sais. Maintenant, je l'ai vu le papier que vous m'avez appelé.
3: Non, mais comme vous dites tout à l'heure, j'y suis pour rien, j'ai été con et compagnie, vous rendez... le juge ne vous a pas condamné à prison avec sursis parce que vous n'avez rien fait. Il s'est bien passé quelque chose.
21: Oui, bah vous savez, vous me l'avez dit.
3: Mais non, mais vous avez dit tout à l'heure que c'était votre faute, que vous n'y êtes pour rien, etc. Donc c'est pour ça que j'y vaut mieux qu'avec votre fille, vous vous mettiez d'accord pour essayer de faire ce qu'il faut, parce que là, il y a un nouveau juge qui va rentrer en piste, Blanche Granville, avocate.
22: Oui, on ne sait jamais, comme vous n'avez pas respecté les paiements, eh bien, Jérôme pourrait en informer le procureur en lui indiquant que les parties civiles n'ont pas été indemnisées.
3: Stanislas Vignon, rédacteur en chef.
6: Et Claudette, pardonnez-moi, j'ai une petite question à vous poser. La dernière fois, Sacha Pasquali, notre envoyé spécial, était venu à votre rencontre et vous lui aviez dit que votre fils, qui lui aussi a été condamné, puisqu'il habitait dans le logement avec sa sœur, vivait avec vous. Est-ce que c'est toujours le cas ?
21: Il n'a jamais habité là-bas, lui.
23: Il est sur le bail quand même.
6: Il est sur le bail quand même, madame. Et donc il a été condamné comme vous et comme votre fille.
3: Là, vous êtes trois.
21: Mal à la paix, monsieur.
3: Oui, d'accord, ok. Non, mais voilà, écoutez, je sais plus ce qu'elle peut vous dire. Ils ont tous été condamnés. Donc si j'ai bien compris, la mère a été condamnée à de la prison avec sursis. Foutez-moi la paix, elle est toujours là. Le fils a été condamné. La copine du fils.
23: La sœur.
3: La sœur a été condamnée, oui, puisque c'est des frères et sœurs. Tout le monde est condamné dans la famille. Mais, voyez, l'intérêt d'insister un peu, parce que des fois les gens disent oui, la pauvre dame, c'est qu'on se fait balader. Tout à l'heure, si vous écoutez cette dame, elle se dit, vous vous dites, oh, la pauvre maman, elle a voulu aider sa fille, etc. Mais, le juge, vous pensez bien que, il ne lui a pas mis 3 mois avec sursis pour rien. C'est qu'il y a dû avoir que 2-3 petits trucs quand même.
23: Elle a clairement dit à l'antenne d'RTL, je n'ai pas été condamnée pour escroquerie.
3: Oui.
23: Je l'ai sous les yeux son jugement. Et là, elle a donc dit que oui, elle était très bien au courant. Elle veut pas qu'on l'embête, j'entends. Sauf que ça fait 8 ans maintenant qu'elle a été condamnée à donner 3000 euros. Peut-être qu'avec un échéancier depuis 8 ans, on aurait pu atteindre la somme.
3: Et c'est là où on dit, essayons de mettre en place un système qui permet après ces condamnations qu'il se passe quelque chose. Les 3 ont été condamnés, il ne se passe rien. Stan sur RTL.
6: Si je voulais qu'on la rappelle, Julien, c'est notamment parce que Sacha pourra vous le confirmer, il est en ligne avec nous, il avait été sur place, et le fils qui vivait avec cette dame avait lui aussi été condamné. Et je pourrais tout à fait honnête, je l'avais oublié. C'est Sacha qui me l'a rappelé. Donc je voulais lui dire quand même, elle est peut-être en bisbille avec sa fille. C'est ce qu'elle nous a dit tout à l'heure. Mais
0: son
6: ça
0: fils.
6: N'empêche pas, auprès de son fils, de lui dire, toi aussi, il faut que tu commences à rembourser.
3: Et puis encore une fois, enfin, je veux dire, si elle avait juste signé la caution sans savoir ce qu'elle signait, je ne pense pas qu'on l'aurait condamné à 3 mois avec sursis. Non, mais c'est super grave. Nous, on a plein de gens ici qui prennent des acomptes, ne viennent pas, qui ne sont condamnés à rien. Donc, si on vous met 3 mois avec sursis, c'est que ça doit être un petit peu chaud, l'histoire.
22: Il y a à la fois l'élément matériel et l'élément intentionnel qui a été retenu par le juge, Julien.
3: Ce que je voulais dire, c'est qu'il y a l'élément matériel, et, mais également l'événement. Non, mais
22: voilà. Donc, il y avait vraiment l'intention de tromper. Voilà.
3: Et bien sûr, merci beaucoup. Bon, allez, avançons. Voyons ce qui va se passer là-dessus. Stan, que se passe-t-il, s'il vous plaît, pour Valérie Abdella? Qu'est-ce qu'il y a un petit peu de nouveau? Qu'ils ne s'inquiètent pas tous les deux. Hein. Quand on n'y arrive pas le lundi, on y revient le mardi, le mercredi, et tous les jours ouvrés, évidemment.
6: Écoutez, pour le moment, on est en train d'avancer sur ces dossiers hors antenne. On va pouvoir vous faire un point d'ici quelques minutes. En parallèle, eh bien, je vous propose d'entamer la troisième mission de la matinée avec Marine, qui est avec nous dans le studio RTL.
3: Oui, je lui donne la parole dans une seconde à Marine Hervé Pouchol, côté assurance. Toujours rien pour l'instant. Ils ont ouvert le dossier pour le petit chien de Valérie.
1: Hein. Ils ont été très réactifs. Ils m'ont envoyé un petit message en me disant qu'effectivement, ils avaient ouvert le dossier et que là, actuellement, il y a une cellule spéciale qui s'occupe de ce dossier en priorité. Et j'espère avoir du nouveau d'ici la fin.
3: Vous la faites bien marrer, Valérie, avec le coup de la cellule spéciale. Ah bah parce oui. qu'elle y croit que moyennement à la cellule spéciale.
1: Mais elle devrait.
3: En fait, la cellule spéciale, c'est dis donc, Dédé, il y a Pouchol qui nous fait encore chier, tu peux regarder le dossier. C'est ça, oui, on est bien d'accord.
1: C'est un peu ça.
3: Bon, ok, pardon pour le gros mot. Bonjour Marine.
4: Bonjour.
3: Je m'appelle Julien et vous Marine, hein, on est bien d'accord. Et vous arrivez d'où, Marine?
4: Fougère.
3: De
4: Fougère.
3: À côté de Rennes.
4: C'est ça.
3: Très bien, très joli. Qu'est-ce que vous faites dans la vie?
4: Je viens de créer une entreprise.
3: Ben voilà, elle va bien démarrer. On va vous faire un bon petit spot de pub. Vous savez que ça coûte une fortune, hein, à ces heures-là.
4: Ouais, je sais.
3: En prime time, on va vous faire un petit prix. C'est une entreprise de quoi?
4: Adaptation de vêtements pour personnes en situation de handicap.
3: J'adore. Alors, adaptation, vous notez, de vêtements oui. pour personnes en situation de handicap. Comment s'appelle la boîte?
4: Beau et accessible.
3: Beau et accessible. Alors, ça veut dire quoi? Vous récupérez des vêtements que vous transformez pour les gens en situation de handicap?
4: C'est ça. La personne achète un vêtement en magasin et voilà, je vois avec elle pour adapter.
3: Mais, c'est pas de la récupération. Vous lui faites du sur-mesure, grosso
4: oui.
3: modo. D'accord. Donc, une personne. Alors, expliquez-moi, par exemple, pour une personne en situation de handicap, en quoi il faut transformer les vêtements, par exemple?
4: Par exemple, souvent, c'est difficile pour, si une personne est hémiplégique, mettre le bras, donc, mettre des boutons, des scratchs, des fermetures.
3: Pour que ça soit plus facile pour elle. Mais c'est super, ça. Et vous ne faites que ça dans la boutique?
4: Je commence.
3: Elle a pas encore ouvert?
4: Si, j'ai créé ça en février.
3: Magnifique. Et à quelle adresse?
4: À Fougères.
3: Oui, non, mais alors à Fougères, très bien. Donc vous allez à Fougères, et puis vous vous débrouillez sur place, hein, vous demandez, parce qu'elle donnera pas l'adresse. Non, mais on va pas vous acheter le travail non plus. Ça serait bien des spots comme ça.
6: Et puis vous vous démerdez, et puis c'est tout, quoi.
3: Chez Lidl, à Beauvais, tout est à moins 20%. Notre adresse? Vous cherchez. Alors, elle est où l'adresse?
4: J'ai pas de boutique, c'est chez moi.
3: Mais d'accord, mais comment je fais si j'ai envie d'acheter un vêtement, moi? C'est sur le net, c'est sur...
4: Le vêtement, c'est acheté en magasin, et moi, j'adapte après.
3: Voilà, je viens de comprendre à l'instant. Donc, on vient vous voir, on vous dépose le vêtement et vous l'adaptez. Ça. Très bien. Allez, on y va pour un petit spot de pub. Vous allez voir, vous ne regretterez pas. Oh, Céline, j'ai quelqu'un qui est en situation de handicap. Il a beaucoup de mal à enfiler ses pulls, ses vestes, etc. à cause de son bras. Mais malheureusement, force est de constater que les vêtements qu'on vend ne sont pas adaptés aux personnes qui ont une mobilité réduite.
22: Ah, mais toi, Julien, tu ne connais pas Marine de Beau et Accessible. Attends, elle est où? Elle est à Fougères.
3: Attends, elle est où? Vous connaissez beaucoup de spots de pub, vous entendez en plein milieu. Attends, elle est où? Elle est à Fougères. Oui, bon, alors.
22: Elle est où, Fougères? Dis-moi où c'est, Fougères, Julien.
3: À côté de Rennes.
22: Voilà, Beau et Accessible.
3: On vous trouve sur les réseaux sociaux.
4: C'est ça, Instagram, Facebook.
3: Alors, donc, à Beau et Accessible.
4: C'est ça.
3: Allez, bravo en tout cas. Mais vous n'êtes pas là pour ça, vous êtes là parce que vous avez cherché un nouvel appartement, vous avez trouvé via une agence d'intérim un appartement meublé de 41 mètres carrés. Pourquoi via une agence d'intérim?
4: C'est pas agence d'intérim.
3: Ah non, alors, c'est ce qu'il y avait sur ma fiche, c'est par une agence normale. C'est vraiment n'importe quoi, ces fiches. Mais je pense que celui qui les écrit le fait exprès d'ailleurs pour me ridiculiser. Et je lui dis, il y arrive. Donc c'est dans la banlieue sud de Rennes, donc à Fougères.
4: Non.
3: Non, d'accord, décidément je ne comprends rien, mais peu importe. On est à un loyer de 650 euros par mois.
4: C'est ça.
3: Enfin, une information qui est vraie. Ça, on n'y croyait plus. Particularité, c'est une résidence, alors, multigénérationnelle, qu'est-ce que c'est ça?
23: C'est de base une résidence senior et ils ont ouvert au public, aux actifs, ils appellent ça.
18: Oui, parce que vous n'êtes pas encore dans la catégorie senior.
23: Non, pas trop.
18: Ça viendra. Début août 2024, vous entrez dans les lieux, versement d'un dépôt de garantie de 1 220 €, et il va y avoir un changement de propriétaire. Alors expliquez-moi.
23: Oui, courant 2025, on a reçu des courriers disant que le propriétaire allait changer.
18: Bon, donc c'est un célèbre gestionnaire qui va reprendre tout ça, mais vous, vous décidez de partir. Pourquoi d'ailleurs ?
23: Parce que voilà, j'avais envie de changer, de partir de...
18: Vous éclatiez pas avec les personnes âgées ?
23: Non, pas trop.
18: Il n'y avait pas trop de soirées pyjama organisées ?
23: Non, pas vraiment.
18: De petites têtes d'anniversaire avec des queues ? Non, bon, très bien. Donc vous partez. Et arrive le dépôt de garantie. Mais avant de parler du dépôt de garantie, je dois vous parler de l'état des lieux de sortie, qui détermine tout. Est-ce qu'il y en a eu un ?
23: Oui.
18: Est-ce qu'il y a le fameux RAS, rien à signaler, qu'est-ce qu'il y a de marqué dessus ?
23: Il y avait juste du scotch à l'entrée, que j'avais accroché. Oui, c'est ça. Bon.
18: Est-ce qu'on est bien d'accord là-dessus ? Vous pouvez me dire un peu ce qu'il y a dans l'état des lieux ?
23: Vous me parlez
18: de
23: à
18: sortie ?
23: Moi ?
18: Oui, oui.
23: Moi, je ne l'ai pas.
18: Moi, je m'adresse à Céline Collonge. Alors, que celle qui s'appelle Cédrine Collonge, dans ce studio, lève la main. Allez-y.
23: C'est moi. En fait, on n'a pas l'état des lieux de sortie. Elle était présente, Marine, lors de l'état des lieux de sortie, mais la société qui a fait l'état des lieux ne lui a pas communiqué le document. Donc, moi, je n'ai pas le document dans le dossier.
18: Bon, alors, on y va. On va appeler, encore une fois, caution qui n'est pas rendue. Et ça va être sportif, mais on va se battre. Ne vous inquiétez pas. Restez avec nous, c'est RTL. Gagnez 5000 euros, parce que là, l'émission, elle va se terminer, vous le savez, dans pas longtemps. 3210 SMS RTL au 74 900. Let's go!
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4: Et allez, encore une histoire de caution sur RTL dans le 10h midi avec Marine qui laisse son appartement. Donc l'état des lieux, il y a juste des petits scotchs à déscotcher en fait et éventuellement nettoyer un peu ou même pas.
5: Oui, peut-être.
4: Bon,
5: oui.
4: Et on ne lui rend pas une caution, il y en a pour 1 220 €. Nous avons Pascal Normand qui est, écoutez bien, ça fait rêver, à Noyal, Châtillon-sur-Sèche. Comment va-t-il le baron ?
6: Ben, très très bien, merci Julien, bonjour à tous.
4: Bonjour, alors dites-nous un petit peu, vous êtes à côté de quoi ?
6: Alors je suis à côté, au cœur du village, dans cette belle résidence service senior, parce que ça a changé. Quand Marine était dans cette résidence, elle vous l'a dit, c'était une résidence multigénérationnelle. Là, j'ai l'impression qu'elle est réservée quand même aux seniors, et c'est ce que j'ai pu apercevoir tout à l'heure. C'est une résidence assez récente, puisqu'elle a été inaugurée en 2021. Il y a une centaine d'appartements, et c'est ouvert, donc je peux y aller quand vous voulez.
4: Ben allez-y, allez-y, donc allez de réclamer cette personne. Vous avez un interlocuteur privilégié là-bas non, pas non. Particulièrement. Allez-y, Pascal.
6: Et alors, on y va. C'est ouvert, évidemment, depuis tôt ce matin. Ça a l'air assez récent. On a le nom de la résidence. On se trouve dans le cœur du village de Noyal, Châtillon-sur-Sèche, comme vous l'avez très bien dit tout à l'heure. Je vais arriver au secrétariat.
4: Vérifier s'il y a des appartements de libre. Hein, Hervé Pouchol, Bernard Sabat, tout ça, ouais. Ça peut être intéressant. Hein.
8: Moi, ça m'intéresse. Ah oui, une
4: résidence senior.
6: C'est ça, ils m'ont déjà passé le mot, ils m'ont envoyé quelques textos, donc je vais prendre des renseignements pour eux également. Bonjour monsieur, excusez-moi de vous déranger. Pascal, je suis journaliste pour l'émission de Julien Courbet sur RTL, et on vient vous voir parce qu'il y a une ancienne locataire, Marine, qui est en direct avec nous, et qui n'a pas reçu son dépôt de garantie. Je vous passe Julien Courbet, il vous écoute.
9: C'est pas moi qui m'occupe de ça, je connais l'émission, vous inquiétez pas, je regarde.
6: Oui, allô, bonjour.
4: Oui, bonjour monsieur, pardon de vous déranger, hein. Rien de très grave, mais on essaie d'aider voilà, cette jeune femme. Si vous pouviez nous dire à qui nous pouvons nous adresser pour qu'elle récupère son dépôt de garantie, puisque l'état des lieux, apparemment, est nickel. Enfin, il n'y a pas de quoi garder 1 220 €, et pour elle, c'est un gros trou dans le budget, oui.
9: Bah, je sais parce que j'ai Madame Turquetil plusieurs fois. Ne inquiétez pas, je vais transmettre la demande directement à la personne.
4: Vous avez entendu vous pourquoi ça bloque ou pas du tout?
9: Non, parce que moi je suis simplement à l'accueil. Du coup, moi je relaie les informations du coup à la comptabilité.
6: Et est-ce que la directrice est là, Marine?
9: Oui. Marine, bah du coup c'est plus Marine maintenant, c'est pour ça.
6: Ah, c'est plus, ça a changé de directrice. Ouais, depuis combien de temps ça? Ouais, allez le voir, il va voir. En tout cas, elle a l'air très très sympathique, mais quand je lui ai donné le nom de la directrice, qui figurait d'ailleurs sur le site internet et sur l'affiche, a priori, ça vient de changer, donc il était un peu embêté. Il va voir la directrice ou le nouveau directeur, je ne sais pas. Je vous
4: c'est Marina maintenant ? Vous aviez une Marina ou...
5: Elle est partie en décembre.
4: Marina est partie en décembre, donc maintenant, il a le prénom du monsieur qui a remplacé Marina ? Ou pas du tout ?
6: Il va nous le dire, il est parti vers le bureau, donc je vais m'approcher parce que c'est marqué dessus, comme on dit. C'est Laureline, voilà, ça a changé, j'ai le nom en face de moi, alors, on va attendre quelques instants.
4: Alors, on attend quelques instants, restez avec nous. Juste petite parenthèse pendant que ça avance, donc je vous ai parlé de ce ch'ti, laissez-moi vous raconter un petit peu, ce soir dans Arnaque, 21h10, donc numéro inédit avec celui qui a pillé 70 vendeurs de camping-cars, mais là c'est autre chose. Là c'est un ch'ti, alors il commence par pas payer son mariage, il paie personne, et comme il voit que ça marche... Eh ben, il va se dire, je vais organiser des spectacles avec des stars. Donc, il va voir les mairies qui lui donnent des sous, mais il paie personne.

0: Pepper. Ce ch'ti assez incroyable ce soir qui sévit dans le Nord. Stan, on attend le retour de Pascal ou on tente un appel? Que préconisez-vous?
1: Écoutez, juste pour vous donner quand même un petit détail avant de faire un point avec Pascal Normand, voir si ça bouge, pour vous dire qu'on est assez étonné puisque pourtant il y a une dizaine de jours maintenant, je pense, Marine a reçu une réponse sur le site Signal Conso de la part de cette résidence lui disant le virement a bien été effectué de notre côté, donc normalement elle aurait dû recevoir le virement.
0: Or, vous aviez fait
1: elle a revérifié, elle n'a rien reçu, je crois.
0: Elle a fait un signalement à Signal Conso, qui lui dit, qui signale Conso, qui les a sûrement appelés. Et ils vous ont dit, non, ils ont dit à Signal Conso, on a payé.
2: Et ça, le 9 mars, ils ont mis.
0: Alors, peut-être qu'ils se sont trompés dans le virement, mais vous, encore ce matin, on vous a demandé certainement de vérifier, il n'y a toujours rien.
2: Il n'y a toujours rien.
0: Bon, alors, est-ce qu'ils se sont trompés en faisant le virement, ou est-ce qu'ils auraient sorti cet instrument? Vous savez, avec des trous qui permettent de faire...
2: Oui.
0: C'est-à-dire du pipeau.
3: Oui, ce qui est étonnant, c'est qu'elle a même pas eu l'état des lieux de sortie, Julien. Il doit être signé, il doit être mis, et on doit lui restituer son dépôt de garantie dans un délai maximum de 2 mois, ou alors avec des factures en disant, on voit ce qu'on est. Or là, il n'y a rien. Donc je serais très étonné qu'ils aient fait le virement sans même lui envoyer l'état des lieux de sortie en retour.
0: Ça serait intéressant, mais il me tarde de savoir s'ils ont vraiment envoyé l'argent, ou s'ils ont été faire croire à Signal Conso qu'ils l'avaient fait alors qu'ils ne l'ont pas fait. Ça, c'est intéressant. On n'en sait rien au moment où nous parlons. Stan ?
1: Attention, Julien, je viens de voir un lapin courir dans le studio RTL.
0: Oh, c'est pas vrai !
1: Il y a un lièvre.
0: Valérie est décontenancée, qui est à mes côtés. C'est le premier dossier. Elle se dit, mais quelle est cette alerte lièvre ? De quoi s'agit-il ? Laissez-moi vous raconter. L'alerte lièvre, c'est quand dans un dossier, tout d'un coup, boum, il y a un truc qui sort du chapeau. Alors qui ? C'est vous qui l'avez ?
1: Oui, on découvre qu'il y a d'autres personnes qui se plaignent. Si, si, Julien, nous avons par exemple Fabienne, qui est en ligne avec nous, qui elle aussi réclame un dépôt de garantie.
0: Oui, aïe, aïe, aïe, aïe. Fabienne, bonjour.
4: Bonjour.
0: Nous sommes sur RTL en direct, Fabienne. C'est la même résidence, Fabienne ?
4: Oui, oui, oui, c'est la même résidence.
0: Tiens donc.
4: Si je peux dire le nom, c'est la résidence Aquarelia.
0: Aquarelia. Et donc, chez Aquarelia, vous êtes partie et
4: alors,
0: on ne vous a pas rendu...
4: C'est ma maman qui était là-bas. Donc, elle est partie pour aller en maison de retraite. Et donc, on a fait l'état des lieux. Et il y a eu deux, trois petites choses qui étaient un tout petit peu abîmées. Donc, ils nous ont fait une facture. Et au lieu de retirer l'argent sur la caution, ils ont retiré l'argent directement sur le compte de notre maman. Heureusement qu'elle avait les moyens. Donc, la facture a été payée.
0: Pardon ?
4: Et,
0: ils ont été prendre l'argent ? Non,
4: oui,
0: pas de la caution, mais directement sur le compte.
4: Oui, là, tout à fait.
0: Wow, on a le droit de faire ça?
3: Non, en principe, le dépôt de garantie fait pour ça.
0: Et ils lui ont pris combien, votre maman?
4: Alors, ils ont pris 470 euros, parce qu'il y avait la salle de bain qui était un tout petit peu sale, alors qu'on avait fait un gros ménage.
0: C'est même pas la somme qu'on remet en cause. C'est le fait d'aller...
4: Oui.
0: Donc, parce qu'elle, comme elle faisait des virements, mais la banque accepte qu'on prenne des sous comme
3: Il va y avoir une autorisation de prélèvement.
0: Allez-y, madame.
4: Oui. C'est ça. Et donc ensuite, pour récupérer, parce qu'on n'a pas récupéré la caution, et ça fait, on a attendu 5 mois pour récupérer la caution avec des mails, avec des lettres commandées.
0: Ah mais vous l'avez récupéré au bout du compte?
4: Oui, on l'a récupéré.
0: D'accord. Et, merci beaucoup pour ce témoignage. Oui, là c'est assez bizarre. Ça, il faudra qu'on demande à cette dame. Peut-être que on n'y connaît rien. Je vais vraiment lui poser objectivement la question. Est-ce que vous avez le droit d'aller vous servir sur le compte comme ça? Bon, on a quelqu'un d'autre, Stan?
1: Oui, c'est Corinne. Alors elle n'est pas locataire, elle est chanteuse et elle est intervenue pour une prestation et malheureusement elle ne parvient pas à se faire payer.
0: Allez, Corinne, bonjour.
5: Oui, bonjour.
0: Donc vous chantez, je suppose, dans les résidences seniors, les choses comme ça, pour les personnes, ça les apaise, ça leur fait du bien, ça les fait danser, bravo. Qu'est-ce que vous leur chantez d'ailleurs, Corinne ?
5: Bon, de la chanson française, tout ce qu'ils aiment.
0: Bon, et donc ils vous ont convoqué pour faire une petite, un petit concert là-bas ?
5: Non, c'était plutôt un atelier chant régulier, je faisais toutes les semaines des interventions d'une heure auprès des résidents.
0: Vous les faites chanter ?
5: Oui, on chante ensemble, c'est super, c'était super.
0: Mais alors, c'est combien la prestation à peu près ? Enfin, combien vous doivent-ils ?
5: Ils me doivent depuis... Alors, ils m'ont pas payé entre le mois d'octobre et le fin mars, donc sur 6 mois, je ne suis pas payé, et il y en a à peu près pour 1500 euros.
0: Excusez-moi, mais on vous paye pas en octobre, vous venez quand même en novembre, vous venez quand même en décembre, vous venez quand même en janvier ?
5: Oui, parce qu'il y a souvent eu des retards de paiement, même c'est assez habituel auprès même d'autres résidences, c'est pas... Enfin, sur 2-3 mois, ça m'inquiète pas. C'est vrai qu'après, j'ai un petit peu laissé courir, parce qu'avec Aquarelia, il y avait déjà eu des retards de paiement de 3-4 mois, j'avais été payé. Bon, voilà, j'ai un petit peu laissé filer, mais j'aurais pas dû.
0: Et vous avez entendu d'autres prestataires qui pourraient être dans le même cas que vous?
5: Oui.
0: Qui, par exemple?
5: Oh, bon, je les connais pas, mais...
0: Non, mais qui faisait quoi? Le coiffeur?
5: Le prof de gym, des choses comme ça.
0: Tout le monde a des retards. Oui, donc ça veut dire que là, ça sent pas bon l'histoire. Bon, eh ben, merci mille fois de ce témoignage. Restez pas très loin, parce qu'on espère avoir très rapidement quelqu'un. Est-ce que notre Pascal Normand National a entendu?
6: Oui, tout à fait. J'étais en train, moi, d'échanger quelques instants avec la nouvelle directrice. Alors, j'ai un début d'explication. Alors, je ne sais pas si c'est la seule explication de ce retard de paiement de caution, mais j'ai eu Laureline, qui est la nouvelle directrice. Elle m'a dit, monsieur, alors là, elle s'est enfermée dans son bureau. Elle m'a dit, je suis arrivée il y a une semaine. Et j'ai rediscuté avec elle et puis avec l'accueil que vous avez entendu tout à l'heure, le jeune homme à l'accueil très sympa. Il me dit que pendant 4 à 5 mois, il y a eu en quelque sorte une vacance du pouvoir à la tête de cette résidence. En fait, il cherchait la bonne personne, ce qui fait que...
0: Ah, et pas dans le soleil payer personne, le temps de trouver la bonne personne.
6: Il y a eu du retard. En tout cas, ils ont quelques retards de dossiers de paiement. Mais la bonne nouvelle ici, ils ont quand même des atouts dans cette résidence, c'est qu'on regarde, ça peut vous arriver. Là, j'étais dans la salle de télévision, il y avait une résidente qui regardait. Donc voilà,
0: J'en profite pour faire un gros bisou à tous les résidents d'Aquarelia qui sont en train de nous regarder. Aquarelia qui se trouve, donc elle a un nom particulier, c'est Aquarelia le nom de la résidence.
6: C'est
0: le nom de la boîte. Voilà, bonjour à tous, on vous fait un gros bisou et on va essayer de faire en sorte que la dame qui vous fait chanter soit payée, que le prof de gym soit payé, surtout que notre copine ici, Marine, soit payée également. Restez avec nous, le fil rouge continuera avec Damien Bancal dans quelques instants, dans la dernière demi-heure. Évitez de vous faire pirater, nous attendons des rebondissements pour Valérie, pour Abdelhak, et je rappelle que vous êtes en train de gagner 5 000 euros cash, faites vite parce que là ça va se terminer dans peu de temps, c'est quand même dingue d'avoir 5 000 euros tout d'un coup, 3210 ou par SMS, RTL au 74 900. Il est dingue ce dossier, Stan, là, de caution, hein. J'invite tout le monde à envoyer un petit message, ça peut vous arriver, @rtl.fr, s'ils ont vécu la même situation.
1: Bien sûr, sachez qu'en parallèle, nous avons Hervé Pouchol qui est en train d'appeler le siège, carrément, de cette entreprise. Il va pouvoir nous faire un point dans quelques instants. Je l'entends rouspéter, je l'entends grogner Hervé, je pense qu'il aura des choses à nous dire dans quelques instants.
0: Je lui donne la parole dans quelques instants. Ce soir, 21h10, arnaque, 100% inédit, des arnaques de dingue. Je vous donne rendez-vous ce soir, mais là on se retrouve dans quelques instants sur RTL.
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10: Oui, on va commencer par ce qu'il y a de pire, c'est ce qu'on appelle les encens. L'encens, lorsque vous le faites brûler, vous allez libérer des petites particules qui sont toxiques. 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
0: Allez, c'est parti, nous allons écouter un petit peu de musique et encore une fois, vous savez, sur les camping-cars, le principe est simple, ils prenaient des dépôts-ventes, vous déposez votre camping-car et lui, il les revendait en cassant les prix. Alors tout le monde se précipitait pour les acheter, mais il ne redonne pas l'argent à ceux qui les avaient déposés. Il y en a 70, hein. C'est des millions d'euros et c'est ce soir dans Arnaque. Voici Charlotte Cardin avec The Way We Touch. C'est une nouveauté. Après, tant pis pour elle, c'est son 3e album, The Way We Touch. Elle sera sur scène au Festival de Nîmes.

0: Le talent est là, elle s'appelle Charlotte Cardin, c'est l'une des préférées d'RTL. Attention, voici votre alerte arnaque. Avec notre Johanna Boubaker. Bonjour Johanna, où va-t-on? De quoi s'agit-il?
1: Bonjour Julien, direction Villeurbanne ce matin. Une habitante de Villeurbanne a été victime d'une arnaque sur Facebook par des personnes se faisant passer pour la présidente de la métropole. Alors qu'elle tentait de se renseigner sur ses droits MDPH, une dame a échangé via Messenger puis WhatsApp avec cette soi-disant présidente de la métropole. Les arnaqueurs lui ont alors demandé ses informations personnelles, sa carte d'identité et son RIB pour lui accorder une aide exceptionnelle de 3000 euros. Ils lui ont ensuite réclamé 150 euros de frais pour débloquer cette aide. La victime a finalement compris qu'il s'agissait d'une fraude et a alerté sa banque et a porté plainte. Les autorités rappellent qu'aucune aide officielle ne se fait via ce type de messagerie.
0: Merci Johanna, c'était l'alerte arnaque. Nous sommes sur RTL, nous sommes en direct, vous gagnez 5000 euros, vous pouvez d'ores et déjà, vous savez, ce sont les dernières émissions, car fin juin, c'est terminé, nous voulions faire tout l'été, mais on nous a dit non, les broquignoles, allez où vous voulez, mais on arrête tout de suite. Tiens, j'en profite, on a le temps, une petite question, parce qu'il y en a énormément, concernant le piratage, s'il vous plaît, Damien Bancal.
2: On m'appelle en disant que mon compte bancaire est piraté, qu'il faut transférer mon argent sur un compte sécurisé, est-ce que c'est possible? Alors oui, c'est possible qu'on vous envoie ce message. L'escroc a une mission, c'est de vous convaincre qu'il y a un problème sur votre compte en banque. En temps réel, eh bien, il se connecte à votre compte en banque, parce que c'est vous qui lui laissez l'autorisation de le faire. Et il va surtout transférer le peu d'argent qui vous reste sur un compte basé en Lituanie, à Hong Kong. Bref, si vous recevez ce genre de message, encore une fois, utilisez l'application bancaire que votre banque vous propose. Au moins là, vous avez toutes les informations et c'est pas un pirate ou un escroc qui va vous convaincre de faire autre chose.
0: Merci beaucoup Damien Bancal, l'expert on va dire protection. Qu'est-ce que vous mettez sur votre carte de visite?
2: Ah, moi je suis un spécialiste en cyberintelligence, je réfléchis comme les pirates pour mieux les combattre.
0: Il se prend pas pour... Je lui ai posé la question comme ça. Il se prend vraiment pas pour une merdeuse. Redis tout ce que vous mettez sur votre...
2: Je suis un spécialiste en cyberintelligence. Je réfléchis comme les pirates pour mieux les combattre.
0: Ouais, bah, changez le titre. Je bricole un peu avec mon ordinateur au sous-sol de chez moi. Comme ça, j'ai pas à passer la soirée avec mon épouse. Non, mais franchement, dites la vérité. C'est comme ça que ça se passe. Oui, on avance. Demain, on parlera, puisqu'il y a toujours un fil rouge, beaucoup d'arnaques au régime avec le docteur Cohen qui sera avec nous, Stan.
3: Hein. Exactement. Tout au long de la matinée, toutes les idées reçues que vous pouvez voir ici et là sur les réseaux sociaux et les arnaques dans lesquelles ils ne font pas tomber tout au long de la matinée avec le docteur Cohen.
0: Bon, et puis n'oubliez pas, je vous le redis parce qu'il est vraiment dingue le arnaque de ce soir. Vous savez que non seulement il a vendu les camping-cars, il a gardé les sous, mais il les faisait réparer pour mieux les vendre. Le réparateur à côté lui doit 102 000 euros. Et il y a des vendeurs de camping-cars qui sont venus avec un fusil pour réclamer l'argent. Non, ça part en cacahuète. Ils sont tous ruinés. Il y en a un qui a dû vendre sa maison, il ne peut plus payer le camping-car, il comptait sur l'argent de la vente. Et le monsieur, il achète une Ferrari et... puisque vous êtes le spécialiste, se met sur les réseaux sociaux avec la Ferrari. Regardez la belle Ferrari que j'ai achetée avec l'argent que j'ai piqué aux gens. C'est là où ce pays est complètement dingue. Allez, on continue. Tout va bien, Valérie? J'ai vu que vous faisiez votre comptabilité pendant que j'étais en train de parler. Elle a sorti son portable, ses notes. Allez, on y va. Faisons maintenant sur RTL, pendant que vous gagnez 5000 euros, un point avec Marine. Marine a loué un appartement dans une résidence senior, non pas parce qu'elle est senior, mais parce qu'ils ont décidé d'ouvrir les locations aux jeunes et elle est partie, pas de caution. On se dit, bon, cas classique. Mais en creusant un peu, nos fins limiers découvrent d'autres choses. Ils découvrent notamment une deuxième personne qui a des problèmes.
4: Qui a contacté RTL à l'instant, c'est Fabienne pour sa maman qui a quitté également la même résidence senior et on ne lui a pas rendu son dépôt de garantie. En plus de ça, on avait prévu plus de 400 euros sur les comptes de la maman de Fabienne parce qu'il y avait des problèmes a priori de nettoyage à faire dans la salle de bain. Depuis, le problème a été réglé, mais malgré tout, ça nous alerte un peu sur les conditions.
0: On a une chanteuse qui nous a dit « Je viens faire chanter les personnes âgées, je suis pas payé. » Où en est-on, s'il vous plaît? Stan, c'est vous qui dirigez tout depuis la salle de contrôle RTL.
3: Un point avec Pascal Normand, notre envoyé spécial sur place, en direct de la résidence, puis ensuite avec Hervé, qui a eu le siège au téléphone.
0: Alors, Normand, cité champion, appuie sur le champignon, qu'y a-t-il de nouveau?
5: Alors, ce qu'il y a de nouveau, c'est que j'ai rencontré là une autre personne qui travaille dans cette résidence senior, alors que la directrice, elle, est en contact là avec le big boss, a priori, en région parisienne. La salariée m'a dit qu'elle avait fait l'état des lieux avec Marine, que le logement était nickel, ce sont ses mots, et que là, elle va s'occuper dans les minutes, dans l'heure qui vient, de lui envoyer l'état des lieux et la quittance de loyer qui manquait. Et puis, quant aux 1 220 €, à mon avis, ça devrait bouger dans la journée ou dans l'heure qui vient. Là, j'attends toujours un retour de la part de la directrice, mais ça bouge quand même ici, bon. à Noyers.
0: C'est bien, c'est normal. Vous voyez, Marine, déjà bravo, vous avez laissé l'appartement dans un état impeccable et ça devrait bouger. De votre côté, Hervé Pouchol, salle des appels RTL.
6: Bon, comme j'ai vu que Pascal Normand avait un petit peu de mal à obtenir des informations, je me suis dit, bon, ben, je vais appeler le mail. Non, je le taquine. J'ai eu la direction générale d'Acorelia. Ça n'a pas été simple pour les joindre, mais au bout du moment, et en insistant, j'ai eu la directrice juridique qui m'a dit, j'aimerais que vous me fassiez parvenir tous les éléments et je vais revenir vers vous. Et j'ai bien insisté sur le cas de notre amie Marine qui normalement aurait dû recevoir ce virement de 1 220 €. Elle ne comprend pas pourquoi elle ne l'a pas reçu. Et elle se renseigne.
0: Et qu'ils en profitent pour jeter un petit coup d'œil à cette dame qui est venue travailler 5 mois. Elle est toujours en ligne, notre amie chanteuse?
3: Non, malheureusement, elle n'est plus avec nous.
0: Donc 5 mois, elle est venue faire des ateliers pour faire chanter. Elle n'a pas été payée, donc elle est quand même sympa. Et puis... on aurait aimé quand même savoir, Hervé, oui, sur quelle base, mais peut-être qu'on se trompe. C'est vraiment une question, il n'y a pas de malice dans ce que je dis. Est-ce qu'on a le droit d'aller se servir sur les comptes des gens? Normalement, on laisse une caution. Et encore une fois, la caution, on peut pas l'utiliser tout de suite. On attend que la personne soit partie. Et ce n'est qu'une fois qu'elle est partie, s'il y a eu des dégâts, qu'on prend la caution. Mais là, visiblement, ils ont été se servir sur les comptes.
7: Oui, ils ont tout fait à l'envers. D'après ce que nous a dit Fabien, il n'y avait pas de devis, il n'y avait pas de facture. Ils ont pris l'argent et surtout, ils ont gardé la caution alors qu'ils auraient dû prélever sur la caution et rendre immédiatement la caution. Parce qu'on rappelle qu'il y a des pénalités de 10% par mois de retard et c'est pas une petite somme, Julien.
0: Il est 11h40, vous êtes sur RTL, c'est le fameux 10h midi RTL qui vous aide depuis 25 ans. Stan, que se passe-t-il?
3: Un point sur le dossier numéro 1 de la matinée, celui de Valérie qui avait un petit chien, un petit chiot même, qui malheureusement s'est fait sauvagement attaquer par un gros chien. Il a succombé à ses blessures et depuis, eh bien, elle ne parvient pas à obtenir l'indemnisation de 4 300 € demandée. Hervé est en contact avec l'assurance du propriétaire du gros chien du côté de la direction. Et on a demandé à Karine Garcia, notre envoyée spéciale, eh bien, de se rendre sur place à l'agence locale. Elle peut nous faire un point.
0: Alors, juste précisons que le monsieur était assuré qui possède ce chien. Vous savez qu'on a des grosses mâchoires et qui ne laisse aucune chance au petit chien. Donc, lui, il a fait ce qu'il fallait. Ce qui nous gêne, c'est qu'apparemment, l'assurance ne cesse de lui demander des papiers. Il les envoie. Ah ben, vous ne l'avez pas envoyé. Si je l'ai envoyé, renvoyez-le et on gagne du temps et on gagne du temps. C'est comme ça que nous, on perçoit le dossier. Mais peut-être qu'on n'a rien compris. Karine, vous êtes donc allée à l'agence locale. Que vous a-t-on dit là-bas à Roubaix?
8: Exactement, Julien. Donc, j'étais à l'agence locale de l'assurance. J'ai pu rencontrer le directeur et un agent d'assurance et ils m'ont expliqué que eux, ils sont qu'une boîte aux lettres pour le service sinistre. Mais toutefois, je leur ai demandé de se connecter au dossier et ils m'ont montré un courrier qui datait du 23 avril où ils demandent justement à la fille de Valérie les factures pour justifier du montant pour pouvoir faire le remboursement.
0: Alors, elle là, ça vous l'avez déjà donné?
9: Oui.
0: Bon, alors encore une fois, à qui vous les avez donnés?
9: Elle les a déposées directement à l'agence de Roubaix.
0: Elle les a déposées dans la boîte aux lettres?
9: Non, elle les a déposées
0: en main propre.
9: En main propre contre signature.
0: Voilà, donc Karine, il faut expliquer à la Matmut, c'est la Matmut de Roubaix?
8: Exactement.
0: Mais c'est quelle agence? Il y a plusieurs Matmut, je suppose, à Roubaix. C'est laquelle?
8: Bah là, je suis dans la Grande Rue.
9: Non, c'est celle-là, il y en a qu'une.
0: Ouais, c'est ça, dans la Grande Rue. Donc, il faut leur dire, amie de la Matmut de Roubaix, elle est venue et contre signature, vous me dites?
9: Oui, ils ont tamponné comme quoi.
0: Donc, je sais pas ce qui se passe là. Donc, faut-il qu'elle revienne une nouvelle fois ou est-ce que vous pouvez aller un petit peu chercher ce qui s'est passé? Demandez-leur, dites-leur ça, Karine, ça vaut vraiment le coup.
8: Je vais essayer de creuser, Julien. Oui, je vais essayer de creuser.
0: Non, ne creusez pas, ça ne sert à rien de faire un trou. Ce qu'on veut juste savoir. Non, mais c'est juste savoir. Dites-leur, elle est venue contre signature. Donc, c'est pas possible que vous les ayez pas.
8: Oui, et justement, eux, ils m'ont dit qu'après, ils transmettent au service sinistre, donc après, ils n'ont pas la main dessus. Donc, est-ce que c'est en cours de transfert au service sinistre?
0: Est-ce que ça a été... Et ça, c'est un peu le problème et la différence. Alors, je ne dis pas que c'est le cas de la Matmut. Ils sont sympas avec nous, la Matmut. Hein. On va dire les choses comme elles sont, Hervé, à chaque fois qu'on les appelle, mais... Oui. c'est toujours ce petit décalage entre le spot publicitaire, nous sommes près de vous, nous vous tendons la main, quand il y a un souci, il y a le petit agent, vous savez, local qui est là, qui vient immédiatement, et puis la réalité, on n'est qu'une boîte aux lettres, c'est à Paris que ça se traite, nous, on peut rien faire. C'est un peu dommage.
7: C'est souvent le cas quand il y a des histoires avec des animaux, on remarque que ça traîne, et malheureusement, pour la fille de Valérie, c'est un vrai problème.
0: Bon, Matmut, retrouvez ses papiers, parce qu'elle y a été, vous l'avez même fait signer, visiblement. Vous êtes sûr de votre coup, hein, là-dessus?
10: Oui.
0: Bon, très bien. Donc, avançons, mais je pense que c'est plutôt des bonnes nouvelles qui arrivent, Valérie, parce que là, ils sont en train de s'apercevoir qu'on ne peut pas demander les documents 17 fois. On va se retrouver dans quelques instants sur l'antenne d'RTL et on va revenir aussi sur le cas d'Abdella, qui est son mariage. Il n'a pas les photos, il commence à avoir très très peur. Hein, surtout que c'était des belles photos, je suppose. Vous étiez beau, vous étiez en costume, comment vous étiez habillé, vous?
10: En costume.
0: Très bien, quelle couleur?
10: Noir.
0: Noir, excellent pour un mariage, toujours, surtout qu'il pourra vous resservir à l'occasion d'un enterrement. C'est toujours mieux. S'il avait pris un costume comme le font maintenant les jeunes, pêche ou compagnie, bah, vous pouvez pas le remettre, parce que là, il est multifonction. À tout de suite sur RTL.
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7: Alors, on se dit à tout à l'heure.
0: Est-ce que vous vous rappelez, ami d'RTL, de... Alors, je crois que ça se prononce Beignat. Beignat, bonjour.
29: Bonjour, Julien.
0: C'est Beignat ou Beignat?
29: Beignat, on prononce Beignat. Le T.
0: Et rappelez-moi, de quelle origine c'est Beignat?
29: Basque.
0: C'est basque. Alors, Beignat du Pays Basque nous avait contacté sur RTL, car en juin 2023, il avait acheté un véhicule auprès d'un professionnel pour 19 500 euros, avec des documents... qu'il croyait conforme. Cependant, après deux certificats d'immatriculation provisoire, Beignat, toujours pas de carte grise. Il va donc en justice. Et là, encore une fois, je suis obligé de le dire, le juge va bien juger. Et ça, ça fait plaisir, parce que à chaque fois qu'on a un jugement, il est bon le jugement. Les juges jugent bien. C'est après que ça part un peu plus en cacahuète où il se passe plus rien. Alors, qu'est-ce qu'il a gagné en justice ?

0: Sinon, vous allez le faire à la France entière, vous voyez ce que je veux dire?
1: C'est ça, et après, celui qui achète la voiture peut venir se voir récupérer le véhicule. On a déjà vu des cas, Julien, et se retrouver privé de celui-ci.
0: Mais RTL est entré en piste et nous avons appelé ce monsieur. Il nous avait dit que l'on pouvait trouver un autre compromis qu'appliquer le jugement. Il avait parlé à notre auditeur hors antenne en lui proposant de reprendre le véhicule pour le revendre ensuite. Nous lui avions expliqué que ce n'était pas prévu dans le jugement. Et finalement, que s'est-il passé, s'il vous plaît? Bignat.
2: Alors, suite à mon passage dans l'émission, en moins d'une semaine, le problème s'est résolu. Il m'a remboursé l'intégralité des sommes dues. Et du coup, je lui ai restitué le véhicule comme le jugement l'exigeait.
0: Ouais. Allez, allez, les bleus et blancs de l'aviron bayonnais, mon cher Stan.
3: Oui, et merci à ce garage. Bravo. Turbolux et Cars, Turbolux and Cars d'ailleurs plutôt, du côté de Haubourdin, c'est dans le Nord.
0: Merci, monsieur.
3: Merci pour leur professionnalisme, des locaux professionnels. Il nous a répondu, il ne s'est pas caché, ce monsieur. Et au bout d'une semaine, il a remboursé plus de 25 000 euros. Un grand merci à lui.
0: Bon, et attention à tous ces vendeurs, je dis pas lui, mais qui vendent des voitures alors qu'elles sont, elles ne sont même pas payées là où ils les ont achetées, en Allemagne, etc. Vous pouvez pas mettre des gens comme ça dans la mouise. Ben, je suis ravi pour vous, Béliat, vous aussi.
2: Mais écoutez, je tenais à remercier toute l'équipe d'RTL et d'M6 par rapport à la résolution de ce problème.
0: Et pardon, Béliat, parce que j'ai cru comprendre que Bordeaux avait gagné en football là-bas, Bayonne, que Bègle est allé gagner aussi là-bas. On ne vous en veut pas, on vous adore, le Pays Basque. À très bientôt. Vous n'êtes pas Bayonne, vous êtes où exactement?
2: Andaille.
0: Andaille, magnifique. Ouais. C'est le bout du bout, là, juste avant la frontière. Bravo à vous. Merci, Béliat, à bientôt.
2: Merci encore.
0: Et gros bisous à tout le Pays Basque. Bon, ben, c'est des bonnes nouvelles, tout ça. Bon, on fait gagner peut-être 5000 euros à quelqu'un.
3: Oui, voilà, c'est une autre bonne nouvelle. Hein, pour quelqu'un, pour un auditeur d'RTL.
0: C'est parti. Et ce soir, on se donne rendez-vous, hein. On va pas se coucher 21h10, le arnaque, vous allez voir. On a envie de tout casser quand on regarde cette émission. Tellement. Alors, on en rit parce que les situations sont dingues, mais tellement c'est facile d'arnaquer les gens. Ils se font des millions, ils posent.
4: Allô?
0: Oui, oh là. Non, j'ai fait un mauvais numéro. Françoise?
4: Non, pas du tout.
0: Oh, désolé. Quel est votre prénom?
4: Alexandra.
0: Hein? Marche sur la ville. Comment ça va, Alexandra?
4: Ça va bien.
0: C'est le grand couillon de la radio?
4: Eh ben oui, c'est ça.
0: Ouais, bien reconnu. Ah ouais, c'est ça. C'est magnifique. Elle dit oui, je m'en doutais. Ah ben alors, Alexandra, vous êtes en voiture?
4: Oui, tout à fait.
0: Bon, alors, attention, pas d'accident. Alexandra, vous avez un kit main libre?
4: Oui, tout à fait, oui.
0: Bon, alors Alexandra, vous vous dirigez vers où?
4: Là, je me dirige vers Virson.
0: Et qu'est-ce que vous allez faire là-bas, sans indiscrétion?
4: Je vais travailler.
0: Très bien, qu'est-ce que vous faites dans la vie?
4: Je suis
0: dans aide
4: à domicile.
0: Elle est aide à domicile?
1: Oui, elle est surtout super excitée là de la nouvelle.
0: Oui, ouais, parce qu'elle se doute un peu que je ne vais pas lui offrir des dragées.
4: Non.
0: Je vais vous offrir combien?
4: Ah,
0: oh,
4: bah, je sais pas,
0: 5 000
4: euros.
0: Moins ma com, bien sûr.
4: 5 000
0: euros cash.
4: Merci beaucoup, merci.
0: Ah, attention en voiture. Ça vous fait plaisir, vous aviez des petites choses à acheter?
4: Eh
0: bah,
4: je voulais partir en vacances avec mes enfants et mon compagnon.
0: Eh bah, je crois qu'avec 5 000 euros, il y a une petite semaine qui se prépare, là.
4: Ah oui, tout à fait, merci beaucoup.
0: Je vous fais un gros bisou et merci de votre fidélité. Ah, voilà une dame qui aide à domicile, ça va lui faire du bien. Je vous embrasse très très fort. Merci.
4: Merci encore, merci.
0: De rien, de rien. Bon, ben voilà, enfin quelqu'un, parce qu'à chaque fois, moi, ce qui me chagrine, c'est qu'on fait gagner 5000 euros, et moi, j'ai envie qu'on me dise, j'ai envie de me faire un petit plaisir et tout, et les pauvres, les gens me disent, bah, il faut que je paye le loyer, j'ai la voiture à réparer, mais là, au moins, elle va amener la famille en vacances. Enfin, c'est ce qu'elle nous dit, et ça se trouve, elle est partie au magasin Vuitton du coin, et la famille n'en verra jamais la couleur. Bon, qu'est-ce qu'on se dit, mon Stan? Parce que là, ça a été quand même une grande émission, et on rassure hein, tout le monde, que ce soit Valérie, franchement, je suis confiant, Abdelhak, on va continuer... demain après-demain, ne vous inquiétez pas, on relance un appel à ce monsieur de 360 mariages, MHD Studio. Mehdi, soyez sympa, appelez-nous au moins pour nous dire où sont les photos, il en a besoin, Abdelhak. Et Marine, ça devrait s'arranger également, je pense.
3: Ah, je pense, oui. Peut-être même que d'ici 5 minutes, vous savez, ça bouge pas mal du côté de Pascal Normand sur place et du côté d'Hervé avec la direction. On n'est pas à l'abri d'une bonne nouvelle. Concernant le photographe, je suis pas très inquiet, Julien, parce que pour être tout à fait honnête avec vous, je pense que ce monsieur n'a même jamais vu nos messages de la matinée. J'ai l'impression que son téléphone est complètement éteint, donc c'est pas qu'il ne veut pas nous répondre, c'est peut-être juste qu'il n'est pas encore au courant qu'on a essayé de le joindre.
0: Bon, alors là, dans les dernières minutes, dans le Money Time, nous allons en savoir un petit peu plus. Ben, j'en profite. Tiens, en direct, Stan, puisque je vous parle et qu'on n'a pas l'occasion de se parler, nous avons rendez-vous demain avec la direction.

0: De l'antenne à 17h30 pour parler de l'année prochaine.
1: Tout à fait, j'étais au courant.
0: Voilà, pour parler de l'année prochaine, me concernant. Pour vous, on va voir ce qu'on peut vous trouver. Allez, à tout de suite sur RTL.
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0: Eh bien, mesdames et messieurs, voici les dernières minutes de l'émission. Donc Stan, oui. Nous faisons un point précis. Un point. Alors Valérie, son petit chien se fait attaquer par un gros chien. Le propriétaire du gros chien a une assurance, mais l'assurance traîne à indemniser. Elle demande toujours des papiers et des papiers. Et Valérie dit, mais les papiers, on les porte. Contre-signature, j'ai même la preuve. Je les ai déposés à l'agence. Et là, maintenant, ils disent, il nous faut ce papier. Qu'en est-il?
6: Eh bien, on a demandé à Karine Garcia, notre envoyée spéciale, de retourner sur place à l'agence locale pour leur dire, il semblerait que vous ayez déjà tous les papiers, donc qu'en est-il? On attend un retour très rapidement, de toute façon, on se file le dossier tout au long de la semaine.
0: Alors, qu'est-ce que nous avons? Facture, là, effectivement, elle me montre, hein, elle est en train de me les montrer, chèque, virement, etc. Bon, je comprends pas, il faut vraiment que la Matmut jette un petit coup d'œil à ça, je ne suis pas inquiet, ça va aller vite. Abdelak, donc on n'arrive pas à avoir 360 non. mariages MDH Studio, mais c'est imminent. Je pense pouvoir vous appeler dans la soirée, il va nous rappeler, je pense, dès qu'il aura le message, Stan.
6: Oui, et puis même du côté de Sacha Pasquali, malheureusement, j'ai l'impression que ce monsieur n'est peut-être plus à cette adresse, Sacha.
0: Ah, Sacha, dites-moi.
9: Oui, effectivement, j'ai parlé à une voisine qui m'a dit que la famille de ce monsieur aurait déménagé la semaine dernière.
0: Voilà. Ah. Donc la semaine dernière, on va le retrouver. Mehdi, il continue de toute façon. Il dit qu'il a maintenant acheté un drone, oui, qu'il peut faire des drones. Donc 360 mariages, rappelez-nous vite. On compte sur vous. Bon, pour Marine, on est quand même assez confiant, Stan, parce que déjà, elle a laissé des toilettes telles qu'elle les a trouvées en arrivant.
6: C'est vrai.
0: C'est souvent le mot qu'il y a. Vous savez, merci de laisser les toilettes dans le même état que vous les avez trouvées.
6: Ce qui n'est pas toujours le cas à RTL. Ah, sachez-le, oula, Julien.
0: Vous faites bien d'en parler. Je n'ai pas trop le temps, mais je vais trouver celui. Vous savez qu'à 11h30, c'est le seul moment où je peux aller faire mon petit pipi. Et j'y vais et je tombe des fois sur des choses un petit peu catastrophiques. Alors j'essaie de savoir, d'identifier, parce qu'on est une trentaine d'hommes là à travailler, celui qui le laisse dans cet état, mais je finirai par le savoir. Bon, on est plutôt confiant.
6: On est plutôt confiant, un point avec Pascal Normand, notre envoyé spécial sur place, qui je crois a été bien reçu tout au long de la matinée. Alors, là-bas quand même.
0: Mon Pascal, est-ce que vous pensez qu'elle va avoir du nouveau très rapidement?
1: Alors, il y a des dossiers où je suis assez sceptique, mais là, j'ai vraiment aucun doute sur l'issue de ce dossier. À mon avis, dans les 24 heures, ça va se régler. Bon. Un mot pour dire que j'ai été très bien reçu vraiment par la nouvelle directrice et puis également
0: Pascal,
1: par toute l'équipe commerciale.
0: Oui. Pascal, je vous coupe parce que petite alerte de dernière minute, on vient de dire à Stanislas Vignon qu'il y a plein de mails qui arrivent. Stan.
6: Ah. Exactement, au moins un, une certaine Patricia, on va
0: plein,
6: me transférer
0: un,
6: dans un instant. Pardon?
0: Mais plein, c'est un. Et d'ailleurs, je vous promets plein d'argent l'année prochaine.
6: Moi, j'ai pas dit plein, mais effectivement, on reçoit du moins de nouvelles personnes. On en avait déjà eu deux, voilà une troisième. On va voir un petit peu de quoi elle se plaint, cette Patricia.
0: Plein, c'est valable pour vous aussi, j'ai l'impression. Alors, Pascal, voilà, dites-leur qu'on reçoit énormément de mails, qu'on aimerait vraiment qu'ils règlent le problème de Marine, mais ça sera fait, Marine, j'en suis sûr. Merci, Pascal.
1: Merci, bonne journée. Je pense que vraiment, elle peut avoir bon espoir d'un règlement rapide.
0: Allez vous faire une petite andouillette, là. C'est le pays, là-bas, non?
1: C'est plutôt la galette saucisse.
0: Ah, la galette saucisse. Bah, très bien. Allez-y. Mais allez-y, mollo sur la galette, hein, surtout. Bon, ouais, merci à vous tous. On se tient au courant et je vous assure qu'il va y avoir du nouveau. Si vous avez un problème, ça peut vous arriver. @rtl.fr. Nous sommes là chaque jour de 10h à midi, et demain, c'est reparti avec une émission de dingue, envoyé spécial au rebondissement. Merci à vous tous, vous écoutez RTL, il est midi. L'essentiel de l'information, c'est avec vous, Brieux Bocher. Bonjour.
3: Bonjour Julien, bonjour à tous. Emmanuel Macron demande aujourd'hui au gouvernement d'engager une concertation sur la consigne sur les bouteilles plastiques. Objectif, réduire l'usage de ce matériau en France. Je pense qu'il faut maintenant bouger, déclare le chef de l'État. Ce principe de consigne est une proposition qui suscite une forte opposition de la part des collectivités locales. Le milieu du périscolaire parisien en grève ce mardi. Les services sont fermés dans 200 à 300 écoles de la capitale et une manifestation est prévue cet après-midi. En toile de fond, je cite, la politique de répression de la municipalité face au scandale des agressions sexuelles qui secoue le milieu. Bonjour Amandine Bégaud.
20: Bonjour Brieux, bonjour à tous.
3: C'est un sujet qu'on va aborder avec vous dans RTL Midi.
20: Oui, parce que ces violences dans le périscolaire, elles ne touchent pas que Paris, loin de là même. L'association SOS Périscolaire dit avoir répertorié 500 incidents un peu partout en France. Alors si c'est le cas ou que ça a été le cas dans l'école de vos enfants ou vos petits-enfants en région parisienne ou ailleurs en France, appelez-nous 3210, j'attends vos témoignages. Plus largement, dites-nous si toutes ces affaires vous inquiètent, si vous songez ou non à retirer par exemple vos enfants du périscolaire. 3210, donc pour réagir, on en débat bien sûr dès 13h. Et puis on reviendra aussi sur ce chiffre qui nous a interpellés. 16% des Français disent avoir utilisé l'IA, l'intelligence artificielle, pour les aider à faire leur choix lors des élections municipales. Alors, est-ce que ça vous étonne? Est-ce que ça vous surprend? Vous réagissez au 3210. Dites-nous aussi si c'est votre cas, si vous avez déjà fait appel à l'IA avant de faire un choix, qu'il soit politique ou autre. Jusqu'où seriez-vous prêt à aller d'ailleurs avec l'intelligence artificielle? Là encore, je vous attends. 3210 ou via l'application RTL, vous cliquez sur l'onglet laisser un message.
3: Merci beaucoup Amandine, on vous retrouve dès midi 30 pour RTL Midi. À l'étranger, Donald Trump évoque une évolution très positive des discussions avec Téhéran. Il annonce également qu'il a renoncé à une attaque contre l'Iran prévue ce mardi, après une demande des pays du Golfe en ce sens. L'OMS dit examiner quel vaccin, candidat et traitement pourrait être utilisé pour juguler l'épidémie d'Ebola en République démocratique du Congo, qui est suspectée d'avoir tué pour l'heure 131 personnes. À l'instant, le président de la RDC appelle la population au calme et ce matin, l'Allemagne annonce qu'elle va accueillir et soigner un patient américain contaminé. Et puis un mot de basket, la NBA et un immense Victor Wembanyama cette nuit lors du premier match de la finale de la Conférence Ouest. San Antonio l'emporte au terme d'un match fou sur le parquet d'Oklahoma. Une victoire 122 à 115 avec des statistiques impressionnantes pour Wembanyama, 41 points et 24 rebonds. La météo de cet après-midi avec toujours de la pluie sur le quart nord-ouest, un ciel bien chargé aussi dans l'est. Le sud-est sera épargné, des éclaircies et du soleil près de la Méditerranée. Le soleil sera de retour demain pour tout le monde. Côté température, ça restera assez frais, 16 à 25 degrés dans l'après-midi. Il est midi 3 sur RTL, l'heure de retrouver Alex Vizorek pour le Qui tout double.
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21: Bonjour le public! Et bonjour les auditeurs, votre Qui tout double reprend du service, le jeu de midi, le jeu où il y a des questionnaires rédigés par le célèbre Maître David, questionnaire de 7 questions plus difficiles les unes que les autres. Oui, mais les lots que vous recevez et l'argent que je vous propose parfois est aussi plus beau à chaque palier. Et au bout du bout du bout, si vous me dites à chaque fois double, on jouera pour 5000 euros. Bonjour Jennifer.
22: Bonjour Alex.
21: Comment allez-vous depuis hier?
22: Ça va très bien.
21: Je vous ai quitté un peu en tension hier. Vous m'avez dit double, mais j'ai l'impression que ça vous arrachait le cœur à la deuxième question. Donc on était tranquille. Et donc on rejoue aujourd'hui, je le rappelle, si vous n'étiez pas là hier, les auditeurs, pour un ensemble Muse, valeur 350 euros, dans cette question 3. Est-ce que vous avez regretté pendant toute cette soirée m'avoir dit double?
22: Pas du tout.
21: Vous n'êtes pas ce genre de femme qui regrette?
22: Non.
21: Ça m'arrange.
22: Non, rien de rien.
21: Non, rien de rien. Vous êtes infirmière, vous nous venez de la Marne. 3 enfants et un petit-fils que j'espère vous allez pouvoir gâter avec, qui sait, les 5000 euros. Chose à la fois. Votre prudence vous honore. Question 3, donc. Question sport. On recherche l'une des sportives françaises les plus titrées de l'histoire. Lauréate d'une médaille d'or olympique et surtout de 13 titres de championne du monde et de 62 titres nationaux, vainqueur par 3 fois également du Tour de France féminin. Quel est le nom de cette grande cycliste?
22: J'en connais qu'une en fait.
21: C'est souvent celle-là.
22: Ce nom-là, c'est une dame d'un certain âge, je pense maintenant. Donc ma réponse est Jeannie Longo.
21: Et c'est la bonne réponse. Il y en a maintenant une autre qui arrive. Hein. Pauline Ferrand-Prévot, je pense que Maître David, je ne me trompe pas en citant ce nom-là, elle a gagné le Tour de France féminin. Merci pour la petite sonnette, ma chère Béa, notre réalisatrice. Mais oui, bien sûr, Jeannie Longo, dotée d'une longévité exceptionnelle, c'est tout le mal qu'on souhaite évidemment à celles qui vont lui succéder. Mais elle a participé au championnat du monde de cyclisme sur piste de 79 à 2010, soit 41 ans. Maître David, vous avez fait des recherches?
23: Oui, exactement, et vous avez raison, Pauline Ferrand-Prévot, elle a remporté le Tour de France en 2005.
21: Et une médaille olympique, il me semble, c'est d'ailleurs là qu'on l'a découverte, en VTT, s'il me semble, tellement qu'elle est forte, elle est forte sur tous les terrains, donc voilà, le cyclisme féminin qu'on suit de plus en plus, et c'est bien agréable. Bonne réponse, ma chère Jennifer. Ensemble Muse. Il est à vous, vous aviez bien fait de me dire double hier. Est-ce que vous allez encore bien faire maintenant? Parce qu'un week-end de détente et divertissement dans un hôtel casino par touche, valeur 600 euros, vous attend peut-être. Qui tout double?
22: Alors j'adore le casino, j'y vais souvent, tous les mois.
21: Très bien,
22: voilà.
21: Donc c'est l'occasion.
22: Oui, mais j'y vais souvent pour perdre.
21: En bonne joueuse de casino, vous allez être prudente?
22: Tout à fait. Et je vais quitter.
21: J'accepte votre choix, ma chère Jennifer. 3 questions, 3 bonnes réponses et une enceinte ensemble Muse, micro, chaîne, platine, vinyle, valeur 350 euros, qui va arriver au plus vite dans votre salon. Merci infiniment.
22: Merci.
21: Madame, jouez avec nous. Merci à vous d'avoir donné des bonnes réponses. Et à votre place, je vais appeler Arthur.
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21: déjà une gagnante aujourd'hui et j'espère que vous aussi, vous repartirez pas bredouille. Bonjour mon cher Arthur.
8: Bonjour Alex.
21: Vous nous venez de Reims.
8: Tout à fait.
21: Dans la Marne. Est-ce que c'est vous faire offense si je dis que vous êtes un geek?
8: Non, pas du tout.
21: Hein, on est d'accord, ça peut être un compliment.
8: Oui, complètement.
21: Parce que vous en avez fait votre métier,
8: tout
21: en fait.
8: Tout à fait, tout à fait.
21: Passionné de jeux vidéo, passionné de cartes de collection, les Pokémon,
8: c'est bien ça,
21: ces choses-là.
8: De figurines, de goodies, de jeux, de quoi là.
21: Et donc, vous avez un magasin qui vend tout ça à Reims.
8: C'est bien ça.
21: Et donc, si on écoute dans le coin et qu'on a envie d'aller se faire un petit cadeau, un petit plaisir coupable, parce que, évidemment, moi c'est les Chevaliers du Zodiac, mon truc.
8: Très bien.
21: Vous en avez chez vous?
8: Non, on n'en a pas.
21: Ah, bon, je vais essayer. Prenez-en et je vais essayer de venir. Comment il s'appelle votre magasin?
8: C'est La Manette Rémoise, qui se trouve à Cernay-les-Reims.
21: Un très joli nom, La Manette Rémoise. Et Arthur, pas aujourd'hui, mais dès demain, il vous y accueillera et il vous donnera des petits conseils pour votre déco d'intérieur version geek, parce que je suis content que vous n'ayez pas pensé que c'était un mauvais compliment.
8: Absolument pas.
21: Eh ben, alors lançons-nous, parce que peut-être avec 5000 euros, pour en acheter des figurines des Chevaliers du Zodiac.
8: Deux, trois normalement.
21: J'imagine. Question 1 pour 100 euros d'abord. Dans le livre de la jungle de Rudyard Kipling, comment s'appelle le petit garçon élevé par les loups dans la forêt indienne?
8: Eh bien, il s'agit de Mowgli.
21: Bam, bam, bam.
11: Il en faut peu pour être heureux, vraiment très peu pour être heureux.
21: Rendu célèbre par Walt Disney dans son dessin animé où on entend chanter l'ours Balou. Il en faut peu pour être heureux. Mowgli, c'est la bonne réponse, bien sûr. Livre publié en 1894. Kipling s'est inspiré de ses années passées en Inde pour créer un univers fascinant peuplé d'animaux qui parlent, comme Balou, l'ours, Bagheera, la panthère. L'auteur britannique a reçu le prix Nobel de littérature en 1907. Voilà, vous savez tout. Première bonne réponse, premier 100 euros. Est-ce que vous restez encore avec moi? Et on jouerait dès lors pour le fameux lot de brosse à dents My Variation, valeur 200 euros qui tout double.
8: Ah, on double.
21: Bah on double évidemment. Et on joue juste après ça.
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5: Eh bien double, hein, c'est ça que vous m'avez dit, Arthur.
6: Oui.
5: Pour les gens qui nous rejoindraient, Arthur a répondu à la première question, m'a dit double. Nous voilà donc à la question 2 pour le lot de brosses à dents, valeur 200 euros. C'est parti. Question histoire. Quel homme d'État romain fut assassiné en 44 avant Jésus-Christ par un groupe de sénateurs composé entre autres de Brutus, qu'il considérait comme son fils?
6: Bien, toi aussi mon fils, je crois bien. Il s'agit de Jules César.
5: C'est exactement ça. En latin, ça donne...
6: Très bonne question.
5: Tout quoique mi filii ou un truc comme ça. Mais bon, mon latin est un peu moyen. Bonne réponse en tout cas. Jules César, maître David, vous voulez me reprendre sur ma prononciation latine ?
23: Non, pas sur votre prononciation, mais vous aviez raison, c'était tout coq mi fili, ouais. Toi aussi, mon fils.
5: César qui a reçu 23 coups de poignard, selon l'historien Suétone, qui raconte justement ce moment fort et important de la République romaine de l'époque, l'assassinat de Jules César. Les brosses à dents sont à vous.
6: Oh.
5: Ah. Évidemment, c'est pas facile quand on possède un lot comme celui-là de se dire je le remets en jeu. Mais si tant est que cette folie vous prenait, j'ai 6 produits de la gamme New Moon de Terraillon à vous offrir, valeur 370 euros. 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Qui tout double ?
6: Eh bien, double.
5: Eh bien, double. Question 3, question sport.
6: Aïe.
5: Aïe, me dit-il. Moi qui étais un geek du cyclisme et de son histoire, c'est une jolie question, puisqu'elle traite d'un cycliste belge, surnommé le Cannibale, qui détient l'un des plus beaux palmarès sur le Tour de France, avec 5 succès au classement général entre 1969 et 1974. En plus de ça, il a remporté 34 victoires d'étape. Je vous passe son palmarès en classique, en autre tour, etc., etc. Le plus grand champion belge, comment s'appelle-t-il ?
6: Eh bien, je réfléchis, je cherche un ancien cycliste.
5: Est-ce qu'il y a des noms qui vous viennent ?
6: Pas tant.
5: Pas tant.
6: Pas tant, pas tant.
5: Il en suffirait d'un, parce que c'est peu de dire que c'est le GOAT.
6: Mm-hmm.
5: Comme disent les jeunes. Pas tant ou pas du tout ?
6: Pas du tout même.
5: Ouais. Aïe, aïe, aïe. Non. Quel âge vous avez, mon cher Arthur ?
6: 31 ans.
5: 31 ans. Vous n'avez pas dû le voir courir, bien évidemment, mais... Une réponse à un non. Quand je vais vous le donner, je peux pas croire que vous l'ayez jamais entendu.
6: Je suis presque sûr, j'avais longtemps, je vais dire mais oui, c'est bien sûr, mais non, malheureusement, je ne sais pas. Je n'ai rien à proposer.
5: Il est baron en Belgique. Mmh. On l'a anobli tellement il est important. Monsieur Eddy Merckx.
6: Bien non.
5: Ça vous dit rien du tout, Eddy Merckx? Bah écoutez, oui, je sais pas quoi. Oui. Comment comparer au Pokémon? c'est Pikachu. D'accord, c'est vraiment, okay. c'est le plus connu. Je sais pas s'il aimerait entendre ça, mais c'est notre Pikachu à nous, Eddy Merckx, considéré comme le plus grand cycliste de tous les temps. Il a remporté 525 victoires, dont 5 Tours de France, 5 Tours d'Italie, 3 championnats du monde, pratiquement toutes les classiques, et c'est pour ça qu'on l'appelait le Cannibale. Il laissait pas grand-chose aux autres. Eddy Merckx, ah là là, mon cher Arthur, j'aurais tellement aimé vous garder, mais à votre place, il y aura Pascal.
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3: Bonjour Pascal.
4: Bonjour Alex.
3: Vous, 71 ans, pharmacien retraité.
4: Oui.
3: Vous l'avez vu courir, Eddy Merckx, vous?
4: Oui, bien sûr. Je suis très content d'être devant vous aujourd'hui.
3: Mais c'est pas vrai.
4: Parce que ça me ramène 23 ans en arrière.
3: Mais dites donc.
4: Il y a 23 ans, j'étais dans un studio rue Bayard.
3: Avec Jean-Pierre.
4: En face de Jean-Pierre Foucault.
3: Ah.
4: Et j'avais gagné à la 5e question. Donc à l'époque, c'était beaucoup plus intéressant qu'aujourd'hui. Parce que j'avais gagné 19 200 euros
3: ah,
4: quand même.
3: Ah oui, je suis d'accord avec vous que sur les montants, il n'y a pas de comparaison.
4: Mais bon, je suis venu quand même aujourd'hui.
3: Ah bah, ça me fait plaisir. On va vous donner un pin CRTL ou quelque chose pour vous rassurer. Mais oui, évidemment que les temps ont changé. La radio aussi, les audiences.
4: Moins de moyens aussi.
3: Et moins de moyens aussi. Mais toujours autant de plaisir de jouer et de vous questionner.
4: Ah oui.
3: Qu'est-ce que vous aviez choisi comme thématique à l'époque?
4: Istanbul.
3: Istanbul, là, vous êtes un spécialiste.
4: Oui. Ah, j'avais révisé pendant 3 mois, oui.
3: En revanche, on va se lancer. Vous avez l'air de bien bonne humeur. C'est une joie d'entendre votre voix. Et ça, c'est la radio. C'est qu'on entend la joie des gens derrière le micro. Donc, restez le plus longtemps possible, mon cher Pascal.
4: Je vais essayer.
3: On
4: s'applique. Peut-être la 5e question.
3: C'est votre truc, c'est la 5e.
4: Ça m'avait porté bonheur, alors on ne sait pas.
3: On croise les doigts. On va commencer par la première. Pour 100 euros, question musique. En 1977, quel chanteur au look de gentil loubard connaît son premier grand succès grâce au titre « Laisse béton » qui figure sur son 2e album ?
4: Ah, c'est un chanteur dont on parle de nouveau ces temps-ci, puisqu'il va sortir un nouveau disque, et c'est Renaud. C'est ma réponse.
3: C'est votre réponse et on l'adore, évidemment. On s'écoute un petit peu de Renaud.
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3: Et à la fin de la chanson, il finit tout nu.
4: Eh oui.
3: Allez, on s'en écoute une autre.
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3: 79, ma gonzesse.
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3: Petite dernière.
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4: Et reste à l'ombre.
3: Et marche à l'ombre. 80. C'est vrai qu'on aurait pu mettre Mistral gagnant, qui est quand même une des plus belles chansons de l'histoire de la chanson française. Mais il y en a tellement dans les tubes, évidemment, de Renaud Séchant, dit Renaud. Et c'est effectivement Laisse béton qui fut son premier succès et qui l'a révélé au grand public. Bonne réponse, 100 euros pour vous, Pascal. On n'est plus qu'à 4 questions de la question 5. Est-ce que vous restez avec moi pour un air fryer? Ça, il ne l'avait pas, Jean-Pierre, à l'époque.
4: Je double.
3: Alors, eh ben, je double.
4: Mon épouse aurait bien aimé l'air fryer, mais je vais doubler quand même.
3: Mais non, l'air fryer, on va jouer pour. Donc, vous pouvez encore partir avec. Mais il faut déjà me répondre à cette question 2. Selon l'expression célèbre, qui veut dire que notre prudence redouble à la suite d'une mésaventure, quel animal échaudé craint l'eau froide?
4: Alors, c'est un animal domestique, mais le chien aime l'eau. Par contre, le chat ne l'aime pas du tout, donc ma réponse, c'est le chat.
3: Domestique, ça dépend, hein. Pas tous. Il y en a qui vont se promener.
4: Pas tous.
3: Effectivement, c'est une bonne réponse, c'est le chat. Maître David, d'où elle vient cette expression? Je sais que vous aimez ça, nous expliquer les expressions françaises.
23: Oui, alors là j'ai lu que ça venait du roman de Renard, vous savez, ce célèbre roman du Moyen-Âge. On ne sait pas exactement qui l'a écrit, mais ça vient de là. Et l'expression renvoie simplement à l'image d'un chat qui serait tombé dans un récipient d'eau chaude et qui, suite à cette mauvaise expérience, n'aurait même plus le courage de se baigner dans l'eau froide. Ça veut dire ça.
3: Par contre, ça je l'avais compris. Je vous remercie de nous le préciser.
4: J'adore les explications de Maître David.
3: Voyez,
4: toujours très cultivé, renseigné.
3: Vous êtes le premier.
23: Il est bien, ce Pascal, il est bien. Hein. On va le garder.
3: Depuis le mois de septembre, personne ne s'en était rendu compte. Et on est content que vous l'ayez repéré. Bon, Pascal, on est bien avec vous. Est-ce que vous êtes bien avec nous? Est-ce que vous prenez ce air fryer pour madame ou l'ensemble Muse? On continue à jouer.
4: Non.
3: Enceinte, micro, chaîne, platine, vinyle, valeur 350 euros. Qui tout double?
4: Double.
3: Double. Allez, on se retrouve juste après ça.
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3: Toujours avec Pascal, qui me met une sacrée ambiance sur le plateau. Tout va toujours bien, mon cher Pascal?
22: Tout va bien.
3: Ouais, vous mouchez-vous.
22: Mon nez.
3: À votre aise. C'est vraiment le temps. On peut le dire parce que vous consacrez beaucoup de temps à une association, Pharmacie Humanitaire Internationale.
22: Oui, oui, oui, oui.
3: Ça consiste.
22: Très engagé. C'est une association qui a été créée par des pharmaciens il y a plus de 30 ans, qui s'appelait auparavant Pharmaciens Sans Frontières. Et je suis vice-président de l'association de l'Oise. Il y a une quarantaine d'associations en France. J'ai été un des éléments moteurs pour la construction d'une maternité au nord du Sénégal, où je me suis rendu au mois de février. Ce qui m'a valu au retour 15 jours d'hospitalisation avec une petite bactérie que j'ai ramenée de là-bas.
3: Donc vous avez pris des médicaments, vous, l'ancien pharmacien?
22: Oui, oui, je connais l'hôpital de Compiègne de manière approfondie.
3: Bon, bah écoutez, en tout cas, j'ai l'impression qu'il n'y a pas trop de séquelles, vous êtes en bonne forme.
22: Très bien.
3: Allez, deux bonnes réponses pour l'instant, on se lance. Question 3, question gastronomie. À quelle région historique française associe-t-on la fondue réalisée avec de la viande de bœuf frite dans l'huile?
22: Alors, ça n'est pas la fondue que je préfère.
3: Et moi non plus, même si on l'aime beaucoup. Hein.
22: J'adore la fondue savoyarde.
3: Comme vous.
22: Mais la fondue bourguignonne, bon, il m'est arrivé d'en manger.
3: Si, c'est que c'est agréable quand même.
22: C'est, oui.
3: Si
22: oui,
3: la viande
22: oui,
3: est bonne.
22: Oui. Avec de bonnes sauces.
3: Ah, oui.
22: Une béarnaise, par exemple.
3: Ben oui, arrêtez, j'ai faim, il n'est pas encore midi et demi.
22: Bon, donc, avant que les 45 secondes soient passées, je vous donne ma réponse.
3: Mais donnez-la moi.
22: C'est la Bourgogne.
3: Mais je sentais qu'elle allait être bonne. C'est une bonne réponse. La fameuse fondue bourguignonne, la viande est précoupée en morceaux, et puis l'huile est chaude, et puis on pique dedans et on essaye de pas le perdre.
22: Ah oui.
3: Et oui, oui, ça c'est l'angoisse évidemment de la fondue bourguignonne. C'est une bonne réponse, mon cher Pascal. 3/3. Vous avez un ensemble muse pour écouter de la musique, pour écouter votre radio préférée, etc., etc. Est-ce qu'un week-end de détente et de divertissement dans un hôtel casino partouche, valeur 600€, peut vous intéresser en question 4 ? Qui tout double ?
22: Eh bien écoutez, on va doubler !
3: Eh ben on va doubler alors ! Eh bien doublons avec cette question presse française. Maître David est passé au kiosque, je pense. Question 4. Quel journal ou quel magazine culturel, publié une fois par semaine, a un titre qui résulte de la contraction de trois mots.
22: Magazine culturel.
3: Je vais enlever journal parce que c'est vous emmenez sur une fausse piste. Quel magazine culturel publié une fois par semaine a un titre qui résulte de la contraction de trois mots?
22: Alors là,
3: faites la révision de tous les magazines culturels que vous connaissez.
22: Lire Magazine, Télérama. Non, je vois pas du tout, du tout, du tout, du tout.
3: Bah, comment vous dire ?
22: Quand vous allez me le dire, je vous dirai oui, hein, bien sûr.
3: Ça, je vous le confirme.
22: Radio, télé, magazine ? Radio, télé, je vois pas du tout.
3: Bah, donnez-moi celle-là dans le doute.
22: Radio, télé, magazine ?
3: Je peux pas vous la donner. Maître David. Qu'est-ce que je peux faire?
23: Ah bah non, là c'est vrai, c'est dommage Pascal, pourtant en réfléchissant à votre, vous l'avez donné la bonne réponse. C'est Télérama, qui est la contraction de télévision, radio et cinéma.
22: Ah oui, je l'ai dit.
3: Mais oui.
23: Mais oui, vous l'avez dit.
3: Mais c'est pour ça que je savais pas quoi faire, je pouvais pas vous dire répéter Pascal, vous comprenez bien.
22: Ah oui, bon. Eh ben tant pis, hein. Non,
3: mais c'est un cas de figure qu'on a rarement vu, mais à la question 1, je vous aurais récupéré parce que je suis un gentil garçon. Mais par équité vis-à-vis d'autres candidats, à la question 4, je peux pas aller vous récupérer plus ce que j'ai essayé de faire. Parce que quand vous avez commencé par dire télé-radio, je me suis dit là, il va me dire télé-raba. Mais donc créé en 47
22: et
3: télévision. Radio,
22: cinéma,
3: cinéma. Télérama, principaux médias.
22: Eh ben tant pis, je reviendrai.
3: Oh oui, mais avant 23 ans,
22: parce que ça sera trop tard pour moi.
3: Oh non, revenez plus vite. J'espère être encore là dans les quelques années qui arrivent pour vous réaccueillir. Vous lirez plus Télérama avec le même œil. Vous allez vous dire, ce maître David, elle était plutôt bien formulée cette question, maître David, parce que, vous savez, je le défends pas si souvent.
23: Non, c'est vrai.
3: Mais là, c'est à la réflexion, fatalement, comme vous l'avez dit, il est passé. Je me suis dit, il va faire un pas en arrière.
22: Je l'ai dit, mais je n'avais pas l'impression que ça pouvait être ça.
3: Ah oui, mais en l'occurrence, ça l'était, mon cher Pascal. Bon, on se revoit très vite. Tant j'espère. Soyez heureux, occupez-vous bien de plein de gens grâce à votre association Pharmacie Humanitaire Internationale. Et je vous dis au revoir. Et ben bonjour Amandine Bégaud. Vous lisez Télérama, c'est sûr.
1: Oui, de temps en temps. Bonjour mon cher Alex. On vous retrouve demain dès midi. Le Kit ou Double tous les jours sur RTL. À demain.
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1: Bonjour à tous et bienvenue dans RTL Midi. Les auditeurs ont la parole. Nous sommes ensemble jusqu'à 14h, 1h30 d'infos, de décryptage et de témoignages. Car cette émission, vous le savez, c'est d'abord la vôtre. C'est vous qui la faites. Comme chaque jour, vous avez la parole, vous réagissez. On vous attend dès à présent par téléphone au 3210, mais aussi par SMS. Vous envoyez votre message au 74 900, commençant par le mot midi. Et puis bien sûr, l'application RTL, elle est téléchargeable. Je vous le rappelle, gratuitement, vous cliquez sur l'onglet « Laissez un message ». À la une aujourd'hui, les animateurs du périscolaire dans la rue. Manifestation cet après-midi à Paris pour dénoncer la suspension systématique des animateurs mis en cause. Un scandale qui, hélas, ne touche pas que Paris, loin de là même. Hein. Claire, viens nous laisser un message au 3210.
6: Ça ne se passe pas qu'en région parisienne. De notre côté, nous habitons dans la région Grand Est et nous avons été confrontés il y a quelques années à un intervenant de crèche pédophile qui a été pris en possession de 80 images pédopornographiques sur son ordinateur et donc qui a été accusé d'avoir eu des comportements inadaptés avec les petites filles. Depuis, nous sommes sans nouvelles. L'affaire a été enterrée, mise sous le tapis et nous, il ne nous reste plus qu'à voir si nos enfants somatisent ou déclenchent quelque chose dans les années à venir.
1: Dans ce journal également, le projet de loi d'urgence agricole qui arrive aujourd'hui à l'Assemblée. Et puis un chiffre étonnant, 16% des Français ont eu recours à l'IA, l'intelligence artificielle, pour faire leur choix lors des dernières municipales. 16%, c'est énorme, faut-il s'en inquiéter? Quid de la prochaine présidentielle? On pose toutes ces questions dans un instant. La météo avec vous, Anthony Kazmarek. Bonjour Anthony.
24: Bonjour Amandine, bonjour à tous.
1: Bon, on va le dire, c'est le dernier jour de Toussaint.
24: Voilà, c'était long, hein, cette période grise et pluvieuse. Dernier jour aujourd'hui avec un ciel gris, pluvieux sur les deux tiers nord du pays. Vous aurez un temps plus sec du sud de l'Aquitaine jusqu'à la Provence et à la Corse. Les températures poursuivent leur hausse timide pour l'instant, 15 à 19 degrés au nord et 19 à 25 sur la moitié sud.
1: Merci Anthony. Météo complète à la fin du journal.
0: Amandine Bégaud.
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1: Et d'abord, pour commencer, petite pensée pour tous ceux qui s'apprêtent à passer le bac. Les premières épreuves débutent demain pour les candidats au bac pro. Dans moins d'un mois, pour ceux de la filière générale. Bref, il est grand temps de s'y mettre pour les retardataires. Et cette année, Hortense Crépin, ils seront 727 327, c'est très précis, à plancher.
5: Oui, c'est 0,3% de candidats de plus que l'an dernier, car la voie professionnelle gagne presque 4000 candidats. Candidat, le ou la plus jeune des aspirants bacheliers a un peu moins de 10 ans et va passer l'examen en candidat libre. Une précocité pas vraiment du goût du ministre Édouard Geffray qui réfléchit à instaurer un âge minimal pour pouvoir s'inscrire au bac.
7: Je ne crois pas souhaitable qu'un enfant de 9 ans ou 10 ans passe le baccalauréat, c'est-à-dire en fait soit préparé par ses parents à passer des épreuves qui ne sont ni de son âge en termes de maturité, ni même de son âge en termes de niveau de préparation.
5: Des concertations vont donc se tenir et devront déterminer cet âge requis pour passer l'examen. Enfin, sachez que les candidats seront sous étroite surveillance et pour cause, 833 cas de fraude au bac ont fait l'objet de poursuites en 2025. C'est presque 300 de plus sur un an. Smartphones, montres connectées ont rejoint les bonnes vieilles anti-sèches. Des détecteurs d'ondes seront donc répartis de manière aléatoire dans les centres d'examen.
1: Merci beaucoup Hortense Crépin. Moins de 10 ans pour passer le bac. Passer le bac à moins de 10 ans, est-ce que vous trouvez ça trop tôt? Faut-il un âge plancher, hein, comme le propose le ministre pour passer le bac? On peut en parler, vous réagissez au 32-10 et on y revient bien sûr dans les auditeurs dès 13h. Les suites à présent du scandale du périscolaire à Paris et après 8 jours de grève, les personnels manifestent aujourd'hui. Rassemblement prévu à 14h devant la direction des affaires scolaires. Pierre Coplot, ils dénoncent leurs conditions de travail et la suspension systématique des animateurs mis en cause.
8: Absolument, ils sont déjà une trentaine de personnes rassemblées dans les rues de Paris avec des pancartes brandies en l'air sur lesquelles sont écrits des slogans en encre rouge. En grève pour nos conditions et celles des enfants, on mérite mieux. Alexandre Herzog est représentant syndical CGT et il menace déjà d'une poursuite de la grève si des garanties ne sont pas apportées.
25: S'ils répondent pas aux revendications aujourd'hui, ils risquent, à mon avis, de faire prolonger les mouvements de grève. Il faut faire du chiffre avec les suspensions, il faut faire du chiffre en montrant que la ville agit. Mais enfin, derrière ces chiffres, il y a beaucoup de drames. De collègues sont suspendus injustement.
26: Les suspensions systématiques, ça suffit?
25: Oui, nous, on est pour qu'il y ait du discernement. Il y a d'autres outils que la suspension.
8: Sifflé autour du cou, casserole dans la main droite. Anaëlle est directrice périscolaire dans une école.
27: Bonjour madame.
28: Bonjour.
27: Vous êtes contre ce principe de précaution de la mairie de Paris?
28: À l'unanimité, en cas de violence, bien sûr que là, il faut suspendre. La plupart d'entre nous, on est parents. Donc bien sûr, on a des inquiétudes pour nos enfants. Mais par contre, on a besoin vraiment d'avoir de la confiance.
8: Les manifestants vont tout doucement se diriger vers le point de rendez-vous, la direction des affaires scolaires, avant de rejoindre plus tard dans l'après-midi l'hôtel de ville.
1: Pierre Coplot autour donc de ces manifestants à Paris. Bonjour Victoire Affringue-Moulard.
29: Bonjour.
1: Et merci beaucoup d'être en direct avec nous. Vous êtes journaliste au service police-justice du Parisien et vous publiez Les Rois du silence, une grande enquête sur le périscolaire. C'est aux éditions Robert Laffont. Le livre sort jeudi, après-demain. On vient d'entendre les arguments de ces animateurs, des personnels du périscolaire qui dénoncent cette suspension systématique. C'est compliqué, on est d'accord, à entendre pour les parents.
29: Oui, parce que il faut évidemment prendre tous les signalements au sérieux, mais moi je pense qu'il faut continuer quand même à faire confiance à ces animateurs. Ils sont majoritairement compétents et ce sont eux qui sont les premiers en fait à dénoncer les dysfonctionnements qui existent dans ce système et ce sont les premiers après les enfants à en pâtir.
1: Et ces dysfonctionnements, on parle beaucoup de Paris, mais ils ne concernent pas que Paris, loin de là. Hein.
29: Non, effectivement, ces derniers mois, on a beaucoup parlé du scandale des violences sexuelles dans le périscolaire parisien, alors qu'en réalité, les dysfonctionnements concernent toute la France, que ce soit au niveau du recrutement ou de la formation. Ça, c'est des failles qu'on va retrouver partout, malheureusement.
1: Pour ce livre, vous avez recueilli des dizaines de témoignages, parfois sidérants. Qu'est-ce qui vous a le plus choqué, surprise ?
29: Bah, je pense que c'est quelque part l'omerta quand vous avez des parents qui viennent signaler des faits de violence sexuelle ou des faits de violence physique et qu'ils font face à une municipalité qui vont pas en informer les autres parents, qui vont pas parfois se retrancher derrière le secret de l'enquête pénale pour ne pas communiquer et inciter les parents justement à garder ce silence. Je pense que c'est ça le plus choquant.
1: Vous parlez d'un système qui est sous-financé, sous-surveillé, parfois hors de contrôle, et vous dites que c'est l'un des plus grands angles morts de la protection de l'enfance. C'est pas très rassurant du tout.
29: Non, c'est vrai que voilà, on a des temps scolaires qui sont très encadrés par l'éducation nationale, et à côté de ça, on a ces temps périscolaires qui sont de la responsabilité des collectivités, puisque l'État a délégué cette responsabilité aux collectivités et quelque part leur a laissé un peu faire ce qu'elles souhaitaient. Les communes ont la possibilité de déclarer ou non leur service périscolaire, et si elles le font pas, elles ne sont pas soumises par exemple à des taux d'encadrement, à des obligations de diplôme chez les animateurs. Elles ne sont même pas obligées de contrôler les casiers judiciaires des animateurs qu'elles recrutent.
1: C'est ça qui paraît absolument fou, c'est qu'effectivement, n'importe qui peut se faire recruter. On se souvient d'Hermine Leclèche, qui est journaliste ici à RTL, qui s'était fait embaucher justement comme animatrice de périscolaire pour s'occuper d'ailleurs d'enfants qui avaient un handicap, comme ça, en quelques minutes. Juste d'un mot, Victoire Afringue-Moulard, vous qui avez enquêté sur ce système, à la fois rencontré des parents, interpellé les personnel, politique, comment on arrête tout ça? Comment on fait un gros ménage?
29: Bah, justement, le titre du livre, c'est Les rois du silence. Il y a aussi le silence de l'État qui, malgré les alertes, il y a des rapports qui ont été faits, il y a des collectifs comme le collectif SOS Périscolaire qui, depuis des années, alerte sur ces dysfonctionnements et personne, malheureusement, s'est saisi du problème alors qu'il y aurait une refonte à faire à la fois sur les conditions de travail que les animateurs dénoncent aujourd'hui et sur l'organisation. Et on le disait, l'État a laissé la possibilité aux communes de s'organiser comme elles le voulait. Je pense qu'il y a une il faut revoir tout ça pour éviter les disparitions.
1: Et que ce soit remis dans la main de l'éducation nationale, par exemple, en tout cas recentralisé.
29: Je sais pas si c'est la solution de mettre entre guillemets l'animation sous la coupe de l'éducation nationale, mais en tout cas il faut revoir les exigences en termes de formation, ça c'est sûr, et revaloriser tout un secteur.
1: Merci beaucoup d'avoir été avec nous. Je rappelle donc le titre de votre livre, Les rois du silence périscolaire, l'enquête choc. C'est publié, je le disais, chez Robert Laffont, et ce livre sort jeudi. On reviendra bien sûr sur ce sujet avec vous, les auditeurs. Ainsi, vous avez vous-même été confronté à ces violences dans le périscolaire, si ça a été le cas ou si c'est le cas dans l'école de vos enfants ou de vos petits-enfants, à Paris, en région parisienne ou ailleurs en France. Appelez-nous 3210, j'attends vos témoignages. Et plus largement, dites-nous si tout ça vous inquiète et si vous songez par exemple à retirer ou non vos enfants du périscolaire. 3210 donc pour réagir, on y revient dès 13h. Dans la rue également aujourd'hui, les agriculteurs, manifestation ce matin à Strasbourg autour du Parlement européen pour protester contre la flambée des prix des engrais liés à la guerre en Iran. Bonjour Yannick Holland.
9: Bonjour.
1: Vous êtes sur place pour RTL, le projet de loi d'urgence agricole qui arrive aujourd'hui en débat à l'Assemblée nationale est aussi, bien sûr, dans toutes les têtes.
10: Oui, par exemple, simplifier les conditions pour créer des bâtiments comme les poulaillers, c'est ce qu'attend Gérard Lorbert, agriculteur en Alsace. Il faudrait une harmonisation avec nos voisins européens. En France, il faut une autorisation dès qu'un poulailler atteint 40 000 poules. Chez nos voisins, c'est beaucoup plus facile.
11: Chez nous, le seuil est à 40 000, de l'autre côté, il est à 80 000, donc il n'y a pas photo, quoi. Enfin, c'est le double, quoi. Chez nous, lorsqu'on a un projet, il y a presque 4-5 années de parcours administratif. Chez nos voisins, ça dure 2 ans, quoi.
10: Autre aspect attendu de cette loi agricole, le stockage de l'eau. Quentin Le Guillou est secrétaire général des jeunes agriculteurs. Il produit du colza, du blé et du maïs en Eure-et-Loire.
12: Sur l'utilisation de l'eau, on n'est pas en train d'appeler à un grand accaparement de l'eau. On est en train de dire tout simplement, regardez ce qui se passe au-dessus de nous. On a eu un mois de février-mars qui a été très pluvieux. on n'a rien stocké. Moi-même, je me suis retrouvé à irriguer du blé au 15 avril. C'est la première fois de ma vie que j'arrose du blé le 15 avril. C'est inentendable, c'est pas possible.
10: Et pour lui, autoriser le stockage de 3 à 4% de l'eau de pluie tombée en hiver permettrait d'éviter de pomper massivement dans la nappe phréatique pendant l'été.
1: Yannick Collomb à Strasbourg pour RTL. Bonjour Pierre Herbulot.
9: Bonjour.
1: Alors dans ce texte, il n'y a pas que les poulaillers géants ou encore les installations de mégabassines.
9: Oui, il y a aussi le grand sujet qui nous a occupé une partie de l'hiver avec le Mercosur, l'origine des produits. Un article prévoit, je cite, des achats patriotiques dans les cantines publiques. Elles devront se fournir en Europe à chaque fois que c'est possible. Tout un volet de la loi concerne les pesticides. En luttant contre la concurrence déloyale, l'idée c'est de pouvoir empêcher l'importation de denrées avec des substances interdites au sein de l'Union européenne. Le texte vise aussi les loups. Plus besoin d'autorisation pour les tirs de défense en cas d'attaque sur des troupeaux. Enfin, il y a tout un volet pénal, avec la création de circonstances aggravantes pour les vols au sein d'exploitations, que ce soit le carburant ou le matériel, et pour lutter contre les recours abusifs qui visent les projets agricoles. Le porteur de projet attaqué pourra désormais réclamer des dommages et intérêts.
1: Merci à vous, Pierre Herbulot. Donc, début des débats autour de ce texte à l'Assemblée cet après-midi. L'Assemblée nationale qui a adopté, il y a un peu plus d'un an, une loi visant à prendre en charge intégralement les soins liés au cancer du sein, c'était le 25 janvier 2025. Et bien, 16 mois plus tard, rien n'a changé et pour cause, les décrets d'application n'ont toujours pas été publiés. Bonjour Agathe Landais.
13: Bonjour à tous.
1: Et quel est le problème?
13: La première explication, c'est l'instabilité politique. Depuis cette loi, trois ministres de la Santé se sont succédés. Yannick Monnet, rapporteur du texte à l'Assemblée, a relancé plusieurs fois le gouvernement. Il dénonce un manque de volonté politique.
14: Ces remboursements ont un coût financier et comme on est dans l'ère de la baisse des dépenses publiques, il y a certainement un peu de freinage du côté de Bercy. On nous a expliqué des problématiques techniques. Je prends un exemple. Il y a des associations qui viennent de recevoir un questionnaire sur les pommades qu'il faudrait rembourser dans le cadre d'un cancer. On les connaît, ces produits. Les associations les connaissent.
13: Car cette loi prévoit de rembourser des vernis contre la chute des ongles, des crèmes, des bandages. Le gouvernement veut donc établir une liste précise des marques à rembourser, sauf qu'en attendant, eh bien les malades continuent de payer. Véronique Maillet a fondé une association dans l'Allier qui aide les patientes à accéder aux soins.
15: Moi, j'ai des gens qui ont beaucoup de difficultés à acheter les crèmes adaptées, les huiles pour calmer les démangeaisons suite à la chute des cheveux, etc. Quelqu'un qui est d'un milieu très simple, c'est absolument pas normal qu'il puisse pas avoir les produits de base pour être soigné.
13: Il faut compter en moyenne 200 euros tous les deux mois, rien que pour ces produits cosmétiques, auxquels s'ajoutent tous les autres soins de support, du soutien-gorge adapté aux consultations diététiques ou chez le psychologue, toujours pas remboursés.
1: Agathe Landais, spécialiste santé ici à RTL. À l'étranger, ce sera l'une des images du jour. Vladimir Poutine en Chine après Donald Trump. La semaine dernière, le président russe doit rencontrer le président Xi Jinping, son bon ami de longue date, comme il l'appelle. La Russie qui annonce par ailleurs avoir entamé 3 jours d'exercice et d'entraînement de ses forces nucléaires. Plus de 65 000 hommes sont mobilisés. Annonce qui intervient après l'attaque le week-end dernier de 600 drones ukrainiens, l'une des plus massives depuis le début de la guerre. L'Allemagne, elle va prendre en charge un premier malade d'Ebola. Elle a accepté de soigner un ressortissant américain qui a contracté le virus en République démocratique du Congo. C'est ce qu'annonçait tout à l'heure le ministère allemand de la Santé. On ne sait pas en revanche pour l'instant quand ni où ce patient sera pris en charge. Il est bientôt 12h45 sur RTL. Dans un tout petit instant, on va partir pour Nantes où s'est ouvert aujourd'hui un procès trop longtemps attendu. À tout de suite.
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19: Oui, on va commencer par ce qu'il y a de pire, c'est ce qu'on appelle les encens. L'encens, lorsque vous le faites brûler, vous allez libérer des petites particules qui sont toxiques. Et c'est exactement la même chose avec les bougies, qui certes libèrent des odeurs assez agréables, mais qui sont faites pour la plupart avec de la paraffine. Et puis il y a des parfums synthétiques.
21: En fait, pour résumer tout ça, on ouvre la fenêtre, quoi.
19: C'est bon, c'est tout, c'est très simple.
21: Pourquoi t'as pris 3 minutes pour ça?
19: Bon bah, je ferai plus court la prochaine fois.
22: Merci beaucoup à vous, Jimmy.
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5: Il est 12h47 sur RTL, on part à présent pour Nantes et vous vous souvenez peut-être du visage de Jonathan Coulon, ce petit garçon de 10 ans, enlevé lors d'une classe verte à Saint-Brévin-les-Pins, puis retrouvé mort dans un étang, c'était en 2004. Plus de 20 ans après les faits, un procès s'est enfin ouvert ce matin. Bonjour Mathieu Lopineau.
24: Bonjour.
5: On vous retrouve en direct de la cour d'assises sur le banc des accusés, un homme, un Allemand de 55 ans.
24: Oui, Martin Ney entre ce matin pour la toute première fois dans le box des accusés. Un homme grand, corpulent, vêtu d'une veste en jean foncé, cheveux très courts et crâne marqué par une pelade. Le suspect est surnommé en Allemagne Schwarzmann, l'homme en noir, suite à sa condamnation à perpétuité en 2012 dans son pays pour le meurtre de 3 garçons et plusieurs agressions sexuelles sur mineurs commises après cette

0: l'instant, on reste dans l'expectative.
1: Et cet après-midi, le suspect prendra donc la parole pour la toute première fois pour répondre aux questions sur sa personnalité. Le verdict est attendu le 5 juin prochain.
2: Mathieu Lopineau en direct de la cour d'assises de Nantes pour RTL. Autre affaire plus récente, mais toujours dans cette région, la disparition de Manon Rolando, cette jeune mère de famille dont on est sans nouvelles depuis le 3 avril dernier. Son compagnon avait fui vers l'Algérie avec leur fille, âgée de 15 mois avant d'être arrêtée par les autorités algériennes. Et bien un mois et demi après les faits, une première battue citoyenne sera organisée ce week-end, ce sera samedi, pour tenter de retrouver tout élément susceptible d'aider l'enquête. Si vous souhaitez participer à cette battue citoyenne, vous pouvez vous inscrire avant vendredi auprès de la mairie de Saint-Étienne de Montluc.
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2: On vous parle souvent de la lutte contre le narcotrafic. Eh bien, le trafic de drogue se déplace de plus en plus sur le net et les autorités l'ont bien compris. Bonjour Maxime Lévy.
4: Bonjour.
2: Vous avez eu accès, c'est une info RTL, à un document de l'OFAST, l'Office anti-stupéfiants, à destination des enquêteurs. Et on y découvre qu'il n'y a pas que la vente de stupéfiants qui se fait désormais en ligne.
4: Oui, nous savions déjà que beaucoup de points de deal étaient devenus virtuels. Et là, dans ce document, on apprend également qu'il y a des canaux de discussion sur Telegram, Signal, dédiés aux recrutement avec des fiches de poste comme sur France Travail, sauf que là c'est pour devenir vendeur, guetteur à 100, 200 ou 300 euros la journée, voire même conducteur pour un GoFast ou tireur contre plusieurs milliers d'euros par mission. Il existe également des canaux spécialisés dans la dénonciation de mouchards, d'indiques, de balances. Les administrateurs de ces groupes de discussion parviennent à se procurer des pièces de procédure judiciaire, trouvent les noms de ceux qui collaborent avec la police et les affichent avec les photos sur le groupe. Ces canaux de discussion sont de véritables business en tant que tels. Les administrateurs sont payés par les narcotrafiquants afin de pouvoir diffuser leurs annonces. C'est comme l'achat d'un encart publicitaire, mais pour les stupéfiants. Une annonce peut ainsi se monnayer pour plusieurs centaines, voire milliers d'euros.
2: Merci à vous Maxime Lévy. Internet auquel les habitants de Mâlon, c'est dans le Finistère, n'ont plus accès, et ce depuis 3 mois. Plus de téléphone non plus, Nicolas Bobby.
5: Plus de téléphone fixe, plus de télévision.
6: Comme une centaine d'habitants, Émile est privé d'Internet.
5: La panne dure depuis le 17 février dernier. On est obligé de tout faire sur le partage de connexion à partir des portables. Nous, on a un réseau qui est quand même assez aléatoire.
6: L'accueil de la mairie de Mâlon est devenu le bureau des pleurs. Mireille aide les anciens.
7: Pour les personnes isolées, je leur propose en permanence de venir à la mairie ou s'ils ont besoin d'utiliser Internet.
6: Sous la chaussée toute neuve, la panne est due à un fourreau détérioré. Impossible de glisser un nouveau câble en cuivre, qu'a-t-elle Henri de l'opérateur Orange dans le Finistère.
8: Et en fait, on avait un câble à remplacer, qu'il était écrasé, donc il fallait ouvrir la chaussée. On avait prévu d'intervenir en mars. La mairie nous a répondu « Ah là là, c'est sur une zone où on a refait nos enrobés il y a un an. Est-ce que vous pourriez pas reprendre l'étude pour voir si on peut pas faire autrement ?»
6: Malheureusement, pas d'autre alternative. Finalement, la belle chaussée va être sacrifiée. Le maire a signé l'arrêté pour les travaux qui vont débuter.
2: Nicolas Bobby dans le Finistère pour RTL. On en vient à ce chiffre qui nous a interpellés. 16% des Français indiquent avoir utilisé l'IA, l'intelligence artificielle, pour faire leur choix lors des dernières élections municipales. C'est le résultat d'une étude Toluna pour Terra Nova. Bonjour Jean-Daniel Lévy.
9: Bonjour.
2: Et merci d'être l'invité d'RTL Midi. Vous êtes le directeur du département politique et opinion de Toluna France. 16%, ça fait un Français sur 6 presque. C'est énorme. J'imagine que vous aussi, vous avez été surpris, non?
9: C'est parce qu'on a été surpris qu'on a écrit cette note et qu'on a échangé avec Terra Nova. Peut-être que je rappelle déjà que c'est issu d'une grande enquête, d'ailleurs, qu'on avait réalisée pour RTL et M6 dans le cadre des élections municipales. On avait demandé aux Français, d'une manière globale, quelles étaient leurs sources d'informations, comment ils pouvaient être amenés à pouvoir pratiquer. Et puis, en se demandant, est-ce que l'IA jouait un rôle? La réponse, effectivement, oui, c'est vrai, ça joue un rôle. Alors, c'est pas un rôle majeur, parce que, quand vous regardez, on est encore sur les sources un peu traditionnelles d'information, avec la manière dont on peut s'informer, à travers, évidemment, la radio, la télévision, les différents réseaux sociaux, etc. Mais, malgré tout, vous avez 16% des Français qui ont utilisé ça, et quand on regarde, vous avez 35% des jeunes de moins de 25 ans qui ont utilisé l'IA en leur posant une question, en gros, est-ce que je dois voter pour un tel ou un tel, ou je me pose la question de mon vote, et quelle peut être la réaction de l'IA.
2: 35% des moins de 25 ans, effectivement, c'est beaucoup. Donc, qui sont ces Français? Des jeunes, ça, on l'a bien compris, mais des jeunes qui sont familiers à l'IA, ou peut-être pas que des jeunes, d'ailleurs?
9: Bah,

0: On peut déjà rappeler qu'on a une personne sur deux en France qui utilise l'IA de manière régulière dans le cadre du quotidien, pas uniquement d'un point de vue professionnel. Donc c'est un processus et une utilisation aujourd'hui qui s'est assez fortement démocratisée. Vous avez raison de le souligner, il y a une très grande différence selon l'âge. Pour faire vite, on a 35% des moins de 25 ans qui ont utilisé l'IA pour affiner leur choix contre 1% des personnes qui sont âgées de 75 ans et plus. Donc, il y a une vraie prime à l'âge. Mmh. Une des surprises qu'on peut avoir, c'est que ça a été plus utilisé de la part des personnes qui sont issues des catégories populaires que des catégories supérieures. On aurait pu se dire que les nouvelles technologies, c'est plus utilisé de la part des personnes qui sont les plus diplômées, les plus informées, etc. C'est pas tout à fait le cas. C'est plus utilisé de la part des personnes qui sont issues des catégories populaires que des catégories supérieures. Et puis enfin, c'est plus utilisé également de la part des personnes qui habitent dans des grandes communes que dans des petites communes.
1: Jean-Daniel Lévy, tous ces chiffres à l'approche de la présidentielle, dans moins d'un an, a priori, on peut se dire que ça va s'amplifier encore. Vous qui observez la vie politique depuis des années, c'est pas neutre quand même. Est-ce qu'il faut s'en inquiéter ?
0: Il faut probablement déjà se questionner plus que s'en inquiéter. On est persuadé que ça va continuer à progresser, que ça prendra une place beaucoup plus importante dans le cadre de la prochaine élection présidentielle que dans le cadre des dernières élections municipales. Et il y a un point d'interrogation à laquelle personne ne peut répondre aujourd'hui, c'est qui nourrit l'IA ? D'où l'IA des informations ? Et quelle est la nature des réponses qui peuvent être apportées en fonction des questions qui sont posées? On sait que ça se nourrit de beaucoup d'informations qui sont véhiculées sur Internet, etc. Mais aujourd'hui, personne ne sait comment fonctionne précisément la boîte noire des différentes IA qui sont à la disposition des Français.
1: Avec forcément du coup un risque d'influence. Merci à vous Jean-Daniel Lévy pour toutes ces explications. On va bien sûr revenir aussi sur ce sujet si vous le souhaitez dans les auditeurs ont la parole. Est-ce que vous faites partie justement de ces 16% de Français qui ont consulté l'IA, l'intelligence artificielle, avant de faire leur choix pour les municipales? Est-ce que vous avez d'ailleurs déjà utilisé l'IA pour trancher, pour faire des choix, que ce soit politique ou autre? Jusqu'où seriez-vous prêt à faire confiance à l'intelligence artificielle? Je vous attends. J'attends vos témoignages au 3210 ou via l'application RTL. Vous cliquez sur l'onglet laisser un message.
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1: Et puis je suis sûre que certains d'entre vous ont déjà tenté de demander à l'IA de les aider à gagner au loto. Loto qui fête aujourd'hui ses 50 ans.
4: C'était le premier tirage du loto, ça a eu lieu d'ailleurs il y a quelques minutes à Paris. Alors pour la première série, voici les résultats, 31, 15.
5: Moi je ne sais toujours pas comment on joue au loto, mais enfin, ça n'a pas une grande importance.
1: Ce tout premier tirage, c'était le 19 mai 1976. Bonjour Vincent Serrano.
6: Bonjour.
1: Vous êtes rendu dans un tabac parisien qui a souvent d'ailleurs accueilli des gros gagnants. Le loto, il fait toujours autant rêver.
6: Oui, petite échoppe où il y a absolument tout et bien mis en évidence dès l'entrée, ce panneau du loto où on retrouve Mickaël qui est en train de gratter frénétiquement avec le stylo, la combinaison gagnante, j'imagine.
7: Moi, je joue toutes les semaines, le maximum que j'ai gagné, c'est 8,72 €. De quoi acheter un jambon beurre avec un coca.
6: Vous avez pas de chance, vous?
7: Non, aucun en amour.
8: On l'appelle l'oiseau de mauvais augure.
7: On verra d'ici là. Hein,
6: mais... 50 ans, ce loto, il est plus vieux que vous.
8: Exactement, monsieur. Non, parce que je suis très jeune.
6: Vous connaissez l'histoire de ce tabac?
8: Ah bah oui,
7: tout a commencé. C'est là où le loto a le tabac de la chance. Plus de 200 millions d'euros distribués au mois d'août.
6: 250 millions.
7: Eh ben, 250.
8: Vous, on vous l'a pas dit, mais c'était nous.
6: Alors on va se rapprocher de celui qui sourit à l'écoute de ses clients. C'est Philippe qui tient ce bar tabac. Philippe, ça fait quoi de voir ces gens continuer de rêver comme ça?
9: L'espérance, c'est un petit peu ce qui nous reste. Des clients qui ont dit, moi, pourquoi pas moi? L'espoir fait vivre.
8: Mais alors, au loto, je n'ai jamais joué. C'est vrai qu'à chaque fois...
7: Je te paye une grille.
8: Fais-moi une grille, allez, voilà.
6: Et ben voilà, nouvelle grille noircie par Mickaël. C'est la cinquième pour remporter la modique somme demain de 13 millions d'euros.
1: Et vous, est-ce que vous jouez au loto? Est-ce que vous avez déjà gagné d'ailleurs le gros lot ou un peu moins? Dites-nous aussi si vous avez une technique propre à vous, si vous jouez seul ou entre amis. Vous nous appelez au 3210, on en parle dans quelques instants. La météo avec vous, Anthony Kazmarek. Bon, allez, on tient le bon bout.
10: Voilà, on ne tire pas encore le gros lot aujourd'hui en tout cas, avec une perturbation.
1: C'est jeudi le gros lot.
10: Oui, exactement, ce sera jeudi. On a encore une perturbation pluvieuse qui traverse le pays aujourd'hui. On va la retrouver cet après-midi avec des pluies faibles en deux morceaux, entre le Limousin, le centre, l'Île-de-France et les Hauts-de-France, mais aussi du nord-est jusqu'à l'Auvergne. Ailleurs, sur les deux tiers nord du pays, ce sera gris, quelques éclaircies quand même dans le nord-ouest, mais avec encore des averses. Puis un temps qui va rester sec quand même et lumineux du sud de l'Aquitaine jusqu'à la Provence. Les températures pour poursuivent leur hausse. 15 degrés à Lille cet après-midi, 25 à Perpignan et entre les deux, entre 18 et 23 degrés. Ça remontera encore plus demain.
1: Et on va détailler ça dans un tout petit instant. À tout de suite sur RTL.
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1: Il est 13h.
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1: Et à la une aujourd'hui, la mobilisation des personnels du périscolaire. Manifestation cet après-midi à Paris pour dénoncer la suspension systématique des animateurs mis en cause. On peut bien sûr y revenir avec vous dans les auditeurs ont la parole. Si vous êtes parents, grands-parents aussi, que des cas de violence pardon, dans le périscolaire ont eu lieu dans l'école de vos enfants ou de vos petits-enfants, appelez-nous 3210 et puis plus largement, dites-nous aussi bien sûr si ces affaires vous inquiètent ou pas. Dans l'actualité également, le projet de loi d'urgence agricole qui arrive aujourd'hui à l'Assemblée nationale, c'était une promesse du Premier ministre Sébastien Lecornu pendant la dernière mobilisation des agriculteurs. Vladimir Poutine, lui, est attendu en Chine en fin de journée. Il doit rencontrer le président Xi Jinping, son bon ami de longue date. C'est comme ça qu'il l'appelle la semaine dernière, vous vous souvenez. C'est Donald Trump qui était en Chine. Et puis, on peut revenir aussi sur ce chiffre, moi, qui m'a vraiment surprise. 16% des Français qui indiquent avoir utilisé l'IA, l'intelligence artificielle, pour faire leur choix lors des dernières municipales. Pour faire donc leur choix, pour qui voter. Est-ce que vous, ça vous surprend? Est-ce que vous avez consulté l'intelligence artificielle pour vous faire une idée justement de votre vote? Vous nous appelez au 3210 et plus largement, bah dites-nous si vous faites appel à l'IA avant de choisir quoi que ce soit de la politique ou pas. La météo avec vous, Anthony Kaczmarek. Donc, encore un temps agité aujourd'hui et demain, ça s'améliore. Doucement, quoi.
10: Oui, tout doucement, notamment sur la moitié sud, c'est là que l'amélioration sera la plus franche demain. Alors au lever du jour, ce sera déjà du plein soleil sur les Pyrénées ainsi que dans le quart sud-est en remontant jusqu'aux Alpes. Partout ailleurs, le début de journée sera encore très gris et il restera même quelques pluies près des côtes de la Manche, au nord de la Seine et dans le nord-est. Demain après-midi, beaucoup de soleil dans toute la moitié sud, au sud d'une ligne La Rochelle-Besançon, sur la moitié nord. Passages nuageux alterneront avec de belles éclaircies et il restera quand même demain un tout petit risque d'averse, les dernières dans l'après-midi donc entre l'Île-de-France et le nord-est. Mais les températures demain vont continuer à grimper. Dans l'après-midi entre 17 et 22 sur la moitié nord, 20 degrés à Paris, 18 à Lille, on sera autour des normales de saison. Et puis au sud, 20 à 28 degrés, 24 à Lyon et à Biarritz, 26 à Avignon, 28 à Nîmes. Là on sera quasiment dans des niveaux estivaux.
1: Bon, et jeudi, bah voilà. Là, c'est l'été pour tout le monde.
10: Jeudi, c'est la bascule brutale vers l'été. Hein. Du plein soleil pour tout le monde. Et puis l'après-midi, de la chaleur. 25 degrés de moyenne au nord, 27 degrés au sud. On fera encore plus chaud vendredi, puisque les 30 degrés remonteront jusqu'à la Bretagne. Des pointes à 33-34 degrés potentiellement dans le quart sud-ouest. Beaucoup de soleil. Je vous parlais hier d'une tendance orageuse pour le week-end. Bah, a priori, ces orages pourraient concerner uniquement la côte atlantique. Ailleurs, ça restera ensoleillé, avec 27 à 30 degrés en moyenne du nord au sud, donc des valeurs que l'on dépassera. Et cette tendance sèche et très chaude semble vouloir se maintenir au moins jusqu'à mardi prochain. Donc, on part pour 7 jours secs et chauds.
1: Merci beaucoup, Anthony.
10: Je vous en prie.
1: 13h04.
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3: J'ai travaillé en milieu scolaire, c'est-à-dire j'ai fait cantine scolaire, ménage scolaire, et on nous demande un casier judiciaire vierge. Donc, d'où vient cette polémique de pédophilie?
1: Et on parle donc de ces scandales qui touchent le périscolaire. On a beaucoup parlé de Paris, mais cela concerne toutes les régions. En tout cas, aucune région n'est épargnée. On va en parler avec Elisabeth Gutmann. Bonjour Elisabeth.
15: Bonjour.
1: Co-fondatrice du collectif SOS Périscolaire. On va bien sûr donner la parole dans un instant aux auditeurs. Mais vous nous confirmez, ça ne concerne pas que Paris.
15: Non, bien sûr, ça concerne l'ensemble du territoire français. Nous, depuis 2021, on a récolté à peu près 600 signalements sur l'ensemble de la France pour des violences au spectre large, violences physiques, psychologiques et sexuelles.
1: Vous restez avec nous, Elisabeth Gutmann. On va accueillir d'abord Pierre pour commencer. Bonjour Pierre.
23: Bonjour.
1: Votre enfant, votre fils, est victime du périscolaire à Paris.
23: Tout à fait. Je suis le papa d'un enfant qui a été victime d'agression sexuelle dans le cadre du périscolaire à Paris. Mmh. Tout à fait.
1: Comment est-ce que vous avez découvert ces faits-là? Racontez-nous.
23: Tout simplement parce qu'on a un enfant très courageux, comme de nombreux enfants aujourd'hui qui, dont la parole se libère, et qui, parce que aujourd'hui, le sujet est amené par les familles avec la lecture, avec un certain nombre de supports pédagogiques. Et ces enfants se sentent suffisamment en confiance, en tout cas pour aujourd'hui exprimer ce qui pour eux à l'époque apparaissait comme anodin, mais au final non, c'est une frontière qui a été franchie et aujourd'hui il sait le verbaliser, il l'a verbalisé.
1: Vous avez quel âge à l'époque?
23: Il avait à peu près 4-5 ans. Mmh. Et donc évidemment on a tout de suite déposé plainte. Mmh. Et on l'accompagne comme on le peut, avec nos moyens, avec assez peu de soutien je dois le dire. De la part des autorités, quelles qu'elles soient. Mais aujourd'hui, ce qu'on sait en tout cas, c'est qu'on n'est plus seul. Il y a d'autres témoignages, il y a d'autres familles, il y a d'autres écoles. C'est à la fois insupportable et en même temps, on n'est pas seul. 110 établissements à Paris, partout en France. Vous vous rendez compte, 600 signalements. À quel moment, en fait, le politique se réveillera, en fait, sur ce sujet du périscolaire? Parce qu'au final, on dit périscolaire, mais c'est l'école. C'est l'école de la République aujourd'hui.
1: Mais quand on confie ses enfants à l'école, effectivement, on pense pas qu'il puisse arriver ça.
23: Non. Non. En fait, ce qu'on dénonce, c'est pas seulement des faits divers, c'est une défaillance systémique, c'est le recrutement, l'organisation, le pilotage. Et encore une fois, arrêtons de parler du périscolaire. Les enfants, ils sont à l'école. Mmh. C'est le pilotage des temps de l'enfant à l'école. C'est ça qui, aujourd'hui, en fait, fait défaut. Moi, j'ai été rassuré dimanche, en fait. Vous savez, par une chose, par la prise de parole de la procureure de la République. Mmh. Parce que, au moins, pour la première fois, on avait en fait pleinement la confiance, nous, avec mon épouse, on a pleinement confiance dans l'autorité policière et l'autorité judiciaire. Mais je peux vous dire que ça met du baume au cœur de dire que la justice avance. Les policiers font un travail remarquable, notamment la brigade de protection des mineurs que je voudrais remercier. Pardon, je suis ému.
1: Mais oui, je voulais rappeler ces chiffres et comme ça je vous laisse reprendre vos esprits, Pierre. Effectivement, la procureure de la République de Paris, Laure Becquiot, était sur RTL dimanche et elle a expliqué avoir ouvert des enquêtes, donc rien qu'au parquet de Paris, pour de possibles violences dans un total de 84 écoles maternelles, une vingtaine d'écoles alimentaires et une dizaine de crèches. Et elle a réaffirmé qu'il s'agissait d'une des priorités, bien sûr, pour son parquet. Pierre, j'entendais votre émotion. Je veux pas du tout vous faire, remuer tout ça. Mais comment ça se passe? Un jour, votre petit garçon rentre de l'école et il vous dit « il s'est passé un truc bizarre ».
23: En fait, un jour, dans une discussion, en fait, parce que le sujet à la maison est pas du tout tabou, de l'intimité et du respect du corps, sur une lecture avec mon épouse, on a plusieurs enfants et évidemment, on les sensibilise, on en parle. Et à l'occasion de cette lecture, notre fils revient sur un fait qui nous avait été partagé un peu plus tôt, mais qui ne nous avait pas nécessairement plus alerté que ça. Encore une fois, on met nos enfants à l'école en confiance avec des adultes qu'on pense formés et donc ils parlent et ils se livrent de manière très calme, très posée. Et je dois dire que c'est assez remarquable pour un enfant. Aujourd'hui, il est plus âgé, donc il sait poser des mots et de manière très calme. Il a verbalisé, et on a bien évidemment derrière, nous on a reçu, recueilli sa parole sans plus, hein, on l'a pas questionné, et ensuite il a réservé son récit aux enquêteurs, aux policiers, qui savent faire les choses de manière aussi adaptée.
1: Et vous avez porté plainte, donc il y a combien de temps, il y a 2 ans?
23: Non, on a déposé plainte en début d'année.
1: En début d'année.
23: Suite à cette révélation des faits par notre enfant.
1: D'accord, et les faits, c'était juste pour essayer de... Donc les faits remontent à 2 ans, il avait 4-5 ans à l'époque, vous en a parlé à la rentrée dernière. Vous avez depuis, vous, j'imagine, été convoqué, est-ce que l'animateur en question a été suspendu?
23: L'animateur, il a été suspendu, quasi immédiatement, suite au signalement. Aujourd'hui, l'animateur, en fait, son employeur, donc à savoir la ville de Paris, l'a écarté pour une période de 4 mois. Ce qu'il faut savoir, hein, c'est que les employeurs, la ville de Paris, les écarte pour 4 mois. Mais après 4 mois, l'animateur en question, il est interdit de travailler aujourd'hui parce que c'est la politique de la ville de Paris à Paris auprès de contacts, au contact d'enfants. Mais rien ne l'empêche demain, par exemple, de démissionner de la ville de Paris et d'aller postuler sur une autre école dans un autre département.
1: Une autre commune région parisienne.
23: Exactement. Donc, ce qu'il faut avoir en tête, c'est que derrière, il y a des autorités, notamment des services de l'État, qui s'assurent à ce que cette interdiction, en fait, de travailler au contact d'enfants puisse être aussi étendue territorialement à l'ensemble du pays. Donc, il y a un travail aujourd'hui qui se met en œuvre. Je dois dire que dès lors que nous, on a déposé plainte, l'animateur a été suspendu. Mais il n'y a pas de demi-mesure. En fait, on ne plaisante pas avec des suspicions, en fait, d'agression sexuelle.
1: Entendez la manifester aujourd'hui en dénonçant, en tout cas, les suspensions systématiques, ça vous met en colère, c'est Pierre?
23: En fait, il y a deux choses. Moi, déjà, je voudrais dire que je me tiens aux côtés parce que l'immense majorité, évidemment, des personnels qui travaillent dans les écoles font un travail remarquable. Et on a été les premiers à le dire, que ce soit aux responsables de la vie scolaire, etc. Ça, c'est la première chose. La deuxième chose, c'est que depuis 13 ans à Paris, depuis la réforme, en fait, de 2013, hein, Payon, et l'application, en fait, d'un nouveau rythme scolaire à Paris, les syndicats disent quels sont les manquements, en fait, de la ville sur la formation, sur la gestion des emplois du temps, sur le fait de ne pas avoir un animateur avec un enfant. Enfin, aujourd'hui, en fait, tout ça est connu depuis maintenant 13 ans, en fait. Rien n'a changé, rien n'a bougé. Donc, moi, je vais déjà dire que je suis à leur côté, évidemment, dans leurs revendications. Mais dans le même temps, il faut qu'ils prennent garde. Attention, il y a des familles, en fait, qui sont bouleversées aujourd'hui. Il y a des enfants qui sont meurtris, sans doute perpétuellement.
1: Oui, ce que j'allais vous dire, et sans doute à vie.
23: Sans doute à vie. Donc, je veux dire, on peut pas aujourd'hui minorer, en fait, mais c'est pas possible, en fait, de minorer, en fait, ce type de fait. Et oui, il y a un principe qui doit s'imposer, c'est le principe de précaution.
1: Pierre, restez avec nous et merci mille fois pour votre témoignage. Elisabeth Gutmann, vous êtes toujours avec nous, cofondatrice du collectif SOS Périscolaire. C'est assez fou ce que dit Pierre cet animateur suspendu pendant 4 mois par la mairie de Paris, mais effectivement après, s'il démissionne, il peut postuler partout ailleurs.
15: Oui, tout à fait, On a une vraie problématique là-dessus de manque de fichier national et en fait on se rend compte que même d'un département à l'autre, c'est-à-dire que même si l'animateur a une interdiction d'exercer qui est formulée par le service jeunesse et sport départemental, que s'il passe dans un autre département, malheureusement, il n'y a pas de fichier national.
1: J'imagine que ça fait quelque partie des choses que vous avez demandé aux autorités, vous avez dû voir un certain nombre de politiques. Qu'est-ce qu'ils vous répondent? Parce que c'est ça la solution, en fait, effectivement, un fichier national.
15: Oui, tout à fait. Donc c'est également ce qu'on a porté hier. On était reçu par le directeur de cabinet adjoint de la ministre Rist qui prépare actuellement un projet de loi sur la protection de l'enfance incluant périscolaire. Ça fait partie des choses qu'on porte et on leur dit qu'il est impératif rapidement de mettre en place des fichiers nationaux pour pouvoir avoir ces informations partagées. C'est quand même aberrant de pouvoir traverser le périphérique pour un.
1: Mais ils vous répondent quoi?
15: Et ils nous disent qu'effectivement, c'est dans les tuyaux, ils sont en train de voir la faisabilité de la chose.
1: Mais il y a urgence et on l'a bien compris. On va continuer à en parler avec vous, Elisabeth Gutmann, bien sûr, cofondatrice du collectif SOS Périscolaire. Pierre, restez avec nous si vous avez le temps. On va accueillir d'autres témoignages dans un instant. À tout de suite.
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1: Et on continue à évoquer ces violences dans le périscolaire à Paris, mais pas seulement. Hein, vous êtes plusieurs à nous avoir appelés pour à la fois nous raconter ce qui vous est arrivé, mais aussi le regard que vous portez sur tout ça. Elisabeth Gutmann, qui est cofondatrice du collectif SOS Périscolaire et qui recense et cartographie les témoignages un peu partout en France, est avec nous. Elisabeth Gutmann, vous nous disiez près de 600 faits recensés. On le répète, ça n'est pas que des violences sexuelles.
15: Non, tout à fait. Les violences sexuelles, ça représente à peu près 10 à 15% des signalements qu'on reçoit. Le reste des violences qui nous sont signalées, ce sont des violences physiques, psychologiques, principalement. Donc ça implique quoi? C'est des insultes, du harcèlement, des violences physiques, des coups, des pincements, des enfants qui sont forcés à manger jusqu'à en vomir, maintenus de force à la sieste, enfermés dans des pièces dans le noir, menacés, qui sont exposés à des contenus qui sont inappropriés. Voilà, c'est le spectre est malheureusement très large.
1: Et effectivement, et avec des conséquences toujours et souvent à chaque fois très lourdes. Bonjour Marie. Marie ?
33: Oui, je vous entends.
1: Oui, pardon, bonjour, moi je vous entendais pas, c'est bonjour. Pour ça. On a entendu le témoignage très émouvant de Pierre. Vous aussi, vous avez été directement concernée par ces violences-là, racontez-nous.
33: Alors, nous sommes déjà depuis 7 ans engagés dans un combat judiciaire avec 14 autres parents. Mmh. 15 enfants ont été victimes de viols et d'agressions sexuelles. En 2018, à l'école Paul Dubois Paris-Centre, dans le 3e arrondissement, nous n'avons pas du tout eu le même ressenti que monsieur précédemment. Nous, on s'est heurté à des murs. À l'époque, ces affaires-là n'avaient pas encore éclaté. On était seuls, on était isolés, on rasait les murs, c'était infernal. Personne ne nous croyait, personne ne pouvait croire que 15 enfants et été victime d'un animateur. Donc on s'est heurté à des murs et lorsque un juge d'instruction a été désigné, on s'est dit enfin la lumière au bout du tunnel. En fait non, on s'est rendu compte que le système judiciaire n'est pas du tout outillé pour répondre à ce type de problématique. Parce qu'en fait, je rappelle, Mazan existe parce qu'il y avait des vidéos. Le Skouarnek, l'affaire Le Skouarnek existe parce qu'il y a des notes, mais dans l'extrême majorité des cas, il n'y a pas de preuves matérielles.
1: Donc c'est parole contre parole, en fait, c'est ça ?
33: Absolument. Mmh. Et aujourd'hui, on ne croit pas les enfants. Mmh. On ne les croit pas quand ils sont si petits parce qu'on a l'impression que les enfants sont comme des petits adultes qui doivent délivrer un récit circonstancié, linéaire, chronologique. Mmh. Ça n'existe pas.
1: Marie,
33: les enfants n'expriment pas de cette manière-là.
1: Votre fils a été victime. C'est l'un des 15 enfants victimes, hein, c'est ça ?
33: C'est ça, absolument.
1: Il avait quel âge à l'époque ?
33: Il avait 4 ans et demi.
1: 4 ans et demi, tout petit. Comment vous l'avez découvert ? Enfin, racontez-nous.
33: Bah, en fait, ce que je voudrais aussi expliquer, c'est que un enfant masque, un enfant cache. Et puis, un jour, il me dit, en descendant l'escalier de son école, il me dit « Maman, j'ai mal aux fesses. Je suis pressée, je n'y prête pas attention. » Et puis, quand on apprend qu'un animateur est suspendu, mais 15 jours après, en fait. Mmh. Et là, tout d'un coup, je me dis « Oh ! Ce mal de fesses, qu'est-ce que ça voulait dire ?»
1: Et puis, tout de suite, coup, vous percutez.
33: Tout de suite, je percute parce qu'il n'y avait pas que ce symptôme-là. J'avais sous les yeux un enfant qui pleurait tous les matins avant d'aller à l'école. Un enfant qui avait mal au ventre, je pensais que c'était le lait qui n'était pas adapté. Un enfant qui se refaisait caca dessus, je pensais qu'il s'oubliait parce qu'il était trop occupé à jouer. J'ai un enfant qui avait tout un tas de symptômes que je n'arrivais pas à lire parce que je n'ai jamais vécu ce genre de choses, donc je ne sais pas ce que c'est. Et puis quand il me dit un beau jour, « Maman, j'ai un secret avec un animateur », là, il n'y a plus de doute, en fait. Jusque-là, j'oscillais entre « mais non, c'est pas possible ».
1: Et ça veut dire, Marie, pardon, que vous, et c'est pas du tout un reproche, hein, ni un jugement, quand vous avez appris que cet animateur était suspendu, vous n'avez pas questionné votre fils ?
33: Bien sûr que j'ai, quand il m'a dit qu'il avait un secret avec un animateur, c'était peu de temps après sa suspension. Là, j'ai essayé de comprendre, mais là, j'ai vu un enfant qui se referme et qui se raidit et qui ne veut, comme une boîte qui se referme et qui ne veut plus s'ouvrir. Et puis j'ai pris rendez-vous avec un psy pour en avoir le cœur net. Et il se trouve que mon enfant, je ne savais pas que ça existait des poupées. En fait, comme mon enfant avait beaucoup de mal à verbaliser, la psy lui a tendu des poupées qui symbolisent adultes, enfants, femmes, hommes. Et là, tout d'un coup, le premier truc qu'il fait, c'est de déshabiller les poupées. J'étais choquée. Et là, il mime des actes sexuels. Et là, le doute n'est plus permis. Là, c'est terminé, quoi. Là, c'est le monde qui s'effondre. Mais ce que je regrette, c'est que, par exemple, nous avons dans notre dossier 19 professionnels de santé, du privé, du public, de l'hôpital. Ça ne représente rien aux yeux de la justice.
1: Mais donc, Marie, vous avez déposé plainte, donc en 2019, c'est ça ?
33: Absolument.
1: Et depuis, qu'est-ce qui s'est passé ? Enfin,
33: là,
1: d'un point de vue judiciaire.
33: On est plongé dans une zone grise, c'est-à-dire qu'après 7 ans de procédure judiciaire et d'instruction, le juge a décidé de clore l'instruction, mais sans prendre de décision. Donc, on ne sait pas s'il va y avoir un procès, on ne sait pas si le mise en cause, il va y avoir un classement sans suite. Là, ça fait un an que le dossier est clos et qu'il n'y a pas de décision. Dans un sens ou dans un autre. Et donc, aujourd'hui, moi, je veux bien entendre le parquet de Paris qui explique il y a des choses qui sont faites, il y a des enquêtes qui sont menées, mais quid de ce qui s'est passé antérieurement ?
1: En amont et avant.
33: Aujourd'hui, dérouler un élément de langage sur les affaires actuelles, je veux bien. Mais pardon, nous, ça fait 7 ans qu'on se bat contre des moulins à vent. Nous, ça fait, nos avocats ont sollicité des rendez-vous auprès du parquet, même pas un accusé réception. On a des silences radio depuis un an.
1: Et votre fils, comment il va ?
33: Mon fils, il se reconstruit tant bien que mal. Mon fils, il est courageux aussi. Il a de la ressource, donc ça a mis beaucoup de temps. Il se faisait caca dessus toutes les semaines. C'est un enfant qui ne dormait plus parce qu'il avait peur de fermer les yeux, peur que des souvenirs ressurgissent. C'est un enfant qui ne voulait plus s'alimenter. C'est un enfant qui a été dans un état de détresse psychique énorme. Aujourd'hui, au bout de 5 ans, c'est au bout de 5 ans que ça a commencé à aller mieux. Mais c'est un enfant qui, de toute façon, est toujours évidemment
1: suivi, j'imagine.
33: Il est toujours suivi et c'est des enfants qui présentent toujours des fragilités. Mmh. Voilà, c'est ça que je veux dire.
1: Bien sûr, on vous entend bouleverser et on le serait tous hein, par tout ça. Ça touche aussi toute une famille, forcément, avec sans doute une forme de culpabilité pour la maman que vous êtes.
33: Bah, écoutez, c'est évidemment certain. J'avais tous les signaux devant les yeux. De ne pas les avoir vus, évidemment, ça nous a plongé dans une tristesse absolue.
1: Mais en même temps, vous n'aviez jamais connu, et vous le disiez très bien, vous n'aviez jamais connu ça. Donc
33: non, mais vous savez, ce qui me scandalise aussi, c'est que la chef du parquet des mineurs, quand en décembre, elle dit que s'il y a autant d'affaires dans Paris, c'est probablement parce que les parents parisiens sont plus affûtés sur ces questions. Et peut-être qu'il y a aussi des effets de contagion, ça me scandalise. Et c'est la raison pour laquelle j'ai décidé de m'exprimer publiquement depuis. Parce que non, nous ne sommes pas plus affûtés. Non, on ne lit pas les signaux, même lorsqu'ils sont énormes, comme un enfant qui se fait caca dessus régulièrement alors qu'il était propre, comme un enfant qui... C'est inadmissible de
1: rejeter la faute sur les parents.
33: Oui, bien sûr. Parce que c'est à la fois, alors c'est soit une incompétence et ignorer totalement ces phénomènes, soit c'est une communication cynique, et dans les deux cas, moi, ça me pose problème. Elle est la représentante du ministère public. Elle ne peut pas dire des choses pareilles.
1: Marie, restez avec nous. Elisabeth Gutmann, vous êtes, je le rappelle, cofondatrice du collectif SOS Périscolaire. Des témoignages comme celui de Marie, effectivement, de parents qui vous disent « mais en fait, j'avais tout sous les yeux, mais je n'ai rien vu », j'imagine que vous en avez recueilli plein.
15: Oui, malheureusement, effectivement. En fait, c'est un peu ce que disait le premier papa, c'est-à-dire que quand on met nos enfants à l'école, on part du principe qu'ils sont en sécurité. On ne se pose même pas la question au départ. On se dit « ouf, c'est bon, il est dans les murs de l'école, quand je vais le récupérer, c'est à ce moment-là que peut-être il peut risquer quelque chose en dehors ». Mais à l'école, à l'intérieur même des murs de l'école, on ne se doute pas qu'il peut y avoir un danger. C'est pourquoi on ne voit pas forcément les signes dès le départ. Et effectivement, malheureusement, des récits comme cela, on en a très très souvent, et il y a une culpabilité, comme vous disiez, qui est très très forte chez les familles, et qui est en plus exacerbée par le fait qu'elles sont complètement abandonnées par les administrations, par les mairies, par l'État. Il y a vraiment une fois qu'elles ont réussi à porter plainte, plus personne ne leur parle. On a des récits de mairies qui refusent d'adresser la parole aux familles qui ont porté plainte. Donc c'est absolument terrible.
1: Avec des familles donc qui sont, j'allais dire, blacklistées, mais c'est un peu ça. Enfin, mises à l'écart et
15: complètement mises à l'écart, stigmatisées, même parfois des mairies. Et je parlais encore avec une famille tout à l'heure, des mairies qui vont même se retourner contre les familles en disant que la famille ou alors qu'elle monte les choses en épingle. Vraiment des mairies qui ont des comportements absolument odieux et qui ne sont pas soutenants du tout.
1: Marie disait que les choses, quand elle entendait le témoignage de Pierre, qui est aussi toujours avec nous, avaient évolué dans la prise en charge, en tout cas au niveau du dépôt de plainte, etc. C'est aussi ce que vous constatez, ça, Elisabeth Gutmann?
15: Alors, je dirais que c'est très inégal. C'est très inégal, y compris à la Brigade de protection des mineurs de Paris. Ça dépend sur qui on tombe. La semaine dernière, j'ai avec une famille dont la petite fille a été victime de viol également dans une proche banlieue. Et en fait, le commissariat ne connaissait même pas le dispositif qui s'appelle la salle Mélanie, qui est un dispositif légal de recueil de la parole de l'enfant, donc dans une configuration spécifique, justement, avec des poupées notamment. Et il y avait encore des commissariats qui ne connaissaient pas le dispositif, et dont un commissariat en particulier, avec un officier de police judiciaire qui avait reçu un enfant, une petite fille de 3 ans et demi, dans une salle qu'il avait appelée la salle de la vérité. Donc il avait complètement mis l'enfant sous pression, et l'enfant n'a pas pu parler. Donc, ce qui est quand même complètement hallucinant. Et il faut le dire absolument aux auditeurs, si votre enfant a été victime et que vous avez porté plainte, il faut exiger que votre enfant soit entendu dans un dispositif d'une salle Mélanie. La loi le permet.
1: Et la démarche qu'a fait Pierre, c'est-à-dire d'écouter son fils, mais pas de le submerger de questions, ça, c'est la bonne attitude à avoir.
15: Oui,
1: c'est facile à dire, ça, encore une fois, mais...
15: Oui, c'est pas évident. Nous, du coup, on a justement travaillé des fiches de... important avec des psychologues d'ailleurs qu'on donne aux parents qui nous sollicitent. C'est important de garder des questions ouvertes, de ne pas faire un interrogatoire de l'enfant et de réussir à pas orienter la parole de l'enfant, puisque c'est quelque chose après qui pourrait être effectivement dit par les officiers de police judiciaire. Donc, faut faire très attention à ça, ne pas orienter la parole de l'enfant et à poser des questions ouvertes,
1: d'autant qu'un
15: de manière à ce que l'enfant parle librement.
1: Qu'un enfant, comme Marie le rappelait, ne donne pas forcément les faits dans un certain ordre ou quoi, dans un ordre chronologique, qui ne parle pas comme un adulte. Marie et Pierre, merci infiniment pour vos témoignages. Vous restez avec nous dans un instant. On va partir pour la Savoie avec l'histoire de Valérie. Et puis à 14h, comme chaque jour, vous avez rendez-vous avec Jean-Alphonse Richard. L'heure du crime. Bonjour Jean-Alphonse.
5: Bonjour Amandine.
1: Le programme du jour, c'est dans un tout petit instant. À tout de suite.

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15: Et on continue d'évoquer ces scandales du périscolaire dans un tout petit instant. Et puis à 14h, vous aurez rendez-vous comme chaque jour avec Jean-Alphonse Richard, l'heure du crime. Et aujourd'hui, Jean-Alphonse, la question de la récidive avec l'affaire Anne-Lorraine Schmitt.
16: Ouais, c'est une affaire dont on a beaucoup parlé. Mmh. Anne-Lorraine Schmitt, 23 ans, étudiante. Vous vous souvenez, elle avait été découverte dans un wagon vide du RER D en gare de Creil. 34 coups de couteau, elle s'est défendue. Il faut dire qu'aujourd'hui encore, des années après, les pompiers et les policiers qui sont arrivés parmi les premiers sur cette scène sont encore très marqués.
15: Tellement c'était violent.
16: Oui, parce qu'ils avouent tellement c'était violent. Alors, il n'y a pas de suspense, l'agresseur a été interpellé dans les heures qui ont suivi. Thierry Devet-Oglou, 43 ans, c'est pas du tout quelqu'un de délirant. Il a un emploi, il est célibataire, il vit chez ses parents, mais c'est un récidiviste. Il avait déjà violé une étudiante dans ce même RERD. Et là, il a eu une espèce de
15: flash.
16: Ouais. Enfin, le flash, c'est facile à dire, parce que ça, à chaque fois, ils disent c'est un flash. Mais bon, voilà. Et puis, il s'est dit, bah voilà, donc je prends mon couteau et puis je vais aller tuer une jeune femme. Il avait été condamné pour ce premier viol. Il avait été libéré. Il n'avait pas de contrôle particulier. Est-ce que cette mort de Anne-Lorraine Schmitt pouvait être évitée? Ah, c'est une question qui se pose aujourd'hui dans l'heure du crime. Anne-Lorraine Schmitt est le tueur du RERD. 14h, à tout à l'heure.
15: À tout à l'heure, Jean-Alphonse. Merci à vous.
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17: J'entendais votre auditrice qui disait que la plupart du temps, on n'a pas de preuves. Effectivement, le souci, c'est qu'on n'a pas le droit de filmer. Moi, j'avais filmé une scène, mais on ne peut pas s'en servir. On n'a pas le droit de filmer quoi que ce soit, de se servir comme preuve contre les animateurs. C'est très difficile de trouver des preuves. On n'a pas le droit de filmer. Il y a d'autres enfants. Donc, dans la loi, c'est interdit de filmer.
15: Ce message qu'on a reçu au 3210, on parle toujours de ces scandales qui touchent le périscolaire. Elisabeth Gutmann, cofondatrice du collectif SOS Périscolaire, vous êtes toujours avec nous. Cette auditrice disait, moi j'ai essayé de filmer. Encore une fois, je le rappelle, dans ces violences, bien sûr, il y a les violences sexuelles, mais il n'y a pas que ça. Il peut y avoir des violences physiques, des violences par la parole. Ça ne sert à rien, les vidéos? C'est vrai, ça?
0: Alors, c'est pas, disons que les vidéos, ça pourrait être du dernier recours, mais normalement, quand une équipe fonctionne, quand on entend parler, quand un enfant révèle une problématique de violence, il suffit normalement d'aller voir le responsable et de dire voilà, mon enfant m'a rapporté ça, et le responsable lui-même en réfère soit à la commune, soit en fonction de là où ça se trouve, et le problème se règle. On peut dire que dans la plupart des équipes, déjà qui sont bienveillantes, il va y avoir même des signalements de la part des autres animateurs sur un comportement qui serait inadapté de la part d'un de leurs collègues. Donc la vidéo, alors c'est pas quelque chose qu'on recommande, mais peut-être dans le vraiment, si vraiment il ne se passe absolument rien malgré toutes les remontées, tous les signalements et qu'on a utilisé toutes les pistes, quoi.
1: On le disait, on a beaucoup parlé de Paris, et Pierre et Marie sont toujours avec nous, mais il n'y a pas que Paris qui est touché par ces problèmes. Bonjour Valérie.
9: Bonjour.
1: Vous nous appelez de Savoie.
9: Oui.
1: Et votre fille, vous, a été victime. Racontez-nous.
9: Oui, alors en fait, en décembre 2024, j'ai la gendarmerie qui m'a appelé en me disant que deux jours auparavant, bon, imaginez quand la gendarmerie vous appelle, le choc pour parler de votre fille.
1: Qui avait quel âge à l'époque, votre fille?
9: Elle avait 5 ans.
1: Oh, d'accord.
9: Voilà, que deux jours auparavant, un animateur avait eu des gestes déplacés avec plusieurs enfants et que ma fille aurait peut-être vu ou entendu quelque chose. Et que j'étais convoquée à ce titre en tant que témoin. Mmh. Heureusement, j'avais préparé mon audition, puisqu'en fait, j'ai été entendue l'après-midi même. Je me suis dit, c'est quand même bizarre, sachant qu'il y avait des choses qui m'avaient interpellée dans le comportement de ma fille les jours précédents. Et je suis allée à la gendarmerie.
1: Quelle chose, pardon, Valérie?
9: Alors, en fait, c'est vrai que c'était juste avant Noël, il y avait beaucoup d'excitation, mon mari était en déplacement professionnel, et ma fille m'avait fait part la semaine auparavant de s'être reposée avec un animateur. Alors, c'était pas un animateur, c'était un stagiaire. Et j'avoue que là, j'ai une lumière rouge qui s'est allumée dans mon cerveau, sachant que c'était un stagiaire d'observation, un petit jeune qui avait 16 ans, donc c'est assez particulier aussi parce que le prévenu était mineur. Et au lieu d'écouter ma fille qui me disait qu'elle s'était reposée avec lui, sachant que les autres animateurs m'ont dit oui, elle était fatiguée, elle s'est reposée, je l'ai grondée, c'est-à-dire je lui ai dit mais tu ne peux pas te reposer avec un animateur, il faut voilà.
1: Ah, j'ai peur. Mais en même temps, c'est
9: humain,
1: normal que vous en vouliez, mais bon, c'est pas, enfin, c'est normal que vous ayez réagi comme ça aussi.
9: Et je me suis dit aussi que voilà, dans une petite commune, c'est du périscours associatif, on connaît tous les animateurs, il n'a rien pu se passer parce qu'on sait qu'il y a des règles, des protocoles, et je me suis dit détends-toi. Et le mercredi de la semaine d'après, donc deux jours avant l'appel des gendarmes, ma fille sentait le parfum. Donc je lui dis mais tu sens le parfum, voilà, sachant que ce jeune me dérangeait, j'en ai remis une couche et là j'ai senti qu'elle s'était braquée. Je me suis dit bon, je vais me détendre. Et elle avait commencé à se gratter le nombril jusqu'au sang, à grincer des dents et à demander à dormir dans mon lit. Bon, je me suis dit, c'est Noël, c'est l'excitation. Sachant que donc j'ai été convoquée par la gendarmerie sans savoir quel était l'animateur en question, puisqu'il y avait la présomption d'innocence. Mais heureusement, j'avais noté tous ces faits qui m'interpellaient. Je comptais en parler au périsco si effectivement d'autres faits se produisaient. Puisque quand j'ai été entendue en audition, j'ai pu effectivement faire part de tous ces éléments à la gendarmerie, qui l'a noté dans mon audition, puisque j'ai porté plainte, sans savoir contre qui je portais plainte en fait. Donc c'est un peu particulier. Et la gendarmerie m'avait appelée, puisque on le doit au courage de deux autres petites filles qui, le mercredi, ont signalé qu'un animateur les avait embrassées sur la bouche. Et voilà, elles ont été entendues là-dessus.
1: Petite fille du même âge, 5 ans.
9: Donc elles ont parlé de langue qu'il avait mis sa langue dans leur bouche. Donc le jeune a avoué et a donné le prénom de ma fille. Et à partir de là,
1: c'est comme ça que vous avez été prévenu.
9: C'est comme ça qu'on a été prévenu. Mais dès le soir de mon audition, ma fille a commencé en fait à présenter un comportement à caractère sexuel sur les membres de la famille. C'est-à-dire qu'elle embrassait, elle essayait d'embrasser mon mari sur la bouche, elle embrassait sa grande sœur sur la bouche, elle a pris la main de sa sœur pour se toucher la zézette, comme elle dit, et elle a glissé sa main vers la braguette de mon mari. Donc on s'est dit, oula, il se passe un truc. au-delà de ce qui s'est passé, au-delà de ce qu'on m'a rapporté surtout. Et le soir, c'est là qu'elle m'a parlé, qu'elle m'a dit que bah il y avait cet animateur qui l'embêtait, elle voulait plus y aller mercredi. Petit à petit, elle m'a parlé de d'attouchement qu'elle voulait appeler le 17, c'est le numéro de la gendarmerie et surtout elle a beaucoup verbalisé via le corps. C'est-à-dire non seulement en reproduisant elle des choses, ces grincements de dents et ce grattage de nombril, mais aussi en faisant part de ses sensations corporelles, et ça a été très important ensuite pour ses auditions.
1: Ça date de quand ça, Valérie?
9: Alors ça, c'était décembre 2024.
1: Donc là, j'imagine qu'une enquête est toujours en cours.
9: Alors non, on a eu le premier jugement au mois d'avril.
1: D'accord, et le jeune homme a été condamné ?
9: Alors il a été reconnu coupable, c'est un peu particulier comme procédure, en tout cas il a été reconnu coupable d'agression sexuelle sur les trois enfants.
1: Et aucune peine ?
9: Alors c'est un peu plus compliqué la procédure, comme
1: mineur. C'est en deux temps, c'est ça ?
9: Oui, c'est ça, oui.
1: Donc là vous attendez la sanction en fait ?
9: C'est ça, oui. Sachant qu'on est déjà très satisfait de la reconnaissance de la culpabilité, puisque il n'avait pas avoué les attouchements sur ma fille, ni le fait qu'elle ait dû le toucher, avec des détails sensoriels qui font froid dans le dos. Dans la bouche de sa petite fille de 6 ans, puisque maintenant ça fait quasiment un an, ça fait plus d'un an.
1: Elle va comment aujourd'hui?
9: Alors aujourd'hui, c'est une petite fille qui a beaucoup de ressources, qui a été prise en charge aussi très tôt et qui a pu s'exprimer via des outils qu'on avait pu mettre en place déjà sur d'autres problématiques, mais voilà, elle a pu vraiment se centrer sur le sensoriel. Par contre, c'est vrai qu'elle a développé une sorte d'agoraphobie, puisque nous sommes un petit village et que l'agresseur habite le village.
1: Ah, donc vous le croisez ?
9: Alors oui, on l'avait croisé à une fête de village. Effectivement, il y a toujours cette crainte, que ce soit de même nous ou sa sœur, sa grande sœur, de le croiser
1: dans les rues du village à tout moment, quoi.
9: Voilà, ou en faisant les courses, lors des fêtes. Donc voilà. Par contre, c'est vrai qu'on a on a souhaité la remettre tout de suite au périscolaire pour éviter justement des stratégies d'évitement qui derrière l'auraient empêché de vivre sa vie de petite fille.
1: Merci beaucoup Valérie pour votre témoignage. Elisabeth Gutmann, vous êtes toujours avec nous, cofondatrice du collectif SOS Périscolaire. On entend le témoignage de Valérie, comme on a entendu celui de Marie ou de Pierre, et Marie et Valérie qui disent en fait il y a des éléments qui auraient dû m'alerter. Je pense à tous les parents, aux grands-parents qui nous écoutent et qui doivent s'affoler, se refaire le film de ces derniers jours en se disant oh là là, il m'a dit ça, elle m'a dit ça, est-ce que peut-être que bon bref, comment on fait quand on a un doute? Ou qu'est-ce qui doit nous alerter en tant que parents?
0: Alors effectivement, il y a les changements brusques dans le comportement de l'enfant, c'est-à-dire un enfant qui était propre et qui d'un coup perd cette propreté et se remet à faire pipi au lit, ou alors un enfant qui va se remettre à faire beaucoup de cauchemars la nuit, ou qui veut absolument dormir avec ses parents, ou qui a des troubles alimentaires qui se développent, il y a tous ces petits symptômes qui isolés les uns des autres ne sont pas forcément des signaux faibles, mais lorsqu'ils sont combinés peuvent être des signaux qui révèlent que quelque chose se passe. C'est important de faire attention à ces signes quand il y en a. Maintenant, j'ai échangé tout à l'heure encore avec une maman qui me disait que son enfant, lui, n'avait pris aucun signe. Donc, c'est pas parce que il n'y a pas ces signes. En revanche, s'il y a ces signes-là, il faut essayer d'en tenir compte et de se poser la question et de poser la question à son enfant s'il y a quelque chose actuellement qui le dérange.
1: Restez avec nous. On se retrouve dans un tout petit instant. On va prolonger la discussion. À tout de suite.
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1: Et on continue à évoquer ces violences dans le périscolaire, violences, et on le disait, on le rappelait, qui ne touchent pas que Paris, même si c'est vrai qu'on en a beaucoup parlé. Elisabeth Gutmann, la cofondatrice du collectif SOS Périscolaire, est toujours avec nous et je vous remercie d'être là. On va accueillir Émilie. Bonjour Émilie.
30: Bonjour.
1: Vous vivez-vous dans l'Essonne ?
30: Oui, je vivais dans l'Essonne et j'ai dû déménager.
1: À cause de ce qui s'est passé avec votre fils?
30: Oui, tout à fait. J'ai dû déménager d'une part pour sauver mon fils, et d'autre part parce que ça m'était insupportable de voir à quel point ce qu'on vivait n'était pas pris en compte par la municipalité. Il y a eu une inhumanité de leur part qui est atroce à vivre.
1: Expliquez-nous, votre fils, avec quel âge ça s'est passé, quand, qu'est-ce qui s'est passé?
30: Alors en fait, par rapport au témoignage précédent, moi, mon fils était plus âgé.
1: Oui.
30: Donc mon fils avait entre 8 et 10 ans. Mmh. Et ce qui se passe dans ces cas-là, c'est que l'enfant a extrêmement honte. Mmh. Il a peur parce que les prédateurs savent comment s'y prendre. Ils menacent les enfants. Et un enfant plus âgé prend effectivement, comme un plus jeune également, mais prend ça très au sérieux. Donc l'enfant qui ne veut pas que les parents soient au courant, il sait très bien s'y prendre. Il arrive à cacher et à vivre avec pour mon fils pendant 2 ans entiers.
1: Il a passé 2 ans, donc c'était des viols ?
30: Des viols, oui. On peut employer les vrais mots, effectivement. On parle bien de viols pendant 2 ans.
1: Par un animateur du périscolaire ?
30: Tout à fait.
1: Et comment vous l'avez découvert ?
30: En fait, je l'ai découvert car mon fils a fait à l'adolescence, donc là on se retrouve 4 ans plus tard, il a fait une tentative de suicide.
1: Ah donc, pardon, je vous coupe Émilie, mais ça a duré 2 ans, mais pendant ces 2 ans, il ne vous en parle pas.
30: Rien du tout, et je n'ai rien vu. Mais effectivement, quand on se refait le film, on arrive à déceler des indices, mais qui pour moi ne voulaient rien dire, car j'avais une confiance aveugle en l'école.
1: Et donc il fait une tentative de suicide, c'est ça ?
30: Oui. Oui, il fait une tentative de suicide. J'entame un suivi psychologique avec lui. Et c'est dans ce cadre-là qu'il se confiera à un personnel psychologue et psychiatre.
1: D'accord, c'est même pas à vous qu'il a parlé.
30: Non, en fait, il avait vraiment peur déjà de ne pas être cru et il ne voulait pas faire de la peine à toute sa famille. Il portait ça vraiment sur ses épaules. Il ne voulait pas nous faire de peine.
1: Vous disiez, vous avez été obligée de déménager. Vous avez porté plainte, j'imagine, Émilie ?
30: Oui, tout à fait. On a porté plainte il y a 2 ans.
1: Et ça en est où ?
30: Alors, en fait, ce qui est vraiment grave, d'une part, c'est qu'on demande à l'enfant de porter la charge de cette preuve. Tant qu'il n'y a pas de preuve, en finale, il se passe pas grand-chose. C'est-à-dire qu'une fois qu'on porte plainte, on a l'impression que le coupable va être attrapé, qu'ils vont saisir l'ordinateur, le téléphone. Non, il se passe rien et pendant des mois et des mois, on n'a aucune nouvelle. C'est vraiment honteux. Donc la personne peut continuer d'exercer. Hein, donc,
1: il n'a pas été suspendu, votre...

0: vraiment eux. Et quand on entend que des enfants, j'entends parler très régulièrement du suicide chez les adolescents, moi le message que je veux faire passer aux autorités, c'est que oui, les adolescents vont mal, les adolescents parfois font des tentatives de suicide, mais peut-être qu'en faisant attention justement à ce que qu'ils ne se fassent pas violer dans le périscolaire, on parle de tout d'inceste dans les milieux sportifs. Si on fait attention aux enfants, ils iront mieux à l'adolescence, parce que tout ça, ça se réveille à l'adolescence. Après, des amnésies post-traumatiques qui peuvent durer des semaines, des mois, des années. Au moment où ça se déclenche, c'est une bombe dans une famille, une bombe pour l'enfant. C'est inimaginable les conséquences.
1: Et on voit à quel point, effectivement, les enfants sont capables de garder ça pour eux. Merci infiniment, Émilie, pour votre témoignage. Valérie, Marie et Pierre, je vous remercie également. C'est un sujet dont on a beaucoup parlé ces derniers mois, ces dernières semaines. Mais on le voit très clairement quand on vous entend. Les choses ont bien du mal à bouger et pourtant il y a urgence. Elisabeth Gutmann, merci encore de nous avoir accompagnée, cofondatrice du collectif SOS Périscolaire. Quand j'entendais là ces témoignages, j'avais envie de dire il faut que ça s'arrête. Qu'est-ce que vous avez envie de dire aux autorités, aux politiques, au gouvernement, Emmanuel Macron peut-être?
2: Oui, nous on a envie que l'État reprenne cette responsabilité à bras le corps et qu'il mette en place à la fois une chaîne de signalement qui soit efficace sur l'ensemble du territoire, à la fois qu'il impose des normes, des diplômes, des taux d'encadrement, qu'il remette vraiment la protection de l'enfance au cœur de sa politique.
1: Il ne faut pas attendre la prochaine présidentielle pour qu'on arrive à faire bouger ces choses-là. Merci à tous. On va se retrouver dans un tout petit instant pour évoquer un sujet un peu plus léger. Je voulais quand même terminer l'émission sur une note un tout petit peu plus souriante, les 50 ans du loto. Vous avez déjà gagné le gros lot ? À tout de suite.

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12: 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Il est bientôt 14h.
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16: C'était le premier tirage du loto, ça a eu lieu d'ailleurs il y a quelques minutes à Paris. Alors pour la première série, voici les résultats. 31, 15, 5. 31, 15.
17: Moi, je ne sais toujours pas comment.

0: on joue au loto, mais enfin, ça n'a pas une grande importance.
1: Cette archive, elle date d'il y a 50 ans, jour pour jour, 19 mai 1976, le tout premier tirage du loto. Alors, pour l'anecdote, il n'y a pas eu de gagnant à ce moment-là. Il a fallu attendre le 8 septembre suivant pour avoir un gagnant. Gagnant qui a décroché le jackpot de 800 000 francs. C'est un couple de concierges originaires du Pas-de-Calais. 50 ans plus tard, le loto, bien sûr, nous fait toujours rêver. On l'entendait tout à l'heure dans le reportage. Et on est avec Marion. Bonjour Marion.
2: Oui, bonjour.
1: Alors vous êtes ce qu'on appelle une grande gagnante du loto.
2: Je crois, oui.
1: Ouais. Vous avez gagné combien ?
2: 1 900 000.
1: Oh, c'était quand ?
2: C'était en mai 2028. 2008, pardon.
1: 2008 ? Oui, oui, 2028, on n'y est pas encore.
2: Oui, c'est pas encore. Peut-être que ça recommencera en 2028, mais bon, pour l'instant.
1: Et vous aviez l'habitude de jouer au loto ?
2: Comment ?
1: Vous aviez l'habitude de jouer au loto ?
2: Toujours, ouais. Un petit bureau de tabac dans mon village, les abonnements, les dates de naissance de mes enfants.
1: Voilà. Ah, toujours les mêmes numéros ?
2: Toujours les mêmes numéros.
1: Alors, j'ai les numéros gagnants sous les yeux. C'était 1, 7, 14, 17, 33, 37.
2: Oui. Oui, c'est ça.
1: Un numéro complémentaire, le 4. Quand vous avez su que vous avez gagné, d'abord, comment vous l'avez appris?
2: Alors, je savais pas du tout, parce que je regardais jamais le tirage, que j'ai un métier je suis infirmière, donc tard le soir. Et quand j'étais refaire mon abonnement, toutes les cinq semaines, je suis arrivée au petit bureau de tabac, ils m'ont dit, non, vous avez gagné une somme supérieure à 500 euros, donc il faut aller à la Française des Jeux de la grande ville auprès de laquelle j'habite, parce qu'on est resté anonyme. Donc, j'y suis allée, toute contente en disant, c'était plus de 500. Je dis, oh, super, ça fera un super petit week-end avec les enfants. Et puis, j'ai vu la dame qui a lâché son téléphone, la dame d'affranchissement des jeux, et qui m'a dit, vous êtes une grande gagnante, et qui m'a marqué sur un papier, parce qu'il y avait d'autres gens dans le... Voilà.
1: Ça reste discret. Mais alors là, attendez, quand vous découvrez le montant, qu'est-ce que vous vous dites, Marion?
2: Déjà, on n'y croit pas.
1: Ouais.
2: On n'y croit pas du tout, parce qu'en plus, on vous laisse une semaine sans vous joindre. C'est-à-dire que vous avez un dirigeant de la Française des Jeux, et qui vous demande où, etc., plein de renseignements, votre carte d'identité, pourquoi vous avez fait ces numéros-là, enfin une petite enquête.
1: Ouais.
2: Et après, pendant une semaine, on ne vous contacte pas. Et c'est horrible. Et la semaine, elle est monstrueuse.
1: Mais qu'est-ce que vous dites pendant toute cette semaine-là?
2: Alors, vous avez le droit d'appeler un numéro, si jamais vous avez des crises d'angoisse. Mmh. Donc, moi, je l'ai appelé deux fois, j'avoue, très honnêtement, en disant, bien sûr, mais oui, vous inquiétez pas, c'est la procédure. Puis au bout d'une semaine, quelqu'un de la Française des Jeux vous appelle. Vous avez plein de possibilités. Soit vous montez à la Française des Jeux, soit ils viennent dans votre département. Et nous, on a fait quelque chose d'hyper simple, quoi.
1: Ouais.
2: C'est la personne qui est venue chez nous. Et puis après, on est allé manger tranquillement au restaurant avec nos enfants. Et voilà.
1: Vous l'avez dit à vos enfants?
2: Bien, oui, on l'a dit à nos enfants. Oui,
1: vous l'avez dit à d'autres gens?
2: Des gens très proches. Bon, je peux pas vous cacher qu'il y a des gens qui ont dû s'en douter lourdement.
1: Ah oui, parce que vous avez changé complètement de vie ou pas?
2: Pas du tout.
1: Ah bon?
2: Pas du tout. Non. On a soldé tous nos crédits, notre maison.
1: Ouais.
2: On a, on a fait tous les travaux qu'on pouvait pas faire. On a acheté une belle voiture, mais pas non plus une Porsche, une Ferrari. On a, et puis on a mis beaucoup d'argent de côté, On a aidé mes parents, réglé les dettes de mes parents, on a mis de l'argent de côté pour payer des études. On a la chance d'avoir trois enfants brillants. Et je pense que si on n'avait pas eu cette chance de la vie, on n'aurait peut-être pas pu payer les études qu'on leur a offertes. Voilà,
1: et
2: on les a mis à l'abri.
1: Truc assez stupéfiant que m'a soufflé Victor, avec qui vous avez échangé par téléphone, c'est que, donc vous nous le disiez, vous êtes infirmière, vous n'avez jamais cessé de travailler.
2: Jamais.
1: Jamais.
2: Jamais. Non.
1: Et votre mari non plus?
2: Non plus, il est ouvrier du bâtiment, il n'a jamais arrêté.
1: Ah ouais. Mais parce que qu'on se dit quand on gagne.
2: C'est pour ça qu'il nous fait rire quand les gens nous disent oh là là, bon moi si je gagne autant j'arrête de bosser. On se regarde toujours en disant non, on voulait pas changer. Bon, alors c'est sûr qu'on se faisait des très belles vacances, mais sans plus non plus parce qu'on est des gens simples et on voulait pas devenir des. C'est pour ça quand j'entends des témoignages des fois de gens qui gagnent. Quand il y a des reportages, je comprends très bien. C'est-à-dire quand on comprend pas quand on est dans cette situation. Honnêtement, moi, si on m'avait dit avant de gagner, moi j'aurais dit j'arrête tout, j'arrête ce boulot. Non, je ne peux pas. Parce que quelque part, on est accompli aussi par son travail.
1: Bien sûr. Mais bon. Écoutez, merci beaucoup Marion. Oui. Rapidement, on va accueillir Yves. Bonjour Yves.
3: Oui, bonjour.
1: Bon, alors vous avez gagné un peu moins quand même.
3: Oui, j'avais le numéro, le deuxième lot.
1: Oui.
3: Il y avait 5 numéros sans le complémentaire. 110 000 francs.
1: 110 000 francs. Il y a 40 ans, c'est ça?
3: Ça va faire, il y a 38 ans.
1: Il y a 38 ans. Qu'est-ce que vous avez ressenti à ce moment-là?
3: Oh, c'était un jour un peu spécial. Je partais en vacances entre le 14 juillet et le 15 août. Et puis j'ai fait mes 4 semaines de loto avant de partir. Mmh. Et je suis parti en vacances. Et mois de vacances, il y avait nos 20 ans de mariage avec mon épouse. Et on était à Athènes, on était se balader. Et j'avais mal à la main toute la journée.
1: Ah, on dit que quand on se gratte l'intérieur de la main, c'est qu'il y a de l'argent qui arrive. Ben, c'est
3: je,
1: ça.
3: J'ai pas du tout pensé à ça tout de suite. Je me suis gratté la main j'avais mal à la main toute la journée.
1: Mais c'était bien ça.
3: Ben, bien sûr. Bon. Quand je suis rentré et que j'ai été me faire vérifier mes tickets, on m'a demandé de passer à la Française des Jeux pour me faire payer.
1: Bon, ben, en tout cas, c'était un joli cadeau pour vos 20 ans de mariage. Merci beaucoup, Yves, pour votre témoignage. Joueur régulier, vous aussi, pour ces 50 ans, donc, du loto. Merci à tous, pour votre participation. Dans un instant, l'heure du crime, Jean-Alphonse Richard et la question de la récidive aujourd'hui.
4: Oui, avec l'affaire Anne-Lorraine Schmitt, la morte du RERD, un tueur récidiviste, c'est tout de suite.
1: Il est 14h. Mais avant, toute l'actualité avec vous, Brieux Bauchet. Bonjour Brieux.
5: Bonjour Amandine, bonjour à tous. Le périscolaire parisien en grève ce mardi. Les services sont fermés dans 200 à 300 écoles de la capitale. Une manifestation doit s'élancer dans les prochaines minutes. Place de la Bastille jusqu'à l'hôtel de ville. Les animateurs dénoncent, je cite, la politique de répression de la mairie de Paris face au scandale des agressions sexuelles dans le périscolaire. Des problèmes qui ne concernent pas que Paris, explique Victoire Afringue-Moulin, journaliste au service police-justice du Parisien.
6: Ces derniers mois, on a beaucoup parlé du scandale des violences sexuelles dans le périscolaire parisien, alors qu'en réalité, les dysfonctionnements concernent toute la France, que ce soit au niveau du recrutement ou de la formation. Ça, c'est des failles qu'on va retrouver partout, malheureusement.
5: François Asselineau, candidat à la prochaine élection présidentielle, renvoyé devant le tribunal correctionnel de Paris. Il est accusé d'harcèlement sexuel et d'agression sexuelle sur un collaborateur et d'avoir tenté d'en agresser sexuellement un autre. Il est déjà été mis en examen dans cette affaire en 2021 et a bénéficié d'un non-lieu. Et puis le ministre de l'Éducation nationale, Édouard Geffray, souhaite instaurer un âge plancher pour se présenter au baccalauréat cette année. Le plus jeune candidat a un peu moins de 10 ans. Ce n'est pas souhaitable, selon le ministre. À l'étranger, maintenant, l'armée iranienne prévient qu'elle ouvrira de nouveaux fronts en cas d'attaque américaine. Déclaration après l'annulation par Donald Trump d'une attaque sur l'Iran qui était prévue aujourd'hui. Les discussions entre les deux camps sont positives, selon le président américain. Un mot de tennis, ça joue sur les cours de Roland-Garros aujourd'hui, suite du premier tour des qualifications, avec des Français à suivre au programme notamment Pierre Hugerbert face au Japonais Uchida ou encore Kyrian Jacquet qui sera opposé à un Italien. Le début du tour principal, ce sera ce dimanche. La météo pour cet après-midi, avec une perturbation pluvieuse qui traverse le pays, du Limousin jusqu'à la frontière belge en passant par le Massif central. Sur un quart nord-ouest, les éclaircies reviennent avec des averses et un peu de vent, des nuages et de la pluie aussi sur les Alpes et les Pyrénées. En revanche, le temps sera bien sec et lumineux entre le sud de la Garonne, l'Occitanie et la Provence. Côté température, elles sont en hausse, 15 à 19 dans le nord, 19 à 25 degrés dans le sud. Il est 14h03 sur RTL, c'est l'heure du crime avec Jean-Alphonse Richard.
4: Merci beaucoup, Brieux Bauchet. On vous retrouve à 15h pour l'information. Mais tout de suite, c'est du 100% fait divers. C'est évidemment l'heure du crime.
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9: Selon les premiers éléments de l'enquête, la jeune fille a été victime d'une tentative de viol de la part d'un récidiviste, un homme déjà condamné il y a un peu plus de 10 ans pour agression sexuelle quasiment au même endroit. Pour le père de la victime, la mort d'Anne-Lorraine pose une nouvelle fois la question du suivi des délinquants sexuels.
4: Bonjour, Anne-Lorraine Schmitt, 23 ans, brillante étudiante. Elle rêvait de devenir reporter radio. La mort l'a fauchée à l'automne 2007, 34 coups de couteau dans le RER, un carnage qui va émouvoir les policiers les plus aguerris. Qui est le meurtrier ? Anne-Lorraine Schmitt est le tueur du RERD. L'heure du crime, la seule émission radio 100% fait divers, c'est tout de suite sur RTL. Dimanche 25 novembre 2007, gare de Creil, autour de 11h40, un jeune homme monte dans un wagon vide du RERD qui va partir à Paris. Il fait quelques pas et aperçoit soudain le corps d'une jeune femme aux cheveux blonds, vêtue d'un gilet blanc et noir. Elle est à genoux sur le sol, entre deux banquettes. Les bras sont étendus de part et d'autre sur les sièges, comme si elle avait cherché à s'y agripper. Ses yeux sont ouverts, son regard est fixe. Il y a du sang partout dans le wagon, dans l'allée centrale, sur les sièges et sur les vitres. Elle semblait s'être vidée de son sang, se souvient le chef de service de la SNCF, accouru sur place. Trois pompiers assoient la victime sur un siège, puis la transportent sur la plateforme d'entrée. Avec un médecin urgentiste, ils tentent de la ranimer en vain. La jeune femme décède à 12h37. Le légiste compte 34 plaies à l'arme blanche, au cou, au sein droit, au genou droit et aux mains. Trois coups ont causé la mort, portés avec force au thorax. On voit qu'elle a lutté, elle a chuté, elle s'est relevée, s'est appuyée sur une vitre, elle est repartie, note une sapeur-pompier. Une policière évoque une scène de pugilat. La jeune femme s'est défendue comme elle le pouvait. Elle a tenté d'attraper le couteau avec ses mains lacérées et profondément entaillées. Grâce à ses papiers dans son sac à main, la victime est rapidement identifiée. Anne-Lorraine Schmitt, 23 ans, étudiante en deuxième année de journalisme à Paris. Elle se rendait à Ory, la ville où résident ses parents. La police judiciaire se livre aux premières constatations. Le train dans lequel a été tuée Anne-Lorraine Schmitt est arrivé à Creil à 10h46, une heure avant la découverte du corps. Il est resté stationné en gare sans que personne n'entre ni ne sorte. L'agression s'est donc déroulée au cours du trajet. Les enquêteurs font aussitôt le rapprochement avec un homme blessé à la cuisse droite, retrouvé par les gendarmes vers 10h45 ce même matin dans la commune voisine à Marly-la-Ville. Il avait déclaré avoir été victime d'une agression au couteau, il a été hospitalisé. Les gendarmes filent à son chevet, effectuent des prélèvements ADN sous ses ongles et sur son blouson. Un couteau de type Layol, taché de rouge, est retrouvé dans une poche. Les vérifications génétiques commandées en urgence confirment que l'ADN de l'individu est présent sur la scène de crime. Celui d'Anne-Lorraine Schmitt est détecté sur la manche du couteau et sur le blouson. Le suspect s'appelle Thierry Devet-Oglou, 43 ans, domicilié chez ses parents à Louvres, dans le Val-d'Oise, employé chez un négociant en bois. Son nom apparaît au fichier des auteurs d'infractions sexuelles 12 ans plus tôt, janvier 95. Il a violé une étudiante de 26 ans dans une rame de ce même RERD. Menacée d'un couteau, blessée à un doigt de la main droite, elle avait échappé à une mort certaine en acceptant un rapport sexuel imposé par l'agresseur. Le violeur avait été condamné à 5 ans de prison, dont 2 avec sursis et 3 ans de mise à l'épreuve. Dimanche 25 novembre, 21h45, 10 heures seulement après la mort d'Anne-Lorraine Schmitt, Thierry Devet-Oglou est placé en garde à vue sur son lit d'hôpital à Gonesse. Dans la chambre qu'il occupe, dans le pavillon de ses parents, et retrouvé 19 DVD et 21 revues à caractère pornographique. Le suspect déclare d'emblée qu'il a été attaqué par deux individus qui l'ont empêché de sortir du RER à Louvres alors qu'il rentrait chez lui. Il finit par se raviser. En fait, dit-il, il s'est blessé lui-même lors d'une bagarre avec une femme. Thierry Devet-Oglou, récidiviste, il avait déjà violé, il a tenté ici de violer Anne-Lorraine Schmitt, qu'il en a empêché mais qu'il a payé de sa vie. On va découvrir dans la suite de l'heure du crime ce que va raconter cet homme sur cette agression, qui d'ailleurs glace absolument tout le monde, c'est frappant. Hein. Dès que cette agression a été connue, les télés, les radios, les journaux s'en sont emparés, parce qu'effectivement il y a quelque chose de très marquant, cette femme seule dans un wagon du RER, personne pour lui venir en aide, évidemment, elle est tombée sur la mauvaise personne, au mauvais moment, comme on dit souvent. Mais là, effectivement, c'est allé jusqu'au pire, jusqu'à la mort. Pompiers, policiers, et bientôt la France entière vont parler, effectivement, de cette attaque meurtrière. Bonjour, maître Bruno Dry.
7: Bonjour.
10: Merci beaucoup d'être avec nous en direct aujourd'hui dans le studio de l'heure du crime. Vous êtes l'avocat des parents de Anne-Lorraine Schmitt. Évidemment, vous êtes au barreau de Senlis, je le précise. Vous avez suivi de A à Z toute cette affaire jusqu'au procès. Tout ça, on va en parler un peu plus tard. Je voudrais juste qu'on revienne avec vous, Maître Bruno Dry, sur la scène de crime. Alors, on va pas donner des détails graphiques. J'en ai donné quelques-uns. Il y en a d'autres encore pires dans le dossier. C'est tout simplement effroyable, cette scène. On s'est acharné.
7: Oui, c'est tout à fait effroyable. Et surtout, nous la découvrons dans son ampleur lors du procès. Car les investigations lors de l'instruction, puis lors de la reconstitution, n'ont pas révélé la brutalité de la scène qui va finalement être découverte lors de ce procès où Thierry Devéoglou va raconter cette scène où il va s'approcher d'Anne-Lorraine après avoir constaté qu'elle était seule, va la menacer et Anne-Lorraine Schmitt va se défendre et va se défendre avec une énergie exceptionnelle. Il va y avoir 3 séries de bagarres et on va apprendre, et c'est surtout cela qui a été révélé au procès, que Anne-Lorraine va la scène de bagarre va occuper toute la rame du train. Et on va retrouver finalement du sang quasiment sur la sonnette d'alarme. Le signal d'alarme avait été approché, voire touché par Anne-Lorraine Schmitt, qui et Thierry Devéoglou avait réussi à l'empêcher de tirer. Donc on peut imaginer qu'elle a traversé tout le wagon pour essayer de tirer cette sonnette et Thierry Devéoglou l'en a empêché. Et cet élément-là a été découvert parce que lorsque les secours sont intervenus, ils ont apporté des premiers soins et ils ont masqué toute cette scène-là.
10: Alors c'est effectivement très frappant ce que vous racontez, Maître Bruno Dry. C'est pour cela que ça explique qu'il y a du sang partout dans ce wagon. Hein. Les pompiers, ils vont être frappés, il y a du sang sur les vitres, etc. C'est un wagon en 2 étages, ce RER. Et effectivement, on retrouve un peu de sang un peu partout. Alors évidemment, il n'y a pas trop de suspense dans cette affaire. Le suspect est rapidement arrêté, Thierry Devéoglou. Bonjour Maître Mayedine Bendaoud.
11: Bonjour.
10: Merci beaucoup d'être avec nous également dans le studio de l'heure du crime. Vous êtes avocat, vous, au barreau du Val-de-Marne et vous avez eu la tâche difficile, parce que c'est une tâche difficile, de défendre Thierry Devéoglou. Déjà, est-ce que vous pouvez nous dire, en quelques mots, qui est-il ce garçon? Il vit, on l'interpelle, c'est un récidiviste, on va y venir, mais c'est un garçon qui vit, un garçon, 43 ans, qui vit toujours chez ses parents, c'est ça?
11: En réalité, c'est quelqu'un qui n'a pas de vie personnelle. Il vit toujours chez ses parents. Il a son petit
10: univers,
11: c'est-à-dire sa petite chambre. Avec d'ailleurs, je ne sais pas si vous allez revenir dessus, lors de la perquisition, on a trouvé quelques objets à lui, et notamment des DVD, des revues, etc. Mais il avait son petit monde à lui. Rapport social à l'extérieur, les seuls rapports sociaux qu'il avait, c'est avec éventuellement quelques prostituées qu'il allait voir une fois de temps en temps.
10: Ça veut dire quoi? Ça veut dire que c'est un solitaire, ce garçon?
11: Absolument.
10: Ouais.
11: Absolument.
10: C'est
11: absolument.
10: Un homme seul, un solitaire, qui est couvé par ses parents?
11: Au niveau familial, il avait un frère avec qui les rapports n'étaient pas toujours au beau fixe. Il avait une sœur qui avait quitté le domicile de ses parents puisqu'elle vivait avec son compagnon. Et sinon, il n'avait rien. Son travail, et il rentrait chez lui.
10: Je l'ai dit, c'est un récidiviste. Récidiviste du viol. Il a essayé de violer Anne-Lorraine Schmitt. Il n'y est pas parvenu parce qu'elle s'est défendue avec beaucoup de courage et beaucoup de force, cette jeune femme. Il avait déjà violé il y a quelques années. Il n'avait plus fait parler de lui depuis.
11: Absolument.
10: Ouais.
11: Absolument. Aucune infraction depuis sa condamnation par la cour d'assises pour le premier viol. Aucune convocation en justice, même pour son suivi, rien.
10: Un suivi, Maître Bruno Dry, peut-être un mot là-dessus. Il n'était pas vraiment suivi, cet homme, depuis sa condamnation. Il était libre.
7: C'est ce que nous avons découvert, bien évidemment. Il avait été condamné il avait reçu une injonction de soins qu'il n'avait pas exécutée. Alors peut-être un petit peu en détention, mais de façon très aléatoire, comme malheureusement c'est souvent le cas en détention. Et à la sortie, pas de suivi.
10: Pas de suivi. Hein, vous confirmez, Maître Bendaoud, pas de suivi. On l'a laissé évoluer.
11: Convocation par un juge d'application des peines où il était suivi normalement par la justice, mais il n'a jamais été convoqué.
10: Ok, il était donc dans la nature.
11: Absolument.
10: Et libre totalement de ses actes, ce qui est quand même étonnant. Juste un petit mot.
7: Peut-être qu'il était pas totalement dans la nature, car il était dans un environnement familial qui ne s'est pas non plus inquiété de cette absence de soins.
10: Et personne s'est inquiété de ce garçon. Le témoignage vertigineux du suspect numéro 1. Anne-Lorraine Schmitt est le tueur du RERD. J'ai eu un flash. Je me suis dit, celle-là, il faut que je me la fasse. L'heure du crime. On se retrouve dans un instant sur RTL.
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10: Heure du crime consacrée à l'affaire Anne-Lorraine Schmitt. Cette étudiante âgée de 23 ans a été tuée en novembre 2007. 34 coups de couteau dans un wagon désert du RERD. Un suspect très rapidement identifié. Il avait déjà violé une jeune femme 12 ans plus tôt. Il est interrogé. Dimanche 25 novembre 2007, Thierry Deveoglu, 43 ans, placé en garde à vue, reconnaît rapidement avoir attaqué et tué Anne-Lorraine Schmitt le matin même. Selon lui, il était 10h15 quand il est monté dans le RER pour rejoindre Louvre, la ville où il vit, chez ses parents retraités, Charles et Annie. Il venait de récupérer des CD de musique classique à Goussainville. Il a aperçu une jeune femme seule, en bas de la voiture. Alors que le train arrivait en gare de Louvre, il dit avoir pété un câble. Il a descendu l'escalier pour rejoindre la victime. Il a sorti son laïol. Il a dit à la jeune femme « J'ai envie de faire l'amour avec toi » et il lui a demandé une fellation en la menaçant de son couteau. La victime l'a supplié de ne pas lui faire du mal. Il l'a ceinturé avec son bras droit. Il tenait le couteau dans la main gauche. Elle criait. Elle se débattait, elle tentait de me repousser, dit-il. Il se souvient lui avoir donné deux premiers coups de couteau dans le ventre. Anne-Lorraine Schmitt a réussi à s'échapper jusqu'à la plateforme de sortie. Il l'a rattrapée, il a continué à la frapper. Elle s'est écroulée sur une banquette sur le dos. Il l'a laissée comme ça, en sortant à la garde surveillée. Thierry Deveoglu explique qu'il avait pris son couteau ce matin-là. L'idée lui avait traversé l'esprit d'attaquer une femme comme en 1995. Aveu qu'il va ensuite contester. Son intention était bien de violer. Il fantasmait sur une femme assise sur une banquette de train. Pour Anne-Lorraine Schmitt, il a eu un flash. Il s'est juste dit « Celle-là, il faut que je me la fasse ». Après 48 heures de garde à vue, Thierry Deveoglu est mis en examen, écroué pour meurtre et tentative de viol. Jeudi 29 novembre 2007, 4 jours après le meurtre sauvage d'Anne-Lorraine Schmitt, les parents de la victime, Philippe et Elisabeth Schmitt, sont reçus en fin de matinée par le président de la République. Nicolas Sarkozy les assure de sa compassion. Il se dit solidaire de la lutte contre la récidive. Il va demander une peine de sûreté pour tous ces prédateurs sortis de prison, dit-il. Philippe Schmitt, officier supérieur de l'armée française, explique « Je veux me consacrer à ce dossier de la récidive et du suivi des condamnés. J'ai 2 filles de 14 ans. Je ne souhaite pas qu'elles rencontrent cet individu quand il sortira de prison. Et je ne veux pas que le sacrifice d'Anne Lorraine soit vain. » La première victime de Thierry Deveoglou, violée le 25 janvier 1995, est entendue par les enquêteurs. Elle se souvient avec effroi de la détermination de l'individu. Elle a cru mourir. Elle dit revivre régulièrement la scène dans ses cauchemars. Son avocate de l'époque, Isabelle Pfeiffer, se souvient qu'elle avait dû batailler pour que Deveoglou soit jugé aux assises. Elle se rappelle d'un accusé qui ressemblait plutôt à un pauvre type frustré. Et en apparence pas vraiment méchant, sa famille, des gens simples et modestes, l'entouraient. L'avocate affirme, tout le monde, y compris les experts, semblait alors penser qu'il n'y avait pas de risque de récidive. Samedi 1er décembre 2007, 14h, 5 jours après la mort d'Anne-Lorraine Schmitt, ses obsèques sont célébrées à la cathédrale Notre-Dame de Senlis. Des centaines de personnes sont venues lui rendre hommage. Son frère cadet, Paul-Henri, 18 mois de moins que sa sœur, déclare « Tu me transmets la responsabilité d'être l'aîné, donc le devoir de veiller sur nos frères et sœurs et d'épauler nos parents. Le courage dont tu as fait preuve est pour chacun de nous une leçon. C'est ta détermination qui nous a livré ton agresseur. » Thierry Deveoglou est sous les verrous, retour en prison pour cet homme qui avait déjà violé une étudiante par le passé dans le RERD. Cette pulsion est revenue et l'a emporté, enquête qui est pas terminée. Il va falloir comprendre pourquoi cet homme est habité par l'envie de faire du mal, l'envie de tuer, l'envie de violer. Et pourquoi, surtout, c'est important dans cette affaire, pourquoi aucun signal d'alerte ne s'est allumé. Maître Mayedine Bendaoud, vous êtes avec nous dans le studio de l'heure du crime, avocat de Thierry Deveoglou. Comment est-ce qu'il se comporte en garde à vue, votre client? On a l'impression qu'il raconte tout, il a oublié aucun détail, et il va même dire que finalement, ce matin-là, il s'était en quelque sorte levé pour tuer, même si ensuite il va revenir un petit peu sur ce détail. Il n'en est pas un, d'ailleurs.
11: Je pense que c'était le moment où il s'était rendu compte des faits qu'il avait commis et de la difficulté aussi, il avait une très grande difficulté à s'exprimer, j'étais présent et il savait pas ce qu'il allait dire, il savait pas non plus, il était complètement en dehors du champ des questions qu'on lui posait. Effectivement, mais c'est quelqu'un aussi, c'était ses limites, il n'a pas essayé de se défendre non plus. Même s'il avait menti au début en disant que il avait reçu un coup de couteau de la part de quelqu'un d'autre, etc.
10: Oui, mais ça s'est passé très vite, ça a été effacé très vite. Mais ensuite, il donne quand même beaucoup de détails. La scène, il la raconte de manière même assez précise. Presque minute par minute.
11: Absolument.
10: Voilà, donc il se souvient de tout, il a laissé aucune chance à Anne-Lorraine Schmitt.
11: Il le sait.
10: Il le sait.
11: Il le savait. Il sait qu'il n'a laissé aucune chance à sa victime.
10: Maître Bendaoud, quand il se lève ce matin-là, cet homme, il se dit « je vais tuer quelqu'un ». Il prend son couteau. Ce couteau, je le dis, il s'en sert pour son boulot. C'est-à-dire qu'il l'a au travail. Et là, ce matin-là, on est un dimanche, faut pas l'oublier. Il travaille pas. Et il met quand même son couteau dans la poche. C'est qu'il a une idée derrière la tête.
11: Je ne peux pas répondre à sa place, mais je pense que c'est machinal. Il met le couteau à chaque fois, à chaque matin. Dès qu'il sort de chez lui, il met ce couteau dans sa poche. Je ne peux pas répondre. Est-ce qu'il est sorti spécialement pour aller commettre un crime? Je ne pense pas.
10: En tout cas, une agression sexuelle.
11: Absolument.
10: Il y a
11: une différence entre...
10: Bien sûr, on est d'accord.
11: Se faire...
10: Tuer quelqu'un.
11: Absolument.
10: Et l'agresser, même si les deux sont des crimes épouvantables, il faut bien le souligner. Maître Bruno Dry, un mot sur sur cette démarche et sur cette garde à vue de cet homme?
0: Alors, bien évidemment, je n'ai pas assisté à cette garde à vue, puisque je suis l'avocat de la victime. Mais l'histoire de couteau est un prétexte, à mon sens, car on a su dans l'instruction que, alors que Dévéoglou disait qu'il avait toujours son couteau avec lui, en famille, on ne l'avait jamais vu avec un couteau. Au travail, on ne l'avait jamais vu avec un couteau, alors qu'il a dit aux enquêteurs « j'ai mon couteau pour le travail ». Donc on voit bien que l'arme est prise avec préméditation.
10: Et c'est important, c'est le meurtre qui est retenu en l'état à l'époque. Donc,
0: sans doute préméditation de viol.
10: Et donc il était parti pour violer cette jeune femme. Encore une question pour vous, maître Bruno Dry, l'avocate de la première victime, maître Pfeiffer, avait dit on ne se doutait pas que cet homme pourrait récidiver un jour, qu'il pourrait reproduire un acte pareil. Vous êtes d'accord avec ça? Personne ne l'a vu venir.
0: Alors, c'est le commentaire d'un avocat au sortir d'un procès, parce que, me semble-t-il, il y avait un certain nombre de faisceaux qui ont été analysés comme tous dans le même sens. Vous avez un expert psychiatre habitué des médias notamment, qui avait dit « cet homme-là n'est pas dangereux ». Et puis il avait eu Dévéoglou avait eu à l'audience, de ce qu'on m'en a rapporté, un comportement qui laissait à penser qu'il était un personnage fallot,
10: un peu éteint comme ça.
0: Voilà, sans grande envergure, et il a trompé son monde en laissant croire que finalement c'était un accident et que il n'y avait pas lieu de s'inquiéter, alors que finalement les expertises. Mais nous y allons sans doute y revenir. Les expertises vont révéler un autre tableau psychiatrique ou en tout cas une personnalité particulière.
10: Maître Bendaoud, un petit mot là-dessus. Il a deux visages, cet homme. Il peut être comme ça, très écrasé par ce qui se passe, et puis de l'autre côté, dans une furie terrible pour tuer une femme.
11: Vous venez de le dire, et je pense que les meilleurs qualificatifs qui ont été donnés pour Monsieur Dévéoglou sont ceux de mon confrère intervenant dans le premier dossier pour la victime. Elle dit mot à mot, pauvre type frustré en apparence, pas vraiment méchant, parce qu'il ne donne pas l'image de quelqu'un de méchant.
10: Tout à fait.
11: Parce que c'est sa personne, c'est comme ça.
10: Et effectivement, ça ça jette un voile un petit peu mystérieux autour de cet homme.
11: Voilà.
10: Pas d'enfance malheureuse, pas de maladie mentale pour un suspect qui a tout simplement explosé. Anne-Lorraine Schmitt est le tueur du RERD. À cause de son impulsivité, on l'avait surnommé Forrest Gump. L'enquête de l'heure du crime, comment Thierry Dévéoglou, une enfance heureuse, vieux garçon vivant avec ses vieux parents, s'est-il enfermé dans sa névrose? À suivre dans un court instant sur RTL.
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12: Il faut dire que l'homme était un récidiviste. Il avait déjà violé une jeune femme en 95 dans ce même RERD. C'est d'ailleurs l'un des enjeux de ce procès. Comment éviter ce drame de la récidive ?
10: Au programme de l'heure du crime, l'affaire Anne-Lorraine Schmitt, cette étudiante, 23 ans, a été tuée de 34 coups de couteau en 2007 dans un wagon du RERD entre Paris et Creil, dans l'Oise. Un récidiviste du viol, Thierry Devé-Oglou, a avoué le meurtre. Les enquêteurs étudient sa trajectoire. Jeudi 13 février 97, 10 ans avant qu'il tue Anne-Lorraine Schmitt, Thierry Devé-Oglou était libre après sa condamnation à 5 ans de prison, dont 2 avec sursis pour un viol. Les enquêteurs ne trouvent aucune trace d'un suivi médico-psychologique qui aurait pourtant dû être ordonné. À l'époque, Thierry Devé-Oglou avait retrouvé le pavillon familial du square Montlouis à Louvres. Entouré de ses parents vieillissants et de son frère cadet, lui aussi n'avait jamais quitté la maison. Seule leur sœur, mariée, ne vivait plus sous le toit. Aux policiers, elle décrit son frère Thierry comme un vieil adolescent vivant dans la crainte de voir disparaître ses parents. Les experts décrivent l'enfance du suspect comme harmonieuse. Ni carence affective, ni signe de maltraitance ou trouble du comportement lors des jeunes années. Sa mère, Annie, le présente comme courtois. Aimable avec les femmes, il n'en a jamais présenté aucune à quiconque. Thierry Devé-Oglou fréquentait assidûment les prostituées. Il allait jusqu'à dépenser 800 euros par mois. Depuis sa sortie de prison en 97, Devé-Oglou ne parlait jamais du viol qu'il avait commis. Aucun psychologue, aucun psychiatre consulté. Employé dans une entreprise de découpe du bois, son patron le dépeint comme un homme ayant besoin de travailler pour faire retomber sa tension nerveuse. À cause de son impulsivité, ses collègues l'avaient surnommé Forrest Gump. Les psychiatres ne détectent finalement chez Thierry Devé-Oglou ni anomalie psychiatrique, ni abolition du discernement lors du passage à l'acte. Selon un expert psy, le suspect délivre un discours centré sur lui-même. Il ne laisse percevoir ni émotion, ni culpabilité, ni égard pour la victime, laquelle serait réduite à l'état d'objet. Devé-Oglou se dit prêt à accepter des soins, mais les spécialistes ne sont pas certains que cet individu soit curable. C'est ce que disent les spécialistes à l'époque. Ils sont pas sûrs qu'effectivement il y ait un traitement pour cet homme qui a surpris tout le monde en récidivant et en tuant Anne-Lorraine Schmitt. Il voulait la violer, elle a résisté et il a fini par la poignarder de multiples coups de couteau. Maître Mayedine Bendaoud, vous êtes l'avocat de Thierry Devé-Oglou, avocat dans le Val-de-Marne. Évidemment, cette histoire, vous la connaissez par cœur, vous connaissez très bien le dossier. Il y a quelque chose de frappant avec cet homme que... Vous me l'avez un petit peu dit, mais il est enfermé en espèce, dans une espèce de huis clos. Il communique avec personne, si ce n'est avec ses parents. On est dans une espèce de cocotte minute qui est à peu près à exploser, on a le sentiment, quand on regarde un petit peu son existence.
11: Il vit à huis clos, ses repères, ses deux parents, sa sœur et son frère. Et d'ailleurs, il avait peur de la disparition de ses parents, parce que on avait l'impression que c'était le couvercle.
10: C'est ça.
11: Pour lui.
10: Qui tenait tout pour lui, qui tenait sa vie.
11: Absolument. Et il ne pouvait pas imaginer la vie sans ses parents. Parce que pour lui, c'était les protecteurs, c'était aussi les limites, c'était aussi... Il rentrait parce que sa mère l'attendait, il est obligé de rentrer à telle heure, à sortir à telle heure, tu vas où, tu reviens d'où, etc. Donc c'était un couvercle. Parce que en dehors de ses deux parents, il n'avait aucune relation à l'extérieur. Je parle de relations durables,
10: bien sûr,
11: amicales, familiales, etc.
10: Oui, il n'a pas d'amis.
11: Non.
10: Il n'a pas d'amis, non. Il n'a pas de relation, il est une espèce de solitaire comme ça.
11: Il n'a pas de relation.
10: Ouais.
11: Lorsqu'il sortait, il fait un tour, par exemple, il venait à Paris, il fait un tour à Paris, mais il n'a pas de personne bien déterminée qu'il va rencontrer, avec qui discuter, etc. Il n'a pas ce genre de rapport avec les personnes.
10: Maître Bruno Dry, vous défendez-vous les parents de Anne-Lorraine Schmitt? On va parler un petit peu des parents et de Anne-Lorraine Schmitt. Les parents, ils se sont été effarés. Évidemment, il y a la mort de leur fille qui est épouvantable, mais ils ont été effarés de voir que cet homme, il était sans contrôle, finalement. Quand c'était pas occupé de lui.
0: Oui, et cet homme, il est révélé par les expertises comme quelqu'un qui a une inhibition anxieuse, qui ne maîtrise pas ses émotions et son agressivité. Et ce qui est terrible, et ce que l'on va découvrir au fur et à mesure de l'instruction, c'est qu'effectivement, ces éléments-là étaient présents dans les premières expertises, mais ils n'ont pas été... on n'en a pas tiré de conséquences, on les a pas lus, on n'a pas voulu les lire, et on a laissé dans la nature quelqu'un dont on dit, une fois le deuxième crime accompli, dont on dit qu'il peut passer à l'acte à tout moment. Ces éléments-là, ils préexistaient au premier crime.
10: Oui, c'est ça, et ils sont restés dans un tiroir, j'ai envie de dire. On les a pas sortis de ce tiroir. Alors effectivement, les parents de Anne-Lorraine Schmitt, ils sont effarés par cette situation. Anne-Lorraine Schmitt, on dit quelques mots sur elle, parce qu'il faut parler de la victime.
0: Oui, alors,
10: étudiante brillante, c'est ça?
0: Voilà, Anne-Lorraine, une jeune femme de 23 ans, étudiante brillante, ouverte au monde, l'aînée d'une fratrie de 5 enfants, qui voue beaucoup d'affection à sa famille, qui est habitée par une foi chrétienne importante, profonde, et qu'elle vit sans complexe, et qui a en même temps une ouverture aux autres et une liberté d'esprit, une indépendance, quelqu'un qui est battant, qui aime la vie, qui a beaucoup d'humour sur elle-même, et qui, là où elle passe, ne laisse pas indifférente. Elle était en école de journalisme, elle avait été repérée par ses professeurs comme l'une des meilleures de la promotion, mais elle faisait autour d'elle l'unanimité. Et c'est pour ça que sa mort, ce drame, a dépassé très vite la famille, parce que l'émotion de la famille est évidente, mais beaucoup de personnes se sont retrouvées dans cette émotion. Et ça s'est exprimé notamment aux obsèques à Senlis, où il y avait un monde, je crois, entre 1500 et 2000 personnes. Bref, les parents ont reçu 6000 lettres d'anonymes. On voit que il y a eu une émotion collective, parce que beaucoup se sont retrouvés dans cette famille, dans le drame vécu par cette famille, et devant une jeune femme, on dirait aujourd'hui qui était solaire.
10: C'est ça. Ouais. Et effectivement, ça a fait une émotion terrifiante à l'époque. On a peut-être un peu oublié aujourd'hui, mais c'était quelque chose de très important. Le suspect va être jugé. Anne-Lorraine Schmitt est le tueur du RERD. Il n'avait aucune pitié. J'avais une bombe en face de moi. L'enquête de l'heure du crime. On se retrouve dans un instant sur RTL.

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25: Retour dans l'heure du crime sur le meurtre d'Anne-Lorraine Schmitt, une étudiante de 23 ans tuée de 34 coups de couteau dans un wagon désert du RERD en novembre 2007. L'agresseur est un récidiviste, déjà condamné pour viol. Affaire des plus sensibles, il est jugé 3 ans plus tard. Lundi 13 décembre 2010, Thierry Deveoglou, cheveux gris, barbe négligée, lunettes, visage émacié et regard éteint, est devant la cour d'assises du Val d'Oise, à Pontoise. Il fait bien plus vieux que son âge réel, 46 ans. La voix est hésitante, il parle de lui. « J'ai une famille formidable, ils sont là pour me soutenir dans ces épreuves », dit-il. Sortie qui fait frémir la famille d'Anne Lorraine Schmitt, assise en face de l'accusé et qui ne le lâche pas du regard. À la mère de l'accusé, Annie Deveoglou, 79 ans, la présidente demande si elle n'était pas inquiète de voir son fils dépourvu de vie sentimentale. Elle répond que le plus important est que ses fils soient sous son toit et qu'elle puisse les aider. Elle donnait à Thierry parfois 200€, une fois 2000€. Je me doutais qu'il allait voir des prostituées, dit-elle. Philippe, 43 ans, le frère cadet, qui vit lui aussi dans le pavillon familial, indique « Après le premier viol, je ne savais pas qu'il avait encore sur lui un couteau. Sinon, j'aurais redouté qu'il recommence », déclare-t-il. Sur l'agression d'Anne-Lorraine Schmitt, Thierry Deveoglou murmure « Elle s'est échappée, je l'ai rattrapée ». Elle hurlait, je voulais que ça s'arrête, j'ai paniqué à cause des cris. Il admet avoir voulu lui ôter le dernier souffle de vie. Le chef de service de la SNCF sanglote à la barre en se remémorant le corps ensanglanté d'Anne-Lorraine Schmitt. Une sapeur-pompier est toujours sous le choc. Il y avait des traces de sang dans tout le wagon, du début à la fin. L'accusé regarde les photos du carnage sans ciller. Il n'explique toujours pas son geste. Il dit avoir eu un flash. Après tout ça, plus personne ne peut se poser la question de sa dangerosité, s'exclame le colonel Philippe Schmitt, le père de la victime. La première victime de Thierry Deveoglou, qui a échappé à la mort, vient raconter le viol qu'elle avait subi. « J'ai regardé ses yeux. Son regard était extrêmement violent. Il soutenait le mien. Il n'était pas fort physiquement, mais psychiquement, il n'avait aucune pitié. J'avais une bombe en face de moi. » Elisabeth Schmitt, la maman d'Anne-Lorraine, déclare « Ma fille riait, je ne savais même pas que son destin s'achèverait dans ce train avec ce barbare. » Elle se tourne vers les jurés. « Vous avez le pouvoir de sauver et de protéger d'autres vies. » L'avocat général demande la perpétuité. Et on va voir dans le prochain chapitre ce que va être ce verdict. Difficile de savoir vraiment ce qui s'est passé dans la tête de Thierry Deveoglou parce que il dit pas grand-chose. Maître Mayedine Bendaoud, et puis je vais poser la même question ensuite à Maître Bruno Dri. Maître Mayedine Bendaoud, vous êtes l'avocat de Thierry Deveoglou. Vous avez la lourde charge d'assumer sa défense à ce procès. J'ai noté les déclarations de la première victime de votre client, la première victime de Thierry Deveoglou. Elle dit « J'avais une bombe en face de moi ». C'est ce qu'on dit depuis le début de cette émission. Cet homme, il est verrouillé et puis il est prêt à déclencher, finalement, comme s'il avait un gilet d'explosifs sur lui. Il n'y a pas d'autre terme.
0: La première victime de son crime, c'était la personne qui a été violée. Je pense qu'elle avait compris la personnalité. Elle est arrivée à cerner la personnalité de Deveoglou. Dans le sens où elle a accepté, entre guillemets, j'utilise le mot accepter,
25: oui,
0: de faire ce qu'il voulait.
25: De céder à son désir.
0: Elle n'a pas crié, puisqu'elle dit il lui avait mis le couteau sous la gorge. Et elle avait cédé.
25: Elle avait cédé et ça lui a sauvé la vie, en quelque sorte.
0: Absolument. Hein? Elle le dit, d'ailleurs. Voilà. Elle dit que ça lui a sauvé la vie. Anne-Lorraine... Et d'ailleurs, dans ses déclarations à lui, il dit « Je voulais qu'elle se taise aussi ».
25: Ah, c'est ça.
0: Parce que Anne-Lorraine n'a pas accepté, elle s'est débattue, elle s'est défendue, et elle criait. Donc, c'est pour ça qu'il a rajouté les choses. Je ne dis pas que Anne-Lorraine... Non, Anne-Lorraine avait raison, elle était courageuse.
25: Elle était courageuse, elle s'est battue, elle a affronté.
0: Elle a couru dans tout le wagon pour se défendre. Et d'ailleurs... Il se donne même lui-même un coup de couteau, puisqu'elle a échappé à ce coup de couteau, il se le donne lui-même sur son genou.
25: Et oui, c'est ça. Donc, parce qu'elle s'est battue, Anne-Lorraine Schmitt. Maître Bruno Dri, vous êtes avec nous, avocat des parents de Anne-Lorraine Schmitt. Évidemment, vous êtes à ce procès. Quel regard portent les parents sur cet homme? Je sais que le papa le regarde, il n'est pas très loin dans le box des accusés. Il va essayer de le cerner, parce que pas à travers ses paroles, mais peut-être à travers son regard.
1: Les parents ont vite compris que cet homme était excessivement dangereux et qu'il est d'autant plus dangereux qu'il donne l'apparence de ne pas l'être. Et donc, il faut une certaine détermination et une certaine analyse pour comprendre que cet homme-là est dangereux et il faut l'admettre. Et le faire admettre. Et l'objectif de la famille, un des objectifs de la famille, était de que la cour d'assises comprenne que cet homme-là était excessivement dangereux, et de protéger toutes les autres jeunes femmes qui pouvaient prendre ce train pour éviter un troisième drame dans cette même rame. Car on ne l'a peut-être pas rappelé, mais le deuxième crime, celui d'Anne-Lorraine, se passe dans la même rame, sur la même ligne, entre les mêmes gares que le premier.
25: C'est incroyable, parce que là, il y a une espèce de... copycat, comme on dit, hein, une espèce de reproduction.
1: Exactement.
25: Image photocopiée quasiment.
1: À 12 ans d'intervalle.
25: À 12 ans d'intervalle. Et alors vous disiez, il ne faut pas que ça se reproduise. Un petit mot quand même là-dessus, sur la maman d'Anne-Lorraine Schmitt, alors, parce qu'elle est à ce procès, elle va vraiment parler aux jurés.
1: Toute la famille va s'exprimer à tour de rôle. Peut-être pas tous les enfants de mémoire, mais en tous les cas, l'intervention d'Elisabeth Schmitt, la maman d'Anne-Lorraine, est, je pense, déterminante. Elle crie, je pourrais même dire, elle hurle dans la salle d'audience qui est très grande à Pontoise. Elle hurle sa fille. Et elle hurle cette fille qu'on lui a arrachée, qui était promesse de vie, qui était promesse d'avenir, qui était promesse d'un tas de projets familiaux. Voilà. Et ça, je pense que ça a marqué tous les intervenants.
25: Un petit mot là-dessus, maître Mayadine Bendaoud. Quelle est la réaction lorsque votre client, Thierry Deveoglou, il entend ses pleurs, il entend ses cris, il entend ses témoignages qui sont épouvantables. Normalement, on ne doit pas rester de marbre là-dessus.
0: Il entend les pleurs, il entend quelle sera sa réaction interne. Je ne sais pas. En tout cas, personnellement, je lui ai communiqué la mienne.
25: Oui, bien sûr.
0: Et maintenant, ça fait très longtemps, ça fait plus de 16 ans de ce procès, je me permets de dire quelque chose. Il reconnaît lui-même, il me dit « je suis dangereux ».
25: Il vous le dit.
0: Il me le dit. Je suis dangereux. Ouais. Et c'est pour ça qu'il y a une certaine satisfaction de la décision qui a été rendue. Si vous permettez, j'ai un petit mot à dire. Pour la famille, je peux vous assurer une chose, c'est que il y a un proverbe qui dit on peut pas se mettre à leur place parce que ne sentira la brûlure de la braise que celui qui a le pied dessus. Et on ne peut pas imaginer ce que les parents d'Anne-Lorraine ont subi et le degré de leur souffrance.
25: Après 3 jours de débat, le verdict Anne-Lorraine Schmitt

0: était en vous.
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20: Dans l'heure du crime, la mort d'Anne-Lorraine Schmitt, étudiante 23 ans, tuée de 34 coups de couteau dans le RD. Un dimanche de novembre 2007, elle allait retrouver ses parents, son meurtrier déjà condamné pour viol, jugé 3 ans plus tard. 3 jours de procès, le verdict tombe. Mercredi 15 décembre 2010, dans la soirée, Thierry Devet-Oglou est condamné à la réclusion criminelle à perpétuité, assorti d'une peine de sûreté de 22 ans pour le meurtre et la tentative de viol d'Anne-Lorraine Schmitt. L'accusé ne montre aucune réaction. Quelques heures plus tôt, l'avocat général avait fait projeter dans la salle d'assises le visage radieux de la victime. Il avait lancé « Thierry Devet-Oglou, regardez ce joyau que vous avez détruit. Il y a tellement de vie dans ce regard, tellement d'amour. » Tout ce que vous n'êtes pas. Dans Le Parisien, Philippe Schmitt, père de la victime, avait raconté le jour fatal. J'étais venu chercher Anne-Lorraine à la gare. J'étais sur le pont qui enjambe la voie ferrée. Je ne l'ai pas vue descendre du train. C'est étrange de se dire que sans le savoir, j'ai vu passer sous le pont ce train qui emportait ma fille sans vie.
21: J'en veux pas trop à l'individu. J'en veux plus au système qui fait qu'un gars comme ça, qui a déjà commis un acte, puisse se promener sans problème dans la nature et en commettre un deuxième et pourquoi pas un troisième ou un quatrième. Il faut qu'on soit digne d'elle, parce que si elle s'est battue pour ne pas se soumettre à cet individu, on peut pas laisser tomber sa mémoire. Ne rien faire, ce serait pire que tout.
20: La voix de Philippe Schmitt, le papa d'Anne-Lorraine, une archive RTL du 4 décembre 2007. Maître Mayedine Bendaoud, pas de surprise, il est condamné effectivement à la perpétuité, assorti d'une peine de sûreté de 22 ans pour le meurtre et la tentative de viol d'Anne-Lorraine Schmitt. Vous êtes l'avocat de Thierry Devet-Oglou.

0: Devéoğlu, qu'est-ce qui devient aujourd'hui Thierry Devéoğlu? Il est toujours écroué.
1: Détenu, oui. Mmh. Oui. Mmh. Il est toujours détenu.
0: Dans une centrale, c'est ça?
1: Dans une centrale. Il est condamné à perpétuité avec 22 ans de sûreté. Mmh.
0: Vous nous avez dit quelque chose qui m'a frappé tout à l'heure, dans le chapitre précédent, vous m'avez dit que, avant le verdict, il vous a dit « je suis dangereux ».
1: Absolument.
0: Et il a rajouté aussi « il faut que je reste en prison », c'est ça?
1: Pour lui, il vaut mieux qu'il soit détenu. Mmh. Il vaut mieux qu'il soit détenu.
0: Ça veut dire quoi, ça mettre...
1: Ça fait longtemps.
0: Bien sûr.
1: 16 ans, donc je ne sais pas quelle est l'évolution de sa situation psychologique et psychiatrique. Je pense que l'âge doit ramener quelque chose d'autre. Mais au bout de 22 ans de sûreté, au-delà de ces 22 ans, il doit... La loi lui permet, parce que la loi sur la sûreté ne lui est pas applicable, parce que elle est venue à cause des faits qui lui étaient reprochés, donc elle n'a pas d'effet rétroactif. Mais je pense que les experts doivent se pencher avant de s'il y a une demande de remise en liberté.
0: Ça veut dire que s'il voulait rester en prison, c'est que confusément lui-même estimait qu'il... Il ne fallait pas qu'il sorte.
1: Parce qu'il était dangereux.
0: Encore faire des choses épouvantables.
1: Qu'il était dangereux.
0: Eh oui, bon, ça c'est quand même...
1: Il le sait.
0: C'est très important de nous raconter ça, Maître Mahiedine Ben Daoud, parce que ça c'est un petit peu les dessous de cette affaire et de cette psychologie si difficile à cerner de cet homme, Thierry Devéoğlu. Maître Bruno Dry, vous êtes avec nous dans le studio L'Heure du Crime également, avocat des parents de Anne-Lorraine Schmitt. Vous avez suivi encore une fois toute cette affaire. Je suppose que les parents, ils sont très attentifs à la situation de cet homme, aujourd'hui toujours emprisonné, et qui pourrait peut-être, sait-on jamais, demander un jour d'être remis en liberté.
2: Oui, alors pour compléter ce que disait, ou éclaircir, donner un élément supplémentaire à ce que disait mon confrère, aujourd'hui, pour des criminels comme Devéoğlu, une nouvelle loi s'applique qui permet de maintenir en détention les personnes une fois leur peine accomplie. Cette loi ne s'applique pas à Devéoğlu parce qu'elle a été votée après les faits. Mmh. Et ce qui fait que Devéoğlu, en théorie, au bout de 22 ans, peut demander une libération conditionnelle. Mmh. Cette décision est prise par un tribunal, c'est encadré par un certain nombre d'éléments, notamment un avis d'experts, le comportement de l'intéressé, mais également l'avis des parties civiles. Bien évidemment, dans ce cadre-là, monsieur et madame Schmitt, mais également leurs enfants, sont extrêmement vigilants, car ils ne veulent pas, non pas par souci de vengeance, mais par un souci de prévention, qu'un homme comme celui-ci, qui a été diagnostiqué comme pouvant passer à l'acte de façon sans qu'on puisse le savoir à l'avance, qui puisse passer à l'acte sans maîtrise, qu'un homme comme celle-là puisse de nouveau être un danger.
0: Le père de Anne-Lorraine Schmitt, il s'est toujours battu pour ces questions de récidive, etc. Et hélas, il déplorait récemment dans le Figaro, j'ai lu que les choses n'avaient pas beaucoup évolué.
2: Voilà, et ça a été son combat dès le décès de sa fille, en disant, il l'a exprimé dans le document que vous avez passé à l'instant, le document sonore, ça a été son combat en mémoire de sa fille. Il me disait récemment, force est de constater que ce combat, je l'ai perdu. Mmh. Depuis 2007, il n'y a pas eu d'éléments nouveaux pour éviter cette récidive.
0: Merci beaucoup, Maître Bruno Dry et Maître Mahiedine Ben Daoud, d'avoir été tous les deux les invités de l'Heure du Crime. Merci à l'équipe de l'émission, rédactrice en chef Justine Vignot, préparation Romain Divarès, Valentine Bardet, réalisation en direct, Jonathan Griveaux.
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0: 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Dans un instant, Entrée dans l'histoire, et c'est avec vous, Laurent Deutsch, bonjour.
4: Bonjour Jean-Alphonse.
0: Au programme d'Entrée dans l'histoire, mon cher Laurent.
4: Aujourd'hui, on va tordre le cou à une légende. Celle selon laquelle Mozart aurait été empoisonné par un rival jaloux du nom d'Antonio Salieri, comme le prétend d'ailleurs Miloš Forman dans son film sublime Amadeus. Alors, prêt à rétablir la vérité ? À tout de suite.
0: On vous suit, Laurent, à tout de suite. 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L'essentiel de l'information en 3 minutes, c'est avec vous, Brieux Bochet. Bonjour.
5: Bonjour Jean-Alphonse, bonjour à tous. Les agriculteurs manifestent aujourd'hui à Strasbourg autour du Parlement européen. Ils protestent contre la flambée du prix des engrais liée à la guerre au Moyen-Orient. Avec aussi en tête le projet de loi d'urgence agricole. Il arrive ce mardi à l'Assemblée nationale. Le texte est présenté comme une réponse à la colère du secteur l'hiver dernier. Le sujet de l'eau va notamment être évoqué, une question essentielle selon cet agriculteur.
6: Sur l'utilisation de l'eau, on n'est pas en train d'appeler à un grand accaparement de l'eau, on est en train de dire tout simplement, regardez ce qui se passe au-dessus de nous. On a eu un mois de février-mars qui a été très pluvieux, on n'a rien stocké, moi-même je me suis retrouvé à irriguer du blé au 15 avril, c'est la première fois de ma vie que j'arrose du blé le 15 avril, c'est inentendable, c'est pas possible.
5: Des propos recueillis par Yannick Collant à Strasbourg pour RTL. Autre manifestation cet après-midi à Paris, cette fois celle des animateurs du périscolaire en grève aujourd'hui. Les services sont fermés dans 200 à 300 écoles de la capitale. Les syndicats protestent contre, je cite, la politique de répression de la mairie de Paris face au scandale des agressions sexuelles en milieu périscolaire. 22 ans après l'enlèvement et le meurtre de Jonathan, 10 ans, le procès de Martin Ney, un Allemand de 55 ans, pédocriminel notoire, s'est ouvert ce matin devant la cour d'assises de Nantes. Le jeune garçon avait disparu lors d'une classe verte à Saint-Brévin-les-Pins, en Loire-Atlantique, près de Guérande. La mère de Jonathan attend des réponses.
7: Contente qu'au moins il y a un procès. C'est ce qu'on attend depuis 22 ans. J'ai beaucoup de questions sans réponse et j'aimerais bien les avoir.
8: Quelles questions ?
7: Pourquoi mon fils ? Pourquoi lui ? J'ai appris énormément des réponses qu'il peut donner de sa part. J'ai une partie de moi qui me dit que c'est lui et il y a l'autre qui me dit que c'est pas lui. C'est 50-50. C'est ça que j'attends aussi de ce procès, de comprendre. Moi, j'attends qu'il l'avoue, mais ça va être compliqué.
5: La mère de Jonathan au micro de Mathieu Lopineau. Dans le reste de l'actualité, Emmanuel Macron demande aujourd'hui au gouvernement d'engager une concertation sur la consigne sur les bouteilles plastiques. Objectif, réduire l'usage de ce matériau en France. Ce principe de consigne est une proposition qui suscite une forte opposition de la part des collectivités locales. Et puis le ministre de l'Éducation nationale, Édouard Geffray, souhaite instaurer un âge plancher pour se présenter au baccalauréat. Cette année, le plus jeune candidat a un peu moins de 10 ans. Ce n'est pas souhaitable d'inscrire un enfant si jeune, selon le ministre. À l'étranger maintenant, l'épidémie d'Ebola ne prendra pas fin d'ici 2 mois, fait savoir l'OMS qui alerte sur l'ampleur et la rapidité de l'épidémie. 131 personnes sont mortes en République démocratique du Congo, selon un dernier bilan. L'Allemagne va accueillir et soigner un patient américain ayant contracté le virus, annonce Berlin aujourd'hui. Et puis en Ukraine, 4 personnes ont été tuées et une vingtaine d'autres blessées dans une attaque de missiles et de drones russes. Ça s'est passé dans le nord du pays. Dans ce contexte, le ministre français de l'économie, Roland Lescure, affirme que les pays du G7 sont unanimes pour maintenir la pression sur Moscou. Un mot de foot et de 6, Cristiano Ronaldo disputera cet été sa 6e Coupe du Monde de football, un record de longévité pour la star portugaise de 41 ans. La météo pour demain, après une belle période de pluie, c'est le soleil qui va s'imposer dès le matin près des Pyrénées ainsi que du sud-est aux Alpes. Partout ailleurs, le début de la journée sera souvent bien gris avec encore quelques pluies du côté des côtes de la Manche. En revanche, très belle amélioration dans l'après-midi avec des éclaircies partout, les températures. Elles seront en hausse, 9 à 15 degrés demain matin. Il est 15h03 sur RTL, c'est l'heure d'entrer dans l'histoire avec Laurent Deutsch.
4: Eh oui, comme chaque après-midi, une demi-heure pour revivre l'histoire comme si vous y étiez.
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4: Bonjour les amis, c'est Laurent Deutsch. Aujourd'hui, nous allons tirer au clair une affaire qui traîne depuis le 18e siècle. Elle met en scène 2 illustres compositeurs. Le plus grand de tous, Wolfgang Amadeus Mozart, et son contemporain, Antonio Salieri. Dans les années 1780, ces deux-là semblent s'être disputés les faveurs de Joseph II, l'empereur d'Autriche. Jusqu'à quel point ? C'est toute la question. Une légende tenace affirme que Salieri a toujours jalousé le génie insolent de Mozart et qu'il a même fomenté sa perte. Salieri serait allé jusqu'à l'empoisonner, précipitant ainsi la fin tragique du maestro à seulement 35 ans, pour mieux terminer à sa place, le fameux Requiem qui a sapé ses dernières forces. Alors restez avec moi, car dans quelques instants, nous allons entrer dans l'histoire de Mozart et Salieri pour tenter de percer ce mystère. A tout de suite sur RTL.
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4: Nous sommes en décembre 1781 à Vienne, la capitale européenne de la musique au XVIIIe siècle. Nous voici à présent dans les salons de la Hofburg, le palais impérial de Joseph II. Aujourd'hui, ce souverain très mélomane reçoit un invité particulier, un jeune hurluberlu de 25 ans. Hurluberlu dans ses manières seulement, car tout le monde en Europe est au courant de son talent. D'ailleurs, ce jour-là, tout le gratin est là. On a le Kapellmeister Bono, doyen des musiciens officiels, le comte Orsini Rosenberg, le directeur de l'opéra, et le maestro de la cour, Antonio Salieri. Ils sont tous très honorés et curieux d'accueillir ce Wolfgang Amadeus Mozart. Quant à Joseph II, il n'a jamais oublié leur première rencontre. C'était le 13 octobre 1762 à Schönbrunn. Le petit Wolfgang n'avait alors que 6 ans. Ce jour-là, il s'installe au clavecin et épate toute l'assistance en jouant les yeux bandés. Mais ce que Joseph II, alors jeune archiduc, a gardé en mémoire, c'est une anecdote. Un enfant débordant d'énergie, glissant tout à coup sur le parquet ciré. Qui est venu le relever? Marie-Antoinette, la future reine de France, âgée comme lui de 6 ans. Wolfgang lui baise la main pour la remercier et lui annonce « Un jour, je vous épouserai ». Joseph II en rit encore, presque 20 ans plus tard. Mais l'empereur n'a pas fait venir Mozart uniquement pour amuser la galerie. Il veut lui commander un opéra. Mozart propose de rédiger un livret en allemand et à l'entendre, il tient déjà son sujet. L'histoire se passe en Turquie, dans un harem. Immédiatement, un vent d'inconvenance se met à souffler. Joseph II sourit. Mais parmi les convives, il en est un qui observe ce petit bonhomme d'1m58 d'un œil noir. C'est Antonio Salieri. Pour la forme, il a écrit une marche de bienvenue pour Mozart. Joseph II l'a d'ailleurs joué maladroitement quelques instants plus tôt. Il en remet maintenant la partition à Wolfgang, qui la lui rend aussi sec. Formalité inutile. Il n'a entendu cette marche qu'une fois, mais il la sait déjà par cœur. Et tellement simple, tellement débutante. Joseph II demande alors à notre jeune prodige de la jouer. Il veut l'entendre. Alors Mozart s'assied et ses doigts se mettent à voler sur le clavier. Et il ne se contente pas de restituer le morceau en question. Il le dissèque, souligne ses défauts et surtout...
11: Le reste n'est que reprise.
4: L'embellit avec de nouveaux ornements sous les yeux ébahis de l'assistance.
11: Il y a un petit défaut là.
4: Salieri rit jaune pour donner le change, mais se décompose. Mozart a corrigé et amélioré son travail. Comment briller en présence d'un tel concurrent? Cette question ne cessera de le hanter toute sa vie. Les amis, cette scène un peu romancée est ancrée depuis longtemps dans l'inconscient collectif. Elle est censée illustrer l'inévitable affrontement entre Salieri et Mozart. Alors pour tenter d'y voir un peu plus clair, regardons de plus près nos deux maestros. Il est vrai qu'a priori, ils ne sont pas faits du même bois. Les origines de Mozart sont bien connues. Naissance en 1756, dans l'archevêché germanophone de Salzbourg. Éducation musicale précoce menée à la baguette par son père Léopold. Premier clavecin à 3 ans, première composition à 5. Pour Salieri, né 6 ans avant Mozart, la gestation artistique est un poil plus lente. Ce 8e fils d'une famille de commerçants italiens chante à la cathédrale et apprend le violon, mais ne plonge vraiment dans la musique que lorsque le destin le rend orphelin à 13 ans. Antonio trouve alors refuge auprès d'un cousin noble, Giovanni Mocenigo, qui l'envoie à Venise, cœur battant de l'opéra italien, où il va travailler le clavecin et le chant. Il finit par être repéré 3 ans plus tard par Florian Gassmann, Kapellmeister autrichien de passage en terre vénitienne, qui l'emmène étudier la composition à Vienne. Nous sommes alors en 1766. Salieri a 16 ans. Au même âge, en 1772, Mozart aura déjà écrit 6 symphonies, un opéra, des quatuors à cordes, des sonates et j'en passe. Au niveau créatif, il n'y a pas match et il n'y aura jamais match. Autriche vainqueur par KO. En revanche, avant l'heure de leur rencontre, on peut affirmer que le plus épanoui des deux, c'est Salieri. Car dès son arrivée à Vienne avec Gassmann, Antonio goûte à une liberté artistique immédiate. Élève prodige, respecté dans les cercles impériaux, il attire l'œil de Gluck, le titan de l'opéra, qui le prend sous son aile et lui ouvre les portes de la cour des Habsbourg. En 1774, à 24 ans seulement, Joseph II le nomme compositeur de la chambre impériale. Puis en 1788, Antonio accède au prestigieux titre de Kapellmeister général des théâtres viennois. Et il dispose d'un sacré avantage pour réussir. Il est italien. Il peut s'appuyer sur un abondant réseau de compatriotes, compositeurs, castrats vedettes pour décrocher des contrats et monter des opéras. Et tout cela lui permet d'être grassement rémunéré. À l'orée des années 1780, il touche jusqu'à 8000 florins par an, près de 100 000 euros. De quoi nourrir une famille nombreuse, puisque Salieri aura 8 enfants. Antonio est un homme pieux et réfléchi. Sa vie maritale est aussi stable que sa vie professionnelle. Il compose désormais de manière métronomique, à son rythme, des opéras bouffe, des oratorios ou des ballets. Joseph II, fou de musique, ne vient jamais brider son inspiration. Vienne l'a adopté tel un fils. Ce qui ne l'empêche pas de retourner en Italie en 1778 pour inaugurer la fameuse Scala de Milan, avant quand même de reprendre sa place à la cour viennoise. En résumé, Antonio Salieri a tout du musicien épanoui. Mozart aimerait bien pouvoir en dire autant. Alors c'est vrai, Mozart a le feu sacré, le don du ciel, et il le sait. Mais sa vie ne le comble pas. Lui, c'est un intuitif, bouillonnant. Il ne vit que dans l'instant. La stabilité, la quiétude, il connaît pas. Faut dire que dès l'âge de 6 ans, il s'est mis à sillonner l'Europe en compagnie de sa sœur, Nannerl Mozart. Elle aussi, une prodige du clavecin. Leur père Léopold, violoniste accompli, a orchestré entre 1762 et 1766 un grand tour qui va passer notamment par Munich, Vienne, Paris, Londres ou Amsterdam. Et là, franchement les amis, on peut se demander si en fait, il n'exposait pas son fils et sa fille comme des animaux de foire. Il annonce avant certains récitals qu'un miracle divin va s'accomplir. Les enfants doivent jouer les yeux bandés, c'est des numéros de cirque. Mais pour Wolfgang, ce sera quand même un apprentissage décisif. Il apprend l'art de la symphonie et de l'opéra italien. Il fait des rencontres, comme celle du fils cadet de Jean-Sébastien Bach. Il passe aussi 16 jours à Versailles en 1764, où il éblouit le roi Louis XV. Tout cela est très gratifiant. Mais après chaque périple, Wolfgang est de retour à Salzbourg, ville dont il n'arrive pas à se détacher. À 13 ans, il est nommé premier violon. C'est bien, mais elle est où la grande carrière qui l'attend? Alors bien sûr, avec son père, il voyage toujours. Il découvre l'Italie, où d'ailleurs Mozart va encore signer un exploit mémorable. Ça s'est passé à Rome, le 11 avril 1770, dans la chapelle Sixtine. Il assiste aux ténèbres de la Semaine Sainte. Les castrats entonnent le fameux « Miserere » de Gregorio Allegri, une pièce de musique dont la partition est gardée au secret depuis 130 ans. Oui, et on la joue que dans la chapelle Sixtine. Donc c'est vraiment pas pour tout le monde. Mais après une écoute seulement, Wolfgang la retranscrit intégralement. Le pape lui-même n'en revient pas et remet à Mozart l'ordre équestre de l'éperon d'or. Tout cela est merveilleux. Mais là encore, après ce nouveau voyage triomphal, il est de retour à Salzbourg. Là, il entre au service du nouveau prince archevêque, Hieronymus Colloredo, qui le cantonne à un rôle de subalterne. Pendant que Salieri gravit les échelons à Vienne, Mozart, lui, végète jusqu'en 1781, de 17 à 25 ans. Et alors que Salieri touche 8000 florins par an, Mozart, lui, n'en touche que 800. Dépité par son emploi, Mozart n'en devient que plus créatif. Il accumule les chefs-d'œuvre, mais doit toujours obéir à son maître. Colloredo, qui le contraint à jouer des sérénades insignifiantes. C'est peut-être en réaction à ce prélat tyrannique que Mozart va développer une personnalité rebelle et un langage fleuri. Comme en témoigne sa correspondance, notamment avec une de ses cousines, truffée d'allusions coquines et même scatologiques. Même chose lorsqu'il signe ses écrits d'ailleurs. Très souvent, il emploie des pseudos, comme Gangflo. Oui, littéralement, Wolfgang à l'envers. Il a inventé le verlan. En 1777, Mozart part avec sa mère Anna Maria pour Mannheim, en Allemagne, où il courtise la soprano Aloysia Weber. Sans succès. 5 ans plus tard, il se rattrapera en épousant sa sœur, Constance. Il tente aussi sa chance à Paris, mais là, coup du sort, Anna Maria meurt. Et pour toujours, Mozart détestera Paris. Son père le somme de rentrer à Salzbourg. Et Wolfgang, désespéré, accepte. En mai 1781, Colloredo vient présenter ses hommages à Joseph II après la disparition de Marie-Thérèse d'Autriche. Plus que jamais, Wolfgang est traité comme un laquais. Il en a marre. Et finalement, une dispute éclate. Colloredo l'insulte publiquement. Débauché, crétin, et il le renvoie. Monsieur Colloredo sera pour la postérité connu pour une seule chose, celle d'avoir renvoyé Mozart. Mais du coup, Mozart est désormais libre. À 25 ans, il s'installe enfin à Vienne, sur le territoire d'un certain Salieri. Et je vous ai raconté au début de notre aventure comment Mozart avait ridiculisé Salieri. Vous l'avez peut-être vu d'ailleurs dans le film génial Amadeus de Miloš Forman sorti en 1984 ou dans la pièce dont il est tiré, écrite 5 ans plus tôt par le dramaturge anglais Peter Schaeffer Une pièce que j'ai eu l'immense bonheur de jouer aux côtés du non moins immense Jean Piat. Eh bien les amis, cette scène n'a probablement jamais eu lieu. En réalité, Mozart a d'abord eu toutes les peines du monde à attirer l'attention de Joseph II. Il l'écrit d'ailleurs à son père, Léopold. « À Vienne, tout le monde me loue, mais personne ne me paie, ni me donne de véritables postes. » Le premier emploi qui se présente le met justement en concurrence avec Salieri. En décembre 1781, on cherche un professeur de musique pour la princesse Élisabeth de Wurtemberg, fiancée du neveu de Joseph II. Mozart postule activement, mais c'est Salieri qui décroche le job. Amer, Mozart écrit de nouveau à son père. L'empereur a gâté l'affaire. Il n'y a que Salieri qui compte pour lui. Oui, au départ, s'il y a un envieux dans cette rivalité, eh ben, c'est Wolfgang et non Salieri. Mais Mozart dispose d'un atout non négligeable. En dépit du rayonnement de l'opéra italien, Joseph II souhaite promouvoir la langue allemande. Salieri la maîtrise mal. Et cette fois, c'est Mozart qui tombe à pic. L'empereur lui commande alors l'Enlèvement au Sérail, un opéra en allemand qui séduit à Vienne. En parallèle, ses concertos pour piano font sale comble. Salieri n'en prend pas ombrage, car l'opéra italien reste à la mode. Mozart, d'ailleurs, voudrait s'y essayer. Mais il a bien du mal à trouver quelqu'un pour composer les livrets. Il finit néanmoins par s'associer avec Lorenzo da Ponte, qui a bien sûr collaboré déjà avec Salieri. Mozart marche là clairement sur ses plates-bandes. Et en plus avec da Ponte, Mozart va cartonner. Il va créer que des tubes. Les Noces de Figaro, Don Giovanni, Così fan tutte. Mais tous ces tubes n'auraient pu exister sans l'accord de Salieri. Il n'y a pas de duel entre Salieri et Mozart. Ah bah si, il y en a eu un, organisé par Joseph II lui-même. Ça s'est passé le 7 février 1786, dans l'orangerie du palais de Schönbrunn. Antonio et Wolfgang ont effectivement accepté de participer à un concours. L'empereur a commandé à Salieri un opéra en italien et à Mozart un opéra en allemand. Chaque compositeur est venu avec sa propre troupe. D'un côté de la pièce, la team Antonio, et de l'autre, la team Wolfgang. Au centre, Joseph II, attablé avec ses invités. Les deux œuvres sont jouées à tour de rôle, et à la fin, c'est Salieri qui est déclaré vainqueur à l'applaudimètre. Là encore, il n'y a pas match. Salieri n'est pas si envieux, il gagne tout le temps. Dans les années 1780, les spectacles du maître italien sont systématiquement couronnés de succès partout en Europe. Alors que Wolfgang, lui, doit souvent batailler pour imposer les siens. Et quand l'empereur vient l'applaudir, c'est souvent à reculons, tant la noblesse se méfie de ce Mozart trop impertinent. La balance penche toujours du côté de Salieri. Difficile donc de croire qu'il ait souhaité la perte de son challenger. De son vivant, il a jamais été égalé. Récemment, on a même eu la preuve que Mozart et Salieri ont travaillé ensemble. Une partition longtemps perdue a été retrouvée en 2016 au Musée de la Musique à Prague. Il s'agit de la cantate pour la santé rétablie d'Ophélia, écrite en 1785 par Mozart, Salieri et un certain Cornetti. Mais du coup, elle vient d'où alors cette légende noire qui entoure Salieri, jaloux, envieux ? Eh bien, elle repose, comme je vous l'ai déjà dit, en partie sur le film Amadeus. Mais remonte en fait beaucoup plus loin. Après la mort de Mozart et de Salieri, c'est un dramaturge russe, Alexandre Pouchkine, qui publie un drame en un acte intitulé « Mozart et Salieri ». Salieri fait boire à Wolfgang un vin empoisonné et triomphe en déclarant « Meurs, mais ton requiem vivra ». Plus tard, Korsakov en tirera un opéra. Et d'où vient une idée pareille ? Eh bien, de chez Salieri lui-même. Oui, en effet, en 1823, alors qu'il est devenu complètement sénile et interné dans un asile, Salieri s'est accusé d'avoir empoisonné Mozart. Mais c'était une crise de folie passagère. Salieri mourra 2 ans plus tard en affirmant qu'il n'avait jamais fait aucun mal à Wolfgang. Malheureusement, le mal était fait et aujourd'hui, tous ceux qui ont vu Amadeus sont convaincus que Salieri est en réalité un assassin. Mais la réalité est tout autre. Bon, c'est vrai que les causes de la mort de Mozart, en 1791, restent discutées et âprement disputées. Mais il en va de même pour toutes les personnes extraordinaires. Elles peuvent pas mourir normalement. Il y a forcément un complot, quoi. Les platistes sont jamais loin. Mais ce qui est sûr, c'est que Mozart souffrait de fièvre et d'épuisement en raison d'un travail acharné, mais aussi en raison de ses nombreuses dettes, qui lui ont valu un procès retentissant d'ailleurs. Usé et complètement à bout, Mozart s'éteint à 35 ans, sans avoir réussi à achever un requiem que lui avait commandé le comte Valsegg. Mais ce n'est pas non plus Salieri qui terminera la partition, mais un des élèves de Mozart, Süssmayr, mandaté par Constance Weber, la veuve du maestro. Après le modeste enterrement de Wolfgang, un seul journal viennois évoquera un possible empoisonnement, car à sa mort, son corps était étrangement gonflé. Mozart lui-même a longtemps été en proie à la paranoïa. Il était sûr que quelqu'un voulait le supprimer, mais personne ne soupçonnait Salieri, qui, comme je vous l'ai déjà dit, de son vivant, n'a jamais souffert en fait de la présence de Mozart. De son côté, Salieri, jusqu'au bout, poursuivra sa carrière à la cour de Vienne, et quand il s'estimera dépassé, il cessera de composer pour enseigner à de futurs géants de la musique, comme Beethoven, Schubert ou Liszt. Comme quoi, là encore, Salieri n'avait rien du médiocre souvent décrit. Il savait reconnaître les talents. Et si Mozart n'a pas été reconnu à la hauteur de son génie de son vivant, il est en revanche devenu incontournable après sa mort. Et ça, Salieri a peut-être pu le mesurer avec une certaine aigreur à la fin de son existence. Et c'est vrai, sa musique, plus de 300 œuvres, semble s'être perdue dans les couloirs du temps, alors que celle de Mozart est éternelle. Preuve qu'il n'y avait peut-être au plus haut des cieux qu'un fauteuil pour deux.

0: Eh ben voilà les amis, entrer dans l'histoire c'est fini pour aujourd'hui, mais je vous retrouve demain. Nous monterons à bord de l'un des plus grands dirigeables de l'histoire pour son dernier vol commercial. Il s'agit du fameux Zeppelin Hindenburg. Mais dans un instant, c'est avec Laurent Ruquier et ses grosses têtes que vous avez rendez-vous. Alors bon après-midi sur RTL.
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17: Bonjour, il est 15h30, merci d'avoir choisi RTL pour passer l'après-midi avec nous. Isabelle Piana à vos côtés, Laurent Ruquier, ses grosses têtes sont là pour vous faire rire, et ce jusqu'à 18h.
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18: Bonjour, heureux de vous retrouver avec pour vous aujourd'hui le retour d'une grosse tête qui peut vous expliquer comment gagner à pile ou face ou dans quel sens utiliser votre rouleau de papier toilette, Fabrizio Buccella.
19: Bonjour.
18: Son épouse, une grosse tête très heureuse de retrouver son prétendant scientifique, Caroline Diamant. Une grosse tête qui revient à Paris habillée en Joconde pour deux représentations exceptionnelles, Karina Marimont.
20: Bonjour tout le monde.
18: Une grosse tête pour qui l'opéra n'est pas une pâtisserie mais son ancienne école, François Hallude. Une grosse tête dont on attend une épidémie de bonnes réponses dans le grand studio, Paul Elkarat.
21: Bonjour.
18: Et une grosse tête plus Body Winter que Body Summer.
21: Oh, la tête qui...
18: Bernard Baby.
21: Bonjour.
18: C'est vrai Bernard, et ça me fait plaisir parce qu'à un moment donné je vous pensais en mauvaise santé, vous avez bien repris, ça fait plaisir.
21: Oui, j'ai grossi. Oui.
18: C'est vrai, mais ça prouve que vous retournez au restaurant, vous avez un bon coup de fourchette. Et moi j'aime mieux voir ça, vous voyez.
21: Absolument.
18: Vous voyez, à une époque où quand même ça tombe comme un gravelotte dans l'émission, moi vous savoir en bonne santé, ça me fait plaisir.
21: Je ne sais pas si vous êtes au deuxième,
18: sinon on a
21: peur. Deuxième degré ou pas.
18: Non, je suis au premier degré. On s'est dit avec mon camarade Jean-Ben Guigui que j'ai eu au téléphone hier, fais la liste des plus de 75 ans. Bon. Moi, j'ai préparé tous mes discours pour toutes les grosses têtes.
11: Ah non, mais moi, je me suis demandé hier soir si j'allais pas faire une présélection pour moi en disant, tiens, voilà ma fille, les gens que je veux, les gens que je veux pas. Vous voyez que je prépare tout, quoi.
18: Ah, pour le cimetière?
11: Oui.
19: Moi, je l'ai fait déjà, ça.
18: Ah oui?
19: Ouais, j'ai fait un truc dans le livret de famille, j'ai dit tout ce que je voulais pas, tous les bons dieux.
18: Enfin, vous êtes très jeune, quand même.
19: Ah oui, mais j'ai plein de copains qui meurent de mon âge ou plus jeunes.
21: Bah oui, moi c'est pareil.
19: Elle est gay, cette émission.
21: Sur mon téléphone, j'ai plus que mon numéro.
19: Et tu t'appelles?
21: Et le dimanche, quand je m'emmerde,
19: tu t'appelles. C'est sympa.
18: Ah non, moi je dis, alors ça c'est un truc, faudrait que je fasse le ménage, j'ai beaucoup de morts dans mon répertoire.
11: Non, mais j'arrive pas à les enlever.
18: Moi non plus, j'ose pas les effacer.
11: Non, j'arrive pas. Non non.
20: Et Laurent, quel est le plus vieux mort que vous ayez dans votre téléphone? Celui qui est mort le plus longtemps. Vous avez toujours pas enlevé.
18: Il faudrait que je vérifie. Faudrait que je vérifie.
11: De Gaulle. De Gaulle.
18: Bah, oui. Attendez, j'appelle Jean Amadou.
11: Et Mariam.
18: Et je suis sûr que j'ai encore le numéro de Jean Amadou.
21: Si jamais il te répond, tu vas être emmerdé quand même.
18: Non, quand même, j'ai pas Jean Amadou.
21: Moi, je l'ai, Amadou. Vous le voulez?
18: Moi, je m'aperçois que, et je pensais à ça par exemple, la voix de mes parents. Je ne sais pas si vous, vous avez toujours vos parents, vous avez cette
11: j'ai
18: chance.
11: J'ai ma mère.
18: Mais la voix de vos parents, au fond, moi, j'ai pas ça. Si je voudrais entendre, il faudrait que j'aille rechercher des vieilles cassettes audio de l'époque des communions. Je ne sais pas, ça va dans des cartons que j'ai pas ouverts depuis 40 ans. Comment je peux retrouver ça?
20: Mais Laurent, c'est pas très dur d'entendre votre mère. En 2012, je l'ai entendu, moi. Quand il y a un reportage sur vous, j'ai entendu votre mère, c'était pas dur. J'ai entendu Raymond parler de vous en 2012.
11: Le 2 avril 2012, quand vous êtes à 20h57.
18: Attendez, le pire, c'est s'il me donne la date de naissance de ma mère. Là. Retenez-le, 17-8-6, je vous interrogerai dans un mois.
20: Ok.
18: Pourquoi
11: 17-8-6?
18: Oui, parce qu'elle était née le 17 août 1924. Et pourquoi je dis 17-8-6? Parce qu'elle faisait se tiercer tous les dimanches.
11: Ah.
18: On n'a jamais gagné. 17-8-6.
11: Elle a gagné en vous mettant au monde, je vais vous dire.
18: Ah oui?
11: Bah oui.
18: Oh.
11: Bah oui.
21: Toi, tu veux ciguer pour une nouvelle saison, toi. Hein.
18: Vite, redonnez-moi le numéro de Caroline, je l'avais en fait. Allez, une première citation, et cette citation, c'est pour vous, monsieur Butchella, que je l'ai choisie, puisqu'elle est un peu scientifique. Je sais pas si vous avez des enfants. Ou
22: Non, j'ai pas d'enfants.
18: Si vous comptez en avoir avec Caroline.
11: Non, on n'est pas prêts.
22: On n'a pas encore franchi le cap.
18: C'est une citation pour monsieur Roland Dominici, qui habite dans l'Essonne, et la voici. Vous allez comprendre pourquoi je vous ai posé cette question. Qui a dit, j'aime mieux élever 200 nombres au carré qu'un seul enfant au biberon. J'aime mieux élever 200 nombres au carré qu'un seul enfant.
21: Français?
18: Oui, français.
19: Des proches?
18: Non, avant, des proches, mêmes initiales.
11: Dac. Pierre Dac.
18: Bonne réponse, c'est Pierre Dac. Pour Thomas Ozouf, qui a dit, j'aime bien cette citation, quand je vois ce que je vois et que j'entends ce que j'entends, je suis bien content de penser ce que je pense.
19: Coluche.
18: Pas Coluche.
22: Des proches.
18: Mais un prédécesseur de Coluche.
20: Pierre Doris?
18: Non.
23: De Vos?
18: Non.
11: Attendez, un prédécesseur de Coluche.
18: Oui, le prédécesseur.
11: Ok, celui qui faisait
20: Francis Blanche,
11: Robert Lamoureux, à Asnières.
18: Oui.
20: Fernand Reynaud.
18: Bonne réponse. Pourquoi j'ai choisi une citation de Fernand Reynaud?
21: Il est mort.
20: Il est né il y a 100 ans.
18: Il aurait eu 100 ans aujourd'hui, Fernand Reynaud. Ouais. Les plus jeunes ne connaissent pas forcément Fernand Reynaud, mais c'est vrai que quand Coluche est arrivé, l'humoriste numéro 1, à l'époque, c'était encore Fernand Reynaud.
21: Absolument.
18: Et c'est vrai que quand Coluche est arrivé, alors évidemment, les plus anciens, je me souviens de ma grand-mère, disaient « Ah, il va pas remplacer Fernand Reynaud
19: !» Mais Bernard, est-ce que t'as le numéro de...
21: T'es con, votre grand-mère.
19: T'as son numéro à Fernand Reynaud?
21: Oui.
18: Ah, il y a une autre citation d'ailleurs de Fernand Reynaud qui est assez marrante pour lui rendre hommage encore aujourd'hui. Il a dit, si un jour, une de vos amies vous dit, veux-tu que je te parle franchement? Répondez-lui, non, non, non, continue à me parler comme avant.

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0: Love en 1985, la BO de Retour vers le futur. 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
1: Ah, une question pour Monsieur Buccella. Dans quelles circonstances, et c'est une question pour Madame Malika Krebs de Strasbourg, dans quelles circonstances l'eau bout-elle à 212 degrés?
2: Quand on a laissé sur le feu.
3: Quand on est peut-être dans un climat arctique ou antarctique.
1: Non.
4: Est-ce que c'est en lien avec la géographie?
1: Alors là, je vois que tout le monde essaie de répondre, oui. Sauf Buccella. L'eau, elle boue à combien normalement?
5: À pression normale à 100 degrés, mais donc 212 degrés, il faut que la pression soit plus forte.
3: En tout cas, c'est géographique.
1: Non, du tout.
2: Alors, on peut le faire chez soi.
1: Attention, quand je dis non du tout, oui, il y a une
3: question d'endroit.
2: L'équateur.
1: Non. Dans quelles circonstances l'eau bout-elle à 212 degrés?
3: Est-ce que il fait très chaud ou très froid dans l'endroit où ça boue?
1: À peu près comme ailleurs.
2: Chez soi.
1: Dans quel cas l'eau bout-elle à 212 degrés?
2: Est-ce que c'est vraiment de l'eau?
5: Quand l'eau est sous pression.
1: L'eau est sous pression? Non.
2: Ça fait 15 fois que tu le dis. Ça serait pas quand l'eau est sous pression?
1: Monsieur Buccella, vous me décevez beaucoup parce que je pensais que vous aviez un peu plus de jugeote que ça quand même.
6: Est-ce que c'est naturel?
4: Est-ce que c'est quand elle est glacée?
3: C'est en Fahrenheit.
1: Bonne réponse!
3: Oh là là!
1: Dites donc, ça a été long à venir. Votre cerveau boue moins facilement que l'eau. Hein.
5: Oui, mais j'avais le diagramme des phases en tête. Donc j'essayais de regarder là où il y avait la pression.
7: Excuse-nous, c'est vrai, moi aussi j'avais le diagramme en tête.
2: Mais nous, on peut dire que l'amour t'arrange pas.
5: Hein. Oui, l'amour.
1: 100 degrés Celsius, ça correspond à 212 degrés Fahrenheit. Voilà pourquoi quand vous me demandiez si c'était géographique, je vous ai répondu oui, forcément. Un peu, puisque
3: il y a des pays.
1: Les degrés Fahrenheit, ça dépend évidemment des pays où on se trouve. Chez nous, c'est Celsius. Aux États-Unis, c'est Fahrenheit. Donc aux États-Unis, l'eau boue à 212 degrés.
5: Ah, certainement.
1: Bah, certainement. Vous allez contredire ce que je dis.
5: Non, certainement, ça veut dire oui. Faut avouer que les physiciens parlent en température absolue, pour sauver un peu les
1: physiciens. Par exemple, votre crâne d'œuf.
5: Oui.
1: Si je le mets dans de l'eau bouillante.
5: Oui.
1: Faut combien pour faire un œuf dur plutôt qu'un vieux mou?
2: Mon grade,
4: Guillaume Gomez, vous avez dit 8 minutes, voilà.
1: Dès qu'on parle de crâne d'œuf, revenez-vous.
4: Exactement, bah oui. Je me dois de défendre mes camarades.
5: Solidarité des choses.
4: Exactement.
1: Encore 4 et on en a une demi-douzaine.
4: Voilà, c'est ça. Vous pourrez faire une belle omelette.
1: Bon, j'espère que vous allez être meilleur, monsieur Buccella, sur la question suivante, parce que là, quand même, sur le point d'ébullition.
2: Des questions pour lui aujourd'hui.
1: Non, mais ça, c'était vraiment trouvable par tout le monde.
2: Ah oui.
1: Il suffisait d'un peu de jugeote, voyez-vous.
5: Moi, je t'ai pas.
1: Par exemple, si je vous parle de clabotage ou de crabotage, de quoi s'agit-il?
3: C'est du jardinage?
1: C'est une question pour Giovanni Moreno qui habite Royan.
2: C'est en bateau?
1: Non, ce n'est pas en bateau.
3: Est-ce que c'est dans le jardin?
1: Pas du tout.
5: Est-ce que c'est en l'air?
1: Du tout.
7: En mer?
3: Est-ce que c'est une action?
1: Vous êtes prof de quoi exactement?
5: De physique.
4: De crabotage.
1: Physique.
2: Oui, mais en Belgique, hein. Le niveau est pas le même quand même.
1: Bernard Mabie est très en forme.
5: Je suis sous le feu croisé de vous et de monsieur Mabie.
1: Bon, dites alors mon crabotage et mon crabotage.
2: C'est la cuisine.
3: Non. Si c'est tourné vers monsieur Buccella, ça veut dire que
5: c'est
3: il y a un rapport avec de la physique.
2: En tout cas, elle défend son mari, elle.
1: Si ce n'est de la physique, c'est en tout cas de la mécanique, voyez-vous. Le crabotage.
3: C'est en voiture.
1: Et le crabotage.
3: Est-ce que c'est un moteur qui peut craboter?
1: Alors, dans une voiture, effectivement, il y a du crabotage et du clabotage.
3: Eh ben voilà.
5: Mais dans une voiture électrique, explosion?
1: Mais alors, c'est pas aussi précis que ça.
2: Moteur électrique aussi dans une voiture?
1: Non.
4: C'est le chaos? Non.
5: Une locomotive?
4: C'est en lien avec l'explosion?
3: Répétez, s'il vous plaît.
2: Ça a rapport avec le piston?
1: Non.
3: Vous pouvez répéter les deux mots?
1: Bien sûr, crabotage ou clabotage.
7: Est-ce que c'est dans le pot d'échappement?
1: Les deux se disent. Attendez, je vais aller voir.
5: Ça dit la même chose.
3: Tu penses à quoi?
5: Ah, ce sont des synonymes, en fait. Est-ce que ces deux mots disent la même chose?
1: Oui, mais c'est pas ça la réponse que j'attends, ça.
6: Le mec, il est dit externe.
1: Ça, je vous l'ai déjà dit que c'était la même chose. On peut dire ou le crabotage ou le clabotage.
3: Alors, Laurent, est-ce que le crabot ou le clabot sont des choses?
1: D'ailleurs, vous pourriez tout à l'heure, chère Caroline et cher professeur, nous faire une démonstration l'un et l'autre de clabotage et de crabotage.
4: Ah, ça veut dire quand ça s'imbrique bien, c'est ça? Quand deux pièces métalliques s'imbriquent bien.
1: Alors, plus précisément.
2: Hein alors, quand ça coulisse.
7: La roue crantée. Ah, c'est des roulements à billes.
6: C'est quoi la roue crantée?
1: C'est-à-dire expliquer.
6: Quand la roue et le tour.
5: C'est pas le piston.
2: C'est la bracam.
5: Non. Piston. Le cardan.
1: Alors, mais monsieur Elkarat a la réponse, mais il n'arrive pas à parler aujourd'hui.
6: Ben oui, j'arrive plus.
2: Les roues dentées. Les roues dentées.
1: Ce sont deux roues dentées, deux pièces métalliques qui vont s'accoupler. Voilà. Ça s'appelle le clabotage ou le crabotage. Bonne réponse de Paul Elkarat et Bernard Mabille.
4: Bravo. Et donc dans les deux, qui est clabot et qui est crapaud?
3: Alors je voudrais savoir...
4: qui est crapaud dans les deux?
3: Fabrizio?
5: Oui.
3: Quelle est la partie chez toi qui est en acier?
1: Vous voyez, c'est un dispositif mécanique qui rend solidaire deux roues avec des dents qui vont entrer évidemment l'une dans

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11: 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Il est bientôt 16h.
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14: François-Xavier, le premier auditeur sympathique. D'ailleurs, il m'appelle Lorenzo. Bonjour François-Xavier.
15: Bonjour à tous et bonjour à toutes. C'est parti, enfin, une pensée toute particulière pour Karina, ah, alias Mona Lisa.
14: Ah,
15: ah oui, oui. Parce que je suis allé la voir dans son spectacle au milieu du château, juste à côté de Rodez.
14: Ah,
16: oui.
14: Ah, ça vous allez... Quelle tournée internationale.
16: Incroyable.
14: Aulnay-le-Château.
16: Aulnay-le-Château.
14: Je connais pas.
16: C'est au pied de Rodez, c'est très beau.
17: Et je suis sûr que c'est magnifique.
14: Et vous étiez dans la salle, François-Xavier?
15: J'avais cette chance d'être dans la salle, juste en face de la belle Karina qui faisait la pièce. Oh. Et puis, si vous l'avez déjà vue à la fin du spectacle, elle propose donc aux spectateurs de la rejoindre après s'être changée.
17: Comme Patrick Bruel.
14: Alors, j'étais pas au courant de ça.
15: Si.
14: Bon, donc
16: je vais à la rencontre.
14: Il me semble que le texte a un peu changé.
16: Non, mais je fais le service après-vente, comme on dit, quoi.
15: Et moi, j'ai bien vu qu'elle me regardait, donc je voulais pas, qu'elle craque, donc j'y suis pas allé, quoi, là. J'ai pas osé y aller, voilà. Est-ce qu'il y a une tournée d'automne prévue, Laurent?
14: Une tournée d'automne? Non, mais elle fait deux dates exceptionnelles. Il faut le dire, quand même, les 28, je retiens pas les dates.
16: Alors, 28 et 29 mai à la Comédie des Champs-Élysées. Il reste quelques places.
14: À Paris, elle fait son retour à Paris, François-Xavier.
16: Donc. Mais il y a une tournée d'automne qui commence entre octobre et janvier.
15: Et Laurent, et si Lorenzo, et si la production est sympa, pour la tournée d'automne, je veux bien une place dans ce cas-là.
14: Mais vous l'avez déjà vu?
15: C'est pour voir Karina cette fois-ci, quand même.
17: Ah, moi, je serai vous, j'enverrai un mail avec votre photo, et peut-être elle vous recontactera.
18: Ben, allez direct.
15: Vous voyez François Lu?
18: Allez directement dans la loge.
17: Attendez. Oui, vous lui ressemblez?
15: Ben, c'est moi avec des plus belles fesses.
16: Ok, alors vous pouvez m'écrire sur Instagram.
15: Non, non. Je fais tout de suite, Karina.
17: Envoyez un message de toute urgence.

0: Photo avant, je filtrerai.
1: François Xavier, faut raccrocher maintenant. On n'avait pas de femme?
2: Lorenzo, pas de questions comme ça.
3: Ah bah bravo.
4: Alors, si c'est la façon dont vous vous cachez en appelant une radio écoutée par 2 millions d'auditeurs, ça va pas là.
1: Elle risque d'être au courant, votre épouse.
2: Bah, je pense aussi. Hein.
1: Bon bah ouais, bon.
4: Ah bah vous allez passer une bonne soirée.
1: Allez, on passe à Sandrine. Bonjour Sandrine.
5: Bonjour Laurent, bonjour à tous.
1: Sandrine, vous l'avez évoqué, Isabelle Mergot, c'est bien ça?
5: Ah oui. Oui, Isabelle, parce que je l'avais eu au téléphone il y a quelques années.
1: Oui.
5: Et j'en garde un très très bon souvenir.
1: Mais au téléphone, bon pas souvenir, dans l'émission, vous voulez dire?
5: Oui, sur une émission, sur une autre radio.
1: Et vous dites que vous adorez Paul Elkarat.
5: Ouais. Ben oui, j'ai son jumeau à la maison.
1: Comment ça, son jumeau à la maison?
5: Vous avez le même âge que mon fils, Paul.
1: Oui.
5: Vous avez eu un diagnostic au même moment. Je voudrais juste dire que je conseille vraiment à chacun de lire le livre de Paul et de sa maman, le livre Atypique.
1: Il est parfait.
5: Très éclairant sur ce qu'on peut vivre. Et j'aimerais parler aussi du syndrome de Rett dont souffre ma petite fille. C'est autre chose.
1: Ah oui, c'est autre chose.
5: C'est une maladie génétique rare, polyhandicapante. Et mon fils Thomas a créé une association qui s'appelle Plein les Mirettes pour aider cette petite fille qui est polyhandicapée.
1: Bon, bah, écoutez, merci d'avoir donné toutes ces précisions, Sandrine. Puis j'espère quand même qu'on vous met du baume au cœur tous les jours entre 15h30 et 18h.
5: Merci pour votre bonne humeur, Laurent. C'est génial. C'est génial.
1: Bon, on va essayer de continuer.
0: Courage, madame.
1: On va essayer avec Cécile maintenant. Bonjour Cécile.
6: Oui, bonjour Laurent, bonjour les crocettes.
1: Bonjour Cécile. Bonjour. Racontez-nous des choses joyeuses, Cécile.
6: Ça rebondit très bien. Je voulais vous remercier de nous faire rire tous les jours parce qu'en effet, la vie n'est pas toujours facile et que peu importe ce que vous faites, vous nous faites rire tous les jours et ça, c'est un bonheur extrême.
1: Eh bien, c'est le meilleur des compliments. On vous embrasse, Cécile. Et on passe à Laurie. Bonjour Laurie.
7: Bonjour Laurent, bonjour l'équipe, bonjour les grosses têtes et bonjour le public.
1: Je m'attendais à une femme, dites donc. Laurie, elle a eu un Y.
7: Eh oui, mais vous l'avez déjà fait l'année dernière quand je vous ai appelé et que j'ai gagné un voyage.
1: Il fallait changer de prénom depuis.
4: Oui,
7: Non, j'ai essayé mais ça marche pas.
1: Vous êtes allé où en voyage grâce à nous?
7: À Cognac.
1: À Cognac, à l'hôtel Lieuse, c'est ça?
7: Exactement, à Cognac, à quelques minutes de Cognac.
1: Et c'était bien alors?
7: Eh ben franchement, c'était très bien, c'était très sympa, avec un spa, un hammam, jacuzzi, etc. Et du cognac à boire.
1: Un spa au cognac, ça doit être chouette. Et vous étiez, si ce n'est pas indiscret, avec qui, Laurie?
7: Avec moi.
1: Ah, vous êtes allé... tout seul profiter de l'hôtel?
7: Oh bah oui, pourquoi pas.
4: Attendez, on offre des voyages pour deux. Vous auriez pu inviter.
7: Bah oui, mais faut trouver quelqu'un.
4: Bah un ami, une amie, un parent.
8: Mais il aime peut-être être seul.
1: Bon ben Laurie, on est désolé de vous savoir à ce point célibataire, mais si vous avez été heureux à Cognac tout seul, c'est très bien. Après tout, peut-être vous avez fait des rencontres, chanceuses à Cognac même.
7: Eh ben même pas, non. Mais c'était très bien. Et puis c'est bien de partir tout seul. On est bien de se recentrer.
1: Vous préférez les garçons ou les filles, Laurie?
7: Alors, je préfère les garçons, déjà.
1: Bon. Voilà. Alors,
4: c'est Laurent, là.
1: Alors, quand même, on est un peu cons, tous les deux, Laurie.
8: Mais oui, appelez-vous. Sinon, Laurie, vous auriez pu y aller avec votre meilleur ami.
7: Oh là là. L'année dernière, c'était Paul Elkarat qui avait fait la blague. Bon,
8: c'est
7: aujourd'hui,
8: vrai,
7: c'est vous.
8: Ah merde. Bon, excusez-nous.
4: Ça sera nouvelle, hein.
1: Moi, je veux bien venir avec vous, mais je vous fais signer des papiers avant maintenant. Faut se méfier aujourd'hui, hein.
9: Bon, Laurent, on vous retrouve dans un instant. 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Bel après-midi à vous. Il est 16h. L'essentiel de l'info en 3 minutes. C'est avec vous, Brieux Bauchet. Bonjour, Brieux.
10: Bonjour, Isabelle. Bonjour à tous. Sébastien Lecornu envisage de revoir les 6 milliards d'euros de gel de crédit prévus pour compenser l'impact de la guerre au Moyen-Orient sur les finances publiques. Déclaration du Premier ministre cet après-midi devant l'Assemblée nationale. Et la guerre au Moyen-Orient, il faut s'attendre à ce qu'elle dure, prévient Sébastien Lecornu.
11: Malheureusement, cette géopolitique s'est installée dans le réservoir des Françaises et des Français. Et malheureusement, nous le voyons, sous une forme ou sous une autre, cela va durer. Et il ne faut pas mentir aux Françaises et aux Français. Tous les scénarios sont sur la table, sur le terrain géopolitique. Et je veux le dire à travers vous, aux Françaises et aux Français, malheureusement, la reprise des combats. Et de cela, évidemment, il faut nous y préparer.
10: Sébastien Lecornu qui doit aussi annoncer ce jeudi de nouvelles aides ciblées face à la flambée des prix du carburant. Le Premier ministre qui va aussi devoir se pencher sur la question de la consigne sur les bouteilles en plastique. Emmanuel Macron le demande aujourd'hui. Objectif, réduire l'usage de ce matériau. Une proposition largement critiquée par les collectivités locales. En Loire-Atlantique, plus d'un mois après la disparition de Manon Rolando, cette jeune mère de famille disparue le 3 avril dernier, une première battue citoyenne sera organisée samedi pour tenter de retrouver tout élément susceptible d'aider l'enquête. Le compagnon de Manon Rolando avait fui vers Alger avec leur fille alors âgée de 15 mois avant d'être arrêtée par les autorités algériennes. Au Moyen-Orient maintenant, l'armée iranienne prévient qu'elle ouvrira de nouveaux fronts en cas d'attaque américaine. Déclaration après l'annulation par Donald Trump d'une attaque sur l'Iran qui était prévue aujourd'hui. Les discussions entre les deux camps sont positives selon le président américain. Les États-Unis qui recommandent fortement à leurs citoyens d'éviter la République démocratique du Congo, l'Ouganda ainsi que le Soudan du Sud, en cause l'épidémie d'Ebola. Elle ne prendra pas fin d'ici 2 mois, fait savoir l'OMS qui alerte sur l'ampleur et la rapidité de l'épidémie. Et puis au Soudan, cette fois, 28 personnes ont été tuées et 23 autres blessées dans une frappe de drone sur un marché dans le sud du pays. La localité est contrôlée par les paramilitaires. La frappe, elle, est attribuée à l'armée. Un mot de foot et de 6. Cristiano Ronaldo disputera cet été sa 6e Coupe du Monde, un record de longévité pour la star portugaise de 41 ans. Et sans surprise, les Parisiens Vitinha, João Neves, Nuno Mendes et Gonçalo Ramos seront aussi présents au Mondial, à suivre sur les antennes du groupe M6 à partir du 11 juin prochain. La météo pour demain, après une belle période de pluie, c'est le soleil qui va s'imposer dès le matin près des Pyrénées ainsi que du sud-est aux Alpes. Partout ailleurs, le début de la journée sera souvent bien gris avec encore quelques pluies du côté des côtes de la Manche jusqu'à l'Alsace. En revanche, très belle amélioration attendue dans l'après-midi avec des éclaircies et du soleil un peu partout. Les températures, elles seront en hausse de 9 à 15 degrés le matin, entre 20 et jusqu'à 27 degrés dans l'après-midi, la maximale pour Nîmes avec 27 degrés. Donc il est 16h03 sur RTL, la suite des grosses têtes de Laurent Ruquier.
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1: C'est toujours avec le professeur Buccella, Madame Buccella, Caroline Buccella.
4: Alors la seule chose que vous ne pouvez pas faire, c'est m'enlever mon sublime patronyme.
1: Alors diamant, très bien, diamant Buccella, François Allier là aussi, Karina Marimont, Paul Elkarat et Bernard Mabie.
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1: Après les vraies infos de 16h, les fausses informations maintenant, et c'est Julien qui va tenter de dénicher la vraie info parmi les fausses, justement. Bonjour Julien.
13: Bonjour Laurent, bonjour les grosses têtes, bonjour public.
1: Ah ben
13: bonjour.
1: 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Mais si vous avez envie d'y aller tout seul, comme notre auditeur de tout à l'heure, vous pouvez bien sûr, Julien, faites quoi dans la vie?
13: Je suis chauffeur routier.
1: Chauffeur routier, vous nous écoutez dans les camions alors?
13: C'est ça, tout à fait, tous les jours.
1: Vous êtes trop jeune, 35 ans, pour avoir écouté Max Meynier et les routiers sont sympas sur RTL.
13: Ouais, un peu trop jeune.
1: Mais ça vous dit quelque chose ou pas quand même?
13: Oui, tout à fait.
1: Eh oui, parce que les vieux routiers ont encore l'autocollant de Max Meynier derrière leur gros cul. Enfin, derrière leur gros cul. On dit toujours ça, un gros cul pour un camion?
13: On évite.
4: Vous avez peur de vexer le camion?
8: C'est pas... Le wokisme, c'est
4: non
8: fou.
4: Mais c'est fou. D'ailleurs, moi, on me dit que j'ai un gros cul toutes les demi-heures ici, mais le camion, on ne faudra pas dire.
1: Julien, à vous en tout cas de choisir la bonne grosse tête. Écoutez bien les informations. On commence par Bernard Mabille.
14: Patrick Bruel, écarté du tournage de Plus belle Flavie, est désormais interdit de séjour en Belgique afin qu'on ne voit plus de Flamands marcher sur une jambe.
1: Karina Marimont.
8: L'homme qui a été interpellé hier au musée du Louvre en tentant de voler une momie n'était autre que l'accompagnateur de Jack Lang qui sortait du musée.
1: Fabrizio Buccella.
15: Hier, en Belgique, le trafic ferroviaire était interrompu à cause d'un kangourou qui se trouvait sur la voie. Les agents n'ayant pas réussi à attraper l'animal, un vétérinaire était appelé sur les lieux et hop, c'était dans la poche.
1: Pas les carottes.
16: Un bateau de croisière belge a décidé de mettre ses passagers en quarantaine en pleine mer à cause d'une épidémie de mal de mer.
1: François Alu.
17: Football. Nice menacé d'être relégué en Ligue 2. La contre-performance du club vient d'une décision du nouveau maire de Nice. Éric Ciotti qui a voulu une équipe à son image composée exclusivement de blancs de moins d'1m50.
1: Caroline Diamant.
18: Suite à la pétition Zappé Bolloré lancée par les professionnels du cinéma, le PDG de Canal+ a annoncé que le groupe ne financerait plus les films des signataires. De retour à Paris, les mêmes signataires ont signé une pétition « I love Bolloré forever » en laissant leur couille à Cannes.
1: Alors, qui a dit la vérité parmi tout ça, Julien ?
13: Alors, si on fait par élimination, je pense que c'est pas Bernard Baby.
1: Non, c'est pas Bruel, Bernard Baby sur l'affaire Bruel.
13: Flamand. C'est pas Karina Marimont.
1: Ce n'est pas Karina Jack Lang sortant du musée, même si, évidemment, ça paraissait un peu crédible. Et puis, elle s'y connaît en Louvre, Karina Marimont.
8: C'était
1: mais quand
8: plausible,
1: même.
8: En tout cas.
1: Ensuite.
13: Caroline Diamant.
1: Caroline Diamant, oui, la pétition Zappé Bolloré, non, les signataires n'ont pas signé une tribune inverse, même si certains comédiens ont commencé à dire oh là là, on n'aurait pas dû.
4: Ils ont qu'à réfléchir avant.
1: Oui, c'est-à-dire ou on assume, ou on revient pas en arrière, parce que là, c'est vraiment ce qui est le plus ridicule. Mais il n'y a pas eu tout de même une pétition en sens inverse. Ensuite.
13: C'est pas François Alu.
1: François Alu, c'était Éric Ciotti. Et oui, l'équipe de blancs de moins d'1m50, c'est pas le cas de l'équipe de Nice.
14: C'est du baby-foot, là.
1: Et puis, il y a des joueurs de très petits qui jouent très, très bien au foot, en plus. Attention.
4: Oui, parce qu'ils se faufilent partout. Ils sont rapides, ils se faufilent partout.
1: Mathieu Valbuena, je sais pas combien il mesurait. Bon, peut-être un peu plus d'1m50 quand même.
16: 69.
1: Mais c'était un, quoi?
16: 1m69.
1: Ah, vous connaissez la taille des joueurs. Il vous reste qui, Julien?
13: Il reste Paul et Fabrizio. Est-ce que je pourrais réécouter la proposition de Paul, s'il vous plaît?
16: Un bateau de croisière belge a décidé de mettre ses passagers en quarantaine en pleine mer à cause d'une épidémie de mal de mer.
13: Non, bah, je pense que c'est Fabrizio, du coup.
1: Eh bien oui, il y avait bien un kangourou sur une voie ferrée en Belgique, Julien. Ça peut paraître incroyable.
15: Oui, c'est incroyable.
1: Vous aviez entendu ça, Fabrizio?
15: Je l'ai entendu et je sais qu'on sait pas d'où il vient. Il était là, mais on l'a mis le grappin dessus, mais il n'a pas dit d'où il venait, évidemment.
1: Ça s'est passé hier, hein, lundi.
17: Oui, d'Australie, certainement.
1: Kangourou a bloqué le réseau ferré belge. Une apparition incongrue,
14: Il s'est peut-être échappé du musée du slip. Puisqu'il y a un musée du slip à Bruxelles.
15: Ah, il y a un musée du slip.
1: Tiens, je vais faire un saut jusqu'à la voie ferrée.
4: Bernard, t'es en forme, le slip kangourou?
16: Ah bah il s'y connaît, on
1: sait. Vous avez des slips kangourous, monsieur Michella?
15: Non, j'ai pas des slips kangourous, j'ai des...
1: Faut dire
15: j'ai...
1: qu'avec Caroline, c'est pas dans la poche, hein.
15: Oh, misère.
4: Mais nous avons comme le président Macron et Goldshift et Farhani une relation platonique.
1: Ah oui, c'est pas mal, ça. En tout cas, il y a effectivement un kangourou qui est apparu le long des voies, près de Tsingem, en Flandre.
15: En Flandre, oui.
1: Ah, donc, voilà.
15: Et ça a bloqué quasiment toute la journée, je crois. Non, ouais.
1: On ne sait pas d'où venait l'animal. Le trafic de la petite ligne a été interrompu pendant une heure. La police a essayé d'attraper. J'aurais voulu voir les policiers belges courir après le kangourou. Ils ont donc fait appel à vétérinaire. Le vétérinaire s'est avéré plus habile pour attraper le kangourou. Je sais pas comment
4: il doit avoir un pistolet à fringues.
14: Ouais. Nous, on est plus forts que les Belges parce que le trafic SNCF est souvent bloqué sans kangourou.
1: Mais dites donc, Bernard.
14: Qu'est-ce qu'il y a?
1: Je vous trouve en super forme aujourd'hui.
4: Oui, ah ouais.
1: Presque, ça m'inquiète parce qu'on dit souvent juste avant.
4: Ouais,
1: on
4: a... il y a un mieux.
8: Un sursaut.
14: C'est le dernier sursaut.
16: Le chant du cygne.
17: C'est parce qu'il a mangé un kangourou.
14: L'urne.
1: En tout cas, vous avez l'air de vous y connaître en kangourou, Bernard.
14: Absolument, Laurent.
16: Ah ben, il doit changer sa poche toutes les 2 minutes.
14: Oh la vache.
4: François, c'est dégoûtant.
14: C'est pas gentil.
4: Non.
1: Non. Alors là,
4: non.
1: C'est même Paul qui met. Mais enfin, qu'est-ce qui vous arrive, Paul?
16: Vous savez, il y a plus.
1: J'ai l'impression que l'équipe a été dopée.
14: J'aurais pu dire que comme le kangourou, je saute sur ma queue.
1: Vous êtes déjà allé en Australie, Bernard?
14: Non, mais je vais y aller parce que ma fille y est. Donc je vais aller la voir, mais il y a 24 heures d'avion.
1: Parce que vous connaissez la ville où on fabrique les slips kangourous.
14: Ah ouais, absolument.
1: Melbourne. Je crois que là, on a bien fait le tour. Je ne sais pas ce que vous en pensez.
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1: Ah ben voilà une question qui m'est venue, tiens, dimanche, en promenant mon chien dans,
14: ce pauvre
1: dans le bois de Boulogne.
14: Oh, c'est sur les travelots.
1: Non, je promène mon chien à des heures décentes.
14: Ah,
1: voyez-vous,
14: très bien.
1: À l'heure où les travelots sont terminés.
14: Le seul bois où quand vous demandez l'heure, c'est le buisson qui vous répond. C'est très, très bizarre.
1: Ce qui est vrai, c'est que quand je promène mon chien le dimanche matin au bois, il me ramène parfois une capote.
14: Ah bah oui.
1: Je lui dis « Ah bah non, ça c'est pas un papa
14: !»
1: Non mais ça, il faut reconnaître que...
14: Il y en a.
1: Que c'est très très bien nettoyé, hein, je dois dire, parce que quand tu repasses quelques heures, parce que je balade mon chien 3 ou 4 fois par jour...
14: Oui, bien sûr.
1: Ah bah oui.
14: Non mais il y a moins de clients, vous avez vu le prix à la pompe. C'est ça le truc.
1: En revanche, on voit qu'il y a vraiment le réchauffement climatique parce que le bruit des crayons qu'on entend. En fait, c'est les fermetures éclair. Je peux vous jurer qu'en pleine journée, il n'y a aucun problème. Vous pouvez promener votre chien.
4: Il ne faut pas s'enfoncer dans les fourrés quand même.
14: Ah bah, s'enfoncer nulle part là-bas. Hein.
1: Je vous jure qu'il n'y a pas mieux, les enfants, les familles, les joggeurs. Oui, oui. Il n'y a pas plus beau bois que le bois de Boulogne. C'est un bois évident. Si vous y allez à 1h du matin, je ne vous conseille pas, effectivement, mais dans la journée, il n'y a aucun danger. Et donc, dimanche, il a pas mal plu. Donc, je promenais mon chien, on va dire, pendant les éclaircies entre deux averses. Qu'est-ce qu'il y a, Bernard?
14: Ben non, mais je trouve ça charmant. Et... Non, il pleut plus. Toutou, on sort. Il va ramener la capote à papa. Oh, vous avez une belle vie, Laurent.
1: Non, justement, quand il pleut, je mets une capote. Pour pas... Oh, merde.
4: Savoir parce que ça a influencé la question qu'il va poser.
1: Oui, parce que je regarde la nature, je suis au plus près. C'est que j'ai même mon arbre.
14: C'est pas vrai.
1: Au bois.
4: C'est celui où vous pissez tout le temps.
1: Non, un arbre que je.
0: Et vous en avez
2: vous
14: Il est un peu
4: placé. Vous avez une relation platonique avec un arbre. Personne n'en parle.
1: Je fais attention à ce que personne.
4: Mais je ah oui, vous vrai. Faites de la sylvothérapie.
1: Absolument. Mon chien, c'est vrai qu'il se demande ce que je fais. Parce que lui, il pisse sur les arbres et moi, il me voit en train de
14: Ah, vous lui faites du charme.
1: Tant que je lui suce pas le gland.
17: Faites attention parce que si votre chien vous voit à chaque fois enlacer quelque chose qui ressemble à un tronc, quand vous aurez vos futures conquêtes, il risque de lui pisser dessus aussi.
1: Non, mais ça fait du bien, c'est...
4: Non, mais
17: oui, mais je fais pareil.
1: Ah, vous faites aussi,
17: oui,
1: Paul. Ben voilà, vous ne connaissez pas la nature.
17: Non, mais moi, oui, je fais aussi.
1: Et donc,
17: oui,
1: en me promenant.
5: Moi aussi, je le fais, mais avec les colonnes Maurice.
14: Et il est content, Maurice.
1: Je la pose, ma question.
4: Oui. Savoir ce que
0: on
4: vous
0: on était entre deux averses. On était arrivés.
1: Alors, donc, une fois que j'ai enlacé mon arbre, je regarde. Moi, j'en profite de la nature.
4: Bien, vous
1: je range toujours mon portable pendant que je.
4: Bravo.
1: Je promène
4: déjà,
1: mon chien.
4: Ça évite de se casser la figure sur une branche qui dépasse.
1: Et je profite de la nature. Et là, je vois effectivement plein d'escargots que je vois pas d'habitude.
14: Oh, dis donc.
1: Et oui, là, d'un seul coup, je me suis posé la question et je vous pose la même question d'ailleurs. Voilà une question scientifique. Pour quelle raison voit-on des escargots quand il a plu?
14: Eh ben, parce qu'ils viennent boire.
1: Comment ça, ils viennent boire?
14: Ben, ils viennent boire, ils avaient soif, il pleut, ils sortent.
2: Ils viennent s'humidifier.
1: Expliquez.
2: Un escargot qui sent que la pluie va arriver pour humidifier son corps, pour qu'il reste mouillé, voilà, vu que c'est une muqueuse, il se déplace sur des surfaces où il y a des gouttes d'eau.
1: Oui, parce qu'effectivement...
14: Bah, il vient vous voir passer, tout simplement.
1: Quoi?
2: Oui, bien sûr.
14: Il vient voir passer le chien et son papa.
2: Un escargot, ça vit dans les zones tempérées. S'il est sec, il meurt.
1: Effectivement, l'escargot, en fait, est rempli d'eau.
2: Voilà.
1: Il a 88% d'eau, l'escargot. Ah ouais.
4: Je connais ça.
5: Ben ouais, Caroline et moi, quand on a la muqueuse sèche, on sort aussi.
1: Il y a pas d'heure. Comme disait Bouvard, ça c'est un vieux jeu de mots de Philippe Bouvard que je place toujours dans ces cas-là, il n'y a pas d'heure pour les baves.
2: Voilà, tout ça pour dire qu'il faut qu'il reste mouillé, voilà.
1: Bah oui, effectivement, l'escargot doit rester mouillé pour pouvoir être en vie. De temps en temps, il doit aller s'humidifier.
14: Tout le monde.
2: Non.
1: Bah non, pas
4: tout le monde. Mais pourquoi ils vivent pas directement à la mer?
1: Ils ont besoin d'eau pour fabriquer la bave qui leur permet de se déplacer, en fait, tout simplement.
4: Oui. Ouais. Hein? Mais ça paraît logique. Parce que, par exemple, sur une pente... rugueux, c'est plus difficile de descendre à ski.
1: L'escargot, en fait, se déshydrate très rapidement.
2: Ah oui, oui, oui.
1: Voilà pourquoi, d'ailleurs, vous ne c'est voyez chaud. Pas quand il a plu. Jamais je vois un chameau.
2: C'est pour ça que
1: jamais vu un chameau au bois de
5: au
1: Boulogne.
5: Bois de Boulogne.
2: C'est pour ça que partant de sèche.
4: Oh,
2: c'est pour ça
4: que vous avez jamais vu de bosse.
2: C'est pour ça que partant de sécheresse, il laisse de l'eau derrière lui parce qu'il se déshydrate tout le temps. Du coup, c'est bonne réponse de Paul Elkarat.
1: Oh bah ça... Ah, il est pas le nord, le midi. Une autre question. Une question maintenant. Tiens, on va faire pour Stéphane Lemel une question à laquelle Monsieur Buccella, j'espère cette fois, saura répondre puisqu'il s'agit d'un inventeur. Un inventeur passionné, un retraité de l'éducation nationale, il a 80 ans. Alors, il avait déjà inventé le stop-vent, le pneu test. Et là, il vient d'inventer quelque chose qui va permettre d'en ramasser trois en même temps. Ah. Mais de quoi s'agit-il?
5: Les crottes de chien, non.
1: Les pommes, non.
14: Les boules de pétanque.
1: Bonne réponse de Bernard Mamie.
6: Il l'a inventé maintenant?
1: Oui, il vient de l'inventer, parce que c'est vrai qu'on a déjà vu des boulistes ramasser une boule de pétanque, une à la fois.
2: Ça fait mal au dos.
1: Avec une sorte d'aimant, vous voyez.
14: Oui, ça existe
1: effectivement pour une seule boule. Et lui, il a inventé le Triboulix.
2: Ça, c'est bien, distribué par Boulinex.
4: C'est le nom qu'il a donné, parce que moi, je ne le commande pas sur Amazon. Hein. J'aurais peur de ce que je reçois.
2: On, Amazon, tu le commandes.
14: Ça peut me servir.
1: Le Triboulix, alors avec un câble et un aimant, mais évidemment ça n'a rien de pratique quand il s'agit de ramasser une boule à la fois, parce que c'est vrai qu'une fois que les joueurs ont joué toutes leurs boules, il faut ramasser trois boules. Oui. Alors lui, il s'est dit, tiens, je vais prendre un bras télescopique, une poignée ergonomique, un plateau avec quatre emplacements de différents diamètres. Pourquoi quatre? Parce qu'il peut ramasser trois boules et...
5: Le cochonnet.
1: Et le cochonnet, bravo.
14: Attendez, le cochonnet est en bois.
1: Quoi?
14: Le cochonnet est en bois, donc non, il ne peut pas
4: monté. C'est un plateau.
1: Un plateau lui permet de ramasser à la fin de la partie les trois boules et le cochonnet.
2: Ou les deux boules.
14: Mais il faut une bagnole pour amener tout ça.
1: Sans avoir à se baisser, voyez-vous.
2: Ou les deux boules si t'es en triplette.
1: Vous allez pouvoir rejouer à la pétanque, Bernard, grâce au Triboulix.
2: Ouais, mais ça marche que si tu joues en doublette, quoi. C'est nul. Ce nom, il signifie ramasser trois boules. Or, si tu joues en triplette, tu ramasses, t'as que deux boules, parce que trois joueurs à deux boules, c'est pas deux joueurs à trois boules.
1: Vous avez l'air de vous y connaître en partout, vous dites donc.
2: Avec mon père, on en fait beaucoup.
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19: Allez, retour au rire quand même jusqu'à 18h avec Laurent Ruquier et ses grosses têtes François Allu, Fabrizio Buccella, Caroline Diamant, Paul Elkarat, Bernard Mabille et Karina Marimont.
1: Il y en a 4, je vous en donne 3, à vous de trouver le quatrième. Vous comprenez le principe de cette
4: bien
1: question.
4: Sûr, c'est une liste et nous allons
1: c'est
4: la
1: pour
4: terminer.
1: C'est Franck Dumetz qui habite Baltimore en Côte d'Or. Non, ça pas du tout. Je voudrais quand même à un moment donné dire, alors, je ne sais pas qui fait ça derrière la vitre là-haut.
4: Ah oui, je me suis dit, s'il y a un Baltimore,
2: Baltimore dans les côtes.
1: On me donne des fiches, vous voyez, avec les noms des auditeurs qui souhaitent être associés aux questions. Donc Franck Dumetz, je vois Baltimore, et sous prétexte que c'est écrit 21201 devant, la personne a écrit entre parenthèses à côté Côte d'Or.
2: C'est peut-être non, le
1: donc j'en ai marre de travailler avec des couillons ou des couillonnes.
4: Il y a quelqu'un qui se cache derrière un mur, je ne sais pas.
1: Parce qu'il suffit de lire, quand même, juste au-dessus, parce qu'il y a l'adresse entière en plus. Hein, suffit de lire 670 West Baltimore, Third Floor.
2: Dans le Maryland.
1: Il y a quand même peu de chance que ce soit en Côte d'Or.
4: Et moi, j'étais en train de me dire,
2: mais oui,
4: vous voyez,
2: aussi.
4: Humble, oh bah tiens, je suis idiote, je ne savais pas qu'il y avait un Baltimore en France.
2: Ben, je faisais la même réflexion.
22: Non, en Côte d'Or, il y a pas
1: franchement,
22: de...
1: Franchement, oui, dénoncez cette personne. Les copains là-haut disent, on balance pas, mais c'est une fille, comme il y a Rachel derrière la vitre.
4: Vous êtes dégueulasse.
1: C'est Rachel.
4: Vous êtes
1: Rachel,
4: dégueulasse.
5: Non,
1: Rachel,
5: pas,
1: je t'offre un voyage à Baltimore en Côte d'Or. Donc, le feuillet, le bonnet, la caillette, et je vous demande donc le quatrième.
2: Le rumen ?
1: Non.
2: Le quoi ?
14: Bah c'est l'intestin de la vache, ça.
2: Oui.
14: Hein ? Ce sont les intestins
2: c'est les
14: de la vache.
2: Poches.
14: L'intestin.
1: Pas l'intestin.
2: Non.
1: Alors,
2: c'est le.
1: Non.
2: Le,
1: c'est pas l'intestin.
14: Non, mais bah enfin, c'est l'estomac.
1: L'estomac de la vache.
2: Le gésier. Oui.
1: Enfin, quelqu'un qui s'y connaît. Alors.
14: Ah bah les vaches, oui, j'en ai connu. Oui.
1: Alors.
2: Vous pouvez redire le bonnet, la caillette ?
1: Le bonnet, le feuillet, la caillette. Il manque le quatrième.
2: Mais oui.
14: La panse.
1: La panse. Bonne réponse. La vache a en fait 4 estomacs, hein, il faut le dire. Mais la
14: oui,
1: nourriture est avalée, elle arrive dans la panse, dans un premier temps. De là, la bouillie d'aliments passe dans le bonnet, vous voyez. Ensuite, la nourriture est ruminée, vous voyez, et paf, là, où est-ce qu'elle passe dans ce cas-là?
2: Dans la
5: le feuillet.
1: Dans, la dans le feuillet.
2: Feuillet. Voilà.
1: Dans le feuillet.
14: Et après, elle chante le bouse.
2: Oh.
1: Et elle finit dans la caillette voilà. Avant de gagner l'intestin, mais là on n'est plus dans l'estomac. Dans l'estomac, il y a effectivement la panse, le bonnet, le feuillet et la caillette. Excellente réponse d'un congénère.
2: Oh.
1: Bernard Mabille. Et la question suivante sera plutôt pour le professeur Buccella. Joachim Turin espère, il est en Suisse, lui, à Muraz.
5: On se prépare tous à répondre, donc.
4: Tu n'es pas respecté comme tu le devrais, Patrice.
22: Mon amour.
1: Oui, c'est très facile, professeur. Quel est l'autre nom du cinémomètre? À quoi sert un cinémomètre?
23: Ah, mais misère, mais j'en sais rien.
14: À mesurer les pas.
2: La vitesse de mouvement.
1: Et donc, qu'est-ce que c'est qu'un cinémomètre?
4: Ça mesure
2: un accélérateur.
4: Ça mesure. Voilà.
14: Radar.
1: Bonne réponse de Bernard Mabille. Un radar. Attention maintenant pour Maria Canal Ferrero qui habite à Auvergne. C'est en Belgique, vous confirmez, monsieur?
2: Le nom du chose?
1: Du chose? Auvergne. Au Vergès.
0: Je connais pas bien.
1: C'est près de Baltimore.
5: Mais tu dis oui,
0: oui.
1: Qu'est-ce qu'on obtenait quand on plongeait une plaque de charbon et une plaque de zinc dans un récipient qui contenait déjà une solution de sel d'ammoniac?
14: L'électricité.
1: Alors donc,
14: c'est une batterie.
0: C'est une batterie.
1: Une pile électrique. Oui, bonne réponse collective. Oh.
14: Je vais faire mon Elkarat, c'est ce que j'ai dit, hein.
0: Ils sont vraiment sympas de ce côté-là, en fait. Hein.
1: Pour Tanguy Delove, monsieur Delove habite à Austricourt, dans le Nord. Où trouve-t-on des géantes rouges et des naines bleues?
0: Ah, c'est dans l'espace. C'est des étoiles.
7: Des étoiles.
1: Des étoiles dans l'espace. Ça, c'est une bonne réponse. Bravo, professeur.
14: Il était temps.
5: C'est marrant, parce que c'est, quand on dit que c'est pas une question pour toi...
0: Mais j'ai plus la pression.
1: Pour Jean-Sébastien Teslan, qui habite Plessis-Trévise, ça c'est dans le Val-de-Marne, on connaît. Chez nous, une casserole, c'est quelqu'un qui chante faux.
0: Oui.
1: Mais en Belgique, qu'est-ce qu'une casserole en Belgique?
4: L'instrument de cuisine.
0: De cuisson.
1: Ah ben non, mais enfin...
14: C'est quelqu'un qui...
1: Je suis pas idiot au point de vous demander qu'est-ce que c'est qu'une casserole.
5: Alors, on est tombé bien là.
0: Une casserole, c'est en fait des magouilles qu'on a faites. Quand vous avez fait des malhonnêtetés, eh bien, ce sont des casseroles.
1: Ah non.
14: Bah en France, c'est quelqu'un qui chante juste.
1: Non. Chez nous, effectivement, le mot casserole a un double sens. C'est une casserole, effectivement, l'instrument pour faire la cuisine qu'on tient par la queue. Bon, enfin.
7: Pourquoi il rajoute ça? Parfois, un ustensile de cuisine, ouais.
1: Ok, parfait.
14: Sortez du bois de Boulogne.
1: D'accord, mais c'est aussi, effectivement, quelqu'un qui chante faux. En Belgique, une casserole, c'est aussi ce qui sert à mettre des aliments et à faire la cuisine, mais ça a un autre sens.
4: Est-ce que c'est lié à quelque chose d'artistique également?
1: Pas du tout.
0: Non.
14: C'est un défaut trois fois.
1: Oui, j'ai entendu trois fois.
0: Oui.
1: Et je vais enfin vous répondre, cher Bernard, mais je ne peux pas répondre à tout le monde en même temps. Ce n'est pas un défaut.
4: Parce que quand on dit...
1: Enfin, ce n'est pas un défaut.
4: Pardon.
1: C'est pas forcément glorieux non plus.
7: C'est pas une qualité.
4: Parce que quand on dit quelqu'un a des casseroles au cul, ça veut dire que il a des...
1: Ça, c'est chez nous en France. Pas en Belgique.
4: Ah, ok.
0: C'est un qualificatif d'une personne.
1: Oui, c'est quelqu'un qui est une casserole.
5: C'est quelqu'un qui répète tout ce qu'on lui dit.
1: Ah, on se rapproche.
5: Une espèce de concierge,
7: c'est
5: quoi.
7: Un poucave.
5: C'est une balance, un indique,
1: un délateur. Bonne réponse.
14: Bravo, la Joconde.
7: Et est-ce qu'on sait pourquoi ou pas?
1: Bonne réponse de Carina Marimont. Un délateur, c'est effectivement une casserole en Belgique. Chez nous, on ne connaît pas ce terme. Chez nous, on dit quoi d'ailleurs? On dit
14: un cafteur.
5: Une balance.
1: Un poucave, vous avez raison. On dit aussi un racuspoteur.
0: Un racuspoteur, oui, ça je connaissais.
5: Mince.
4: Oui, oui. Voilà.
14: La mauvaise foi de ce mec, c'est incroyable.
0: Non, et racuspoté, il y a même le verbe, donc racuspoté, c'est...
1: Racuspoteur, c'est le frère d'Harry.
0: Voilà.
1: Mais je veux pas dénoncer. Hein.
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1: Le livre du jour s'appelle Les Amants du Loto. C'est un roman signé Catherine Siguré, publié aux presses de la Cité. Et ma question va concerner ces deux amants qui se rencontrent en 1976. C'est un été où il fait très chaud chez nous.
30: Oui, la canicule.
1: Mais c'est aussi l'été où le loto va être lancé, d'où évidemment le titre. On racontera avec Catherine Siguré dans un instant l'histoire de ces amants du loto, même si c'est une fiction. Enfin, elle nous le confirmera, j'imagine. Mais c'est aussi l'année 76, et elle nous le rappelle, l'année où Albert Spaggiari va subtiliser 50 millions de francs dans les salles des coffres de la Société Générale de Nice. Et ma question est toute bête, puisque dans le livre, elle rappelle la phrase que le bandit avait écrite sur son mur avant de partir. Les enquêteurs avaient retrouvé, écrit sur un mur de la banque, quelle phrase
14: célèbre ? Sans armes, oui. Sans armes et sans
30: violence.
14: Sans violence et sans armes, je crois.
1: Alors, vous avez une partie de la réponse.
31: Sans armes, sans violence, juste avec mon cœur ?
1: Non, ça commence par ni, ni et sans.
30: Ni armes ?
1: Oui.
31: Ni violence ?
30: Ni violence.
14: Ni mort.
31: Sans sang.
1: Et sans?
31: Sans.
1: Pas sans.
31: Sans mort.
1: Non.
14: Sans haine.
1: Sans haine. Bravo. Bonne réponse de Bernard Mabille. Bonjour Catherine Siguré. Vous rappelez évidemment tous les événements de l'année 76 à travers votre roman Les Amants du Loto. J'avais oublié que c'était cette année-là. Il y a pile 50 ans donc. Bonjour à vous.
32: Bonjour, oui, pile 50 ans. Ils sont forts, hein, ils ont trouvé la phrase de Spaggiari.
1: Eh oui, ni armes, ni violence et sans haine. Est-ce que c'est l'année aussi de la chanson ? Je me suis posé la question. On retrouve quelques tubes de l'époque dans votre livre, mais c'est la chanson de Michel Fugain, Une belle histoire. Parce que ça commence un peu comme ça, votre roman.
32: Oui.
1: Elle vient du nord, il vient du sud, ils se rencontrent, c'était un jour de chance, le temps des vacances, c'est un peu ça, hein.
32: Je crois que c'est pas cette année-là. Moi, j'avais noté l'été indien, c'est 75, et ensuite, c'est Allô Papa, Tango de Charlie.
1: Eh oui,
30: Mort Schumann.
32: Et Je vais t'aimer.
1: Et Je vais t'aimer, Mike Brandt. Parce qu'elle, elle vient de Liévin, lui, il vient du Sud, et même plus précisément d'Espagne. Juan et Suzanne, ce sont eux les amants du loto, et c'est pour ça que je dis, ça commence un peu comme la chanson de Fugain, parce que c'est les vacances, ils vont se rencontrer, alors que la voiture de Suzanne est en panne, avec une copine d'ailleurs, et puis très vite, ça va être le grand amour, hein. Vous racontez même la première nuit de Juan et Suzanne, jusqu'à ce qu'ils se séparent. C'est ça aussi la chanson de Fugain un peu. C'est pour ça que j'ai pensé tout de suite à cette chanson, Une belle histoire. Comment ça fait d'ailleurs la chanson?
5: C'est

0: Elle descendait dans le midi.
1: Ah bah oui, c'est l'inverse alors là pour le coup, parce que là c'est elle qui est dans le nord et c'est lui qui est dans le sud. Mais il va finir par monter à Liévin parce qu'il a quelques ennuis à son travail. Je vais pas raconter tous les détails, Catherine Siguré. Mais il va rejoindre la jeune femme qui lui a un peu menti sur ce qu'elle faisait exactement. Ça, c'est le départ du roman, Catherine Siguré.
2: Ils se sont mentis, ils se sont même atrocement mentis tous les deux, puisqu'ils se sont fait, ils se sont inventés carrément une trajectoire héroïque. Elle, elle vit un peu justement dans les chansons du top 50 à l'époque. Et tout est faux. Lui, c'est un ouvrier espagnol qui a effectivement de gros ennuis. Et elle, elle est bonne, comme on disait à l'époque. Et donc, ils vont découvrir en se retrouvant que tout est faux. Et ils vont trouver ça formidable de s'être aussi bien menti l'un l'autre et voir une raison de rester ensemble, puisqu'ils sont à égalité comme ça.
1: Et c'est une grande histoire d'amour qui va naître entre Juan et Suzanne, qui finalement vont quitter ensemble le nord de la France pour habiter Paris et devenir concierge, comme d'ailleurs à l'époque beaucoup d'Espagnols. Hein, il faut bien le dire, ça a donné des Portugais aussi, mais ça a donné un film magnifique avec Fabrice Luchini d'ailleurs.
3: Femme du sixième étage.
1: Femme du sixième étage.
3: Ma grand-mère, elle était domestique.
1: Et ben voilà. Et ça raconte ça aussi d'ailleurs parce qu'ils vont sympathiser plus ou moins avec les gens de l'immeuble, Juan et Suzanne, et surtout dans un premier temps, ils vont leur cacher que le soir du mercredi 8 septembre 1976, les boules du loto brassées par des pales métalliques tournoyèrent dans la grosse sphère en plexiglas, un bijou technologique construit exprès pour le jeu, à l'époque, hein, évidemment. Elles tombèrent, ces boules, une à une, dans le tube transparent, chacune venant se ranger à côté de la précédente, sous l'œil vigilant de l'huissier et de plusieurs témoins, pour ainsi dire assermentés dans un local tenu secret de la région parisienne. L'huissier nota les numéros dans leur ordre d'apparition, 25, 30, 22, 3, 38, 17, numéro complémentaire le 13. Il n'y avait pas de retransmission télévisée à l'époque, hein, vous rappelez ça, il y avait à peine un spot tardif à la radio, ceux qui avaient joué au loto devaient écouter la radio pour connaître les bons numéros, hein, c'est fou, c'est seulement après que le tirage a été télévisé. Et surtout, chose que j'ai réapprise, j'avais oublié ça en lisant votre roman, il n'y a pas eu de grand gagnant pendant plusieurs mois, c'est-à-dire que personne ne gagnait les six numéros, au point que ça marchait pas très très fort le loto dans les premières semaines et les premiers mois.
2: Quand ils ont gagné en septembre 76, c'était au bord de s'arrêter puisque ça avait été lancé le 19 mai, donc ça fait pile 50 ans aujourd'hui. Et en fait, il y avait de moins en moins de joueurs parce qu'il n'y avait pas de gros lots. Et alors à l'époque, l'État avait un gros trou, devinez de combien de millions ? 200 millions ! Et c'est pour combler le trou de l'État et en fait c'est une arnaque. Donc on se moquait beaucoup des gens qui jouaient encore et qui n'étaient que 50 000.
1: Et d'ailleurs c'est pour ça que la somme, même si elle est énorme évidemment, est un peu moindre que ce que gagnent aujourd'hui les grands gagnants du loto, parce que Juan et Suzanne vont gagner 808 052,90 francs. 800 000 francs en gros, c'est peu par rapport à ce que gagnent les grands gagnants aujourd'hui, non ?
4: Oui, mais en 76.
2: En 76, ça fait, disons que le SMIC est à peu près à 1400 francs pour un SMIC, on peut dire 1400 euros, vous voyez, donc c'est à peu près l'équivalent. En revanche, il faut savoir que pour 808 000 francs, ce qui a changé, c'est qu'ils pouvaient acheter 10 appartements. Aujourd'hui, ce n'est plus le cas.
1: Ah oui. Ah oui, effectivement. C'est ce qu'ils vont faire, d'ailleurs, même pour la sœur de Suzanne.
2: Ils vont avoir, justement, c'est le difficile parcours du millionnaire, parce que comme ils sont très, très communistes au départ, et très anticapitalistes, ils sont un peu désarçonnés. Et en fait, ils vont apprendre, justement, à aimer leur argent et à savoir quoi en faire. Au début, ils partent un peu en vrille. Hein.
1: Juan, il est visionnaire pour les numéros du loto, puisque c'est lui qui a coché la grille, mais en revanche, pas très visionnaire pour ce qui va se passer plus tard, parce qu'à un moment donné, alors ils se font des bons restaurants, mais ils vont aussi chez un McDo, parce que c'est tout nouveau, un des premiers McDonald's de la place d'Italie, un des premiers de France. Suzanne en ressort un peu partagée, Juan, lui, est outré, il trouve grossier de devoir débarrasser la table à la fin d'un repas. Et il fait une remarque au caissier du McDo, comme il l'aurait fait à un aubergiste confirmé et visionnaire. Une fois sur le trottoir, Juan dit à Suzanne, ça marchera jamais.
2: Voilà, c'est ça.
1: Mais c'est un couple auquel on s'attache, hein, au fil de votre roman, je dois dire, Juan et Suzanne. Pourquoi vous avez eu envie de raconter cette histoire ?
2: En fait, moi, quand j'ai vu qu'il y avait un couple de gardiens qui avait gagné au loto ce premier lot inespéré, déjà, je trouvais ça drôle que le loto ait manqué de s'arrêter, parce que bon, vraiment, c'était là aussi pas le destin. Et quand j'ai vu qu'ils étaient gardiens d'immeubles, je me suis intéressée au sort des gardiens d'immeubles, et c'était absolument ahurissant, parce que c'était des larbins qui vivaient dans des conditions terribles. Et je me suis dit, mais ce destin est magique, quoi. J'ai évidemment brodé sur l'histoire, mais surtout le but, c'était la décennie années 70, quoi. C'est de retrouver la Kimka, Sardou, et d'avoir envie à la fin de boire une Valstar.
1: Oui. Ah ouais, alors ça m'a amusé, la bouteille de Valstar. Et effectivement, oh ouais. Ceux qui ont connu cette époque, ça évoque beaucoup, beaucoup de souvenirs. Effectivement, la Valstar des Miss Roussos, Michel Sardou, le théâtre, Michel Roux, Jacqueline Maillan, hein, parce qu'ils se mettent à sortir avec l'argent du loto. Le petit rapporteur qui regarde tous les dimanches avec Jacques Martin et Pierre Desproges. Il y a ça aussi qui m'a amusé. À un moment donné, il passe devant le centre Pompidou qui est en travaux, vous voyez. Et Juan et Suzanne vont jeter un œil un dimanche sur le centre Pompidou. Et Juan dit, l'inauguration qui est annoncée pour demain, ça va pas se faire. On voit encore les tuyaux.
2: Mais c'est ce que disaient beaucoup de gens. Ils disaient, c'est pas fini du tout, on nous promène.
1: Les amants du loto, c'est amusant, c'est nostalgique. C'est signé Catherine Siguré. C'était le livre du jour. On presque la cité.

0: sont trois, Vianney, Kenji Girac et Soprano. Je suis fou et nous sommes fous également. Des grosses têtes sur RTL et la suite justement dans un instant.
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3: Une question pour Monsieur Buccella, à destination de Franz Massard.
4: Il y a bien Toulouse.
5: C'est la spéciale Buccella aujourd'hui.
6: Mais dites que c'est pour Paul, voilà. Et comme ça, c'est Fabrizio qui...
7: Mais ça le stresse de dire ça.
3: Ça vous stresse.
6: Mais parce que c'est un coup de pression énorme.
3: Non, mais c'est quand même génial. C'est quand même un professeur qui interroge donc, j'imagine, ses élèves très régulièrement.
8: Tu vois le niveau des autres.
9: Mais professeur n'est pas élève.
10: Voilà, je préfère interroger que être interrogé.
3: Enfin, quand même, à un moment donné, vous voyez, mettez-vous dans la peau de vos élèves.
10: Ah, mais j'essaie d'être le plus gentil possible, hein, vraiment. Voilà.
11: Non, mais c'est comme les criminels, ils préfèrent braquer qu'être braqués, quoi, voilà.
6: Il te remercie pour la comparaison. Extrêmement flatteuse.
8: Vous êtes loin du Nobel, professeur.
10: Ah oui, mais ça, il n'y a pas de doute, hein, j'ai les gros.
6: Il a le droit d'être doué.
8: Elle le défend, putain. Ça va être un bon coup quand même, hein.
12: Il a un Triboulix dans le slip kangourou, c'est sûr.
3: En physique, voilà la question donc pour Monsieur Massard. Comment appelle-t-on la résistance que les corps opposent au mouvement ?
10: L'inertie.
3: Pas précisément. Précisément, comment appelle-t-on en physique la résistance que les corps opposent au mouvement ? C'est pas l'inertie.
10: Non.
3: C'est
10: l'inertie.
11: La masse.
3: Non, oui, mais...
8: Ah, je rigole. je me marre.
7: L'inertie.
3: Ah, ça suffit pas, l'inertie.
7: L'inertie cinétique?
3: Non, monsieur.
10: L'inertie, c'est la définition de l'inertie. D'ailleurs, ça...
3: Non, justement.
8: Ça, c'est la noyade.
6: L'inertie,
3: il vous manque un mot, monsieur.
6: Active.
3: Monsieur Buccella. Il y a un terme à ça, vous voyez, un terme savant tout de même.
8: Bah oui.
3: La résistance que les corps opposent au mouvement.
6: Oui. Est-ce que le premier mot, c'est au moins l'inertie?
10: C'est l'inertie ou la masse, si vous voulez. F égale ma, c'est il faut appliquer une force pour avoir une accélération. Et la masse, c'est ce qui résiste au mouvement. C'est la définition de l'inertie.
3: Et ça s'appelle donc, non, pas de l'inertie, justement.
6: Ça s'appelle la force contraire ou la force opposée ou
7: centrifuge.
3: Non, mais non. À vous deux.
6: La force d'inertie.
3: La force d'inertie, bien sûr. Pardon, monsieur Buccella, entre l'inertie et la force d'inertie, ça n'est pas la même chose.
10: Non, mais le
12: d'un point de vue. Enfin bon, les deux là, on est quand même loin de Pierre et Marie Curie.
10: L'inertie, c'est vraiment la propriété qu'a un corps de résister,
6: Pierre et Marie Curie du pauvre.
8: Ah ouais, alors là, dis-donc.
3: Mais la force d'inertie, c'est la résistance que les corps opposent au mouvement. On appelle ça la force d'inertie, ou l'inertielle encore, ou la force fictive.
6: Ah oui, mais vous vouliez qu'un nom, j'ai pas voulu tous vous les donner.
3: Mais il vous manquait quand même le mot force là-dedans, vous voyez, monsieur Buccella.
8: Au moins, il a pris un truc.
10: Non, non, mais j'entends, mais j'ai l'impression que c'était, la physique d'avant.
12: Il n'y a pas une phrase complète, c'est pas possible.
10: Aujourd'hui, il me semble qu'en tout cas aujourd'hui...
8: Mais la Belgique est dans l'Europe.
10: Les physiciens sont d'accord pour dire que l'inertie est ce qui s'oppose au mouvement, et ce n'est pas une force, c'est une propriété des corps. Et ça sert à rien de dire oh là là, monsieur Marie. Hein.
8: Je dis oh là là. Je vais vous dire, professeur.
10: Oh là là, oh là là, oh là là.
8: Je dis oh là là parce que je pense au martyr de Caroline. Martyr.
3: Il est bien quand il s'énerve. Hein.
8: Oh.
3: Il devient viril, dis-donc.
11: Il devient viril.
8: Mais où est-ce que vous l'avez déniché, lui?
7: Sur les réseaux sociaux.
6: C'est une star en Belgique.
3: Ah ben non, mais c'est une star. Il reviendra début juin parce qu'il sort un nouveau livre.
10: Le nouveau livre, le tome 2 du Thomas.
7: Il va tout.
8: Moi, j'aime tenir le top 3 du top 2. Ou le

0: vous nous avez apporté une petite expérience à ce propos.
1: Alors, il y en a une qu'on peut faire ici et une qu'on peut faire avec le public. Donc, on peut démarrer par laquelle?
0: Ah bah, celle-là d'abord.
1: Celle-là d'abord.
0: Celle du public tout à l'heure après 17h.
1: Eh bien, donc ça, c'est en fait une machine de Stirling. Alors, on va la faire tourner. C'était un brevet qui était déposé à l'époque des machines à vapeur pour, entre guillemets, améliorer le concept de la machine à vapeur. Et cette machine...
0: Attendez, il faut peut-être la décrire quand même, cette machine, parce que nos auditeurs... Caroline, pouvez-vous décrire l'objet de votre mari?
2: Tout à fait. Alors,
3: il a une machine à vapeur.
2: C'est en trois parties. Non, pas du tout. Il y a un socle rond qui est en ferraille. Au-dessus de ce socle, il y a une roue et il y a des petits vis accrochés à un petit piston qui monte et qui descend. Et le mouvement de ce piston permet de faire tourner la roue.
0: Et tout ça sur un mug?
1: Alors, tout ça sur un mug d'eau chaude. Parce que le principe de la machine, c'est qu'en fait, elle exploite une différence de chaleur entre le mug d'eau chaude, qui ici manifestement n'est pas assez chaud, et la température de la pièce.
0: C'est ça que j'allais vous dire, où est-ce que vous avez trouvé de l'eau chaude?
1: C'est pour ça que j'étais en cuisine pendant le bouquin.
4: Aux toilettes, à 37 degrés.
1: Récupérer de l'eau, de faire bouillir le bordel.
3: Il n'a pas inventé l'eau tiède. Hein.
1: Mais donc, si vous voulez, quand vous mettez de l'eau bouillante dans le mug, alors en fait, si vous voulez, cette machine contient un gaz qui est compris dans la chambre, et le gaz se dilate because l'eau chaude, ça pousse le piston, il se refroidit parce que différence de température dans la pièce, et ça recontracte le piston, et donc si cette machine...
0: Mais là, vous faites tourner la roue à la main.
2: Mais parce que le pauvre, c'est... l'eau n'est pas assez chaude.
3: Voilà. Bah, ça, et à quel moment la roue pète? Non.
5: Donc si je comprends bien, Fabrizio, cette machine aurait pu remplacer la machine à vapeur.
1: Exact. Ah, voilà. Et donc la Joconde a 100% raison. Voilà. C'est,
5: Mais ça n'a pas été le cas parce que la machine à vapeur était lancée industriellement.
1: Exactement. Mais je ne sais pas qui vous l'a dit, mais c'est exactement ça.
4: Moi, on a de l'autre chose qui vient d'arriver.
1: Voilà.
0: Donc, ce que vous avez dit, charmante hôtesse apporte de l'eau bouillante.
1: Et donc,
0: vous brûlez pas.
1: Ce que vous avez dit exactement juste. Donc, le monsieur Stirling, il a déposé son brevet, mais entre temps, les machines à vapeur étaient parties. Les gens avaient acheté des machines à vapeur. Ah. Il y avait tout le concept de la machine à vapeur. Le problème des machines à vapeur, c'est qu'elles explosent. Alors que dans cette machine, vu qu'il n'y a pas de vapeur, mais il y a un gaz qui est compris, ça n'explose pas. Et ça permet surtout, en fait, c'est une machine de démo, hein, d'expliquer aux étudiants le fait que tout travail en physique doit être le résultat d'une différence de chaleur entre une source chaude et une source froide. Et c'est ça qui fait le concept d'un travail.
3: Combien de degrés Celsius?
1: Alors, ici, la machine, c'est pas une machine idéale, donc il faut quand même une grande différence entre le bol d'eau chaude et la température de la pièce.
2: Ben là, ça fait longtemps qu'il a pas poussé la roue.
1: Oui. Et donc maintenant, monsieur le mécréant, monsieur Mabi le mécréant, regardez la science, monsieur Mabi. Voilà, la vraie science.
0: Vous avez vu comment elle le soutient, Amsterdam?
1: Regardez cette machine.
0: Et ta sœur, je peux vous dire, et ta sœur?
1: Mais ta sœur, j'ai pas de sœur.
0: Parce que c'était une chanson de Sim qui chantait « C'est pas moi, c'est ma sœur qui a cassé la machine à vapeur ».

0: Tim, qui était grosse tête il y a quelques années. On se retrouve après les infos de 17h.
1: A tout de suite, Laurent. 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L'essentiel de l'info en 3 minutes avec vous, Brieux Baucher. Rebonjour Brieux.
2: Rebonjour Isabelle, bonjour à tous. Le périscolaire parisien dans la rue cet après-midi, animateur en grève et service fermé dans 200 à 300 écoles de la capitale. Les syndicats protestent contre, je cite, la politique de répression de la mairie de Paris face au scandale des agressions sexuelles en milieu périscolaire. Alexandre Herzog est représentant de la CGT, il menace déjà d'une poursuite de la grève si des garanties ne sont pas annoncées.
3: S'ils répondent pas aux revendications aujourd'hui, ils risquent, à mon avis, de faire prolonger les mouvements de grève. Il faut faire du chiffre avec les suspensions. Il faut faire du chiffre en montrant que la ville agit. Mais enfin, derrière ces chiffres, il y a beaucoup de drames. De collègues sont suspendus injustement.
4: Les suspensions systématiques, ça suffit.
3: Oui. Nous, on est pour qu'il y ait du discernement. Il y a d'autres outils que la suspension.
2: Des propos recueillis par Pierre Coplo pour RTL. Autre manifestation aujourd'hui, celle des agriculteurs à Strasbourg autour du Parlement européen. Ils protestent contre la flambée du prix des engrais liée à la guerre au Moyen-Orient. Réponse de l'Union européenne, Bruxelles promet un soutien exceptionnel aux agriculteurs les plus touchés. La guerre au Moyen-Orient qui s'invite aussi à l'Assemblée nationale cet après-midi. Elle va durer, prévient Sébastien Lecornu, le Premier ministre qui envisage de revoir les 6 milliards d'euros de gel de crédit prévus pour compenser l'impact de ce conflit sur les finances publiques. Des lacunes de l'État français et des industriels dans la gestion de l'affaire des laits infantiles contaminés, c'est ce que pointe ce mardi le rapport d'une mission flash de l'Assemblée nationale qui souligne également une insuffisance des contrôles. Et puis à l'étranger, l'épidémie d'Ebola ne prendra pas fin d'ici 2 mois, fait savoir l'OMS qui alerte sur l'ampleur et la rapidité de l'épidémie. 131 personnes sont mortes en République démocratique du Congo selon un dernier bilan. L'Allemagne, elle, va accueillir et soigner un patient américain ayant contracté le virus. À Cannes, la ministre de la Culture affirme, je cite, « regretter la réponse disproportionnée du patron de Canal+, qui ne souhaite plus travailler avec les signataires d'une tribune anti-Bolloré. C'est une réponse qui avive les inquiétudes plus qu'elle ne les calme », selon Catherine Pégard. Un mot de tennis, et après Roland-Garros, l'Espagnol Carlos Alcaraz, blessé, annonce à l'instant, également déclaré forfait pour le tournoi de Wimbledon. Roland-Garros, où ça joue actuellement, premier tour des qualifications, le Français Pierre Hugerbert qui vient de se qualifier face au Japonais Uchida. En revanche, ça ne passe pas pour le Bulgare Grégor Dimitrov, sorti dès le premier tour. Il ne verra pas le tour principal, une première depuis 2010. La météo pour demain, après une belle période de pluie, c'est le soleil qui va s'imposer dès la matinée près des Pyrénées ainsi que du sud-est aux Alpes. Partout ailleurs, le début de journée sera bien souvent encore un peu gris avec quelques pluies des côtes de la Manche jusqu'à l'Alsace. En revanche, très belle amélioration attendue dans l'après-midi. Les températures, elles seront en hausse, 9 à 15 degrés le matin, entre 20 et 28 degrés l'après-midi. 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On retrouve Laurent Ruquier, ses grosses têtes.
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0: Toujours avec Caroline Diamant, François Allu, Fabrizio Buccella, Paul Alcaraz, ouais. Carina Marimon et Bernard Mabille. Bref, professeur, est-ce que vous avez déjà participé à la Coupe du Monde des Grosses Têtes?
6: Non.
0: Parce que vous savez qu'il y a la Coupe du Monde des Grosses Têtes qui a commencé. C'est en podcast, hein. C'est qu'on fait des petits suppléments maintenant en podcast pour les auditeurs qui aiment notre émission. Et 32 grosses têtes vont s'affronter dans des matchs à élimination directe. Et à la fin, il y aura une grosse tête sacrée championne du monde des grosses têtes. Vous pouvez retrouver ça en quiz de culture générale et en podcast. Sachez par exemple que Christophe Beaugrand affronte Caroline Diamant. Vous l'avez déjà fait le match ou pas ?
6: Oui.
0: Paul Alcaraz, vous avez affronté Olivier Bellamy, vous ?
7: Tout à fait.
0: Et pareil, on peut pas savoir qui a gagné, mais on a
8: quand même. Oui.
9: On a un doute.
8: Excusez-moi.
9: On a un doute.
8: S'il faut parier, oui. Moi je mets mon billet.
9: Hein. Moi, je parie sur Paul.
0: Et en fait, il y a un nouveau podcast chaque jour, il faut savoir. Hein, et vous aurez dans les jours prochains Philippe Geluck contre Philippe Boxon, le match des Philippe et le match des Belges.
9: Ah oui.
0: Hein. Faut le dire. Je signale d'ailleurs que je vais accueillir, j'ai cette chance, Philippe Boxon à la Comédie des Champs-Élysées parce qu'il est sur scène. Faites pas un spectacle, vous, professeur Butler.
6: Ben, on m'a déjà demandé, mais j'ai toujours dit que moi, je voulais pas faire un spectacle. Je voulais bien faire éventuellement une leçon. Je veux faire une leçon de physique publique, mais j'ai besoin d'avoir des vrais tableaux à créer.
0: Ça veut dire quoi, des vrais tableaux?
8: Ben, des vrais tableaux noirs.
6: Des tableaux noirs.
0: Ah, ben, Philippe Boxeau aussi, on va lui mettre à disposition ce qu'il faut pour son spectacle.
7: Des morts.
10: Le Père Lachaise sera sur scène.
0: Vous croyez pas si bien dire, je crois qu'il prend des gens du public.
11: Pour mourir.
12: Oui, les textes sur place.
7: Moi, je suis allée voir une conférence de Philippe Boxeau il y a un mois. C'est passionnant.
0: Et oui, ça s'appelle Les morts ont la parole. Ouais. Et il sera le 5 juin à la Comédie des Champs-Élysées à 20h. Le docteur Boxeau, le médecin légiste qui fait parler les morts, puis reviendra aux grosses têtes, évidemment, à peu près à la même période, parce qu'il n'est pas à Paris si souvent. Peut-être vous pourriez faire un match contre Bernard Mabie, vous.
6: Ce serait adorable. Ah oui, oui. Avec grand plaisir.
13: Je suis adorable.
6: Non, ce serait adorable de faire un match contre vous.
0: Il y a aussi un match Guillaume contre Constance. Et vous, François Lu, vous avez affronté Alex Vizorek.
14: Absolument, oui.
0: Vous pensez que vous allez gagner cette Coupe du Monde des grosses têtes, Paul?
14: Non, c'est pas sûr.
0: S'il y a Christophe Barbier, attention, hein, il peut gagner Barbier.
13: Ah oui.
0: Le champion du monde, il peut gagner, Christophe.
14: Hein, parce après, il y a des questions de sport, de foot.
0: Ah, alors ça peut être Florian Gazan aussi.
14: Ça peut.
0: Ah oui.
8: À part le titre honorifique, que gagnera le champion du monde.
7: Voyage pour deux à Poitiers.
8: Tu pourras partir seul.
0: Le droit de revenir la saison prochaine.
6: Ah, c'est une wild card.
0: Pour quand même l'anniversaire des grosses têtes, les 50 ans des grosses têtes, ce sera l'année prochaine. En tout cas, en podcast, notez bien les matchs de la Coupe du Monde des grosses têtes où nos grosses têtes s'affrontent. Mais là, elles sont 6 à s'affronter sur la question suivante pour Charlie Tristounet. Monsieur Tristounet habite Tignes, on a envie de le faire gagner.
8: Oui. Oh oui.
14: Enfin, oui. C'est tellement
13: bien. Ça se trouve, il est gay.
0: Ah si monsieur Tristounet est gay.
7: C'est extraordinaire, on a envie de l'appeler pour savoir.
8: C'est dingue hein Bernard, c'est ta meilleure émission depuis 12 ans.
13: Et blanc, c'est la dernière.
0: Où trouve-t-on un couard? Voilà ma question pour
13: vous. C'est un lâche, un couard.
0: Alors non, parce qu'un lâche ou
8: un
0: couard, ça s'écrit C-O-U-A-R-D, alors que mon couard, à moi, il s'écrit C-O-I-R.
13: Ah, c'est un animal.
0: Ce n'est pas un animal.
7: C'est dans un sport.
0: Où trouve-t-on un couard?
8: Alors, s'il y avait un H, ce serait un cœur en anglais.
0: Ou le
8: la chorale.
0: Alors, non, oui, mais c'est pas H.
7: Est-ce que c'est un
13: si
7: mot anglais?
13: S'il y avait un P, ça serait une pointe.
0: Il a raison, c'est con ce que vous dites, Caroline. S'il y avait un B, ce serait boire.
7: C'est passionnant.
8: Allez vous faire boutre. Je pensais à un F en fait.
10: Non, c'est n'importe quoi.
13: On l'a dans sa maison.
0: Alors dans votre maison, sans le savoir, vous avez sûrement du coir.
7: C'est une matière de construction.
13: De la poussière.
0: Alors c'est une matière, le coir, mais où est-ce qu'on la trouve cette matière?
7: Dans les ampoules électriques.
8: Sous le tapis.
0: Alors vous parlez de sous le tapis, vous parlez de poussière. Il y a un lien.
8: Dans l'aspirateur.
13: Une punaise de lit.
0: Un lien indirect, mais il y a un lien.
14: Une punaise de lit. Cheminée.
7: C'est du plâtre.
0: Non, où trouve-t-on le couard?
7: Dans les murs.
6: Est-ce qu'il faut...
0: C'est un matériau. Ou du couard, puisque, effectivement, on peut parler de matériaux.
13: Si la maison est propre, est-ce qu'il y a du couard?
0: Pour que la maison soit propre, vous devez utiliser du couard.
7: Donc c'est dans un produit d'entretien.
0: Pas dans un produit d'entretien.
14: C'est naturel.
0: Le couard est naturel.
7: Donc dans les éponges.
6: Dans l'argile.
8: Dans la mer.
14: Dans les arbres.
0: Ça pourrait être dans les éponges. Le couard est dans les arbres. Oui, mais où?
14: C'est la mousse qu'on
13: dans
14: qu'on
13: le bois de Boulogne.
8: C'est le mec qui embrasse l'arbre dans le bois de Boulogne.
0: On en sort
14: du couard.
0: On n'en sort pas.
6: C'est de la sève.
0: Il a envie
6: de
0: la sève, non. Chien.
6: C'est de l'écorce, du tanin.
7: De l'extrait de chlorophylle.
0: Non.
8: De la poudre.
6: Des feuilles.
0: Alors, réfléchissez un peu, parce qu'après, je vous ai dit chez vous...
8: C'est de la feuille pilée.
0: Pour que ce soit propre chez vous, vous en utilisez sans le savoir.
14: C'est un champignon.
13: Dans le papier toilette. On en fait des poils de balai.
0: Oui, bravo, et donc...
8: Les branches.
13: C'est des poils de balai.
7: En gros, vous nous demandez avec quoi on fait les poils de balai.
8: Avec des petites branches.
7: Compris.
8: Avec des petites branches.
13: Des racines.
8: Les sorcières, elles les faisaient avec des petites branches.
14: Avec des poils de chien qui font pipi au
11: près des arbres.
0: Non, alors évidemment aujourd'hui les balais, les brosses sont faits parfois
8: oui, synthétiques.
0: Avec des fibres synthétiques, absolument. Mais au départ, c'était fait avec du coir.
13: Ah, oui, c'est des branches,
8: c'est de la paille,
6: de l'aigle de la paille, non?
11: De l'écorce d'arbre.
6: Alors de la sève.
0: Oui, mais
8: les petits bourgeons qui dépassent, qui se transforment en petites branches.
13: Le lierre et qui est sur les troncs.
0: Pas n'importe quel arbre, c'est ça la question.
7: De l'écorce de coco.
13: De cocotier.
7: De palmier. De cocotier. Cocotier.
0: Oui, alors.
7: Des poils de cocotier.
13: Alors. Ah, c'est des poils de noix de coco.
0: Les poils de noix de coco. Oui, oh, oui, la réponse de Carina Marimon et de Bernard Mabille.
6: Poils de noix de coco.
13: Ouais, les poils
0: le
13: de
0: coir,
13: de coco.
0: Le COIR, c'est la fibre de coco, les poils de noix de coco.
11: Ah, bah,
0: cette
11: voilà.
0: Fibre végétale naturelle qui entoure et protège la noix de coco. Et c'est avec ça, effectivement, avec cette fibre de coco peignée, qu'on faisait ensuite les poils de balai brosse. Incroyable. C'était de la matière première pour la brosserie, brosses et balais qui vous servaient à faire le ménage chez vous. C'est vrai qu'aujourd'hui, évidemment, les fibres sont plutôt synthétiques.
8: Ah bah oui.
0: Mais à une époque, c'était du vrai poil de noix de coco. Vous avez vu des poils de noix de...
13: Oh là.
14: Ah mais je savais pas que ça s'appelait comme ça.
13: Bah, vu les noix de coco du professeur.
8: Pour soigner ma chevelure, j'ai eu des brosses en poils de sanglier.
0: Bah, désormais, vous pourrez dire oh, quel beau coir.
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11: Ah, une question maintenant pour monsieur François Leroy qui habite à Armentières. Question qui concerne Jean-Antoine Bécourt, qui est le vrai parolier musicien, enfin surtout musicien d'ailleurs d'une chanson que tout le monde connaît. Oui, mais laquelle?
12: Ça ira.
11: Oh, bah comment vous savez ça?
12: Je sais que c'est Bécourt qui la chante durant la Révolution française.
11: Eh bien oui, et chantez-la moi, alors ça ira.
12: Non, je connais que la...
13: Ça ira, les aristocrates à la lanterne, ça ira. Vous allez voir qu'on les pendra.
11: Ah non, mais alors lui, quand c'est pas une question pour lui.
14: Il est... En fait, Fabricio nous a menti depuis le début. Tu n'es pas physicien, tu es historien.
13: Mais non, absolument pas. Mais j'aime bien.
11: Eh oui, effectivement, les aristocrates à la lanterne. Ah, ça ira. C'est bien signé pour la musique, hein. Jean-Antoine Bécourt. Les paroles ensuite ont été signées par un chansonnier. Je sais pas si on pouvait dire ça à l'époque. Un chanteur de rue, en tout cas, qui s'appelait Ladré. Il a adapté des paroles anodines de ce violoniste Jean-Antoine Bécourt, qui était un violoniste au théâtre des Beaujolais. Marie-Antoinette, d'ailleurs, a commencé, elle savait pas que ça allait devenir une chanson révolutionnaire ensuite, mais elle a commencé par jouer sur son clavecin, cet air qui était populaire, qu'on appelait le carillon national dans un premier temps, et qui est devenu ensuite ça ira, qu'Edith Piaf, évidemment, a interprété elle-même.
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2: C'était dans le film de Sacha Guitry.
1: On a l'impression qu'on a été racheté par Radio Nova d'un coup.
3: Donc Marie-Antoinette chante « Les aristocrates, on les pendra ».
1: Non,
4: non. Ah, elle jouait l'air.
1: Elle jouait l'air. Elle jouait l'air.
3: Ah oui, l'air.
1: Vous faites pas plus imbécile que vous n'êtes pas. Voyez.
3: Merci Laurent. Ok, mais des fois, il faut comprendre.
1: Ah ben oui, oui.
3: Ah oui. Tout à fait.
1: Mais vous n'êtes pas sur Radio Nova, vous êtes bien sur RTL. Et j'ai justement une autre formule qui a un rapport avec cette révolution, un rapport indirect, parce que c'est une expression bien plus récente. Elle date des années 1950. C'est l'expression « salaud de pauvre ». Ah. Mais dans quelle bouche a-t-on entendu pour la première fois cette célèbre expression « salaud de pauvre » ?
2: En quelle année ?
3: Pierre Poujade.
1: Dans les années 50.
3: Poujade ?
1: Poujade, non.
4: Moi, je l'ai en tête de Louis de Funès, mais...
1: Ah, c'est-à-dire ?
4: Bah, j'ai en tête, je pense, c'est Rabbi Jacob.
1: Non.
4: Ah, c'est pas dans la Zizanie ?
5: Merci, mais l'antisémitisme est assez élevé comme ça.
2: Le gendarme à Saint-Tropez.
1: Non, mais c'est vrai.
4: La c'est dans une fiction.
1: Mais c'est vrai qu'il y a Louis de Funès dans cette scène, mais ça n'est pas...
4: Ah, c'est pas dans la traversée de Paris.
1: Pardon.
4: La traversée de Paris.
1: Oui, et donc.
4: Et ben donc, Louis de Funès, il.
1: Mais c'est pas de Funès.
4: Non, c'est pas de Funès qui dit ça.
1: Alors,
4: c'est pas Galabru.
1: Jean Gabin. Bonne réponse de Carina Marimont. Eh oui, c'est Jean Gabin. La scène, c'est entre De Funès, Jean Gabin et Bourville. C'est un film adapté d'une nouvelle de Marcel Aimé. C'est effectivement à l'époque Claude Autant-Lara qui a réalisé ce film. Et c'est Jean Gabin qui dit la première fois cette expression qui sera reprise régulièrement. Salaud de pauvre, bravo. On va quand même accorder la réponse en partie à Monsieur Buccella qui a trouvé la traversée de Paris.
5: Bravo!
4: Il trouve pas la physique, merci.
5: C'est un dieu, un roi.
1: J'ai envie de dire salaud de Belge.

0: 1976, un parfum de souvenir signé Michel Delpech. 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
17: Le Kiki Express, pourquoi ça vous fait rire Bernard? Qu'est-ce qui se passe par là?
18: Non, mais parce que Caroline chantait Dalida en l'imitant et je trouve que c'est...
17: Pourquoi vous chantiez Dalida, vous?
19: Parce que tout à coup j'ai envie de rouler les airs et je me dis que pendant ma pause pipi, Dalida est entrée en moi.
17: Personne ne savait que vous étiez allé faire une pause pipi.
19: Ah non, ben non, ben ils sauront qu'elle est finie en tout cas.
18: Dalida aux toilettes, elle aurait pu venir quand même.
19: Mais non, j'adore Dalida.
17: Laissez-moi pisser.
19: Moi je veux mourir aux chiottes. Oh non, Orlando ne mérite pas ça.
18: Tout ça est louche.
19: J'adore Orlando. Mais non, mais j'adore Dalida, voilà, elle est passée dans mon cerveau. Bah ouais. C'est qu'elle a eu envie de se manifester.
20: Elle est passée dans mon cerveau.
19: Alors, un Kiki, c'est qui fait quoi, qui a dit quoi?
20: Il faut retrouver des noms.
19: Kiki est où? Kiki est...
17: C'est Kiki Express.
19: Ah, Kiki Express.
17: Je vous donne des noms, vous me dites ce qu'ils font, ou je vous dis ce qu'ils font, vous me donnez le nom, c'est le principe. Ça marche dans les deux sens et ça peut monter jusqu'à 300
19: voilà.
17: euros.
19: T'as compris, Paul? Vas-y.
17: Pour monsieur Michel Martin, dans l'Ain. Ah ben, c'est pas compliqué, hein. Il y a une loi d'urgence agricole. Elle va évidemment, cette loi, être examinée par les députés. Et cette loi, elle est défendue par la ministre de l'Agriculture. Mais comment s'appelle-t-elle?
18: Genevard.
17: Son prénom.
20: Annie Genevard.
18: Ah, Annie.
17: Vous donnez jamais le prénom.
18: Mais qu'est-ce que ça peut vous foutre? C'est incroyable, ça, quand même.
20: Annie Genevard.
17: Annie Genevard. Bonne réponse de Paul Elkarat.
18: Voilà.
17: Ça fait 3 ans que je vous dis, 4 ans, 5 ans, 10 ans, 14 ans que je vous demande de donner le prénom Bernard.
18: 20 ans, 30 ans.
20: Mais il a peut-être pas les prénoms aussi.
17: Alors, j'étais pas là il y a plus de 13 ou 14 ans, mais vous dites toujours le nom de famille sans jamais donner le prénom.
5: C'est vrai, on t'appelle pas ma bille.
18: Annie Genevard.
17: Annie Genevard, oui, mais c'est trop bien. Aïe, aïe, aïe. Bon, enfin, ça fait quand même 50 euros pour monsieur Martin.
20: Oui, le plus important, c'est que c'est le monsieur
17: Ou monsieur Michel, d'ailleurs, parce qu'il s'appelle Martin Michel ou Michel Martin, j'en sais rien. Oui. Il est dans l'un. Et la question suivante concerne le film Garance, présenté à Cannes. Attention, c'est le problème de Cannes. On nous parle de films. Voilà pourquoi ça intéresse pas tant les gens que ça. C'est qu'on peut pas les voir tout de suite, les films.
5: Oui.
17: Il ne sortira. Moi, je trouve que les films présentés à Cannes, on devrait
5: sortir après.
17: C'est le cas de certains, hein, mais pas la majorité. Ils devraient sortir en même temps, parce qu'on lit des critiques, on nous parle des films, on peut pas les voir. Alors là, Garance, moi, j'ai envie d'aller voir ce film, parce que c'est un film de Jeanne Herry avec Sarah Giraudot. Il paraît que c'est très, très réussi. Il y a surtout le rôle principal qui est tenu par Adèle Exarchopoulos. Bon, ça dure 2 heures, certes, mais ça sortira seulement le 23 septembre prochain.
18: Bah on sera plus là.
5: Ouais, on sera passé à autre chose. Dans cette ère où on zappe tellement vite.
17: Alors, je vais quand même vous poser une question.
18: Il y a Sarah et Adèle dedans?
17: Pardon.
18: Là, je donne les prénoms. Il y a Sarah et Adèle.
17: Ça, c'est drôle.
21: Quelle mauvaise foi.
5: Mon père. T'es un escroc.
17: Non, c'est pas un escroc, c'est parce qu'il sait pas dire Exarchopoulos.
18: C'est vrai.
17: Alors,
20: Sarah Giraudot.
17: La réalisatrice, en tout cas, c'est Jeanne Herry. Pouvez-vous me donner le nom et le prénom de ses parents?
5: Miu Miu et Julien Clerc.
17: Miu Miu et Julien Clerc. Bravo.
5: Ouais, mais le prénom de Miu Miu.
20: Vous avez dit le nom et le prénom, Sylvain Terry.
22: C'est Miu. Et le prénom de Miu Miu.
17: Ah ben c'est Miu. Son nom de famille, c'est Miu.
20: Oui, bien sûr.
17: Prénom, c'est Miu.
5: C'est Miu Miu.
17: Miu Miu.
5: Oui. C'est Miu.
17: Mais
5: ou
17: effectivement,
5: Miu.
17: Cette belle et jeune réalisatrice qui a déjà fait beaucoup de succès. Hein.
5: Oui, elle fait des films.
17: Au début, on le disait toujours, maintenant, et c'est mieux pour elle, on le rappelle pas, mais quand même, c'est bien de rappeler papa et maman de temps en temps. C'est effectivement cette grande réalisatrice, c'est devenue une grande réalisatrice.
5: Bien sûr.
17: La fille de Miu Miu et Julien Clerc. 100 euros, donc. Pour Michel Martin, on peut passer à 150 avec une chanteuse qui est octogénaire. Elle a une page entière dans le Figaro aujourd'hui parce qu'elle va faire ses adieux sur scène. Elle est actuellement au théâtre de Passy. Elle va chanter son tube, son plus grand tube qui a 50 ans aujourd'hui.
18: Marie-Paul Bell.
17: Marie-Paul Bell, bonne réponse.
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0: Elle est du 19 au 31 mai au théâtre de Passy pour fêter non seulement cet anniversaire des 80 ans, mais 50 ans de cette chanson, la Parisienne. Vous vous rendez compte, Bernard?
1: Eh oui, ça nous rajoute.
0: Ah non, parce que vous avez repris cette chanson, vous avez fait des parodies là-dessus, évidemment.
1: Oui, c'est possible. Ah bah...
2: Vous voulez que je vous raccompagne dans votre chambre, monsieur Mabille? Il est fatigué.
1: Non, je vais déjà aller te voir dans ta loge. Et après, nous irons à la chambre.
0: Elle était marrante, Marie-Paul Bell. De temps en temps, d'ailleurs, à l'époque de Philippe Bouvard, elle a fait les grosses têtes.
3: Elle est très sympathique.
0: Elle a presque ce tube, hein, d'ailleurs. Elle en a quelques autres, mais c'est vrai que son méga tube, c'est « Je ne suis pas parisienne, ça me... » Je crois que vous la connaissez par cœur, Carina.
4: « Je ne suis pas parisienne, ça me gêne, ça me gêne. Je ne suis pas dans le vent, c'est navrant, c'est navrant. » C'est tout ce que je sais.
0: Ah bah c'est pas mal, hein, déjà.
4: Mais c'était très moderne, je trouve.
3: Moi, je peux pas la chanter parce que je suis parisienne.
4: C'est navrant. C'est tout ce qui me vient.
1: Elle est
3: moustille. Non, mais on me le reproche tout le temps. Tu sais, comme si
0: on peut peut-être monter quand même à 200
3: oui,
0: euros.
3: On peut monter oui, jusqu'à 250.
0: Montons. Allez, on essaye. Que les Stones sont attendus le 10 juillet hein, pour...
1: Mick.
0: Pardon.
1: Mick Jagger. Mick. Ah, je suis crevé, là.
3: On dirait un cousin quand ils vous prennent premier degré, quand vous leur donnez des conseils et qu'ils vous répondent premier degré.
0: C'est un nouvel album qui sortira le 10 juillet. Bernard, je sens que vous êtes fan
1: ah ouais,
0: des Stones.
1: Bah oui.
0: Et évidemment, le groupe est toujours composé, vous avez raison, de Mick.
3: Jagger.
1: De Richard.
0: De Keith.
3: Richard.
0: De Ronnie.
1: Bird.
0: Quoi?
1: Vous vous souvenez pas de Ronnie Bird?
0: Oui, mais là, c'est pas Ronnie Bird.
1: Ah bah non, c'est Woodwood ou Woodwood. Woodwood.
3: Woodwood.
0: J'ai l'impression, mon chien, quand il pisse.
1: Oh non.
3: Woodwood.
1: J'arrive pas à lever la patte aussi haut.
0: Ronnie Wood, vous voyez.
1: Bah, c'est ce que je disais.
0: Et puis le nouveau batteur du groupe, Steve.
1: Moulinex.
0: Stop.
5: Moulinex.
0: Steve Jordan. Oh bah l'autre, il n'en peut plus, lui. Regardez le budget là.
3: Non, mais je ne l'ai pas comprise tout de suite. Et puis,
6: elle était très bien.
3: Elle était vraiment excellente.
6: L'autre, il entend ça.
0: Alors, Steve Jordan, c'est le nouveau batteur, parce qu'évidemment, bah, l'ancien est mouru, ah, oui. Comme dirait l'autre.
6: Oui.
0: Mais comment il s'appelait?
6: Charlie Watts,
0: bravo, bravo. Ah, c'est pas mal, hein. Ça fait quand même 200 euros. On est monté à 200
1: allez,
0: pour.
1: On continue.
0: Qu'est-ce qu'il y a, Bernard?
1: Je dis, on continue.
0: C'est moi qui décide d'abord si on continue ou pas, Bernard.
1: C'est vous qui alliez le dire.
3: Non, mais ça te réussit bien, la coke.
0: Qu'est-ce qui vous arrive?
1: J'ai perdu le téléphone de Palmade, alors.
6: Oh, le rire, quoi.
0: On est chez des fous aujourd'hui.
3: Hein. On est chez des dingues.
0: Alors maintenant, je vous demande le président de Nouvelle Énergie. Quel est son nom au président de Nouvelle Énergie?
6: Oh là là, c'est quoi ça?
5: Pas regardé.
3: C'est quoi?
6: C'est un parti politique.
5: C'est EDF.
0: C'est, non, c'est
6: ah non, non, non, pardon.
0: Ça n'a rien à voir avec l'EDF, justement, on pourrait croire.
6: Non, c'est Engie, pardon.
0: Oui. Nouvelle Énergie, qui en est le président?
3: C'est en français ou c'est vous avez traduit New Energy?
0: Ah non, non, c'est en français.
4: C'est un homme politique.
0: C'est un homme politique dont on parle pas mal, d'ailleurs, parce qu'il est candidat à la présidentielle, lui aussi.
1: Ah, bah oui, c'est le maire de Cannes.
0: Et qui s'appelle
6: David Lisnard.
0: J'en peux plus.
3: Mais je suis un peu d'accord avec Laurent. Quand tu remontes ta braguette, tu la remontes pas à moitié.
6: David Lisnard.
1: Lisnard est un ami et je l'appelle Lily. Alors,
0: David Lisnard. Comment vous savez que sa braguette est toujours ouverte à Bernard? Vous avez remarqué?
3: Mais non, mais visiblement, il fait les choses à moitié, donc.
1: Faut que le bar prenne l'air de temps en temps.
0: Mais c'est pas ça qu'on dit. On dit toujours, on ouvre les fenêtres quand il y a un mort dans la maison.
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17: Une question pour Fabrice Lucas. Monsieur Lucas habite Boissy-l'Aillerie, c'est dans le Val d'Oise. Et la question est toute ça, hein, plein. Qu'est-ce qui correspond, écoutez bien, hein, notez.
18: Oui, oui, moi je facile. Note.
17: Qu'est-ce qui correspond au 10 millionième du quart du méridien terrestre?
18: Oh, misère! Un centimètre?
17: Comment vous dites?
18: Un centimètre?
17: Un centimètre, non.
18: Un millimètre? Un millimètre?
17: Non.
18: Un millionième du quart? Un mètre?
17: Vous allez finir par y arriver.
18: Ben oui, je l'ai fait tous.
19: Du millionième du quart.
17: C'est bien un mètre. Bonne réponse de Buccella. Et oui, le mètre, eh bien, c'est exactement cette unité de mesure qui correspond à la longueur universelle de la 10 millionième partie du quart du méridien terrestre. J'allais dire, vous le saviez, non, manifestement.
18: Non, je le savais pas. Mais je me suis douté que c'était une distance, mais j'ai pas fait le calcul mental.
17: Vous avez une autre petite expérience,
18: oui,
17: professeur?
18: Oui. Alors, on peut en faire une avec le public. Une à moitié dangereuse.
17: Regardez comme le public.
19: Ah, ça, c'est intéressant.
18: Il va tuer la moitié du public.
19: Oh là là.
18: Donc, on a un planeur.
20: Planeur. Il va nous débloquer le départ. Voilà.
18: Donc, on va le lancer sur le public. Et vu que le public fabrique de l'air chaud, logiquement, quand je fais ça avec mes étudiants, il arrive quasiment au bout de l'amphi.
17: Ne blessez personne.
18: Non,
17: hein.
18: On va essayer.
17: Il est pas pointu, votre avion?
18: Un peu, mais c'est pas à la main. Voilà. Ah oui.
19: Et un mort.
18: Qu'on arrive jusqu'en haut. Jusqu'en
19: en même
18: de l'eau,
19: comment tu l'as lancé?
17: Mais là, il est tombé dans le public, là.
18: Oui,
17: monsieur.
18: Oui. Non, mais
17: il est
18: senti pas au bout du public. Attendez, je me mets devant vous.
20: C'est une bonne idée d'avoir invité Garcimore.
18: Voilà! Ouais,
21: la
17: c'est un peu tout. Attendez, attendez, là, je ne comprends pas. Le but, c'était de nous montrer quoi, là?
18: Ah, le but,
19: son bel avion.
18: Le but, c'est d'expliquer, en fait, comment les avions volent. Parce qu'il y a plein de circulations, d'idées qui circulent faussement sur l'Internet. En fait, l'avion, il vole bêtement parce qu'il appuie sur l'air. Et donc, c'est action-réaction. Et vu que l'air du public est chaud, eh bien, l'avion s'appuie
17: comment
18: sur...
17: Ça, attendez, l'air du public est chaud.
0: La température des gens.
18: Une personne, c'est irradie 30. Et donc, en fait, l'air au-dessus des gens est un peu plus chaud, donc c'est un air qui monte.
17: Il y en a deux qui sont morts au troisième rang, c'est bon.
4: Mais c'est pareil pour les oiseaux, hein.
18: Et donc, c'est de l'air qui monte par convection naturelle dans la pièce. Et donc, si on arrive à prendre le mouvement de convection, en fait, l'avion appuie sur l'air qui, en retour, appuie sur l'avion. Donc, l'avion vole.
17: Mais ce que je veux comprendre, s'il y avait personne dans la salle,
0: ça volerait pas.
18: Ça volerait moins bien.
0: Ça volerait pas.
18: Parce qu'ici, il a quand même.
4: Faites voir si vous sortez, il se passe quoi?
18: Il a, regardez, là! Oh, il monte, il suit le mouvement de convection du public.
17: Qu'est-ce que vous dites, Caroline?
0: C'était sublime.
17: Elle est amoureuse.
20: Ah, je vais te dire, ton mari est un escroc.
4: Comme chaque soir, c'était une belle envolée.
18: Non, mais alors, quand vous avez un amphi de 800 étudiants, c'est quand même bluffant parce que l'avion arrive tout en haut de l'amphi. Parce qu'en fait, il est porté
0: par la chaleur, par
18: l'air qui monte dans le public. Et ça montre aussi qu'en vérité, le concept d'un avion qui vole est plus simple qu'on ne raconte, parce que souvent on dit que c'est la forme de l'aile ébernouie.
17: Mais ça, c'est des explications. Pourquoi la première fois, par exemple, il n'est pas allé au bout?
18: Ah,
4: tu l'as mal lancé.
18: Science,
17: il y en a qui ont fermé la bouche, c'est ça?
18: La science, parfois, elle plante. Hein,
17: vous essayez.
18: Oui, bien sûr.
17: Parce qu'il y a peut-être un truc.
0: Oui, mais vous, on va vous demander du blé si vous tuez quelqu'un.
17: Alors, si je fais ça et que je le lance, faut le lancer fort ou pas fort?
18: Lui, on est quand même un peu d'impulsion. Oui, moi, je le lançais quand même assez fort.
17: Parce que ce que je ne comprends pas, c'est que je vois pas la différence. Un avion qu'on lance fort, évidemment, il vole. C'est votre force qui le fait voler.
0: Non, mais on voit bien qu'il monte.
18: Il monte. En fait, l'avion monte. Il suit la chaleur du public.
17: Attention, j'essaye pas fort.
18: Oui, pas.
0: Ah ben non, ça va s'écraser.
18: Il y a la dame qui va lui donner.
17: Mais non, mais c'est idiot, parce que si je le lance fort, ça prouve rien. Si je le lance fort, bah c'est normal qu'il aille au bout.
18: Non, il monte.
0: En fait, une fois qu'il vient,
18: c'est qu'il monte.
0: Il
18: suit le courant.
17: Alors moi, je le lance bas.
14: Enlevez vos lunettes dans le public quand même.
19: Ah bah, attention, protégez vos têtes.
17: Je le lance bas, d'accord?
19: Oui.
17: Bon. Quoi non?
4: Allez-y.
20: C'est une escroquerie totale.
19: Il est sympa, il vous prévient.
0: Non, mais vous allez... Non, mais non.
17: Bah, voyez,
0: vous avez fait un roll mops là. Ça va
17: il
0: pas.
17: Est tombé sur le premier.
0: Non, vous avez fait exprès.
19: Mais à mon avis,
0: vous avez mal lancé.
17: J'ai pas fait exprès du tout.
19: Mais ce qu'il faudrait faire, c'est mettre au pied du premier rang et le lancer tout doucement et voir monter.
17: C'est de la tricherie, pardon, monsieur.
19: On peut le refaire,
17: monsieur Butcher.
0: C'est de la physique, monsieur.
17: Pas du tout. Pas du tout. Vous voyez bien que moi, je le lance normalement, il tombe. Si vous le lancez très fort, forcément qu'il va, il va.
18: Non, mais quand je le lance dans une pièce où il n'y a
20: arrêtez.
19: Attention, c'est la vengeance.
18: Dans une pièce où il n'y a pas de public.
4: Professeur, je peux essayer.
18: Regardez.
19: En fait, tout doucement, il faudrait le lancer tout doucement là et voir s'il vole.
18: Regardez, voilà, il s'écrase quand il n'y a plus de public.
19: Ouais.
18: Voilà, là, on peut tout.
20: On a retrouvé le troisième frère Bogdanov.
4: Fabricio, je peux essayer.
20: Ouais. Oh, l'escroc.
17: Il y a le gamin qui veut essayer.
4: Ouais, il y a le gamin qui...
0: Vraiment, c'est un enfant, quand même.
17: T'as pas attrapé le pompon, hein?
4: Je l'attrapais jamais, le pompon.
17: Faut attraper la queue du Mickey pour...
19: Ah, c'était pas...
17: Il y a une dame qui se l'est prise sur le crâne. Pardon, madame. Vous venez de gagner 100 euros.
4: Je m'excuse. Il a bien volé. Je lancé droit. Voilà.
19: Oui, c'était beau.
0: Mais lui, il fait des lancers d'avion, mais somptueux.
18: Merci.
17: C'était ça l'expérience.
18: Oui, saisissant. Une autre?
17: Ah, une autre, une petite dernière.
18: Pour la route. Alors, ça, c'est quasiment un tour de magie. On prend un verre d'eau. On prend un verre d'eau.
17: On a vraiment l'impression de son assistante. L'autre, elle est là, fait comme dans le téléachat, il fait les gestes.
18: Regardez ça. Voilà.
17: Caroline, pouvez-vous expliquer ce qu'a fait votre époux?
0: Absolument. Mais c'est absolument incroyable. Il a pris un verre d'eau. dans lequel le verre n'est pas entièrement rempli. Il exact. A appliqué une carte de jeu de cartes voilà. au-dessus du verre, il l'a bien collé et il a retourné. Maintenant, la carte est aspirée, collée au verre et l'eau ne coule ne pas.
17: C'est normal s'il a collé le truc. Ouais,
18: ouais. Non, non, elle n'est pas collée.
0: Il l'a plaqué. Attendez,
17: je vais essayer moi aussi.
18: Oh là là. Oui, mais ce qui se passe ici, c'est que l'eau en descendant crée une dépression. Et donc ici, cette dépression tient à l'eau et la colonne d'eau n'est pas assez puissante pour faire tomber la carte. Donc en fait, la carte, elle est poussée par la pression atmosphérique et elle est aspirée par la dépression qu'elle a fabriquée dans le verre.
17: Mais est-ce que ça marche avec n'importe quelle carte ? C'est ça la question.
18: Oui, mais il faut avoir le doigté du physicien, mais ça marche avec n'importe quelle carte.
17: Ça, c'est encore un truc. Ah,
0: c'est mon prochain livre.
1: Caroline a l'air émue.
20: Ah non, mais Caroline adore le doigté du physicien.
18: Moi, attendez, je vous donne. Attendez.
17: Moi, je veux voir la carte.
18: Je vous donne.
17: Qu'il y a un truc encore.
18: Mais je l'ai mise dans ce sens-là pour pas qu'on voit la marque. Je l'ai pas montré la marque, mais c'est une bête carte, un dessous de verre, quoi. C'est un dessous de bière, si vous voulez.
1: Un boc.
0: Ah, c'est un boc.
17: C'est un carton dans un carton et.
18: Ouais, mais il faudrait mettre un peu plus d'eau.
17: Alors là,
18: vous lavez un peu d'eau dans votre bazar là.
17: Je vérifie. Attendez.
19: Mettez de l'eau dans votre bazar. Oui.
17: Pourquoi il faut plus d'eau pour moi?
0: Pour que la pression soit la bonne.
18: Oui.
21: C'est tout un calcul minutieux, monsieur.
18: Moi, je mettrais la moitié d'eau. Voilà. Oui, voilà, voilà.
20: Pas plus.
18: Faut bien le poser.
17: Ok.
0: Laurent, éloignez vos voilà.
1: Mettez-vous au-dessus du premier rang, peut-être.
17: Alors.
1: C'est plus sûr.
17: Non, parce que, moi, je veux voir pour croire.
18: Vous êtes un peu Saint Thomas, en fait.
17: Alors, je mets le carton n'importe comment. Hein.
18: Oui. Maintenant, vous le retournez doucement. Non, en le tenant le carton. Oui. D'abord. Retournez-le doucement. Doucement. Voilà. Et maintenant, vous lâchez doucement le carton.
0: Le carton!
18: Non, non,
0: le carton!
18: Le carton!
0: Voilà. Non!
20: J'ai pas compris.
0: Mais non, elle est lâchée. Le verre est lâché, le carton.
22: Lâchez le carton, il lâche le verre.
17: Recommence. Non. J'étais pas doué en sciences physiques.
1: C'est pas possible.
0: Ah non, mais
19: ça aurait été drôle au-dessus du premier rang.
0: Oh, lui,
18: il lâche le carton, il lâche le verre. Ça va marcher parce que oui, j'espère.
0: Je suis content, il lâche le verre au lieu de carton.
17: J'ai compris.
18: Voilà.
17: Donc là, maintenant, je lâche la main du carton.
18: Voilà.
20: Mais ça n'a pas marché.
18: Si, ça marche. C'est la science que... Voilà.
0: Voilà.
20: Bravo. Et maintenant, vous pouvez lâcher le verre. Je suis content.
0: On dit excusez-moi, monsieur Buccella.
18: Voilà. Oui, on dit excusez-moi.
19: Professeur.
18: Voilà.
17: Professeur Buccella.
19: Maestro.
17: Toutes mes excuses.
21: Mais nettoyez quand même par terre.
17: Alors, je vous donne la main de Caroline Diamant que vous m'avez demandé.
0: Je suis pas divorcé du précédent, je vous rappelle.
17: Pardon, désolé, mademoiselle.
21: Mais
17: notre
21: hôtesse
17: est en train d'éponger Fabrizio.
21: Pourquoi qu'est-ce qui a été mal fait tout à l'heure?
18: Ah, c'est parce
21: qu'il en a mis trop.
18: Non, c'est parce qu'on a retiré le carton.
1: Ah.
21: Bah là aussi, t'as retiré le carton.
18: Non, on a retiré la main.
20: Mais on n'aurait pas mis d'eau dans le verre, ça
18: coulait
20: pas.
18: On a retiré le carton.
21: Ah oui, putain, mais...
1: Ma bichette, tu pourras venir essayer, essuyer aussi, là, parce qu'il y a Bernard qui s'est lâché.
0: En temps normal, je t'aurais défendu, mais tu m'en as tellement mis dans la tronche.
20: La Joconde était mieux quand elle parlait pas.
17: La valise RTL, professeur, vous avez mérité de me donner un numéro entre 1 et 5.
18: 1.
17: Le numéro 1, Sylvie Dubois, elle habite à Lyon, Sylvie Dubois. Bonjour Sylvie, non, elle a pas décroché. Ça sonne quand même. Oh, je vais aller vite.
0: Là. Lyon, oh, dans le Nevada.
17: Pardon.
0: Lyon dans le Nevada.
17: Bien sûr, dans le 69.
19: À l'envers.
17: Ça sonne chez Sylvie Dubois pour la valise RTL. 4 choses en plus de la somme initiale. 1 022 € au départ dans la valise. Est-ce que quelqu'un va décrocher? Je rappelle qu'il y a un coffret collecteur des Who, une platine vinyle, un séjour à Montreuil-sur-Mer pour le spectacle Son et Lumière, Juliette et les Misérables.
21: Les Caroline.
17: Et un robot laveur de vitres Winbot Mini 2 de chez Ecovacs. Un autre numéro, professeur.
18: Le 2.
17: Le 2, ce sera la dernière chance pour aujourd'hui. Sandrine Dash, qui habite dans l'Allier à Magnette ou Magnette, je sais pas comment on doit dire. Ça a sonné chez Sandrine. C'est parti, première sonnerie. Allô, Sandrine? Deuxième sonnerie.
0: Vous êtes speed.
17: J'ai cru qu'elle avait décroché. Troisième sonnerie.
20: Quatrième sonnerie.
17: Une cinquième pour la forme.
0: Une cinquième et tant pis.
17: Et tant pis, une autre valise demain sur RTL, mais nous sommes ensemble encore jusqu'à 18h. Encore des questions pendant au moins 8 minutes. Ne ratez pas la fin des grosses têtes qui sont en forme aujourd'hui.
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17: Le premier qui fut électrique, et c'est une question pour Sébastien Durand de la Guérinière en Vendée, le premier qui fut électrique fut vendu en 1931, $25. Vous comprendrez donc qu'il était aux États-Unis. C'est un certain Jacob qui l'a inventé, mais quel est son nom de famille
21: et Spencer.
17: Qu'est-ce qui était électrique ?
30: Wilkinson, c'est un rasoir ?
17: Un rasoir, bravo, mais c'est pas Wilkinson.
21: Gillette, non.
17: Ah, c'est pas Gillette.
21: Non.
17: C'est
21: Jacob
31: de la Braun.
17: Braun, non plus. Jacob, c'est son nom, effectivement. Et c'est...
31: Excusez-nous, mais là, les femmes, on est défavorisées.
17: Oh bah, et les jambes, vous faites jamais les jambes ?
20: Et le maillot, et le maillot
30: électrique. La foufoune, pas au rasoir.
31: Non.
20: À la tondeuse.
17: Vous faites pas la foufoune au rasoir, je sais pas.

0: Mais vous êtes tous fous. Vous êtes tous fous. Oui.
1: Finalement, je préfère la physique.
2: Bah justement, là, monsieur Buccella, c'est une question. Pour vous, c'est un inventeur qui s'appelait Jacob.
0: Est-ce que la marque est toujours vendue?
2: Ah, mais oui, puisque c'est la deuxième marque mondiale. Ah,
3: Jacob Bic?
2: Non, non, non. Et c'est une.
4: De la fond?
2: Non, Jacob.
1: Mais c'est un rasoir?
2: Un rasoir électrique, oui.
4: Ah oui.
2: Et
4: Philips.
2: Non.
0: Est-ce que c'est Jacob Dyson?
2: Non.
1: Ah bah sacré rasoir, là il t'aspire.
4: Oui, ouais.
2: Ça c'est vrai que éventuellement pour un avortement, mais.
0: Non, mais peut-être qu'il a commencé par des rasoirs.
3: Ça, c'est pas mais non, mais
0: je réfléchis, je cherche.
3: Mais tu cherches trop loin, justement, là, parce que...
2: Pardon?
4: Jacob Tornado.
2: Non, la première marque, c'est Gillette.
1: C'est
2: voyez.
1: Pas Moulinex?
4: Ouvert, non. Ouvert.
2: Et la troisième, c'est Bic.
4: Ouais.
2: Mais entre les deux, il y a Jacob, Jacob.
1: Siemens.
2: Non.
5: Et Rainer. Ça existe aussi en rasoir à main, cette
0: oui, il y a trois petites billes qui bougent.
2: Ah bah ça existe. En... Oui, oui. Là,
3: c'est vendu en France?
2: Là,
3: c'est
2: vendu aux États-Unis. Ça existe à pile aussi. Voilà, si vous voulez raser votre sexe à pile.
1: Ah, elle est pas mal,
0: celle-là.
1: Excellente.
0: Est-ce que la deuxième, est-ce que le poil a le temps de se retracter avant que la deuxième lame arrive?
2: Ça, c'est Gillette, ça. Ah. Ça, c'est Gillette. Gillette, oui. Jacob, il est mort, hein, puisqu'il est né en 1877.
4: Ah ouais.
2: Dans l'Iowa, il est mort en 1937 à Montréal, au Canada, et c'est l'inventeur du premier rasoir électrique qui a créé la marque qui porte toujours son nom aujourd'hui.
0: Est-ce qu'ils font des rasoirs pour les jambes des femmes?
2: Oui, sûrement. Et
4: pour les chiens, des tondeuses pour chiens.
0: V-E-E-T.
2: Et la marque a 100 ans puisque elle a été fondée, cette marque, par Jacob 1-1 en 1926. C'est un anniversaire.
1: Vous avez dit 31 tout à l'heure.
2: Il y a plusieurs dates. En 23, il dépose le premier brevet pour un rasoir électrique. Bon, en 29, il commercialise son premier rasoir.
4: Électrique.
2: En 31, il le vend...
4: Il le branche.
2: Parce que c'était à deux mains, le premier. Non. Le premier, fallait les deux mains. Je ne sais pas pourquoi il fallait les deux mains, mais il fallait les deux mains.
0: Ah, mais c'est dur, ça, parce que du coup, on tient comment, la joue?
1: Avec la langue.
0: Ben c'est pas facile.
2: Vous êtes et en 31, ça, il fait le rasoir électrique à une main. Voilà les dates.
0: Okay. Est-ce qu'il fait d'autres choses comme de la mousse à raser ou des déodorants ou Menen, Jacob Menen?
2: Non.
4: Brut.
2: Non.
1: Monsieur Riquet, je vois un S dans son nom.
2: Oui, bien sûr.
1: Voilà. C'est une consonance allemande ou pas?
2: Jacob.
0: Zimmermann. Il a un nom forcément d'Europe de l'Est.
2: Oui, un peu.
0: Oh, oui, bah oui.
2: Il est devenu citoyen canadien, était millionnaire. Hein. Attention. Hein,
1: Steiner.
2: Non.
1: Sa première lettre, c'est S alors. La première.
2: Et puis
1: lettre.
2: Il a quand même foutu son argent, une partie de sa fortune dans les Bahamas. Hein. Il y a eu une enquête fiscale.
1: Est-ce que ça ressemble à Schwartz?
2: Ce qui correspond assez bien d'ailleurs à
0: son nom.
2: À son nom, parce que forcément.
0: À exilé fiscal Siskal.
2: Forcément, il aime le fric.
1: Chic.
2: Ah, bon, oui, chic. De Paul Elkarat.
4: Bravo.
5: Ah, je connais pas du tout.
4: Bravo, Paul.
2: On vient de sauver 300 euros.
1: Le fric, c'est chic.
2: Eh oui. Eh oui. Jacob Chic, c'est une grande marque de rasoir.
1: Je ne connaissais pas.
2: Les rasoirs Chic, franchement, je vous jure.
0: Mais je vous crois.
2: C'est la deuxième marque mondiale devant Bic, derrière Gillette. Mais le plus chic, c'est Marc-Antoine Lebré qui nous rejoint. Et on va parler évidemment tout de suite science avec cet astéroïde de la taille astéroïde, hein, on doit bien dire. On dit astéroïde, c'est ça, Monsieur Buccella?
1: Oui, astéroïde.
2: De la taille d'un terrain de basket qui aurait frôlé la Terre la nuit dernière.
0: Et on m'a rien dit.
2: Il est là pour nous l'expliquer, le professeur Buccella.
6: Salut, Koss. Aujourd'hui, Laurent, on va voir ensemble que la nuit dernière, un astéroïde a frôlé la Terre. Enfin, je dis frôlé, mais il est quand même passé à 90 000 km de la Terre. Je peux vous dire que si Patrick Bruel frôlait de cette façon, les femmes seraient tranquilles. Ça vous embouche un coin, ça m'embouche un coin, et Patrick Bruel te touche dans un coin. Laurent, cet astéroïde était de la taille d'un terrain de basket.
2: Oui.
6: Donc heureusement que Victor Wembanyama n'était pas sur le terrain, car vu la taille de l'asticot, c'est sûr que ça aurait tapé la Terre. Allez, je vous laisse, Laurent. Je vais faire une expérience avec un avion et Caroline. On va s'envoyer en l'air.
2: On part à Toulouse, à Castelginest, exactement, une commune au nord de Toulouse. Un cobra, c'est une histoire vraie, un cobra venimeux a été aperçu causant la fermeture des écoles dans la région de Toulouse. Ce cobra n'a pas été

0: retrouver, contrairement aux kangourous belges de tout à l'heure. Mais les écoles ont été autorisées à rouvrir. Mais les écoles ont ouvert, mais les enfants ont peur. Et les habitants toulousains ont peur de ce serpent qui erre encore, ce cobra venimeux.
1: Salut, c'est Mike Horn. Mike Horn, l'aventurier qui a déjà fait corde à sauter avec Cobra Royal et que chez lui, il a transformé Anaconda en boudin de porte. Yeah. Tu sais, Laurent,
0: oui.
1: C'est très important de retrouver cette serpente. La cobra, il est aussi appelé la serpent à lunettes. Et comme disent des zoophiles, serpent à lunettes, serpent à quéquettes. Donc Mike, il va donner conseil à enfants pour survivre. Attention, si le cobra elle vous morde, il faut que quelqu'un y va sur morsure et il suce le trou. Et encore plus attention, si tu as pas été mordu et quelqu'un y propose te sucer le trou, c'est que tu es dans périscolaire à Paris.
0: Quelle horreur! Laurent Delahousse, maintenant qu'on a vu, c'est vrai qu'il a été filmé à bord d'un vol Paris-Nice dans la catégorie éco, puisque vous savez, à cause du rapport Charles Alloncle, on a dépensé moins pour le Festival de Cannes dans le service public. Alors on a vu Laurent Delahousse en classe éco, ça a surpris tout le monde.
2: Bonsoir à tous et surtout bonsoir à toutes. En effet, Laurent, j'ai pris un vol low cost, une expérience troublante et impossible à oublier. C'est mot pour mot ce qu'ont dit toutes les passagères. Pour une fois, la démonstration des masques à oxygène s'est révélée bien utile. Ça a permis aux hôtesses de ne pas s'évanouir en croisant mon regard. Un moment, Laurent, j'ai quand même eu très peur. C'était juste après le décollage, quand le pilote a annoncé « Les ceintures peuvent maintenant être détachées ». Ma voisine s'est jetée comme une folle sur la mienne en tentant en plus de déboutonner mon jean. Mais tout est bien, qui finit bien, on s'est posé, tout l'avion a applaudi, ce qui m'a un peu gêné. Parce que le pilote méritait aussi un petit quelque chose.
0: Marc-Antoine Lebray, vous pouvez applaudir, lui aussi. On se retrouve demain à 15h30 avec d'autres grosses têtes, bien sûr. Bientôt 18h, c'est l'heure de retrouver Anne-Sophie Lapix. Bonsoir Anne-Sophie.
3: Bonsoir Laurent et bonsoir à toutes les grosses têtes. À demain à 15h30. Jusqu'à quel âge aimeriez-vous vivre si je vous proposais de pousser jusqu'à 150 ans en bonne santé? 150 ans pour mener plusieurs vies, pour ne rien regretter ou pour s'ennuyer ferme? 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
3: Le journal est présenté par Sébastien Rouxel. Bonsoir Sébastien.
5: Bonsoir Anne-Sophie, bonsoir à tous.
3: À la une de ce mardi 19 mai, la crise est partie pour durer, prévient Sébastien Lecornu, le Premier ministre qui s'apprête à annoncer de nouvelles aides dont on a quelques pistes.
5: Élargir la liste des gros rouleurs et encourager les entreprises à verser des primes à leurs salariés. Voilà selon les informations de RTL les deux pistes qui tiennent la corde à 48 heures maintenant de la conférence de presse du Premier ministre. Dans ce journal aussi, les premiers mots du meurtrier présumé de Jonathan Coulon aux assises de Loire-Atlantique. Le procès s'est ouvert ce matin, 22 ans après le meurtre du petit garçon. La triche en forte hausse au bac. Vous verrez que les montres connectées, les smartphones remplacent les bonnes vieilles anti-sèches. Et puis elle a gagné 1 900 000 euros, mais elle est restée infirmière. Vous entendrez Manon, une grande gagnante du loto. Le jeu fête aujourd'hui ses 50 ans.
3: Et la météo, c'est avec vous, Anthony Casmarek. Bonsoir.
6: Bonsoir Anne-Sophie, bonsoir à tous.
3: Demain, c'est le jour J.
6: Ben oui, c'est le jour 1, celui qu'on retient, celui de l'amélioration. L'anticyclone débarque par le sud. Vous allez retrouver de très belles éclaircies. Au nord, il restera encore quelques passages nuageux, des petites averses entre l'Île-de-France et le Grand Est, mais surtout des températures en hausse. On repasse au-dessus des normales de saison, 17 à 28 degrés.
3: Et tous les détails, la fin du journal pour la suite de la chanson.
6: Exactement.
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3: On en sait un peu plus ce soir sur les nouvelles aides que doit annoncer ce jeudi Sébastien Lecornu face à la crise des carburants.
5: On va détailler dans un instant les pistes sur lesquelles travaille le gouvernement, mais d'abord cet avertissement du Premier ministre cet après-midi à l'Assemblée nationale. Cette crise est partie pour durer.
8: Malheureusement, cette géopolitique s'est installée dans le réservoir des Françaises et des Français, et malheureusement, nous le voyons, sous une forme ou sous une autre, cela va durer. Et il ne faut pas mentir aux Françaises et aux Français. Les guerres hybrides ou malheureusement les guerres plus directes vont se multiplier. Et donc évidemment, nous payons cash nos dépendances en la matière. Vous l'avez dit vous-même, à chaque crise, ce sont toujours les mêmes qui paient. C'est vrai.
5: Voilà, Sébastien Lecornu qui dévoilera donc ce jeudi de nouvelles aides ciblées pour les secteurs les plus touchés par cette crise des carburants. Bonsoir Olivier Bosse.
9: Bonsoir.
5: Chef du service politique de RTL. Je précise que rien n'est tranché, mais vous en savez plus sur les pistes du gouvernement.
9: Oui, absolument. Deux grosses pistes. La première est d'étendre le nombre de professions de gros rouleurs qui seront aidés. La liste des bénéficiaires sera allongée et les montants versés devraient être revus à la hausse. On va combler les trous dans la raquette, aider ceux qui ne sont pas aidés et qui mérite de l'être, nous a confié un conseiller dans la confidence. Pour certaines professions, comme les taxis par exemple, il est question de leur rembourser rapidement les taxes sur le gasoil. Dans le système actuel, il y a un an de décalage, là ça serait immédiat. Deuxième piste très sérieuse, faciliter le versement d'une prime Macron, c'est-à-dire une aide de l'employeur sans aucune charge à leurs salariés pour venir travailler. L'idée c'est que les entreprises prennent aussi part à l'effort. Je rajoute un objectif à ces annonce jeudi du gouvernement, casser la petite musique des aides qui n'arrivent pas ou qui sont ridicules. C'est trop long, reconnaissent plusieurs ministres. 1600 entreprises de transporteurs, par exemple, ont déposé leur dossier mais n'ont toujours rien touché. Pour les gros rouleurs, la plateforme n'ouvrira que dans une semaine.
5: Des aides supplémentaires donc, mais des aides toujours ciblées. Sébastien Lecornu reste ainsi fidèle à sa ligne malgré la pression des oppositions et d'une partie de son propre camp.
9: Oui, la formule tient en trois mots. Les aides doivent être ciblées, temporaires et réversibles. Les aides ne doivent pas arroser tout azimut. Là, c'est normalement Bercy, le ministère des Finances, qui veille à ne pas dépenser des milliards qu'il n'y a pas dans les caisses de l'État. Le traumatisme, ce sont bien sûr les 100 milliards d'euros d'aide sur les énergies après le déclenchement de la guerre en Ukraine. Quand les oppositions et notamment le Rassemblement National demandent encore une baisse des taxes, le gouvernement sert maintenant les exemples de l'Allemagne, de l'Espagne et de l'Italie. Ces trois pays l'ont fait, mais ils sont aujourd'hui coincés car les prix sont toujours aussi élevés. En France, Sébastien Lecornu avance donc à petits pas, semaine après semaine, et il a bien prévenu sur cette crise. Vous l'avez entendu à l'instant, cela va durer.
5: Et d'ailleurs, merci beaucoup Olivier Bosse. La crise au Moyen-Orient coûte cher à l'État. Le gouvernement avait déjà prévu de faire 6 milliards d'euros d'économies supplémentaires cette année. Il faudra sans doute en faire davantage, prévient ce soir Sébastien Lecornu.
3: On parlait des carburants, il n'y a pas que les prix à la pompe qui flambent depuis un mois et demi. Le prix des engrais a bondi de 70%. L'Union européenne promet ce soir un soutien exceptionnel aux agriculteurs les plus touchés.
5: Agriculteurs qui manifestaient justement à Strasbourg aujourd'hui pour réclamer des aides supplémentaires. Ils étaient environ 200 face au Parlement européen. Quentin Le Guillou, céréalier d'Eure-et-Loir, n'arrive plus à s'en sortir. Il est au micro RTL de Yannick Collant.
10: On est en train en ce moment, avec le contexte géopolitique, hausse du pétrole, hausse du gaz, on est en train d'acheter en ce moment de produits type azoté, engrais, entre 500 à 600 euros de la tonne. Avant Covid, en 2019-2020, on les achetait autour de 200 euros la tonne. À cette même époque, on vendait du blé à peu près à 200 euros la tonne aussi. Aujourd'hui, on vend du blé à 180-190 euros la tonne et on achète des engrais entre 500 et 600 euros. Donc ça ne va pas, ça ne va plus. Aujourd'hui, si en plus un événement climatique vient s'abattre sur le territoire français, tous les agriculteurs seront dans le rouge.
5: Le sort de nos agriculteurs, il en sera question ce soir à l'Assemblée nationale où les députés vont commencer l'examen du projet de loi d'urgence agricole. C'est le troisième texte en moins de deux ans sur le monde paysan. Celui-ci prévoit entre autres de faciliter la construction de grandes retenues d'eau, de poulaillers géants ou encore d'instaurer une préférence européenne pour les produits servis dans les cantines. Les députés qui viennent d'adopter la nouvelle version de la loi de programmation militaire, 440 voix pour, 122 contre. Ce texte prévoit une rallonge de 36 milliards d'euros pour nos armées d'ici 2030, soit 436 milliards d'euros en tout. Une somme qui doit servir à augmenter nos capacités de missiles, d'obus et à accélérer la production de drones.
3: À un mois du bac, le ministre de l'Éducation nationale serre la vis. Une copie truffée de fautes n'aura pas la moyenne.
5: Édouard Geffray annonce également un renforcement de la lutte contre la triche. Bonsoir Hortense Crépin.
7: Bonsoir à tous.
5: 833 cas de fraude au bac ont fait l'objet de poursuites l'an dernier. C'est un chiffre en hausse de près de 50%. La faute aux nouvelles technologies.
7: Oui, il y a toujours les bonnes vieilles antisèches. Souvenez-vous des sous-doués passe le bac. Mais désormais, il y a surtout les smartphones, les montres connectées, les tablettes. Les nouvelles technologies, c'est aujourd'hui plus de la moitié de la fraude. C'est sans compter sur le recours à l'intelligence artificielle, l'IA, qui représente 8% des cas détectés. Au grand mot, les grands remèdes, le ministre Édouard Geffray a donc revu les sanctions.
11: On a pris un décret au mois de décembre pour durcir les sanctions. Enfin, à la fois les durcir et les rendre plus proportionnelles. C'est-à-dire qu'on peut annuler soit l'épreuve, soit un paquet d'épreuves, soit l'intégralité de la session d'examen pour l'élève. Et que par ailleurs, on va répartir dans des centres d'examen de manière aléatoire des détecteurs de téléphone portable, qui fait qu'en cas d'activité numérique dans la salle, les correcteurs seront en mesure évidemment d'identifier très vite les éventuelles fraudes.
7: Autant de règles qui seront aussi affichées dans les salles d'examen et rappelées aux candidats avant chaque début d'épreuve.
5: Merci beaucoup Hortense. J'ajoute deux autres chiffres sur le bac. Le candidat le plus âgé cette année a 83 ans. Oui. Le plus jeune, moins de 10 ans, ça fait un écart. Oui. 10 ans, c'est trop jeune, estime Édouard Geffray, qui souhaite instaurer un âge minimum pour passer l'examen.
3: Mais 83 ans, c'est pas trop vieux.
5: Non, ça va. Yep.
3: Emmanuel Macron, lui, relance le débat sur la consigne des bouteilles en plastique.
5: Vous voyez, le chef de l'État demande au gouvernement d'accélérer sur le sujet pour qu'on atteigne nos objectifs de recyclage en 2030. Mais en quoi consiste cette consigne et pourquoi les élus locaux y sont farouchement opposés? C'est ce qu'on a choisi de vous expliquer ce soir.
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3: Trois questions à Pierre Herbulot. Bonsoir.
13: Bonsoir.
3: Comment ça marche la consigne des bouteilles en plastique?
13: Alors aujourd'hui c'est très peu développé, mais en gros ce sont des grosses bornes installées sur les parkings des supermarchés. Le consommateur garde à la maison ses canettes et ses bouteilles en plastique quand elles sont vides pour ensuite les mettre à l'intérieur. On parle de consigne, mais la réalité c'est que ce sont des bornes de recyclage. On ne peut pas aujourd'hui réellement réutiliser le plastique comme on le fait pour le verre.
3: Alors on est en retard sur ce sujet et on paie vraiment des amendes?
13: Oui, 1,5 milliard d'euros chaque année, c'est colossal. Mais pas parce qu'on est en retard précisément sur la consigne en tant que telle, on est en retard sur le recyclage. En 2024, seuls 23% des déchets plastiques français collectés étaient recyclés, alors que l'Europe nous impose d'atteindre 40%. Le reste, chez nous, est mis en décharge et surtout très majoritairement incinéré. Si Emmanuel Macron pousse pour la consigne, c'est parce que manifestement on trie mal et ça nous coûte cher.
3: Et alors pourquoi les municipalités freinent des cas de fer sur le sujet aujourd'hui?
13: Ah bah parce que ce sont elles qui gèrent le recyclage et elles vendent le plastique recyclé obtenu. Passé par des bornes de consigne, les priveraient d'une manne financière estimée à 320 millions d'euros. Surcoût qui serait répercuté fatalement sur les particuliers. Pour Intercommunalité de France, la priorité c'est de mieux informer les consommateurs sur les bons gestes à adopter. Aujourd'hui, tous les emballages vont dans le bac jaune. C'est aussi simple que ça.
3: Merci Pierre Herbulot, chef du service économique.
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3: Cela fait plus de 20 ans que sa famille attend de connaître la vérité. Le procès du meurtrier présumé de Jonathan Coulon s'est ouvert ce matin à Nantes.
5: Ah oui, le petit Jonathan avait tout juste 10 ans quand il a été enlevé en pleine nuit alors qu'il était en classe de mer à Saint-Brévin-les-Pins en Loire-Atlantique. Des années plus tard, un suspect a été identifié, un Allemand, aujourd'hui âgé de 55 ans et qui jusqu'ici a toujours nié son implication. Bonsoir Mathieu Lopineau.
14: Bonsoir.
5: En direct du palais de justice de Nantes, où la cour se penche ce soir sur le profil de l'accusé, lui-même victime d'agression sexuelle durant son enfance.
14: Oui, depuis 14 heures, la présidente de la cour revient longuement sur l'enfance de Martine Ney. Le suspect évoque sa relation avec sa mère, une femme autoritaire, violente, parfois décédée en janvier dernier. Il est d'ailleurs très ému dans le box quand il explique ne pas avoir été autorisé par sa famille à assister aux obsèques de sa mère. La cour s'intéresse également à l'entourage familial, notamment l'un de ses frères, aujourd'hui introuvable, condamné il y a plusieurs années pour détention d'images pédopornographiques. Martine Ney est également interrogée sur deux agressions sexuelles dont il affirme avoir été victime enfant à 12 ans dans une piscine, puis à 16 ans. D'une voix tremblotante, il raconte que sa mère l'avait mise en garde contre ce genre d'homme. Comment appelez-vous alors ce genre d'homme, insiste la présidente. J'imagine que vous voulez que je dise pédophile, répond l'accusé, avant d'ajouter, mais la pédophilie est différente de l'amour entre deux êtres. L'Allemand condamné à la perpétuité en 2012 dans son pays pour le meurtre de trois garçons et plusieurs agressions sexuelles sur mineurs continue en revanche de nier toute implication à Saint-Brévin-les-Pins en 2004. En Allemagne, oui, j'ai reconnu les faits, mais concernant Jonathan, non, je n'ai pas commis ces faits, répète-t-il encore dans le box.
15: Merci beaucoup Mathieu Lopineau. À moins d'un an de la présidentielle, un juge d'instruction va enquêter sur Édouard Philippe. C'est ce qu'annonce à l'instant le parquet national financier. Il évoque des soupçons de détournement de fonds publics. On n'a pas plus de détails pour l'instant. On y reviendra bien sûr dans nos prochains points d'information. À retenir également cette vaste opération contre le narcotrafic. Un millier de policiers et gendarmes sont mobilisés depuis ce matin à Lyon et dans sa banlieue, alors qu'hier soir encore, trois personnes ont été blessées par des tirs d'armes à feu dans le 8e arrondissement. À la mi-journée, une quinzaine de personnes avaient déjà été interpellées et des quantités importantes de stupéfiants saisies.
3: Ils ont tout cassé pour un butin dérisoire. Près de Tours, des voleurs ont saccagé le camping municipal de Langeais le week-end dernier.
15: Oui, pour récupérer le cuivre de la tuyauterie. Ils ont dévasté pour ça les sanitaires du camping. Montant du butin, quelques centaines d'euros, mais les dégâts, eux, sont évalués à 50 000 euros, Christian Panvert.
16: Absolument, les dégâts sont impressionnants. Des pommeaux de douche arrachés, des urinoirs en mille morceaux, découpés à la disqueuse. Le maire de Langeais, Fabrice Ruel, est dépité.
17: Et ben là, nous sommes donc dans les lavabos et douches hommes. On est venu casser le robinet, donc avec un marteau, on a cassé la faïence. On a enlevé le robinet et puis on a enlevé aussi toute la tuyauterie qui distribue ces cinq lavabos. Donc les cinq lavabos sont cassés pour retirer et le robinet et la tuyauterie cuir.
18: Des dégâts considérables pour finalement un gain qui est dérisoire.
17: C'est ça ce qui est déplorable. C'est qu'aujourd'hui, on a des dégâts qui sont évalués à plusieurs dizaines de milliers d'euros.
18: De 50 000 euros.
17: Oui, autour de 50 000 euros. Aujourd'hui, pour un gain en cuivre, même si on a récupéré 40-50 kilos de cuivre, 50 fois 6 euros le kilo, ça fait 300 euros. Bon, ça fait quelque chose au moral et puis au dynamisme un petit peu de touristique de ce territoire.
16: Le camping 2 étoiles, très prisé par les pratiquants de la Loire à vélo, ne pourra pas rouvrir en juillet, sauf si des entreprises peuvent fournir des bungalows sanitaires provisoires. Le maire leur lance un appel.
15: Christian Panvert, le correspondant de RTL en Indre-et-Loire. En Espagne, ce rebondissement dans l'enquête sur la mort du patron de Mango, la marque de vêtements. Un an et demi plus tard, son fils aîné vient d'être arrêté. Il est soupçonné d'avoir poussé son père dans un ravin lors d'une randonnée en montagne. Et puis l'Organisation mondiale de la santé alerte sur l'ampleur et la rapidité de l'épidémie d'Ebola. Elle a déjà fait 131 morts en République démocratique du Congo. Plus de 500 cas suspects ont été identifiés. En France, Sébastien Lecornu se dit ce soir très attentif à cette épidémie. Il assure que de premières mesures ont déjà été prises à Mayotte.
3: RTL, il est 18h14. Une foule qui explose de joie dans les rues de Rio. Des feux d'artifice dans le ciel de Santos. Le Brésil a fait la fête la nuit dernière pour le retour de Neymar dans la Seleção.
15: Quel accent. Non, le sélectionneur Carlo Ancelotti a fini, oui, par céder à la pression populaire. L'ancien attaquant du Paris Saint-Germain sera bien présent au Mondial de foot cet été, au point que certains Brésiliens se mettent à rêver du sacre, Sarah Cozzolino.
19: Oui, il y a d'abord ceux qui veulent y croire.
20: Sans Neymar, le Brésil n'est pas le Brésil. C'est notre meilleur joueur et les chiffres ne mentent pas. C'est le meilleur buteur de la Seleção. Si Dieu le veut, il nous ramènera à la Coupe.
21: Neymar, c'est notre crack, notre numéro 10. Et même s'il n'est pas au top physiquement, c'est un joueur très important qui fera la différence pour l'équipe.
19: Et puis, 24 ans après la dernière victoire du Brésil en Coupe du Monde, il y a ceux qui n'y croient plus.
22: Je vois pas l'intérêt de sélectionner toujours les mêmes joueurs. Si ça n'a rien donné lors du dernier mondial, je vois pas pourquoi ça changerait alors que plein de jeunes joueurs ont du potentiel.
19: La figure de Neymar ne fait pas l'unanimité.
23: Je n'avais pas du tout envie de le voir convoqué. Je ne pense pas que ce soit un joueur fondamental. On a plein de joueurs bien meilleurs. Et pour moi, c'est une célébrité, bien plus qu'un athlète.
24: Politiquement, je le déteste. Donc je dois essayer de penser seulement au footballeur. J'espère qu'il fera quelque chose de bien pour le Brésil.
19: En cette année électorale, les supporters reconnaissent qu'une victoire du Brésil pourrait faire oublier les tensions, même momentanément.
15: Sarah Cozzolino, correspondante de RTL au Brésil. Lui aussi sera au Mondial. Cristiano Ronaldo, 41 ans, sélectionné avec le Portugal. L'autre, Seleção. Ce sera sa sixième et ultime Coupe du Monde. Et puis pour Carlos Alcaraz, en revanche, les nouvelles sont moins bonnes ce soir. C'est du tennis, bien sûr.
3: Vamos.
15: Le numéro 2 mondial, déjà forfait pour Roland-Garros, annonce ce soir qu'il manquera également Wimbledon.
3: Et puis le loto souffle aujourd'hui, c'est 50 bougies.
15: 50 ans de belles histoires. De gagnants qui ont vu leur vie basculer grâce à six numéros. Ces gagnants, ils restent d'ordinaire très discrets. Mais Manon, elle, a accepté de nous raconter ce jour où sa vie a basculé. C'était tout à l'heure sur RTL, dont les auditeurs ont la parole. Cette infirmière a gagné près de 2 millions d'euros.
25: Je suis arrivée au petit bureau de tabac, ils m'ont dit, oh ben non, vous avez gagné une com supérieure à,
0: à 500 €. Donc, il faut aller à la Française des Jeux. Donc, je suis allée toute contente en disant que c'était plus de 500. Je dis, oh, super, ça fera un super petit week-end avec les enfants. J'ai vu la dame de la Française des Jeux qui m'a dit, bah, vous êtes une grande gagnante, et qui m'a marqué sur un papier 1 900 000.
1: Quand vous découvrez le montant, qu'est-ce que vous vous dites, Marion?
0: Déjà, on n'y croit pas. On n'y croit pas du tout. Parce qu'en plus, on vous laisse une semaine sans vous joindre. Et ah là, bah la semaine, elle est monstrueuse. Vous avez le droit d'appeler un numéro si jamais vous avez des crises d'angoisse. Mmh. Donc moi, je l'ai appelé 2 fois, j'avoue, très honnêtement.
1: Vous avez changé complètement de vie ou pas?
0: Pas du tout.
1: Et votre mari non plus?
0: Non plus, il est ouvrier du bâtiment, il a jamais arrêté. On est des gens simples. On a soldé tous nos crédits, notre maison. On a fait tous les travaux qu'on pouvait pas faire. On a acheté une belle voiture, mais pas non plus une Porsche, une Ferrari. On a mis de l'argent de côté pour payer des études. On a la chance d'avoir 3 enfants brillants. Et je pense que si on n'avait pas eu cette chance de la vie, on n'aurait peut-être pas pu payer les études qu'on leur a offertes.
1: Oh, c'est super.
15: Voilà, gagnante du loto, mais toujours infirmière. Elle était au micro d'Amandine Bégaud tout à l'heure dans les auditeurs. On la parole.
1: Merci Sébastien. On se retrouve à 18h30.
15: À tout à l'heure.
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1: On est passé de 4000 points de deal à 2700, revendiqué il y a 2 jours le ministre de l'Intérieur, Laurent Nunez. Le problème, c'est que les narcotrafiquants s'adaptent et font de la vente en ligne. Dans RTL Inside, on vous fait visiter ces sites pas vraiment discrets où l'on vend de la drogue. À tout de suite.
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1: RTL Inside, chaque jour, nous vous emmenons dans les coulisses de l'actualité et ce soir, nous allons vous faire découvrir le marché en ligne de la drogue, car l'ubérisation concerne aussi cette marchandise-là. Bonsoir Maxime Lévy.
35: Bonsoir.
1: Vous avez pu consulter un document de l'OFAST, l'Office anti-stupéfiant, adressé aux enquêteurs pour les aider à comprendre les pratiques en ligne des narcotrafiquants. Alors, comment ça marche?
5: Eh bien, avant tout, le cœur du narcotrafic en ligne, ce sont les messageries cryptées, comme Telegram, Signal, Loufa, des messageries qui promettent un certain haut niveau d'anonymat. Sur ces applications, des administrateurs vont mettre en place des canaux de discussion. Les narcotrafiquants vont les payer pour pouvoir poster des annonces où ils vont proposer du cannabis, de la cocaïne, des drogues de synthèse, le tout affiché avec son prix et agrémenté d'émojis codifiés. Un diamant peut représenter la cocaïne, un brocoli le cannabis ou bien un serpent pour l'héroïne. Une drogue livrable dans toute la France, une facilité que décrit ce consommateur de stupéfiants, joint pour RTL par Thibollet.
7: Vous pouvez trouver des contacts sur Snap en tapant soit le flocon de neige, des icônes, quoi, soit carrément livraison au nom de votre ville et vous trouverez des profils. Ça peut être Telegram, Snapchat et WhatsApp essentiellement. En général, dans les grandes villes, entre 20 et 30 minutes, vous avez votre livraison, batch chez vous, c'est hyper safe. Vous faites rentrer dans le hall de votre immeuble. Voilà. Vous descendez d'un appart dans lequel vous faites la fête. Au bout de 30 minutes, vous êtes livré, vous faites rentrer dans le hall, vous faites le truc et puis c'est fait.
5: Un point de deal virtuel devenu un véritable fléau contre lequel s'engage activement l'OFAST, l'Office anti-stupéfiant. Le commissaire divisionnaire Jacques Crolly en est le chef du pôle opérationnel.
8: Aujourd'hui, vous allez dans n'importe quelle commune en France, vous êtes en mesure de vous faire livrer un colis que vous commandez sur n'importe quelle plateforme, en quelques jours. Il n'y a pas de raison que ça diffère en réalité pour ce qui concerne le trafic de stupéfiants, puisque sa force, c'est précisément de s'insérer au mieux, de la manière la plus discrète possible dans ces flux mondialisés.
5: Ainsi, grâce, ou plutôt à cause de cette plateforme en ligne, tous les territoires en France, même les plus isolés, ont accès à un point de deal.
1: Les messageries cryptées ne servent pas qu'à vendre de la drogue, ce sont aussi des plateformes de recrutement pour les trafiquants.
5: Oui, des canaux de discussion qui se transforment en véritables agences d'intérim du crime. Le système est le même. Les narcotrafiquants vont poster des offres d'emploi avec une fiche de poste, comme à France Travail, sauf que là, c'est pour devenir vendeur, guetteur à 100, 200, 300 euros la journée, voire même conducteur de GoFast ou tireurs contre plusieurs milliers d'euros par mission, des groupes de discussion précieux pour les enquêteurs de l'OFAST, des canaux qu'ils tentent d'infiltrer jour après jour.
8: Le défi majeur, c'est de réussir à détecter des activités criminelles dans le fonctionnement interne d'un réseau. Quand on parle de recrutement, quand on parle d'approvisionnement, quand on parle de sécurité d'un point de deal, ça va impliquer des mouvements d'armes, des mouvements de produits stupéfiants, des mouvements de manœuvres. On parle par exemple de l'enquête sous pseudonyme qui permet à un policier d'être en ligne, de se faire passer pour, en tout cas, quelqu'un qui a vocation à être un protagoniste de ce réseau-là pour directement recueillir des éléments de preuve en ligne.
5: Le commissaire divisionnaire qui précise que l'anonymat sur ces plateformes est une illusion, toute présence sur ces groupes laisse des traces.
1: Et puis c'est une source d'information, un lieu de communication pour les trafiquants.
5: Oui, certains groupes diffusent des vidéos d'intervention policière, d'autres permettent de laisser un avis sur les produits vendus par certains dealers. Et puis, certains groupes de discussion sont spécialisés dans la dénonciation des indics, des balances, des mouchards sur les canaux. L'administrateur parvient parfois à obtenir des pièces de procédure judiciaire, trouve les noms de ceux qui collaborent avec la police et les affiches accompagnées de sa photo afin de le dénoncer et pourquoi pas s'attaquer à lui.
1: RTL Inside signé Maxime Lévy. Merci Maxime. Anthony Kaczmarek, vous avez le sourire.
9: Ah bah oui.
1: Et oui, le soleil est là.
9: Effectivement, en tout cas il va revenir
1: oui,
9: demain
1: revient.
9: Sur la moitié sud d'abord avec de très belles éclaircies l'après-midi. Il y aura encore quelques nuages bas en début de journée dans le sud-ouest, voire 2-3 gouttes vers la vallée de la Garonne. Et puis sur la moitié nord, là encore début de journée très gris, quelques pluies près des côtes de la Manche, des Hauts-de-France au Grand Est également. Et puis dans l'après-midi, vous retrouverez aussi quelques éclaircies. Il restera des passages nuageux et un tout petit risque d'averse sur l'Île-de-France, la Haute-Normandie et le Grand Est. Mais beaucoup d'entre vous passeront au travers de ces averses qui seront vraiment très faibles et très localisées. Demain, les températures vont poursuivre leur hausse. On va repasser un peu au-dessus des normales de saison, notamment au sud, avec 28 degrés à Nîmes demain après-midi, 25 à Grenoble, 24 à Lyon et à Toulouse. Au nord, ça remonte aussi, hein, 21 degrés à Strasbourg, 20 degrés à Paris, 18 à Lille, 17 à Brest et à Cherbourg.
1: Et là, on va passer à l'été, en fait, direct.
9: Bah, dès jeudi, plein soleil pour tout le monde, 25 degrés de moyenne au nord, souvent dépassé, 27 degrés de moyenne au sud, et déjà 30 à 32 degrés en Nouvelle-Aquitaine. Vendredi sera une journée pleinement estival avec 28 à 30 degrés en moyenne, 30 degrés qui seront atteints jusqu'en Bretagne, 30 à 35 degrés dans le quart sud-ouest. Et cette tendance sèche et très chaude devrait nous accompagner au moins jusqu'à mardi prochain, ce qui s'annonce donc remarquable pour un mois de mai.
1: Ça aurait été bien de mettre un week-end férié là.
9: C'est ça, ouais, ouais.
1: Merci beaucoup.
9: Il y a la Pentecôte quand même.
1: Oui, c'est vrai.
9: Bah oui, c'est, on a oublié, c'est lundi.
1: Oui, oui, j'ai oui. On travaille. Dans un instant, on va continuer de s'intéresser à la délinquance en ligne. Avec cette explosion du nombre d'attaques cyber, de vols massifs de données, que risque-t-on? Que deviennent ces informations personnelles? Comment lutter? On va poser la question au général Pétri. C'est notre grand invité d'RTL Soir, juste après l'essentiel de l'info, avec Sébastien Rouxel.

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16: RTL, il est 18h30, l'essentiel de l'info. Avec vous, Sébastien Rouxel.
17: À moins d'un an de la présidentielle, le parquet national financier annonce ce soir qu'un juge d'instruction va enquêter sur Édouard Philippe, enquête sur des soupçons de détournement de fonds publics au Havre, la ville dont il est maire. Une lanceuse d'alerte l'avait accusé en 2023 d'avoir versé plus d'1 million d'euros de subventions à une association dont son adjointe était la présidente. Des faits contestés depuis le début de l'affaire par le patron d'Horizon. Sébastien Lecornu, lui, se dit très attentif à l'épidémie d'Ebola qui a déjà fait 131 morts en République démocratique du Congo. Il annonce avoir pris de premières mesures de précaution, notamment à Mayotte, même s'il assure que le risque d'importation est très faible. Le chef de la diplomatie américaine lui estime ce soir que l'OMS a un peu tardé à identifier cette épidémie. Et puis la crise des carburants va durer, c'est l'avertissement du Premier ministre qui doit annoncer dans 48 heures de nouvelles aides ciblées pour les secteurs les plus touchés. Selon les informations de RTL, il envisage d'élargir la liste des gros rouleurs et d'encourager les entreprises à verser des primes à leurs salariés. Tout ça sera tranché jeudi matin lors d'une réunion.
16: Merci Sébastien, à demain.
17: À demain.
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16: La CNIL, qui est l'organisme qui protège nos données personnelles, a révélé ce matin l'explosion du nombre de violations de données l'an dernier. Plus 9,5% en un an. Alors, est-ce que c'est grave? Que risque-t-on? Notre grand invité RTL Soir est le général Hervé Pétri, commandant de l'unité nationale cyber de la gendarmerie. Bonsoir.
18: Bonsoir, madame.
16: D'abord, de quoi parle-t-on? Qu'est-ce qu'une violation de données personnelles?
18: Une violation de données personnelles, c'est une compromission de vos comptes, données personnelles, faites par des acteurs criminels le plus souvent, voire des acteurs étatiques hostiles, mm-hmm. et qui s'en prennent eh bien, à vos données.
16: Mais compromission, ça veut dire que...
18: Compromission, ça veut dire ben, tout simplement des vols de données. Mm-hmm. Et quel type de données? Mm-hmm. Les données personnelles, et les données bancaires. Et à des fins le plus souvent crapuleuses ou d'ingérence étrangère.
16: Alors, il y a eu 6167 vols de données l'an dernier. ça touche des millions de personnes. Je veux dire, entre le site de l'assurance maladie, les opérateurs téléphoniques, le site de l'identité, la NTS, qui ne s'est pas fait pirater ses données personnelles ?
18: En effet, on a une flambée ces dernières années. En tout cas, une nette augmentation, ça a été dit par la directrice de la CNIL, du nombre de sites qui ont été attaqués, hackés par des cybercriminels. Donc, toute la population française qui a des données, bien évidemment, numériques est concernée ou a fait l'objet de tentatives ou de réussites de vol de données. Mmh. Donc, pour répondre à votre question...
16: Oui, tout le monde.
18: Tout le monde, d'une certaine manière. Il n'y a qu'un juge de paix, je dirais. Tous ceux qui ont un téléphone portable peuvent mesurer le nombre de tentatives d'escroquerie par SMS, généralement.
16: Ça vient de là.
18: Voilà, bien évidemment, ça vient de là.
16: Alors, parmi les cibles privilégiées, dit le rapport, il y a le secteur de la santé, les hôpitaux, par exemple. Pourquoi ?
18: Les données de santé sont des données extrêmement confidentielles, je dirais intimes. Donc derrière, ça peut se monnayer pour des fins de parfois de chantage. Donc c'est la donnée de santé par définition, elle est extrêmement précieuse pour faire pression sur des gens, pour les faire payer ou vous voyez ce genre de choses.
16: Mais de quel type de chantage ?
18: Ça peut être des données de maladies graves ou des maladies qu'on ne veut pas révéler ou ce genre de choses. Et puis ça peut porter atteinte, par exemple peut-être sur dans du recrutement pour obtenir certains métiers, ce genre de choses, vous voyez. Donc, c'est une donnée qu'il faut absolument préserver, d'où le secret médical.
16: Et justement, est-ce qu'elles sont particulièrement mal protégées, ces données liées à la santé ?
18: Alors, globalement, tout type de données, parce qu'en fait, ça déborde largement les données de santé. Même si on a vu des attaques ciblant précisément des hôpitaux, mais pareil, on est, par exemple, tout le monde a en tête Corpeil-Essonne, sur lequel l'unité nationale cyber de la gendarmerie a travaillé, d'ailleurs. Non, il y a un vrai sujet aujourd'hui de protection et de cybersécurité des données qui sont à disposition des entreprises, ou même, on l'a pu le voir, là, de quelques administrations qui ont pu faire l'objet d'attaques. Ça pose deux types de questions. Un, le niveau de protection des paramètres, tout simplement, de sécurité de ces systèmes d'information. Et deux, aussi, l'hygiène numérique, l'éducation.
16: Alors, c'est un mot, l'hygiène numérique, qu'est-ce que c'est exactement ?
18: Ouais, en fait, oui, le terme est...
16: C'est bizarre,
18: vous avez raison. C'est tout simplement, l'appropriation par tout à chacun des règles élémentaires de sécurité.
16: C'est à nous d'être vigilants et d'appliquer certaines règles.
18: Exactement, c'est une forme d'éducation. On parle de sensibilisation aux règles numériques. Il faut apprendre tout ça, on est tous nés sans...
16: On n'a pas été habitué, on n'a pas appris.
18: Confronté. Maintenant, tout le monde a un ordinateur dans sa poche et plusieurs appellations chiffrées, et est une cible potentielle. Donc, on est passé, je dirais un peu comme du jour au lendemain et tout ça. Donc, ça s'apprend. Il faut élever la posture de sécurité de tout à chacun, des personnes physiques, personnes morales, des entreprises, voilà.
16: Alors, dans la cible, on parlait des données médicales, il y a aussi les administrations publiques qui sont visées. Il y a eu un vol dont on a beaucoup parlé, c'est celui donc des données de l'ANTS, l'Agence Nationale des Titres Sécurisés, qui accorde des documents d'identité. D'abord, on a retrouvé le voleur, c'est un adolescent. Ça, c'est fréquent.
18: Oui, c'est assez caractéristique. Chez Hacker, la moyenne d'âge est très basse. On trouve beaucoup de mineurs ou de jeunes adultes. Et c'est pas le produit du hasard. C'est qu'en réalité, ces gens-là sont nés dans ce monde. Vous et moi, on est déjà d'une génération qui, nous ne sommes pas nés à l'école, on n'avait pas de portable. Voilà, on jouait dans la cour de récréation, on allait jouer au foot, ce genre de choses. Ou à la marelle. En tout cas, eux, ils sont nés avec ces outils dans les mains, et c'est non-stop. Et c'est beaucoup lié avec le gaming, ce genre de choses. On pourrait en débattre, mais c'est très documenté. C'est pas le produit du hasard.
16: Et que font-ils des données ensuite ? Est-ce qu'ils les vendent ? Ils les mettent sur le fameux dark web ?
18: Alors, c'est là où il y a une évolution notable et qu'il faut comprendre. Traditionnellement, classiquement, effectivement, l'objet est de monétiser ces données, donc de les vendre sur le dark web, sur des boucles de messagerie.
16: Il faut qu'on rappelle ce que c'est que le dark web.
18: Alors, c'est le réseau Internet, mais qui n'est pas accessible comme ça à tout à chacun. C'est la partie immergée de l'iceberg Internet.
16: Et sombre, par définition.
18: Et sombre, voilà. Donc, que font-ils ? Ils essayent de les vendre. Ça, c'est classique. C'est classique. Données bancaires, données personnelles, à d'autres criminels qui vont les utiliser pour commettre un certain nombre de méfaits. Ce à quoi on assiste aujourd'hui, on le voit notamment avec les crypto-rapts, c'est une évolution. C'est la suivante, c'est que là, ils ont compris que ces fuites de données, c'est aussi un outil de ciblage.
16: Oui. Ciblage. Donc, je rappelle aussi les cryptorapes, parce qu'effectivement, c'est devenu un phénomène extrêmement inquiétant. Il y a qu'à voir les chiffres, hein. 67 l'an dernier, 45 depuis le début de l'année. En fait, on prend en otage des détenteurs d'un portefeuille de crypto-monnaies ou des proches de ces détenteurs pour les faire chanter et pour récupérer cet argent. C'est ça.
18: Absolument. On a une augmentation notable de tout ça. Nous avions traité, nous, l'affaire Ledger, que tout le monde a peut-être encore en
16: bien
18: tête.
16: Bien sûr, c'est la
18: il y a,
16: plus célèbre.
18: Il y a presque un an, on avait résolu assez rapidement, on avait eu beaucoup de chance et de réussite.
16: D'arrêter, de récupérer
18: la rançon en cryptoactif en 48 heures avec le GIGN et nos unités. Pourquoi il y a tout ça? Parce qu'effectivement, ils ont compris d'une certaine manière qu'on avait réinventé le bas de laine sous le matelas à travers les cryptoactifs dans les ordinateurs. Maintenant, sur l'ensemble des faits, il faut les mettre au regard du nombre de personnes que nous avons interpellées. Nous, 120 ces derniers temps, 78 incarcérés, un certain nombre de commanditaires qui ne manqueront pas de l'aide dans quelques temps. Donc, on arrive à remonter. Mais effectivement, l'approche est celle-ci. C'est qu'ils se servent des données volées à des fins de ciblage. Et donc, les données sont agrégées. Des données commerciales, des données bancaires, des données de santé. Vous voyez, tout ça, il les agrège dans des plateformes et en deux minutes, il est capable d'avoir une idée peu ou prou, deux minutes, parfois un peu plus longtemps, mais une idée précise d'une victime potentielle. Mmh. Et c'est ça la grande évolution.
16: Et c'est particulièrement facile de récupérer un portefeuille de crypto-monnaie ?
18: En tout cas, le mythe selon lequel c'était un outil de blanchiment extrêmement intraçable et extrêmement commode est une idée fausse. Donc ceux qui veulent perdurer dans, je les invite à reconsidérer leur position parce que en réalité on trace, on remonte, on reprend l'argent, parfois pas en totalité, mais et on arrête les auteurs.
16: Il y a une explosion des agents IA dans nos vies. Alors c'est ChatGPT, le chat Claude, auquel on demande tout, on confie absolument tout. Jamais on a livré autant d'informations personnelles. Est-ce qu'on est un peu en train de creuser notre tombe en donnant toutes ces informations?
18: Absolument. Il faut donner ces informations à des acteurs français.
16: Le chat.
18: Voilà, parce que toutes les données, exactement, Mistral, le chat, ça marche très bien, voilà. Alors,
16: pour éviter justement les manipulations étrangères.
18: Toutes les données partent à l'étranger. Et au détriment de notre économie. D'ailleurs, j'invite tous les auditeurs qui seraient intéressés par ce sujet à écouter l'audition parlementaire à l'Assemblée nationale du député Latombe, qui aujourd'hui encore auditionne tout un tas d'acteurs du numérique, qui portent justement sur ces questions de souveraineté numérique, qui est absolument cruciale, essentielle pour l'avenir. Et on parle beaucoup d'IA. Donc, si on utilise une IA, à défaut d'avoir une IA professionnelle dans votre métier...
16: dans certaines entreprises.
18: Nous, on développe tout en gendarmerie de maison. On a une IA maison, des outils de traitement de la donnée maison. Nos acteurs, nos gendarmes sont formés. Circuit fermé, on ne dépend de personne. Donc, si vous avez des besoins en intelligence artificielle, c'est le conseil qu'on peut donner, à défaut d'utiliser des applications françaises.
16: Merci beaucoup de toutes ces explications. Merci. Et puis donc, l'hygiène numérique, c'est ça ?
18: Ou la vigilance.
16: La vigilance, exactement. Faites attention, vérifiez vos codes et puis essayez de multiplier les vérifications pour accéder à certains sites. Merci beaucoup,
18: madame.
16: On va recevoir la petite bande d'RTL Soir. La tentation du soir, ce sont les films historiques qui envahissent vos écrans. Le petit phénomène ce soir, ce sont les photos où on évite de sourire désormais. Emma nous expliquera pourquoi. Et puis l'info qu'on a failli manquer, c'est un sondage qui nous dira ce qui nous énerve le plus dans le train. À tout de suite.
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16: Et c'est l'heure de votre rendez-vous avec la petite bande d'RTL Soir. Bonsoir Emma Guessel.
31: Bonsoir Anne-Sophie.
16: Le petit phénomène du jour?
31: Eh bien, ce soir, je vous apprends comment être stylé sur vos photos. Spoiler, il faut faire la gueule.
16: Oh, comme les mannequins. La tentation du soir en direct de Cannes avec Stéphane Boutsock. Bonsoir.
32: Bonsoir Anne-Sophie, bonsoir tout le monde.
16: Au programme aujourd'hui Stéphane.
32: Alors, je ne sais pas encore si cette 79e édition restera dans l'histoire, mais l'histoire, elle, est dans le festival. Vous allez comprendre pourquoi. Et on va écouter Gilles Lelouch et Daniel Auteuil.
16: Ah, beau casting. Mais pour commencer, l'info qu'on a failli rater avec vous, Florian Gazan, bonsoir.
33: Bonsoir Anne-Sophie.
16: C'est une étude qui révèle ce qui énerve le plus les Français qui prennent le train, et ils sont nombreux. Et je pense que vous avez dit, nous, on en a.
33: Oui, et de plus en plus, puisque l'an dernier a été une année record pour la SNCF. 168 millions de passagers ont pris le TGV en France et en Europe. 168 millions, c'est quasiment autant que le nombre de candidats à la présidentielle. D'ailleurs, j'en profite ce soir pour annoncer officiellement ma candidature. Bon, je me suis dit qu'après tout, je ferai pas moins que Nicolas Dupont-Aignan. Oh. Le seul candidat qui, dans son nom, a aussi les gens qui votent pour lui, Nicolas Dupont et Aignan. Voilà. Et donc, un sondage Opinionway pour Trenitalia, vous savez, c'est un des concurrents de la SNCF, dévoile ce qui exaspère le plus les voyageurs. Alors, vous serez pas surpris, en numéro 1 pour 42%, c'est le bruit. Eh oui. Et même pour 53% chez les personnes âgées, ce qui peut paraître paradoxal, puisqu'à cet âge-là, le bruit gêne moins, vu qu'on l'entend plus.
16: Et puis, il y a bruit et bruit. Quelles sont les nuisances sonores les plus énervantes pour les voyageurs?
33: Alors, vous allez tous vous reconnaître là-dedans. En 1, évidemment, ce sont les appels téléphoniques, hein, dont le fameux « je peux pas te parler, je suis dans le train ». Bah, ouais. Tu peux pas parler, mais c'est ce que t'es en train de faire, du coup. En 2, ce sont les vidéos sans écouteurs. Et en 3, évidemment, les enfants que les parents laissent brailler. Comme si une rame de train, c'était une filiale d'une école Montessori où il faut laisser les gamins hurler car c'est une expérience sensorielle. Et une bonne paire de claques, c'est pas une expérience sensorielle, ça?
16: Moi, je me rappelle d'angoisse, au contraire, hein, parce qu'on a toujours peur que ces enfants fassent trop de bruit.
33: Ah, bah, il y a des parents, ça les dérange. Bon, bref, autre truc qui énerve les voyageurs, 1 sur 5, ce sont les bagages. Et c'est vrai qu'avoir une place dans un rangement pour sa valise dans un TGV, bah, c'est encore plus dur que d'avoir une place pour Céline Dion. Mais ce qui exaspère le plus les voyageurs en train, presque autant que le bruit, vous savez ce que c'est? Si je vous dis Jacques Chirac, le bruit est...
16: l'odeur.
33: Alors, on connaît ce classique. Eh bien oui, 35% des personnes interrogées pointent...
16: Merci de me faire dire ça.
33: 35% des personnes interrogées pointent comme plus gros gêne le manque d'hygiène et les odeurs corporelles. C'est vrai que le thé de TGV, c'est aussi celui de transpiration. Il y a certaines personnes donc pour qui c'est impossible le même jour de prendre et le train et une douche. Après, l'hygiène dans les trains, vous allez me dire, c'est compliqué quand il faut en moyenne une heure à passer ses mains sous le détecteur du robinet pour faire couler l'eau.
16: C'est vrai.
33: Quand elle coule. Pour 17%, le plus énervant, c'est la nourriture. Vous savez, les gens qui sortent leur tupperware avec les... Voilà, le poisson.
16: Alors moi, je retourne au bruit, là. Le bruit de bouche. Ça, c'est le pire.
33: Ça, ouais. Évidemment, ça va avec. Donc, le tupperware avec les œufs durs, le petit plat fait maison qui, justement, reste à la maison. Pourquoi pas l'appareil à raclette, hein, tant qu'on y est, puisqu'il y a une prise électrique. Et puis, puisque je parle de fromage, 15% des voyageurs se disent énervés par les gens qui voyagent pieds nus. Vous savez, ceux qui enlèvent leurs pompes tranquillou bilou, limite s'ils les mettent pas sur la tablette, hein, pour vous faire admirer leurs ongles incarnés, leurs vernis écaillés. Ceux-là, évidemment, on leur souhaite l'amputation. Et pour 13%, le plus énervant, ce sont les ronflements.
16: Ah bah oui,
33: voilà. Alors bizarrement, dans ce sondage, il manque quand même deux choses qui, moi, personnellement, m'exaspèrent. Vous me direz, en un, c'est le fait d'appeler le vendeur du wagon-bar barista. Voilà.
31: Ah non, moi je trouve ça un peu exotique. Oui, mais ça renouveler le genre.
33: Oui, voilà. Genre, on va donner un exotique, ça fait passer plus facilement
2: notre
33: le prix du café dans le TGV, hein, qui quand même au litre est plus cher que le sans-plomb. Et le deux, c'est le Wi-Fi, enfin le pas de Wi-Fi. On est en 2026, on peut se connecter partout dans le monde, au pôle Nord, dans le désert, en pleine mer, dans un Airbus, et donc pas entre Montélimar et Melun. Oui. Bon, après, vous allez me dire, le PDG de la SNCF, c'est Jean Castex, et si on se souvient de ses points presse pendant le Covid, on peut pas dire qu'il était vraiment à haut débit.
31: Non. Merci beaucoup Florian. Emma Guessel, le petit phénomène ce soir. Alors, oubliez le sourire sur les photos pour être tendance. Faites la tête.
3: Oui, il y a encore quelques années, on ne jurait que par la bouche de canard. Vous savez, la fameuse duck face qui consiste à se creuser les joues et à avancer les lèvres pour former un bec. Voilà, tout ado qui se respecte arboré dans les années 2010. Hein, j'en faisais partie, évidemment. Alors aujourd'hui, tout ça, c'est fini. Dépassé, ringard, la nouvelle expression à la mode que l'on voit partout. C'est une moue, une dénommée Gen Z Pout. Littéralement, la moue de la génération Z, celle des personnes nées entre la fin des années 90 et le début des années 2010. Et là, même moi, je suis plus dans le coup.
31: Ah, quand même.
3: Pour résumer, il faut avoir l'air blasé, un peu désabusé. Et quand je vous dis que cette expression, on la voit partout, c'est vraiment partout. D'abord, sur les tapis rouges, sur le podium des meilleurs moues, on a l'actrice Lily Rose Depp qui la maîtrise à la perfection. La mannequin Bella Hadid. Et à Cannes, impossible d'y échapper. Cette année, pas de montée des marches sans cette fameuse moue. Ça a tellement fait le tour du monde que sur les réseaux sociaux, tous les influenceurs reprennent l'expression et font des tutos. Alors, je vous propose un petit cours de mise en pratique ce soir, okay, pour réaliser une bonne moue. Il vous faut
31: t'es ta claque, hein, quand même,
3: avoir les lèvres légèrement projetées vers l'avant, à peine pincées, le regard un peu fuyant, fermé, et surtout, hyper important, le plus important même, faire la gueule, sinon ça marche pas.
33: Moi je le fais, mais on dirait Michel Sardou, non?
3: Vous êtes pas mal.
31: J'arrive pas à me positionner bien.
3: Anne-Sophie le fait pas mal, hein. Si. Ah ouais. Là vous le faites super.
31: Pas de souci.
33: Très belle photo rentrée.
31: Ouais, magnifique. Un peu paradoxal quand même, car il faut s'entraîner pas mal pour réussir à faire cette moue soi-disant pas travaillée.
3: Mais oui, c'est le paradoxe absolu de cette moue. Elle dit je m'en fiche, mais en réalité elle est ultra codifiée. C'est une fausse nonchalance, une antipose. La duck face assumer le côté je veux être jolie sur la photo, une forme de séduction très démonstrative. Alors que cette moue là, elle dit plutôt je suis au-dessus de tout ça. Il y a une distance, il y a un contrôle émotionnel. Et si ça prend autant, c'est parce que à une époque où tout le monde se met en scène sur les réseaux sociaux, le nouveau chic, c'est de faire semblant de ne pas se mettre en scène. Donc on ne sourit plus franchement, on ne cherche plus à avoir l'air sympa et on adopte un visage très froid. Donc, Michel Sardou comme bon. Florian.
31: Michel Sardou. Donc on oublie évidemment le sourire donc.
3: Eh oui, quelle drôle d'idée, sourire, mais n'importe quoi. Parce que sourire, c'est déjà montrer trop d'émotions. Là où la neutralité est une sorte de protection sociale pour les jeunes, c'est ce que m'a expliqué Élodie Gentina, professeure, écrivaine, spécialiste de la génération Z.
4: L'anti-sourire, bah ça devient même un langage social aujourd'hui. Okay. Ne pas trop exprimer d'émotions, bah ça va donner une impression de maîtrise et même de puissance symbolique. Il y a aussi une fatigue du trop. Trop de filtres, trop de poses. On est sur le retour à l'authentique, au naturel. C'est peut-être une nouvelle forme de séduction qui est en train de se mettre en œuvre et moins démonstrative, où le mystère va remplacer le sourire, si je peux dire.
3: Voilà, une protection qui s'explique aussi, m'a dit Élodie Gentina, par les multicrises économiques, sociales, sociétales, écologiques et philosophiques auxquelles sont confrontés les jeunes aujourd'hui. Ambiance, hein, c'est pas
31: ça
3: mal.
31: Ne va pas
3: tout de suite,
31: tout.
3: On comprend mieux la moue et on espère quand même retrouver vite, très vite, des raisons de sourire.
31: Oh bah oui, mais nous, on va leur en donner à nos auditeurs. Merci beaucoup, Emma. Direction Cannes, on y était déjà, hein, avec notre compte-rendu quotidien du 79e Festival du film. Stéphane, l'événement, demain, ce sera la présentation hors compétition du film sur le général de Gaulle. Exemple, oui, parmi d'autres, d'une vraie tendance cette année sur la croisette, la forte présence de films sur la Seconde Guerre mondiale.
32: Absolument. La bataille de Gaulle, l'âge de fer, première partie d'un biopic consacré aux années 1940-1944 de la vie de Charles de Gaulle, celle où il refuse l'armistice, la collaboration et s'enfuit à Londres pour organiser la résistance, n'est qu'un exemple parmi d'autres en effet de ces films qui nous replongent 80 ans en arrière, en des temps où les nations s'affrontaient, où la peur, l'héroïsme, la trahison et la solidarité cohabitaient dans une sorte de grand fracas mondial.
16: Ça nous renvoie à ce que nous vivons en ce moment, non ?
32: Bah oui, exactement. Et ça explique pourquoi ces films dont on parle arrivent un petit peu groupés au cinéma. C'est le cas de Moulin, du Hongrois Laszlo Nemes, qui a fait très grosse sensation en compétition officielle dimanche. Jean Moulin, l'exemple du type ordinaire devenu héros.

0: cinéma le 28 octobre prochain.
1: La Seconde Guerre mondiale encore avec la troisième nuit de Daniel Auteuil présenté hors compétition.
0: Alors ça, c'est l'histoire vraie et méconnue du sauvetage d'une centaine d'enfants juifs d'un camp de détention à Vénissieux, près de Lyon, suite à une rafle en août 42. Sauvetage rendu possible par l'obstination et la ruse d'un employé de préfecture et d'un abbé, joué par Daniel Auteuil.
2: Quand j'ai voulu proposer cette histoire, j'ai eu peur, je me suis dit, oh, putain, encore un truc sur la... Je pensais que j'étais tout seul, je savais pas qu'il y en avait plein autour. Et je savais pas que ça deviendrait un thème. Et oui, bien sûr que ça correspond à quelque chose. D'abord parce que ces migrants de l'époque, c'est les mêmes aujourd'hui. Il y a un miroir par rapport à notre époque, sauf que voilà, aujourd'hui il n'y a pas de camp, il n'y a pas de truc, on les envoie pas à la mort, mais ils peuvent mourir différemment. Ça raconte un moment de notre histoire, tout est toujours possible, toutes les horreurs sont toujours possibles. Et je parle de ces petits-enfants juifs, mais je parle de tous les enfants du monde. Voilà, on a... Alors, bien sûr que un film, ça change rien, mais aujourd'hui, je trouve que c'est important de faire en sorte qu'on n'oublie pas, voilà.
0: La troisième nuit de et avec Daniel Auteuil, ce sera à voir au cinéma cet automne.
1: Et à suivre donc demain, De Gaulle, présenté hors compétition à Cannes. Stéphane, plusieurs films de la sélection sont sortis partout en France depuis le début du festival. Ça marche comment?
0: Ah ben écoutez, plutôt pas mal du tout. La Vénus électrique avec Anaïs de Moustier, Pio Marmaille et Gilles Lelouch qui faisait l'ouverture mardi approche déjà les 300 000 entrées. L'Abandon, le film dont on a beaucoup parlé sur Samuel Paty, sorti mercredi soir, dépasse les 200 000 spectateurs. Et Histoire parallèle de l'Iranien Asghar Farhadi, sorti vendredi soir seulement, a lui dépassé les 150 000 entrées.
1: Merci beaucoup Stéphane, merci à tous les trois et à demain.
3: À demain. À demain.
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1: Dans un instant, on va voir jusqu'à quel âge nous pourrions vivre. Certains scientifiques et les patrons de la tech évoquent 150 ans et en moyenne d'ici 20 ans seulement. Vous allez voir si c'est possible, on va voir ce qu'on va faire aussi, si on doit vivre aussi vieux. Ce sera juste après le journal, mais d'abord on fait une pause et on regarde le ciel avec Anthony Kaczmarek.

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9: Oui, on va commencer par ce qu'il y a de pire, c'est ce qu'on appelle les encens. L'encens, lorsque vous le faites brûler, vous allez libérer des petites particules qui sont toxiques. Et c'est exactement la même chose avec les bougies, qui certes libèrent des odeurs assez agréables, mais qui sont faites pour la plupart avec de la paraffine. Et puis il y a des parfums synthétiques.
10: En fait, pour résumer tout ça, on ouvre la fenêtre, quoi.
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10: simple. Quoi, t'as pris 3 minutes pour ça?
9: Bon, bah, je ferai plus pour la prochaine fois.
10: Merci beaucoup à vous, G.
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10: À demain.
11: Anthony Kaczmarek a de bonnes nouvelles pour vous. Le soleil est de retour.
12: Bah oui, il n'est pas mort, le soleil.
11: Il n'est pas mort.
12: Ce que dit la chanson. Il va s'installer demain sur toute la moitié sud, au sud d'une ligne qui passe par La Rochelle et qui rejoint Besançon. Alors, en début de journée, il restera des

0: Nuages bas dans tout le quart sud-ouest, des brouillards parfois, quelques gouttes vers la vallée de la Garonne. Mais dans l'après-midi, vous allez retrouver de très belles éclaircies dans ce quart sud-ouest en remontant jusqu'à la Loire. Le soleil, vous l'aurez déjà en tout début de journée sur les Pyrénées, dans le quart sud-est, sur la Corse. Jusqu'aux Alpes, il y aura juste quelques petites plaques de grisaille côtière sur la côte d'Azur et sur l'ouest de la Corse. Et puis dans la moitié nord, ce sera plus gris au lever du jour notamment, avec encore quelques pluies près des côtes de la Manche, au nord de la Seine, sur le Grand Est. Dans l'après-midi, là aussi, vous allez retrouver des éclaircies. Ce ne sera pas aussi ensoleillé que dans le sud, mais ce sera beaucoup plus agréable que les jours précédents. Et il restera juste un tout petit risque d'averse entre l'Île-de-France et le Nord-Est. Mais beaucoup d'entre vous y échapperont, parce que ces averses seront vraiment faibles et très localisées. Demain, les températures vont progresser encore, souvent entre 9 et 15 degrés au lever du jour, et dans l'après-midi, 17 degrés à Brest, 18 à Lille, 20 degrés à Paris, ça y est, on atteint les 20 degrés pour la première fois depuis 8 jours, 21 à Strasbourg et à Dijon, 23 à Bordeaux, 24 à Lyon, à Toulouse et à Biarritz, 26 à Avignon, 27 à Marseille et 28 degrés à Nîmes.
1: Et puis on va avancer vers le week-end et puis le soleil va s'imposer un peu plus.
0: Hein. Ah oui, et la bascule vers l'été va être quand même assez incroyable puisque dès jeudi, plein soleil pour tout le monde, juste quelques cumulus de beau temps, vous savez, ces petits nuages qui décorent le ciel sur le quart nord-est.
1: Oui, ça fait du bien, voilà. Ça rafraîchit quand il passe devant le soleil.
0: Exactement, mais sinon ce sera souvent du ciel tout bleu, des températures en hausse jeudi, 25 degrés de moyenne au nord, 27 au sud, donc il fera chaud pour la saison. On atteindra déjà les 30 degrés en Aquitaine. Et puis vendredi, je vous donne quelques températures pour l'après-midi de vendredi. 26 à Lille, 28 à Paris, 29 à Brest, s'il vous plaît, 31 degrés à Limoges, 33 à Bordeaux et à Biarritz. Par endroits où on pourrait s'approcher des records de chaleur, hein, pour un mois de mai quand même. Samedi et dimanche, peut-être quelques orages, mais juste sur la côte atlantique et sur les Pyrénées. Ailleurs, le soleil va s'imposer. Et encore, cette tendance orageuse est très incertaine. Le soleil pourrait vraiment se maintenir partout. Et puis les températures vont rester chaudes. 27 à 30 degrés en moyenne du nord au sud, qui seront souvent dépassés. Et ça continue, et lundi et mardi en plus.
1: Et voilà, festival. Merci beaucoup, Anthony Kaczmarek, RTL. Il est 19h.
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1: Anne-Sophie Lapix. Le journal, c'est avec Claire Checaglini. Bonsoir Claire.
3: Bonsoir Anne-Sophie, bonsoir à tous.
1: Un document RTL ce soir, le témoignage d'un rescapé de la fusillade de Nice.
3: Un habitant du quartier des Moulins risque de rester infirme à vie. La crise du pétrole est partie pour durer, prévient Sébastien Lecornu. Le Premier ministre annonce qu'il faudra revoir les 6 milliards d'économies. On vous emmène en Haute-Garonne où des éleveurs ont trouvé comment se passer d'engrais pétrochimiques. Le remboursement intégral des soins pour les femmes atteintes de cancer du sein se fait attendre depuis un an et demi. Le texte avait pourtant été voté à l'unanimité. Un ex-patron du CAC 40 qui demande sa remise en liberté depuis la prison de la santé. Audience aujourd'hui de l'ancien PDG des ciments Lafarge, condamné pour financement de Daesh. Passe ton bac d'abord, mais pas à n'importe quel âge. Le ministre de l'Éducation nationale, Édouard Geffray, veut instaurer un âge minimum alors que le plus jeune des candidats cette année n'a que 9 ans. Enfin, 6 numéros qui peuvent changer une vie. Le loto fête ses 50 ans.
1: Anne-Sophie Lapix.
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1: C'est un document RTL. Un des survivants de la fusillade du quartier des Moulins à Nice témoigne depuis son lit d'hôpital.
3: Il y a 8 jours, la fusillade a fait 2 morts et 6 blessés. Parmi eux, un quinquagénaire surnommé Pacha. Dans les années 2010, il avait participé au trafic de drogue. Aujourd'hui, il affirme en être sorti. Il vient en tout cas d'être rattrapé par la violence de la criminalité organisée. Manon Meyer, notre correspondante à Nice, l'a rencontré.
4: Nous étions, comme d'habitude, les amis d'enfance du quartier. Où c'est qu'on se rejoint à l'alimentation de Sofiane. Et on voit cet individu qui n'est pas du quartier. On entend, attention, il a une arme. On a tous essayé de rentrer dans le commerce pour se réfugier. On n'a même pas eu le temps de faire quoi que ce soit. Il avait déjà enclenché son automatique. Ahmed, il se retourne vers moi avec les yeux un peu derrière. Mot pour mot, il me dit, mes enfants. Il se frotte le thorax et Ahmed, il part. Addison, malheureusement, il était déjà parti. Et moi, blessé au bras à la jambe, je me suis retrouvé à l'hôpital Pasteur. On m'a de suite mis dans le bloc opératoire pour m'enlever la balle qui était restée bloquée. Je vais peut-être boiter toute ma vie. Moi, je suis traumatisé, là. J'ai toujours les images. Hein. C'est pire que des flashbacks. C'est des clips vidéo que j'ai dans ma tête. Moi, j'étais un bon vivant. Je mettais l'ambiance. Mais là, pour que je reprenne goût un peu à la vie, il va falloir du temps.
3: Témoignage au micro RTL de Manon Meyer à Nice. Édouard Philippe, candidat déclaré à la présidentielle dans le viseur du parquet national financier. Un juge d'instruction va enquêter sur l'ancien Premier ministre pour détournement de fonds publics. Les faits présumés concernent la gestion de la ville du Havre, dont Édouard Philippe a été réélu maire en mars dernier. Des faits qu'il conteste.
1: L'avertissement du Premier ministre à l'Assemblée nationale, la crise du pétrole va durer.
3: Il faudra donc revoir le montant des économies, soit 6 milliards d'euros actuellement, a prévenu Sébastien Lecornu. Jeudi, un nouveau paquet d'aides ciblées sera dévoilé, particulièrement impacté par le blocage du détroit d'Ormuz, les agriculteurs qui utilisent des engrais pétrochimiques. Mais à Blagen, en Haute-Garonne, 11 éleveurs ont trouvé une solution de rechange. Ils ont créé une unité de méthanisation et les déchets de cette production se sont révélés très précieux, Patrick Tégéraud.
5: Oui, la méthanisation produit d'abord du gaz envoyé dans le réseau d'Engie. Et ce qui reste du lisier et de l'ensilage dévoré par les bactéries, eh bien c'est le digesta, qui se révèle être un engrais parfait. Bertrand Loup est à l'origine du projet réalisé avec 10 autres éleveurs du coin.
6: D'un côté, on a la rémunération du gaz avec un prix de rachat garanti sur 15 ans. De l'autre côté, on n'a plus besoin de regarder les cours des engrais. On sait qu'on a une grosse base de fertilisation qui est déjà assumée par la méta et donc qui nous permet d'être moins stressé par la guerre en Ukraine. Moins stressé par la guerre en Iran.
5: Il fait partie des 11 associés, Baptiste Sarotte. Il est éleveur et céréalier. Il répand ce fameux digesta sur ses champs.
7: Normalement, ça va nous réduire au moins de 50 à 60% au volume d'engrais minéraux qu'on achète tous les ans. Quoi.
5: C'est des engrais qui viennent d'autre bout du monde.
7: D'autre bout du monde, qui coûtent très cher. Ils ont explosé aussi avec les guerres qu'il y a.
5: Baptiste a calculé qu'il allait pouvoir se passer de l'équivalent de 3 semi-remorques d'engrais, soit 75 000 tonnes. Une économie de 40 000 euros cette année, de quoi améliorer la rentabilité de son exploitation.
3: Patrick Tégéraud, correspondant de RTL à Toulouse. Et pour répondre à la crise agricole de cet hiver, un texte vient d'arriver en débat à l'Assemblée nationale. Il prévoit notamment d'assouplir les règles pour les méga-bassines et de faciliter l'installation de méga-poulaillers. Toujours à l'Assemblée, les députés viennent d'approuver l'octroi de 36 milliards supplémentaires pour la défense d'ici 2030. Vote dans le cadre de la révision de la loi de programmation militaire.
1: Le remboursement intégrale des soins pour le cancer du sein avait fait l'unanimité au Parlement et pourtant les décrets d'application ne sont toujours pas sortis.
3: Ce sont donc 60 000 nouvelles malades chaque année qui doivent débourser pour atténuer les effets de la chimio notamment. Bonsoir Agathe Landais.
8: Bonsoir à tous.
3: Ce texte a été adopté en janvier 2025 mais depuis, rien ne se passe pour les patientes, soit depuis près d'un an et demi.
8: Oui, et certaines patientes sont même contraintes de renoncer aux soins. Véronique Miaillet le constate tous les jours. Elle est fondatrice d'une association de soutien aux malades dans l'Allier.
9: Rien n'est remboursé. Moi, j'ai des gens qui ont beaucoup de difficultés à acheter les crèmes adaptées, les huiles pour calmer les démangeaisons suite à la chute des cheveux, etc. Quelqu'un qui est d'un milieu très simple, c'est absolument pas normal qu'il puisse pas avoir les produits de base pour être soigné.
8: Cela représente dans les 200 euros à payer tous les deux mois pour ces produits cosmétiques, auxquels il faut ajouter les consultations chez le psychologue, chez le diététicien ou encore les sous-vêtements adaptés. Cécile Kahn est kiné. Elle reçoit régulièrement des patientes après une ablation du sein. Ces séances sont remboursées, mais pas ces pansements.
10: Quand on fait des bandages, ça, les bandes ne sont pas prises en charge. Il y a des bandes qui coûtent environ 30 euros et il faut plusieurs bandes. Il y a une femme là actuellement, je ne lui propose pas de bandage parce que je sais qu'elle ne peut pas. Donc je lui fais un demi-soin, je lui fais un soin qui, je sais, n'est pas optimum par rapport au déficit qu'elle a.
8: Cela fait pourtant près d'un an et demi que les parlementaires ont voté le remboursement de tous les soins de support pour le cancer du sein. Les parlementaires réclament donc au gouvernement d'enfin publier les décrets d'application.
3: Agathe Landais, spécialiste santé de RTL. Et puis concernant l'épidémie d'Ebola, des mesures de précaution viennent d'être prises à Mayotte. Aujourd'hui, l'Organisation mondiale de la santé s'est dit inquiète de la vitesse à laquelle se propage le virus en République démocratique du Congo.
1: C'est une audience peu banale qui vient de se dérouler devant la Cour d'appel de Paris.
3: Cet après-midi, un ancien patron du CAC 40 a en effet plaidé derrière les barreaux. Bruno Lafon, l'ancien PDG des Ciments Lafarge, a été condamné en avril dernier à 6 ans de détention pour financement du terrorisme et notamment de Daesh. Sophie Neumayer, bonsoir.
11: Bonsoir.
3: Vous venez de suivre sa demande de remise en liberté faite depuis la prison de la santé.
11: Oui, il est apparu marqué par les 35 jours qu'il a déjà passé en prison. L'ancien chef d'entreprise comparait en visioconférence en effet depuis la santé, vêtu d'un pull blanc et d'une polaire grise sans manches, Bruno Lafont explique combien la prison lui est difficile. Pas parce que le personnel n'est pas agréable, non, surtout à cause de la séparation avec son épouse. Celui qui est aujourd'hui retraité, bientôt 70 ans, raconte son quotidien derrière les barreaux. Il participe à toutes les promenades, écrit un petit peu mais pas trop, et lit comme il n'a pas lu depuis longtemps. L'ambiance semble en revanche fraîche avec son co-détenu et co-prévenu Christian Hérault. Il était son bras droit et lors du procès, il a assuré que son patron était bien informé des paiements effectués au groupe terroriste. Bruno Lafont assure le contraire. On lit, on regarde la télévision, on parle surtout du fonctionnement de la prison qui est nouveau pour moi, décrit l'ancien PDG. Le ministère public ne s'oppose pas à leur remise en liberté mais requiert une interdiction de communiquer. La défense s'en étonne, ils partagent jour et nuit la plus grande intimité. Il faudrait maintenant leur interdire de se parler. Décision mardi prochain.
8: Merci Sophie Neumeyer du service police-justice de RTL.
11: Le ministre de l'Éducation nationale ne veut plus de bacheliers en culotte courte.
8: Cette année, le plus jeune candidat n'a que 9 ans. Pour Édouard Geoffrey, ce n'est pas un âge pour plancher sur les épreuves du bac.
12: Je ne crois pas souhaitable qu'un enfant de 9 ans ou 10 ans passe le baccalauréat, c'est-à-dire en fait soit préparé par ses parents à passer des épreuves qui ne sont ni de son âge en termes de maturité, une fois encore c'est le premier diplôme du supérieur, ni même de son âge en termes de niveau de préparation. Et donc effectivement, je réfléchis à introduire un âge un peu plancher, y compris dans une logique de protection de l'enfance, parce que je ne crois pas sain de forcer un enfant de 8, 9 ou 10 ans à préparer le baccalauréat.
8: Édouard Geoffrey au micro RTL d'Hortense Crépin, le candidat le plus âgé pour le CRU 2026 à 83 ans. Demain, début des épreuves du bac pro. Pour les filières générales, rendez-vous le 15 juin pour la philo. En tennis, Carlos Alcaraz forfait pour Wimbledon. L'Espagnol numéro 2 mondial avait dû renoncer déjà à Roland-Garros en raison de sa blessure au poignet droit.
11: Bon anniversaire au loto. 50 ans aujourd'hui, un demi-siècle que la machine à rêve fonctionne.
8: Et que chaque semaine, des joueurs espèrent chantonner à leur employeur au revoir président en tenue de poussin. Pour cela, il suffit de cocher les 6 bons numéros.
11: Vincent Serrano. Hein, c'était une pub. Hein. On aimait beaucoup. Pardon.
8: Vincent Serrano, vous vous êtes rendu chez un buraliste parisien pour savoir si le loto avait toujours autant d'adeptes.
13: Ouais, quitte à faire ses fonds de poche pour noircir au passage une grille, c'est le cas de Clotilde qui hésite un peu. Clotilde, est-ce qu'on se souvient du loto des débuts ?
14: Ça me dit vaguement, mais j'ai pas 100 ans. Hein. On avait envie de jouer.
13: Là, on a plus envie ?
14: Il y a trop de jeux maintenant.
13: La naissance du loto, Philippe derrière le comptoir s'en souvient. Son père tenait l'affaire à l'époque avant de lui laisser la place.
15: Depuis 1989.
13: On l'a vu évoluer ce loto.
15: Le loto a démarré avec des papiers qu'il fallait déchirer en 3 parties. Il fallait compter les bulletins le soir. Ça s'est beaucoup simplifié avec l'informatique.
13: On a une histoire de loto qui vous a marqué ?
15: Oui, on a vu un gros gain à l'époque où il y a eu la tempête sur Paris qui avait été touchée l'avant dernier jour où on pouvait toucher parce que le client était en train de divorcer. Donc on a la chance d'avoir eu un énorme lot de loto et un énorme lot d'euros millions.
13: Puisque vous avez le plus gros gain, c'est ça de l'histoire ?
15: 250 millions d'euros.
13: De quoi faire venir les joueurs ?
16: C'est historique.
17: C'est là où le loto a le tabac de la chance.
13: Ils viennent de remplir à eux deux une vingtaine de grilles avec en tête cette statistique de la Française des Jeux. Si vous jouez au loto, vous avez une chance sur 6 de remporter un gain.
8: Vincent Serrano. Et l'on rappelle que les jeux d'argent et de hasard peuvent être dangereux parce qu'addictifs.
11: Et oui, merci beaucoup Claire. On vous retrouve à 19h30. La météo avec vous, Anthony Kazmarek. Et aujourd'hui, c'est très addictif, les autres météos.
18: Ah, disons qu'on va toucher le jackpot quasiment d'ici à ce week-end, puisque c'est un temps estival qui va s'installer presque partout. Alors je vous dis presque partout parce que demain, c'est vrai qu'il restera quand même quelques passages nuageux, voire quelques précipitations sur la moitié nord. Mais ça ira mieux quand même que les jours précédents. Ça restera très gris au lever du jour, près des côtes de la Manche, au nord de la Seine et sur le nord-est, avec donc encore quelques pluies, mais dans l'après-midi, vous allez retrouver des éclaircies dans cette zone. Il restera un tout petit risque d'averse vraiment minuscule sur l'Île-de-France et sur le Grand Est dans l'après-midi, mais on verra le soleil. Éclaircies qui seront de plus en plus belles demain en allant vers le sud. En début de journée, il y aura des nuages bas, voire quelques brouillards dans le sud-ouest, mais le soleil sera présent dès le début de la journée sur les Pyrénées et dans tout le quart sud-est en remontant jusqu'aux Alpes. Les températures demain entre 9 et 15 degrés au lever du jour, 16 même déjà du côté de Toulon, et dans l'après-midi pas moins de 17 degrés à Brest et à Cherbourg, 18 à Lille, 20 à Paris, 21 à Strasbourg, 22 à Bourges, 24 degrés à Lyon, à Agen, à Biarritz et à Tarbes, 26 à Avignon, 28 degrés à Nîmes. On fera encore mieux jeudi puisqu'on dépassera le seuil de chaleur dans beaucoup de régions avec du soleil pour tout le monde.
11: Jusqu'à quel âge aimeriez-vous vivre, Anthony ? 90 ans, 100 ans, plus ?
18: J'aimerais bien 100 100 ans.
16: 100 ans ?
18: Pour fêter tout ça avec tout le monde, ce serait formidable.
11: Écoutez, la question aussi, c'est avec, dans quelle santé, hein, dans quelle forme ? Les progrès fulgurants de la médecine et de la science nous permettent d'imaginer dépasser largement le siècle. Pourra-t-on vivre 150 ans ? Anthony, faut être ambitieux. Pourra-t-on rajeunir, inverser le processus ? Quoi ? L'éternité ? On en débat dans On refait le monde. À tout de suite.
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22: Bonjour Dominique. 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
23: 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Moi ça me rassure. Je sens maman aussi très rassurée. 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Et elle apprécie vraiment cette compagnie.
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11: Ce soir, on va vous proposer une sacrée expérience, vivre 130, 150, plus. Hein. Allonger votre passage sur Terre dans des proportions spectaculaires. Des scientifiques et surtout des patrons de la tech le prédisent, certains que l'IA va permettre de pousser les recherches au-delà des limites des pauvres humains que nous sommes. Est-ce que c'est possible ? Est-ce que c'est souhaitable ? On en débat avec Laurent Alexandre, entrepreneur et essayiste. Vous avez coécrit avec Alexandre Tsikopoulos « Vivre 1000 ans » aux éditions Buchet-Chastel. Bonsoir.
33: Bonsoir.
11: Christophe de Gégère, médecin gériatre et président de l'Institut européen de la longévité, auteur de Médecine de la longévité, une révolution aux éditions Prédaniel. Bonsoir.
33: Bonsoir.
11: Et Serge Guérin, sociologue, professeur à l'INSEC, auteur du livre Quand le sexe n'a pas d'âge et l'amour non plus aux éditions Michalon. Bonsoir.
34: Mes hommages.
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11: Forever Young. Et oui, vous vous souvenez peut-être de cette chanson d'Alphaville, jeune pour toujours. D'abord, Laurent Alexandre, où en est l'espérance de vie ?
33: Alors l'espérance de vie, elle croissait d'à peu près 3 ans par décennie.
0: Et puis elle croit un peu moins parce qu'il y a une vraie barrière biologique qui apparaît. Hein. On a beaucoup arrêté de fumer. On traite bien l'hypertension artérielle. On traite mieux les problèmes lipidiques. Et donc ça a permis de faire croître rapidement l'espérance de vie. Et là aujourd'hui, ça croît moins vite. Ça continue à croître un petit peu, mais ça croît moins vite. Alors
1: aux États-Unis, elle a baissé même avec l'obésité.
0: Baisse pendant le Covid. Hein.
1: Et l'obésité aussi aux États-Unis.
0: Alors les États-Unis remontent un petit peu, mais c'est vrai que les États-Unis, à cause de l'obésité, à cause des armes à feu et à cause des 100 000 morts à cause de l'opium, ont une espérance de vie qui est bien moins bonne qu'en Europe.
1: Alors, et l'espoir, c'est de l'augmenter de combien d'années ? Peut-être que je commence par vous, Christophe de Gégère. Combien d'années, selon vous ?
3: Alors, sincèrement, c'est un jeu que je déteste parce que c'est pas comme ça que. Alors, bien sûr, je mets 150 ans, plaisir. Mon ami Alexandre met 1000 ans. En réalité, je pense que ce qui est important, c'est de rester en bonne santé. Et une fois qu'on reste en bonne santé, c'est d'allonger ça. Et si on se réfère à la science et aux sciences de la longévité, en fait, une fois qu'on a dépassé un certain seuil, finalement, pourquoi ça s'arrêterait ? Ensuite, il y a un deuxième problème, et j'aimerais rebondir sur l'espérance de vie, parce que l'espérance de vie, elle plafonne, mine de rien, un coup elle descend, un coup elle monte, un coup elle descend, elle plafonne en réalité. Mais il y a quelque chose de beaucoup plus intéressant, qui est l'espérance de vie en bonne santé.
1: Bien sûr.
3: Et là, on touche quelque chose qui est important, parce que moi, quand j'ai commencé à parler de longévité, mais il y a 30 ans, les gens me disaient, mais écoutez, ok docteur, c'est bien ce que vous nous dites, mais Jeanne Calment, finir comme cette digne dame, ça n'intéresse personne. Or aujourd'hui, quand on parle d'augmentation de l'espérance de vie, mais réelle, significative, pas juste augmenter de 6 mois ou d'un an notre espérance de vie telle que les statistiques nous la donnent, quand on pense faire quelque chose de disruptif, c'est forcément en bon état. Et là, du coup, ça va être 5 ans, 10 ans, 15 ans, 20 ans. Et encore une fois, dès qu'on aura franchi ce seuil, on pourra aller probablement beaucoup plus loin. En aura-t-on envie ? C'est un autre débat.
1: D'ailleurs, Serge Grin, à quel âge on se voit vieux ?
4: Plus on est vieux, plus on se voit vieux, plus tard.
1: Voilà. Reporte.
4: La logique première. Une jeune fille de 14 ans, vous lui dites, il va y avoir des gens de 17 ans qui viennent, et oh là, ils sont un peu vieux. Voilà, donc c'est normal. Il y a cet élément-là. Puis plus on avance en âge, plus on décale. D'ailleurs, c'est intéressant, c'est que par rapport aux années 2000, par exemple, quand on demande aux gens, globalement, c'est plutôt autour de 70 ans. Mm-hmm. Alors que, enfin, aujourd'hui, alors dans les années 2000, c'était plutôt autour de 60 ans. Comme quoi, comme on vieillit tous plus, et plutôt en bonne forme, du coup, ça s'éloigne. Alors, ce qu'il y a d'amusant, je sais pas si c'est drôle, mais en tout cas, c'est un fait, c'est qu'en même temps, il y a des débats, surtout en France, par exemple, autour de la retraite. Oh là, après 60 ans, c'est impossible. Donc, d'une certaine manière, tout le monde intègre que, oh là, on est vieux, fatigué, au bord de la mort, dès 60 ans. Ce qui est totalement faux, on a 30 ans devant soi. Mais il y a donc cette espèce de contradiction. D'un côté, vivre en forme. J'aime bien dire que l'âge a rajeuni. Les gens qui ont 65 ans aujourd'hui, il ressemble à des gens qui avaient 45 ans dans les années 50, 60 ou 70.
1: On aime bien se le dire, en tout cas.
4: Oui, mais c'est un fait. Alors, il y avait le côté sociologue, on va dire, bon, des gentils, c'est des sciences molles, tout ça. Sauf que la revue Nature avait sorti une étude qui montrait, alors, c'est entre les gens nés en 1940 et les gens nés en 1950. Les gens nés en 1950, à 68 ans, biologiquement ressemblaient aux gens nés en 1940 à 62 ans. Donc, on avait gagné 6 ans. Donc, du coup, ça peut se développer, mais c'est pas sûr que ça se poursuive pour les plus jeunes.
1: Alors, on va rentrer quand même dans le concret. Laurent Alexandre, vous, dans votre livre, vous parlez de 1000 ans. Alors, je ne sais pas si c'est un chiffre qui a vraiment une réalité précise dans votre esprit, ou si c'est juste une espèce de provocation. Mais comment on peut espérer vivre 150, 200, 300, 1000 ans ?
0: Alors aujourd'hui, les gens qui s'intéressent le plus à l'allongement de l'espérance de vie, ce sont les milliardaires de la Silicon Valley, ce sont les milliardaires de l'intelligence artificielle, qui sont convaincus qu'avec la super intelligence artificielle, qui serait plus intelligente dans 3, 4, 5 ans que la réunion de tous les cerveaux humains, des 8 milliards de cerveaux humains, on va pouvoir casser le code du vieillissement. C'est le cas d'Elon Musk, qui a affirmé à plusieurs reprises depuis cet automne qu'il est convaincu que le code du vieillissement va être cassé par la super intelligence artificielle et qu'on pourra vivre à 160 ans dès 2032-2035. C'est aussi le cas de Demis Hassabis, le prix Nobel de chimie et le patron de toutes les intelligences artificielles chez Google, qui affirme qu'on va, entre 2035 et 2040, guérir toutes les maladies humaines et savoir, toujours grâce à la super intelligence artificielle, rajeunir les cellules et les organes. Et puis Dario Amodei, qui est le patron fondateur d'Entropy Cloud, qui est le grand concurrent de ChatGPT, lui, il affirme également que dans 7 ans maximum, on pourra vivre 150 ans grâce à la super intelligence artificielle. Et Dario Amodei n'est pas qu'informaticien, il est aussi biologiste. Donc ce n'est pas un propos. Globalement, la Silicon Valley pense qu'on va reprogrammer les cellules grâce à la super intelligence artificielle. C'est le cas aussi de Jeff Bezos, le fondateur d'Amazon, qui a investi des milliards dans la reprogrammation cellulaire pour rendre nos cellules et nos organes plus jeunes.
1: Il pense qu'on va casser le code, mais pour l'instant, c'est pas le cas.
0: On n'a pas la super intelligence artificielle.
1: Oui, mais voyez, enfin, pense qu'on va atteindre qu'on va fabriquer quelque chose qui sera capable de fabriquer. Mais pour le coup, on n'a pas de preuves, on n'a pas d'éléments
0: non,
1: vraiment tangibles.
0: Non, mais par exemple, le patron de l'IA chez Google, Demis Hassabis, le prix Nobel de chimie, lui, grâce à l'IA, il a réussi à trouver la structure en 3 dimensions des 200 millions de protéines qui existent sur Terre, ce qui est fondamental pour la médecine. Et ça, il l'a réalisé grâce à l'intelligence artificielle de Google. Il l'a fait en quelques semaines, alors qu'il aurait fallu 5000 années à la communauté des biochimistes mondiales. Donc, on peut vraiment penser que l'intelligence artificielle va accélérer la recherche scientifique. Faut pas oublier que Dario Amodei, toujours le fondateur du Cloud, affirme que dans 1 an et demi, on pourra mettre l'équivalent de plusieurs milliers de prix Nobel scientifiques dans un seul ordinateur.
1: Mais ça ne veut pas dire que c'est possible. Ça ne veut pas dire qu'il n'y a pas une limite, non, dans les choses possibles.
0: Jusqu'à présent, les milliardaires de l'intelligence artificielle, ils ont plutôt eu raison. Ils ont réalisé ce qu'ils avaient promis.
1: Christophe de Jagère, c'est pas là-dessus que vous pariez pour arriver à vos 130 ans? Ou 150?
3: Alors, non, on va dire 150 et plus.
1: Et plus. Ah, pardon. D'accord. Excusez-moi, j'ai voilà.
3: L'intelligence.
1: Ça fait tourner la tête un peu tous ces chiffres. Hein,
3: Non, mais je crois que il faut être dans le réel. C'est vrai que beaucoup de gens sont des prospectivistes. Ils disent, on va faire ça, et puis on va faire ça, et puis on arrivera à ça, et puis on sera d'abord sur la Lune, ensuite sur Mars, ensuite, etc. Il y a probablement quelque chose de tout à fait vrai. Et l'intelligence artificielle est un merveilleux outil, mais ce n'est qu'un outil. Donc, on l'utilise au quotidien, ça nous fait avancer, etc. Mais on en oublie la réalité de la biologie et la réalité de ce qu'est un être humain, avec tous ses différents systèmes physiologiques. Alors bien sûr, on peut balayer ce que je dis en disant « oui, mais l'intelligence artificielle » trouvera des solutions à tout ça.
1: C'est un peu un pari, en fait.
3: Non, c'est pas un pari. Ça va nous apporter des choses, forcément. Mais on peut pas simplement rester là en se disant c'est notre solution. L'intelligence artificielle va nous faire des problèmes majeurs en termes d'emploi. Il y a toute une génération qui va probablement, ils ne savent pas quel emploi ils vont avoir. C'est très compliqué. On est devant une véritable révolution. Et l'autre challenge, parce que l'intelligence artificielle nous apporte des choses, mais nous pose des problèmes. Qui va maîtriser tout ça? Et puis l'autre challenge, c'est combien de temps allons-nous vivre? Pour quoi faire?
0: Oui,
3: et ça, c'est quelque chose d'essentiel et c'est notre challenge d'aujourd'hui.
0: Cette angoisse, elle est très forte aux États-Unis. Il vient d'y avoir 2 tentatives d'assassinat la même semaine contre Sam Altman, le créateur de ChatGPT, par des jeunes gens qui ont écrit un manifeste disant qu'il fallait éviter la catastrophe que l'intelligence artificielle et la super intelligence artificielle allaient amener. Donc cette angoisse sur l'emploi, elle est très forte. D'ailleurs, dans Vivre 1000 ans avec Tsikopoulos, on en parle beaucoup. Cette crainte qu'ont les jeunes générations d'une inutilité. Et effectivement, pourquoi vivre 1000 ans si l'intelligence artificielle et les robots humanoïdes font tout le boulot à notre place? C'est le grand débat des 50 prochaines années.
1: Et on va en débattre également sur ce plateau. Mais Serge Guérin, est-ce qu'on peut encore parler de progrès technologique quand on parle d'une telle révolution qui peut changer le cours de la vie sur Terre?
4: Oui, je sais d'ailleurs pas trop bien ce que ça veut dire progrès parfois. Mais d'ailleurs c'est intéressant parce qu'il y a les milliardaires qui en rêvent, mais il y a aussi des gens comme Poutine, comme le président Xi, qui en rêvent aussi. C'est-à-dire que les hommes de pouvoir souvent, les hommes d'ailleurs plutôt que les femmes, ont ce côté-là aussi de dominer finalement, et donc entre autres de vivre le plus longtemps possible. D'ailleurs du coup ça posera des problèmes pour les successeurs. Ceux qui espèrent prendre la place, du coup, il va falloir patienter 1000 ans, ce qui est quand même au royaume chinois, ça peut être complexe. Donc il y a quand même en effet.
0: C'est pour ça que Poutine a peur des attentats.
4: Oui, parce que il y aura quand même des formes de mort. Il peut y avoir des accidents et tout ça. D'ailleurs, ça posera des problèmes tout bêtes. C'est quand je viendrai aux obsèques de mon arrière-arrière-arrière petite fille, ça va me faire un peu drôle. Qui elle aura eu un accident, tout ça. Donc ça pourrait, si on va jusque là, moi j'en sais rien, j'ai aucune compétence.
3: Il s'y prépare.
1: Oui, on se rend,
4: ça a plein, mais ça qui est intéressant. Le sujet, de façon, il est, même s'il est en partie, je suis pas très pensée magique, je suis pas au courant de tout ça, mais en tout cas, ça oblige à réfléchir à tout ça. Par exemple, à se poser des questions de l'utilité sociale, du lien. On parlait des jeunes. Là, je sors de cours, je leur dis, si vous faites juste recopier l'IA, l'IA sera meilleure que vous. Donc à un moment donné, on va faire quoi de vous? Alors, c'est même pour les 20 ans qui viennent.
1: Ouais. Et ces
4: donc,
1: questions,
4: plein de questions comme ça.
1: On va les aborder juste après l'essentiel de l'info de Claire Chegaglini.
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1: 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L'essentiel de l'info avec vous, Claire Chegaglini.
41: Édouard Philippe a-t-il détourné des fonds publics en tant que maire du Havre ? Un juge d'instruction du parquet national financier va enquêter sur la gestion du candidat à la présidentielle. L'ex-premier ministre affirme ce soir qu'il répondra très sereinement à la justice. La facture de la crise de pétrole encore plus salée que prévu pour le gouvernement. Sébastien Lecornu a fait savoir qu'il faudrait revoir le montant des économies, soit 6 milliards d'euros actuellement. L'État et les industriels pointés dans le rapport parlementaire sur la crise des laits infantiles. Les élus relèvent le manque de réactivité de Nestlé notamment. Ils mettent aussi en avant la défaillance du système de contrôle sanitaire. La ministre de la Culture regrette la réponse du grand patron de Canal à la tribune anti-Bolloré. Catherine Pégard trouve disproportionné le boycott des 1600 signataires désormais de ce texte. Ils ont dénoncé, je cite, l'emprise grandissante de l'extrême droite dans le 7e art sous l'influence de l'homme d'affaires breton. La famille de de Jonathan Coulon attendait des aveux, mais l'assassin présumé du garçon de 10 ans a de nouveau nié les faits à l'ouverture de son procès. Martinet, un quinquagénaire allemand, comparait depuis ce matin aux assises de Nantes pour avoir enlevé, séquestré et tué Jonathan en 2004. Les copies mal orthographiées, mal rédigées seront plus sévèrement notées. Le ministre de l'Éducation nationale, Édouard Geoffrey, veut renforcer les règles de correction baccalauréat.
1: Merci beaucoup Claire, on vous retrouve à 20h.
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1: Vous aurez peut-être reconnu Lara Fabian. Oui, on s'amuse un peu ce soir avec ce sujet. Est-on prêt à vivre 150 ans et plus, physiquement et moralement? C'est important aussi pour les entrepreneurs de la tech. Cela passe par l'IA qui se fatiguera à notre place et risque de prendre le pouvoir. Et pour nous, quelle société de plus que centenaire imagine-t-on? On en débat avec nos invités, Laurent Alexandre, entrepreneur et essayiste, Christophe de Gégère, médecin gériatre et président de l'Institut européen de la longévité, et Serge Guérin, sociologue et professeur à l'INSEC.
3: Si on réfléchit à ce qui cause le vieillissement, toutes les cellules de notre corps vieillissent à peu près toutes à la même vitesse, au même rythme. Mais je crois qu'on peut trouver des façons d'allonger la vie quand même. Peut-être même d'inverser le processus de vieillissement. Pour moi, c'est faisable.
1: Et oui, à cette table, on disait non, non. Vous savez qui parlait ?
4: Non.
1: Elon Musk, à Davos. Oui, il n'est pas encore prix Nobel de biologie. Enfin, voilà. Donc, c'est lui qui s'exprimait. Je voudrais quand même qu'on rentre sur dans le détail aussi de la reprogrammation cellulaire. C'est l'ambition de rajeunir, d'inverser le processus des cellules, oui, de vieillissement. Ben là, elle rajeunirait.
5: Les gens partent du constat qu'il y a, parmi les espèces animales, des différences d'espèces de vie considérables. Il y a des requins qui meurent en 30 ans, il y a des requins qui vivent plusieurs siècles. Et on a ça pour plein d'espèces. Et donc, finalement, le vieillissement, il est programmé génétiquement, hein, même s'il y a des facteurs environnementaux qui jouent. Et l'idée, c'est d'analyser ce qui permet à certaines espèces de vivre très longtemps, pendant que d'autres ont une espérance de vie très légère. Les investissements dans la reprogrammation cellulaire n'ont pas abouti à des thérapeutiques jusqu'à présent. Il n'y a pas encore de remède qui rajeunit et qui transforme le vieillard de 95 ans en un jeune homme de 25 ans.
1: Et oui, ça, mais on n'a pas vu, hein.
5: Ça n'existe pas. Mais les travaux se multiplient. Et notamment parce que Sam Altman, donc le fondateur de ChatGPT, investit beaucoup d'argent là-dessus. Google aussi. Google vient de créer une société pour développer des médicaments à partir de l'intelligence artificielle visant à réduire le vieillissement et à combattre les maladies. Donc il y a énormément d'investissements dans la Silicon Valley. Et comme les maîtres de l'intelligence artificielle sont les hommes les plus riches du monde et ont des moyens d'investissement assez considérables, on peut imaginer qu'on peut avancer, même si ça n'est pas une certitude. Il faut savoir que chaque jour, les milliardaires de l'intelligence artificielle dans la Silicon Valley investissent 3 milliards de dollars en recherche en intelligence artificielle. Chaque jour, 3 milliards. On va bientôt dépasser 1000 milliards de dollars en recherche en intelligence artificielle dépensés dans la Silicon Valley. Et une partie de cet argent est destinée à faire progresser la biologie du vieillissement.
1: Mais je pense notamment à cet Américain, Brian Johnson, qu'on a beaucoup vu dans les reportages, on l'a souvent suivi, qui fait des tests, alors il nous explique qu'il a rajeuni de l'intérieur, qu'il a 25 ans, mais enfin quand on le voit, on voit qu'il a 50 ans. Ouais. C'est quoi en fait? Ça marche pas?
5: Alors, moi je suis très dubitatif, et c'est un garçon très, très particulier. Ouais. On en parlait avec mon confrère, le docteur Gégère. Ouais. Il va même jusqu'à mesurer la nuit ses érections et celles de son fils, et il les compare pour montrer qu'il a un rajeunissement sexuel par rapport à son gamin. Oui. Je trouve ça très incestueux et très bizarre. Je ne suis pas sûr que Johnson soit un modèle parfait. Il va même se fait faire des transfusions de sang de jeunes gens. Tout ça
1: c'est un vampire en fait.
5: C'est un vampire incestueux et obsessionnel, oui.
1: Oui, c'est pas le bon exemple, Christophe Gégère, mais on le suit parce que c'est vrai que on suit le processus pour voir si ça peut marcher.
11: Moi, j'ai une certaine tendresse pour ce garçon.
1: Ah oui.
11: Et pourquoi j'ai une certaine tendresse? C'est tout simplement parce qu'il participe à cette notion de longévité. Il intéresse des gens. Même si ce qu'il fait est de la science mal comprise, hein, quand il s'injecte le sang de son gamin, etc. Tout ça, c'est de la science, mais mal comprise. Et c'est typique des différentes dérives des Américains qui mettent des milliards parce qu'ils sont très riches, ils ont fait fortune dans un autre domaine, et ils pensent que l'argent peut tout acheter, y compris ça. En fait, la biologie est beaucoup plus complexe, et il faut savoir être beaucoup plus, progressif et modeste par rapport à ça.
1: Mais ça passe par quoi, pour vous, la longévité? Alors, c'est une alimentation, une hygiène de vie, c'est des substances magiques?
11: Alors, d'abord, il faut savoir que on est capable de doubler, voire tripler l'espérance de vie de petits mammifères avec des interventions relativement simples. Donc, cette notion de pouvoir allonger une espérance de vie, de pouvoir la modifier, est une vraie réalité scientifique. Donc, il faut que, quelque part, nous habituons au fait que l'espérance de vie telle que nous la connaissons va exploser à 5 ans, 10 ans, 15 ans. Ça va changer. On ne peut plus rester dans le confort de se dire on va vivre 80, 90 ans. Parce que également, psychologiquement, c'est confortable de connaître des limites. Mmh. Là, on explose les limites.
1: Mais pourquoi? Et ça, parce qu'on va vaincre des angoisses. Le cancer, par exemple?
11: Alors, vous savez que l'espérance de vie, l'augmentation de l'espérance de vie a été liée à deux phénomènes sur le siècle dernier. C'est d'une part tout ce qui a été diagnostic et traitement des maladies de l'enfant. Donc cette mortalité infantile a été un premier choc favorable. Et le deuxième chose, c'est comme le disait tout à l'heure le docteur Alexandre, c'est tout ce qui est maladie, diagnostic et maladie des maladies chroniques. Diagnostic et traitement, pardon, des maladies chroniques. Sauf qu'on arrive à des limites. Et quelque part, maintenant, il faut s'intéresser non plus simplement au traitement de ces pathologies, il faut s'intéresser à la sénescence. La sénescence, c'est le processus physiologique qui nous dégrade dès la fin de l'adolescence. Ça nous dégrade lentement, progressivement, insidieusement, différemment en fonction des gens. Ça nous fragilise. C'est ce qui va faire que nous allons être malades. Et quand la maladie survient, elle va accélérer notre sénescence et on sait où ça se termine. Et on veut pas d'ailleurs passer par ce stade-là. Et on connaît beaucoup, enfin les principaux mécanismes de cette sénescence. Donc c'est vrai qu'il est intéressant d'intervenir le plus tôt possible sur ces différents mécanismes qui sont mal connus des médecins non physiologistes, parce que c'est pas de la pathologie, c'est de la physiologie. Hein, et ça c'est un point important. Alors, on peut bien sûr travailler sur l'ADN, sur ce message que contient nos chromosomes, mais on peut aussi travailler sur les conséquences. Quand vous avez, par exemple, un gène qui normalement code pour une protéine, que ce gène n'est plus fonctionnel, on n'a plus la protéine, ça nous déséquilibre, mais qu'est-ce qui nous empêche de donner la protéine? Donc, ça implique d'avoir des capacités d'analyse suffisantes, et là, c'est très intéressant de connaître l'ensemble des protéines qui circulent dans le corps, l'ensemble des hormones, l'ensemble
1: de ce
11: des systèmes. Aujourd'hui, on est focalisé sur la pathologie. La pathologie est une partie du problème. L'autre problème, c'est de la sénescence et c'est de la physiologie, et elle est relativement mal connue des médecins.
5: C'est de boucher le trou dans la coque au lieu d'écoper. C'est ça le but de la médecine de longévité. Effectivement, c'est la médecine de la sénescence sur laquelle on a quelques éléments, mais pas tant que ça, parce qu'on n'y a pas beaucoup travaillé. On a surtout travaillé à guérir, corriger les maladies, mais on n'a pas cherché à limiter le vieillissement.
1: Alors, vous parliez de...
11: C'est tout un travail, justement, que nous avons.
5: On l'a peu fait.
11: On l'a, maintenant. De façon générale, oui.
1: Vous parliez d'une 90 ans, d'une limite confortable. Il y a un sondage au Doxa réalisé pour le Figaro qui dit que les Français ne croient pas à une vie au-delà de 84 ans en moyenne. Ils ne sont que 0,5% à croire qu'on atteindra 150 ans d'espérance de vie. Et surtout, ils sont 71% à y voir un cauchemar pour l'humanité. Serge Guérin, c'est pas le grand enthousiasme.
4: Alors, là-dessus, déjà, c'est amusant parce qu'on vit déjà au-delà de 84 ans. Donc, il ne croit pas à une réalité. Quand même, faut prendre en compte.
1: Non, 84 ans, il ne croit pas à la vie en moyenne au-delà de 84 ans.
4: Voilà. Mais c'est normal. On a du mal à comprendre qu'on vivait plus longtemps qu'avant. Deuxième chose, je vous ai entendu sur ce monsieur avec le sang et tout ça. Pour anecdote, j'étais ici j'ai fait un débat à l'occasion de la sortie de mon bouquin avec Pierre, 91 ans, sur RTL, Un jour, une vie. 91 ans, qui faisait son 7e enfant. Mmh. Voilà. Donc, il y a aussi des gens qui, et qui avaient fait entre 80 et 90 ans, 8 marathons. Bon, voilà. Juste, je donne, il y a aussi ce type d'exemple. Ensuite, ce que je voulais dire, c'est très bien tout ça, mais il y a, là, le sujet majeur de bien vieillir ou de bien vivre, c'est le lien social. C'est les autres. Mmh. Donc, est-ce que je vais vieillir tout seul avec l'IA? Ou est-ce que je vais vivre avec d'autres gens? C'est pas du tout pareil. Et l'envie de vivre plus longtemps, elle est aussi d'être en lien avec d'autres personnes. Vous savez, il y a la grande étude qui s'appelle The Good Life, qui a démarré en 1938. On demandait aux gens, qu'est-ce qui vous rendrait heureux? Les gens disaient, être connu et être riche. Et puis à la fin, en fin de compte, c'est avoir une qualité de lien. Mmh. Donc c'est quand même, je rappelle quand même, l'étude des petits frères des pauvres, 750 000 personnes qui ne voient personne. Donc tout ce dont on a parlé avec l'IA, il y a aussi ce regard-là à avoir. Est-ce que ma vie à 150 ans, 250 ans ou 1000 ans, si elle est toute seule, ça va pas être très très drôle. Donc il y a aussi cet enjeu-là. Comment on construit du lien? Comment on rappelle que l'élément, nous sommes des animaux, certes, mais des animaux sociaux. Et donc, comment ça va fonctionner avec ça? Là, je crois qu'il y a vraiment
11: pour toi, Serge,
4: un lien.
11: Hein. Comment? Tu parles pour toi en disant que tu es un animal.
4: Oui, enfin, je suis un être vivant, et oui, bien sûr. Mais en tout cas, le lien social, on en a besoin. Et j'ai du mal à imaginer 1000 ans de vie sans lien social. On me dira, bon, oui, bah, tout le monde va discuter entre soi. Mais encore une fois, le risque qu'il y a pourrait être celui-là. Donc, on peut voir aussi, de ce côté-là. Et puis, on peut aussi imaginer des choses. Par exemple, le 39% des divorces aujourd'hui, c'est plus de 50 ans. Si on vit 1000 ans, putain, le nombre de divorces qu'on va avoir, donc il y aura des choses à gérer. La question du travail.
1: Il va falloir s'occuper, effectivement. Il va falloir s'organiser. Et puis, effectivement, en fonction de son statut, on n'a pas les mêmes volontés de continuer aussi, de vivre. On va en parler après la pause.
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1: Alors celle-là, c'est une chanson de Bachung, Alain Bachung, et c'est Arnaud Mupin qui l'avait repéré, notre rédacteur en chef. Si on peut vivre jusqu'à 150 ans grâce aux nouvelles technologies, pourquoi pas 200, pourquoi pas l'éternité? Alors attention, c'est long, hein, l'éternité. Il faut être sûr d'être à la bonne place, avec les bonnes opportunités. On en débat avec nos invités, Laurent Alexandre, entrepreneur, médecin également, essayiste, et vous avez coécrit avec Alexandre Tsikopoulos, Vivre 1000 ans aux éditions Buchet-Chastel, Christophe de Gégère, médecin gérien et président de l'Institut européen de la longévité, auteur de Médecine de la longévité, une révolution aux éditions Trédaniel, et Serge Guérin, sociologue, professeur à l'INSEC, auteur du livre Quand le sexe n'a pas d'âge et l'amour non plus, aux éditions Michalon.
0: Avec la biotechnologie, les organes humains peuvent être transplantés en permanence. Les gens peuvent donc rajeunir en vieillissant et devenir immortels.
1: Et lui alors, vous savez qui c'est ? C'est Poutine. Poutine qui veut vivre toujours. Alors, on le disait tout à l'heure, ce n'est pas un hasard si ce sont les puissants qui veulent vivre longtemps. Les maîtres du monde en font partie. Poutine, Xi aussi, c'est le cas.
2: Absolument, c'est ça qui est intéressant. C'est plutôt des dictateurs qui ont d'abord... le président Xi, peut-être moins, mais par exemple, Poutine a beaucoup joué sur son physique.
1: Oui.
2: Il faisait du cheval, il était ceinture noire de judo, tout ça.
1: Vous avez remarqué que Trump aussi a remarqué le physique de Xi, là. Il a fait remarquer qu'il était en très bonne forme et avec une bonne prestance, comme quoi.
2: Oui, donc il y a un truc.
1: Ça compte,
2: oui.
1: Il y a un truc.
2: Dans la puissance, dans le pouvoir, il y a la force, évidemment. Mm-hmm. Il y a à la fois une force physique et sans doute de pouvoir tout défier, dont le temps. Et puis aussi, le job est sympa, donc ils ont envie qu'il dure. Je vous dis, encore une fois, c'est le problème pour les autres. Les apprentis dictateurs, comment ils font pour prendre la place? Voilà, donc là, il y a un élément, mais même dans d'autres, voilà, c'est, finalement, on dit souvent, oui, mais les gens, ils laissent pas la place, mais alors là, si on reste 1000 ans, si votre DG reste 1000 ans, ça va être compliqué, alors, peut-être créer une autre entreprise à côté, mais tout ça, déjà, la question du temps, elle est quand même centrale. C'est assez intéressant, d'ailleurs, parce que d'un côté, tous les gens disent, j'ai pas le temps. On passe notre vie à perdre du temps sur les applications et tout ça, et en même temps, là, on aurait plus de temps. Donc il y a ce rapport au temps qui est un peu pathologique, quand même. J'ai pas le temps. En fait, t'as pas le temps. Pourquoi? Parce qu'en fait, je perds du temps. Je rappelle les 5 heures des jeunes, par exemple, au-delà du travail et autres, au minimum pour scroller. Donc, perte de temps. Donc finalement, est-ce que, déjà, si on gagnait du temps là-dessus, est-ce que ça serait déjà pas mal?
1: Et alors, on peut se poser la question, combien de temps on travaille? Évidemment, si on doit vivre 150 ans, est-ce qu'on travaille 40 ans? Est-ce qu'on travaille plus? Et puis, de toute façon, est-ce qu'on aura du travail avec l'IA, Laurent Alexandre?
3: Le débat n'est pas tranché par les économistes. Mm. La Silicon Valley pense que le travail va mourir. Avec mon co-auteur, Alexandre Tsikopoulos, on ne croit pas que le travail va mourir. En tout cas, c'est pas notre thèse dans le livre. Mais la Silicon Valley pense qu'on va faire passer l'immense majorité de la population au revenu universel.
1: Oui, c'est
3: Elon Musk, Sam Altman, tout ça, envisage
1: un revenu universel
3: de 10 000 à 15 000 dollars par mois pour toute la population, parce qu'ils sont convaincus que la super intelligence artificielle et les robots humanoïdes vont créer une prospérité absolument invraisemblable avec une explosion de la production industrielle et que
1: on
3: pourra donc donner 10 à 15 000 dollars à tout le monde, enfants compris, dans les prochaines années.
2: C'est marrant, c'est utopie.
3: C'est un pari économique fort, mais la Silicon Valley en est convaincue.
2: Et c'est drôle cette utopie, parce que d'un côté il y a ces gens-là qui sont plutôt considérés comme très très à droite, et toute la gauche qui est aussi dans le fantasme du droit à la paresse, de la société des loisirs et d'un revenu universel.
1: Qui apporterait le progrès et
2: le progrès technique et tout ça, donc on va pas travailler.
3: Alors, à part Musk, qui ne sont pas très à droite, le seul milliardaire de l'IA qui est à droite, c'est Musk. Les autres sont plutôt à l'origine des gens de gauche.
2: En tout cas, depuis, voilà. Et donc, c'est intéressant de retrouver les gens qui se retrouvent là-dessus, dans l'idée de, finalement, le travail, c'est pas bien. Il y a une espèce de... Donc là, ça fait très ringard quand on dit, compliqué de dire à des étudiants, travailler, c'est quand même pas mal. Y compris en termes de statut, y compris en termes de lien. Là, encore une fois, parce que le travail, c'est...
3: Et d'amour propre.
2: Et d'amour propre, à quoi je sers? La notion d'utilité, elle est quand même très forte. Je vois ça pour les gens qui passent à la retraite. Certains se disent, mais en fait, à quoi je sers aujourd'hui? C'est quoi mon utilité sociale? C'est quoi mon utilité symbolique? Si je ne travaille pas, globalement, une des définitions de moi-même, c'est quand même, qu'est-ce que j'apporte à la société? Si j'apporte quoi? Juste du loisir? Enfin,
1: Christophe Degère, tout à l'heure, vous disiez que c'était plutôt confortable d'avoir donc cette limite. C'est pas déprimant, effectivement, de ne pas avoir de limite, de ne pas savoir quand ça s'arrête, de ne pas pouvoir construire avec une histoire.
4: Je crois que ce qu'on décrit là est catastrophique.
1: Oui, d'accord.
4: Parce que je crois que ce qui compte pour un être humain, pour qu'il puisse vivre, c'est qu'il doit exister, donc doit avoir une valeur vis-à-vis des autres, et si il n'a plus de valeur, eh bien, je suis pas certain qu'il puisse se contenter de juste regarder la télé, jouer avec l'IA ou faire du golf quand il a le temps. Non, je pense qu'on arrive là à véritablement un suicide de la société. Et dans l'aspect, parce que sur tout le travail que nous faisons sur la longévité, nous, on a une organisation différente à proposer, mais cette organisation différente de la société, elle est véritablement heurtée par l'IA. Normalement, si on se dit qu'on va vivre 150 ans ou 200 ans, moi je trouve que c'est génial, parce que on a tous tant de choses à faire que si on a des années en plus, c'est génial. Mais on peut ensuite casser notre mode de fonctionnement actuel, qui est formation, travail, retraite. On peut très bien imaginer, si on vit 100 ans de plus, de dire qu'on va faire formation, travail, on va partir en vacances, reformation, soit dans le même métier, soit dans un autre métier.
3: Une vie archipel.
4: Une vie archipel et qui ne s'arrête, on n'est vraiment à la retraite que quand on n'est plus capable de travailler.
2: Mais Christophe, on est déjà un peu là-dedans. Le nombre de gens qui font une deuxième carrière, une troisième carrière, qui se reforment. Moi, j'ai des étudiants de plus de 50 ans qui arrivent en disant j'ai un DESS, une formation, un master, directeur d'établissement de santé. Il y a des gens qui cherchent du sens, par exemple, qui se disent autour de la cinquantaine, j'ai envie de faire autre chose. J'ai réussi une première vie ou autre. Mmh. Donc, on est un peu déjà dans ces
1: idées-là. On entend surtout parler des seniors qui trouvent pas de travail et qui sont.
2: Bien sûr, vous avez parfaitement raison. D'ailleurs, c'est ça qui est amusant. C'est est-ce que les Français, par exemple, on leur dit vous allez vivre jusqu'à 1000 ans, est-ce qu'ils vont demander toujours la retraite à 60 ans? Ça va être compliqué quand même, voilà. Mais en même temps, c'est qu'il y aura des emplois. Et aujourd'hui, c'est vrai que c'est quand même fascinant. On vit de plus en plus longtemps en meilleure forme, et pour autant, à 50 ans, voire à 45 ans, vous êtes considéré comme un senior et quasiment mis sur le côté de l'entreprise. Il y a quand même un truc qui va pas, quoi. Donc il y a aussi tout ça à comprendre. Juste, je voudrais dire, Christophe, sur la question des limites. C'est quand même intéressant aussi ce paradoxe. On dépasse les limites, voire il n'y a plus de limites. Et en même temps, on sait bien que la planète Terre, elle a des sacrées limites de production. Il y a quand même des gens qui disent l'écologie, le réchauffement climatique et tout
1: Et puis si on reste tous sur Terre, il va y avoir un petit problème de surpopulation.
2: Par exemple, alors, je pense qu'on fera encore moins d'enfants si on vit jusqu'à 1000 ans. Là, il va y avoir

0: nous annoncer la catastrophe, soit au contraire décupler. Parce que si on vit plus longtemps, du coup, les voyages intersidéraux, je sais pas, ou interplanétaires, prendront une autre valeur. Et
1: Pierre Mars, le projet d'Elon Musk, toujours.
2: Oui, dans ce cas-là, on peut prendre quelques années pour y aller.
0: On peut prendre quelques années.
2: Alors, moi qui suis claustrophobe, ça va marcher comment? Parce que...
0: toi, on te mettra en sommeil, toi. Toi, on te mettra
1: nous,
0: en sommeil.
1: Nous, on garde la Terre, on reste
0: oui, hibernation programmée.
3: On a tout dit. D'ailleurs, c'est ce qu'exprime Alexandre Sikopoulos, mon co-auteur dans le livre. Il dit, moi, vive 1000 ans au revenu universel.
1: Sans
3: dignité par le travail, je vais craquer. Si je n'ai aucune utilité, que je suis dépassé par l'intelligence artificielle, que je ne peux pas rendre service.
2: Autant suicider.
3: Je vais déprimer. Et puis, d'autre part, je me sens incapable d'aimer la même personne pendant 1000 ans. Et donc, comment je vais organiser une vie si je vais de partenaire en partenaire en cas de vie trop longue. Donc, on voit cette angoisse des jeunes par rapport à l'intelligence artificielle et par rapport à la nouvelle société que la technologie est en train de décider. On en parlait tout à l'heure, les tentatives d'assassinat contre Sam Altman, le créateur de ChatGPT, sont vraiment significatives de l'angoisse des jeunes Américains, de la colère contre la technologie qui ne cesse de monter aux États-Unis. Donc il va falloir donner une réponse, parce que ces technologies merveilleuses, ce serait catastrophique si elles conduisaient au désespoir de la jeunesse et à la guerre civile, avec la population qui devient un grand ensemble de gilets jaunes, n'ayant plus d'utilité sociale et pleurant sa perte de dignité.
2: Oui, mais ça veut dire de l'ennui.
0: Possible.
3: Possible.
0: C'est de l'ordre du possible.
2: Mais bien sûr, c'est la notion d'ennui. Moins je fais de choses, plus je sais pas trop quoi faire et plus j'ai des mauvaises intentions d'une certaine manière. Donc il y a aussi cette question-là. Si je sers à rien, si je fais rien, mais c'est pareil, on a du mal à ce que les étudiants arrivent à l'heure. Mais alors là, s'ils vivent 1000 ans, ils disent « Oh, je me réveillerai dans 250 ans ». Et donc du coup, ça va être quand même compliqué. Mais il y a tout ça aussi, parce que pourquoi on se lève le matin, c'est aussi parce qu'on a conscience que ça va pas durer si longtemps que ça.
0: Alors,
2: du coup, on a envie de faire des choses.
0: Oui, mais tout ça, on projette. Moi, il faut aussi réfléchir à soi-même. C'est-à-dire, chacun, là où nous sommes, à 50, 60, 70 ans, on a, nous, dans nos petits égoïsmes, envie de vivre plus longtemps et mieux. C'est une réalité aussi qui nous anime. Parce que pourquoi se dire, tu as 70 ans, tu te dis, t'es en pleine forme, tu travailles, tu es heureux, tu es valorisé, tu as de bonnes relations avec les autres, tu as des étudiants qui t'admirent, mais pourquoi ça s'arrêterait? Pourquoi tu partirais en retraite? Pourquoi tu ne continuerais pas? Donc là, ce que tu es en train de faire, excusez-moi, c'est simplement que tu attends la maladie. Tu attends l'infarctus ou l'AVC ou
1: l'accident.
0: Le cancer. L'accident qui va te...
2: Ah bah c'est sympa.
0: Non, je te le souhaite pas. Mais c'est exactement comme ça que vit la grande majorité de notre population. Ils sont dans une espèce de rêve. Alors, ils se disent, ok, demain l'intelligence...
3: C'est un cauchemar.
2: Ouais, c'est un cauchemar.
0: Ou cauchemar.
2: Ouais.
0: Mais ils ne sont plus dans le réel. Tandis que là, ce qui est intéressant, c'est qu'aujourd'hui, on peut travailler sur ce réel. Ensuite, on va rallonger de 5 ans, de 10 ans, de 20 ans. Mais ça, c'est votre décision, c'est pas la décision de la société, c'est pas la décision de l'intelligence artificielle. C'est nous-mêmes, nous, qu'est-ce qu'on est capable de faire, là où nous sommes, pour pouvoir rester dans la meilleure santé possible le plus longtemps possible. Et c'est ça qui est passionnant. Et
2: puis, c'est le lien, l'utilité. Parce que je vois quand même
0: non,
2: le nombre de gens.
0: Ça y participe.
2: Je vois le nombre de gens qui disent, je me sens complètement dépassé par la société dans laquelle je suis. Donc, il y a aussi un côté très dur de dire, mais je comprends plus rien, ça m'intéresse plus. Et il y a aussi ça à travailler.
1: Et vivre pour l'éternité, on a vu avec la mythologie que c'était pas forcément le meilleur moyen d'être heureux. On verra si on fait mieux. En tout cas, merci d'être venu dans RTL Soir. Demain, Thomas Soto recevra Natacha Polony, journaliste et éditorialiste, autrice de La France Corps et Âme. Quant à Marc-Olivier Fogel, il accueillera Julie Tétard, basketteuse transgenre de Monaco, évoluant en Ligue Féminine 2. Il est l'heure de retrouver André Dusselier. C'est maintenant, André, quelle est l'histoire que vous allez nous raconter?
4: Bonsoir Anne-Sophie. Alors, dans un instant, je vais vous raconter comment Alfred Hitchcock, maître du suspense, a semé la peur avec des oiseaux. A tout de suite sur RTL.
1: A tout de suite, André.

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14: À l'instant, on apprend que les concerts de Patrick Bruel prévus en décembre au Québec ont été annulés. C'est ce que viennent de faire savoir les organisateurs. La star est accusée de viol et d'agression sexuelle par plusieurs femmes. 8 enquêtes ont été ouvertes en France et une en Belgique. Le gouvernement devra faire davantage d'économies budgétaires cette année. Sébastien Lecornu a prévenu. Les 6 milliards d'euros prévus sont insuffisants face à la crise au Moyen-Orient. Une crise à rallonge, comme l'a souligné devant les députés cet après-midi le Premier ministre.
15: Malheureusement, cette géopolitique s'est installée dans le réservoir des Françaises et des Français et malheureusement, nous le voyons, sous une forme ou sous une autre, cela va durer. Et il ne faut pas mentir aux Françaises et aux Français, les guerres hybrides ou malheureusement les guerres plus directes vont se multiplier et donc évidemment, nous payons cash nos dépendances en la matière. Vous l'avez dit vous-même, à chaque crise, ce sont toujours les mêmes qui paient, c'est vrai.
14: Sébastien Lecornu devant l'Assemblée nationale cet après-midi. Et parmi les professionnels les plus impactés par la flambée des prix à la pompe, les agriculteurs. Aujourd'hui, l'Union européenne a promis de leur apporter un soutien exceptionnel. Le montant des aides n'a pas été dévoilé. Et puis pas question que la Russie bénéficie du blocage du détroit d'Ormuz. Les ministres de l'économie et des finances des pays du G7 sont unanimes. Ils veulent maintenir la pression sur Moscou. C'est ce qu'a déclaré Roland Lescure, le locataire de Bercy qui accueille ses homologues à Paris. Hier, Washington a pourtant prolonger la suspension des sanctions sur une partie du pétrole russe pour atténuer la flambée des cours du brut. Retour en France avec une enquête qui pourrait rebattre les cartes des candidatures. Dans le bloc central, un juge d'instruction du parquet national financier a été chargé de déterminer si Édouard Philippe a détourné de l'argent public. Les faits présumés concernent la gestion de la ville du Havre, dont l'ex-premier ministre est maire. Celui qui s'est déclaré candidat à la présidentielle pour le parti Horizon affirme ce soir qu'il est très serein. Des perquisitions avaient déjà été menée en avril 2024 à la suite d'un dépôt de plainte, en 2023 d'une lanceuse d'alerte. Nouvelle battue samedi prochain à l'ouest de Nantes pour tenter de retrouver Manon Rolando. Cette mère de famille de 31 ans n'a plus donné signe de vie depuis le 3 avril. La veille, son mari, un Algérien de 41 ans, avait pris l'avion pour son pays d'origine. C'est là où il avait été arrêté. L'homme a déjà été condamné pour violence conjugale en 2019. Emmanuel Macron relance l'idée d'une consigne pour les bouteilles en plastique. Le président a demandé au gouvernement de plancher sur cette idée, bien que les collectivités locales y soient opposées. Les États-Unis demandent à leurs ressortissants d'éviter de se rendre en République démocratique du Congo, dans le Soudan du Sud et en Ouganda. Ces pays africains font face à une recrudescence de l'épidémie d'Ebola. L'Organisation mondiale de la santé s'est dit d'ailleurs profondément préoccupée aujourd'hui par l'ampleur et la rapidité de la propagation de cette épidémie. En tennis, Carlos Alcaraz, forfait aussi pour Wimbledon. L'Espagnol numéro 2 mondial avait dû déjà renoncer à Roland-Garros en raison de sa blessure au poignet droit. La météo pour demain, mercredi, le soleil va s'imposer dès la matinée près des Pyrénées et aussi sur les Alpes. Partout ailleurs, le début de la journée sera relativement nuageux avec encore quelques pluies sur le tiers nord. Dans l'après-midi, belle amélioration sur la moitié sud. Il restera un peu plus de nuages, voire quelques averses même sur l'Île-de-France et le nord-est. Les températures demain matin de 9 à 15 et l'après-midi, elles seront en hausse entre 17 et 22 degrés sur la moitié nord et entre 20 et 28 sur la moitié sud. Le quintet se dispute à Croisé-la-Roche dans le nord demain après-midi. Attention, le 12 est non partant. Voici les pronostics de Dominique Cordier. Le 4, le 9, le 15, le 16, le 2, le 3, hélas, et l'outsider d'RTL, c'est le 16. RTL 20h04, l'heure de retrouver André Dussolier, Isabelle Choquet pour le grand récit.
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17: Bonsoir à tous. Je suis ravi de vous retrouver dans le grand récit. Chaque soir, à 20h, revivons ensemble des histoires qui ont marqué notre époque et qui nous rappellent que le réel peut parfois dépasser la fiction. Après mon récit, vous retrouverez Isabelle Choquet et son invité pour la suite du grand récit.
18: Do you believe in ghosts? Of course.
17: Au sommet de sa gloire, Alfred Hitchcock, l'un des plus grands cinéastes au monde, le maître incontesté du suspense, se lance un défi impossible. Dompter le ciel et transformer des êtres aussi banals que des oiseaux en monstres de cauchemar. Le résultat est un chef-d'œuvre du 7e art, mais aussi, en coulisses, une vaste entreprise de manipulation, le terrain de jeu d'un génie tyrannique. Ses obsessions vont bientôt tout dévorer, mais son œuvre marquera à jamais l'histoire du cinéma.
18: How do you do? My name is Alfred Hitchcock.
17: Nous sommes le 18 août 1961 à Capitola, sur la côte californienne. Avec son front de mer paisible, cette petite ville balnéaire est d'ordinaire un havre de paix parfait pour le repos dominical. Mais cette nuit-là, à 3h du matin, la bourgade bascule dans le chaos. Tout commence par un martèlement sourd, un tambourinement de plus en plus frénétique qui résonne sur les toits des maisons. Soudain, le fracas. Les vitres volent en éclats sous les impacts d'une violence inouïe. Des cris d'oiseaux d'une intensité surnaturelle déchirent le silence de la nuit. Dans l'obscurité, les habitants qui osent entrouvrir leurs portes assistent à une scène d'apocalypse. Des ombres s'abattent du ciel comme autant de projectiles. Ce ne sont pas des grêlons, mais des milliers de puffins fuligineux. Ces oiseaux marins, habituellement si craintifs, semblent possédés par une rage suicidaire. Ils foncent tête baissée contre les murs, s'écrasent avec fracas contre les lampadaires et s'engouffrent, tels des démons, par les conduits de cheminée. Au petit matin, la vision est dantesque. Les cadavres de volatiles jonchent les rues, recouvrant le bitume d'un tapis de plumes et de sang. Dans les jardins, les rares survivants errent désorientés. L'air est devenu irrespirable, saturé d'une odeur de mort et de poisson pourri. Que s'est-il passé? L'explication officielle tombe, aussi courte que décevante. Les oiseaux se seraient égarés dans la brume nocturne, attirés par les lumières de la ville. Une théorie qui peine à convaincre face à la violence et au nombre considérable de volatiles impliqués. Mais à défaut de comprendre ce mal mystérieux, les habitants nettoient les stigmates de l'attaque et ramassent les cadavres. Décidés à tourner la page, ils n'imaginent pas une minute que le cauchemar qu'ils viennent de traverser sera bientôt partagé dans le monde entier, dans la pénombre des salles obscures. À quelques kilomètres de là, retranché dans son ranch de Scotts Valley, un homme flaire tout de suite la bonne histoire. Alfred Hitchcock saisit son téléphone, appelle la rédaction du journal Santa Cruz Sentinel et exige qu'on lui envoie un exemplaire de l'édition du jour. En réalité, le cinéaste a déjà une idée qui l'obsède. Il vient d'acquérir les droits d'une nouvelle intitulée « Les oiseaux ». Mais il cherchait encore le déclic, l'étincelle de réalité qui transformerait ce conte fantastique en une terreur universelle. Car après le succès planétaire de son 47e film, Psychose, le maître est à la croisée des chemins. Le public a hurlé d'épouvante avec Janet Leigh et Anthony Perkins, mais la critique, elle, a sorti les griffes. Le redoutable journaliste, Bosley Crowther, du New York Times, a trouvé le film indigne du maître. Il n'y a pas une once de subtilité, ni cette attention familière d'Hitchcock pour les décors évocateurs et colorés dans ce travail manifestement à petit budget. Hitchcock, piqué au vif, a certes prouvé qu'il pouvait révolutionner le cinéma avec une scène de douche. Mais il devait frapper encore plus fort pour faire taire les sceptiques. L'hyperactif était en quête de son prochain coup d'éclat quand son regard s'est posé sur l'œuvre d'une compatriote britannique, la romancière Daphné du Maurier. Hitchcock avait déjà adapté ses écrits à deux reprises, pour La Taverne de la Jamaïque et le chef-d'œuvre Rebecca. Cette fois, il a jeté son dévolu sur une courte nouvelle de 50 pages, parue en 1952 dans une revue féminine sous le titre Les oiseaux. Mais Hitchcock savait que si son nom apparaissait sur un contrat, les enchères risquaient de s'envoler. Pour s'en emparer, fidèle à sa réputation de manipulateur, il a avancé masqué derrière des agents discrets et des prête-noms. Il a laissé croire qu'un producteur de second rang cherchait simplement une idée pour une petite production sans prétention pour la télévision. Ce qui n'était pas tout à fait faux, car le cinéaste voulait au départ l'adapter pour un épisode de sa série télévisée « Alfred Hitchcock présente ».
4: Good evening, and thank you for allowing me to come into your living rooms.
17: La ruse a fonctionné. Il est parvenu à rafler l'exclusivité du récit pour la somme dérisoire de 5 000 $. Si l'éditeur a accepté un prix aussi bas, c'était que la nouvelle était jugée impossible à adapter sur grand écran. Comment mettre en scène des centaines d'oiseaux sans tomber dans le ridicule? Dans l'esprit de tous, ce projet était une impasse. Mais pour Hitchcock, c'était un nouveau défi. L'image de cette famille rurale, barricadée dans sa maison pour survivre à l'assaut des volatiles, ne l'a plus quittée. Elle a infusé et grandi en lui. Très vite, le cadre domestique du petit écran est devenu trop étroit pour contenir son ambition. Hitchcock voulait du grand cinéma. L'attaque de Capitola lui offre sur un plateau ce qu'il cherchait désespérément. Les oiseaux peuvent être des agresseurs de chair et d'os. Grâce à ce hasard macabre, il tient la preuve que l'horreur et l'angoisse surviennent dans la réalité la plus banale. La nature ne sera plus un simple décor, elle sera l'assassin. Pour mettre en scène cette menace, Hitchcock opte pour Bodega Bay, un port de pêche isolé et brumeux à 100 km de San Francisco. Ce décor austère, battu par les vents, devient le laboratoire de ses obsessions. Il est particulièrement fasciné par l'école du village. Dans son esprit, ce cadre devient le théâtre idéal d'une scène d'une incroyable cruauté, l'attaque des oiseaux sur des enfants. Pour le scénario, après avoir un temps envisagé la plume visionnaire de Ray Bradbury, Hitchcock jette son dévolu sur Salvatore Lombino, un romancier plus connu sous le pseudonyme d'Ed McBain, dont la série de polar 87e District fait alors sensation. « J'aurais donné mon bras droit pour travailler avec Alfred Hitchcock », confiera-t-il plus tard. Dès leur première entrevue, le réalisateur lit nombre d'articles de presse et de rapports de police qu'il a méticuleusement compilés sur ces attaques inexpliquées. Les instructions sont claires. De la nouvelle, il ne veut garder que le titre et la folie meurtrière des oiseaux. Propriétaire des droits, Alfred Hitchcock s'octroie les pleins pouvoirs pour trahir, dépecer ou réinventer le texte. Quant à la métaphore des bombardements aériens des forces allemandes sur la Grande-Bretagne, il l'écarte d'un revers de main. Hitchcock ne veut pas d'un film historique ou politique, il veut une terreur brute et inexplicable. Avant de s'attaquer aux défis techniques des oiseaux, Alfred Hitchcock doit trouver son héroïne. Il veut un nouveau visage. Sa muse, Grace Kelly, est devenue entre-temps princesse de Monaco et a déserté les plateaux d'Hollywood. Pour ce projet ambitieux, le maître ne cherche pas une star, mais une page blanche, une créature qu'il pourrait sculpter à sa guise. Un matin d'octobre 1961, tandis qu'il regarde la télévision, une publicité pour une boisson diététique attire son regard.
19: After Seagull, you feel refreshed, exhilarated, works slick as a whistle.
17: Une jeune femme blonde marche dans la rue et lance un regard malicieux à un jeune garçon qui la siffle. Ce n'est pas une actrice, mais une mannequin new-yorkaise nommée Tippi Hedren. Hitchcock est fasciné par son assurance. Il se tourne vers son assistante et glisse « Voilà notre fille ». Il a d'ailleurs tellement aimé la séquence publicitaire qu'il s'en inspire pour la scène d'ouverture des oiseaux. Sans audition, Hitchcock fait signer à Tippi Hedren un contrat d'exclusivité. Il ne se contente pas de l'engager, il décide de la réinventer. Il dépense 25 000 dollars, 5 fois le prix des droits du livre, pour lui faire passer des tests de coiffure, de maquillage et de costume. Bien qu'elle soit déjà blonde, le réalisateur exige que sa couleur soit retravaillée pour obtenir ce qu'on appelle la blonde hitchcockienne. Un blond plus froid, presque cendré, qui accroche la lumière. Il lui impose sa démarche, sa diction, et choisit soigneusement le mythique tailleur vert amande qu'elle portera à l'écran. Plus troublant, Hitchcock donne au personnage le prénom de la fille de Tippi Hedren, la future actrice Melanie Griffith, alors âgée de 4 ans. À Noël, avec son humour macabre, le réalisateur offre à la petite Mélanie une poupée à l'effigie de sa mère. Vêtue de son tailleur, la figurine est présentée dans un coffret de bois à l'intérieur capitonné, qui n'est autre qu'un cercueil miniature. Une façon bien à lui d'informer son actrice qu'elle est devenue une créature de studio et qu'il a le droit de vie ou de mort sur son destin. L'obsession prend une tournure encore plus sombre. Hitchcock demande à ses techniciens de surveiller les fréquentations de la jeune femme. Il l'isole, lui interdit de parler à certains membres de l'équipe et s'immisce dans sa vie personnelle. Elle confiera plus tard, c'était devenu insupportable. Être l'objet de l'obsession de quelqu'un alors que vous n'êtes pas intéressé, c'est la pire chose au monde. J'étais traqué. Le point de rupture survient à l'arrière d'une limousine. De plus en plus fasciné par la beauté nordique de son actrice, Alfred Hitchcock lui fait des avances explicites et tente même de l'embrasser. Tippi Hedren le repousse avec fermeté. La réponse du réalisateur est immédiate et prophétique. « Je vous détruirai. Et si vous partez, je m'assurerai que vous ne travaillerez plus jamais. » Dès le lundi matin, la vengeance se matérialise sur le plateau. Alors que la scène de l'attaque dans le grenier devait être réalisée avec des automates, l'assistant réalisateur, surnommé Jim, vient annoncer à l'actrice dans sa loge, le regard fuyant, « Les oiseaux mécaniques ne fonctionnent pas. Nous allons devoir utiliser des vrais. » Dans le grenier clos par des grillages, des dresseurs protégés par des gants de cuir jettent des mouettes, des corbeaux et des pigeons sur l'actrice.
20: J'étais en panique. J'avais vu tous ces dresseurs avec leurs gants de cuir jusque-là et toutes les morsures et les griffures que nous avions subies avant.
17: Pour s'assurer que les oiseaux restent sur elle, on utilise des fils de nylon invisibles reliant les oiseaux à ses vêtements. Tippi Hedren doit jouer la terreur, tandis que les griffes et les becs lui lacèrent la peau. Alfred Hitchcock, assis sur sa chaise, multiplie les prises et ne crie jamais coupé. Cet homme, habituellement si méticuleux, qui a l'habitude de travailler chaque prise longtemps à l'avance, regarde avec sadisme son actrice souffrir. Comme dans la scène de la douche du film Psychose, il faudra une semaine de tournage pour moins d'une minute de terreur à l'écran.
20: Ça a été épuisant, pas seulement physiquement, mais moralement aussi.
17: Le jeudi, l'horreur franchit un cap. Edren a le visage marqué. À bout de force, elle craque. Comme elle ne parle plus à Hitchcock, elle s'adresse à l'assistant réalisateur. « Jim, je n'en peux plus. » Mais Hitchcock reste de marbre. Le lendemain, l'actrice s'effondre en pleurs, au milieu des volatiles qui continuent de la harceler. Une mouette, restée accrochée à son épaule, lui entaille la paupière inférieure, manquant de peu son œil. Le médecin du plateau intervient et ordonne une semaine d'arrêt complet. Lorsque Hitchcock conteste la décision, pour ne pas retarder le planning, le médecin lui lance cinglant « Qu'est-ce que vous essayez de faire, Alfred? Vous essayez de la tuer ?» L'actrice, prostrée, a atteint un état d'épuisement nerveux total. Contraint de céder, Hitchcock utilise la doublure pour les quelques plans larges qu'il lui reste à tourner. Lorsque Tippi Hedren revient, elle est physiquement guérie, mais l'actrice qui franchit les portes du studio n'est plus la même. Désormais, Hitchcock ne l'appelle plus par son prénom, mais froidement « the girl », la fille. Pour lui, elle n'est plus un être humain, mais un objet de décor qu'il a fini par briser. À l'image du film, pour Tippi Hedren, le tournage s'achève dans une atmosphère de terreur. Le long métrage est une prouesse technologique sans précédent. Pour créer l'illusion de ces milliers d'oiseaux fondant sur la vigne, Hitchcock fait appel à un génie des effets spéciaux de chez Disney, le créateur graphique de Mickey Mouse. Puisque les ordinateurs n'existent pas encore, on utilise la technique de la vapeur de sodium. Les oiseaux sont filmés sur un fond jaune spécial qui permet de les détourer avec une précision chirurgicale avant de les superposer aux images de la ville. Le film compte près de 400 plans d'effets spéciaux, un chiffre colossal pour l'époque. Ce mélange invisible entre les véritables volatiles, les automates et les oiseaux ajoutés en post-production crée une atmosphère oppressante où le spectateur, à l'instar de l'héroïne, ne sait plus d'où viendra le prochain coup de bec. Hitchcock rêve d'une fin biblique, avec le pont du Golden Gate croulant sous des milliers de volatiles, mais face aux défis techniques et à la logistique cauchemardesque qu'impliquerait la gestion de milliers d'oiseaux et de leur déjection, il opte pour un dénouement plus feutré. Le réalisateur laisse le spectateur dans le doute absolu. Le monde a-t-il sombré? Ou la terreur n'est-elle que passagère? Lors de sa sortie, en mars 1963, les oiseaux provoquent une onde de choc. Présenté hors compétition au Festival de Cannes, le film laisse le public pétrifié. Hitchcock vient d'inventer simultanément le film catastrophe moderne et le film d'horreur apocalyptique. Ce qui terrorise les spectateurs, ce n'est pas seulement la violence, c'est l'absence totale de motivation des oiseaux. Pas de malédiction, pas d'explication. Le malaise est amplifié par un choix radical, l'absence totale de musique orchestrale. Hitchcock utilise une bande-son entièrement synthétique, composée de cris et de battements d'ailes électroniques, rendant le silence entre les attaques encore plus lourd. Le réalisateur s'amuse d'ailleurs à prolonger ce cauchemar au-delà de l'écran. À Londres, lorsque les spectateurs quittent la salle, ils sont accueillis par des crissements furieux s'échappant de haut-parleurs dissimulés dans des arbres. En génie du marketing macabre, Alfred Hitchcock s'assure que l'effroi accompagne chaque spectateur jusque chez lui. La critique est d'abord déconcertée par la fin ouverte et abrupte, mais le public, lui, se presse en masse dans les salles. Pour la première fois, le danger ne vient pas d'un monstre tapi dans l'ombre, mais du ciel bleu, et de créatures familières. Pourtant, malgré son statut de chef-d'œuvre, le film peine à égaler le triomphe de Psychose, sorti 3 ans plus tôt. Avec ses trucages coûteux et son tournage interminable, Les Oiseaux ne parvient pas à réitérer l'exploit du précédent Hitchcock, devenu incroyablement rentable. De son côté, Tippi Hedren pense son calvaire terminé. En réalité, il ne fait que commencer. Elle reçoit le Golden Globe de la meilleure révélation féminine pour son interprétation, et Alfred Hitchcock, conscient du talent qu'il a contribué à révéler, refuse de la laisser partir. Grâce au contrat d'exclusivité qu'elle a signé au début de leur collaboration, il possède littéralement son avenir professionnel. Pendant que Les Oiseaux parcourent le monde, les plus grands réalisateurs supplient Hitchcock de leur prêter son actrice, comme François Truffaut pour son film Fahrenheit 451. Sa réponse est toujours la même, elle n'est pas disponible. L'obsession vire au harcèlement. Le réalisateur surveille ses interviews, l'espionne, alterne les cadeaux somptueux et les menaces. Puis, il lui impose de jouer dans son nouveau film, Pas de printemps pour Marnie. Même le scénario semble écrit pour la torturer à nouveau. Elle y incarne une femme traumatisée, victime d'un viol conjugal. Sur le plateau, l'ambiance est irrespirable. L'actrice résiste et demande à être libérée de son contrat. La réponse de Hitchcock claque comme une sentence. Vous ne pouvez pas partir. Vous avez votre fille à charge, vos parents vieillissent. Si vous partez, je vous ruine. Elle lui répondra, avec une dignité qui marquera l'histoire d'Hollywood, « Faites ce que vous avez à faire. » Tippi Hedren ne tournera plus jamais de grands films. Fidèle à sa menace, Hitchcock continue de lui verser son salaire hebdomadaire de $600. Non par générosité, mais pour la maintenir en cage. Il paie pour qu'elle ne travaille pas. Elle restera l'actrice qui a sacrifié sa gloire à son intégrité, laissant derrière elle l'image d'une icône que même le maître n'aura jamais réussi à posséder.
20: Il a ruiné ma carrière, mais il n'a pas gâché ma vie.
17: Pour Hitchcock, c'est aussi le début du déclin. Vieillissant, confronté à l'essor de la télévision, il ne retrouvera jamais le souffle de son âge d'or. Quant au mystère qui a inspiré le film, il faudra attendre 50 ans pour l'élucider. En 2011, des chercheurs découvrent une algue nocive, nourrie par des rejets de fosses septiques sur le littoral. C'est sans doute cette intoxication qui a rendu fous les volatiles et les a poussés à venir s'écraser sur la ville de Capitola. Ni une punition divine, ni une révolte animale, les oiseaux sont morts empoisonnés par l'homme. Une ironie macabre, qui n'aurait sans doute pas déplu au maître du suspense. Merci à tous de m'avoir suivi. Tout de suite, c'est Isabelle Choquet pour la suite du Grand Récit. Bonsoir Isabelle.
0: Bonsoir André, c'est effectivement le dernier grand succès d'Hitchcock, Les Oiseaux. Après Sueur froide, Fenêtre sur cour, La mort aux trousses, Le crime était presque parfait, Psychose bien sûr. La liste est longue, hein. Hitchcock avait le génie du suspense, un plaisir évident à faire peur, mais aussi ses propres phobies et un bon paquet de névroses qui ont nourri ses films. Alors c'est quoi par exemple cette peur de la police? Pourquoi les blondes? Et qu'est-ce qu'un MacGuffin? Réponse dans un instant avec mon invité Bernard Benoliel. À tout de suite.
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0: Le grand récit consacré à Alfred Hitchcock, le maître du suspense, l'homme qui a su terroriser le public en étant lui-même un assez grand froussard finalement. Pour en parler, j'accueille Bernard Benoliel. Bonsoir.
32: Bonsoir.
0: Vous êtes directeur de l'action culturelle à la Cinémathèque française et vous avez écrit Hitchcock la totale, c'est paru aux éditions EPA. Alors restons un instant sur les oiseaux, on entendait la musique. Ça s'est très mal passé sur ce tournage avec Tippi Hedren et même au-delà du tournage, c'est allé très loin, trop loin, mais globalement... Hitchcock a eu des relations compliquées avec les femmes toute sa vie, avec sa mère déjà.
32: Alors, peut-être avec sa mère, déjà avec son père aussi. C'est un homme, d'après les récits, assez irascible, sévère, avec une émotivité maladive, qui meurt quand Hitchcock a 15 ans. Et si bien que Hitchcock se retrouve encore plus, je dirais, en tête à tête avec sa mère, puisque... ses deux frères et sœurs aînés sont déjà plus au domicile familial. Et oui, c'est vrai que Hitchcock a eu une relation, en tout cas importante, fusionnelle peut-être, avec sa mère. Sa mère, elle était catholique. C'est important parce que dans ce pays majoritairement protestant, Hitchcock disait lui-même que d'être catholique, c'était déjà en soi une excentricité en Angleterre. Et puis Hitchcock a raconté, vous savez, Hitchcock adorait raconter des histoires.
0: Oui.
32: Sa mère et lui avaient un rituel, c'est-à-dire que le soir, elle était couchée et elle l'appelait. Et il devait venir, il s'agenouillait au pied du lit, et là, elle lui demandait de raconter, c'est-à-dire en fait de confesser toute sa journée sans rien omettre. Et ça, on comprend que ça allait marquer, puisque d'emblée, l'idée c'était que s'il avait fait quelque chose, il avait sans doute fait quelque chose de mal, il allait falloir le dire, d'où voilà la notion de faute, la notion de péché, évidemment, et donc la notion de punition.
0: Et puis à cette époque aussi, Hitchcock, le jeune Hitchcock, dès son enfance en vérité, il souffre de son obésité.
32: Oui, il s'est décrit lui-même comme un garçon complexé, timide, craintif, en retrait. Il dit « je ne me souviens pas d'avoir eu des camarades de jeu ». C'est-à-dire que ses seuls camarades de jeu, c'était lui-même. C'était quelqu'un qui passait son temps à observer. Et il disait d'ailleurs d'une formule que je livre aux psychanalystes, il disait « toutes mes dépenses d'énergie se situent au-dessus de mon cou ». Ça veut dire que c'était un cérébral et surtout un très... Il avait un imaginaire très fort et cet imaginaire, évidemment, lui a servi toute sa vie ou l'a desservi toute sa vie, mais en tout cas l'a servi à faire les chefs-d'œuvre qu'il a accomplis.
0: Bon alors, l'énergie est concentrée au-dessus du cou et donc pas trop au-dessous de la ceinture.
32: Ah non.
0: Si je peux résumer ça comme ça. Avec les filles, c'est compliqué aussi. Hitchcock, il a un rapport très torturé à la sexualité.
32: Oui, on peut dire que, au sens biblique, la seule femme qu'il ait jamais connue, c'est la sienne.
0: Alma.
32: Alma, qu'il épouse, il a 27 ans. Voilà, c'est la femme de sa vie. C'est celle avec laquelle il va travailler toute sa vie, avec laquelle il va le faire une fille. Mais c'est une relation de complicité. Et c'est donc sans doute Hitchcock, quelqu'un d'asexué, en tout cas d'asexuel. Ce qui n'empêche pas qu'évidemment, ces films, à contrario, à la mesure de cette rétention ou de ce refoulement, ben, regorgent de notation érotique, voire érogène. D'une certaine manière, une des explications du succès universel de ces films, c'est que ces films tout entiers sont des zones érogènes. Tout est séduisant, chatoyant, attirant, ou au contraire, effrayant. Donc tout a à voir avec les pulsions primitives, les appétits, les obsessions, les besoins. Et sous le couvert d'une œuvre qu'on pourrait dire en couleur, glamourisée, c'est un univers très sombre, très primitif presque.
0: Ce qui résume tout ça d'une certaine façon, c'est la fameuse blonde hitchcockienne. Comment on peut définir la blonde hitchcockienne?
32: La blonde hitchcockienne...
0: C'est pas Marilyn.
32: Non, c'est pas Marilyn. Pour Hitchcock, c'est une surface de projection, c'est un fantasme, c'est un mirage. Et la blonde hitchcockienne, elle est là très vite, hein, très tôt chez lui, dès son troisième film qui s'appelle The Lodger. Le titre français, c'est Cheveux d'or. Et la première blonde hitchcockienne, elle est un peu oubliée aujourd'hui, mais c'est une actrice anglaise des années 30 qui s'appelait Madeleine Carroll, qui avait une très belle chevelure blonde, crantée. Et elle avait tout pour plaire à Hitchcock. D'ailleurs, quand il arrivera aux États-Unis en 39, l'un de ses projets, c'est un film sur le Titanic. Et donc les journalistes l'interrogent là-dessus et lui répond « Mais vous savez, je m'y connais en iceberg, j'ai tourné deux films avec Madeleine Carroll ». Donc voilà, pour lui, la blonde doit être en apparence froide, en apparence distante, élégante. Pour lui, ce qui l'excite, ce qui lui donne envie de filmer, c'est le sexe indirect. C'est pour ça que Marilyn, d'une certaine manière, ne lui fait pas le même effet, disons, au reste du monde, puisque le sexe avec elle est trop évident. Le plus bel exemple qu'on puisse, enfin l'un des plus beaux exemples qu'on puisse trouver, c'est sa relation absolument chaste et respectueuse et même amicale tout au long de leur vie avec Ingrid Bergman. Et on voit bien que, d'une certaine manière, dans les films, Hitchcock, enfin la caméra d'Hitchcock, la couvre de baisers. C'est-à-dire qu'il la couvre de gros plans, il la couvre de plans séquences. On voit bien que dans les scènes avec Cary Grant et elle, la caméra est le troisième personnage. Et toute la mise en scène...
0: Et la caméra, c'est Hitchcock.
32: Et la caméra, c'est Hitchcock. Et il l'a toujours dit, ce sont des scènes à trois.
0: Il est très correct avec Ingrid Bergman, il est très correct avec Grace Kelly, avec Kim Novak par exemple. Pourquoi ça dérape avec Tippi Hedren?
32: Ah, sans doute qu'avec Tippi Hedren, Hitchcock qui vieillit perd pied. Avec elle, quelque chose cède de sa rétention ou disons de sa sublimation. Parce que tout son cinéma, Hitchcock, est une tentative, et une tentative ô combien réussie, de sublimation justement de ses pulsions, de ses désirs. Sans doute celle qui a cristallisé tout son désir cinématographique et au-delà, c'est Grace Kelly. De la même façon qu'avec Ingrid Bergman, quand l'une l'a quitté pour retrouver Roberto Rossellini et l'épouser, quand l'autre est devenue princesse à Monaco, Hitchcock a ressenti un sentiment d'abandon, mais comme un enfant ou comme un amant trahi. Mais il a toujours été très respectueux de l'une et l'autre. D'ailleurs, Grace Kelly, il a passé les années qui ont suivi la fin de leur collaboration à lui proposer des rôles, à chercher à la faire revenir. Comme un amant éconduit, il a cherché à la ramener dans ses films, qui est l'espace, j'allais dire, l'espace de vie d'Hitchcock.
0: L'espace de ses fantasmes aussi.
32: L'espace de ses fantasmes et son espace réel, si je puis dire. Il ne conçoit sa vie que par là.
0: On parle beaucoup des actrices, mais comment est-il avec les acteurs?
32: Ben, il est, je dirais, de même. C'est-à-dire qu'il a des acteurs fétiches. Il est toujours très respectueux. C'est pas un brutal Hitchcock, puisque c'est plutôt un craintif. Mais dans le cadre du travail, il obtient beaucoup de ses acteurs et de ses actrices. Et son modèle absolu, son idéal du moins, qui était anglais lui aussi, mais qui ne lui ressemble en rien, c'était Cary Grant. Donc Alfred Hitchcock aurait voulu être Cary Grant. Mais Cary Grant avait un mot génial pour ça. Il disait « Tout le monde voudrait être Cary Grant, même moi ».
0: Alors vous dites Hitchcock craintif, de fait c'est un craintif, c'est un phobique en vérité, les phobies d'Hitchcock, on en parle dans un tout petit instant.

0: Il faudrait que pleuve l'amour, duo inédit entre Pascal Obispo et Francis Cabrel sur RTL.
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0: De retour dans ce grand récit consacré à Alfred Hitchcock, on en parle avec Bernard Benoniel de la Cinémathèque française, auteur de Hitchcock La Totale. Alors on parlait des peurs d'Hitchcock. C'est vrai que déjà il ne voyait pas ses propres films parce que ça lui faisait peur. Ou c'est une légende?
4: Ça c'est une légende. On imagine mal Hitchcock ne pas voir ses propres films, mais en tout cas il les avait tellement vus. Lui-même disait le tournage m'ennuie parce que j'ai déjà vu le film dans ma tête. En tout, il y a un film qui lui a fait peur, des images dont il a détourné les yeux, ça oui, et c'est pas une fiction, c'est des images documentaires. Ça se passe à Londres à l'été 1945 et son ami le producteur Sidney Bernstein l'appelle parce qu'il est devant des dizaines d'heures d'images, des dizaines d'heures de rush, et qui sont en fait les images tournées par les armées de libération, des camps de concentration et des camps d'extermination, des images tournées par les Anglais, les Américains, les Soviétiques, et Sidney Bernstein veut en faire un film de témoignages et de sidération et de réalisation, et il veut le montrer au peuple allemand. Et il se dit, il s'en sort pas avec son équipe de montage, et il dit le seul qui peut nous aider, c'est Hitchcock, le seul qui sera capable. Et en juillet 1945, Hitchcock est à Londres. Il visionne 10 heures de rush, et on sait par un témoignage qu'il a été tellement choqué de ce qu'il a vu, qu'il n'est pas revenu pendant une semaine. Donc voilà un film que lui a eu du mal à regarder, oui.
0: Ce qui est vrai, c'est que c'est un peureux, en tout cas disons qu'il souffre de nombreuses phobies. C'est ce qu'il raconte, on va dire, parce qu'il y a toujours une part de légende avec Hitchcock.
4: Oui, il adorait avoir des bonnes histoires à raconter aux journalistes, parce que les journalistes, évidemment, contribuaient à sa notoriété, voire à sa célébrité. Il avait pour tel ou tel journaliste, parfois, quand il les aimait bien, il leur disait « Ah, je vous en ai gardé une bonne. » Voilà, genre juste pour vous. Bon, donc par ailleurs, oui, c'était un phobie qu'il avait. On disait c'est un craintif. Il avait peur de la loi. Il avait peur de l'uniforme.
0: De la police,
4: oui. Il avait peur de la police. On le voit dans Psychose. Quand Marion Crane, jouée par Janet Leigh, s'arrête sur le bord de la route de nuit et qu'elle est réveillée en sursaut par quelqu'un qui frappe à sa vitre, là, Hitchcock rate pas son gros plan ou son champ contre champ. Et ce qu'on voit, c'est un motard de la police avec des lunettes noires, on dirait une grosse mouche derrière une vitre. Il est mutique, il occupe tout le plan et il fait très peur. Donc oui, Hitchcock s'est arrangé toute sa vie, en quelque sorte, pour n'avoir pas la moindre contravention. Par ailleurs, aux États-Unis, il était suffisamment riche pour avoir un chauffeur.
0: Donc tout va bien. Cette peur de la police, il raconte que c'est venu parce qu'il a été traumatisé par son père. On ne sait pas très bien non plus si cette histoire est vraie. Expliquez-nous ça.
4: Bah, c'est une des histoires les plus célèbres d'Hitchcock. Il aurait, à ce moment-là, donc dans son histoire, selon les versions, 5 ou 6 ans. Et son père, qui dit que c'est Hitchcock, appelait son enfant « mon petit agneau sans tache », un jour lui demande d'aller au poste de police avec un mot en main. Et donc le petit Hitchcock, tout confiant, s'en va au poste de police, il donne ce mot au chef de la police, le chef de la police, sans un mot, se lève et accompagne le petit Hitchcock dans une cellule où il l'aurait laissé apparemment quelques minutes. Hitchcock en a fait des tonnes sur cette histoire, puisqu'il a dit, je me souviens encore de la porte métallique, du bruit du verrou, enfin bref. Et Hitchcock disait, et je n'ai pas la moindre idée de ce que j'avais pu faire pour mériter une punition. Et quand il est sorti, le policeman lui a dit, voilà ce qui attend les vilains garçons. Voilà. Donc si ça, alors bien évidemment Hitchcock en a fait beaucoup à partir de cette histoire, parce que ça serait comme l'origine idéale, la scène primitive de son grand thème du faux coupable, puisque lui-même, ce petit agneau sans tache, s'était retrouvé en prison.
0: Ça, c'est un thème effectivement qu'on va retrouver dans plusieurs de ses films par la suite, le
4: oui,
0: faux coupable.
4: C'est un thème qui lui a beaucoup plu, d'abord parce que il sait très bien qu'un spectateur s'identifiera davantage au faux coupable qu'au vrai coupable. ensuite, parce que ça fait ressembler les films à des rêves ou des cauchemars, c'est-à-dire dans lesquels l'innocent doit passer tout son temps à prouver lui-même qu'il est innocent. Et puis, dans faux coupable, il y a coupable. C'est-à-dire que...
0: On revient au péché.
4: Voilà. Est-ce qu'on n'est jamais vraiment totalement un faux coupable? Est-ce qu'on n'est jamais totalement innocent? Le péché, la chute, la punition.
0: Enfin voilà, en tout cas, c'est le thème qu'on retrouve, c'est vrai, dans les 39 marches, dans la mort aux trousses. Alors si on continue sur les phobies, j'ai vu des phobies rigolotes quand même de Hitchcock. Il a la phobie des œufs. C'est étrange. Il est étrange, cet homme, quand même.
4: Ah oui, il est très étrange, mais il avait peut-être la phobie des œufs, mais il avait une passion pour la nourriture. Et il adorait manger. Il a raconté là aussi des histoires, se réveillant enfant, dans la maison noire et solitaire, parce que ses parents seraient allés se promener. Il errait comme une âme en peine dans le noir et les ténèbres, et il voit de la lumière dans la cuisine. Et là, il trouve de la viande froide qu'il mange en l'arrosant de ses larmes. Bon, c'est tout un poème. Mais voilà, on voit bien que la nourriture a une fonction consolante, comme l'embonpoint, d'une certaine manière, est protecteur.
0: Je crois qu'il avait une passion pour la quiche lorraine, c'est ce qu'il a raconté.
4: Ah, ça si c'est vous qui le dites.
0: C'est lui qui le dit. Bon, dans les phobies, j'en ai vu d'autres. Il est de façon assez classique, il est claustrophobe, il est agoraphobe, il a peur de se faire percuter par une voiture.
4: C'est vrai, mais vous savez, c'est aussi, paradoxalement ou logiquement, ce qui a fait que les spectateurs ou téléspectateurs ont rencontré son œuvre à cette échelle. C'est-à-dire que, par exemple, dans la fameuse série Alfred Hitchcock présente, qu'il va produire entre 1955 et 1965, d'une certaine manière, tous ces petits films faits pour la télévision sont des psychopathologies de la vie quotidienne. Et c'est vraiment le drame qui peut se tramer ou se tisser dans une vie sans histoire.
0: C'est ancré dans le quotidien, effectivement. On a entendu la musique tout à l'heure de Alfred Hitchcock présente. Donc si je continue sur les phobies, il avait d'une certaine façon, il avait peur de l'échec, ça c'est sûr, et peur de l'imprévu aussi, Hitchcock, parce que je crois savoir qu'il était toujours dans le contrôle, il n'improvise rien, cet homme-là.
4: Oui, c'est vrai qu'il avait une très très grande vision de ce qu'il voulait sur l'écran. C'était un très grand technicien. Donc oui, il était très préparé. C'est sans doute lié aussi à sa peur de l'imprévu ou de ce qui pourrait surgir. Il voulait bien que quelque chose surgisse pour faire peur, mais lui ne voulait pas avoir peur. Et donc, par exemple, il employait beaucoup la technique du storyboard, des dessins préparatoires qui, en quelque sorte, permettent de figurer, de représenter le plan et la scène à tourner. La réputation qu'il a et qui n'est pas usurpée est un homme, disons, c'est un cinéaste du contrôle et de la maîtrise.
0: Et il a particulièrement contrôlé, je crois, la sortie de Psychose, un film vraiment particulier quand même dans sa filmographie. On en parle dans un instant.
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0: Le Grand Récit, la suite, on parle d'Alfred Hitchcock ce soir avec Bernard Benoliel de la Cinémathèque française. Alors on parlait de Psychose, un film que Hitchcock a particulièrement contrôlé parce qu'il y a un effet, pour ceux qui ne l'auraient pas vu, on va pas spoiler, il y a un effet, un coup de théâtre final qu'il ne fallait surtout pas dévoiler.
4: Oui, Psychose, c'est vraiment un film particulier pour Hitchcock. C'est un film qu'il tourne en 1960, et c'est un film qui lui fait peur parce qu'il prend un énorme risque. C'est-à-dire que au moment où il tourne Psychose, il a fait beaucoup de films, disons, sophistiqués, élégants, en couleur, que ce soit Vertigo, La mort aux trousses. Et il a peur, en proposant cette forme en noir et blanc, quasi télévisuelle, d'un drame terrible et de l'histoire d'un tueur en série, il a peur, évidemment, de ce qu'il cherche en même temps, c'est-à-dire choquer le spectateur. L'auteur du roman, Robert Bloch, quand il voit le premier montage de Psychose, dit à Hitchcock, ça sera votre plus grand succès ou votre plus grand flop. Et effectivement, Hitchcock est absolument préoccupé par son histoire. Comment ménager l'intrigue, c'est-à-dire faire qu'il n'y ait pas de fuite, et donc que l'intrigue ne soit pas éventée. Même certains acteurs n'ont pas la totalité du scénario. Il y a une sorte d'embargo sur le tournage. Mais aussi, il faut prendre, par exemple, si on prend la scène la plus célèbre de l'histoire du cinéma, la douche, qui est dans Psychose. Tout le monde a cette scène en tête sans même avoir vu Psychose.
0: C'est un meurtre, on va quand même expliquer.
4: Ah oui, c'est un meurtre. C'est un meurtre qui se déroule sous la douche. Et c'est une scène qui dure 45 secondes. Il y a 78 plans en 45 secondes. Et tout est sidérant dans cette séquence. Et va sidérer absolument tout le monde en 1960. Parce que c'est du jamais vu en 1960. C'est-à-dire une telle brutalité, une telle violence soudaine, et que l'actrice Janet Leigh, qui est une vedette à ce moment-là, puisse disparaître à la 46e minute du film, ça, c'est du jamais vu non plus. Tout est sidérant. Certains plans du film, de cette séquence, font moins d'une seconde. Si bien que certains spectateurs diront qu'ils ont vu des choses qui, en fait, n'y sont pas. Mais aussi parce que Hitchcock, mais génialement, doit faire avec les

0: et avec la télévision, le Hitchcock, Alfred Hitchcock présente, n'a cessé de se servir de cette série comme d'un laboratoire pour ses longs métrages. C'est que par exemple certains épisodes sont des variations sur Vertigo ou sont des anticipations de Psychose.
1: Sa façon de créer le suspense, créer la peur, il manipule le public en vérité. Mm-hmm. Il a une théorie pour sa fameuse théorie de la bombe.
0: Oui, Hitchcock fait une différence entre le suspense et la surprise. Il y a ce qui vous surprend, donc vous sursautez. Puis il y a ce qui vous fait peur parce que vous savez que ça va advenir. Vous êtes en quelque sorte dans la confidence et vous êtes prisonnier du temps, de la durée cinématographique. Et si vous savez qu'une bombe est sous la table, c'est pas la même chose que d'en subir l'effet, sans le savoir.
1: Ça, c'est la surprise.
0: Ça, c'est la surprise. Alors que le suspense, c'est évidemment de le savoir. En fait, l'un des grands concepts de Hitchcock, c'est la direction de spectateur. C'est pas la direction d'acteur.
1: Ce que j'appelle de la manipulation, mais bon. Mais
0: lui appelait ça la direction d'acteur, c'est-à-dire comment on fait avec les émotions du spectateur. On sait ce qu'il espère. On connaît ses habitudes de spectateur. Comment on va les déjouer? Comment on va le surprendre? Ou comment on va l'amener à éprouver autre chose?
1: Il utilise aussi la technique du MacGuffin. Alors expliquez-nous ça.
0: Le MacGuffin est une expression qu'il a inventée pour désigner ce qui, dans un film, passionne les personnages, ce après quoi ils courent, le plan d'une forteresse, un document ultra secret, un microfilm, bref, un secret d'État, ce après quoi ils courent, mais dont Hitchcock se moque. C'est-à-dire, il dit, ça n'est important que pour les personnages, mais ça les met en mouvement, et comme ça, nous, on les regarde courir. Et il dit, c'est un leurre, c'est un prétexte, c'est un gimmick, mais pendant ce temps-là, il se passe autre chose, et c'est cette autre chose qui est important. Et il dit, par exemple, dans Les Enchaînés, c'est pas l'uranium dans les bouteilles de vin qui est important, c'est le trio du mari, de la femme et de l'amant, qui est un trio amoureux, sexuel, masochiste, et c'est ce qui se joue entre ces trois-là qui compte dans le film.
1: Alors, il apparaît dans la plupart de ses films, 39 en tout, pour quelle raison?
0: En fait, il apparaît dès son troisième film, en 1927. Donc, sans doute, à l'époque, parce que Hitchcock était très farceur, et en particulier dans ses films anglais, sans doute, c'est une manière de faire un clin d'œil dans la salle à ses amis ou à des journalistes qu'il connaît, puis ça lui économise un peu de figuration. Enfin bref, c'est vraiment, au départ, une blague. Et puis, ça va devenir de plus en plus une signature. Et au fur et à mesure de sa notoriété, ça va devenir presque une obligation. Si bien que c'est une sorte de pacte entre le spectateur et lui. Si bien qu'Hitchcock disait, le public attend tellement de me trouver ou me cherche tellement dans le film que je m'arrange pour apparaître au début du film, histoire de le libérer de ça et qu'il se concentre sur la fiction.
1: Alors, comme vous dites, il a énormément d'humour. Hein. Je crois que c'est dans Lifeboat où on le voit apparaître, mais alors en fait, il est sur une publicité.
0: Mais oui.
1: Une publicité dans un journal pour un régime amaigrissant.
0: Exactement.
1: De sa part.
0: Bah oui, parce que comme tout le film se passe sur une toute petite embarcation et que lui ne joue pas dans le film, oui. Comment faire apparaître Hitchcock? Alors il apparaît en photo dans le journal.
1: Les Oiseaux, c'est son dernier grand succès, parce que Marnie ne marche pas tant que ça. Et il n'a jamais eu d'Oscar. Pour quelle raison?
0: Alors, il a eu un Oscar en 1940 pour Rebecca, mais l'Oscar est allé au meilleur film. Donc, quand c'est l'Oscar du meilleur film, il va au producteur, en l'occurrence David O. Selznick. Enfin, s'il fallait attendre les Oscars pour que ce soit la boussole du goût, c'est plutôt l'inverse, non?
1: Non, bien sûr, mais est-ce qu'il en était blessé, lui, par exemple?
0: Oui, parce que c'était symptomatique de la manière dont le travail d'Hitchcock était perçu aux États-Unis. Hitchcock était perçu comme un champion du box-office, mais par l'intelligentsia, il était perçu comme un amuseur. Comme un cinéaste de fête foraine. Il y avait un critique qui avait pignon sur rue, qui s'appelait Bosley Crowther, et qui avait dit de Psycho, justement, c'est une tâche dans une carrière honorable.
1: Oh là là.
0: Voilà, donc, alors déjà la tâche, pas sûre. Et ensuite, une carrière honorable dit comment, en 1960, un critique officiel considérait aux États-Unis l'œuvre d'Hitchcock. C'est parce que lui-même, Hitchcock, avec sa manière de plaisanter, n'incitait pas en quelque sorte à ce qu'on prenne ses films au sérieux. Et puis parce que souvent, les films relevaient d'un genre, qui était le thriller, le film d'aventure, qui n'était pas considéré, disons, comme un genre noble. Mais C'est là où on peut dire que la critique française a joué un rôle absolument décisif et historique. C'est que dans les années 50, les futurs cinéastes de la Nouvelle Vague, les Truffaut, Godard, Chabrol, Romère et autres, on dit dans les cahiers du cinéma, mais attends,

0: Attendez, ça va pas du tout. Hitchcock, c'est un génie. Et Truffaut sera celui qui ira le plus loin dans le geste et qui aura la plus grande influence. Il convaincra Hitchcock en 62 de lui consacrer de très longs entretiens dont il fera un livre et qui paraîtra en 66, s'appelle Le cinéma selon Hitchcock. Et ce livre va avoir un effet sur beaucoup de monde, mais entre autres sur des cinéastes américains en devenir comme Brian De Palma ou Martin Scorsese, et qui ont tous dit « ce livre est devenu pour nous un bréviaire ». Et à partir de là, à partir de ce travail, quelque chose a définitivement changé.
1: En tout cas, aujourd'hui, ça ne fait plus débat, hein, le génie d'Hitchcock. Merci beaucoup, Bernard Benoliel, de nous avoir accompagnés dans ce grand récit. Je rappelle le titre de votre livre, hein, Hitchcock, la totale, aux éditions EPA. Vous avez publié aussi Clint Eastwood, Je suis celui que je veux être, aux éditions de l'œil. Et tout récemment, Road Movie USA, coécrit avec Jean-Baptiste Toré. Ça, c'est aux éditions Magnani. Merci à vous et merci à vous, chers auditeurs, de nous avoir suivis ce soir encore. On se retrouve demain à 20h avec André Dusselier et à volonté sur le site et l'appli RTL rubrique podcast. Dans un instant, Éric Jean-Jean prend les commandes, c'est bonus track. Belle soirée sur RTL. Il est 21h. Mais d'abord, l'essentiel de l'info en 3 minutes avec Claire Checaglini. Bonsoir Claire.
2: Bonsoir Isabelle, bonsoir à tous. Les concerts de Patrick Bruel au Québec sont annulés. Le chanteur devait se produire pour 3 représentations au mois de décembre, mais l'agence qui organise ces spectacles au Canada a préféré y renoncer. Guestev, c'est son nom, fait valoir qu'il est actuellement impossible d'assurer la promotion de la star. L'artiste est visé en France par 8 plaintes et en Belgique par 1 plainte. Plusieurs femmes l'accusent de viol ou d'agression sexuelle, des faits présumés qu'il réfute en bloc. Cette affaire remet en tout cas en lumière la question de la prescription, notamment des crimes commis sur des mineurs. Aujourd'hui, Gérald Darmanin, le garde des Sceaux, s'est dit favorable à ce que les viols sur des enfants ou des adolescents deviennent imprescriptibles. La crise du pétrole est partie pour durer, prévient Sébastien Lecornu. Le Premier ministre annonce qu'il faudra revoir les 6 milliards d'économies. La tribune anti-Bolloré des personnes travaillant dans le secteur du cinéma compte désormais plus de 2000 signataires, autant de personnes avec lesquels le groupe Canal+, premier financeur du 7e art, refuse désormais de collaborer. Une situation qu'a déplorée aujourd'hui Catherine Pégard, la ministre de la Culture.
3: Je regrette que la réponse, disproportionnée à tout le moins, apportée aux inquiétudes bien réelles qui se sont exprimées, les avive alors. Nos industries culturelles ne doivent pas être instrumentalisées à des fins politiques. Nous ne devons pas être les jeux de polémiques qui fragilisent une de nos plus belles réussites. Je vous remercie.
2: Catherine Pégard, aujourd'hui à l'Assemblée nationale. Accélération du calendrier judiciaire pour Édouard Philippe. Le candidat déclaré à la présidentielle et maire du Havre a fait savoir qu'il répondrait sereinement à la justice. Un juge d'instruction du parquet national financier va mener une enquête sur des faits supposés de détournement de fonds publics à la mairie du Havre. En tennis, un résultat qui a de quoi inquiéter à quelques jours du début de la quinzaine de Roland-Garros. La première française au classement WTA, Loïs Boisson, vient de s'incliner face à la canadienne Victoria Mboko au tournoi de Strasbourg. Élimination en 2-7, 6-4, 6-3. Loïs Boisson avait terminé demi-finaliste porte d'Auteuil l'an dernier. La météo pour demain, le soleil va s'imposer dès la matinée près des Pyrénées et sur les Alpes. Partout ailleurs, le début de la journée sera relativement nuageux avec encore quelques pluies sur le tiers nord. Dans l'après-midi, belle amélioration dans la moitié sud. Il restera un peu plus de nuages, voire quelques averses même sur l'île de France et le nord-est. Les températures demain matin de 9 à 15 et dans l'après-midi, elles seront en hausse entre 17 à 22 sur la moitié nord et entre 20 à 28 tout de même sur la moitié sud. Le quintet se dispute à Croisé-la-Roche dans le nord demain après-midi. Attention, le 12 est non partant. Voici les pronostics de Dominique Cordier. Le 4, le 9, le 15, le 16, le 2, le 3, hélas, et l'outsider d'RTL, c'est le 16. RTL, il est 21h03 et vous retrouvez Éric Jean-Jean, bonus track.
4: Merci chère Claire, c'est marrant de se parler un soir, d'habitude on se parle plutôt le week-end. C'était Claire Checaglini qu'on retrouve tout à l'heure à 22h sur RTL. Alors bonus track, ça commence dans quelques petites secondes avec au menu du rock'n'roll. Une question qu'on posera à notre invité, est-ce que le rock est réac? un top 5, les pionniers du rock, et puis un focus avec quelqu'un qui a vraiment été très très très marqué par le rock and roll, c'est Chris Isaac.
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4: Bonsoir, il sera le 2 juillet prochain en concert à la scène musicale, c'est à Boulogne. À Boulogne-Billancourt évidemment. Alors ce soir, j'ai eu envie de lui consacrer notre focus. Il s'agit de Chris Isaac, dont la voix de crooner a marqué la fin des années 80. Mais avant de nous plonger dans sa carrière, je vous propose d'écouter un de ses plus grands succès. 1986, c'est son deuxième album. La chanson s'appelle Blue Hotel. Voix de crooner qu'on va comparer à l'époque en France à celle d'Elvis ou encore de Roy Orbison. Écoutez.

Blue Hotel, Chris Isaac sur RTL avec cette voix de crooner, je vous le disais, mais aussi un talent d'auteur-compositeur. Triste Hotel sur une grande route peu fréquentée. 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Chris Isaac avait raconté dans une interview à George Lang d'ailleurs que cette chanson lui avait été inspirée par une histoire tragique. L'un de ses amis s'était suicidé dans un hôtel et avait simplement laissé une liste avec inscrit le nom de toutes les filles qu'il avait aimées au cours de sa vie. Allez, je vous raconte son histoire justement en parlant de vie. Ce sera juste après ça sur RTL. Chris Isaac.

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4: Oui, on va commencer par ce qu'il y a de pire, c'est ce qu'on appelle les encens. 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
7: Alors que le Festival de Cannes bat son plein, je vous raconte l'histoire de Chris Isaac, dont la carrière, c'est vrai, est très liée au cinéma et en particulier à un réalisateur, David Lynch. D'ailleurs, Chris Isaac, on le découvre en 1985 avec un premier album, Silvertone, et ce titre,

Chris Isaac, il vient de Stockton, Californie. Papa d'origine allemande, conducteur de chariot élévateur, maman d'origine italienne. Une enfance simple, sans histoire, jusqu'au jour où il découvre un disque d'Elvis Presley qui va littéralement le fasciner. Ce disque, c'est The Sun Sessions, une compile des premiers enregistrements d'Elvis dans les mythiques studios Sun de Memphis. À partir de là, il va se passionner pour cette musique 50s. Et après des études qu'il fait en partie d'ailleurs au Japon, il décide de se lancer sur les traces de son illustre aîné en jouant sur sa ressemblance physique avec le King. Alors il fonde un groupe qu'il nomme Silvertone, en référence à la marque de guitare Silvertone populaire dans les années 50 et qui, très vite, va s'ajouter à son style. Alors il va faire du rockabilly, du blues, du folk. Et ce style va attirer l'attention d'une maison de disques, Warner, qui lui signe son premier contrat. Alors, les ventes sont pas énormes, hein, mais les critiques sont élogieuses. Et surtout, Chris Isaac se fait remarquer par un réalisateur qui va devenir quelqu'un de très important dans sa carrière. Cet homme, c'est David Lynch. Lynch va utiliser deux morceaux de ce premier album dans son film Blue Velvet. Et ce sera le début alors d'une longue collaboration, mais aussi d'une longue amitié. Deux ans plus tard, cette fois-ci, c'est en solo qu'il sort son deuxième album. Il n'y a que son nom qui apparaît sur la pochette. Et tiré de ce deuxième album, il y a Blue Hotel qu'on écoutait tout à l'heure. Et puis ce titre, Crying.

Sauf que à la sortie, l'album ne rencontre pas le succès espéré. Et la maison de disques commence à désespérer. Bah, il faut dire que Chris Isaak, hein, c'est un ovni musical qui tranche complètement avec le son de cette fin des années 80. En fait, il va falloir attendre le troisième album Heart-Shaped World, sorti en 89, pour que la carrière de Chris Isaak prenne un essor international. Et ce succès arrive grâce à un film, Sailor et Lula de David Lynch. Encore lui. Le film, sorti en 90, utilise une version instrumentale de la chanson Wicked Game, tirée justement de ce troisième album.

début, la maison de disques n'a pas choisi ce single. Sauf qu'il va commencer à tourner sur les radios grâce à un animateur. Un animateur qui est fan des films de Lynch, qui passe régulièrement ce titre dans son émission. Très vite, le titre commence à grimper dans le top 100 du Billboard jusqu'à atteindre la 6e place. La cerise sur le gâteau, ce sera le clip vidéo qui met en scène la mannequin Helena Christensen séduisant Chris Isaac sur une plage. Et là, pluie de récompenses dans 2 MTV Music Video Awards. Devant le succès, la maison de disques réédite ce 2e album. Et Blue Hotel devient, une fois de plus, un énorme succès, mais cette fois-ci en Europe. En France, à cette période, Chris Isaac va devenir un homme qui produit une bande-son des fameux produits laitiers avec le slogan des sensations pures. Je sais pas si vous vous rappelez de ça. Un énorme camion conduit par une très jeune femme sur une route américaine avec à côté d'elle une bouteille de lait.

entendez, le son de l'album est un peu plus optimiste que le précédent. Le même succès ne sera pas au rendez-vous. Chris Isaak revient en 95 avec un cinquième album, Forever Blue. Le succès ne viendra pas tout de suite. Et encore une fois, il va falloir attendre des années pour que le cinéma amène le succès en s'emparant d'un de ses titres. Mais avant cela, cette même année 95, Chris Isaak va se montrer sous un jour pas terrible. Ça se passe lors de la cérémonie des MTV Movie Awards. Ce soir-là, il remet, avec Cameron Diaz, le prix du meilleur baiser. Ouais, ce prix existait à l'époque. Et là, gros lourdeau, il va essayer d'embrasser de force Cameron Diaz, mais vraiment de manière très lourde. Alors, Cameron essaye de s'extraire de ses bras, et à l'époque, c'est passé presque inaperçu. Mais quand on revoit la scène aujourd'hui, on y voit directement une agression. D'ailleurs, Jim Carrey, qui recevra le prix cette année-là pour son baiser avec Lauren Holly dans le film Dumb and Dumber, va venger Cameron Diaz. Il monte sur scène, il attrape Chris Isaak dans ses bras, et il lui roule une pelle monstrueuse. Ça s'appelle se faire calmer. Bon, je reviens à l'album Forever Blue. Il sort en 95, je vous disais, et c'est le cinéma qui va en faire un succès 4 ans plus tard, grâce à, cette fois-ci, Stanley Kubrick, qui va choisir une chanson pour son film Eyes Wide Shut, histoire d'illustrer cette scène de striptease jouée par Nicole Kidman. Et 4 ans après la sortie du disque, grâce à Baby Did a Bad Bad Thing, cette chanson va devenir un énorme succès, et l'album aussi.

Vous l'avez compris, hein, le cinéma reste étroitement lié à la carrière de Chris Isaac. D'ailleurs, il s'est lancé aussi dans une carrière d'acteur. On peut le voir dans Le Silence des Agneaux, dans Twin Peaks de son ami David Lynch, où il joue un agent du FBI, ou encore dans Little Buddha de Bertolucci. En France, il a aussi partagé l'affiche avec son ami Johnny Hallyday. Tous les deux amoureux du rock des années 50, ils avaient repris un standard américain, Blueberry Hill, un duo enregistré lors d'un concert de Johnny en 2006 à La Cigale.

Pour conclure ce focus, je vous propose cette fois-ci un titre en entier de son 10e et dernier album qui est sorti, mine de rien, en 2009. Il s'appelle Lucky, je parle de l'album, et la chanson We Lost Our Way, California. Voici donc Chris Isaak sur RTL.

0: Chris Isaak, We Lost Our Way California, tiré du dernier album en date qui a une quinzaine d'années maintenant et qui s'appelle Lucky, un peu plus de 15 ans d'ailleurs. Je rappelle que Chris Isaak sera le 2 juillet prochain à la scène musicale à ne pas manquer. Allez, à suivre Perrine et Pascal qui nous rejoignent pour l'actualité musicale. On posera aussi une question, d'ailleurs c'est intéressant de la poser au moment où je vous racontais l'histoire de Chris Isaak qui essaye à l'ancienne d'embrasser de force Cameron Diaz lors d'une cérémonie. Est-ce que le rock est réac? Patrick Boudet, notre invité en deuxième partie, essaiera d'y répondre. Et puis on fera le top 5 avec les pionniers du rock, ce sera pour la fin de l'émission.
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0: Bonsoir Perrine Suquet.
3: Bonsoir.
0: Bonsoir Pascal Amiot.
4: Bonsoir.
0: Alors l'actualité tout à l'heure avec Perrine évidemment. Et tout de suite on va commencer avec la nouveauté du jour de Pascal Amiot.
4: Eh bien oui, et comme on est beaucoup sur la musique américaine ce soir,
0: oui.
4: Les racines de la musique américaine, je vais vous parler du retour de Shania Twain. Alors elle n'est pas américaine, elle est canadienne, mais elle est quand même vraiment sur
0: country,
4: cette musique-là.
0: Ouais.
4: Voilà, ses racines, c'est la country. Et d'autant plus que ce nouvel album, donc dont le premier extrait vient de sortir, sera un album où elle revient vraiment sur les racines, sur ses racines à elle, en tout cas sur ce qu'elle a aimé dans son adolescence. Donc un album assez orienté country. Le premier extrait qu'on va découvrir s'appelle Dirty Rosie.

0: c'est super bien.
1: Ouais, super super titre, super retour de Shania Twain qui a fêté ses 60 ans l'été dernier. Donc voilà, elle est toujours très très en forme. Ce sera son 7e album studio qui va sortir cet été le 24 juillet prochain. Il va s'appeler Little Miss Twain et c'était le premier extrait très country rock de ce 8e album qui s'appelait donc Dirty Rosie.
0: Très bien. Et Shania Twain, je sais que vous êtes en train de vous poser la question. C'était ça. Non, il est vachement bien ce nouveau titre. Et c'était ça, Shania Twain. 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Perrine, dans l'actualité du jour en musique, il y a une vente aux enchères d'objets ayant appartenu à Michael Jackson qui va se tenir dans quelques jours.
2: Ouais, Michael Jackson qui a retrouvé d'ailleurs les sommets des tops grâce au succès du biopic Michael et sera aussi à l'honneur d'une vente aux enchères exceptionnelle qui aura lieu le mercredi 3 juin prochain à Neuilly, tout près d'ici, à 14h30. Alors c'est chez la maison de vente Agut. Il y aura une cinquantaine de lots qui seront mis en vente, qui appartenaient pour la plupart à un collectionneur norvégien qui les avait rassemblés en fait au départ pour créer un musée. Alors ils viennent d'être dévoilés. Il y a beaucoup de vêtements, des lunettes de soleil, un jean, des costumes, des mocassins. Un t-shirt, c'est celui qu'on voit sur l'affiche du film. Vous savez, c'est le blanc avec un clavier et des petites notes qui s'échappent. Celui-ci est estimé entre 6 et 8 000 euros. On trouvera aussi un fedora, le fameux chapeau de Michael. Il y en a 3500 en circulation. Donc c'est l'un de ceux-là. Et la pièce phare, c'est un gant de scène de Michael, un gant en strass Swarovski qu'il aurait utilisé lors de son concert à Wembley le 14 juillet 1988. Ce gant, il est estimé entre 100 et 150 000 euros.
0: Ah, wow.
2: Ouais. Il y a beaucoup de vêtements, comme tu l'as vu, mais aussi des affiches, des disques d'or, le Energy Music Award que Michael Jackson n'est jamais venu récupérer.
0: Il y en a un qui l'a récupéré, qui va faire doser dessus, bravo.
2: Il y a encore un autre truc, c'est un prototype de bougie promotionnelle que Michael Jackson qui avait finalement été refusé parce que c'était arrivé juste après l'enregistrement de la pub Pepsi.
0: Ah merde.
2: Il s'était brûlé le cuir chevelu, du coup cette bougie semblait maladroite. Alors voilà, elle est estimée entre 200 et 300 euros. Je vous recommande d'aller jeter un œil au site de Agut pour voir les lots. Et si vous n'êtes pas loin, vous pouvez aussi les voir en vrai à partir du 30 mai, donc à Neuilly chez Agut. Et dernière chose sur cette vente, il y a de nombreux autres objets pop culture qui seront mis en vente également ce jour-là. Hors ceux concernant Michael Jackson, parmi eux par exemple une guitare de Yarol Poupeau ou des photos de photomaton inédites de Johnny Hallyday.
0: Bon, en parlant de vente, Pete Townsend des Who vend son nom, son image et ses droits musicaux, Perrine.
2: Oui, le cofondateur des Who a carrément décidé non seulement donc de vendre ses droits musicaux, ce qu'il fait aujourd'hui souvent, mais également son nom et son image à la société Primary Wave, une société spécialisée dans l'achat de catalogues musicaux. Le montant du deal s'élèverait à une somme de 9 chiffres, c'est-à-dire autour de 100 millions de dollars. Oui. Alors Pete Townsend a expliqué que cet accord allait lui permettre de poursuivre son travail créatif et artistique à un moment de sa vie où la plupart des créateurs ralentissent le rythme. Effectivement, il a 80 ans. Quant à Primary Wave, ils ont annoncé travailler pour placer davantage le catalogue des Who au cinéma et à la télévision. Ils ont déclaré aussi qu'il n'y a pas de musique rock sans le génie de Pete Townsend, un artiste, un innovateur et un compositeur qui se tient seul dans sa propre catégorie d'icône et de légende.
0: Mais oui, et c'est son anniversaire aujourd'hui, donc joyeux anniversaire, 81 ans à Pete Townsend, des Who qui vient de se faire un beau cadeau d'anniversaire, hein, plus de 100 millions,
2: ouais.
0: Un petit jackpot. Allez, on termine avec une histoire un peu triste, celle de Aqua. Déjà, je savais même pas qu'ils étaient encore ensemble, mais ils se séparent.
2: Moi non plus. Ouais, à quoi vous tenez, c'était le groupe derrière ce titre culte. Barbie Girl, sorti en 97, il y a près de 30 ans, énorme tube vendu à plus de 8 millions d'exemplaires, tiré de leur premier album Aquarium. Et dans un post publié sur leurs réseaux sociaux hier, le groupe a annoncé avoir décidé de clore le chapitre Aqua en tant que groupe de scène. Aqua a été une partie tellement importante de nos vies et ensemble nous avons eu la chance de vivre plus de choses que nous aurions jamais osé imaginer. Pour nous, il est temps de se dire au revoir tant que les souvenirs restent intacts et que notre amour pour la musique, l'histoire et les uns les autres reste intact.
0: Bon, très bien. C'était Perrine et Pascal pour l'actualité musicale. Je vous propose maintenant de se poser une question. Le rock est-il réac? La réponse, peut-être, avec Patrick Boudet qui nous rejoint maintenant sur RTL.

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5: Avec une question ce soir. Je lis la quatre de couve. Sexe, drogue et révolte. Et si derrière cette façade rebelle, derrière l'image de subversion et l'idée qu'on s'en fait, le rock était en réalité bien plus réactionnaire qu'il n'y le paraît. Rien que cette phrase m'a donné envie d'interviewer Patrick Boudet qui nous rejoint. Bonsoir Patrick, tu vas bien?
6: Bonsoir, tout va bien.
5: Cette phrase, elle est en quatre de couve. Patrick est journaliste à Rock et Folk et publie. Alors, il y a eu plein de livres formidables, notamment. Je me souviens de ce livre sur Nico. Pourquoi est-ce que t'as été amené à te poser la question de le rock est-il réac, qui est le titre de ce livre qui sort aux éditions du Cerf.
6: Quand on est un boomer, on a deux options, je crois. Soit on fait un ouvrage, une monographie ou un ouvrage de souvenirs, ou soit on fait un roman qui raconte comment le rock a influencé notre vie, etc. Moi, je me suis dit qu'il était temps de passer en revue à travers une histoire, puisque dans ce livre, on commence du rock'n'roll, qui est la naissance officielle, mais on peut en discuter, jusqu'au rap. Alors, on peut en parler pourquoi j'ai étendu jusqu'au rap. J'ai trouvé intéressant de relire sous un autre angle et de faire apparaître la toxicité, parce que effectivement dans notre quotidien, la manière dont on se construit la musique populaire, puisqu'il s'agit d'une musique populaire, a une influence énorme sur la construction, sur nos constructions et nos représentations.
5: Mais alors, Patrick, c'est juste une question que tout le monde se pose là, évidemment, mais est-ce que c'est pas la relecture d'une époque avec les yeux de 2026 de dire ça?
6: Mais bien évidemment.
5: Ouais.
6: Bien sûr, c'est une relecture. Bien sûr, on est en permanence obligé de se remettre en question. On se remet en question dans nos rapports, on se remet en question dans notre éducation, comme nos parents l'ont fait également, et comme on l'a fait tout au long de notre vie. Ça ne veut pas dire qu'il faut le jeter, mais c'est vrai que les amoureux du rock, ils ont beaucoup de mal à ne pas toucher à ça, parce qu'ils se disent, bon allez, c'est l'ironie, c'est de la parade, etc. Mais néanmoins, même si c'est de l'ironie, même si on peut dire c'est de la provocation, il y a quand même une influence qui peut quelquefois, et ça faut se l'avouer, être parfois toxique.
5: D'abord, j'ai des questions vraiment un peu larges. Quelles sont les valeurs, selon toi, qui sont, Patrick, véhiculées par le rock et qui peuvent étayer justement ta thèse?
6: Alors, la première valeur que je trouve positive, c'est effectivement, derrière la provocation, le désir de secouer l'ordre établi. Mmh. Ça, c'est la première valeur, c'est ce qui... Et de mettre en, je veux pas dire en péril, mais de questionner finalement la société qui, elle, se présente comme un monobloc, qui est didactique et définitive. Et le rock, il est toujours là pour ouvrir les yeux.
5: Ça, c'est plutôt positif.
6: C'est positif, bien évidemment.
5: Parlons du rapport aux femmes, alors, avec une vraie question, et je sais la réponse, et à la fois, j'ai pas très envie de l'entendre. Est-ce que le rock est un peu misogyne?
6: Alors, le rock, il est pas toujours misogyne, heureusement. Il a pu l'être, bien évidemment. Je consacre une grande partie à une époque sur laquelle on a énormément fantasmé, la révolte hippie, Woodstock, etc., etc. Et je fais référence à un titre de film que j'ai trouvé, le film en soi est assez génial, mais le titre est fabuleux, ça s'appelle « La maman et la putain ». Mmh. Et quand on regarde assez précisément quel était le rôle des femmes dans le rock des années, on va dire, mi-60, quand ce mouvement se met en route jusqu'au punk, on va dire, parce que le punk change un peu le rapport aux femmes, eh bien, les femmes, elles ont le rôle des femmes, à part quelques stars emblématiques, Janis Joplin, la chanteuse de Jefferson Airplane, ouais.
7: Ou Johnny Mitchell même, hein, qui a une place. Alors c'est pas du rock, c'est de la musique plutôt hippie. Mais Johnny Mitchell, il y a Mama Cass aussi qui dans les premiers jeunes papas dirige les groupes. Mais c'est vrai que massivement des hommes.
6: C'est massivement des hommes et la femme occupe soit le rôle de prostituée, enfin de
8: groupie.
6: De groupie ou la maman qui prépare la bouffe pour tout le monde. Ouais. Et ça définit un petit peu, effectivement, le rôle de la femme dans ces années-là. Pourquoi le punk? Parce que, pour la première fois, les femmes ont joué un autre rôle que celui de choriste, etc. Elles sont devenues chanteuses, leaders, il y en avait déjà, mais d'une manière massive. Et elles n'ont plus joué ce rôle de la femme séductrice. On a pu voir
8: Patti Smith qui casse tout.
6: Qui casse tout, mais aussi il y a plein une multitude les Smiths qui etc. Il y a plein de groupes où la séduction n'est pas mise en avant et les femmes sont considérées comme je pense à Tina Weymouth de Talking Heads. Ouais. Voilà. Et tout d'un coup elles prennent part d'une manière sérieuse et engagée dans le rock. Et ça, c'est le punk qui permet ça.
7: Et alors, il y a un autre sujet, c'est l'argent. encore une fois, une question provoque, mais c'est aussi ce qu'on retrouve dans ce livre, c'est pour ça que c'est chouette. Le rock est-il réac? L'argent, est-ce qu'au fond, les rockers ne sont pas avant tout intéressés par l'argent?
6: Je dirais pas ça, mais ça, c'est vraiment une chose extrêmement importante dans la mentalité française. Et c'est ce qui définit un peu toutes les difficultés du rock des années 70 en France, c'est-à-dire que pour ceux qui ont connu les grands groupes de rock des années 70 qui avaient du mal à s'établir, eh bien, le fait de gagner de l'argent n'était pas révolutionnaire. Avoir du succès, c'était pas révolutionnaire. Faire un tube, c'était pas révolutionnaire. Ce qui est une question que ne se sont jamais posées les groupes anglo-saxons. Les Beatles, ça leur posait pas vraiment complètement de problème d'être riches. Mais en même temps, Lennon, il y a un moment où il se pose la question de à quoi sert cet argent. Et c'est la raison pour laquelle il crée Apple au début, qui n'est pas seulement une société qui va gérer leurs biens, mais qui va aussi permettre à des cinéastes de faire des films, etc.
7: Mais aujourd'hui avec l'évolution, parce que tu disais que tu t'es arrêté jusqu'au rap et on y arrive au rap, est-ce que le rap a changé ses codes ou est-ce qu'il les a accentués?
6: Le rap, en fait, ce qui est fabuleux dans le rock, et si on l'étend dans la musique populaire, c'est que c'est la caisse de résonance de la société. Et le rap, il a vraiment fait résonner la société au plus haut point, et notamment aux États-Unis, puisque c'est là où il y a vraiment les tensions raciales au maximum. Et le rap, ce qui est intéressant, c'est que par exemple, toute la culture masculiniste qu'on retrouve dans un certain rap, pas dans tous, elle a été énormément défendue par les féministes afro-américaines, parce que ce qui est paradoxal, parce qu'elles pensent que l'homme afro-américain a été suffisamment et trop humilié par la société blanche et qu'il doit se reconstituer en affirmant une forme de masculinisme. En France, c'est un peu différent. Le rap, il est soit distrayant, ou soit engagé. Et là, on a NTM, etc.
8: IAM, oui, absolument.
6: Voilà.
8: Ou Jul de l'autre côté.
6: Donc, on a un rapport différent. Hein. Et le rap aussi a permis de le rap, c'est une fabuleuse caisse de résonance, surtout en France, hein, et de la société. Il raconte la société.
7: C'est un livre qui est vraiment passionnant, qui s'appelle Le Rock est-il réac. Évidemment, vous l'avez compris, hein, c'est un titre un peu provoque, avec une vraie réflexion très profonde de Patrick Boudet. C'est aux éditions du Cerf. Et Patrick, pour se quitter, qu'est-ce qu'on écouterait comme morceau, justement, pour se dire qu'on l'aime, le rock?
6: Un morceau du cœur.
7: Ouais.
6: Alors, un morceau vintage ou un morceau
7: ce que
6: branché.
7: Tu veux, on peut se... Bah, ce que tu veux.
6: Alors, je vais vous surprendre. Moi, j'écouterais bien un morceau de Steely Dan.
7: Ouais.
6: Ok. Et Aja de Steely Dan.

0: beaucoup d'être venu, Patrick Boutet. Je rappelle le livre, hein, Le Rock est-il réac, aux éditions Le Cerf. Là, on a survolé tout ça, mais c'est passionnant dans le fond de réflexion et de la recherche, avec quand même une vraie question. Le rock est-il réac? Mais quand on parle de rock, on parle de musique populaire. On a bien compris pendant cet entretien. À bientôt, Patrick. Merci d'être venu.
1: Merci, Eric. À bientôt.
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0: Alors, on va finir cette émission avec le top 5 des pionniers du rock. Et en fait, on a le temps. Et comme toutes les chansons sont très courtes, on va les passer toutes en entier. 1952, en cinquième position, Bill Haley and the Comet. C'est le premier single de l'histoire du rock à se classer à la première place du Billboard le 9 juillet 55.

servir de générique à un film qui va populariser le rock'n'roll, Graine de violence en 1954. 1955, dans ce top 5 des pionniers du rock en quatrième position, le premier grand tube de Little Richard, Tutti Frutti.

0: La bamboo.
1: Cette chanson va devenir un standard du rock. Quatrième position du top 5 des pionniers, c'était Little Richard avec Tutti Frutti. Et en troisième position, ça c'est Jerry Lee Lewis en 1957 qui enregistre cette chanson qui va devenir la BO d'un film la même année, Jamboree, et se vendre à plus d'1 million d'exemplaires en à peine 10 jours. Great Balls of Fire.

Jolly Be Good. Jack Berry, numéro 2 de ce classement. Alors, 5e, Bill Haley. 4e, Little Richard. 3e, Jerry Lee Lewis. 2e, Chuck Berry, dans ce classement des pionniers du rock. Qui est numéro 1? Bah, vous avez déjà la réponse. Il ne peut y en avoir qu'un.

Voilà, numéro 1 de ce top, ça paraît logique. Elvis Presley, Don't Be Cruel, avec cette chanson enregistrée en 56 par Elvis. Il a 21 ans à l'époque. Et cette chanson va sortir en face B d'un autre succès d'Elvis, Hound Dog. Les deux

0: face du single seront double numéro 1 de vente aux États-Unis pendant 11 semaines d'affilée, avant de laisser la place à un autre morceau du King, Love Me Tender. Voilà, 1956-57, on est vraiment en King mania aux États-Unis, et à juste titre d'ailleurs. On va se quitter là-dessus. Alors demain, pas d'émission, parce que demain c'est la nuit du crime sur RTL toute la soirée. On se retrouve jeudi, 21h-22h sur RTL pour de nouvelles aventures dans Bonus Track. Caroline prend le relais tout de suite après les infos. Je t'embrasse très fort, ma caro chérie. Et nous, on se dit à jeudi. Ciao à tous, il est 22h. Et l'essentiel de l'information en 3 minutes, c'est avec Claire Tchekaglini. Bonsoir chère Claire.
1: Bonsoir Eric, bonsoir à tous. 3 concerts de Patrick Bruel programmés au Québec sont annulés. Cette décision des organisateurs canadiens intervient à quelques semaines du début de la tournée en France du chanteur. La star fait désormais l'objet de 9 plaintes, 8 en France et 1 en Belgique, pour viol ou agression sexuelle. Patrick Bruel, qui est présumé innocent, conteste toutes les accusations. 93 personnes interpellées, une centaine de kilos de drogue et 7 armes. C'est le résultat aujourd'hui d'un déploiement XXL des forces de l'ordre à Lyon et dans sa banlieue. 1000 policiers et gendarmes ont été mobilisés. 8 jours après un incendie mortel, probablement lié au narcotrafic, 3 personnes étaient décédées. La préfecture et l'agence régionale de santé de Mayotte mises en alerte sur l'épidémie d'Ebola en Afrique. La surveillance sanitaire a été renforcée dans ce territoire ultramarin. Le gouvernement se dit très attentif à la situation dans cet archipel du Pacifique. Par ailleurs, les États-Unis demandent à leurs ressortissants d'éviter de se rendre en République démocratique du Congo, au Soudan du Sud et en Ouganda, puisque l'épidémie est en train de se propager à une vitesse qui inquiète l'Organisation mondiale de la santé. En Espagne, le fils du fondateur de la marque de vêtements Mango a été placé sous contrôle judiciaire après le paiement d'une caution d'1 million d'euros. Jonathan Andic est soupçonné d'avoir jeté dans le vide son père en 2024. Le suspect a toujours clamé son innocence, mais l'enquête a révélé son obsession pour l'argent et les mauvaises relations entre les deux hommes. Le loto fête ses 50 ans. Le premier tirage a eu lieu le 19 mai 1976. Depuis, environ 5 millions de joueurs tentent leur chance chaque semaine. C'est le cas de Manon, une auditrice d'RTL.
2: J'arrive au petit bureau de tabac, ils m'ont dit « Oh ben non, vous avez gagné une somme supérieure à 500 euros, donc il faut aller à la Française des Jeux. » Donc je suis allée, toute contente, en me disant « Ça fera un super petit week-end avec les enfants. » J'ai vu la dame de la Française des Jeux qui m'a dit « Bah, vous êtes une grande gagnante » et qui m'a marqué sur un papier 1 million ou 1 900 000.
3: Vous avez changé complètement de vie ou pas?
2: Pas du tout. On a soldé tous nos crédits, notre maison. On a fait tous les travaux qu'on pouvait pas faire. On a acheté une belle voiture, mais pas non plus une Porsche, une Ferrari. On a mis de l'argent de côté pour payer des études. On a la chance d'avoir 3 enfants brillants. Et si on n'avait pas eu cette chance de la vie, on n'aurait peut-être pas pu payer les études qu'on leur a offertes.
1: Manon, une grande gagnante du loto avec Amandine Bégaud dans RTL Midi. La météo pour demain, le soleil va s'imposer dès la matinée près des Pyrénées et sur les Alpes. Partout ailleurs, le début de la journée sera relativement nuageux avec encore quelques pluies sur le tiers nord. Dans l'après-midi, belle amélioration dans la moitié sud. Il restera un peu plus de nuages, voire quelques averses sur l'île de France et le nord-est. Les températures demain matin de 9 à 15 et l'après-midi, elles seront en hausse de 17 à 22 sur la moitié nord. Et entre 20 et 28 sur la moitié sud. Le quintet se dispute à Croisé-la-Roche dans le nord demain après-midi. Attention, le 12 est non partant. Voici les pronostics de Dominique Cordier. Le 4, le 9, le 15, le 16, le 2, le 3. Hélas, et l'outsider d'RTL, c'est le 16, 22h03. Vous êtes sur RTL et vous retrouvez Caroline Dublanche pour Parlons-nous.
4: Merci beaucoup Claire. Vous avez joué, vous, au loto?
1: Non, je suis pas très joueuse.
4: Non.
1: Mais c'est vrai que 1,9 million, ça donne envie quand même.
4: Ben oui, moi quand j'ai écouté le début du reportage, je me disais, bon, c'est au-dessus de 500 euros, ça se trouve ça va être 800 ou 1000. Et là, 1,9 million, quelle sagesse cette dame.
1: Mais oui, j'allais dire.
4: Incroyable, même dans sa voix, elle dit non, on n'a trop rien changé.
1: Et quelle générosité pour ses enfants.
4: Ah oui, en plus. Non, il faut vraiment avoir vraiment les pieds sur terre. Hein. Bravo à elle. À tout à l'heure.

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0: j'ai eu une vertèbre écrasée, j'ai énormément souffert.
1: Oh là là.
0: Mais j'avais des médicaments quand même pour calmer la douleur.
1: Oui, heureusement.
0: Sauf que ce que le médecin n'a pas fait, c'est qu'il a oublié de me donner un antidépresseur pour calmer. C'est parce que j'avais le Lyrica, du Lyrica. Le Lyrica, c'est un antidouleur neuroleptique.
1: D'accord.
0: Donc, si on n'a pas un antidépresseur avec, ça vous tourne la tête. Surtout que moi, il était très costaud. C'était du 150 mg. J'en prenais un le matin, un le soir. Il y a eu un moment où ça a commencé à me tourner la tête. Je l'ai vu, j'ai arrêté, mais c'était trop tard.
1: Tourner la tête, ça a l'air des vertiges.
0: La tête, perdre la raison.
1: D'accord, un peu des états de confusion.
0: Voilà, des états de confusion, et puis un peu de dépression. C'est pas une vraie dépression, mais des états de confusion.
1: Oui, d'accord, c'était un des effets indésirables du médicament antidouleur qu'on vous prescrivait.
0: Voilà, et il y a un médecin qui m'a dit, faites-vous soigner, vous allez venir fou. J'ai dit, je me fais bien soigner, mais il ne trouvait pas le bon médicament. Il a fallu que je rentre dans une clinique privée. Là, il y a une perfusion, c'est vraiment...
1: C'est presque le
0: miracle.
1: Hein. Oui, là, vous avez retrouvé, vous êtes senti comme avant.
0: Ah oui.
1: Mais alors, vous travaillez la terre, vous êtes agriculteur?
0: Moi, j'avais été agriculteur, mais là, je suis à la retraite.
1: D'accord.
0: Depuis 2020.
1: D'accord.
0: En 2020, j'avais travaillé la terre, j'aimais beaucoup mon métier, mais l'exploitation était trop petite, et il fallait aller à l'extérieur, et puis j'ai fait un burn-out en 97. Mais ça a été assez vite résolu.
1: Mais c'était une exploitation familiale?
0: Familiale, oui.
1: D'accord,
0: familiale.
1: Vous avez repris la ferme familiale. De vos parents?
0: Oui, même de mes arrière-grands-parents, du côté maternel.
1: D'accord.
0: Ouais.
1: Et alors là, vous dites, vous êtes à la retraite depuis donc 2020, et quelqu'un a repris l'exploitation?
0: On a été obligé de la vendre en 97 parce que c'était trop petit. Et puis moi, il me fallait aller à l'usine, il fallait faire autre chose. Et puis
1: vous n'arriviez pas à en vivre, vous voulez dire?
0: Non.
1: Qu'est-ce que vous faisiez comme
0: J'ai élevé des moutons et des vaches, mais il fallait acheter du foin à l'extérieur, acheter de la paille, et il fallait aller à l'usine, ça me faisait deux journées dans l'usine. Ça me faisait coucher l'été, ça pouvait aller. Ça me faisait coucher les soirs l'été vers 10h30. Et l'hiver, c'était 11h et 4h30. Je levais à 4h30 le matin parce que j'embauchais dans une usine de porcelaine à 7h15.
1: À Limoges?
0: À côté de Limoges.
1: À côté, c'est le pays de la porcelaine, oui.
0: Ouais.
1: Ah oui, donc vous aviez des journées de dingue. Parce qu'effectivement, avec des vaches et des moutons, mais les vaches, il faut les traire, il faut les nourrir, et après, vous allez travailler à l'usine.
0: Oui, et les moutons, faut pareil, il faut s'en occuper.
1: Ben oui, bien sûr.
0: Quand il y a l'agnelage, je vous dis pas.
1: Et oui, c'est à quel moment de l'année?
0: Moi, je le faisais faire l'hiver, à l'abri.
1: Ça
0: a commencé vers le début décembre, jusqu'à fin mars. Et je l'ai laissé à l'abri.
1: Oui, c'est long, donc ça veut dire que la nuit, vous pouviez être réveillé.
0: La brebis, elle s'arrête, la mise basse s'arrête vers 10h du soir, ça reprend vers 5h du matin.
1: Elles étaient gentilles avec vous, mais c'est incroyable ça, je savais pas. Ah bon, il n'y a jamais de mise bas dans la nuit?
0: Non.
1: Ah, c'est étonnant ça.
0: Non, je m'en suis rendu compte et puis c'était régulier.
1: Oui,
0: c'était
1: d'accord.
0: C'était tout le temps. C'est pas comme une vache, ça peut être n'importe quel moment.
1: Ça peut être, en pleine nuit.
0: Ah oui.
1: Les brebis, jamais après 22h
0: et après 10h, non.
1: Ah, c'est incroyable.
0: Jusqu'à 5h du matin.
1: Vous voyez, vous m'apprenez quelque chose.
0: Et quand ils avaient des lapins ou des poules ou des œufs, je vais dans une ferme, c'est pareil. Elle me l'a dit, à partir de 5h le matin, il faut se lever, il faut y aller.
1: Et oui, mais après, vous embauchiez à quelle heure à l'usine après?
0: 7h15.
1: Waouh!
0: Ouais. Ah, ben, il fallait y aller. Hein.
1: Ben oui, je sais bien. Quand on n'a pas le choix.
0: J'avais moins de 40 ans, bon, ça va. On est plus leste, mais.
1: Oui. Mais enfin, quand même. Mais vous aviez aussi les soucis avec votre fille, avec. Enfin, c'est quand même. Parce qu'un enfant qui est porteur d'un handicap, comme vous dites, il y a beaucoup de soins entre l'orthophoniste, la psychomotricienne. Est-ce que vos parents vous relayaient un peu?
0: Alors, moi, j'avais plus que ma mère.
1: Ah, d'accord.
0: Mon père est décédé en 1987, donc j'avais plus que ma mère.
1: Oui.
0: Mais ma mère s'en occupait, de la garder.
1: Oui.

0: Elle aimait bien sa petite fille.
1: Ah oui, puis ça, et puis Marie-Bernadette l'aimait beaucoup.
0: Mais ils sont des enfants très attachants, hein.
1: Ah, oui.
0: Ils ont une affectivité, une tendresse.
1: Moi je le vois. Hein.
0: Oui. Moi, vous allez, elle est où maintenant? Elle est
1: dans un foyer de vie.
0: D'accord.
1: Ça va pas trop mal, elle est sage, je lui dis surtout d'être sage, de pas faire de bruit. Je lui ai toujours donné de bons conseils, parce que j'estime qu'il faut, même s'ils sont grands, même s'ils sont majeurs, il faut leur donner des conseils.
0: Mais oui, surtout, sûr, surtout ça la, enfin, ça la rassure, parce qu'elle garde encore le psychisme un peu d'un enfant. Donc, et vous allez la voir, vous pouvez aller la voir assez régulièrement.
1: Je vais la voir, je lui téléphone, là, j'y vais vendredi après-midi.
0: Oui, oui.
1: Et puis je lui téléphone régulièrement, deux fois par semaine. Oui.
0: Elle s'est fait des amis dans ce foyer.
1: Ah, oui, ça va, elle a des copines, ça va.
0: Oui. Oui, elle est entourée de personnes aussi de son âge. Enfin, il y a tous les âges, j'imagine, mais il y a des activités, enfin...
1: Oui, ils font des activités quand même. Et puis, avec les éducateurs, ça va pas trop mal. Ça va
0: bien
1: même.
0: Oui. Vous avez été vraiment super courageux, hein.
1: On en a besoin. Mais ce qui m'inquiète, c'est le jour où je passerai. Ça m'inquiète parce que je pense qu'elle suivra. Pour supportera. Je vois quand j'ai eu mon accident de tracteur en 2008. Faut voir comment elle a pleuré. Oh là.
0: Oui, elle est forcément très attachée à vous, comme elle était à sa grand-mère. Mais vous savez, moi je comprends votre inquiétude. Je crois que tous les parents qui ont un enfant porteur de handicap, qui ne lui permet pas d'être autonome, ont cette angoisse de qu'est-ce qui se passera quand on ne sera plus là. Mais il faut prendre des dispositions, justement. Elle pourra rester dans ce foyer, certainement.
1: Elle pourra y rester, oui.
0: Voilà.
1: Elle peut y rester, je crois, jusqu'à la fin de sa vie.
0: Voilà, c'est ça.
1: C'est ça qui est bien.
0: Mais oui.
1: Mais bon, comment supportera-t-elle? Moi, j'ai connu un couple, ils avaient un enfant comme ça, handicapé, c'était pas le même handicap, je crois.
0: Mmh.
1: Mais quand le premier parent est passé, il en restait un, et l'enfant, il a survécu. C'est un garçon, il a survécu. Mais quand le deuxième est passé, ils l'ont bien hospitalisé, ils ont bien tout fait. Fallait partir avec eux.
0: Oui, mais c'était pas le même handicap. Chaque situation est différente.
1: Voilà.
0: En plus, vous n'en êtes pas là parce que vous avez quel âge aujourd'hui?
1: 67.
0: Bon, alors voyez, vous avez encore de belles années devant vous, Jean-Claude.
1: Voilà, oui.
0: Mais je comprends. C'est normal que vous y pensiez.
1: Oui.
0: Mais votre fille, elle est. Ce qui est déjà, vous avez pris des dispositions pour qu'elle puisse être. Voyez, son lieu de vie ne va pas changer.
1: Non.
0: Donc elle a tous ses repères, elle a l'équipe d'éducateurs, elle a ses journées qui sont bien rythmées. Donc tout ça, ça va l'aider. Ça ne veut pas dire qu'évidemment qu'elle n'aura pas de chagrin, mais que toute l'équipe dans ces cas-là les entoure particulièrement. Et vous voyez sa grand-mère qu'elle aimait beaucoup, elle a dû avoir beaucoup de chagrin. Mais elle continue sa vie.
1: Elle avait perdu 25 kilos.
0: Ah oui, en effet. Parce que c'était une maman pour elle aussi. Oui.
1: Elle ne mangeait plus.
0: Ah oui, ouais.
1: Moi, à ce moment-là, quand ça s'est produit, c'était à Noël de 2022. Les soirs, je le savais. Hein. Parce que je l'ai vue, elle avait coulé. Oh là.
0: Oui, c'est pour ça.
1: Je m'assoyais sur mon lit. Alors, il y a une éducatrice, quand ça a été fini, qu'elle a repris, qui m'a dit, on a eu peur. Mais j'ai dit, vous croyez qu'il y a vous qui avez eu peur? J'ai dit, moi, vous savez ce que je faisais les soirs? Non, je m'assoyais sur mon lit. Et puis, j'attendais. Je me disais, comment ça va se passer? Ainsi de suite, et puis voilà.
0: Parce
1: qu'il y avait une doctoresse qui était assez têtue. Elle aurait dû, il fallait pas la laisser comme ça.
0: Non.
1: Il fallait lui donner des aliments hyper protéinés à boire.
0: Et puis un traitement, peut-être.
1: Bien sûr.
0: Là, pour ne pas la laisser, s'affaiblir. Elle a repris, là, elle va mieux.
1: Ah oui, voilà, ça va.
0: Oui, elle a...
1: Ce qu'elle dit, c'est que, bon, elle le sait. J'avais essayé à un moment de lui expliquer certaines choses, sa mamie était là. Mais elle disait, moi, je comprends pas ce que vous comprenez. Alors, ce qui a quand même.
0: Oui, c'est incroyable de le dire de cette façon-là.
1: Oui,
0: elle je trouve que tout est dit dans cette phrase. Oui, elle.
1: Voilà. Elle dit, moi, je comprends pas ce que vous comprenez.
0: Oui, oui, oui.
1: C'est... La question de conduite, est-ce que je conduis bien? Je lui dis, il faut être sage, il faut pas faire de bruit. Oui, oui. Ça, pour ça, elle est.
0: Oui, elle a le foyer, oui. L'équipe vous dit que ça se passe bien, qu'elle est.
1: Oui, ça se passe bien.
0: Elle se plaît dans son environnement.
1: Voilà.
0: Ouais.
1: Comme ils ont dit, il y a pire, quoi.
0: Oui.
1: Il faut pas se plaindre, comme ils disent, il faut pas se plaindre. Même si c'est vrai.
0: Ben oui, mais enfin là, c'est vrai que bon, entre tout ce que vous avez traversé, alors évidemment, vous nous le condensez. D'ailleurs,
1: ça a été dur.
0: Oh oui, j'imagine que ça a été dur. Et je comprends que vous ayez eu, enfin, votre mère a été un soutien pour vous. Vous dites qu'elle a été très présente pour votre fille, qu'elle aimait beaucoup.
1: Ah, oui.
0: Pour vous aussi, elle, c'était un soutien pour vous. Oui. Oui.
1: Ah oui.
0: Donc là, vous vous retrouvez un peu seul.
1: Oui, parce que j'ai pas de famille. Quoi. J'ai de la famille qui est loin, mais ils ont leur éloigné, des cousins éloignés, mais
0: et
1: ils ont
0: leurs
1: affaires, et puis ça passe pas aux autres. Quoi.
0: Oui.
1: Je suis complètement seul. Quoi. Ça, je peux on en parler là avec quelqu'un. La personne m'a reconnu. C'est quand même. Il me l'a dit dans l'enseignement, et puis c'est un ingénieur agronome, il me l'a bien dit, il a dit ça, je comprends que t'es seul. C'est comme ça.
0: Mais la vie que vous avez eue, aussi, ne vous a pas laissé beaucoup de temps pour vous. Parce que entre déjà votre métier d'agriculteur, votre travail à l'usine, vous aviez vraiment des journées qui ne vous permettaient aucune place pour avoir du temps libre. Donc, après, le fait de devoir élever seule votre fille handicapée, tout ça, ça ne vous a... Et puis, après, bon, là, finalement, au moment où vous avez été à la retraite, vous auriez pu un peu souffler, vous êtes devenue aidante de votre maman.
1: Voilà, c'est ça.
0: Donc là, pendant 4 ans et demi, tout a tourné autour de... Ben, votre vie était réglée sur celle de votre mère.
1: Ah oui, oui.
0: Oui.
1: C'est ça.
0: Et beaucoup d'aidants, vous savez, après la perte, le décès de la personne qu'ils ont accompagnée, se retrouvent face à un grand vide. Et c'est vrai qu'on a beau dire, essayer d'anticiper... C'est très compliqué, mais justement pour, en plus du chagrin, ne pas se retrouver face à ce vide. Parce que beaucoup de gens s'effondrent à ce moment-là. Hein. Parce que d'abord, ils sont à bout de force, vous l'avez dit, vous avez eu besoin de beaucoup dormir.
1: Ah, oui.
0: Mais c'est maintenant qu'il va falloir essayer de vous occuper de vous et de rompre un peu cette solitude.
1: Je sais.
0: Comment qu'est-ce que vous envisagez un peu pour
1: Moi, j'y pensais, je disais, je serais content de refaire ma vie, mais bon, c'est pas possible.
0: Ah, vous aimeriez?
1: Ah oui.
0: Vous aimeriez, c'est bien. Oui,
1: ah, oui,
0: avoir quelqu'un à vos côtés.
1: Ouais, parce que quand on s'est séparés, moi j'avais un avocat et le jour que ça s'est le divorce s'est plaidé, il m'a demandé de passer où j'avais habité chez ma femme. Il m'a dit, vous n'avez pas eu de chance. Et il m'a dit, vous ne méritez pas ça. Mais oui, parce que lui, il a voulu, c'était un très très bon avocat de Limoges, il a voulu savoir d'où je venais, qui j'étais.
0: Oui.
1: Il avait tout pour se renseigner. Jusque quand j'étais en usine de porcelaine un jour, il y a une dame que je connaissais bien, qui était du même âge que moi, elle me dit, je rentre, je lui dis bonjour, et puis elle me dit bonjour, elle me dit, bonjour, jeune homme de bonne famille. J'ai dit où elle a trouvé ça.
0: Oui.
1: Et puis, je sais pas si c'est dans la journée, elle m'a expliqué que son père travaillait chez mon marchand de bestiaux. Alors j'ai compris qu'elle savait tout, quoi que. Bah oui.
0: Ah, elle vous. Oui, d'accord. Elle connaissait votre histoire. Elle savait que vous travailliez avec vos parents.
1: Mon grand-père paternel avait travaillé chez un autre marchand de bestiaux que le mien connaissait bien. Alors, on pensait que la réputation était faite. Hein. C'est mon grand-père paternel, attention.
0: Ah oui.
1: Il travaillait chez un marchand de bestiaux. Il fallait voir les animaux qu'on lui savait les soigner. Moi, je m'en rappelle, il a pris sa retraite en 1973, mais j'avais vu avant, j'avais même pas 10 ans, mais je voyais. J'avais l'œil, je voyais. Oh.
0: Oui, ils ont tout de suite...
1: Ils savaient soigner ces animaux. Oui. D'ailleurs, le marchand de bestiaux, on était content tous les ans. Il lui a acheté un... je ne sais pas si c'est comme ça qu'on dit. Il lui a acheté un cochon et puis c'est mon père qui le tuait à la ferme. Et puis voilà. C'est bien qu'il en était content.
0: Mais oui, oui. Ben, vous avez marché dans leurs pas, hein, vous,
1: ah oui,
0: Jean-Claude.
1: Ah hein. Oui, oui.
0: Vous pouvez, enfin, c'est un sacré... Vous pouvez être fier de ce que vous avez fait. Mais c'est vrai que je rejoins ce que vous disait votre avocat, parce que quand on vous écoute raconter votre histoire, simplement, et je trouve qu'il y a, on sent que il y a beaucoup de gentillesse et de bonté chez vous.
1: Ah oui,
0: et
1: ça... Que,
0: enfin, on le sent, oui, mais ça se sent. Et vous dites, d'ailleurs, vous n'êtes pas dans la plainte, vous avez fait face quand même à des choses très difficiles.
1: Ah oui, d'ailleurs.
0: Et vous avez, je trouve, on sent que vous êtes quelqu'un de très responsable.
1: Ah oui, d'ailleurs, le jour, il y a eu plusieurs séances de conciliation.
0: Oui.
1: Son avocate m'a dit à la deuxième, je n'ai aucun rapport à vous faire. Et parce que une fois, elle avait piqué une crise d'hystérie. Une autre fois, le médecin m'avait donné des vitamines. Elle a attrapé mon tube, elle l'a tout vidé. Et elle a piqué une colère. J'ai pas fait un bruit, rien. Oui. Sa mère est venue, elle a dit là, tu n'as pas raison.
0: Oui.
1: Elle lui a dit, tu n'as pas raison. Le médecin lui a donné des vitamines, c'est pas dangereux.
0: Elle piquait des crises comme ça?
1: Ah oui, moi je ne le savais pas, je l'ai vu après. Alors moi je ne faisais pas de bruit, je l'ai laissé faire jusqu'à ce que ça lui passe et je ne disais rien.
0: Mais on sent qu'il y a beaucoup de douceur chez vous.
1: Ah ben oui, ça elle l'a dit à son avocate, son avocate
0: l'a répété
1: au mieux.
0: Elle était mal quoi. Mais et pourtant, oui, vous dites, vous êtes marié à 40 ans, donc on aurait pu espérer pour vous à ce moment-là une vie plus douce. Enfin, mais bon.
1: Et le prêtre qui nous a mariés m'a bien dit par la suite, parce que je le voyais régulièrement, m'a dit, tu as aimé une femme qui ne t'a jamais aimé.
0: Oh, c'est dur, ça. Pourquoi vous dire ça, d'ailleurs?
1: Bah oui, je sais pas, mais enfin, il a vu, de toute façon, il l'a vu. Mais.
0: Vous l'avez aimé, vous êtes tombé amoureux.
1: Ah ben oui, moi, j'avais beaucoup de sentiments, mais bon.
0: Oui.
1: Si vous voulez, c'est comme ça. C'est pour ça que je serais content de refaire ma vie, parce que c'est vrai que.
0: C'est bien.
1: Quand on a quelqu'un, moi, j'ai des sentiments, je suis comme ça, puis c'est tout.
0: Oui, on sent que vous êtes
1: tendre. Beaucoup de sentiments.
0: Oui.
1: Mon père
0: votre père était pareil.
1: Ah oui, ma mère aussi.
0: D'ailleurs,
1: quand mon père est décédé, elle a failli suivre. Hein. Il a fallu des perfusions, des aliments encore hyper protéinés. Mais enfin, elle s'en est sortie. Ça a été. Mais ça.
0: Mais grâce certainement aussi à votre présence à ses côtés.
1: Ah ben,
0: vous avez beaucoup aidé.
1: Oui, puis je faisais la cuisine. Je sais cuisiner. Je faisais la cuisine, et puis voilà, comme quand que je m'occupais d'elle, c'est moi qui faisais toutes les courses, la cuisine, tout, quoi.
0: Mais on sent que vous avez beaucoup à donner. Il y a beaucoup de tendresse, beaucoup de douceur chez vous, et avec tout ce que vous avez traversé, vous pourriez être amer, et on n'entend pas du tout ça chez vous.
1: Ah non.
0: Vous restez confiant.
1: Confiant.
0: Oui. Et comment alors vous envisagez pour rencontrer quelqu'un
1: C'est ça le problème. Comment faire? Je dis, je voudrais bien paraître une petite annonce sur...
0: Pourquoi pas?
1: Sur une revue.
0: Oui.
1: Alors, je connais notre temps.
0: Oui.
1: La revue, notre temps.
0: Ils sont bien, oui, ils sont très bien.
1: Les annonces sont pas mal. Ouais.
0: C'est sérieux, oui, c'est vrai, vous avez raison.
1: Ouais. Alors, il n'y a pas beaucoup d'endroits où on peut le faire.
0: Parce que vous ne vous voyez pas aller sur Internet, vous inscrire sur des sites.
1: Non, parce que il y en a qui ont été déçus.
0: Oui, c'est vrai.
1: Il y en a certainement de bien.
0: Forcément, oui. J'aime bien parce que vous êtes toujours. On voit que vous êtes quelqu'un de confiant et d'optimiste. Mais enfin, il n'y a pas. Oui.
1: J'ai pas Internet, mais bon, ça pourrait.
0: Oh, ça peut s'arranger, ça.
1: Ça pourrait s'arranger.
0: Vous êtes dans un village aujourd'hui. Vous êtes à côté de Limoges.
1: Je suis. C'est justement dans mon pays là-bas. Mais je voudrais revenir. Mais bon, probablement, je suis à Montmorillon, dans la Vienne. Je suis pas très loin de Limoges.
0: Vous êtes dans la Vienne. Ouais. Non, je vous demande parce que
1: il
0: y a des auditrices certainement à l'écoute qui peuvent être vraiment touchés à la fois par votre histoire et votre personnalité surtout, et qui pourraient éprouver le besoin de, enfin le désir plus exactement de vous contacter peut-être.
1: Moi j'ai, comme je disais, j'avais un notaire, comme je disais, quand on a une épouse, il faut s'en occuper. Il faut, pour comme me disait un ami, même c'est vrai, comme il disait, pour qu'on couple, il allait bien, il faut être ensemble le soir, jusqu'au matin. Faut être ensemble. On sait que la journée, malheureusement, il faut travailler. Mais, et puis, il faut savoir, savoir mener son couple. Il faut pas dire qu'il y en a un qui se met en colère. Moi, j'entends des gens qui disent, oh, ben, on pousse un coup de gueule, c'est pas pour ça qu'on ne sait pas. On n'a pas à faire de bruit, on n'a pas à crier.
0: Oui, vous n'aimez pas ça. Vous n'aimez pas. C'est ce que vous dites à votre fille de rester sage aussi, tranquille.
1: Je lui dis calmement, très calmement.
0: Oui.
1: Ah, je n'aime pas les disputes.
0: Vos parents, vous les avez toujours vus comme ça, unis, bien s'entendre. Vos grands-parents aussi.
1: Ah, les deux côtés, les grands-parents maternels et paternels. Oui. Ah oui.
0: Oui. Donc vous avez été un petit garçon qui a été baigné dans l'amour. Enfin, vous avez reçu beaucoup d'amour, vous.
1: Je me rappelle quand on allait, parce que je vivais avec mes grands-parents, mes grands-parents maternels, on vivait tous les cinq ensemble.
0: Oui.
1: Mes grands-parents travaillaient et vivaient dans une ferme du marchand de bestiaux à 12 kilomètres.
0: Oui.
1: On y allait tous les samedis soirs ou les vendredis soirs. Des fois, on y revenait dimanche. Mais la grand-mère, elle avait une particularité, c'est qu'elle savait très, très bien cuisiner.
0: Ah, oui, et le grand-père, bien sûr. Oui.
1: Le grand-père, il avait faisait le jardin.
0: Oui.
1: Il avait des légumes. Bon, c'est vrai que c'était de la très très bonne terre où il était.
0: En plus, donc
1: ça aide
0: pour les légumes, pour le côté savoureux.
1: Voilà. Oui. Et ils élevaient des volailles, tout ça. Oh là là. La grand-mère, elle avait une particularité. Elle faisait les pâtés feuilletés. Alors, je sais pas comment elle le faisait. Elle le faisait en, c'était en forme de triangle.
0: Oui.
1: Elle avait fait voir à ma mère, je n'ai jamais pu y arriver.
0: Ah mince!
1: Non, c'était... Mais elle avait...
0: Ah ben elle ça,
1: a... c'est... Elle avait c'est... un tour de main.
0: Eh oui, mais c'est ça. Parfois, on a le même avec la recette sous les yeux, vous refaites pareil, c'est pas pareil. C'était votre grand-mère maternelle?
1: Paternelle.
0: Oui, elle a essayé de transmettre à sa belle-fille, et votre mère a essayé, mais non, elles n'avaient pas le même goût. Et vous dites que vous cuisinez aussi.
1: Alors, je cuisine, oui, je fais d'autres choses. Je fais la cuisine, comme des civets, des sauces, des choses comme ça.
0: Oui.
1: Puis je fais des crêpes, bien sûr.
0: Oui, parce que ça, c'est bon, et puis c'est nourrissant.
1: Bon, oui. Ah oui, c'est parce que moi, j'y mets des œufs, de la farine.
0: Oui.
1: Et du lait entier. Et du lait qui vient d'une ferme biologique, qui est en bouteille. Ah ben, je peux vous dire que là, il est bon.
0: vous l'achetez au marché?
1: Non,
0: à la ferme.
1: Alors, c'est un magasin équitable. C'est-à-dire que c'est comme une petite coopérative. Tous les agriculteurs qui peuvent, il y a même du lait, de la viande, du fromage.
0: Ouais, oui, c'est bien.
1: Des fruits, tout ça.
0: Oui.
1: Du poireau. Oh, il y a du poireau. Qu'est-ce qu'il est bon?
0: Eh ben oui, mais parce que c'est ça, comme
1: c'est bien cultivé.
0: Eh ben voilà. Il n'y a pas de secret.
1: Ouais, c'est ça.
0: Vous me faites sourire parce que vous me faites penser à mon père quand vous parlez du lait entier. Il adore les crêpes aussi.
1: Ah.
0: Et alors, vous ne lui ferez pas boire de demi-écrémé. Hein. Ah non, il prend aussi du lait entier chez un producteur. C'est les bonnes choses du terroir. Et c'est la vie simple. Ouais, c'est très, quand vous évoquez votre grand-mère, c'est quand vous vous retrouviez le week-end, votre grand-père qui cultivait les légumes de son potager. C'est ça, c'est cette vie simple et c'est un bon terreau, ça.
1: Ouais, moi, je me rappelle quand on avait nos vaches laitières chez nous, là, quand on était dans ma ferme.
0: Oui.
1: On avait du lait. Moi, quand mon père a été décédé, je traillais, il a fallu que je traille, je l'avais fait avant, je m'étais appelé avant. Bon, c'est très facile, hein. C'est-à-dire que c'est, comment dire, c'est très facile.
0: C'est pas si simple, hein. Il faut vraiment
1: si
0: un coup de main aussi.
1: Les deux mêmes, moi, je tenais la casserole entre mes
0: genoux. Mais vous êtes tombé dans la bassine de lait tout petit. Non, mais parce que c'est pas évident de traire une vache.
1: Et le lait, des fois, quand il y en avait un peu dans la casserole, allez hop.
0: C'était pour vous?
1: Oui, voilà.
0: Il y avait les petits chats aussi, souvent dans les fermes. Ouais. Ils étaient souvent là au moment de la traite.
1: Ah oui, ça c'est vrai. Nous, c'était les petits toutous, le toutou. On avait une chienne, une Beauceronne, qu'est-ce qu'elle était mignonne, elle aussi.
0: Oui, eh oui.
1: Mais c'est pareil, c'est comme on les élève, hein. Les animaux.
0: Oui.
1: Moi, c'était pas maltraité, c'était des vaches, j'étais attachée à l'époque, matin et soir, mais c'était doux comme tout.
0: Oui, mais c'est ça, bien sûr, bien sûr.
1: Il y en avait une, il y avait une normande, quand je la traillais, je m'appuyais après, et puis un jour, je traillais, je l'appuyais, et puis j'ai senti, j'ai dit, mais ça serait pas, j'ai senti la tête du veau.
0: Oh.
1: C'était sur le côté. Alors, j'ai dit, ça serait temps d'arrêter. Alors, j'ai arrêté. On sentait bien la tête du veau.
0: Ah, ben oui.
1: Je la poussais un peu, tout doucement, et puis, on relâche, et puis, on le voyait qui bougeait.
0: Oui, donc, le petit, oui, c'était pas le moment de la traire, de là, il fallait la laisser. La pauvre, quand même, elle se laissait faire, il fallait qu'elle soit très douce, oui.
1: Oui, mais, moi, j'étais soigné, j'avais ce qu'il fallait.
0: Oui, mais j'entends. Mais comme vous, enfin, il y a, c'est plein d'amour, hein, votre témoignage.
1: Et qu'est-ce que les animaux le savent, ils le connaissent.
0: Oui, ils le sentent, bien sûr qu'ils le sentent. Et aujourd'hui, vous dites que bah il y a toute cette tendresse dont vous êtes empli, tout cet amour. Vous aimeriez retrouver quelqu'un et partager, avoir une vie à deux, un peu douce.
1: Ben on est plus heureux. Et puis c'est pas du tout la même chose.
0: C'est vrai.
1: Quand on a de l'affection à donner,
0: On entend toutes les qualités que vous avez. Et qu'est-ce que vous recherchez chez une
1: personne
0: femme
1: simple.
0: Oui.
1: Une personne simple, honnête et fidèle. Voilà, c'est pas compliqué.
0: Oui.
1: C'est pas compliqué. Hein.
0: Non. Non, mais c'est des qualités importantes, je vous comprends.
1: Voilà, c'est ça.
0: Oui, ouais, je vous comprends. Ouais, ben, alors, écoutez, on va profiter quand même que vous soyez sur RTL. Pour, y a beaucoup de personnes qui écoutent.
1: Moi, j'écoute aussi.
0: Eh ben oui, j'entends.
1: Il y a longtemps que j'écoute l'émission la nuit.
0: Et c'est la première fois que vous appelez ?
1: Oh, j'avais appelé d'autres fois, mais bon, c'est comme m'avait dit Paul, qui est d'ailleurs tous vos comment on dit, tous ceux qui sont autour de vous sont très très gentils. Il y avait il y avait tellement d'appels, comme il me disait, c'est pas facile.
0: Oui, oui.
1: Ça, je le comprends.
0: Bon, mais enfin, voyez, ce soir, vous êtes là avec nous et,
1: voilà,
0: et c'est très bien.
1: Plaisir.
0: Mais moi
1: ça
0: aussi.
1: Ça me touche beaucoup, beaucoup.
0: Mais parce que vous êtes quelqu'un d'extrêmement touchant.
1: Moi,
0: on se regarde avec Marc, mais on l'entend, votre sensibilité. On se regardait avec Marc et je sentais, voilà, il parle pas, il vous écoute aussi attentivement. Marc qui est à la réalisation. Et c'est vrai que vous êtes quelqu'un d'extrêmement attachant. Et on sent combien vous avez à donner. Il y a Corinne, elle dit, quel dommage, je suis loin de la Vienne. Elle dit, mais je vous fais plein de bisous, Jean-Claude.
1: Merci. Ben, moi aussi.
0: Après tout, même si il y a des départements, hein, qui sont proches, puis aujourd'hui, on peut, alors, se déplacer.
1: On peut bouger un peu.
0: On peut bouger un peu, après tout, hein. Donc, vous êtes, vous avez du temps, vous êtes libre. Mmh. Donc, alors, je rappelle, vous appelez Jean-Claude, vous avez 67 ans, vous êtes aujourd'hui à la retraite, et après une vie, on l'a entendu, qui a été très remplie, faite d'épreuves, mais aussi avec beaucoup d'amour, beaucoup de solidarité familiale, et on sent que vous portez vous-même toutes ces valeurs. On l'entend dans la douceur, comme ça, de votre voix. Et voilà, si vous aimeriez rentrer en contact avec Jean-Claude, vous nous passez un petit coup de fil au 09 69 39 10 11, 09 69 39 10 11, ou vous nous laissez un message aussi sur Facebook, RTL-parlons-nous. Et Paul, tu te feras un plaisir de mettre en relation des auditrices avec Jean-Claude.
2: Oui, d'ailleurs, j'ai des auditeurs qui ont appelé cette nuit et aujourd'hui pour Roberto hier soir.
0: Ah oui, beaucoup de Roberto qu'on embrasse, qui nous parlait de son parcours. Il vit dans la forêt des Landes qui a été ravagée par par le feu. Malheureusement, il vivait dans une cabane, aménagée dans la forêt où il faisait des travaux dans la forêt et il a tout perdu. Il a tout perdu, tous ses papiers.
1: Moi, je m'en rappelle, c'était. Quand on voit ça, ça ronge,
0: ça fait très mal au cœur. Et c'est vrai qu'on l'entendait hier soir. Et je lui ai dit à Roberto, s'il veut rappeler, il est le bienvenu pour que, parce qu'il souhaitait des contacts. Il venait seulement, ça s'était passé en juillet, de retrouver ses papiers, d'avoir une nouvelle carte d'identité. Vit aujourd'hui, la forêt, malheureusement, autour il y a beaucoup d'arbres morts. Tout perdu et il vit dans une cabane de chantier. Alors la commune, on se demandait tous pourquoi la commune n'avait pas aidé ce monsieur. Et c'est vrai qu'on lui proposait d'aller en EHPAD. Mais en fait, Roberto, un EHPAD, c'est le tuer à petit feu. Il a toujours vécu dans la forêt, déjà avec son grand-père. Donc, il a un mode de vie particulier. Il vit dans la forêt. C'est son environnement de façon... C'est très rustique, les modes de vie rudes. Mais il est heureux là.
1: Voilà.
0: On se dit, il a 70 ans. C'est vrai qu'en avançant en âge, c'est plus compliqué. Mais en tout cas, l'EHPAD, c'est pas pour lui, pas maintenant.
1: Non. Moi, je vois... c'est pareil. Moi, je dis... À un moment donné, parce que quand j'avais été dans un autre logement, c'était beaucoup plus grand, ça me coûtait très cher, j'avais pas beaucoup pour me nourrir. J'ai un terrain dans le département 36, dans l'Indre.
0: Oui.
1: Mais c'est dommage, on peut pas y faire même une cabane pour se mettre, un petit chalet pour se mettre à là-bas.
0: Ah bon?
1: C'est dommage, on peut pas.
0: Même pas mettre comment un bungalow, comment on fait? Non, c'est pas. Vous n'avez pas le droit. Et alors, qu'est-ce que vous en faites de ce terrain?
1: Eh ben, ça, c'était boisé. Oui. Ça reste boisé, je le garde, ça me plaît.
0: Oui.
1: J'y vais de temps en temps, voir, faire un tour.
0: Parce que ça pourrait, vous mettre, y passer un petit quelques jours, dormir là-bas, mais vous pouvez pas.
1: Non.
0: D'accord.
1: On peut pas. Mais c'est ma vie. Moi, je dis ce qui me ferait plaisir, si j'ai pas assez d'argent, ce qui me ferait plaisir, ça serait avoir un terrain, un bout de prairie, puis un bois. Pouvoir faire ça, comme vous dites, une cabane, parce qu'aujourd'hui, il existe des chalets qui sont très, très bien.
0: Ah, très bien.
1: On peut y habiter.
0: Avec le confort et tout, bien sûr.
1: Ah oui, c'est même mieux, je dirais, qu'un bilôme. C'est plus solide.
0: Moi, je trouve, après, il y a les adèles. Oui. C'est dommage que vous soyez pas dans la même région que Roberto, parce que je suis sûre que vous sympathiseriez tous les deux.
1: Ouais, moi aussi, ça me ferait plaisir d'avoir des contacts, de pouvoir se téléphoner. Je vous donnerai sur ma vie.
0: Mais vous avez raison. Moi, je vous y encourage, Jean-Claude. Ouais.
2: Le témoignage de Roberto que vous pouvez retrouver sur l'application RTL en podcast, bien évidemment. Alors, écoutez, vous avez touché pas mal de monde, Jean-Claude. Il y a Farida qui dit « Ah, si on pouvait revenir à cette vie si simple, si belle. » C'est des beaux souvenirs qui nous en rappellent aussi, dit Viviane. Vous avez réussi à toucher aussi Sybille qui dit « C'est un témoignage très touchant. » Sybille qui est en ce moment en train de détendre son linge. Donc il faut donc dans ces moments-là pour émouvoir quelqu'un, il en faut
0: Moi j'adore étendre le linge et surtout ça fait
1: penser moi je le fais aussi.
0: La vie à l'extérieur, je trouve que l'été justement étendre les cordes à linge.
2: Quand on est à l'extérieur,
0: On est à l'extérieur, le linge il sent bon en plus, il sèche au vent comme ça.
2: Et puis Bob White aussi qui dit vous êtes une personne au grand cœur, on le ressent quand on vous écoute. C'est une chance pour votre fille de pouvoir compter sur un père comme vous. Essayez peut-être de reprendre contact avec des anciens amis, si vous le pouvez, ce serait déjà un premier pas pour rompre cette solitude. Alors, il ajoute à la fin aussi, avec votre discours et votre témoignage, vous allez en faire craquer plus d'une.
1: Mais
2: je vous le souhaite.
1: C'est vrai, je sais qu'il y a quelqu'un qui m'avait dit vous avez beaucoup d'empathie. Ça, c'est vrai, parce que je m'en rappellerai toute ma vie, quand il y a eu des attentats en 2015, ça m'avait fait très mal. D'ailleurs, j'étais voir mon médecin. Il m'a dit, ça vous a dérangé, ça vous a fait très mal au cœur. Ben, j'ai dit oui, je sais. On ne peut pas rester indifférent à des choses pareilles.
0: Non. Mais vous avez, on sent une immense sensibilité, une grande bonté. On vous sent extrêmement gentil, il y a beaucoup de douceur. Et je me dis, je ne sais pas, Bob White parlait, mais alors c'est vrai que dans les petits villages, mais parfois il y a des vies, il se passe des choses. Alors surtout beaucoup l'été, il y a beaucoup d'activités, de choses. Il y a les gens qui reviennent. Il y a l'hiver, parfois c'est un petit peu plus mort. Vous vous êtes renseigné un peu auprès de la mairie aux alentours.
1: Alors j'ai trouvé, je l'avais lu, à Saint-Sulpice-les-Feuilles dans 87, c'est pas très loin de chez moi.
0: Oui.
1: Ça s'appelle, ça a été fait en bois, c'est fait comme un peu un genre de chalet.
0: Oui.
1: Ça s'appelle Tiens-lieu la Papote. Alors c'est où il se fait des jeux, où on peut discuter et tout ça. Alors, je vais essayer. Quand j'aurai l'occasion, j'irai voir et je me renseignerai.
0: Oui, c'est ça. Où il y a des, où il y a des rencontres autour de jeux, autour de. Ben ça serait très bien. Ça serait très bien pour vous faire rencontrer du monde. Et je trouve, avec la gentillesse que vous avez, je suis sûre qu'il y a beaucoup de personnes qui rechercheraient votre compagnie. Parce que vous êtes quelqu'un de vraiment agréable.
1: Ah oui, parce que moi, je fais pas de bruit. Ça, c'est... ah non.
0: Non, mais
1: moi, comme je vous l'ai dit, quand je faisais des crises d'hystérie, ben, on laisse faire. Oui. Voilà. Ouais. Moi, je sais que, bon, j'ai été marqué dans ma jeunesse, j'avais 10 ans. Ma mère avait une copine, elle a perdu son fils. Sa copine a perdu son fils. À l'époque, j'étais enfant de cœur, j'ai assisté à l'enterrement, c'est vrai que ça m'avait marqué.
0: Ah ben oui.
1: Sa pauvre maman, ça a été. Elle était effondrée, quoi. Elle n'arrêtait pas de pleurer. Et après, j'ai continué l'enfant de cœur et le caté, comme on dit. Elle allait tous les dimanches à la messe, mais tous les dimanches, elle pleurait.
0: Mais c'était un copain à vous?
1: Je l'avais connu, oui, j'avais connu, puis on connaissait bien sa maman. Ah. Il avait été à l'école un peu avec moi, mais c'est vrai que ça a mis tout le monde,
0: c'est toujours tragique, le
1: démolie,
0: décès d'un enfant.
1: Ouais. Ah oui, c'est terrible.
0: Il faut aller, vous avez eu votre lot d'épreuves, Jean-Claude, il faut aller maintenant vers des choses douces et qui vous font du bien. Et des jolies rencontres. C'est tout ce qu'on vous souhaite. Vraiment. Et sachez que si on a des appels, et je pense que l'on en aura pour vous, au standard ou des messages de personnes qui souhaitent entrer en contact avec vous, on se fera un plaisir de vous les communiquer.
1: Et puis moi, j'aime bien votre émission parce que, comme je dis, je l'écoutais. C'est vraiment, on voit des gens qui sont certes dans la peine, mais ça fait du bien et ça permet de comprendre aussi les autres aussi.
0: Oui, de se sentir relié. Mais parce que vous avez cette capacité-là aussi.
1: Merci. On joue tout le monde plus ou moins merci misère, comme on dit.
0: Oui, on a tous nos soucis, effectivement. Et puis, c'est vrai que le fait de les partager, d'avoir comme ça des échanges, sentir qu'il y a de la chaleur, de la gentillesse autour, ça fait du bien.
1: Ah, oui.
0: Donc, je vous souhaite de tout cœur. Et puis, n'oubliez pas de rencontrer vraiment quelqu'un. Et moi, je trouve que votre idée aussi de passer une annonce dans le magazine Notre Temps, c'est une très bonne idée. Vraiment. Donc, pour moi, je vous encourage parce que vous méritez vraiment d'avoir une vie la plus douce possible aujourd'hui, Jean-Claude.
1: Ah oui.
0: Je vous embrasse.
1: Moi aussi, et puis toute l'équipe, parce que vraiment, que ce soit Paul ou Marc, comme vous dites, ils sont, même une fois, c'était une dame qui m'avait appelé, ils sont tous très, très gentils.
0: Oui,
1: ben, merci. Ça fait très plaisir, c'est vrai que ça fait très plaisir de voir des gens gentils.
0: Merci.
1: Ça fait plaisir. Moi,
0: merci.
1: J'aime bien.
0: C'est vrai que ça fait du bien. Mais
1: j'écoute RTL, même à midi, même le matin, midi, même le soir.
0: C'est votre radio, RTL.
1: Ouais.
0: Bah oui. C'est la radio des gens gentils, on va dire. Je vous embrasse.
1: Je vous remercie
0: Jean-Claude.
1: Beaucoup, Caroline.
0: Merci beaucoup. C'est moi qui vous remercie de votre confiance.
1: Merci.
0: Et on espère revenir vers vous très vite avec des numéros de téléphone. Au revoir.

0: Elle porte bien son nom, cette chanson de Benjamin Biolay, La Superbe.
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0: À demain. 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L'essentiel de l'information en 3 minutes, c'est avec vous, Claire Checaglini. Bonsoir Claire.
11: Bonsoir Caroline, bonsoir à tous. 10 morts, dont 3 enfants et 3 blessés, bilan d'une frappe au sud Liban ce soir. Malgré la trêve, Israël multiplie ses appels à évacuer cette région frontalière du pays du Cèdre. Ces dernières heures, ce sont les habitants d'une douzaine de villages qui ont dû fuir. L'armée de l'État hébreu justifie la poursuite de ces bombardements par, dit-elle, des violations répétées du cessez-le-feu par le Hezbollah. Les concerts de Patrick Bruel au Québec sont annulés. Le chanteur devait se produire pour 3 représentations au mois de décembre, mais l'agence qui organise ses spectacles au Canada a préféré y renoncer. Guestev, c'est son nom, fait valoir qu'il est actuellement impossible d'assurer la promotion de la star. L'artiste est visé en France par 8 plaintes et en une en Belgique. Plusieurs femmes l'accusent de viol ou d'agression sexuelle, des faits présumés qu'il réfute en bloc. Début aujourd'hui du marathon législatif pour le projet de loi d'urgence agricole. Le texte porte notamment sur la gestion de l'eau et la souveraineté alimentaire. Des mesures sont censées répondre à la crise des campagnes de l'hiver dernier, une crise qui se double désormais de la flambée des cours du pétrole. Elle entraîne notamment un bond du prix des engrais, plus 70% depuis la guerre au Moyen-Orient, d'où la manifestation d'agriculteurs devant le Parlement de Strasbourg aujourd'hui, rassemblement auquel a participé Quentin Le Guillou. Il est céréalier en Eure-et-Loire.
12: On est en train en ce moment, avec le contexte géopolitique, hausse du pétrole, hausse du gaz, on est en train d'acheter en ce moment de produits type azotés, engrais, entre 500 à 600 euros de la tonne. Avant Covid, en 2019-2020, on les achetait autour de 200 euros la tonne. À cette même époque, on vendait du blé à peu près à 200 euros la tonne aussi. Aujourd'hui, on vend du blé à 180-190 euros la tonne et on achète des engrais entre 500 et 600 euros. Donc ça ne va pas, ça ne va plus. Aujourd'hui, si en plus un événement climatique vient s'abattre sur le territoire français, tous les agriculteurs seront dans le rouge.
11: Quentin Le Guillou, agriculteur au micro RTL de Yannick Holland. Nouvelle battue samedi prochain à l'ouest de Nantes pour tenter de retrouver Manon Relandeau qui a disparu depuis le 3 avril. Son ex-compagnon, déjà condamné pour violence conjugale en 2019, fait figure de principal suspect dans cette affaire. Il a été arrêté au courant du mois dernier. Football, le PSG affrontera samedi 30 mai un adversaire au mieux de sa confiance en finale de la Ligue des Champions. Arsenal vient ce soir de remporter le championnat de la Première Ligue en Angleterre, une première depuis 2004. La météo pour demain, le soleil s'imposera le matin sur les Pyrénées et les Alpes. Partout ailleurs, le début de la journée sera relativement nuageux avec encore quelques pluies sur le tiers nord. Dans l'après-midi, nette amélioration dans la moitié sud. Il restera encore quelques nuages chargés de pluie sur l'Île-de-France et le nord-est. Les températures demain matin de 9 à 15 et dans l'après-midi, elles seront en hausse entre 17 et 22 sur la moitié nord et entre 20 et 28 sur la moitié sud. Le quintet se dispute à Croisé-la-Roche dans le nord demain après-midi. Attention, le 12 est non partant. Voici les pronostics de Dominique Cordier, le 4, le 9, le 15, le 16, le 2, le 3. Hélas, et l'outsider d'RTL, c'est le 16, RTL 23h03. Vous retrouvez Caroline Dublanche pour Parlons-nous.
2: Merci beaucoup Claire, et on vous retrouvera à minuit pour un nouveau point sur l'actualité. À tout à l'heure.

0: suite de Parlons-nous. Merci d'y être fidèle et de nous rejoindre sur RTL. Parce qu'il est parfois compliqué de confier à ses proches ses doutes, ses chagrins, ses fragilités. Je suis là chaque soir de 22h à minuit et demi à votre écoute. Alors je vous invite à m'appeler au 09 69 39 10 11 pour que l'on parle ensemble et je vous proposerai mon éclairage sur votre situation. Et vous pourrez aussi vous appuyer sur l'expérience, sur le soutien de la communauté des auditeurs de Parlons-nous qui donnent leur point de vue tout au long de l'émission. 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Vous pouvez également nous laisser vos commentaires sur notre page Facebook, RTL-Parlons-nous. Et Paul bien les relaiera tout au long de l'émission. Et si vous voulez dialoguer avec un auditeur, comme c'était le cas hier avec Roberto qui vous a touché, n'hésitez pas, ou Jean-Claude ce soir, vous nous passez un petit coup de fil, 09 69 39 10 11, et on vous met en relation à l'antenne. Avant d'être... Oui, Paul ?
1: Ah oui, j'avais des messages pour Jean-Claude encore.
0: Alors, on les écoute, bien sûr, oui, avec grand plaisir.
1: Oui. Bah, c'est pas grand-chose, mais c'est Jeannette qui disait que Jean-Claude avait une très belle voix et qu'il apaisait beaucoup.
0: Oui, il est calme.
1: Ça fait du bien le soir, comme ça.
0: Oui.
1: Et Joël pensait que c'était une personne pleine d'empathie, qui pensait beaucoup aux autres.
0: Oui.
1: Donc, elle lui souhaitait de rencontrer une belle personne, comme lui.
0: Ah oui, on lui souhaite... Il mérite d'avoir une vie aujourd'hui agréable, avec des joies simples et beaucoup de douceur, vraiment. 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Bonsoir Edouard.
2: Bonsoir Caroline.
0: Bonsoir et bienvenue.
2: Vous avez déjà parlé dans une autre vie.
0: On s'est déjà parlé dans une autre vie. Ah bon?
2: Oui, sur Europe 1.
0: Ah, c'était une autre époque. Effectivement. Et maintenant, vous m'avez retrouvé sur RTL. Vous avez un haut-parleur, Edouard, en revanche. Parce que le son, il est un peu loin. Vous m'entendez bien? Ah, Edouard. Ah non. J'étais en train de me dire que justement, il y avait un petit problème de son, mais pas très gros d'ailleurs. Mais alors maintenant, il y a un gros problème parce qu'il y a une coupure. Edouard, aux mains d'argent, est-il là? Non, on l'a perdu. Mince, mince, mince. Mais alors, pas falloir attendre une autre vie pour se reparler, Edouard. On essaye de vous joindre. 09, donc si vous êtes au téléphone, que c'est mal raccroché, je vous conseille de raccrocher votre téléphone. Paul s'agite dans tous les sens, vous lui donnez un coup de chaud là, à Paul le pauvre. C'est lui qui court après vous le soir, il passe entre le standard, la régie. Nous on est tranquillement posés avec Marc, on lui fait confiance, on attend. Et lui il se démène, il se fait des petits coups de chaud, comme ça. Est-ce qu'il est là, Edouard?
2: Je regarde parce que...
0: Ah, ben alors. Alors, Edouard, attention avec votre téléphone, parce que voilà, on vous a retrouvé et c'est tout ce qui compte. Vous avez un haut-parleur, mais j'ose pas trop vous dire d'appuyer sur les touches parce que non, vous touchez à rien. Donc, on s'est déjà parlé il y a plusieurs années de cela, et donc vous m'appelez ce soir à nouveau pour me parler. Bon, ça va être compliqué ce soir avec Edouard. Et son téléphone, ouais. Parce que finalement, il est là. Quand Paul le prend, ça marche. Mais avec nous, ça marche plus du tout. Bon ben, on va essayer de le rappeler, mais on a un gros souci. Alors on va écouter un peu Julien Clerc.

0: C'était Julien Clerc sur RTL. Souffrir par toi n'est pas souffrir.
1: 22h, minuit 30.
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0: Bon, mais je crois qu'Edouard, on va se rappeler dans une autre vie, hein, parce qu'on a un gros souci avec votre téléphone. Voilà, hors antenne, ça marche, mais dès que vous vous retrouvez à l'antenne, malheureusement, il y a plus de son. Donc, voilà, faut changer de téléphone, mon cher Edouard, et puis me rappeler à une prochaine fois, j'espère. C'est Philippe qui nous rejoint maintenant. Bonsoir, Philippe.
3: Bonsoir, Caroline.
0: Bonsoir.
3: Je suis content de pouvoir vous avoir.
0: Mais moi aussi.
3: J'ai essayé plusieurs fois, mais c'est vrai que beaucoup de monde intervient sur votre antenne. J'écoute régulièrement votre émission et
0: oui.
3: J'avais envie de vous soumettre mon problème pour savoir ce que vous en pensiez.
0: Ah ben avec plaisir. Ça montre, merci d'avoir persévéré déjà. Ça veut dire parce qu'il y a des personnes qui parfois ne sont pas bien. Malheureusement, on ne peut pas les prendre le soir où elles appellent en raison du nombre d'appels et qui parfois,
3: oui,
0: et ça me désole toujours, ne rappelle pas parce que souvent elles se disent, je le vois à travers des messages, même ma situation, mon cas ne m'intéresse pas, ne vous intéresse pas. Et c'est pas le cas.
3: C'est qu'on peut pas être partout.
0: Voilà, c'est ça.
3: Je me doute. C'est pour ça que j'étais persévérant, j'appelais régulièrement. Et puis voilà, aujourd'hui, c'est passé.
0: Eh bien, c'est très bien. C'est à vous, comme ça.
3: Donc, je vous raconte un peu mon histoire. Donc, comme je le disais, votre standardiste,

0: voir, à comprendre l'autre. Donc, je pose énormément de questions. J'essaye de découvrir un petit peu ce qui ne va pas.
1: Oui.
0: Et puis finalement, en creusant bien, on trouve et on résout les problèmes. En finalité, tout se passe bien et au bout d'un certain temps, elles finissent par s'envoler de leurs propres ailes et de redémarrer leur vie, quoi.
1: Oui, quand vous, donc ça montre que vous les avez, quand vous avez réussi à les réparer.
0: C'est ça.
1: Et quand elles vont mieux, elles peuvent, comme vous dites, s'envoler.
0: Ouais. Reprendre leur envol, voilà, parce qu'elles se ressentent, elles retrouvent la confiance en elles.
1: Oui.
0: Et au début, ça m'impactait énormément, évidemment, parce que j'avais l'impression d'être là que pour ça. Et par la suite, comme ça continuait, j'ai fini par me dire que c'était peut-être une destinée, quoi. Que j'étais peut-être là pour ça, quoi. Et ça m'a un petit peu réconforté, quelque part, et je me satisfais, en fin de compte, de ce que j'arrive à faire. Parce qu'en fin de compte, finalement, j'ai été utile à ces femmes, et je me contente de ça. Le problème, c'est que moi, à la finale, je me retrouve toujours à redémarrer, si vous voulez, à zéro, en espérant toujours qu'une personne, en fin de compte, ressortra, quoi. Parce que j'ai envie de refaire ma vie, quoi. Parce que, pour tout vous dire, ça a commencé par ma première femme.
1: Oui.
0: Donc, on est resté 29 ans ensemble. C'est quelqu'un que j'ai rencontré.
1: Ah, ben, jeune. Quand même. Celle-là, elle est restée.
0: Oui.
1: C'était votre première fois, donc vous n'aviez pas encore tous les mécanismes pour guérir. Et au fil du temps, vous avez acquis de l'expérience.
0: Le problème, c'est que cette personne-là, elle n'avait aucun vécu. C'était une enfant que moi, j'appelais l'enfant du placard parce que c'est quelqu'un qui ne sortait pas, qui ne voyait personne, qui était un petit peu, qui servait un peu de boniche chez ses parents. Qui élevait ses frères et sœurs, parce qu'elle était l'aînée, ainsi de suite. Et moi, quand je l'ai rencontrée par l'intermédiaire de son frère, elle m'a intrigué, elle m'a attiré par son être, en fin de compte. Et finalement, on a fini par sortir ensemble. Quand elle a été majeure, j'ai fini par emménager avec. Et au bout de 2 ans, on s'est mariés.
1: Oui.
0: Et ça a duré 29 ans. Et pendant tout ce temps-là, j'ai dû, en fin de compte, l'élever, lui faire découvrir toute la vie, quoi, en fin de compte.
1: Mais pourtant, vous étiez jeune vous-même.
0: Oui, enfin, mais très mature et j'avais beaucoup vécu derrière, quoi, déjà.
1: Oui, vous en parlez comme vous aviez plus un rôle parental, des parents qu'elle n'a pas eu.
0: Oui, puis non, pas forcément parental, puisque on était. C'était plutôt, j'étais comme un amant, mais à la finalité, j'étais obligé de lui faire découvrir les choses au fur et à mesure, parce qu'elle ne connaissait rien, en fin de compte, de la vie. Elle n'avait aucune référence, aucun repère, et ce qui fait qu'en fin de compte, moi, au fur et à mesure, je comblais ces vides. Mais avec ma vision des choses, avec mes goûts, avec ce que je connaissais, et voilà, quoi. Donc, ça, pendant 29 ans, ça a été ça.
1: Ça a fonctionné.
0: Oui, bien sûr.
1: Pendant 29 ans, mais à un moment...
0: Mais le problème, c'est qu'à un moment donné, effectivement, elle avait retrouvé plein de capacités.
1: Oui.
0: Et de la confiance en elle énorme.
1: Oui. Oui.
0: Et finalement, un jour, elle est partie en me disant... voilà, j'ai envie de vivre autre chose, j'ai envie de voir autre chose, et c'est tout. Pas d'autre explication.
1: Oui.
0: Et de façon brutale, puisque un jour, je suis parti travailler, je suis rentré le soir, il n'y avait plus personne. Et elle était partie avec mes deux filles, quoi.
1: Ah oui, c'est quand même très brutal. Pourquoi elle n'a pas
0: très
1: pu,
0: brutal, mais
1: selon vous, en parler? Oui, vous savez pourquoi?
0: Je savais pourquoi, parce qu'en fin de compte, elle n'avait aucun argument à m'opposer. Elle n'avait aucune raison, finalement, de me quitter, mis à part son désir de vivre autre chose que ce qu'on vivait actuellement, voilà.
1: Ah ben, oui, mais justement, si elle n'avait pas de...

0: d'arguments à vous, pas de grief, voilà, merci, contre vous, elle aurait pu en parler avec vous.
1: Oui, mais je
0: souvent,
1: pense
0: quand on part de façon précise, la crainte de quoi?
1: Ben, de, parce que c'est comme si quelqu'un qui avait quand même, moi je suis quelqu'un qui comment dire, j'ai besoin d'explications, j'ai besoin de comprendre les choses, de les analyser, donc forcément, quand elle m'a dit qu'on allait se séparer, elle m'a donné aucune date, ni comment elles sont organisées.
0: Oui. Enfin, elle l'avait évoqué quand même avec vous.
1: Voilà, elle m'a simplement dit on va se séparer. Voilà.
0: Et vous, vous essayez, vous dites comme vous êtes quelqu'un qui a besoin de comprendre, de vous essayer de vous
1: lier. Malheureusement, j'essaye de lui poser des questions pour comprendre le pourquoi. Sauf que là, ça a été elle a été muette. Pendant 3 mois.
0: Pendant trois mois,
1: elle ne m'adressait plus la parole, elle ne répondait pas à mes questions. On cohabitait ensemble et finalement, elle me fuyait quelque part.
0: Oui.
1: Puisque quand j'allais dormir, elle était devant l'ordinateur, jusqu'à des heures pas possibles. Et quand moi, je me levais, elle allait se coucher presque. C'était un peu ça, quoi. Et pendant 3 mois, ça a fonctionné comme ça, quoi. Parce que moi, j'avais aucune date de son départ, ni rien. Et ça, je vous parle de 3 mois parce qu'à un moment donné, moi j'ai été ce jour-là travailler, parti le matin de bonne heure, rentré tard le soir, et en revenant, il n'y avait plus personne, quoi. Même pas un mot. Elle répondait plus à son téléphone. J'arrivais pas à joindre une fille non plus, enfin ma fille aînée surtout. Voilà quoi. Et je ne savais ni où elles étaient, ni pourquoi, ni comment. Voilà.
0: Elles étaient encore jeunes, vos filles alors.
1: Mais la dernière avait 12 ans.
0: Ah oui.
1: La première était majeure, elle avait 26 ans, elles ont 14 ans d'écart.
0: Vous les avez revues après? Ah bah 26 ans, elle vivait à la maison?
1: Oui,
0: donc elle aussi à 26 ans, elle pouvait dire pourquoi elle aurait pu, elle parler. Enfin...
1: Oui, mais le problème c'est qu'elle était très en connivence avec sa mère, d'ailleurs elle dominait un peu sa mère, elle la manipulait un peu. Parce que pour vous dire, ma fille Annie a été malade gravement, elle a eu un cancer... à l'âge de 12 ans, et ça l'a tellement rendue mature, moi je la reconnaissais plus, c'était plus une jeune fille, c'était devenu une petite bonne femme, quoi. Avec son caractère, son envie de tout faire elle-même, de décider par elle-même, enfin voilà, quoi, c'était plus une enfant. Et elle a commencé, et comme sa mère, elle était à son chevet pratiquement 24 heures sur 24, elle en a fait ce qu'elle voulait, elle l'a manipulée, elle l'a dominée, enfin, elle a fini par être sous l'emprise de sa fille.
0: C'est sa mère en même temps. Bon.
1: Oui, mais le problème, c'est que moi, le docteur, l'oncologue qui la suivait, m'avait prévenu en disant, écoutez, ça va mal se finir, parce que votre fille, en fin de compte, va prendre dessus sur votre femme.
0: Et vous n'êtes pas intervenu à ce moment-là?
1: Mais le problème,
0: justement,
1: que,
0: pour être un peu un tiers...
1: faisais déjà, à chaque fois que je venais les voir, je faisais 100 km aller, 100 km retour, je bossais le lendemain, enfin voilà, il fallait que j'assure.
0: Oui, donc
1: derrière.
0: C'était votre femme qui, à ce moment-là, était présente quoi, au chevet de votre fille.
1: Bon, et le week-end, en fin de compte, elle rentrait et moi, je la remplaçais, voilà. Ça se passait un peu comme ça, et ça a duré 18 mois. Quoi.
0: D'accord. Vous vous êtes reparlé après, à l'issue de...
1: Alors, le problème, c'est qu'on s'est revus. Moi, elle est partie. Pendant 3 mois, je n'ai pas eu de nouvelles. Et un jour, j'ai eu un coup de téléphone en me disant « Tu vas avoir des nouvelles de mon avocat pour le divorce. »
0: D'accord.
1: Et donc, la seule fois où je les ai revus, c'est au tribunal pour le divorce. Voilà, quoi. Et le problème, c'est que même là, elle a fui, parce qu'en fin de compte, j'étais en train de régler les différents papiers avec le juge des affaires, machin, les familiales.
0: Oui.
1: Et elle s'est sauvée vite fait.
0: Elle ne voulait pas parler avec vous?
1: Non, pas du tout. Non, parce que qu'est-ce que vous voulez qu'elle me dise?
0: Ah, bah, elle avait certainement des choses à dire, mais
1: oui,
0: elle n'arrivait pas à les dire.
1: Que, voilà.
0: Mais il y a une relation, vous comprenez aussi que, et ça ne justifie en rien la façon dont les choses se sont passées, mais dans ce que vous, la façon dont vous me parlez de votre histoire, on perçoit bien qu'il y avait un déséquilibre dans cette relation dès le départ. C'est-à-dire que vous en avez conscience, Philippe.
1: Oui.
0: Vous dites, voilà, c'était une jeune femme, bon, d'abord très jeune, 20 ans, dans sa famille, où elle servait plus, elle élevait les autres frères et sœurs, elle faisait le ménage, enfin, c'était plus, elle était négligée. Très négligé.
1: Ah oui, tout à fait.
0: Bon,
1: ah oui.
0: Donc vous dites d'ailleurs, je l'ai élevé, éduqué.
1: Oui, voilà,
0: c'est
1: part.
0: Bon. Donc c'est-à-dire forcément ça crée à un moment. Ouais, alors ça aurait pu être un temps, mais un lien de dépendance où.
1: Oui.
0: Je vous parlais un peu de fonction parentale dans le sens où il y a quelque chose où elle était en position d'enfant et vous en position parentale.
1: Oui.
0: Mais ça n'empêchait. J'ai bien compris que vous étiez amant. Le problème, il n'est pas là. C'est sur le mode relationnel. Or, au fil du temps, vous l'expliquez d'ailleurs très justement. Vous dites, elle a aussi grandi, elle. Elle approchait des 40 ans, enfin même, non, 20, 29 ans, oui, des 50. Elle a mûri, elle a grandi, elle a pris de l'assurance. Et oui. Cette dynamique qui s'était mise en place entre vous ne fonctionnait plus. Parce qu'une relation, ça évolue. Et c'est-à-dire peut-être qu'à un moment, vous voyez, vous dites, avec honnêteté d'ailleurs, vous dites comme elle, je comblais ces vides, c'est pas n'importe quoi, avec ma vision de la vie. Donc pendant un temps, comme elle est...
1: Moi, je démarrais aussi, j'étais aussi jeune.
0: Bien sûr.
1: J'avais pas tous les outils non plus à l'époque.
0: Mais évidemment.
1: Pour effectivement, faire autrement.
0: Mais
1: moi, c'est la seule, en fin de compte, la seule solution qui m'est venue un petit peu à l'esprit, c'était.
0: Vous avez fait à ce moment-là, vous êtes jeté dans cette histoire, vous avez fait. Mais je trouve que vous analysez bien avec le recul.
1: Oui, mais
0: ce qui m'intrigue, oui.
1: Ce qui s'est passé après cette histoire, j'ai fait une dépression, évidemment. Et pendant 3 ans, j'ai cherché à comprendre, je me suis remis en question, j'ai toujours réanalysé ma vie. J'ai fait tout ce travail pendant 3 ans pour essayer justement de mieux comprendre les choses, de les accepter.
0: En thérapie, vous voulez dire ?
1: Non, tout seul.
0: Oh, tout seul, c'est
1: bien. Parce que moi, j'adore la psychologie, j'adore la philosophie, je suis là-dedans depuis longtemps et j'ai compris un petit peu comment je pouvais me dépêtrer de tout ça. Et voilà, pendant 3 ans, j'ai travaillé pour ça.
0: Oui, mais vous savez, ça ne remplace pas le travail que l'on fait avec un autre.
1: Oui.
0: Les lectures et d'ailleurs ça reflète une quête aussi chez vous. On va y revenir.
1: Oui.
0: Bien sûr que les lectures vous ont apporté beaucoup, mais à un moment pour se comprendre vraiment de l'intérieur, il y a quelque chose qui naît d'un échange avec un autre. Parce que soi-même, sinon, on peut faire ses propres réponses à ces questions, réponses qui à certains moments nous arrangent. Là où un autre renvoie aussi ou révèle d'autres réalités, vous voyez, auxquelles nous qu'on a enfouies. Bon, c'est autre chose. Donc, alors après, donc vous pendant 3 ans vous avez été mal, vous alliez mieux,
1: Je suis resté 7 ans sans relation,
0: d'accord,
1: sans recherche de personne.
0: Oui.
1: Ensuite, j'ai rencontré quelqu'un qui m'a redonné l'envie de retomber amoureux, voilà.
0: Mmh, d'accord.
1: Parce que j'avais plus du tout cette envie, je l'avais exclue un peu de ma vie. Pour moi, elle s'était terminée, quoi. C'était un peu brutal aussi, mais
0: oui.
1: Finalement, cette personne, elle m'a redonné. Je suis tombé amoureuse d'elle, mais c'était une relation pas possible parce qu'elle avait quelqu'un dans sa vie. Enfin voilà, quoi. On est devenus très amis par la suite, mais c'est resté une amie. Voilà. Moi, j'aurais aimé que ce soit une compagne. Parce qu'on a tellement de points communs, tout ça. Enfin, le fait est, c'est que c'est elle qui m'a redonné goût à retrouver de l'amour, en fin de compte.
0: Donc, elle a pris soin de vous, elle. La relation s'inversait un peu, là.
1: C'est elle qui m'a remonté un petit peu et qui m'a redonné un peu le goût à la vie, le goût à retrouver quelqu'un. Enfin, voilà. Et suite à ça, je me suis mis un petit peu en mode recherche à ce moment-là. Je me suis dit, voilà, je vais refaire ma vie, je redémarre un livre, et puis voilà, quoi. Et finalement, j'ai rencontré quelqu'un, et là, ça a été vraiment... ça a vraiment été quelque chose pour moi, un choc, puisque
0: Alors attendez, cette dame-là qui vous a redonné le goût à la vie, oui. Vous n'étiez pas amant?
1: Non, pas du tout.
0: Ah, amie, c'est intéressant. Simplement. C'est intéressant.
1: Et c'est ma meilleure amie à l'heure actuelle d'ailleurs.
0: D'accord.
1: On est comme frère et sœur. On est comme frère et sœur, tellement c'est fort et tellement très on a bien. De points communs. Moi, j'aurais très bien pu vivre avec et l'aimer à un point pas possible. Mais c'est voilà, les circonstances font que c'est pas possible. Donc, pour moi, cette personne-là, elle reste une amie.
0: Elle va trop bien. Finalement. Voilà. Elle va trop bien, vous ne pouvez pas la soigner. Donc, vous avez rencontré quelqu'un d'autre.
1: Voilà. Oui. Donc, suite à ça, je suis retombé sur quelqu'un qui, là, en fin de compte, m'a fait découvrir complètement autre chose. Parce qu'en fin de compte, je me suis même aperçu, en fin de compte, que je n'étais pas forcément aimé par ma femme, par ma première femme. Parce que là, j'ai ressenti autre chose avec cette, grâce à cette femme. Là, je me suis senti aimé. Mais aimé pour moi-même, quoi. Je veux dire, je le ressentais en moi, alors que je n'avais pas cet effet, en fin de compte, avec ma femme. C'est là que je me suis aperçu que, en fin de compte, elle m'aimait pour ce que je lui apportais, mais pas pour ce que j'étais.
0: Oui, enfin, vous savez, après, parfois, on fait une relecture de l'histoire.
1: Non, mais là,
0: elle a pu vous aimer physique, à quoi, sa façon, dire. Mais elle était très fragile, votre première femme. Elle avait un vécu difficile.
1: Oui,
0: et elle avait peut-être, à ce moment-là, davantage besoin d'être aimée. Voilà, ça veut pas dire qu'elle ne vous a pas aimé.
1: Mais
0: comprends ce que bon, c'est comme ça. Chaque histoire est différente, vous savez.
1: Voilà, mais là, elle a tellement été différente et puissante que...
0: D'accord.
1: Je me suis dit, mais c'est pas possible, quoi.
0: Vous avez découvert autre chose.
1: C'est ça, tout à fait. Alors, cette personne-là, on est resté 4 ans ensemble. Le problème, c'est qu'elle avait une fille qui avait à peu près 21 ans, qui vivait encore avec sa mère, et elles étaient fusionnelles. Donc, au début, notre relation, elle se passait très bien. Et le problème, c'est que, comme cette relation prenait du temps, enfin, monopolisait en fin de compte cette personne, la fille, à un moment donné, a mis Léo là, quoi. Elle a mis des conditions à cette relation, à sa mère. Et finalement, on a dû espacer nos visites, en fin de compte.
0: Oui. Vous ne viviez pas ensemble, vous?
1: Non, non. D'accord. On vivait chacun de notre côté. Par contre, on passait beaucoup de temps chez l'un et chez l'autre.
0: D'accord. Donc, en fait, cette dame, cette femme a accepté de se soumettre aux limites imposées par sa fille. D'accord.
1: C'est ça. Oui. Parce qu'en fin de compte, sa fille se plaignait que je monopolisais trop sa mère, qu'ils avaient plus de relations comme avant. Quand je venais chez eux, elle se sentait plus libre non plus d'aller et venir comme elle voulait. Elle était plus gênée, voilà. Donc elle passait plus de temps chez moi, évidemment. Mais ça l'éloignait de sa fille et ça n'allait pas. Et par contre, cette personne-là, elle est restée aussi, longtemps sans relation parce qu'elle avait eu un mari qui l'a maltraitée, ainsi de suite. Donc, elle avait divorcé pour ça. Et en plus, cette personne, enfin son mari, avait plus ou moins, des vues sur la fille. Enfin, il y avait des problèmes très sérieux, quoi.
0: On comprend qu'elle se soit rapprochée de sa fille et qu'elle est protégée et qu'après c'est...
1: Ouais, c'est d'accord. Ça. Le problème, c'est qu'en fin de compte, son divorce a tellement été, violent, ça se passait mal. Mmh. Ensuite, sa relation elle-même avec son mari n'était pas très bonne. Donc, elles se sont soudées toutes les deux, en fin de compte.
0: Et oui. Donc, vous n'avez pas pu trouver votre place dans cette configuration-là.
1: Moi, je finissais par plus trouver ma place.
0: Bien sûr.
1: Et en fin de compte, de voir en fin de compte la femme que j'aimais par contrainte et par ces conditions qui étaient posées.
0: Oui,
1: par,
0: oui, je comprends. Donc vous êtes séparés.
1: C'est pas qu'on se séparait, c'est-à-dire que cette personne-là, c'est pareil. Donc je vous dis, elle est restée longtemps sans relation avec un homme. Elle avait décidé de ne plus en avoir d'ailleurs, puisque.
0: Et elle vous a rencontré.
1: Son mari l'avait tellement traumatisé que c'était fini. Donc. Elle a redécouvert des choses positives avec moi et elle se sentait bien dans la relation. Ça l'a même très épanouie parce qu'elle n'était pas habituée à ça. Du fait qu'avec son mari, c'était de façon assez,
0: ça n'allait pas.
1: Non, mais ça n'allait pas, même sexuellement, ça n'allait pas du tout. Il apprenait vraiment pour une chose, quoi, un objet, quoi, et c'est tout. Mais alors que moi, j'étais beaucoup plus dans l'attention, dans la sensualité, enfin voilà, quoi. Moi, je suis quelqu'un qui a plus un côté féminin en surface, et ce qui fait que elle a retrouvé quelque chose qu'elle n'avait plus connu depuis longtemps.
0: Mais comment vous vous êtes quitté alors ?
1: Alors, je vais vous expliquer ce qui a été le paradoxe dans cette histoire, c'est que cette personne-là, en fin de compte, est partie pour une femme.
0: D'accord.
1: Parce que...
0: Mais d'où elle appréciait votre côté féminin à tel point
1: ça.
0: Que...
1: C'est pour ça voilà. qu'en
0: vous
1: fin de
0: pas assez, vous avez beau avoir un côté féminin, vous n'étiez pas une femme.
1: Voilà. Ouais. Mais je respectais, en fin de compte, ses choix et ce qu'elle désirait, en fin de compte, de moi, quoi. Et sans aller dans comment dire
0: qu'est-ce qu'elle désirait de vous?
1: Ben que je sois justement dans cet esprit féminin.
0: Ah ben oui.
1: Donc j'étais
0: après,
1: beaucoup plus.
0: D'accord, mais ça malheureusement vous ne combien même eh ben voilà, vous ne pouvez pas mais... y compris sur le plan de la sexualité, vous ne pouvez pas lui apporter
1: ben, disons
0: ce qu'elle recherchait.
1: Mais,
0: reste...
1: disons
0: ah ben
1: que
0: non.
1: Moi
0: ben non.
1: Je m'exclus.
0: Vous pouvez pas. Enfin, voilà, il y a des choses différentes. Quand bien même vous auriez aimé, mais... Ah oui, d'accord, donc elle vous l'a annoncé, elle qu'elle avait rencontré quelqu'un, oui, qu'elle avait rencontré
1: mais elle m'avait dit qu'elle avait déjà eu une expérience étant plus jeune, voilà, quoi. Je savais qu'elle avait ce côté un petit peu bi, quoi. Qu'elle n'était pas ce qui l'a fait en fin de compte avoir une relation avec moi, c'est parce qu'on a mis des mois à converser et à se voir comme ça et sans qu'on ait de relation.
0: Vous l'avez beaucoup écouté, c'est ça.
1: Oui, beaucoup, énormément.
0: Comme vous
1: puis,
0: savez faire d'ailleurs, vous savez très bien
1: j'ai
0: faire
1: laissé,
0: ça.
1: J'ai laissé les choses à son rythme parce qu'en fin de compte moi c'est comme ça que je fonctionne, c'est-à-dire que moi je laisse la personne me donner les signes. Alors tant donné, je brusque pas les choses. Voilà, je suis très à l'écoute et puis j'essaie de les comprendre. Et puis
0: vous attendez qu'il y ait des signes manifestes pour vous lancer.
1: Oui, pour aller plus loin. Disons.
0: Mais peut-être que vous avez peur aussi, finalement.
1: Non,
0: d'un
1: c'est
0: refus.
1: Pas une question de peur, c'est une question de. J'ai l'impression qu'en fin de compte, c'est plus du respect et comment dire.
0: Oui, mais pas seulement, je pense. Bien sûr qu'il y a ça, mais pas seulement.
1: Et puis j'ai tendance, pour tout vous dire, j'ai quand même tendance à m'oublier un petit peu dans l'histoire.
0: Ah ben, oui, c'est bien que vous m'en parliez, parce que c'est quand même la question, ce qui est...
1: J'en ai conscience, mais
0: oui,
1: c'est presque volontaire, quoi. Je veux
0: oui,
1: dire,
0: vous pouvez pas faire autrement, en tout cas.
1: Disons que j'ai pas cette façon, comment dire... qu'un mâle, voilà, alpha pourra avoir, quoi. Je
0: ah
1: suis
0: oui,
1: pas
0: non,
1: comme
0: mais
1: ça.
0: Alors attendez, ça, on va pas vous le reprocher, parce que on va pas faire l'apologie du mâle alpha.
1: Oui.
0: Vous voyez, mais c'est pas ça la question. C'est que, on entend, et c'est important que vous ayez aussi cette conscience-là, c'est-à-dire que c'est pas anodin d'aller vers des personnes qui vont mal ou ont été abîmées par des relations précédentes.
1: Elle m'attire au début parce que je sais
0: voilà.
1: qu'elles sont mal.
0: Si. Vous le sentez.
1: Et je dois le ressentir
0: mais
1: quelque part
0: sûr.
1: Ou quelque
0: c'est,
1: chose comme ça.
0: Ce qu'il y a, c'est que vous m'avez dit vous-même, Philippe, que c'était vos premiers mots. Vous avez toujours eu des histoires avec des femmes qui allaient mal.
1: Oui.
0: Vous savez bien faire par votre écoute, par vous les faites parler, vous vous intéressez à elles, vous
1: avez tout à fait,
0: avec
1: oui,
0: douceur.
1: C'est tout à fait ça.
0: Et donc, au fil du temps, elles vont mieux, elles se réparent, elles reprennent confiance en elles, et vous m'avez dit, à ce moment-là, elles vous quittent.
1: Oui.
0: Donc, ce qui finit par être très frustrant, évidemment, pour vous.
1: Bah, au début,
0: et ce qui interroge, pardon, c'est justement que ça se répète, parce que ça peut arriver. À tout un chacun de rencontrer quelqu'un et on peut même être attiré par cette fragilité qui émane de cette personne et puis parfois s'y brûler un peu les ailes, c'est vrai. Mais là, dans le récit que vous me faites, et bon, c'est peut-être pas d'ailleurs, il y a peut-être d'autres histoires après, c'est que vous-même, vous avez identifié cela. Vous avez identifié que il y a quelque chose de blessé chez ces femmes. Et finalement, vous endossez à votre insu, hein, pas toujours, mais ça commence à être conscient, toujours un peu le même rôle de protecteur, de réparation,
1: oui.
0: de
1: oui.
0: voilà. Et ce faisant, c'est là qu'est le déséquilibre, parce que forcément, ça fait que on a tous nos fragilités, hein, on est bien d'accord. Mm-hmm. Mais à un moment, c'est quand il y en a un qui prend ce rôle-là de d'écoute, de protection, de réparation, de soins. Eh bien, le curseur, il est que il y a une relation où il y a un déséquilibre parce que l'un est un peu en place. Ça crée une dépendance,
1: ouais.
0: une dépendance puisque l'un dépend de l'autre pour aller mieux. Et cette oui. dépendance, au départ, qui est très agréable, qui peut même être vécue comme un cocon, comme quelqu'un, j'imagine que vos compagnes ont dû vous renvoyer beaucoup de choses très positives et
1: bien
0: très
1: sûr.
0: Valorisantes pour
1: bien
0: vous.
1: Sûr.
0: Et d'ailleurs, on le voit dans la description que vous faites de vous, à quel point vous vous êtes senti valorisé parce qu'utile.
1: Puis attaché à ces personnes.
0: Et attaché, et bien sûr, et comme elles l'ont été à vous. Mais parfois, après, pour de mauvaises raisons, comme vous le dites. C'est-à-dire que, à un moment donné, quand la personne évolue, parce que tout est évolution, on
1: oui.
0: évolue, nos relations aussi évoluent, eh bien, à un moment, c'est là où il faudrait desserrer ça. Et c'est pas facile. C'est-à-dire changer le registre. Retrouver, à nouveau, une égalité. C'est ça le problème. C'est que finalement, chacun est à égalité et, il y a des moments où on traverse des choses difficiles, où on se sent plus fragile et où l'autre est là pour nous soutenir. Mais c'est pas à sens unique. Or, vous êtes toujours dans le même rôle qu'on qualifie beaucoup, bon, j'aime pas trop ces termes, mais un peu de sauveur, quoi. Voilà. Vous venez réparer ces femmes. Et résultat, vous vous retrouvez, ben, comme vous le dites, elles finissent par vous quitter. Donc c'est bien que vous ayez identifié cela, parce que, prendre soin des autres, des blessures des autres. Vous avez parlé de blessures.
1: Oui.
0: C'est une façon aussi de ne pas s'occuper de ses propres blessures.
1: J'en prends des fois conscience que quelque part, il y a forcément quelque chose. Puisque,
0: oui.
1: Comme vous dites, pour que ça se répète comme ça, moi j'ai,
0: oui.
1: j'ai mis ça sur le coup de la destinée. Me
0: non.
1: dire que, voilà, peut-être que j'étais sur Terre pour ça, je sais
0: non.
1: pas.
0: Personne n'est sur Terre pour, voyez. Enfin,
1: oui, mais vous voyez, dans d'autres domaines, c'est pareil. C'est-à-dire que je suis toujours à rendre service.
0: Oui.
1: Je donne tout le temps.
0: Oui,
1: parce
0: oui.
1: que
0: j'entends.
1: Vous avez
0: développé cela, mais peut-être d'ailleurs très tôt, hein, dans votre histoire. Hein.
1: Oui, très tôt. Oui, parce que déjà, mes parents nous éduquaient un peu comme ça. Donc.
0: Et vos parents, comment, quel couple formaient-ils?
1: Je vous en parle même pas tellement c'est compliqué, quoi.
0: Dans quel sens leur relation était compliquée?
1: Ben, j'ai été élevé par un oncle et une tante.
0: Oui.
1: Et à 11 ans, je me suis aperçu que mon oncle était en fin de compte mon père génétique. Il avait en fin de compte couché avec la sœur de sa femme, donc
0: oui.
1: avec ma mère.
0: Oui, quand vous dites, vous avez été élevé par un oncle et une tante.
1: Officiellement, c'est mon oncle et ma tante. Officieusement, mon oncle, c'est mon père.
0: C'est votre père et votre mère.
1: Non, parce que ma tante, elle a élevé les enfants de sa sœur. Voilà, c'est un peu compliqué.
0: Oh là là. Et que vous l'avez appris quand, cela?
1: J'avais 11 ans. Enfin, j'ai deviné. Hein. Après, je l'ai torturé pour savoir la vérité, quoi. Mais je le ressentais, je sais.
0: Oui.
1: Il agissait pas comme un oncle, mais plutôt comme un père. Et il me faisait des fois des confidences, des choses comme ça. J'ai deviné que il avait plutôt comment dire le rôle d'un vrai père que d'un oncle.
0: Mais alors sa femme que vous appelez votre tante, du fait,
1: oui.
0: elle acceptait d'élever, elle savait que vous étiez l'enfant de sa sœur.
1: Ah oui, c'est ça le problème. Après, ce que je n'ai jamais su, c'est s'il y avait eu comment dire un contrat entre les trois. Et
0: oui.
1: que ma mère est servie de porteuse parce qu'elle ne pouvait pas avoir d'enfants toutes les deux au départ.
0: Ah, ça aurait été
1: ma mère s'est fait soigner.
0: Oui. Oui.
1: Ma tante ne voulait pas.
0: Oui.
1: Donc, mon oncle, frustré de ne pas avoir d'enfants, il a fini par en faire la sœur de sa femme. Alors, je sais pas si elle était vraiment.
0: Enfin, c'est pas banal quand même, parce qu'il aurait pu aller chercher ailleurs. Que vous voyez, ça crée forcément dans la famille. D'ailleurs, on voit un secret de famille.
1: Au début, c'était un secret. Et oui. On n'en parlait pas. Il y avait des non-dits, oui. C'est sûr. Mais moi, je suis quelqu'un de perspicace. Et je suis quelqu'un qui a besoin de
0: comprendre, de comprendre.
1: Et comme je travaillais avec mon oncle.
0: Oui.
1: Et ben quand j'ai su qu'il était mon père, je le lâchais pas quoi. J'avais besoin de comprendre le pourquoi.
0: Bien sûr.
1: Et pourquoi ça s'était passé.
0: Ils vous ont expliqué. Il vous a expliqué.
1: Ben, il a fini par m'expliquer un peu, mais ce que je n'ai jamais su, c'est si parce qu'il est décédé malheureusement.
0: Oui. Oui.
1: Et je n'ai jamais su si en fin de compte il y avait eu un contrat qui a fait que ma mère est devenue mère porteuse pour lui. Ou si c'était une tromperie dans le dos de sa femme.
0: Voilà. Vous n'avez pas pu en parler à votre mère ?
1: Ma mère, non, parce que j'avais aucune relation avec. On la voyait jamais, pratiquement. Elle habitait ailleurs.
0: Peut-être qu'elles étaient fâchées, les deux sœurs.
1: Oui, sûrement.
0: Parce que vous voyez, enfin, je sais pas, moi, c'est l'hypothèse qui me vient en vous écoutant, et ce n'est qu'une hypothèse. Si il y avait eu un accord que votre mère ait porté cet enfant, mais pour le donner. Vous et portez-vous à sa sœur qui ne pouvait pas en avoir.
1: La maternité, hein,
0: Oui, bon, c'était à la maternité. Oui, mais les deux sœurs auraient pu rester proches. Justement, à travers ce don. Or, elle ne se voyait jamais. C'est ça qui interroge.
1: Non, puis je voyais bien que ma tante élevait les enfants, mais de façon contrainte. Je le ressentais.
0: Oui, vous ne ressentiez pas cette affection.
1: Elle n'avait pas du tout d'affection.
0: Elle n'avait pas d'affection.
1: Ni d'un côté, ni de l'autre. Sauf qu'à un moment donné, mon oncle est devenu vraiment un père. Quand j'ai eu finalement travaillé avec pendant quelques années, où là, il, en dehors du foyer, il arrivait à se lâcher un peu dans les mots, dans les paroles. Quand il n'était pas à la maison, il arrivait à me parler. Quand on était tous les deux, il me parlait. Et je voyais bien qu'il y avait des sentiments, je voyais bien qu'il
0: était. Oui, vous aimez, il était attaché à vous.
1: Ah oui, tout à fait.
0: Heureusement. Mais est-ce que, après, en grandissant, vous n'avez pas osé lui poser la question, dire qu'est-ce que c'est que cette histoire de famille? Comment tu t'es retrouvé à m'avoir avec, finalement, à vivre avec la sœur de
1: celle... Il est parti trop tôt, il était sur le point de, justement, de nous donner son nom, ainsi de suite, pour la suite.
0: Ah oui? Mais vous aviez quel âge quand il est décédé?
1: Moi, j'avais, 19 ans.
0: Oui, d'accord.
1: Et lui, il est mort à 52 ans, il avait été opéré du cœur, enfin, voilà, quoi.
0: Il y avait d'autres enfants? Parce que vous
1: On est trois, on est quatre ou trois frères. Mais l'aîné est un demi-frère.
0: Oui.
1: Et les trois autres, on est du même père.
0: Oui, mais qui est la mère?
1: La même, c'est toujours la même.
0: Non, c'est incroyable.
1: Les quatre alors, enfants attendez, la même mère, pas. Sauf ça veut dire que l'aîné a eu un autre père.
0: Non, mais alors là, il y a quand même un élément de réponse, c'est incroyable. Parce que ça veut dire que la mère, votre mère biologique, a mis au monde des
1: quatre enfants
0: mais qu'elle donnait à sa sœur.
1: Avec un autre père. Elle est partie avec deux de mes frères. Le premier et le troisième. Et moi, avec le dernier, avec le quatrième, le deuxième et le quatrième, on est resté chez l'oncle et la tante.
0: Mais c'est ça qui est très curieux. Ça va pas avec un côté mère porteuse. Pourquoi elle part avec le premier et le troisième? Et pourquoi vous...
1: C'était accordé pour qu'elle en ait deux et puis lui deux, voilà, c'est ça.
0: Non. Non, ça colle pas.
1: Mais vous voyez, ça colle pas. C'est quand même particulier.
0: Il y a quelque chose. Mais c'est très particulier et
1: moi,
0: je comprends
1: où vous soyez. Dans ce sens-là, quoi.
0: Je comprends où vous soyez plongé dans, que vous soyez passionné par la psychologie, par la philosophie. Mais vous auriez besoin de parler de votre histoire, hein.
1: Non, mais vous savez que moi, j'ai développé, en fin de compte, tout un tas de choses à l'extérieur de chez moi. C'est-à-dire que j'ai trouvé des grands-parents, parce que j'ai pas de grands-parents, je les connais pas, enfin, je connais rien de la famille. En fin de compte, on était vraiment que ce foyer-là. Donc j'ai trouvé les grands-parents dans ma rue, si vous voulez, par des voisins.
0: Dans votre rue, ils habitaient.
1: Dans ma rue, voilà.
0: C'est grands-parents en fait, maternels étaient, ou paternels?
1: Non, ils étaient devenus des grands-parents, si vous voulez, parce que je les adorais, ils s'occupaient de moi.
0: Ah, de cœur.
1: De cœur, voilà.
0: D'accord.
1: Et finalement, j'ai eu de l'affection par ces gens-là.
0: Oui.
1: J'ai eu d'autres frères et sœurs parce que c'était des voisins avec qui on s'entendait super bien. On était toujours fourrés les uns chez les autres, vous voyez. Et j'ai eu de l'affection de leurs parents et ainsi de suite. Et je me suis construit comme ça, en fin de compte. Parce que moi, en fin de compte, ce que je trouvais pas chez moi, je le trouvais ailleurs. Sauf que mes frères n'ont pas eu cette recherche.
0: Oui, mais c'est formidable. C'est une force. Que vous ayez eu, vous, cette quête-là, cette recherche, ce besoin d'aller chercher de l'amour, c'est votre force. Parce que ce qui vous manquait, vous avez été le chercher à l'extérieur et vous avez pu l'obtenir. Mais je me demande, à travers ces femmes blessées que vous cherchez et que vous arrivez d'ailleurs plutôt bien à réparer, vous réparez quelque chose de votre histoire, et peut-être autour d'une figure maternelle, parce que ça n'a pas été sans vous poser certaines questions. Qu'est-ce qui fait que votre mère biologique se soit retrouvée dans cette situation? Pourquoi vous est-elle abandonnée pour vous confier à sa sœur et à son mari? Et quand vous dites on n'avait pas de famille autour, mais c'est pas
1: non,
0: étonnant.
1: Parce que... Je connais rien de la famille du côté de mon père, ni du côté de ma tante, si je connaissais un oncle et une tante.
0: Mais c'est pas étonnant. Voilà. La situation que vous décrivez, où finalement il y a eu les deux sœurs, ont eu des enfants avec le même homme, une en a gardé deux, l'autre a adopté deux. Enfin, forcément, ça n'a pas été sans secousse au sein de toute la famille.
1: C'est clair.
0: Donc, il y a au départ, vous avez grandi sur un secret de famille que vous avez fini à force de perspicacité parce que vous étiez cet petit garçon déjà curieux, désireux de comprendre, de poser des questions, et votre père vous a donné certaines réponses à vos questions. Mais après, on entend bien dans votre désir de comprendre, de vous plonger dans le psychisme de quelqu'un, d'aider à réparer des blessures, c'est aussi une façon direct de soigner vos propres blessures, et oui, qui sont pas des, c'est pas les moindres, hein. C'est pas les
1: compte,
0: moindres.
1: Je m'en sors aussi bien.
0: Je trouve pas. Enfin, oui. Pardon de vous le dire comme ça. Oui, bien sûr. Vous en êtes bien sorti parce que vous avez eu cette. Mais je disais, je trouve pas dans vos relations de couple. Vous m'avez appelé au départ pour ça. Et
1: oui.
0: C'est pour ça que je dis je trouve pas. C'est que dans vos relations de couple, vous prenez conscience, et c'est important parce que c'est là où il peut y avoir une amorce de changement, tout cet amour que vous donnez, tout cet intérêt, cette attention, à un moment donné, vous restez finalement, vous dites, une fois qu'elles vont mieux, elles s'envolent. Alors, vous êtes quand même resté 29 ans avec la première.
1: Oui,
0: et d'ailleurs, mais on comprend aussi que, au-delà du chagrin que vous avez eu de ce départ sans parole, bon, vous dites vous avez plongé à ce moment-là une dépression. Mais oui, mais ça ravive de une blessure d'abandon, ça.
1: Ah oui.
0: Or, il y a de l'abandon dans votre histoire.
1: Dans les faits, c'était un abandon.
0: Oui, mais l'abandon initial, il est celui de votre mère biologique. Il y a quelque chose qui est une énigme, là.
1: Oui.
0: Et je me demande si, à travers toutes ces femmes, il n'y a pas la figure de la mère biologique que vous recherchez désespérément, vous voyez, dans cette figure de... Vous voyez, même d'ailleurs, quand vous me parlez de cette compagne qui était une mère très fusionnelle avec sa fille, vous voyez, il y a à chaque fois, d'ailleurs, vous me parlez de... Trouver face
1: à
0: un couple mère-fille.
1: Oui, parce que la relation d'après a été identique. Ça a été le même problème.
0: Mais vous, il y a quelque chose. C'est pour ça que j'ai dit, il y a quelque chose d'une histoire qui se répète, mais qui est liée à votre histoire, à vous, Philippe. Parce que je pense qu'une telle histoire, même si c'est vrai que je trouve que globalement vous vous en êtes bien sorti, mais dans vos histoires d'amour, cette répétition, elle finit par être douloureuse. Et souvent
1: elle
0: nos histoires,
1: hein.
0: Bien sûr. Et comment? Et souvent nos histoires d'amour, mais on le sait pas, hein, on s'engage dedans, nous font ressurgir toutes nos vulnérabilités, toutes nos failles, et on rejoue dans nos histoires d'amour quelque chose de nos premières relations avec nos figures d'attachement. Et je pense que c'est pas anodin chez vous de chercher, vous voyez, quand vous dites au départ, je sais pas qu'elles vont mal, vous le sentez. Oui. Il y a quelque chose, de par votre sensibilité, vous le sentez.
1: C'est un ressenti, peut-être, qui m'attire en fin de compte vers ces personnes.
0: Mais oui, on le dit bien, vous savez, une rencontre, on peut dire tout ce qu'on veut, oh, il m'a attiré, c'est physique, c'est une façon d'être. Il y a, les inconscients, ils se parlent.
1: Hein. Oui, parce que, en plus, ce sont des personnes physiquement complètement différentes, j'ai pas un style de femme.
0: Je vous crois.
1: Et en fin de compte, ça se fait automatiquement, et c'est pour ça que j'en tombe assez vite amoureuse. Et c'est ça qui est fou, quoi.
0: Et oui. Il y a quelque chose de, et c'est là où je vous disais, et je comprends, et que vous, à quel point vous avez cherché à travers vos lectures, des ouvrages de psychologie, de philosophie, enfin tout ce savoir qu'on vous avait caché. Sur votre naissance, sur vos origines, vous avez grandi dans le secret. Donc, ça vous a permis aussi, ça a parfois un avantage, c'est de développer cet esprit curieux et cette extrême sensibilité.
1: Ah ben, j'ai toujours été curieux. Oui. De toute façon, depuis tout petit, j'ai besoin de réponses, de comprendre. Tout m'intéresse, je touche à tout.
0: Oui. Mais ça peut avoir, vous voyez, c'est un des, il y en a pas tant que ça, mais c'est un des aspects positifs du secret de famille. On rencontre comme ça chez des inventeurs, chez des gens qui développent, enfin, quelque chose qui ont besoin, cette pulsion de savoir, de comprendre, cette curiosité, elle peut leur servir dans leur vie après adulte. Là où, en revanche, je me permets de vous dire, mais, je pense que, au vu de ce que vous me décrivez, de votre parcours, aussi amoureux, et puisqu'aujourd'hui, vous en êtes à faire ce constat-là, ce qui est important, vous avez identifié beaucoup, beaucoup de choses, mais la difficulté, c'est comment les dépasser, quand on s'est mis, vous voyez, on se met un rôle, c'est pas un rôle, entre guillemets, on n'endosse pas un costume, mais c'est un peu le costume de moi, je suis le super-héros, moi j'arrive, et pas, c'est pas le mal alpha, mais c'est moi, avec ma sensibilité, avec mon écoute, je vais pouvoir te réparer. Mais il y a de votre histoire à vous qu'il faut recoudre un peu et réparer.
1: Oui, effectivement.
0: Oui, parce que c'est pas rien de grandir avec un tel secret. Et c'est là où je pense que même si vous avez fait des lectures, ça ne remplace jamais un véritable travail de thérapie en face à face. Avec quelqu'un dans ce dispositif d'écoute.
1: Ben, j'avais réussi à en parler à une psychologue, parce que moi j'ai eu des problèmes de santé aussi, là. J'ai eu des problèmes cardiaques et j'ai été en réadaptation pendant 8 semaines. D'accord. Et dans ce service de réadaptation, on avait à disposition un psychologue, kiné, qu'il fallait, toute une équipe pluridisciplinaire. Et j'avais pris des rendez-vous effectivement toutes les 8 semaines, parce que sachant qu'il y avait une psychologue, j'avais besoin déjà de parler de ma maladie, des conséquences, des choses, mais j'ai fini, comme le contact était bien passé, j'ai fini par lui parler de ma dernière relation qui m'avait effectivement qui m'avait posé un petit peu de souffrance.
0: Vous
1: aussi.
0: Vous avez fait du mal, oui. Oui. Mais je pense que ça serait important d'aller en parler. Cette psychologue, elle est dans le centre de rééducation. Je sais pas si elle a un cabinet en libéral, mais vous pouvez poursuivre avec quelqu'un d'autre.
1: Oui.
0: Parce que c'est dans votre mode d'attachement. Et on sent combien vous recherchez aussi à travers ça, à travers ces femmes, le fait, ça vous renvoie aussi une image, vous êtes valorisé. Ce qui, à un moment, l'enfant que vous étiez a dû se poser beaucoup de questions. Pourquoi ma mère biologique s'est pas occupée de moi? D'autant que votre tante, elle, était assez froide. Enfin, elle n'a pas manifesté de tendresse vis-à-vis de vous. Heureusement, vous avez eu l'affection de votre père. Mais voyez, les figures maternelles, ça reste très énigmatique. Et je pense que dans cette quête, comme ça, auprès des femmes, il y a une quête plus profonde qui est aussi une quête maternelle. Et que ça serait bien que, pour vous, de comprendre un peu ce qui se joue, d'aller parler de cette blessure originelle, pour justement vous retrouver, quand vous serez plus apaisé, dans des relations, ce que je vous souhaite, de couple plus équilibrée. C'est-à-dire où, justement, toutes les qualités que vous avez, qui seront appréciées par les femmes, mais pas avec des femmes qui vont mal ou qui ont même un vécu difficile, voire traumatique. Vous voyez ? Donc, ça en vaut la peine. Ça en vaut la peine.
1: En espérant ne pas encore attirer ce...
0: Non, mais alors attention, je vais vous dire une chose, et pour conclure avant les infos de minuit, quand on dit attirer, là pour le moment vous avez un petit radar, oui. Mais parce que finalement on rencontre les gens dont on a besoin un moment pour comprendre quelque chose de nous-mêmes aussi. Donc à partir du moment où vous aurez soigné vos propres blessures, vous verrez que vous ne serez plus attiré par le même type de femme. Bon courage, Philippe.
1: On espère.
0: Et bon travail. Bon travail surtout. Au revoir. 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
2: Trois concerts de Patrick Bruel programmés au Québec sont annulés. Cette décision des organisateurs canadiens intervient à quelques semaines du début de la tournée en France du chanteur. La star fait l'objet de 9 plaintes, 8 en France et 1 en Belgique pour viol ou agression sexuelle. Patrick Bruel, qui est présumé innocent, conteste toutes les accusations. Cette affaire remet en lumière la question de la prescription, notamment des crimes commis sur des mineurs. Ce mardi, Gérald Darmanin, le garde des Sceaux, s'est dit favorable à ce que les viols sur des enfants ou des adolescents deviennent imprescriptibles. Une enquête qui pourrait rebattre les cartes des candidatures dans le bloc central. Un juge d'instruction du parquet national financier a été chargé de déterminer si Édouard Philippe a détourné de l'argent public. Les faits présumés concernent la gestion de la ville du Havre, dont l'ex-premier ministre est maire. Celui qui s'est déclaré candidat à la présidentielle pour le parti Horizon affirme ce mardi soir qu'il est très serein. Des perquisitions avaient été menées en avril 2024 à la suite du dépôt de plainte d'une lanceuse d'alerte. La facture de la crise du pétrole, encore plus salée que prévu pour le gouvernement. Sébastien Lecornu a fait savoir qu'il faudrait revoir le montant des économies, soit 6 milliards d'euros actuellement. L'État et les industriels pointés dans le rapport parlementaire sur la crise des laits infantiles. Les élus relèvent le manque de réactivité, notamment du géant Nestlé. Ils mettent aussi en avant la défaillance du système de contrôle sanitaire. Au sud Liban, des frappes ont fait ce mardi soir au moins 10 morts et 3 blessés. Malgré le cessez-le-feu, Israël multiplie ses appels à évacuer cette région frontalière du pays du Cèdre. Ce mardi, ce sont les habitants d'une douzaine de villages qui ont dû fuir. L'armée de l'État hébreu justifie la poursuite de ces bombardements par, dit-elle, des violations répétées de la trêve par le Hezbollah. Malgré l'épidémie d'Ebola, l'équipe de foot de la République démocratique du Congo autorisée à participer au Mondial. La compétition organisée aux États-Unis démarre le 11 juin. Ce mardi, Washington a recommandé à ses ressortissants de ne pas se rendre en RDC, en Ouganda ou au Soudan du Sud pour éviter toute contamination. Football, le PSG affrontera samedi 30 mai un adversaire au mieux de sa confiance en finale de la Ligue des Champions. Arsenal vient ce mardi soir de remporter le championnat d'Angleterre, une première depuis 2004. La météo pour ce mercredi, le soleil va s'imposer dès le matin sur les Pyrénées et les Alpes. Partout ailleurs, le début de la journée sera relativement nuageux avec quelques pluies sur le tiers nord. Dans l'après-midi, nette amélioration dans la moitié sud. Il restera encore des nuages chargés de pluie au-dessus de l'île de France et du nord-est. Les températures au plus frais de 9 à 15 et l'après-midi, elles seront en hausse entre 17 et 22 degrés sur la moitié nord et entre 20 et 28 tout de même sur la moitié sud. Le quintet se dispute à Croisé-la-Roche dans le nord ce mercredi après-midi. Attention, le 12 est non partant. Voici les pronostics de Dominique Cordier, le 4, le 9, le 15, le 16, le 2, le 3. Hélas, et l'outsider d'RTL, c'est le 16.
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0: La nuit se poursuit sur RTL au gré de vos confidences, de vos mots standards de Parlons-nous, 09 69 39 10 11. On a encore une demi-heure devant nous pour nous parler. Alors si vous vous sentez un peu seul, n'hésitez pas à nous passer un petit coup de fil.

0: Ça réveille ça, hein, à minuit 10, Oliver Cheatham. Eh oui, si vous étiez sur le point de vous endormir, vous avez dû sauter du lit et ça donne envie de danser. On bougeait dans le studio, on a de la visite en plus ce soir, on a... l'équipe un peu de Julien, la requête de Julien Courbet qui est passé nous voir. Donc si vous avez des problèmes juridiques, c'est le moment. Non, elle travaille pas. Elle sera là demain matin pour vous répondre. Mais c'est sympathique. Voilà, la nuit, comme ça, les gens de la nuit, de la matinée, se croisent. 09 69 39 10 11. Si vous désirez me parler, c'est Nini qui nous rejoint maintenant. Bonsoir Nini.
1: Oui, bonsoir.
0: Bonsoir.
1: Je vous remercie beaucoup parce que je vous écoute souvent.
0: Mais c'est moi alors qui vous remercie.
1: Je vous écoute le soir parce que quand je suis sur la route de travail.
0: Vous rentrez du travail à cette heure-ci.
1: Voilà, exactement. Je fais beaucoup de routes.
0: Qu'est-ce que vous faites ?
1: Je suis dans le BTP.
0: Ah, vous avez des horaires hyper tardifs ?
1: Parce que j'ai des engagements vers mes chantiers qui font que j'ai de la route en fin de journée, parce que je viens de faire des réceptions, des contrôles et ainsi de suite.
0: Ouais.
1: Et vous me tenez compagnie à chaque fois et
0: ben, ça nous fait
1: et
0: plaisir.
1: Tous les soirs, je me dis il faut que je me lance et... Voilà.
0: Et voilà, ce soir vous êtes lancé et vous avez bien fait. Et pourquoi vous vous dites ça alors tous les soirs ? Faut que je me lance et que j'appelle, il y a quelque chose
1: parce
0: qui vous préoccupe.
1: Voilà, j'entends toutes les histoires de tout le monde. Mmh. Et certaines histoires me ramènent au mien, à mon histoire, à la mienne.
0: Oui.
1: Et moi, si vous voulez...
0: Quel genre d'histoire vous ramène à votre histoire,
1: mais tout,
0: à vous ?
1: Surtout l'histoire
0: Ben on va parler de vous,
1: l'amour.
0: Peut-être, puisque comme il aurait de l'amour, oui c'est ça, Paul m'a dit effectivement que c'est vous vous posez beaucoup de questions actuellement sur votre vie sentimentale, autant finalement y aller, puisque il est minuit 12, bientôt 13, et vous savez que on s'arrête à minuit 30, donc autant que ça vous laisse, je voudrais pas que vous raccrochiez en vous disant que vous n'aviez pas eu le temps de vous exprimer, Nini.
1: Oui, mais je vais essayer de faire court. C'est moi, en fait, je viens d'une île. Je suis pas française de
0: oui,
1: la base.
0: D'accord.
1: Et mais ça fait 20 ans, voire plus, 22 ans que je suis en France.
0: Vous êtes arrivée à quel âge ?
1: Je suis arrivée à l'âge de 18 ans pour les études.
0: Oui.
1: Donc, je suis arrivée en France. J'ai pas de famille. J'ai personne. Mais avec le temps, je me suis construite. Donc, j'ai deux filles maintenant.
0: Vous avez, pardon, j'ai pas compris.
1: J'ai
0: deux filles.
1: Une fille de 17 ans.
0: D'accord.
1: Que j'ai eue avec, d'une relation amoureuse, voire plus, parce que je me suis mariée, j'étais heureuse. Ça a duré 9 ans. Ça s'est terminé, en 2015.
0: Oui.
1: Mais en fait, le souci, mon problème, et je pense que c'est un problème, c'est que depuis cette année-là, je cumule des relations où ça n'aboutit pas. Et
0: oui, ça vous rend malheureuse.
1: Voilà.
0: Ça vous rend triste. Vous cherchez à... Oui, ben, je l'entends. Oui, vous aimeriez pouvoir vous poser à nouveau, retrouver un peu de stabilité, mais
1: voilà.
0: Vous n'y arrivez pas.
1: Tout à fait. Côté vie privée, professionnelle, j'ai avancé, je gagne très très bien ma vie. J'ai une vie personnelle très bien, j'ai ma maison, je suis propriétaire. Oui. C'est...
0: Oui, ben dites-moi, vous pouvez être fière déjà de cela, parce que arrivé à 18 ans, de votre île, ne connaissant personne, vous avez fait un sacré parcours, hein. Vous dites vous travaillez dans le BTP, quand même encore un monde d'hommes, vous avez su vous...
1: Tout à fait.
0: Vous

0: sur le personnel, surtout privé. Faut pas impacter sur la vie avec ma fille. C'est que j'en souffre énormément.
1: Qu'est-ce qui vous fait souffrir finalement le plus dans cette histoire? De quoi?
0: La solitude.
1: La solitude. Donc vous rencontrez des hommes. Vous êtes sur des applis de rencontres. Vous comment
0: et
1: vous
0: j'ai fait plusieurs fois et j'en fais toujours. Je dois le dire puisque
1: oui,
0: au final
1: c'est pas honteux.
0: C'est
1: hein,
0: moyen.
1: Vous, oui,
0: non,
1: vous
0: non,
1: pouvez le dire.
0: Moi je l'assume complètement.
1: Bien sûr, mais vous avez raison.
0: C'est le seul moyen au final parce que j'ai pas énormément de temps aussi pour faire des rencontres extérieures.
1: Et oui, avec le rythme que vous avez.
0: Et après, il faut l'avouer que sur les applis de rencontres, c'est pas des rencontres à des issues à long terme.
1: Oui, il y a des annonces. C'est clairement, enfin, c'est assez explicite, c'est sexuel.
0: Voilà.
1: Parfois,
0: au-delà de ça,
1: ça l'est pas, mais bon, ça se finit pareil. Donc, vous, quelles sont vos attentes?
0: Mes attentes, je souhaiterais rencontrer quelqu'un qui pourrait être avec moi, me supporter autant je
1: supporter.
0: Oui.
1: Pourquoi vous dites ça?
0: Parce qu'apparemment, j'ai un caractère assez fort.
1: Il vaut mieux, ça aide, et puis dans votre métier. On vous l'a reproché, on vous l'a reproché, ça?
0: Ah oui, plusieurs fois.
1: Dans les rencontres que vous avez faites, là?
0: Dans mes rencontres personnelles, déjà, donc démarches privées, enfin rencontres amoureuses, et dans le travail. Et ça me pénalise énormément. Parce que, du coup, les hommes, ils se freinent, en fait.
1: Dans le travail ou dans le privé?
0: Dans le travail aussi. En fait, les deux, au final, ça se cumule. Et c'est ce qui me perturbe énormément aussi. Parce que je me trouve assez cohérente et normale. Dans mes faits et gestes, il n'y a pas de différence entre privé et professionnel.
1: C'est peut-être ça le problème, parce qu'on est quand même un peu... Alors, on a son caractère, sa personnalité, mais on est quand même différent, en principe, dans sa vie professionnelle et dans sa vie privée. C'est pas... Dans votre vie professionnelle, travaillant dans le BTP... Vous dites, ça n'a pas été simple, vous avez galéré, et je comprends qu'il a dû falloir vous affirmer, vous imposer dans un monde d'hommes.
0: Oui.
1: Dans la vie privée, tout en gardant votre personnalité, votre caractère fort, on n'est pas dans ce même rapport-là. Et vous dites qu'il y a une cohérence, ou peut-être que vous avez du mal aussi un peu à baisser la garde, je ne sais pas, dans la vie privée.
0: Oui. Sûrement parce qu'on m'a souvent reproché d'être directive.
1: D'accord. Qu'est-ce que vous en pensez, vous?
0: Je me dois d'être droite et savoir ce que je veux et où je vais. Parce que je suis seule. Et donc, j'ai pas une sorte de garantie.
1: Oui, vous ne pouvez compter que sur vous-même, c'est ça?
0: Oui.
1: Oui. Et oui.
0: Et c'est ça mon défaut, en fait.
1: Je sais pas si c'est un défaut, ça peut être ça a été une qualité dans beaucoup de circonstances. C'est-à-dire que il a fallu vous battre, et vous avez réussi, très bien réussi sur le plan professionnel. Peut-être que sur le plan privé, effectivement, ça devient pas si c'est un défaut, mais en tout cas quelque chose qui vous fragilise. Puisque dans votre désir de faire couple avec un autre, ça veut dire que là, le côté directif dont vous me parlez, ça peut vous mettre en difficulté, finalement. Parce qu'on peut aussi s'appuyer sur quelqu'un, voyez? Enfin, et de façon réciproque.
0: Mais je l'ai déjà fait, mais on m'a

0: toujours trahi, en fait,
1: oui.
0: Je me dois de me blinder, manière de parler.
1: Hum. Qui, quand vous dites « on m'a toujours trahi », c'est sur le plan dans vos relations privées, amoureuses, affectives?
0: Amoureuses, affectives.
1: Parce que là, moi, j'avais cru comprendre que depuis, alors je ne sais pas comment s'est passée aussi votre séparation avec le père de votre fille, comment vous en êtes sortie de cette histoire. J'ai cru comprendre dans ce que vous me disiez, les rencontres que vous avez faites, qu'elles étaient plutôt éphémères. Donc, il y a eu des relations qui se sont un peu inscrites dans la durée.
0: Oui. Avec le père de ma fille, on était en couple pendant 9 ans, dans 7 ans de mariage.
1: Oui.
0: Et c'est moi qui ai mis un terme.
1: D'accord.
0: Sans raison particulière, pas de tromperie, voilà. Je sentais que c'était le bout.
1: Oui.
0: Mais il s'avère que, enfin, coïncidence des choses, ça s'est tombé avec le décès de mon père.
1: Ah oui.
0: J'ai quitté mon travail et je me rappelle les mots de ma mère qui me disait « Ah, mais tu as quitté ton mari, tu quittes ton travail, maintenant tu vends ta maison, mais qu'est-ce que tu vas faire après ?» Et ça m'a marqué énormément. Je me suis remis en couple un peu après ça. Et le monsieur avec qui j'étais, au fond de moi, je savais que ça allait pas passer, mais comme j'avais vécu un échec, je voulais pas revivre un autre échec.
1: Un échec, ben en même temps, c'est vous qui parlez d'échec, parce que vous dites, voilà, vous avez vécu 9 ans avec cet homme, vous avez eu votre fille, vous arriviez au bout de cette relation, ce qui peut arriver parfois, et l'échec, ça serait de rester, de s'enliser dans une relation qui vous convenait plus. Vous avez trouvé la force de partir, ce que peut-être votre mère, à travers sa remarque, dire « qu'est-ce que tu vas faire ?» Peut-être qu'aussi, elle, c'est quelque chose qu'elle n'aurait pas pu faire ou eu le courage de faire.
0: Oui.
1: Je ne sais pas.
0: Mais en fait, ce qui m'a marqué le plus, c'est ma dernière relation. J'ai rencontré un monsieur.
1: Oui.
0: Très, très bien.
1: Mmh.
0: Et au bout de 2 mois de relation, je lui ai dit que je l'aimais.
1: Oui.
0: Et il est parti. Et c'est depuis...
1: Et c'était quand, ça? C'est récent.
0: C'est il y a septembre de l'année dernière.
1: Oui. Et vous pensez que... Oui, depuis...
0: J'y arrive plus.
1: Oui, vous n'arrivez plus à remonter, ça, ça vous... Qu'est-ce qui fait que 2 mois, c'est très court? Pour bon, et ça s'explique pas parfois, hein. Vous êtes tombée éperdument amoureuse de cet homme.
0: Je me suis attachée.
1: Oui.
0: Après.
1: Et là,
0: J'ai consulté.
1: Oui. Et vous avez bien fait.
0: On m'a dit que j'avais le problème d'attachement. On m'a dit que c'est le fait un déracinement, c'est ça le terme qu'il a utilisé dans le sens où j'ai tout quitté d'un coup, mon pays, ma famille, et tout.
1: Oui.
0: Excusez-moi.
1: Non, vous n'avez pas à vous excuser, Nini. Je sens que dans votre détresse, il y a quelque chose de très profond, et je pense que ce psy que vous avez été voir a compris d'où venait cette douleur qu'on entend là. C'est-à-dire, on voit effectivement la jeune fille que vous étiez. Vous l'avez dit, ça a été vos premiers mots. J'ai quitté mon île, passé d'une île à d'un cocon, d'une vie de famille. Tout d'un coup, vous êtes livrée dans la, en métropole avec la dureté quand même dans certaines grandes villes de la vie, et vous avez beaucoup bataillé. Et peut-être, vous savez, parfois, à la faveur d'un, enfin, là, de cette séparation, enfin, au bout de 2 mois, bon, comme si ça réveillait des tas de blessures, quoi. Des tas de choses et d'un déracinement qui est, pour les gens qui l'ont vécu, l'exil, le déracinement, ça reste quelque chose de profondément douloureux. Et on voit bien à quel point parfois une rupture amoureuse, ou même si elle paraît anecdotique de l'extérieur, ravive des choses, des blessures beaucoup plus anciennes. Vous avez continué à le voir, ce thérapeute ?
0: Non.
1: Non ? Pourquoi ? Et pourquoi ?
0: C'est mon erreur, c'est mon défaut.
1: Mais déjà, arrêtez de parler de défaut, d'erreur. Non. Moi, je pense que vous aviez une très bonne idée d'aller en parler. Souvent, beaucoup de gens entrent en thérapie suite à une séparation de couple, une séparation amoureuse, une rupture amoureuse, et parce que ça les plonge dans une détresse très profonde. Et le travail de thérapie permet souvent de voir que ça, il y a d'autres problématiques d'abandon, de séparation qui se sont mal passées. Et de fait, il parle pas de séparation.
0: Oui, mais c'est pas la première fois. C'est ça qui me perturbe énormément, en fait. C'est que j'en ai fait déjà avant. Et là, c'est
1: vous avez fait quoi avant?
0: J'ai fait tout. J'ai fait psychologue, j'ai fait hypnothérapeute. Et là, j'ai un nouveau psychologue.
1: Ah, d'accord. Vous voyez quelqu'un de nouveau, voilà. Là, depuis peu.
0: Oui, voilà, depuis peu. Et en fait, à chaque fois, si vous voulez, j'arrive toujours au même résultat de moi, dans le sens où j'arrive pas, ça fonctionne pas.
1: Qu'est-ce qui fonctionne pas avec les psys?
0: Oui.
1: Et pourquoi ça ne fonctionne pas?
0: Parce que je me sens pas bien.
1: Mais vous vous sentez pas bien de replonger dans quelque chose de difficile, ou vous vous sentez pas bien, oui, dans l'échange?
0: Je me sens pas bien parce que j'ai envie de...
1: Vous allez mieux?
0: J'ai envie d'être heureuse.
1: Eh oui, mais vous savez...
0: Mais après, j'ai un problème, j'assimile le bonheur à l'amour.
1: Ça, c'est un problème, c'est vrai. Enfin, non. L'amour, il en faut, mais l'amour, il prend plusieurs formes. Mais si vous assimilez le fait que votre bonheur dépend de l'amour d'un autre et d'un homme, c'est vrai que ça fragilise. Ça y contribue, mais il ne doit pas dépendre que de cela. Mais ça montre, on entend bien cette un peu ce clivage, quoi. C'est-à-dire qu'il y a une part de vous qui s'est construite, d'ailleurs, vous dites toute seule, une personnalité affirmée, solide, directive, qui sait ce qu'elle veut, et puis cette fragilité qui s'exprime sur un plan personnel, et c'est sur ce plan-là qu'il faut se pencher, parce que ça arrive très souvent, vous savez, on peut être dans notre vie professionnelle extrêmement compétent, donnant une apparence extrêmement solide, et puis beaucoup plus vulnérable dans notre vie privée, affective, parce que là on n'est pas protégé par notre fonction. Donc c'est cette partie-là qui a besoin un peu d'être accompagné, Nini. Et il faut pas lâcher en chemin, justement. Parce que vous vous êtes construite seule, et on se construit jamais tout à fait seule. Il y a aussi ces années que vous avez passées au sein de votre famille avant. Mais là, justement, acceptez le fait d'avoir besoin d'aide. Et de vous reposer sur quelqu'un qui est la figure du thérapeute, qui va vous accompagner, et qui va, il y a des fragilités en vous, comme on en a tous, et il faut pas rester dans cette douleur-là. Vous avez besoin de parler. Voyez, vous vous dites, sur le trajet, il faudrait que j'appelle. C'est bien que vous ayez appelé ce soir, mais malheureusement, c'est en fin d'émission et je vais devoir vous laisser. Mais, en revanche, reprenez, continuez, et donnez-vous le temps aussi. Donnez-vous le temps, ça prend du temps, hein. Il faut de la patience aussi. Je vous embrasse, Nini. Et vous pourrez me rappeler, merci, si vous voulez, un soir, un peu plus longuement. Oui. D'accord ?
0: Plaisir, oui.
1: Bonne route à vous. Au revoir. Voilà, c'est fini pour ce soir. Je vous embrasse. Je vous souhaite une très belle nuit. Et puis bien sûr, je vous donne rendez-vous demain soir avec la petite équipe. On sera là, fidèle au poste, à partir de 22h sur RTL. Belle nuit.
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4: Dans Un jour, une vie. Merci d'être avec nous en direct sur RTL. Vous le savez, tous les matins de 9h30 à 10h, toutes vos vies et toutes vos mélodies sont sur RTL. Aujourd'hui, Samuel Senet est notre invité. Bonjour Samuel.
5: Bonjour Faustine.
4: Vous avez apprécié ce clin d'œil. On comprendra pourquoi tout à l'heure. Mais d'abord, je voudrais qu'on parle de votre enfance absolument hors du commun chez les Témoins de Jéhovah. Vos parents avaient adhéré à ce mouvement depuis combien de temps ?
5: Cela faisait une dizaine d'années, en fait, juste après avoir eu mon frère et ma sœur. Ils ont trouvé la foi, une forme de foi en tout cas, et ils cherchaient des réponses sur le sens de la vie. Ils les ont trouvées en étant approchés par les Témoins de Jéhovah et ont décidé d'intégrer cette communauté. Donc moi, je suis né quelques années après dans cette famille. On ne choisit pas ses amis, sa famille. Je suis né comme ça, dans une famille qui a une foi chrétienne forte.
4: Alors, à quoi ressemblait votre quotidien de petits garçons au sein de cette communauté?
5: En fait, le quotidien d'un Témoin de Jéhovah est très proche du quotidien d'un humain, d'un Français moyen. C'est-à-dire que l'intégration sociale, contrairement à ce qu'on peut croire ou dire, elle est normale. C'est-à-dire que j'allais à l'école normalement. Quand j'ai fait de la musique, j'allais au conservatoire normalement. Ces activités-là sont complètement communes. La différence, c'est qu'il va y avoir ce qu'on appelle, alors c'est la salle du royaume chez les Témoins de Jéhovah, mais donc c'est l'équivalent d'un temple. Les catholiques vont à la messe tous les dimanches, les Témoins de Jéhovah vont à la salle du royaume 3 fois par semaine. Donc en tout, ça fait 5 heures de présence par semaine pour une éducation biblique, pour un partage biblique. Donc ça, c'est le moment le plus fédérateur de la communauté. Et il va y avoir la prédication. Donc vous savez tous, vous avez tous un jour reçu des Témoins de Jéhovah chez vous, parce que c'est dans la mission d'évangéliser. C'est ce qui est écrit dans la Bible, et le principe du Témoin de Jéhovah, c'est de suivre la Bible au pied de la lettre.
4: Mais vous, enfant, vous faisiez également du porte-à-porte? Vous avez ces souvenirs-là?
5: J'ai ces souvenirs-là, bien sûr. Dès la poussette, ma mère m'emmenait à la prédication. Alors, c'est 2 heures par semaine en moyenne, hein. En tout cas, à mon époque, c'était comme ça. Je pense que ça n'a pas trop changé. Certains font plus, beaucoup plus, d'autres n'en font pas. Chacun est finalement assez libre.
4: Mais vous avez l'air de me parler, excusez-moi Samuel, d'une enfance presque classique, ce qui n'est absolument pas le cas, puisque mine de rien, est-ce que vous fêtiez les anniversaires, les Noëls, des fêtes? Est-ce que mine de rien, vous vous sentiez exclu du reste du monde?
5: Voilà une excellente question. Est-ce qu'une enfance classique veut dire avoir son anniversaire ou Noël? Effectivement, les Témoins de Jéhovah ne fêtent pas Noël, ne fêtent pas les anniversaires, mais la réponse que mes parents donnaient et que j'ai vécue, c'est qu'en fait, ça faisait 363 jours de l'année pour avoir des cadeaux, et j'en avais plein. On enlevait juste le jour de l'anniversaire, le jour de Noël, parce que dans la croyance biblique, ce sont des fêtes païennes, donc qui sont sous influence du diable, en tout cas de ce qui n'est pas bon pour Dieu. Maintenant, ça n'empêche pas une famille qui a de l'amour, ça n'empêche pas une famille qui fait des cadeaux. On faisait pas Noël, donc cela m'excluait des fêtes d'anniversaire, cela m'excluait des fêtes de Noël, cela ne m'excluait pas du reste de la vie sociale.
4: Mais pas seulement, puisque vous avez quand même grandi avec des règles strictes, il fallait pas évidemment fumer, il fallait pas avoir des relations sexuelles avant le mariage, il y avait quoi d'autre comme interdiction?
5: En fait, il y a un respect du corps qui est indiqué dans la Bible, et c'est justement ce qui va faire cette interdiction des transfusions sanguines. Là encore, laisser à la conscience des personnes, en cas de drame absolu, chaque Témoin de Jéhovah fait ce qu'il veut dans sa conscience. Tout ça pour dire que, en fait, c'est comme si on avait une foi chrétienne très forte. Je pense qu'un catholique très pratiquant, ou un catholique extrémiste, va être l'équivalent des mouvements chrétiens qu'on appelle sectaires, parce que la grosse différence, en fait, je pense, c'est une forme d'intolérance pour les autres mouvements religieux, mais que la plupart des religions extrêmes ont aussi. Ça veut dire la conviction que quand Dieu va intervenir, quand Armageddon va arriver, tout le monde va mourir, sauf les Témoins de Jéhovah. Je résume, mais en gros, c'est ça. Mais c'est aussi ce que vont croire des catholiques extrémistes.
4: Est-ce que vous parliez de votre religion aux autres enfants de l'école?
5: Oui, parce que comme je n'allais pas aux anniversaires ou comme je ne fêtais pas Noël, il fallait donner une explication. Mais j'avais là encore, pas de problème avec ça. Étant donné que j'étais, en fait, comme j'étais scolarisé de manière étrange, vu que j'ai eu très vite de l'avance. Donc, en fait, j'avais...
4: Alors, de l'avance sur quoi?
5: Alors, de l'avance scolaire.
4: On va parler d'une success story, Samuel. De l'avance sur quoi?
5: J'ai commencé, en fait, je suis rentré au CP à 4 ans parce que ma mère avait identifié une forme de goût pour l'apprentissage très précoce. Donc, je connaissais l'alphabet avant de savoir parler. À 18 mois, je savais lire, écrire, compter à 3 ans. Ma mère m'a accompagné. Là-dessus, les psychologues scolaires m'ont suivi et donc je suis rentré au CP à 4 ans. J'ai sauté le CMA et la 5e, donc j'ai eu 4 ans d'avance sur mon parcours scolaire. Donc, quelque part, que je sois témoin de Jéhovah ou pas, n'était qu'une information de plus dans un parcours déjà atypique.
4: Alors, un parcours atypique, on va y revenir, puisqu'en effet, on peut le dire aujourd'hui, Samuel, vous allez vous produire sur les plus grandes scènes internationales. Vous êtes arrivé avec un attaché de presse, c'est la musique qui va vous libérer, mais pas seulement. Vous avez été également prof de maths, musique, et aujourd'hui, vous travaillez où?
5: Aujourd'hui, je suis producteur musical pour beaucoup d'employeurs et de productions, dont Disneyland Paris, qui me demande régulièrement d'être producteur musical des spectacles.
4: Vous avez rencontré les plus grands, vous allez me raconter tout ça. À tout de suite sur RTL.

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1: Un jour, une vie et un destin exceptionnel ce matin sur RTL en direct. Merci d'être avec nous, avec Samuel, à qui on donne la parole ce matin. Il a été élevé chez les Témoins de Jéhovah. La musique a donc très tôt pris une place particulière dans sa vie, jusqu'à totalement bouleverser son destin. D'ailleurs, la musique, elle est perçue comment chez les Témoins de Jéhovah ?
2: Elle est perçue normalement, c'est-à-dire que tant qu'on n'écoute pas des musiques sataniques ou des musiques qui pourraient l'être...
1: C'est quoi, des musiques qui pourraient être sataniques ?
2: Pour les Témoins de Jéhovah, le hard rock est tout de suite catégorisé comme musique dangereuse. Mais en fait, quand on l'écoute, on se rend compte que c'est une formidable musique, mais sur le moment...
1: Le rap, vous aviez le droit ?
2: Le rap officiellement est pas forcément conseillé, mais là encore, ça va dépendre des familles modérées ou pas. Mais c'est vrai que là encore, je me suis mis... au rap, parce que j'ai découvert ça après.
1: Alors, vous allez m'expliquer pourquoi. D'abord, jusqu'à quel âge vous êtes resté au sein de cette communauté ? À quel moment vous avez senti que vous étiez attiré par une autre voie ?
2: À 17 ans, après les classes prépa, vu que j'avais donc cette avance, donc j'ai le bac à 14 ans, qui a fait qu'en 96, j'avais été le plus jeune bachelier de France, les médias m'avaient beaucoup suivi à cette époque-là, et j'étais censé avoir une belle carrière de professeur-chercheur de mathématiques en intégrant les grandes écoles. J'ai fait prépa, je suis arrivé à l'école normale supérieure de Cachan, mais donc je suis arrivé à l'ENS à 17 ans. Et donc à 17 ans, je me retrouve fonctionnaire, parce que les normaliens sont en contrat décennal avec l'État, à avoir mon appartement, mon studio à Cachan, et donc à vivre seul. Donc à part le dimanche où je rentrais quand même pour que ma mère m'aide à laver mes fringues, comme tout post-ado ou jeune adulte, je me suis retrouvé à fréquenter d'autres jeunes, d'autres communautés, et à avoir très vite de moins en moins envie d'aller au temple, parce que oui, j'avais envie de vivre ma vie, j'avais envie de fumer, j'avais envie de découvrir les filles aussi, j'avais envie de tout ça, et moins tout seul d'aller dans la communauté religieuse.
1: Qu'est-ce qui vous a plu en dehors de cette communauté ? Découvrir les filles, j'ai bien compris, mais pas que, dans cette nouvelle liberté.
2: Ce qui m'a le plus attiré, et c'est aujourd'hui encore mon credo, c'est la liberté d'expression et la tolérance. Et en fait, en étant seul et déconnecté du climat communautaire et familial, je me suis vraiment dit, mais pourquoi, comment peut-on croire que des milliards de personnes qui n'ont pas la même foi ont tort? Pourquoi est-ce que je n'accepterais pas les avis des uns et des autres? Et je me bats depuis ce jeune adulte de promouvoir la liberté d'expression et de pensée très forte. Et c'est comme ça que je suis sorti de tout aspect communautaire.
1: Comment a réagi votre famille? Vous avez été quoi? Excommunié, c'est le mot qu'on utilise?
2: Alors, normalement, on est excommunié quand on fait une faute grave ou qu'on souhaite partir. Et en fait, moi, je suis ce qu'ils appellent refroidi. C'est-à-dire qu'en fait, j'ai arrêté de venir. Et en arrêtant de venir, il n'y a pas eu de réunion où on m'a dit, t'es dehors. J'ai disparu des fichiers, donc je ne sais pas dans quel fichier je suis aujourd'hui. En tout cas, je n'ai plus aucun contact avec cette communauté. Et en l'espace de quelques mois, j'ai complètement disparu. Donc je n'ai pas officiellement été excommunié, ou alors on ne me l'a pas dit.
1: Oui, mais alors vos parents, ils ont réagi comment, vos parents eux-mêmes ?
2: Bien et mal. C'est un grand paradoxe pour eux. Ça a été très compliqué. Ça a été très compliqué d'imaginer que je ne suis plus dans la foi, sachant que voilà, mes parents avaient mis beaucoup d'espoir en moi. Si je m'appelle Samuel, c'est aussi en hommage à la légende des parents de Samuel qui étaient des personnes plus âgées, qui ne pouvaient pas avoir d'enfants. Je sais que mes parents ont fait une prière avant de me concevoir. Et donc, le fait que je parte de la foi chrétienne
1: extrêmement symbolique.
2: Était un désaveu pour eux très fort.
1: Vous avez coupé les ponts ?
2: On a coupé les ponts, mais pas que pour des raisons religieuses. On a coupé les ponts au bout d'un moment, aussi parce que mon choix a été de quitter les maths pour la musique. Et donc, ça faisait quand même deux espoirs
1: beaucoup.
2: Pour
1: ça
2: ma mère.
1: Beaucoup, qui était trop.
2: Exactement. Et puis, un jour, c'est une émission que j'ai fait à la télé, un reportage qui a été long sur ma carrière, qui a fait que mes parents m'ont réécrit en disant « Excuse-nous, on comprend qui tu es devenu ».
1: Alors, votre carrière, justement. Donc, vous me disiez, vous êtes devenu prof de maths, plus jeune bachelier de France. À quel âge vous avez eu votre bac, vous m'avez dit ?
2: À 14 ans.
1: 14 ans. Vous avez
2: 17 ans à Paris.
1: Ok, 17 ans. À Paris, école normale. Qu'est-ce qui fait qu'un jour, la musique vous rattrape ? Il y a eu un déclic ? Il y a eu quelque chose ?
2: Il y a eu plein de petits déclics. Le premier déclic, outre le fait que le piano était dans ma vie depuis toujours, je me suis mis au piano à 4 ans, je suis rentré au conservatoire à 6 ans, et en parallèle des classes prépa, j'ai passé le prix de piano. Donc j'avais déjà fait mes premiers concerts. J'ai fait mon premier concert soliste à l'âge de 10 ans, et toute mon adolescence était partagée entre les maths et la musique. Mais la musique devait rester une passion, parce que ma mère m'a dit, les maths sont la voie royale, et j'aimais les maths. Hein. J'ai toujours aimé les mathématiques. Mais un prof de théâtre qui s'associait à mon prof de piano à Orléans m'a fait découvrir les arts de la scène, c'est-à-dire pas juste la musique, mais aussi le théâtre, la mise en scène, le lien entre les arts.
1: Et il y a eu

0: Ça, ça a été, Carmen, ça a été un projet fondateur dans votre vie. Pour quelle raison, Samuel?
1: C'était le premier opéra que j'ai dirigé. En fait, en arrivant à l'école normale, au bout de quelques jours, j'ai senti que les cours de maths, en fait, ça allait pas le faire. Parce que j'avais de plus en plus de désir d'être sur scène, de monter des spectacles. Donc, à peine 2 semaines après le début des cours, je suis allé voir la direction en disant, je vous propose d'arrêter d'aller en cours et d'utiliser mon contrat pour gérer les activités culturelles de l'école et de monter un orchestre. Et on se dit, soyons fous, on va monter un opéra. Donc en fait, j'avais 18 ans. Et j'ai pris la baguette, je l'ai amenée là.
0: Ah, vous l'avez apportée cette baguette. Voilà. Pourquoi c'est The Baguette?
1: C'est The Baguette. Alors c'est pas celle de l'époque parce qu'elle est cassée depuis. Une baguette peut casser régulièrement, mais ça fait quand même plus de 10 ans que j'ai celle-là. C'est le symbole du chef d'orchestre. Donc dès que je parle de chef d'orchestre, j'ai dans la main, je sens ça mieux.
0: Si vous nous rejoignez sur RTL, on raconte l'histoire folle aujourd'hui de Samuel qui a grandi chez les témoins de Jéhovah pour devenir un grand directeur musical. On va vous raconter, c'est pas fini puisque aujourd'hui vous vous produisez sur les plus grandes scènes internationales. Là, vous proposez donc de vous investir à fond dans les projets musicaux de l'école, mais ça va aller plus loin que ça, c'est-à-dire quoi? Bye bye les maths?
1: En fait, oui, bye bye les maths, c'est-à-dire que la révélation de tenir la baguette, mais pas seulement, parce que ce Carmen, je l'ai aussi mis en scène et je l'ai produit. Donc en fait, c'était 3 métiers que
0: j'ai... Vous aviez quel âge à cette époque-là?
1: On était en 2000, j'avais 18 ans.
0: Ah ouais?
1: 18 ans, j'ai trouvé les financements, j'ai dirigé, j'ai mis en scène, j'ai rencontré des professionnels qui m'ont soutenu, qui m'ont vraiment accompagné, et en fait, j'ai profité de ces années à l'école normale. Alors, je passais les diplômes hein, quand même, c'est-à-dire que je suis allé jusqu'à l'agrégation. J'ai enseigné pendant 2 ans les mathématiques, mais en
0: à 18 piges.
1: Oui, tout à fait.
0: Donc, bachelier à 14, prof de maths, agrégation. D'accord.
1: Et professeur. Et à 21 ans, je demande à me mettre en sabbat pour ensuite démissionner l'éducation nationale quelques années plus tard parce que mon métier, mon plaisir était d'être sur scène.
0: Mais est-ce que être jeune vous a pas posé des problèmes dans votre parcours?
1: Énormément. Et en même temps, cela m'a permis de commencer ma carrière plutôt que les autres, de prendre de l'avance sur la vie. Donc ça a été un avantage médiatique, ça a été un avantage de dire le jeune
0: sujet. Oui, évidemment.
1: Mais aussi un désavantage parce que le respect de mes collègues ou des producteurs était vraiment aléatoire.
0: C'est-à-dire, vous avez un souvenir de quelqu'un qui a pu vous...
1: Oui, on était en 2006 sur une production d'une grosse comédie musicale parisienne. J'étais assistant du chef d'orchestre. Le chef d'orchestre part sur d'autres cieux, donc je dois moi le remplacer. Et en fait, le jour où je suis censé prendre sa place, le producteur devant l'intégralité de l'équipe et du casting me vire en m'humiliant, en disant qu'il est impensable pour lui de confier la musique à quelqu'un qui aurait moins de 40 ans. C'était un argument d'âge. Et donc pendant très longtemps, il a fallu que je me batte contre ça parce que j'avais les compétences, j'avais l'expérience, en tout cas plus que pour mon âge, mais je peux comprendre qu'on ne confie pas un symphonique à un gamin de 25 ans facilement, et donc j'ai perdu des opportunités et été humilié plusieurs fois à cause de ça.
0: Vous parliez de votre passé chez les témoins de Jéhovah ou vous aviez tendance à planquer ça?
1: En vrai, je m'en fichais un peu, c'est-à-dire que je m'en suis jamais caché, la preuve, j'en parle sur RTL en direct, donc c'est que ça va, mais c'était, ce n'est pas constitutif. Et là encore, mon passé, par contre, de jeune précoce, de plus jeune bachelier, lui a été constitutif jusqu'à ce que je l'enlève de mon parcours, parce que je voulais être défini par mon art et pas par mon passé.
0: On part en 2005 maintenant avec un projet, enfin on va dire une scène qui va également vous propulser, j'allais dire sur le devant de la scène, pardon, mais écoutez. Star Wars. Là, vous prenez votre baguette,
1: bah oui,
0: en fait.
1: J'ai le réflexe, forcément.
0: Qu'est-ce qui s'est passé? Pourquoi l'un de vos souvenirs phares est lié à Star Wars?
1: Coup de chance, vraiment coup de chance. L'accordeur, mon accordeur de piano était le cousin de Patrice Giraud qui dirigeait le Lucasfilm et qui est un peu responsable de la franchise Star Wars pour la France. Bonjour Patrice. Mais c'est incroyable parce qu'en fait, par connaissance, Patrice m'appelle en me disant on va faire la convention française pour la sortie de l'épisode 3, La Revanche des Sith, et on veut faire un concert symphonique. Est-ce que tu veux diriger le concert?
0: Au Grand Rex.
1: Au Grand Rex. Et moi, j'avais encore dirigé que des orchestres semi-professionnels, c'est-à-dire qui mélangeaient des amateurs ou des étudiants de grandes écoles avec des pros, et là on m'a donné l'occasion de diriger un orchestre pur, entièrement professionnel, de produire, de faire une création lumière, d'avoir des personnages sur scène au Grand Rex. Ça a été un événement absolument dingue de jouer devant 2700 personnes en délire. J'ai des vidéos qui traînent sur internet, des gens qui crient au début de chaque morceau. C'était absolument formidable, et puis c'est de la très belle musique, donc c'était un bonheur de diriger ça.
0: Et est-ce que il paraît que vous avez même impressionné le producteur du film?
1: Oui, Rick McCallum, qui était le producteur de la trilogie trilogie des épisodes 1, 2, 3 avait adoré le concert et il y a eu plusieurs interviews de lui, même un soir. Après une soirée, il avait dit sur une chaîne nationale qu'il trouvait ça, bah sur M6 on peut le dire, on est dans le groupe, qu'il disait à M6, c'est formidable ce qu'a fait Samuel, j'adorerais refaire la musique sous sa baguette, ce qui avait d'ailleurs vexé l'équipe de John Williams, je l'ai appris quelques mois après.
0: Alors là, vous aviez quel âge à ce moment-là de Star Wars? En 2005, vous aviez quel âge, Samuel?
1: 23 ans.
0: 23 ans.
1: Allez, juste avant mon anniversaire. Allez, 22 ans et demi, ouais.
0: Et ça va pas s'arrêter là, ça va aller encore plus loin. Aujourd'hui, vous réalisez votre rêve, un peu décalé aussi, mais vous allez me raconter en quoi justement il rythme votre quotidien. Merci d'être avec nous sur RTL. On continue à écouter de la musique avec un vrai passionné, une success story qu'on vous raconte ce matin en direct. À tout de suite.
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0: Merci d'être avec nous. C'est un jour, une vie sur RTL. On se passionne depuis tout à l'heure pour le parcours hors du commun de Samuel Senet. Il a été élevé chez les Témoins de Jéhovah. Enfin, c'est l'histoire d'un jeune homme précoce qui a eu son bac à 14 ans, qui a fini par tout quitter pour suivre sa passion, la musique. Encore une fois, vous me parlez de ces expériences folles où vous retrouvez à diriger un orchestre symphonique alors que vous avez 22 ans et demi, Samuel. Ça va pas s'arrêter là. Encore une fois, on va aller de succès en succès. Et vous retrouvez, puisque vous avez reconnu cette musique de Fame, vous allez vous retrouver quoi sur cette comédie musicale? Directeur musical, c'est quoi le
1: Exactement,
0: titre?
1: Exactement, directeur musical, c'est une sorte de chef d'orchestre, mais qui va devoir gérer l'intégralité de la musique. C'est un métier spécifique au théâtre musical, donc il va falloir faire travailler les chanteurs, travailler les musiciens, tout répéter, et bien évidemment diriger l'orchestre et le plateau tous les soirs.
0: Mais je dis l'histoire d'un jeune homme précoce, vous avez quel âge quand vous vous retrouvez directeur musical de Fame?
1: J'ai 25 ans.
0: 25 ans. Vous êtes occupé, vous avez travaillé sur d'autres musiques cultes, hein, Le Lac des Cygnes, Indiana Jones, West Side Story, Grease, Harry Potter. Vous avez quoi? Elle ressemble à quoi votre vie à ce moment-là? Vous voyagez dans le monde entier?
1: J'ai eu la chance en effet de voyager énormément. J'ai même vécu quelques temps à Londres. J'ai beaucoup mis en scène et dirigé au Brésil, en Russie aussi, où j'ai vécu à Saint-Pétersbourg pendant un moment, pour diriger des spectacles. Ma vie a toujours été une alternance de mise en scène, de direction d'orchestre, de production, de nouveaux projets, de nouvelles créations. J'ai beaucoup défendu le théâtre musical, qui est un genre que j'aime énormément. Parce que le théâtre musical, ça va de l'opéra dans la musique classique jusqu'aux comédies musicales pop modernes. À partir du moment où on raconte une histoire et on met tous les arts vivants sur scène, là, je suis heureux.
0: Et vous vous êtes intéressé, est-ce que vous vous êtes senti en décalage en permanence toute votre vie avec les jeunes de votre âge?
1: Ah bah, avec ma génération quand j'étais jeune, oui, effectivement, et à 25 ans, être directeur musical d'une des plus importantes comédies musicales parisiennes, j'avais conscience d'être jeune, mais je crois que dans le métier artistique, j'ai trouvé ma place, justement. Le décalage que j'avais à l'époque des maths, au bout d'un moment, on n'est plus le plus jeune. Aujourd'hui, je perds mes cheveux et je les rase, comme on peut le voir à l'image. Je ne suis plus le plus jeune. Il n'y a plus que mon travail artistique qui compte.
0: Mais vous avez toujours un lien avec la jeunesse, puisqu'aujourd'hui, est-ce que c'était votre rêve de travailler pour Disney? Depuis toujours, vous aviez ce fantasme-là?
1: Oui, j'étais gamin, j'allais sur le parc, j'ai toujours aimé les musiques de Disney. Moi, je suis de la génération Alan Menken, donc La Petite Sirène, La Belle et la Bête, et je déchiffrais les musiques au piano. C'est-à-dire que quand j'avais besoin de me détendre, c'était pas Mozart ou Beethoven, c'était plutôt La Belle et la Bête que je jouais.
0: Mais quand vous étiez chez les Témoins de Jéhovah, vous aviez le droit d'entendre les Disney?
1: Oui, les Disney sont parfaitement rentrent dans le crible, il y a pas de problème. Mais donc voilà, je voulais travailler là-bas, c'était une forme de désir et puis aussi artistique, parce qu'en fait, il y a des spectacles magnifiques qui se font.
0: Mais alors, comment on rentre à Disney? Parce que vous dites, c'est quoi votre titre exact chez Disney aujourd'hui?
1: Alors, je suis producteur musical. En fait, je Disneyland Paris fait partie des clients, de mes clients, quand on demande des producteurs musicaux. Tout comme en ce moment, j'ai un spectacle qui s'appelle Contre-temps ou Luminescence qui joue en ce moment à Paris, soit en tant que metteur en scène, soit en tant que producteur musical. Et Disneyland Paris, régulièrement, fait appel à moi pour produire la musique et coproduire avec les équipes sur place et tous les internes du parc. Et moi, je suis externe pour aider à la production musicale.
0: La musique, ça joue un rôle crucial dans le parc. Je ne sais pas si c'est un cadeau qu'on vous fait, mais c'est juste pour le clin d'œil. Voilà, vous l'avez pour toute la journée.
1: Voilà.
0: Parfait. Vous pouvez nous remercier sur RTL. C'est vrai qu'on a en tête évidemment cette musique du royaume. C'est quoi? C'est le royaume des poupées. Small
1: World. It's a Small World. C'est une musique d'attraction du parc américain originel qui a été composée par les frères Sherman qui ont aussi écrit Mary Poppins.
0: La musique, ça joue un rôle fondamental dans ce parc. C'est-à-dire que vous vous occupez aussi de cette musique qui nous accompagne quand on visite le parc ou que se lier au spectacle?
1: Non, on me demande de travailler sur les spectacles. Donc on est vraiment sur ce qui s'appelle la division entertainment des spectacles. Tout ce qui va être lié aux attractions ou au parc en tant que tel est géré par la maison mère américaine. Mais sur les spectacles, eh bien, il faut prendre les musiques et là encore travailler avec les équipes sur place pour les arrangements, puis enregistrer les orchestres, les chanteurs, les musiciens. Donc régulièrement, en parallèle de tous les autres spectacles que je fais, je vais donner un coup de main.
0: Alors vous avez travaillé sur une nouvelle partie du parc Disney, le monde de la Reine des Neiges. Comment on... Oh, ben...
2: on ne serait plus jamais.
0: J'ai plus Thomas pour chanter avec moi à cette heure-là. Je vais aller le rechercher. Libéré, délivré, après le monde des poupées. Ça me fait plaisir de vous faire ce cadeau sur RTL. Comment on travaille justement sur quand on vous donne ce nouveau projet? On commence par quoi?
1: On est avant tout au service de toutes les équipes. C'est-à-dire que on est sur un parc gigantesque qui gère des dizaines de milliers de guests tous les jours et énormément de personnes au spectacle. Donc autant sur un spectacle là comme Contretemps où je suis metteur en scène et on est une équipe réduite de maximum 10 personnes tout compris, là on doit gérer beaucoup de monde et surtout être au service. Donc moi mon mission elle est d'être au service de l'histoire. Sur la Reine des Neiges, j'ai eu la chance, le privilège que Guillaume Coignard qui est le directeur musical du parc me demande de coproduire la nouvelle musique qui a été composée par Bobby Lopez, qui est compositeur de La Reine des Neiges. Ils ont écrit une nouvelle musique. Donc, c'est une fierté d'avoir mon nom à côté du sien sur le release, sur les plateformes de cette musique. C'est-à-dire prendre la partition qui a été écrite et devoir produire tout de A à Z. L'enregistrement des voix, gérer les arrangeurs, les copistes, les orchestrateurs, l'orchestre qui a été enregistré à Londres, à Abbey Road, et d'aller jusque sur le parc pour mixer, pour le résultat final, toujours avec toutes les équipes.
0: Quelles sont les musiques de Disney qui sont particulièrement chères à votre cœur? Celles peut-être juste en tant qu'admirateur ou participant?
1: Je reste très très attaché aux chansons d'Alan Menken, en effet, parce que ce sont des chansons de comédie musicale. Les musiques de Disney ont eu plusieurs phases. Il y a eu des phases très jazz avec Le Livre de la Jungle par exemple. Mais moi, mon enfance, c'est effectivement toute la période de 89 à 98 avec toute l'œuvre d'Alan Menken, qui est un compositeur de comédie musicale. Donc en fait, les dessins animés Disney sont des œuvres narratives. La musique vient au service de l'histoire, et c'est là où je suis le plus à l'aise.
0: Et votre prochain projet? C'est quoi, Samuel?
1: Alors, je suis très présent sur les réseaux sociaux parce que je suis devenu en fait le seul chef d'orchestre influenceur. Je mets des guillemets parce que je suis toujours pas à l'aise avec cette notion-là. Mais donc, vous pouvez me suivre sur les réseaux parce que je fais beaucoup de choses où je raconte mon métier de chef d'orchestre et de metteur en scène. Et là, en ce moment, j'ai une pièce qui joue au studio Raspail à Paris qui s'appelle Contretemps, que j'ai coécrit et mis en scène.
0: Et alors, il paraît également que vous composez des musiques à partir de nos prénoms. Expliquez-moi, ça fonctionne comment?
1: Oui, j'ai monté ça avec un laboratoire d'art qui s'appelle Crypt. En fait, c'était une idée qui était venue avec la blockchain et surtout de lutter contre l'arrivée de l'IA et de faire des compositions sur mesure pour les gens. En fait, depuis 1000 ans, on ne sait pas, on peut choisir entre la si do ré mi fa sol, enfin do ré mi fa sol la si do, ou A B C D E F G. Les guitaristes le savent, un la c'est un A. Ainsi, c'est un B. Donc en fait, chaque lettre est une note de musique. À partir de là, je peux prendre le prénom Faustine par exemple. Et ça, c'est la mélodie de votre prénom. On a même fait la partition comme ça, je vous l'offre.
0: Ah, c'est
1: Chaque lettre, ça correspond à la note. Et donc moi, je vais composer derrière quelque chose qui va être la mélodie spécifique.
0: De mon prénom,
1: de votre
0: même de
1: prénom.
0: Est-ce que vous collez un peu la personnalité derrière ou pas?
1: Je vais essayer. Là, j'ai évidemment quelqu'un mis une mélodie extrêmement douce et romantique et en même temps talentueuse. Et on va faire ça pour des prénoms. J'ai fait ça pour des mariages, pour assembler deux prénoms.
0: C'est chouette, ça.
1: Et pour une entreprise, pour créer des identités d'entreprise qui ont du sens. Moi, je trouve que c'est important. C'est pas juste une mélodie. C'est quelque chose qui va porter l'identité. Et c'est ce que je fais dans tous mes spectacles, raconter une histoire qui va avoir du sens.
0: Merci beaucoup Samuel d'avoir passé cette matinée avec nous, d'être venu nous raconter votre parcours. Et justement, vous êtes un chef d'orchestre influenceur pour suivre tous vos projets. Rendez-vous sur votre page Insta, samuel.séné. Merci beaucoup.
1: Merci
0: Samuel.
1: Faustine.
0: Merci à toute l'équipe d'Un jour une vie. Venez nous raconter votre histoire, on vous attend à l'adresse Un jour une vie sur rtl.fr, sur la page également Facebook. On vous lit et on lit tout.
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6: 3 concerts de Patrick Bruel programmés au Québec sont annulés. Cette décision des organisateurs canadiens intervient à quelques semaines du début de la tournée en France du chanteur. La star fait l'objet de 9 plaintes, 8 en France et 1 en Belgique pour viol ou agression sexuelle. Patrick Bruel, qui est présumé innocent, conteste toutes les accusations. Cette affaire remet en lumière la question de la prescription, notamment des crimes commis sur des mineurs. Ce mardi, Gérald Darmanin, le garde des Sceaux, s'est dit favorable à ce que les viols sur des enfants ou des adolescents deviennent imprescriptibles. Une enquête qui pourrait rebattre les cartes des candidatures dans le bloc central. Un juge d'instruction du parquet national financier a été chargé de déterminer si Édouard Philippe a détourné de l'argent public. Les faits présumés concernent la gestion de la ville du Havre, dont l'ex-premier ministre est maire. Celui qui s'est déclaré candidat à la présidentielle pour le parti Horizon affirme ce mardi soir qu'il est très serein. Des perquisitions avaient été menées en avril 2024 à la suite du dépôt de plainte d'une lanceuse d'alerte. La facture de la crise du pétrole, encore plus salée que prévu pour le gouvernement. Sébastien Lecornu a fait savoir qu'il faudrait revoir le montant des économies, soit 6 milliards d'euros actuellement. L'État et les industriels pointés dans le rapport parlementaire sur la crise des laits infantiles. Les élus relèvent le manque de réactivité, notamment du géant Nestlé. Ils mettent aussi en avant la défaillance du système de contrôle sanitaire. Au sud Liban, des frappes ont fait ce mardi soir au moins 10 morts et 3 blessés. Malgré le cessez-le-feu, Israël multiplie ses appels à évacuer cette région frontalière du pays du Cèdre. Ce mardi, ce sont les habitants d'une douzaine de villages qui ont dû fuir. L'armée de l'État hébreu justifie la poursuite de ces bombardements par, dit-elle, des violations répétées de la trêve par le Hezbollah. Malgré l'épidémie d'Ebola, l'équipe de foot de la République démocratique du Congo autorisée à participer au Mondial. La compétition organisée aux États-Unis démarre le 11 juin. Ce mardi, Washington a recommandé à ses ressortissants de ne pas se rendre en RDC, en Ouganda ou au Soudan du Sud pour éviter toute contamination. Football, le PSG affrontera samedi 30 mai un adversaire au mieux de sa confiance en finale de la Ligue des Champions. Arsenal vient ce mardi soir de remporter le championnat d'Angleterre, une première depuis 2004. La météo pour ce mercredi, le soleil va s'imposer dès le matin sur les Pyrénées et les Alpes. Partout ailleurs, le début de la journée sera relativement nuageux avec quelques pluies sur le tiers nord. Dans l'après-midi, nette amélioration dans la moitié sud. Il restera encore des nuages chargés de pluie au-dessus de l'île de France et du nord-est. Les températures au plus frais de 9 à 15 et l'après-midi, elles seront en hausse entre 17 et 22 degrés sur la moitié nord et entre 20 et 28 tout de même sur la moitié sud. Le quintet se dispute à Croisé-la-Roche dans le nord ce mercredi après-midi. Attention, le 12 est non partant. Voici les pronostics de Dominique Cordier. Le 4, le 9, le 15, le 16, le 2, le 3. Hélas, et l'outsider d'RTL, c'est le 16.
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7: Bonsoir à tous. Je suis ravi de vous retrouver dans le grand récit. 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Après mon récit, vous retrouverez Isabelle Choquet et son invité pour la suite du grand récit.
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7: C'est une histoire d'amour entre deux artistes de légende. L'une des plus grandes dames de la chanson française et l'un des plus grands génies du jazz. Mais parce qu'elle était blanche et parce qu'il était noir, ce fut un amour impossible. Voici l'histoire étonnante de la passion contrariée entre Juliette Gréco et Miles.

0: Ils ont l'air heureux de se revoir. Sincèrement heureux, émus. Même s'ils sont un peu mal à l'aise. Il faut dire que ce n'est pas évident de se retrouver là, devant tout le monde, sur un plateau de télé, pour raconter comment ils sont devenus amants 40 ans plus tôt. Juliette Gréco est comme d'habitude, impeccable dans son ensemble noir, classe, souriante. Miles Davis, lui, semble plus bougon, légèrement voûté dans son blouson de cuir. Il mâchonne nerveusement un chewing-gum, agacé pour une histoire de micro mal branché. D'ailleurs, il ne semble pas faire beaucoup d'efforts face à Jean-Pierre Foucault, qui les a invités tous les deux ce soir-là à la télé française. Et pourtant, c'est lui, Miles, qui, le premier, va briser la glace. Après avoir embrassé Juliette sur la bouche sous les applaudissements du public, il lâche, à voix basse, trois petits mots qui veulent tout dire.
1: Pourquoi avez-vous accepté de venir lorsqu'on vous a dit que vous feriez la surprise à Juliette Gréco d'être là ce soir ?
2: C'est my first love.
3: Parce que c'est mon premier amour.
0: C'est une sacrée surprise qu'on leur a réservée en cette fin d'année 1990. Des retrouvailles sous l'œil des caméras pour raconter leur histoire d'amour. Des retrouvailles qui replongent Miles et Juliette, quatre décennies plus tôt, au lendemain de la Seconde Guerre mondiale, dans les caves d'un Paris qui retrouvait goût à la vie. Bien sûr, beaucoup connaissaient cette idylle, mais pas le grand public, qui découvre ce soir-là l'incroyable romance qu'ont vécu la muse de Saint-Germain-des-Prés et le Picasso du jazz. Une romance qui avait tout pour faire le bonheur des magazines. Le problème, c'est qu'elle n'aura pas duré bien longtemps. Même s'ils garderont toute leur vie des sentiments l'un pour l'autre, la belle histoire de Miles et Juliette ne tiendra vraiment que quelques semaines. Pouvait-il en être autrement ? Au lendemain de la guerre, vous avez beau être à l'aube d'une prodigieuse carrière, quand l'un est blanc et l'autre noir, l'histoire a tout d'un amour impossible. ...1949. Dans la France de l'après-guerre, Paris réapprend à vivre. Après des années sous le joug de l'occupation allemande, l'envie de liberté, de respirer à plein poumon est partout. Dans les bars, les cafés, dans la rue, dans les boutiques qui petit à petit retrouvent des couleurs. Bien sûr, la vie de tous les jours n'est pas simple. Certains produits manquent encore sur les étals, mais ça va mieux. Et bientôt, les derniers tickets de rationnement ne seront plus qu'un mauvais souvenir. Non, vraiment, partout flotte une atmosphère de légèreté, d'insouciance, comme on n'en a pas connu depuis longtemps. Et s'il y a bien à Paris un quartier qui a retrouvé l'appétit de vivre, c'est Saint-Germain-des-Prés. Saint-Germain, cœur battant de la capitale, son âme artistique, littéraire, intellectuelle, musicale. Du boulevard Saint-Germain à la rue Saint-Benoît, en passant par la rue Bonaparte, la rue de l'Abbaye, la rue du Four, partout ça foisonne, ça bouillonne. Le jour, on s'attable au Café de Flore, au Demago ou à la Brasserie Lip. Le soir, on va au spectacle dans les cabarets, les théâtres. La nuit, on vient danser du bebop et écouter du jazz dans les caves du Tabou, rue Dauphine, au Montana ou au Club Saint-Germain. La faune de ces lieux, pas encore mythiques, est un curieux mélange. Des intellectuels, Jean-Paul Sartre, Simone de Beauvoir, des écrivains, Raymond Queneau, Jacques Prévert, Boris Vian, la jeune Françoise Sagan, ou des artistes, les frères Jacques, Léo Ferré, Simone Signoret. C'est dans ce petit monde débordant de vitalité que débarque à 22 ans la jeune Juliette Gréco. Quel contraste avec la longue période qu'elle vient de traverser. Pour elle, comme pour des millions de Français, ces 6 dernières années ont été un cauchemar. En 1943, sa mère, une grande résistante qui faisait passer les Juifs en Espagne, a été d'abord arrêtée à Périgueux, puis transférée à Paris. Avec sa grande sœur, Juliette est montée à la capitale pour tenter de la retrouver. Mais la Gestapo les a arrêtés. Charlotte, sa sœur, a été torturée. Juliette a giflé l'homme qui l'accusait d'être juive et a subi des représailles musclées. Après un séjour à la prison de Fresnes, sa grande sœur et sa mère ont été déportées à Ravensbrück. Juliette, elle, a été relâchée au bout de 3 semaines, peut-être grâce à son jeune âge. Par miracle, Elles se retrouveront toutes les trois à la Libération en 1945.
2: Tout à Fresnes pour moi fut humiliation. Pour l'enfant sauvage et taciturne que j'étais, la promiscuité et le fait que je devais me montrer nue à des gens totalement étrangers quand j'allais sous la douche.
0: Pendant ces terribles années d'angoisse et de solitude, Juliette Gréco, adolescente, a d'abord été hébergée chez Hélène Duc, comédienne, amie de sa mère. Puis dans une pension de famille, où elle a croisé un certain Gérard Philippe. La jeune Juliette adore la danse, mais son rêve, c'est d'être comédienne. D'ailleurs, elle décide de prendre des cours d'art dramatique, se débrouille pour entrer discrètement dans les théâtres, avant de gagner ses premiers cachets grâce à des rôles à la radio. Pas encore chanteuse, en revanche. Elle n'y pense même pas. La jolie môme, qu'elle interprétera plus tard, se contente pour l'instant d'observer, d'écouter ce monde qui la fascine. Il y a d'ailleurs un mystère, Gréco, assez inexplicable. Comment réussit-elle à être reconnue alors qu'elle n'est encore qu'une parfaite inconnue? Aux yeux du grand public, elle n'a encore rien joué, rien chanté. Mais à Saint-Germain-des-Prés, allez savoir pourquoi, on l'appelle déjà la Gréco. Sans doute grâce à son charme, un charme fou. Elle est un peu sauvage, anticonformiste.
4: On était des gens libres et jeunes et curieux. Et on a eu la possibilité de se trouver tous ensemble et de pouvoir poser une question, par exemple, pouvoir poser des questions à des gens comme Albert Camus ou comme à Jean-Paul Sartre ou comme à Raymond Queneau ou même comme à Boris Vian qui maintenant est mort.
0: Sans le sou, elle a pris l'habitude de chiper des vêtements des garçons. Des vestes trop grandes pour elle, dont elle remonte les manches. Des pantalons trop longs, auxquels elle fait des revers. Ajoutez à cela une démarche de danseuse. N'a-t-elle pas été petit rat de l'opéra 10 ans plus tôt? Bref, elle a du chien, comme on dit. Elle va contribuer à créer le style Saint-Germain-des-Prés.
2: Et nous fûmes tous habillés, par la force des choses une fois de plus, en garçon, parce que la maison de confection de François ne comportait pas de département féminin. Nous étions habillés comme des garçons, vous avez de grandes épaules carrées, des petits boutons. On était finalement assez élégants et c'est comme ça que commença la mode de Saint-Germain-des-Prés.
0: Un style, mais pas seulement. Une voix aussi. Cette voix qui impressionne, cette voix grave, provocante, dominatrice, comme une vibration de violoncelle. Une voix unique qui fera dire à Jean-Paul Sartre, elle a dans la gorge des millions de poèmes qui ne sont pas encore écrits. D'ailleurs, le philosophe lui donnera la chanson « Rue des Blancs-Manteaux » contre la peine de mort.

0: chapeau. Et c'est lui qui confiera à Juliette Gréco le fameux texte de « Si tu t'imagines » écrit par son ami Raymond Queneau.
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0: En mai 1949, Miles Davis n'est guère plus âgé quand il débarque en France. Le jeune artiste américain n'a que 23 ans. Il vient participer pour la première fois au Festival de Jazz de Paris. Issu de la bourgeoisie noire de Saint-Louis, dans l'Illinois, Miles est un surdoué de la trompette depuis l'âge de 13 ans. Il a déjà joué avec des pointures comme Dizzy Gillespie ou Charlie Parker. Il a déjà enregistré quelques disques aux États-Unis, mais il n'est encore qu'à l'aube de sa fabuleuse carrière. En France, le bouche à oreille a fait son effet. Les passionnés de jazz se pressent pour le voir, et surtout pour écouter les sublimes notes bleues qu'il parvient à sortir de sa trompette, ce fameux cool jazz dont il sera l'un des plus grands représentants. La jeune Juliette Gréco n'est pas spécialement fan de jazz. Mais il y a de l'électricité autour de ce jeune homme. Et par curiosité, grâce à la complicité de quelques copains, elle décide d'aller assister à ses répétitions salle Pleyel. D'emblée, ce n'est pas la musique de Miles Davis qui l'a séduit. Mais l'homme, elle le trouve magnifique. Je n'avais jamais vu un homme aussi beau. Et je crois que je n'en ai jamais vu depuis. On aurait dit un profil de dieu égyptien. Un vrai Giacometti, dira-t-elle quelques années plus tard. Miles, lui aussi, a repéré cette jeune femme qui lui lance des regards de feu. Je ne savais rien d'elle, dira-t-il. Elle était simplement jolie avec ses longs cheveux noirs, petite, stylée. Si différente de toutes les femmes que j'avais connues, c'était de la magie. J'étais hypnotisé, comme dans une sorte de transe. Les versions de leur premier dialogue divergent. Une chose est sûre, comme elle maîtrise mal l'anglais et lui encore moins le français, c'est Michel, la femme de Boris Vian, parfaitement anglophone, qui va les présenter l'un à l'autre. Très vite, elle s'efface, laissant les tourtereaux communiquer comme ils peuvent, avec le regard, avec les mains. La magie de l'amour opère. Entre deux, la couleur de peau ne compte pas. Je n'ai pas vu qu'il était noir, il n'a pas vu que j'étais blanc.

0: Pendant plusieurs semaines, ils sont inséparables. On les croise dans des bars, dans des boîtes de jazz comme le Club Saint-Germain, aux côtés de Charlie Parker, Michel et Boris Vian. On les voit aussi flâner main dans la main le long de la Seine, avant d'aller se réfugier dans la chambre 10 de l'hôtel La Louisiane, où Miles passe des matinées entières dans son bain à jouer du Bach à la trompette. La légende raconte que Miles Davis a tellement d'étoiles dans les yeux qu'il se confie un jour à Jean-Paul Sartre sur cette nouvelle liaison. Le philosophe, que l'on sait pourtant opposé au mariage, lui aurait répondu du tac au tac « Mais si tu l'aimes, qu'est-ce que tu attends pour l'épouser ?» C'est vrai qu'ils ont l'air sacrément amoureux. Leur relation est forte, solide, sincère. Et autour d'eux, dans ce monde intellectuel aux idées progressistes, personne ne voit l'ombre du mal. Mais Saint-Germain-des-Prés n'est pas le monde. Et nous ne sommes qu'en 1949. À cette époque, la vie n'est pas comme les notes d'un piano. L'accord entre les noires et les blanches est encore loin, très loin, d'être accepté par tous. En France, mais surtout aux États-Unis, où la ségrégation raciale rend tout mariage impossible. Conscient de cette impasse, Miles Davis prend son courage à deux mains. « Je ne veux pas t'imposer ça », dit-il à Juliette. « Tu ne peux pas venir avec moi aux États-Unis, tu seras malheureuse là-bas. » Et il ajoute « Là-bas, les femmes blanches qui vivent avec un noir sont traitées comme des putes de bas étage. » Il n'a pas complètement tort. Juliette Gréco en vivra la cruelle expérience 5 ans plus tard à New York, lorsqu'ils se retrouveront pour un dîner au Waldorf Astoria. Dans ce célèbre hôtel de luxe, où l'on n'accepte ni les noirs ni les chiens, les serveurs se feront un malin plaisir de les faire poireauter pendant des heures, préférant servir avant eux d'autres clients.
1: On nous a servi, moi j'avais une suite parce que je chantais dans ce lieu, on nous a servi comme on n'oserait pas servir le chien d'une femme riche, ni d'une femme pauvre d'ailleurs. On nous a jeté les plats à travers la gueule, comme si nous étions...
2: C'est en colère là encore, hein.
1: Moi ? Ah oui, meurtrière totalement, oui, prête à cogner.
0: Fin mai 1949. Miles Davis choisit donc l'enfer au paradis. Il rentre aux États-Unis, seul. Dans l'avion qui le ramène à New York, il écrit une longue lettre à Michel, la femme de Boris Vian. Il lui explique pourquoi, malgré son amour sincère pour Juliette Gréco, il préfère aller retrouver Irène, sa première femme et ses deux enfants. Lorsqu'on l'invitera des années plus tard à raconter cette séparation douloureuse, Juliette Gréco n'emploiera pas tout à fait les mêmes mots. « Je crois que je suis à peu près la seule femme qu'il n'ait pas insultée ou méprisée. Il m'a toujours considérée comme un être respectable. » Le couple ne le sait pas encore, mais ces milliers de kilomètres, cet éloignement, vont avoir raison de leur amour. Cela ne les empêchera pas de se revoir plusieurs fois, de part et d'autre de l'Atlantique. Aux États-Unis, où elle donne maintenant des concerts à guichets fermés, Juliette Gréco fait toujours en sorte de dégager du temps pour retrouver son amant. Quitte à ce que cela ne se passe pas toujours comme elle l'avait souhaité. En fait, de ce côté-ci de l'Atlantique, elle découvre l'autre Miles, le Mr. Hyde, un homme malheureux, ravagé par la drogue, comme bon nombre de jazzmen new-yorkais. Sous les effets de l'héroïne, Miles est parfois méconnaissable. Il peut se comporter comme un goujat. Un jour, alors qu'il est au sommet de sa gloire, il ose lui demander de l'argent. Choquée, Juliette Gréco accepte de lui en donner, mais elle comprend que plus rien ne sera jamais comme avant. La nuit suivante, réalisant qu'il s'est comporté comme un mufle, il l'appellera pour s'excuser. « S'il te plaît, ne remets plus les pieds ici », lui ordonne-t-il. « Je ne veux pas nuire à ta réputation. » En France aussi, ils se reverront plusieurs fois, notamment en 1956, quand Miles sera de retour à Paris pour un concert à l'Olympia. Dans les années 60, Juliette Gréco, elle, a pris une autre dimension. La petite inconnue de Saint-Germain-des-Prés est désormais célèbre dans le monde entier, acclamée dans les salles les plus prestigieuses.
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0: Les auteurs se bousculent pour lui écrire des textes. Brel, Brassens, Ferré, Aznavour, Béart, Gainsbourg. Grâce à leur talent et grâce au sien, son répertoire s'est considérablement étoffé. Elle est devenue l'ambassadrice de la chanson française. Avec Jacques Brel, la rencontre a lieu en 1954. Une admiration réciproque.

On s'aimait, mais on ne s'est jamais aimé coucher, dira Gréco, malicieuse. Avec Brassens, la relation est plus compliquée. Juliette trouvait que l'homme de Sète avait avec les femmes une relation étrange. Ne s'était-elle pas retrouvée un jour invitée à son anniversaire, seule, au milieu de 50 hommes? Lorsque Léo Ferré l'invite chez lui, dans l'ouest parisien, il s'assoit au piano pour lui jouer sa dernière composition, Joli Môme. Juliette est séduite, la chanson lui va comme un gant. Elle la reprendra quelques années plus tard. Et toute nuit.

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1: Avec Serge Gainsbourg, la première rencontre est, disons, chaotique. D'une timidité maladive, le jeune homme transpire beaucoup et casse un verre. Malaise, mais qu'importe. Juliette rapporte du champagne, les bulles font leur effet, elle le séduit en esquissant quelques pas de danse. Un jour, coup de fil de Gainsbourg, j'ai écrit une chanson pour vous. Ce sera un chef-d'œuvre, la javanaise. Non.

0: Malgré les infidélités du jazzman, Juliette Gréco et Miles Davis se reverront encore et encore et resteront liés jusqu'au bout. Rien n'effacera jamais leur incroyable histoire d'amour. D'abord courte et dévorante passion de jeunesse, puis au fil des ans, tendre et respectueuse complicité. Malgré bien des obstacles, bien des tempêtes, le blanc et le noir du clavier auront fini par s'accorder. Leur toute dernière rencontre a eu lieu à Paris en 1991, juste avant que Miles soit emporté par une pneumonie à l'âge de 65 ans. Se sachant malade, dans une ultime déclaration à la femme qu'il aura le plus aimée, il dira simplement « Je voulais juste vous revoir. Car une femme comme vous, de dos, dans la rue, n'importe où dans le monde, je saurai toujours que c'est vous. » Merci à tous de m'avoir suivi. Tout de suite, c'est Isabelle Choquet pour la suite du Grand Récit. Bonsoir Isabelle.
1: Bonsoir André, elle est incroyable Gréco, hein, incroyablement libre, audacieuse et d'ailleurs son histoire avec Miles Davis le prouve, Miles Davis qui aurait eu 100 ans dans quelques jours le 26 mai. Alors cette liberté, elle en a usé toute sa vie, dans ses amours, dans ses chansons, dans ses engagements et toujours avec ce style inimitable qui a fait d'elle la muse de Saint-Germain-des-Prés. C'est de tout ça qu'on va parler avec mon invité, sans doute le meilleur spécialiste de la chanson française, c'est Bertrand Dical. À tout de suite.
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1: Le grand récit consacré à Juliette Gréco, la muse de Saint-Germain-des-Prés, l'amie de Sartre, Vian et Prévert, l'interprète de Gainsbourg ou de Léo Ferré. Bertrand Dical est avec moi pour en parler. Bonsoir.
4: Bonsoir.
1: Vous êtes journaliste, grand spécialiste de la chanson française. Vous avez écrit Gréco, les vies d'une chanteuse aux éditions Jean-Claude Lattès et Juliette Gréco, une vie en liberté chez Tempus. C'est sa marque de fabrique, la liberté?
4: Oui, Gréco, c'est même un peu elle qui invente la femme libre. Pour dans le regard du public, c'est-à-dire que bien sûr il y a d'autres femmes libres, il y a des peintres, il y a Simone de Beauvoir, il y a tout ça, mais dans l'œil du grand public et dans l'œil notamment des femmes, dans le grand public, Gréco incarne quelque chose que ne peuvent pas faire beaucoup de femmes normales entre guillemets. Elle ne s'attache pas les cheveux. Elle ne met pas de foulard, elle ne met pas de chapeau. À une époque, l'après-guerre, les années 50, dans laquelle c'est quand même quelque chose d'important de se discipliner les cheveux, de les natter, de faire des chignons. Elle ne le fait pas. Elle le refuse. Et en plus, elle a une vie. Elle a une vie amoureuse qui intéresse les journaux. Pas tellement parce que elle est malheureuse et elle pleure. Non, parce qu'elle conquiert des hommes. Et ce qui est intéressant avec Gréco, c'est que c'est une amoureuse, mais c'est une des premières amoureuses de notre culture populaire qui ne soit pas scandaleuse. Elle montre que la liberté est possible sans être pour autant une destruction totale de toutes les valeurs morales.
1: Avec une certaine élégance peut-être.
4: Avec une élégance sublime, une beauté extraordinaire. Donc elle a effectivement tout pour plaire, mais tout pour plaire à la fois aux gens qui sont proviseurs de collège, disons,
1: oui.
4: Capitaine de gendarmerie, parce qu'elle est extraordinairement séduisante et élégante et qu'elle parle une langue magnifique, mais aussi tous les rebelles, tous ceux qui sont contre l'ordre courant, sont séduits par Gréco.
1: Alors on va aborder tout ça dans cet entretien. La liberté, elle cherche la liberté, elle cherche l'amour aussi, vous nous l'avez dit. Elle en a manqué d'amour dans son enfance, dans sa jeunesse?
4: Comme beaucoup d'artistes, Gréco est un enfant mal aimé. Ses parents se séparent quand elle est tout enfant. Elle a très très peu de souvenirs de sa vie avec son père. Elle vit avec une mère qui est un personnage très singulier, qui est un personnage libre, qui a voulu rompre avec sa famille, qui a voulu rompre avec son mari, qui a des relations amoureuses particulièrement spectaculaires. Puis, quand arrive la Seconde Guerre mondiale, elle vive, Gréco, sa grande sœur et sa mère, avec une femme, parce que sa mère est tombée amoureuse d'une femme. Et Gréco est la petite dernière, son surnom c'est Toutoute, et elle va rester tout le temps au second plan. C'est-à-dire que sa mère a sa vie personnelle qui l'intéresse passionnément. Elle veut bien s'occuper de ses enfants si elle lui reste du temps. Et la petite dernière, elle s'en occupe encore moins. Donc Gréco est une enfant peu aimé, qui passe beaucoup de temps dans la rêverie, dans les livres, dans le désir de théâtre, dans le désir d'être tragédienne. C'est une enfant qui est aussi harcelée à l'école, comme on le dit aujourd'hui, qui subira dans un collège religieux des violences sexuelles d'une bonne sœur. C'est une enfant qui a un besoin démentiel d'émotion et d'amour. Et c'est aussi pour ça qu'elle finira par être artiste.
1: Alors, pendant longtemps, elle n'a pas parlé, et quand elle a parlé et puis chanté, on a entendu cette voix, cette belle voix grave, extrêmement séduisante. C'est quelque chose qu'elle travaille, sa voix, beaucoup.
4: Alors, Gréco a plusieurs voix, comme nous tous, mais ce qui est très étonnant avec Gréco, c'est que quand Gréco chante dans la vraie vie, parce qu'elle chante comme vous et moi, elle chante très aiguë. Alors, Gréco aime des chansons qui sont à la mode, elle aime bien les chansons de variété, avec des refrains un petit peu tout simples, un petit peu écervelés, des chansons de publicité, et elle chante ça d'une voix aiguë et extrêmement joyeuse, et en même temps, elle va très très vite comprendre quel est le sortilège de sa voix grave. Et avant de le découvrir dans la chanson, elle va le découvrir par la radio, parce qu'elle elle vit à Saint-Germain-des-Prés. À Saint-Germain-des-Prés, il y a le club d'essai de la radiodiffusion française, et là, elle va lire des poèmes, et elle découvre cette voix et le fait que c'est un outil social. Elle m'avait dit un jour, avoir une voix comme celle-là, c'est encore mieux qu'avoir des gros seins.
1: J'adore la formule.
4: C'est-à-dire que c'est une voix immédiatement, qui crée immédiatement l'attention.
1: C'est une voix sensuelle.
4: C'est une voix extrêmement sensuelle, c'est une voix un peu mystérieuse, et c'est une voix qui crée de la distance. C'est pas une voix qui vous tape sur le ventre, ou vous prend par les épaules. Et en même temps, une voix très enveloppante, très sensuelle, qui faisait qu'on avait toujours une espèce de trouble particulier quand on la rencontrait.
1: Alors, pendant la guerre, elle atterrit dans la pension d'Hélène Duc, ce que André Dussolier nous a raconté. Dans cette pension, il y a plein de jeunes de son âge. Elle se recrée un petit peu une famille, en fait, à ce moment-là. C'est la guerre, ce n'est pas encore Saint-Germain-des-Prés.
4: C'est la guerre. Saint-Germain-des-Prés est un quartier très pauvre. Et elle va découvrir plusieurs choses à la fois. Elle va découvrir une camaraderie de tous les jours, une complicité de tous les jours, et une complicité qui se fait autour d'un piano, qui se fait autour d'un livre de poèmes que quelqu'un se met à lire, une complicité qui se fait autour d'une scène de théâtre que vont jouer comme ça pour les amis dans le salon de la pension de famille, deux, trois comédiens qui jouent ce qu'ils sont en train de répéter, et qui est aussi une solidarité réelle. C'est-à-dire que Gréco, quand on va parler de sa garde-robe très singulière, c'est tout simplement que il n'y a pas de filles de son âge. Et en revanche, il y a des garçons qui sont là et les garçons lui donnent des pantalons. Elle n'a pas d'argent pour aller chez le coiffeur, donc elle se laisse pousser les cheveux et en plus ça tient chaud. Et elle s'habille comme ça dans un quartier qui est un quartier de pauvreté et d'amitié, de pauvreté et d'intelligence. Faut pas oublier que le Café de Flore, qui est si important, qui est aujourd'hui un lieu touristique parisien, à ce moment-là, c'est un café un petit peu miteux, qui est tellement miteux qu'on dit que de toute l'occupation, pas un seul soldat allemand n'est rentré. Et c'est pour ça que la bande à Prévert est pas là, il est dans le sud de la France, mais tous ses copains parisiens sont là, Sartre, Simone de Beauvoir, Merleau-Ponty, sont dans ce café. Et elle y va aussi, et elle lit des livres, elle écoute les conversations, de temps en temps elle pose une question, elle parle, et c'est la racine de ce qui va être le génie de Gréco. Et c'est là qu'elle se forge une personnalité. Parce que, en plus, quand un gamin qui va mal, parce qu'elle va objectivement très mal, sa mère, sa sœur ont été déportées, elle ne sait pas si elle les reverra vivantes, elle ne sait pas, même si elle les reverra, elle ne sait même pas si sa mère et sa grande sœur sont mortes ou pas, elle ne le sait pas, elle n'a pas de moyens de subsistance, elle se nourrit avec des fausses cartes d'alimentation, elle a des papiers d'identité à peine en règle. Donc elle vit dans une espèce de clandestinité, comme ça, il faut imaginer quelle quantité de désespoir il y a là-dedans, mais quand elle pose une question, faut-il désespérer ? C'est Jean-Paul Sartre qui lui répond. C'est Simone de Beauvoir qui lui répond. Et c'est aussi ça qui la sauve. Elle est cernée par l'intelligence.
1: Et elle va s'en nourrir de fort belles manières, et c'est ce qui va l'amener à la chanson, mais ça, on va le voir dans un tout petit instant.

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0: Grand Récit. La suite, on parle de Juliette Gréco ce soir avec Bertrand Dica, l'auteur de Juliette Gréco, Une vie en liberté. Alors, on va pas la déshabiller, Gréco, on va la rhabiller. On en a parlé un petit peu tout à l'heure. Parlons du look Gréco. Il y a la garçonne dont vous m'avez parlé. Puis il y a la dame en noir, les yeux soulignés au crayon Kohl comme ça. Dans tous les cas, elle invente un style.
1: Gréco, avant d'inventer un style, elle refuse. Elle refuse pas qu'on lui propose des choses, mais elle refuse souvent ce qu'on lui propose. Elle refuse de faire comme les autres. Elle refuse ce qui est convenu. Et ce qui est convenu pour une chanteuse, c'est de porter une robe longue avec un machin en soie, avec des couleurs, avec des sequins, avec de l'or et de l'argent. Et c'est de là que vient le fameux noir de travail de Gréco, comme elle l'appelait, cette robe noire, qui est une robe balmain. Et en fait, c'est pas une robe du tout. C'est une sous-robe. C'est-à-dire qu'on l'amène au sol de chez Balmain. Et là, on lui présente une robe avec une espèce de grande traîne, avec une espèce de fourreau qui l'entoure. Et quand elle rentre chez elle, le soir, elle prend ses petits ciseaux de couturière et elle enlève tout. Et elle ne garde que la sous-robe. Comme Gréco est toute petite, elle est un peu trop grande pour elle, donc il faut qu'elle remonte les manches pour que les mains ne disparaissent pas dans les manches. La robe traîne sur le sol, le col lui monte très haut sous le menton, et elle se présente sur scène comme ça, c'est au tout début, quand elle chante à la Rose Rouge. Et c'est un choc pour les spectateurs et c'est un choc pour elle, parce que entre la robe et ses longs cheveux noirs, on ne voit qu'un visage et des mains. Et ça, c'est extraordinaire, ça s'est jamais vu. Et elle fait jaillir ses mains. Son noir de travail, comme elle l'appelle, le fait qu'elle se présente ses taches blanches sur ce fond noir, c'est vraiment consubstantiel de sa façon de penser le texte des chansons. C'est parce qu'elle veut que le texte soit poursuivi par le corps de la chanteuse. Elle avait une espèce de passion pour le public et pour son art, qui était qu'elle voulait montrer, présenter, offrir quelque chose de la manière la plus élégante et la plus juste et la plus généreuse possible.
0: Et effectivement, ce qu'elle présente, donc, ce sont des textes, pas n'importe quel texte. Les premiers textes qu'elle chante, elle les a choisis dans des livres prêtés par Jean-Paul Sartre. Elle a véritablement ce goût des mots et puis un certain flair quand même. Moi, j'ai été frappée quand j'ai préparé cette émission de voir Juliette Gréco qui répond à des interviews. Elle est très jeune, elle débute à peine et elle parle au passé simple. Personne ne fait ça.
1: Oui, Gréco a une vraie éducation littéraire et une vraie éducation littéraire individuelle, c'est-à-dire que c'est vraiment la littérature pour elle. Elle sait ce qui lui va. Ce qui est étonnant, c'est à quel point elle sait quels mots vont lui aller et quels mots ne vont pas lui aller. Mais dans les mots qui vont lui aller, vous aurez des poètes du 19e comme Laforgue. Et puis, vous aurez des gens comme Abdelmalik, comme Jossec, et avant, des gens comme Brel, Brassens, Ferré, Guy Béard, Serge Gainsbourg, qu'elles chantent non pas quand ils sont déjà couronnés par la gloire, mais quand ils en sont plutôt à leur début. Elle a une façon d'aimer le texte et de savoir que de toute façon, c'est pas en dansant, c'est pas en tortillant du ventre ou des fesses, c'est pas en faisant monter la voix très très haut dans l'aigu ou en faisant durer les notes 25 secondes qu'elle va séduire. Elle va séduire parce qu'elle porte le texte et l'émotion d'une façon qui n'appartient qu'à elle.
0: Parlons maintenant de ses amours. Elle est très très libre en général, elle est très très libre également dans son rapport aux hommes. Elle ne s'interdit rien ni personne, on peut dire Juliette Gréco.
1: Elle s'interdit rien ni personne, elle s'interdit pas, elle s'interdit aucun moment. Elle ne s'interdit pas l'histoire d'amour épistolaire qui met longtemps à devenir quelque chose de concret. Elle ne s'interdit pas non plus le coup de foudre d'une soirée. Elle ne s'interdit pas de refuser l'amour et c'est pour ça que... Pardonnez-moi l'expression un peu triviale, mais Serge Gainsbourg croyait fermement qu'il allait conclure ce soir-là, en 1962, et elle l'a raccompagné à la porte, un petit peu avant l'aurore, et il a écrit la javanaise, « De vous à moi, vous m'avez eu, mon amour ». Elle ne s'interdit rien, mais vraiment rien. Elle est séduite par un jeune guitariste qui a quelques années de moins, qui est Sacha Distel, qui est son amour et son accompagnateur. Et puis, Sacha Distel réalise un jour, l'histoire est assez romanesque d'ailleurs, réalise un jour qu'elle part avec un cigare, le cigare étant celui de Daryl Zanuck, le patron de la 20th Century Fox, qui est un des plus grands manias de Hollywood. Il y a à peu près rien en commun, sinon que ce sont des hommes tous les deux. Elle va avoir une longue histoire d'amour, d'amitié, de couple même, avec Françoise Sagan, qui n'est pas sa seule histoire avec une femme. Et elle a des histoires parfois emmêlées, des histoires intriquées les unes dans les autres. Les amours de Gréco, c'est absolument magnifique, parce qu'il y a des célébrités, des grands noms, et puis des gens qui sont juste coupables d'être doux, d'être poétiques, d'être joyeux, d'être généreux, d'être tendres, parce que ils ont juste été le type qui était à la table à côté au restaurant, le copain du copain, le garçon qui était là. Voilà,
0: elle suit son cœur,
1: elle suit son désir, mais il y a chez elle une liberté absolue et surtout une liberté qui se la pète pas. C'est-à-dire que Gréco a toujours fui les paparazzi. Ce qui était génial, en revanche, c'était le souvenir. C'est-à-dire que tous les hommes et femmes qui ont eu des aventures avec Gréco parlent avec émerveillement. Des hommes qui auraient pu, qui auraient dû, qui avaient des raisons de l'en vouloir, disaient « mais je ne pourrai jamais l'en vouloir ». Tant cette femme est belle, et généreuse, et douce, et sincère, et profonde, et amoureuse.
0: Vous parliez de Françoise Sagan. Elle a osé, on peut dire osé, cette chanson, à peu près à cette époque.
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0: C'est audacieux ça quand même. Hein.
1: C'est plutôt audacieux, c'est en 70-71, on est avant. Comme ils disent de Charles Aznavour, Gréco avait beaucoup de joie à chanter cette chanson, beaucoup de plaisir à la chanter, dans un moment où il faut pas oublier qu'une grosse chape de plomb était tombée sur la chanson française. La chanson française a été massivement homophobe pendant très longtemps, jusqu'au geste de Gréco, puis Aznavour. Gréco fait partie des précurseurs sur cette question.
0: Alors la liberté, c'est aussi de chanter « Déshabillez-moi » qu'on a entendu tout à l'heure. On en parle dans un tout petit instant.
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0: Déshabillez-vous.
1: C'était Déshabillez-moi, Juliette Gréco sur RTL.
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1: Nous poursuivons ce grand récit consacré à Juliette Gréco. Je suis en compagnie de Bertrand Dical. Je parlais donc de cette chanson Déshabillez-moi. C'est son seul tube, pour ainsi dire, à la radio en 1967. Ça n'allait vraiment pas de soi, quand même, cette chanson.
4: Ça n'allait pas de soi, mais en même temps, ça allait de soi. En fait, la chanson, contrairement à ce qu'on imagine, c'est pas du tout une chanson de chanteuse. Robert Niel, le parolier qui vivait dans le sud de la France, qui était marié par ailleurs, est tombé amoureux d'une stripteaseuse. Donc il a écrit ce petit texte en se disant, bah, la stripteaseuse, au lieu de stripteaser dans le silence, elle va chanter cette petite chanson. Donc il a demandé à son ex, Gaby Verlor, quelle élégance, d'écrire une mélodie. Donc quand Gaby Verlor écrit la mélodie, il appelle le lendemain, il lui dit bon, non, c'est fini, on s'est quitté. Bon, la chanson ne servait à rien, elle était dans un tiroir, elle a traîné pendant plusieurs années. J'ai jamais dit qui sont les artistes femmes qui l'ont refusée, mais il y a voilà les plus grands noms des années 60. Et Gaby Verlor la propose à Gréco, qui justement ce jour-là est chez elle avec Françoise Sagan. Et elle dit aussitôt, elle a même pas le temps de finir la chanson, elle lui dit je la prends. Et Gréco rajoute quelque chose dans la chanson, à la fin de la chanson, et vous, déshabillez-vous. Ce qui rajoute quand même quelque chose à la chanson, une sorte d'inversion de la charge érotique. Et cette chanson, les radios ont mis plusieurs mois avant de la passer. Toutes les radios sont prêtes à la passer, à condition qu'une autre radio la passe. C'est une autre radio périphérique qui la diffuse le premier, mais ça va très très vite, parce qu'aussitôt, RTL, France Inter suivent immédiatement, et ça devient l'unique tube radiophonique de Gréco dans les premiers mois de 1968. Et Gréco, pendant quelques années, a pas voulu chanter cette chanson, parce qu'elle disait, bon, j'ai 70 ans, c'est peut-être pas raisonnable. Et puis, au bout de quelques années, quand elle approchait des 80 ans, elle a recommencé à chanter « Déshabillez-moi ». Et je crois que, sans le savoir, sans le vouloir, Gréco a aussi parlé d'une autre liberté, qui est la liberté qu'ont les gens d'aimer n'importe quand. Peu importe les convenances, peu importe la classe sociale, peu importe le genre, et ben peu importe l'âge. Et c'est ça aussi qui est intéressant.
1: Alors on parle beaucoup évidemment de Juliette Gréco chanteuse, mais le cinéma, la télévision se sont intéressés à elle aussi évidemment. Elle a même fait une petite carrière à Hollywood.
4: Oui, Gréco a fait quelques films, elle a même fait un film avec Orson Welles. Bon. Passons sur cette carrière hollywoodienne qui sont des films,
1: mais il y a cette histoire avec Zanuck qui est quand même assez toxique.
4: Qui est une histoire assez toxique et assez dingue. Il voudrait bien en faire une vedette. Elle a pas très envie. Elle le dit elle-même, hein. C'est pas une très grande actrice. Elle fait ça parce qu'on lui demande, parce qu'elle a envie d'essayer. Parce que pourquoi pas? Ce qui est intéressant avec Gréco, actrice, c'est que, pour la télé, elle va tourner Belphégor. Et Belphégor, ce feuilleton historique de la télé, personne ne s'attend à ce que c'est ce succès-là, et d'autant plus de succès que même le général de Gaulle, en conférence de presse, fait une référence à Belphégor. Donc ça,
1: c'est la consécration.
4: Voilà, c'est la consécration absolue. Mais il faut absolument voir Belphégor si on aime Gréco. D'abord, Gréco, enfin, elle joue deux personnages, et les deux personnages sont habillés en Chanel. Ce sont les vêtements de Gréco, c'est la garde-robe de Gréco. Les bijoux, ce sont les siens, elle est toujours habillée en Gréco. Et elle joue un double rôle. Mmh. Et quand elle joue le rôle de son double, elle prend la voix de sa sœur aînée. Et elle prend le rire de sa sœur aînée. Et c'est absolument troublant de voir Gréco au naturel. C'est-à-dire que quand elle joue un personnage extrêmement sophistiqué qui a l'air très éloigné d'elle, ben en fait c'est comme ça qu'elle est dans la vraie vie.
1: Alors, elle a été la muse de l'existentialisme, elle a côtoyé Camus, Sartre, Prévert. Est-ce qu'on peut dire que c'est une chanteuse engagée?
4: Gréco et l'engagement, c'est une bonne question. C'est une bonne question parce qu'elle est à la fois très engagée et pas engagée. Elle signe pas le manifeste des 121. Contre la guerre d'Algérie. Elle signe pas le manifeste des 343 salopes, qui est un manifeste dans les années 70 en faveur de la liberté d'avortement. Elle le signe pas. Mais elle est partout. elle dit les choses, elle est avec les gens. Après mai 68, quand un certain nombre de personnages importants des mouvements d'extrême gauche sont pourchassés par la police, elle accueille chez elle Alain Krivine de la Ligue communiste révolutionnaire, et il est planqué chez elle, enfin planqué, la police sait très bien qu'il est là, mais puisqu'il est chez Juliette Gréco, on peut pas venir l'arrêter. Donc elle est, elle n'aime pas être en bas des pétitions, elle n'aime pas les concerts de soutien. En revanche, Gréco a souvent fait des chèques. Gréco a souvent aidé.
1: C'est-à-dire qu'elle est dans le concret quelque part, elle agit.
4: Elle est dans le concret, elle aime agir dans le concret, et elle a du mal avec les grands mots et les grands ismes. Même si Juliette Gréco a toujours été une femme de gauche, voire d'extrême gauche. Et elle n'oubliera jamais, et elle le dira toujours, avec une force, avec une rage inépuisable. Sa mère et sa sœur ont été déportées par les nazis. Et elle aura toujours conservé une haine absolue pour l'extrême droite. Et dans les dernières années de sa vie, c'est la seule chose même qui pouvait la faire bouger.
1: Parce que c'était son histoire, effectivement. Elle a pu faire ses adieux avec la tournée Merci en 2015. Elle avait 88 ans. Elle y tenait à cette dernière tournée. C'était une espèce de politesse, d'élégance, encore une fois.
4: Gréco a failli arrêter la scène vers 70 ans. Elle a beaucoup réfléchi, elle a beaucoup hésité, elle a continué. Et puis, avec le temps, ça a imposé une évidence. Elle ne pouvait pas arrêter. Elle a trouvé un producteur absolument fabuleux qui lui a dit, bon ben c'est pas grave, on va construire une tournée qui peut s'annuler, tant pis pour le prix que ça coûte en assurance, tant pis, on va aller jusqu'au bout. Et tout le monde savait comment ça s'arrêterait. Et c'était ça qui était magnifique. On venait partager avec elle un moment de fidélité, un moment de fraternité. On sait pas si c'est la dernière fois, et puis de toute façon c'est pas grave. Si c'est la dernière fois, c'est la dernière fois. S'il y a encore une fois, c'est magnifique. Mais ce moment-là, avec les chansons, avec le verbe, avec le souvenir des grands artistes dont elle portait la mémoire dans la voix, c'était un partage absolument indispensable. Et ce qui est intéressant, c'est qu'elle a appelé cette tournée Merci. Juste merci. Juste ça. Merci.
1: Et ça voulait tout dire. Merci beaucoup, Bertrand Dical. Ça a été un plaisir de parler avec vous de Juliette Gréco, qui nous a quittés donc en 2020, à 93 ans. Je rappelle le titre de vos livres, hein, Gréco, les vies d'une chanteuse, paru chez Lattès. Juliette Gréco, une vie en liberté, aux éditions Tempus. Et bien sûr, votre dictionnaire amoureux de la chanson française, chez Plon. Voilà, le grand récit, c'est fini pour aujourd'hui, mais c'est à volonté sur RTL.fr et sur l'appli RTL. Et puis bien sûr, je vous donne rendez-vous demain à 20h avec André Dusselier pour un nouvel épisode inédit. À bientôt.
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2: Bonne nuit et bonne écoute.
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5: Trois concerts de Patrick Bruel programmés au Québec sont annulés. Cette décision des organisateurs canadiens intervient à quelques semaines du début de la tournée en France du chanteur. La star fait l'objet de 9 plaintes, 8 en France et 1 en Belgique, pour viol ou agression sexuelle. Patrick Bruel, qui est présumé innocent, conteste toutes les accusations. Cette affaire remet en lumière la question de la prescription, notamment des crimes commis sur des mineurs. Ce mardi, Gérald Darmanin, le garde des Sceaux, s'est dit favorable à ce que les viols sur des enfants ou des adolescents deviennent imprescriptibles. Une enquête qui pourrait rebattre les cartes des candidatures dans le bloc central. Un juge d'instruction du parquet national financier a été chargé de déterminer si Édouard Philippe a détourné de l'argent public. Les faits présumés concernent la gestion de la ville du Havre, dont l'ex-premier ministre est maire, celui qui s'est déclaré candidat à la présidentielle.